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1: Il est 3h, le flash Mathilde Romagnan. 500 militaires supplémentaires vont être engagés en Gironde et dans les Landes en appui des sapeurs-pompiers. Ils seront 1 000 000 au total. Annonce ce vendredi soir de Sébastien Lecornu après la cellule de crise interministérielle sur les incendies qui sévissent dans le pays. Le Premier ministre annonce aussi l'envoi 1,5 million de masques FFP2 pour protéger les habitants des fumées et des particules fines polluantes et l'arrivée

0: et de gendarmes supplémentaires pour faciliter les évacuations. 110 000 personnes ont été évacuées en Gironde, où le feu a parcouru 19 000 hectares de terrain. Un autre incendie est en cours dans les Landes, près de Biscarrosse. Il est très violent et très rapide, selon le préfet. 31 000 personnes ont été mises à l'abri. Les flammes ont brûlé 2 600 hectares de forêt. En Gironde, une centaine de bâtiments ont été détruits. Le feu se dirige désormais vers la métropole bordelaise. Le maire de Bordeaux, Thomas Cazenave, assure que pour l'instant, les flammes ne menacent pas directement l'agglomération. Trois communes de la métropole sont appelées à se préparer à une éventuelle évacuation. Saint-Médard-en-Jalles, Saint-Aubin-du-Médoc et Martignas-sur-Jalles. Cela concerne entre 50 000 et 60 000 personnes. Dans ce contexte, mercredi soir, deux hommes d'une vingtaine d'années ont été interpellés en train de fumer en forêt en Gironde. Ils sont désormais poursuivis pour mise en danger de la vie d'autrui. Après l'incendie de Mérignac qui a coûté la vie à deux sapeurs-pompiers, le procureur de Bordeaux a promis de durcir les poursuites sur les gestes pouvant causer des incendies, dont les jets de mégots. Le procureur de la Cour pénale internationale a été démis de ses fonctions pour faute grave après des accusations d'agression sexuelle. Karim Khan va contester cette décision. Selon son avocat, le Britannique est accusé d'agression par l'une de ses collaboratrices. Il nie les faits qui lui sont reprochés. Le conflit entre l'Iran et les États-Unis s'élargit aux Houthis du Yémen. Les rebelles Houthis, alliés de Téhéran, ont annoncé un blocus en mer Rouge et dans le golfe d'Aden et ont visé les navires d'Arabie Saoudite. Riyad a répliqué ce vendredi soir avec des frappes sur des sites militaires Houthis et sur le port d'Odeida, contrôlé par les Houthis sur la côte ouest du Yémen. Ce samedi, l'armée américaine a annoncé avoir tiré sur un navire qui cherchait à éviter son blocus de ports iraniens. Donald Trump, de son côté, assure n'avoir pas encore décidé s'il allait lancer des bombardements plus importants contre l'Iran. Patience sur les routes de France en ce week-end de chassé-croisé des vacanciers. Bison Futé classe cette journée rouge dans le sens des départs sur tout l'hexagone, orange dans le sens des retours sur l'arc méditerranéen et dans le quart nord-ouest. C'est vert sur tout le reste du territoire. Le Tour de France, 20e et avant-dernière étape ce samedi avec une nouvelle ascension de l'Alpe d'Huez. Vainqueur de l'étape de vendredi, le maillot jaune Tadej Pogacar creuse l'écart. Il a 7 minutes d'avance sur son dauphin Remco Evenepoel et se rapproche ainsi d'une 5e victoire de la grande boucle. Départ du Bourg d'Oisans ce samedi à 11h30. Il est 3h03.
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0: Bonjour à toutes, bonjour à tous, grand bien vous fasse, c'est aussi l'été. C'est quoi la campagne? C'est quoi la campagne quand on a grandi dans une petite ville avant de s'installer à Paris? Ce terrain synonyme de vacances en famille, situé au milieu d'une pinède varoise, cet arrière-pays niçois où les maraîchers ouvrent la porte de leurs exploitations, le jardin de mes grands-parents sur les hauteurs du pays cannois, ce village des Corbières où vivent mon oncle et ma tante au pied du Canigou, aucune idée. Pour l'urbaine que je suis, la campagne c'est surtout un endroit qui nécessite une voiture parce qu'il n'y a pas d'autre moyen pour y aller. C'est un lieu en lien avec la nature, un lieu où le temps se métamorphose parfois, où la concentration d'êtres humains au mètre carré n'est plus tout à fait la même, où les sons prennent une autre dimension. Mais est-ce réellement cela la campagne? Et vous, à quoi ressemble votre campagne? Le standard est ouvert au 01 45 24 7000. Vous pouvez passer par l'application Radio France pour vos messages écrits et oraux. Nous sommes le vendredi 24 juillet. 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
2: Une part infime essentielle de la beauté du monde est ici. C'est relativement plat. Le ciel est immense. Nous sommes à la croisée de trois chemins. Le paysage est ponctué de clôtures. C'est une ponctuation essentielle. Hein. Dans un texte, la ponctuation est essentielle. Dans un paysage aussi. Ce paysage est jaune. Assez pelé, il faut le reconnaître, beaucoup plus émacié qu'il n'est d'habitude, parce que c'est un paysage très verdoyant, c'est de l'herbage. Hein. Parce que c'est à la fois du paysage profondément livré à lui-même, et à ce que j'appelle la force des choses vertes qui n'ont pas besoin de nous voir, et en même temps profondément marqué par l'empreinte humaine. Les clôtures, les cloches des vaches sont là. C'est du paysage habité, c'est du paysage travaillé, et du chardon bien sec.
0: Des paysages habités racontés par l'autrice Marie-Hélène Lafont quand elle évoque sa campagne. La vie à la campagne, c'est notre sujet du jour, sujet que nous allons aborder avec nos deux invités. Bonjour Salomé Berlioux.
3: Bonjour.
0: Vous êtes fondatrice et directrice générale de Rura, anciennement Chemin d'Avenir. Pour le dire très rapidement, mais on va y revenir bien évidemment pendant l'émission, Rura, c'est une association qui lutte contre les fractures territoriales et qui aide les jeunes de la ruralité et des petites villes. Vous allez nous raconter tout cela. Vous avez par ailleurs signé plusieurs livres. Le dernier est intitulé « Loin de Paris, raconter les territoires » et c'était aux édition de l'Aube. Bonjour Guillaume Roux.
4: Bonjour.
0: Ingénieur et philosophe de formation, vous avez créé une ferme philosophique dans les Cévennes et vous publiez au Pommier, Chronique paysanne, journal philosophique d'un retour à la terre. Merci beaucoup de venir nous raconter aussi cette expérience que vous menez depuis 2013. Vers 10h30, Cédric Salin, notre artiste résident de la semaine, nous rejoindra dans ce studio pour sa dernière carte blanche et a priori, en tout cas, c'est ce qu'il dit, il a deux ou trois trucs à nous raconter sur notre sujet du jour. Chers invités, nous allons revenir sur vos parcours respectifs, mais auparavant, je vous soumets un exercice, alors pas facile, je le concède, hein. Mais si vous deviez décrire votre campagne en deux mots, Guillaume Roux.
4: C'est un lieu généreux qui donne beaucoup à ceux qui donnent pour elle. Et c'est un lieu solide. C'est le sol, c'est la terre, c'est le lieu qui nous porte et qui nous aide à nous élever.
0: Donc la terre et le ciel réunis grâce à cet endroit où vous vivez, dans les Cévennes.
4: Absolument.
0: Ouais. Salomé Berlioux ?
5: Moi, je dirais rassurante et inégalitaire. À la fois, c'est la campagne pour moi qui est rassurante parce que c'est le lieu de mon enfance, le lieu où j'ai grandi, où il y a beaucoup de souvenirs, où mes enfants d'ailleurs sont en ce moment chez mes parents dans l'Allier. Donc il y a cette dimension-là de l'ordre du cocon et inégalitaire. On aura l'occasion d'en reparler parce que c'est un territoire qui évidemment affronte des inégalités pour ses habitants.
0: Que vous avez connues et contre lesquelles vous essayez de lutter aujourd'hui avec Rura. Et vous, si vous deviez décrire votre campagne, que diriez-vous? Nous attendons vos appels au 01 45 24 7000. Vous pouvez également passer par WhatsApp et par l'application Radio France en laissant un message vocal ou écrit. Au standard cette semaine, Simon, Noé, Oscar et Arthur se sont relayés pour vous répondre. Et aujourd'hui, comme tous les autres jours de la semaine, l'émission a été préparée par Anna Massardier, Jessica Bagic, Johanna Houssin et Manon Latour. Nous allons poursuivre notre conversation en découvrant notamment le parcours de nos invités. Avant de nous attarder sur cela, première pause musicale avec le collectif 15-15 qui est formé par deux Polynésiens de Tahiti et trois Parisiens. Et c'est sublime. Dites-moi.

0: AFA par le collectif 1515, un titre de la playlist de France Inter.
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2: Ben en fait, je m'en suis même rendu compte, je crois, au tournage. Je me suis dit, mais on a tout le temps des déplacements, on est tout le temps en moto, ils ont plein

0: plein de moyens de déplacement, les camions, les motos, à pied, enfin, ils sont tout le temps en mouvement. Et c'est vrai que je crois que c'est comme ça que moi, je vois cette ruralité que je connais bien, c'est qu'on a tout le temps besoin de se déplacer, c'est vaste, c'est grand, et c'est une manière aussi de raconter ces paysages et de les faire exister. Et j'avais envie d'un film, justement, un élan, en fait. J'avais pas envie d'un film trop contemplatif.
1: La voix de la réalisatrice Louise Courvoisier, dont le film Vin de Dieu a remporté le César du meilleur premier film en 2024. La vie à la campagne, c'est notre thème du jour ce matin dans Grand Bien vous fasse. Nous en parlons avec le paysan et philosophe Guillaume Roux et la fondatrice de Rura, Salomé Berlioux. Je voudrais juste vous lire un message qu'on vient déjà de recevoir d'une auditrice sur l'application Radio France. Elle s'appelle Céline, elle nous dit « Ma campagne ressemble à du bocage, à des haies, à des vallons, à la verdure normande de loin des côtes, aussi à beaucoup de pauvreté monétaire et de la générosité des grands-parents, des brouillardise du soutien, des expérimentations, mais aussi des commerces fermés, des urbains qui s'extasient le temps d'un week-end, mais c'est surtout des services publics de moins en moins présents. Je trouve que ça résume assez bien, je pense en tout cas, la conversation que nous allons avoir maintenant. Salomé Berlioux, la première difficulté quand même quand on utilise ce mot de campagne, c'est de savoir qu'est-ce qu'on y met derrière ce mot. Vous, qu'est-ce que vous entendez derrière le mot campagne ?
2: Oui, effectivement, notamment parce que on peut avoir tendance à immédiatement partir dans une définition plurielle et à se dire qu'il n'existe pas une ruralité, mais des ruralités. Et c'est vrai, bien sûr, et d'ailleurs vous le décriviez en introduction, ça n'est pas la même chose quand on parle d'un jeune rural, par exemple, de grandir dans des villages de la Côte Vermeille, dans des plaines du nord de la France, ou dans le bocage bourbonnais, où j'ai moi-même grandi dans l'Allier. Mais ce qui est intéressant, je pense, de voir en même temps que cette diversité-là, qui est aussi une diversité de bassins d'emploi, de météo, d'histoire, ouais. C'est de voir ce qui rassemble les ruraux et ce qui crée entre eux une communauté de destin. Et donc cette communauté de destin à travers la France, et qui peut même d'ailleurs concerner l'outre-mer par certains aspects, elle passe par la description que vient de faire votre auditrice, par des points communs qui sont notamment la voiture.
1: Oui. Le fait de devoir passer. Moi, ça m'a beaucoup marqué. On en parle souvent de cette question de la mobilité quand on est dans la campagne.
2: Oui, bah, que ce soit d'ailleurs les élus, les familles, les jeunes, ceux qui sont là depuis toujours ou ceux qui viennent d'arriver. Le fait de se dire qu'il y a un éloignement kilométrique et symbolique des opportunités, des services publics, évidemment. Ce chiffre, d'ailleurs, je le trouve toujours assez intéressant. C'est une étude du CVPOF et de la Fondation Jean Jaurès, je crois, qui date de 2025. Quand on demande aux urbains dans des villes de plus de 100 000 habitants s'ils ont accès ou non facilement à des services publics essentiels, médicaux, ouais. L'école, voilà, les démarches administratives, ils sont quand même presque 8 sur 10 à répondre oui. Quand on demande la même chose aux ruraux, ils sont 33% en 2025 et c'est une baisse par rapport à 2024 déjà. Donc il faut passer du temps dans la voiture et donc quand vous me demandez notamment ma campagne à moi, un de mes souvenirs de jeunesse et d'enfance fort, c'est évidemment le ramassage scolaire.
1: Oui.
2: On dit même pas le bus, hein, on dit le car. Et se souvenir de ma mère criant le matin « Salomé, il y a le car qui arrive !» parce qu'il faut courir pour l'attraper avec son sac sur le dos. Et quand on est jeune, le car, le ramassage scolaire, c'est un lieu de sociabilité.
1: Ah oui.
2: À la fois l'abribus, justement, quand on l'attend, et puis le car lui-même, où se nouent des amitiés, des inimitiés aussi, où on attend beaucoup. Et pour vous dire quand même, parce que à nouveau, ça dépend des territoires, mais il y a quand même des points communs en fonction de cette ruralité-là. Les jeunes ruraux, ils passent quand même en moyenne 2h37 par jour dans les transports.
1: Oui, pas dans leur véhicule.
2: Dans les transports. C'est-à-dire, en moyenne, 42 minutes de plus chaque jour que les jeunes urbains. Et donc, ça veut dire 42 minutes en moins chaque jour pour voir des amis, faire ses devoirs, faire des activités extrascolaires.
1: Ouais.
2: Et ça compte. C'est pas dramatique, vous allez me dire, si on prend juste ce sujet-là à côté d'autres. Mais c'est vrai que ça forge une destinée de jeunes ruraux qui va avoir des conséquences par la suite, comme on le verra peut-être.
1: Vous venez de me renvoyer dans mon enfance de ces histoires de bus que j'adorais parce que c'était vraiment le lieu où on pouvait faire des sketchs en fait, en se moquant notamment des parents.
2: C'est ni l'école, ni la famille et on peut faire des sketchs.
1: Exactement. Guillaume Roux, quand vous êtes arrivé, vous allez nous raconter comment vous êtes arrivé justement dans les Cévennes, mais est-ce que cette problématique de la mobilité, vous la comprenez et vous la vivez au quotidien ? Vous parlez beaucoup de votre kangou, d'ailleurs, dans le livre.
3: Ah, un petit peu. Après, j'ai une spécificité en tant que paysan, c'est que je travaille sur mon lieu de vie. Et donc, je n'ai pas du tout cette problématique du transport. Et au contraire, je passe beaucoup de temps à pied, puisque je garde mes troupeaux, mes brebis dans la montagne. Donc non, je n'ai pas cette distance entre le lieu de travail et le lieu de domicile. Et par ailleurs, on est sur un territoire quand même assez resserré sur le plan des espaces. Le petit village pour l'école de ma fille est à une petite dizaine de minutes à pied. Bourg pour faire le commerce, les achats, c'est une vingtaine de minutes. Sur notre territoire, il y a beaucoup de gens qui circulent avec des vélos électriques. Et finalement, pour avoir vécu à Paris et avoir passé beaucoup de temps dans le métro, à temps égal, je préfère le passer sur un vélo électrique, sur des petites routes de campagne devant les paysages, que dans le souterrain du métro parisien.
1: Oui, parce qu'il faut qu'on revienne quand même sur votre parcours. Vous êtes un urbain, vous aimiez la ville.
3: Tout à fait.
1: Et en 2013, il y a un changement de cap pour vous et votre compagne. Vous décidez, alors dans un premier temps, de vous éloigner de la ville, c'est ça ? Vous n'avez pas fait un changement radical de Paris aux Cévennes ?
3: Non, tout à fait. J'ai essayé l'intermédiaire qui consiste à travailler en ville et habiter à la campagne.
1: Et ça n'a pas marché.
3: C'est pas très intéressant, parce qu'on passe du coup beaucoup de temps dans les transports, justement, et il y a même une sorte d'incohérence à venir profiter de la campagne uniquement comme lieu de vie et lieu d'habitat. Et donc pour la cohérence globale, il me semblait que c'était beaucoup plus intéressant d'essayer de créer une activité directement à la campagne, pour éviter ces déplacements, justement.
1: Qu'est-ce qui a été le déclic qui vous a fait partir définitivement dans les Cévennes ? Alors je dis définitivement, peut-être que ce ne sera pas définitivement, mais en tout cas, un changement radical pour aller dans les Cévennes. Et pourquoi d'ailleurs cette destination ?
3: Le premier point, c'est le cadre de vie, c'est le milieu de vie. Et on était arrivé avec ma compagne à un moment de saturation de l'espace urbain, de l'agressivité que peut avoir ce monde-là sur le plan sensoriel, sur le plan du corps. La violence du bruit, la violence des odeurs. Je ressentais une sorte de fermeture sensorielle. Et du coup, un mal-être qui pouvait en être la conséquence. Et donc, une vraie volonté de changer de milieu, de cadre. Et ça, c'est la première raison. La deuxième raison, c'est que dans le cadre de mes recherches, je travaillais sur l'écologie, sur la transition écologique. Et donc, il y avait une volonté aussi de fonder cette connaissance-là et cette recherche intellectuelle-là aussi sur une expérience physique concrète.
1: Vous rapprochez du vivant en fait et de la terre, d'accord.
3: Exactement. Et du coup, c'est ce que j'amènerais aussi comme définition de la campagne par définition à l'espace urbain. Et je le sens très fort quand je reviens ici dans l'espace urbain, que j'apprécie par ailleurs. Dans l'espace parisien, il n'y a presque que les humains qui habitent dans cet espace-là. Et finalement, ce qui fait la distinction des autres espaces, c'est qu'il y a beaucoup d'autres vivants que des humains. Et on a l'impression, et des urbains peuvent avoir l'impression qu'on est très seul à la campagne, mais en fait on est environné de plein d'autres êtres vivants. Il y a des arbres, il y a des animaux, il y a des oiseaux, et tout ça est d'une richesse incroyable.
1: D'ailleurs, je voulais vous faire réagir, Salomé Berlouc, sur ce dernier point. C'est un peu un cliché de se dire on est seul à la campagne, il n'y a pas de voisins, les sociabilités ne sont que des sociabilités heureuses.
2: Je pense que ce qui est très intéressant dans votre témoignage, c'est notamment la question du choix. C'est-à-dire que je trouve que ce qui le rend particulièrement fort, c'est que vous avez vraiment pris cette décision. Elle correspondait à la fois à vos valeurs, à vos projets familiaux. Et en fait, ce qui est très difficile à la campagne, mais comme à la ville, c'est quand on subit son quotidien. On ne l'a pas choisi. C'est notamment souvent le cas des jeunes. Et vous voyez, c'est drôle, je vous écoutais et je pensais à un témoignage d'un réalisateur rural qui s'appelle Antoine Chevalier, qui m'avait dit il y a quelques mois, en fait, moi, j'en pouvais plus quand j'étais jeune, du côté dans les Pays de la Loire, de ces paysages qui étaient toujours les mêmes. Et moi, c'était un peu ce que je ressentais dans l'Allier, c'est-à-dire effectivement les haies du bocage bourbonnais, on voit toujours les mêmes gens par la force des choses, c'est toujours les mêmes routes, les mêmes départementales. Et pour moi, justement, la ville peut avoir ce côté par la force des choses, la capitale, beaucoup plus de saveurs, beaucoup plus de culture, beaucoup de diversité, des paysages et des espaces à conquérir tellement différents. Donc en fait, c'est des points de vue situés de ce point de vue-là. Mais ce que je trouve intéressant, c'est effectivement cette nécessité de nuance sur ce sujet qui fait que la ville n'est pas évidemment qu'agressivité, fermeture, on ne se parle pas entre voisins, on ne se connaît pas, on se parle mal, on est dans le métro et on fonce. Il y a ça, mais il n'y a pas que ça.
1: Il y a aussi des sociabilités.
2: Voilà, ça existe évidemment. Et on peut imaginer que la ville est aussi le lieu de rencontre et qui permet d'être aussi confronté à autrui et à différents de soi. Et à la campagne, effectivement, sur le côté essentialisation de la campagne qu'on combat beaucoup avec Rura, cette idée que, en gros, s'il nous manque un œuf, on va frapper chez le voisin pour lui en demander un, ça arrive. Oui. Mais d'abord, c'est pas tout le temps le cas. Parfois, le voisin
4: il est
2: à 20 minutes de chez soi. Et en plus, il y a aussi, je sais pas, justement, des querelles de voisinage. Si on pense aux jeunes filles rurales, par exemple, sur lesquelles on travaille beaucoup chez Rura, bah, il y a cette question du contrôle social qui pèse aussi sur les jeunes filles, où, je sais pas, pour prendre un exemple concret, aller à la pharmacie pour chercher la pilule du lendemain
1: quand
2: on a 17 ans et qu'on sait que voilà, la pharmacienne est amie avec sa mère, c'est pas simple. Donc voilà, il y a tout ça et tout ça est vrai en même temps.
1: On va continuer d'en parler évidemment, mais alors il faut absolument que vous lisiez le livre de Guillaume.
2: Oui,
1: vous verrez à quel point son paysage est très divers et que c'est pas des bocages, on est d'accord Guillaume.
3: C'est vrai.
2: Les Cévennes, c'est magnifique.
1: Les Cévennes, c'est absolument magnifique et vous nous donnez envie de venir vous rendre visite. Dans quelques minutes, Cédric Salin, notre artiste résident de la semaine, vient nous délivrer son point de vue sur la campagne. Vous pouvez continuer à nous appeler au 01 45 24 7000. Et là, tout de suite, c'est à Folk de la néo-zélandaise Aldous Harding qui vient s'incruster dans nos oreilles.

0: Venus in the Zinnia par Aldous Harding et Oh Like, vous écoutez France Inter.
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2: C'est hallucinant, ça n'a pas changé.
3: Il n'y a pas grand-chose qui change ici.
2: Mais ça fait longtemps que tu fais ce travail.
3: Qu'est-ce qu'il y a ? Tu peux le dire, hein, c'est pas un gros mot.
2: Ah non, mais je...
3: Ça fait 5 ans. Bon, au début, c'était un job d'été, puis finalement... Bon, ça va, hein, les filles sont sympas, on rigole bien.
2: Et t'as jamais pensé à partir d'ici ?
3: Quitter cette île paradisiaque ? Partir un
0: jour. Extrait du court-métrage « Partir un jour » d'Amélie Bonin, qui a donné naissance ensuite à un long-métrage. Dans cet extrait, Julien a quitté sa ville natale pour Paris. Il revient le temps d'un week-end et retrouve un amour de jeunesse. Caroline, elle, qui a fait le choix de rester dans sa région. À quoi peut ressembler la vie à la campagne ? Nous allons en parler avec nos invités.

0: Le philosophe Guillaume Roux et Salomé Berlioux, fondatrice de Rura. Avant de vous redonner la parole, je voudrais qu'on accueille Julie qui vient de nous appeler au standard de France Inter. Bonjour Julie.
1: Bonjour.
0: Merci de nous avoir appelé. À quoi ressemble votre campagne pour vous ?
1: Ma campagne à moi, c'est la Lozère.
0: Oui.
1: J'habite en Lozère, département le moins peuplé de France, donc on n'est pas nombreux. Et c'est super, super agréable de vivre ici parce que la qualité de vie est très agréable. Il n'y a pas de bouchons. Les gens entre eux sont super avenants, enfin la plupart.
0: Oui.
1: Il y a une ouverture d'esprit qui est assez importante. Moi, j'ai été extrêmement bien accueillie dans le village dans lequel j'habite. J'habite à Langlade-Brenousse.
0: Et vous venez, pardon Julie, vous veniez d'où en fait au départ? Vous avez toujours habité en... Pardon.
1: Non, je vous en prie, je suis née dans le Rhône.
0: D'accord, dans une ville et ou donc, dans la campagne aussi?
1: Non, dans la campagne, enfin dans une petite ville, mais ce qu'il y a, c'est qu'il y a 7 ans, j'ai bougé pour venir vivre en Lozère. Et le Rhône, c'est quand même l'un des départements le moins...

0: l'une de vos invitées, et je me disais, mais c'est exactement ça. Il y a une entraide, une solidarité. Moi, quand il me manque un litre de lait ou des œufs, ben, je vais chez la voisine. Et à côté de ça, hier, j'étais à Lyon.
1: Et ça vous a fait bizarre.
0: Dans la foule, ah ben, le contraste est saisissant. Oui. mais c'est rigolo, parce que moi, j'adore justement l'idée de retrouver un peu, de temps en temps, la foule, d'être incognito. Personne ne me connaît. Ici, en Lauser, bah voilà, on
1: bosse avec
0: la belle
1: sœur du voisin.
0: Et oui, tout le monde vous connaît. Tout le monde se connaît. Et c'est aussi ça qui, parfois, peut être un petit peu dérangeant, dans le sens où, effectivement, moi, je suis célibataire, j'ai 42 ans, et bon, ben voilà, je lance un appel, d'ailleurs, si quelqu'un m'entend. SOS.
1: Vous pouvez redire le nom. Redonnez-nous, pardon, le nom du village où vous êtes.
0: Qui est un... Brenousse.
1: D'accord, qui est une proximité géographique, quand même.
0: Brenousse.
1: D'accord.
0: Ah ben, à côté, juste à côté de Mende, mais c'est vrai que, du coup, voilà, quand on se déplace voir un concert, on voit toujours les mêmes personnes.
1: Et oui.
0: Du coup, bon, bah voilà.
1: Ben alors, je vais vous dire, moi qui suis du sud de la France, quand j'étais à Nice, je croisais toujours les mêmes personnes aussi à Nice. Vraiment, les lieux de sociabilité sont les mêmes. Merci infiniment, Julie. Merci de nous avoir appelés. Merci beaucoup. Guillaume, c'est un peu ce que vous vivez, ce contraste entre la ville. Parce que là, on vous fait venir à Paris. En plus, je me suis dit, mon Dieu, il va nous détester. Mais c'est un contraste que vous aimez bien aussi, quelque part?
2: Oui, oui, tout à fait. Il y a des qualités à la ville qui sont indéniables, y compris le rapport à la culture. Je pense que Salomé en parlera comme critère d'inégalité. Et c'est évident qu'il y a des choses à la ville qu'il n'y a pas à la campagne. C'est juste que j'insistais sur le fait qu'il y a des choses à la campagne qu'il n'y a pas à la ville également. Et pour rebondir ce que votre invité a dit, il y a un rapport au temps aussi qui est très spécifique. C'est aussi votre extrait de cinématographique où la personne dit, mais en fait, il ne s'est pas passé grand-chose, il ne se passe rien ici. Ouais. Mais en fait, c'est très agréable de retrouver un certain sens de l'éternité. Moi, je passe des heures sur ma montagne là-haut. Et finalement, ce que je vis, les humains le vivaient il y a 1000 ans, il y a 5000 ans, il y a 10 000 ans. Et ce rapport au temps long et à quelque chose d'éternel, c'est extrêmement épanouissant aussi.
1: Oui, Salomé Berlux, oubliez réagir à Julie et peut-être aussi à Guillaume.
3: Oui, tout à fait. En fait, je pense que ce qui est compliqué et ce à quoi il faut aussi qu'on fasse collectivement attention dans ces sujets autour de la campagne, c'est de ne pas justement toujours être dans une nécessaire opposition entre la ville et la campagne, et a fortiori entre les grandes métropoles et la campagne. Et j'irais même plus loin, pendant très longtemps, le souci concernant la campagne, c'est qu'elle n'était pensée qu'en creux, qu'elle n'était pensée que par rapport à la ville. Était rural, tout ce qui n'était pas urbain, et on considérait même que la grande partie, en réalité, de la France était urbaine, alors que rappelons que la campagne, c'est 91,5% du territoire français et 33% des Français qui habitent dans ces territoires-là. Donc ça, c'est le premier élément, c'est que par la force des choses, on est toujours un peu en train de comparer l'un et l'autre, mais en réalité, ça n'a pas grand-chose à voir. Et deuxièmement, dans ce qui était dit par Julie, ce que je trouve intéressant, c'est cette ambivalence aussi entre le sentiment d'un privilège quand on vit à la campagne, que nous, dans une grande enquête qui a 18 mois à peu près, qui s'appelle Parole de campagne, qui est en ligne avec un think tank et d'autres associations rurales, on avait appelé justement le privilège rural. Moi, j'entends beaucoup de ruraux qui disent, d'ailleurs, ce que vous dites, c'est-à-dire quand j'ouvre mes fenêtres le matin et que je vois ces paysages, mais je ne vivrais ailleurs pour rien au monde.
1: Oui,
3: et ça, c'est vrai. Mais parallèlement à cette idée de privilège rural, il y a aussi très vite l'idée d'un compromis rural, c'est-à-dire des gens qui disent, en gros, pour avoir ce paysage-là, je dois renoncer à des choses. Et nous, chez Rura, c'est là où il y a une dimension un peu plus militante, on va dire. Nous, on estime que l'important, ce serait que les ruraux, qu'ils soient là depuis toujours ou qu'ils aient décidé d'aller y vivre, le fait de faire le choix de la ruralité ou de le subir dans certains cas, mais en tout cas de vivre à la campagne, ça n'emporte pas une série de conséquences lourdes sur l'accès à la culture, vous le disiez, mais même à l'éducation, aux études supérieures quand on a envie d'en faire, aux soins. Et pour le dire un peu de manière caricaturale, c'est pas parce que on a un jardin, la beauté des paysages et le choix justement de cette vie avec un rythme différent du rythme frénétique de la ville, qu'on ne peut pas et qu'on ne devrait pas avoir le droit d'accéder à un médecin quand on est malade, d'accéder à des soins si on fait un AVC dans son jardin,
1: et
3: d'accéder à une
1: maternité général,
3: et les services publics. On a quand même 66% des ruraux aujourd'hui qui disent qu'ils n'ont pas accès à une maison France Service, qui est ce lieu où on est supposé pouvoir faire ses démarches administratives. Donc voilà, il y a

0: sans cesse cette ambivalence entre ces différentes dimensions. Et c'est ça qui suppose de creuser, je trouve, dans une logique justement de réparation des fractures territoriales.
1: On va continuer d'en parler si vous le voulez bien. Pour l'instant, il est 10h36, vous écoutez France Inter et il est là pour la dernière fois. La carte blanche de Cédric Salin, c'est maintenant. Cédric, pour votre dernière chronique, vous nous parlez aujourd'hui de la vie à la campagne.
2: Eh bien oui, Eva, bien vu, c'est le thème de l'émission, tout à fait.
1: Oui.
2: Ben, je vous félicite pour votre capacité d'attention qui n'a pas du tout été réduite par un algorithme maléfique.
1: Non.
2: Bravo ma douce. Eh bien oui, la vie à la campagne, c'est le thème de l'émission, c'est un sujet que je connais très bien, puisque figurez-vous que j'ai grandi à la campagne pendant 19 ans. J'ai passé toute mon enfance, notamment à côté d'une ferme à vaches. Tous les matins, je me réveillais avec le meuglement de Colette, une brave armoricaine de 650 kilos. Et finalement, vous savez, ça ne change pas grand-chose avec aujourd'hui, hein, vivre à Paris, puisque son meuglement de l'époque me décapait tout autant la gueule le matin que le bruit du marteau-piqueur défonçant le boulevard en bas de chez moi pour y construire le 153e coffee shop du quartier. Yes, aïe. L'enfance à la campagne, écoutez, ce sont des souvenirs heureux, de liberté, de nature. C'est aussi le souvenir de mon premier chien qui gambade dans le jardin et qui un jour partira à la rencontre de l'unique départemental du coin et n'en reviendra jamais. Car Quick, il faut dire que Chance de son prénom, n'en a pas vu. Parce que oui, à la campagne, tout est beau, Eva, mais tout peut vous tuer. J'ai le souvenir de mon petit frère qui, dans un élan de bonheur, pédale depuis son bicycle à toute vitesse vers la joie, mais également vers un fil à vache qui,
1: oh,
2: flip-flap, l'aura presque égorgé, lui laissant à vie une cicatrice de guillotine paysanne. Tip-top, vraiment. J'ai le souvenir aussi, pardon, de cette mort à moi qui m'a frôlé lorsque je visitais la ferme de mes voisins et que je me suis pris allègrement, en pleine tronche, un plomb à vache, comme j'aime le qualifier. Alors,
1: oui,
2: un plomb à vache, c'est quelque chose, en fait, Eva, qui est suspendu par un gros fil qui pend en fait dans les airs et qui sert à tapoter doucement la joue de la vache quand elle est à la traite pour ne pas qu'elle s'endorme en fait. Voilà. Donc, écoutez, se faire réveiller à petits coups de plomb dans la gueule, déjà, c'est un procédé qu'on pourrait remettre en question sur une vache, mais sur un être humain de 10 ans à la fragilité certaine, c'est tout simplement dévastateur. En tout cas, mes pieds à moi n'ont pas donné de lait,
1: oh
2: mais
1: non,
2: évidemment du sang. Voilà. Passer son enfance à la campagne, écoutez, c'est tout simplement chouette, mais passer son enfance à la campagne bretonne, c'est encore plus délicieux, Eva. C'est vrai, j'ai grandi, moi, dans la campagne du Finistère, à côté de Brest. J'ai connu très tôt, là-bas, la joie des fest-noz, ces rassemblements festifs sur des lopins de terre où des êtres celtiques exécutent de minuscules pas de danse avec le sérieux d'un directeur de recherche du CNRS.
1: Vous le faites très bien, parce que vous êtes en
2: merci,
1: train de faire l'agitation.
2: Je vais pratiquer, évidemment. Mais en plus de ça, grandir entre les champs bretons, en fait, ça m'a appris à parler une deuxième langue, une sorte de breton rural familial que personne ne comprend dès qu'on s'enfonce un petit peu trop dans les ribines. Les petits chemins pour les non-bretons. Quand je suis arrivé à Paris à 19 ans, j'ai vite compris qu'il y aurait un problème. Moi, je disais « Bah, salut, ça gaze avec toi, que c'est quoi ? Suci, va aller boire une tasse ou bien ?» Et à la question « Eva, ai-je développé une vie sexuelle en arrivant à Paris ?» La réponse est évidemment non. Et comme Paris m'a fait découvrir mon état de campagnard, eh bien Paris m'a donc fait réaliser la chance que j'ai eue d'avoir connu le vrai vert enfant. Du vert qui tâche, qui apaise, mais qui s'épuise aujourd'hui, beaucoup trop. Les saisons se dérèglent, les sols s'assèchent, les agriculteurs se fatiguent. Préservons-la, notre campagne. Voilà, Eva, c'était ma dernière chronique avec vous. Merci infiniment, Eva, pour votre gentillesse, pour votre accueil, notre petite Mireille Dumas.
1: Ah non, vous n'allez pas continuer avec ça.
2: Bah, j'étais obligée.
1: Voilà, c'était
2: évidemment
1: une petite référence à l'émission d'hier où je
2: bien
1: me suis fait traiter de Mireille Dumas. Ouais.
2: Merci infiniment, vraiment. Aujourd'hui, sachez que je repars heureux d'avoir pu dire des bêtises sérieuses aussi librement dans ce micro rouge mythique du service public. Allez, maintenant, je vous laisse. J'ai très envie d'aller marcher dans la nature ou de regarder une vidéo de quelqu'un qui marche dans la nature. C'est un petit peu trop chaud pour aller marcher. Allez, tchuss!
1: Merci, merci infiniment. Cédric, je voulais vous dire à quel point ça a été merveilleux de passer cette semaine avec vous. Vous avez un talent fou et en plus, vous êtes un être délicieux. Voilà.
2: Bon, merci,
1: et j'encourage toutes les personnes qui nous écoutent à venir vous applaudir au Théâtre du Marais. Ce sera tous les jeudis à 19h30 du 17 septembre au 17 décembre avec votre spectacle, vous l'avez fait exprès, déjà 17h. Voilà. Co-écrit et mis en scène par Laura Felpin et Nicolas Vital. Et une tournée est prévue entre avril et juin 2027 partout en France. On va vous réserver le théâtre tout de suite. une soirée. Hein, voilà.
2: Trop bien, ouais. Je serais trop content de vous accueillir. Merci Eva. Et je voudrais juste aussi remercier les équipes de ceux qui préparent ces émissions et qui
1: vous les avez fait bosser en plus cette semaine.
2: Ouais,
1: hein.
2: Ils ont été sympas avec vous.
1: Hein. Ils ont été sympas avec vous. Guillaume Roux, je voulais justement revenir un peu sur la chronique de Cédric. Est-ce que vous êtes très heureux du choix que vous avez fait en 2013?
3: Incontestablement.
1: Incontestablement. Est-ce que vous avez vécu des difficultés? Vous en parlez un peu dans le livre, ça n'a pas été toujours très facile. L'expérience que vous avez de votre corps dans cette campagne-là, ce n'est pas toujours évident.
3: Absolument. Après, c'est parce que je suis allé chercher, justement. Je suis allé chercher une sorte d'épreuve, une sorte de défi, une sorte de dépassement de soi.
1: Même physiquement, c'est ça ?
3: Exactement, même physiquement, que ce ne soit pas uniquement un travail intellectuel, mais aussi qu'on y donne de soi. Et quand on le fait pour quelque chose qui a du sens, et donc là, il y avait derrière un vrai engagement pour l'écologie, et c'est quelque chose qui est porteur. Le mental nous porte au-delà de ce que le corps est capable de faire et amène toujours le corps encore plus loin que ce qu'on est capable de faire. Et de toute façon, je suis convaincu que nous entrons dans une époque où tout le monde va devoir faire des efforts, y compris physiques, parce que la vie de confort est amenée à se réduire avec les problèmes écologiques que nous rencontrons. Donc, rentrer dans une prise en main de soi-même et de sa vie, je pense que ça fait partie des vertus de demain.
1: Je ne vous ai même pas demandé à quoi ressemble votre exploitation aujourd'hui. Vous avez des brebis, c'est ça ?
3: Alors déjà, ce n'est pas une exploitation, c'est un élevage.
1: Vous avez raison.
3: Le terme, j'y tiens. Du coup, je suis paysan et je ne suis pas exploitant agricole, j'exploite pas des animaux et j'exploite pas le vivant, et au contraire j'essaie de rentrer dans un autre type de relation avec le vivant, et du coup c'est un élevage et avec une partie maraîchage aussi, donc c'est un élevage de brebis essentiellement pastoral, c'est-à-dire que les animaux sont nourris à l'extérieur dans le milieu extérieur et où on passe beaucoup de temps à les garder avec elles, et c'est une activité où on a aussi une partie d'agriculture à la ferme, et on essaie d'utiliser toutes ces expériences, ce savoir qu'on développe sur la relation au vivant, on essaie aussi de le partager et le transmettre sur place en faisant venir des gens et en leur proposant des expériences immersives et pour travailler les questions écologiques dans ce décor-là et plutôt que dans une salle de classe.
1: C'est ce que j'allais vous demander. Vous avez un rapport au sens qui est très important, c'est-à-dire que vous voulez passer par cette expérience sensorielle pour faire comprendre aux gens qui viennent vous rendre visite dans quel milieu vous vivez.
3: Alors c'est plus que ça, c'est
1: le rapport au vivant plus globalement.
3: C'est une méthode de recherche de la connaissance, si vous voulez. On est dans une tradition occidentale qu'on pourrait appeler positiviste, où on fait abstraction des sens. Donc c'est la fameuse phrase de Descartes, nos sens nous trompent. Si vous voulez développer une connaissance objective de la nature, il faut faire des expériences à laboratoire, en surtout mettant de côté toute votre partie émotive, tous vos affects, toute votre sensibilité, pour avoir un discours purement objectif sur la nature. Et je pense, avec d'autres, que c'est justement ça qui nous a fourvoyés dans notre connaissance de la nature, puisque ça développe des connaissances qui, à mon sens, sont fausses. Et qu'il y a tout un enjeu, justement, de développer de nouvelles connaissances du vivant, et pour cela, d'accepter que d'en passer par les sens, par le corps. Non pas de s'y arrêter, mais de passer par l'expérience.
1: Salomé Berlioux, j'aime beaucoup ce discours-là, parce qu'au fond, peut-être que c'est ce discours-là aussi qui nous fait mettre de la nuance dans l'approche qu'on a de la campagne, où on a peut-être eu justement ces rapports très clichés de ville contre campagne, où on parle d'urbanisation et de vie, de diagonale du vide. Et là, on voit qu'il y a autre chose, en fait, qui se joue.
0: Oui, absolument. J'en profite pour faire un clin d'œil à votre chronique, Cédric, parce qu'on a eu manifestement la même enfance.
2: C'est vrai.
0: J'ai moi-même grandi à côté d'une ferme et j'ai failli mourir lors d'une partie de cache-cache dans l'exploitation des voisins, qui avait eu quand même la gentillesse pour me faire plaisir d'appeler un petit veau Salomé.
1: Mais non, oh non.
0: Ce qui était supposé me toucher, bon, c'était le cas j'imagine à l'époque. Mais pour rebondir sur ce que vous disiez à l'instant, en fait ce qui est intéressant et ce qui à mon sens a pénalisé la ruralité pendant des décennies, c'est que le regard qu'on pose sur la campagne est un regard urbain. voir un regard en réalité parisiano-centré, oui. Qui fait que on est souvent à côté de la plaque par rapport au vécu des ruraux. Et d'ailleurs, de ce point de vue-là, et même si je suis évidemment ravie d'être là, c'est vrai que c'est toujours intéressant de voir que c'est vous avec votre parcours justement de diplômé du supérieur qui a justement connu et la ville et la campagne, et moi-même qui est maintenant parisienne, oui. depuis des années, qui sommes invités ici pour en parler. Et on voit bien que les ruraux, de manière générale, sentent un déficit de représentation dans leur récit, parce qu'en fait, on les écoute rarement, ouais. et pour cause, et on leur donne rarement la parole de manière directe. On parle souvent pour eux, ou on les fait parler. C'est ça qui est compliqué d'ailleurs avec Rura, c'est le fait de ne pas se faire porte-parole ou porte-voix d'une jeunesse rurale à qui on essaie, nous, de donner la parole de manière très directe aux jeunes ruraux, à leurs parents, à leurs professeurs, à leurs chefs d'établissement, de manière à entendre directement ce qu'ils ont à dire, ce qu'ils vivent, leur amour de ces territoires-là et les difficultés concrètes de qu'est-ce que c'est quand j'ai 15 ans ou 18 ans, de devoir, si j'ai envie d'aller à la fac, partir de chez moi quand il n'y a pas forcément les, oui. moyens de financer un logement étudiant dans la ville moyenne ou dans la grande ville la plus proche. Qu'est-ce que ça veut dire, la décohabitation, d'un point de vue symbolique, à des âges quand même très jeunes? Et est-ce que c'est une forme de liberté ou une forme de violence, ouais. a fortiori quand, comme vous le disiez à l'instant, Cédric, mais il y a une forme aussi de violence symbolique à être confronté aux codes et aux exigences de la ville, et notamment de Paris, quand on vient de la campagne et qu'on est considéré comme un rural, mmh. a fortiori peut-être d'origine modeste. Et si vous êtes une fille de milieu modeste qui vient de la campagne, qui débarque à Paris, il y a avec quand même ce regard avec son lot de clichés. Ouais, et donc, en fait, tout ça vient du fait que il y a cette espèce de concentration et de centralisation, je ne vous apprends rien, mais du pouvoir économique, du pouvoir politique, du pouvoir culturel, du pouvoir universitaire dans les grandes métropoles, et notamment à Paris, et que fondamentalement, la campagne est pensée depuis Paris. C'est le sens de la collection que vous évoquiez à l'instant et que je dirige aux éditions de l'Aube avec Félix Assouli, le directeur du plaidoyer de Rura, qui s'appelle « Raconter les territoires ». Alors, on pourrait discuter de ce terme de territoire, oui, oui. qui est très critiquable, mais qui a l'intérêt pour nous, en l'espèce, de se dire « on va donner la parole à des ruraux, on va faire émerger des chiffres, des récits, des figures de représentation de ces territoires-là, et vraiment de ces territoires, pas uniquement depuis les grandes villes. »
1: Guillaume, je vais vous donner la parole, parce que je sais que vous vouliez réagir à ce que vient de dire Salomé Berlioux, et puis on a aussi Delphine qui vient de nous appeler. Ça sera dans un instant. Le standard est toujours ouvert, hein. Vous pouvez continuer de nous appeler au 01 45 24 7000. Ce sera juste après un tube de la chanson française. On avait envie de chanter avec vous, hein, Joe Dassin. 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
1: Allez-y. Merci voilà. beaucoup, Siffler sur la colline par Jodassin. Ce matin, en régie, ils ont aussi sifflé et chanté Mathias Volant et Eve Hermari à la réalisation, Fabrice Desmaz et Tiffany Battistel à la technique.
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3: Ce village de 600 habitants est situé à la frontière du Gard et de l'Ardèche, au cœur des Cévennes. Et comme tous les villages de la région, il se réveille à l'heure des châtaignes, quand la coque piquante de celle-ci, les bogues, éclate sur le tapis roux de l'automne. Les forêts de châtaigniers couvrent les Cévennes et sont la principale ressource du pays. Un don du ciel, une manne en quelque sorte, qu'il faut seulement se pencher pour cueillir.
1: Voilà comment en 1962, les journalistes venus de la capitale s'emparaient du sujet des châtaignes. Nous avons tous notre propre vision de la campagne, elles sont différentes, c'est le cas chez nos deux invités, Salomé Berlioux et Guillaume Roux. Vous vouliez réagir, Guillaume Roux, à ce que venait de dire Salomé Berlioux?
4: Oui, oui, je veux continuer sur cette dernière intervention. Les châtaigniers, là d'ailleurs, pour rebondir, malheureusement les châtaigniers des Cévennes souffrent. Ouais. Ils souffrent du réchauffement climatique, ils sont en train de mourir. Et donc voilà l'exemple de territoire qui va être amené à évoluer avec justement les événements écologiques que nous sommes en train de traverser. Pour prendre une posture un peu économiste, en évitant de trop vous ennuyer, je veux rappeler que nous étions depuis 2-3 siècles dans une société industrielle où le moteur du développement et de la croissance était effectivement les grandes métropoles. C'était là qu'on faisait de l'industrialisation, c'est que là on faisait du commerce international. Bien. Dans ce monde-là, effectivement, la campagne est périphérique.
1: Ouais.
4: La campagne est, on allait dire, le monde sous-développé de cette société-là. Et d'où l'idée que peuvent le sentiment que peuvent ressentir aussi les urbains, les ruraux, de se sentir très dévalorisés dans ce monde-là. Et effectivement, on peut sentir dans le rapport entre Paris et les provinces le même comportement que des fois on sent entre Paris et les pays colonisés ou les pays en voie de développement. Ça, c'est un fait. Mais si on regarde l'avenir, cette société-là, elle est condamnée. Cette société de croissance, cette société industrielle, elle est sur la fin. Et donc l'avenir, il est où? Pour moi, l'avenir, il est dans ces territoires. C'est-à-dire que si demain, il s'agit au contraire de créer une société de suffisance, une société de sobriété, une société écologique, où est-ce qu'on va la construire? On va la construire précisément dans les campagnes. Où est-ce qu'on va pouvoir construire une alimentation et une agriculture durable? Dans les campagnes. Où est-ce qu'on va pouvoir faire de l'habitat écologique en priorité? Dans les campagnes. L'avenir du pays, c'est la petite ville qui est capable d'être autosuffisante, de produire son alimentation, de produire tous les besoins essentiels à son activité, de ne pas dépendre de ce qui passe au Moyen-Orient, en Ukraine, au Venezuela. Donc, j'allais dire, les derniers seront les premiers. Ceux qui ont été en retard de la révolution industrielle seront ceux qui seront les pionniers de la révolution écologique de demain.
1: Salomé Berlioux, je pense que vous pouvez être d'accord tout à fait avec ce que vient de dire Guillaume. Sous-entendu, il faut qu'il y ait moins d'inégalités dans ces campagnes-là.
5: C'est-à-dire qu'en fait, après le coronavirus, on a eu une espèce de fantasme collectif de revanche des campagnes, avec cette idée que tous les urbains nécessairement repentis, on est encore vraiment dans un imaginaire d'opposition, allaient foncer s'installer dans le Cantal ou dans la Nièvre. Ce que disent les élus locaux, c'est quand même: oui, il y en a eu quelques-uns qui sont venus, mais d'abord, ce n'était pas massif. Et ensuite, il y en a quelques-uns qui sont venus et qui ont passé deux hivers ici et qui sont repartis.
1: Et à la rigueur, tant mieux, parce que je préfère la démarche de Guillaume, qui au moins, c'est une démarche pensée.

0: Mais pensons déjà aux 33% de ruraux qui habitent déjà dans ces territoires et qui vivent ces inégalités-là. La logique, justement, qui n'est pas que celle des néo-ruraux, des néo-urbains et de ces mobilités-là, mais de qu'est-ce qui se passe aujourd'hui concrètement pour les ruraux et quelles difficultés concrètes ils peuvent affronter de manière à ce que, effectivement, vivre à la campagne ne veuille pas dire uniquement devoir attendre des mois pour avoir un rendez-vous chez un spécialiste. Quand on est une femme rurale, devoir passer des heures dans sa voiture pour aller travailler, pour chercher un colis dans un village, pour emmener son enfant dans un autre, à l'école, au judo, parce qu'il n'y a pas de moyens de transport en commun. Il y a quand même une énorme différence là-dessus. Donc pensez les choses pour que ce que vous décrivez soit possible.
1: Et que ce soit un idéal pour tous. Je me permets de vous couper. Et pardon, je voudrais qu'on donne la parole à Delphine parce qu'elle nous attend depuis un petit moment au Standard de France Inter. Bonjour Delphine.
2: Bonjour.
1: Vous nous appelez du Cotentin, c'est ça ?
2: Oui, je vous appelle du Cotentin, qui est aussi une jolie région.
1: Oui.
2: Mais moi, je voulais témoigner sur... Donc, votre invité m'a beaucoup parlé parce que j'ai vécu 7 ans dans l'Allier. Et on arrivait de la région parisienne où on n'avait pas financièrement les moyens ni de se loger correctement, ni d'envisager d'avoir un enfant. Et on arrivait en 2006 dans un petit hameau entre Ébreuil et Gannat, pour ceux qui connaissent, un petit hameau de 6 maisons qui s'appelait les Bignards. Et ça a été merveilleux. Voilà. On a pu avoir une maison de pays bourbonnaise. Oui. Je suis tombée enceinte et on a eu des liens d'amitié, mais je suis très émue.
1: on l'entend, mais ça fait plaisir de vous entendre, d'abord votre émotion et de vous entendre en parler.
2: On a eu des liens d'amitié extraordinaires dans ce petit hameau avec un agriculteur qui vivait là avec ses parents depuis des années. Notre fille a été le premier bébé de ce petit hameau depuis des années aussi. Et on a vécu ces temps vraiment... alors oui, effectivement, si on voulait emmener notre fille chez la nounou, il fallait faire...
1: un peu compliqué, ouais.
2: Enfin, fallait avoir la voiture pour tout. Mais voilà, on a rencontré des gens. Et c'est pour ces gens-là que je voulais témoigner aujourd'hui. Et pour ce petit hameau des Bignards, où quand on est parti, tout le monde nous a suivis jusqu'à l'autoroute.
1: c'est génial.
2: Et qu'à chaque fois qu'on retourne et que je vois la sortie, on ne peut faire qu'autrement que de s'y arrêter. Et que tout le monde nous accueille comme si on était parti il y a très peu de temps. Voilà.
1: Merci. Et merci pour votre émotion parce qu'elle est communicative et on comprend votre attachement à ce territoire. Merci infiniment Delphine de nous avoir appelé au Standard. Avant de vous souhaiter un excellent week-end. D'ailleurs, je vous le dis, Guillaume et Salomé, vous êtes obligés de revenir pour une deuxième émission parce qu'en fait, j'ai un milliard de questions à vous poser sur justement comment on se projette dans cet avenir et cette campagne de 2050. Avant de vous souhaiter quand même un excellent week-end, un dernier conseil sur le sujet du jour. Moi, j'ai une affection particulière pour tous les romans de Marie-Hélène Lafon. Elle parle avec subtilité de sa campagne, des paysages, mais aussi des gens. Je vous recommande notamment L'Annonce, Nos vies, Vie de Gilles, et puis son dernier livre, Hors champ, édité chez Buchet-Chastel. Mmh. C'est une fresque rurale qui se déroule sur 50 ans, où il est question du rapport à la terre et du rapport aussi à l'écriture à travers le destin d'un frère et d'une sœur. Salomé Berlioux, merci d'avoir accepté notre invitation. Toutes les informations sur Rura sont à retrouver sur la page, évidemment, de Grand Bien Vous Fasse, via le site de France Inter. Vous êtes obligé de revenir.
0: Avec plaisir.
1: Guillaume Roux, pareil, je suis désolée, je vais vous faire revenir à Paris. Pour découvrir votre parcours et votre philosophie, je recommande votre livre Chronique paysanne, c'est aux éditions Le Paubier. Cédric Salin, encore mille merci pour vos cartes blanches. J'espère à très vite.
3: Moi aussi, j'espère.
1: Lundi, sur votre chaise se glissera une autre artiste résidente, c'est Emma de Foucault qui nous rejoint. Lundi, nous débuterons la semaine avec des babulsiments de bébés. Nous intéresserons aux naissances à travers les âges.
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1: Il est 4h, le flash Mathilde Romagnan. L'incendie qui sévit en Gironde progresse et se dirige vers la métropole de Bordeaux. Les habitants de 4 communes de l'agglomération sont évacués de manière préventive. Saint-Médard-en-Jalles, Saint-Jean-d'Illiac, Martignas-sur-Jalles et Saint-Aubin-de-Médoc. En 3 jours, les flammes ont brûlé 19 000 hectares de végétation dans ce département et détruit une centaine de bâtiments. Un autre incendie est en cours dans les Landes, près de Biscarrosse. Il est très violent et très rapide, selon le préfet. 31 000 personnes ont été mises à l'abri. Les flammes ont brûlé 2600 hectares de forêt. Face à ces incendies dans le sud-ouest, le Premier ministre Sébastien Lecornu a annoncé hier soir une série de mesures après une cellule de crise interministérielle. 500 militaires supplémentaires vont être engagés en Gironde et dans les Landes en appui des sapeurs-pompiers. Ils seront 1 000 000 au total. Autre annonce, l'envoi 1,5 million de masques FFP2 pour protéger les habitants des fumées et des particules fines polluantes, ainsi que l'arrivée de gendarmes supplémentaires pour faciliter les évacuations. Et en ce week-end de chasse et croisée des vacanciers, Bison Futé conseille d'éviter de se rendre en Gironde et de laisser les routes libres pour laisser passer les secours. Il propose comme itinéraire alternatif sur l'axe France-Espagne l'autoroute A20 et l'autoroute A64. Cette journée est d'ailleurs classée rouge dans le sens des départs, orange dans le sens des retours sur l'arc méditerranéen et dans le quart nord-ouest. C'est vert sur le reste du territoire. Plusieurs incendies sévissent aussi en Espagne, dans la région de Madrid. L'un d'eux est impossible à éteindre, selon les autorités. Au total, 63 000 personnes ont été confinées ou évacuées. Le Premier ministre espagnol Pedro Sanchez est attendu sur place ce matin à partir de 10h. Le procureur de la Cour pénale internationale a été démis de ses fonctions pour faute grave après des accusations d'agression sexuelle. Karim Khan va contester cette décision selon son avocat. Le Britannique est accusé d'agression par l'une de ses collaboratrices. Il nie les faits qui lui sont reprochés. Le conflit entre l'Iran et les États-Unis s'élargit aux Houthis du Yémen. Les rebelles Houthis alliés de Téhéran ont annoncé un blocus en mer Rouge dans le golfe d'Aden. Ils visent désormais les navires d'Arabie Saoudite. Riyad a répliqué hier soir avec des frappes sur des sites militaires Houthis et sur le port d'Odeida contrôlé par les Houthis sur la côte ouest du Yémen. Ce samedi, l'armée américaine a annoncé avoir tiré sur un pétrolier qui cherchait, selon elle, à éviter son blocus des ports iraniens. Donald Trump, de son côté, assure n'avoir pas encore décidé s'il allait lancer des bombardements plus importants contre l'Iran. Le Tour de France, 20e et avant-dernière étape aujourd'hui avec une nouvelle ascension de l'Alpe d'Huez. Vainqueur de l'étape d'hier, le maillot jaune Tadej Pogacar creuse l'écart. Il a 7 minutes d'avance sur son dauphin Remco Evenepoel et se rapproche d'une 5e victoire de la Grande Boucle. Départ du Bourg d'Oisans ce samedi à 11h30. Il est 4h03.

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2: La reine savait-elle, oui ou non, qui était son expert en tableau?
3: Mettre en lumière sa trahison pourrait causer encore plus de dégâts.
4: Anthony Blunt, un espion sans honte, un frimeur arrogant et nuisible, une tapette vendue au communisme. En 1979, la révélation que ce gentleman de 72 ans avait été pendant peut-être 40 ans un espion soviétique fit l'effet d'une bombe au Royaume-Uni et déclencha sur lui un déluge d'insultes dans la presse.
5: À Londres, on ne parle plus que d'une chose, à Londres et dans toute l'Angleterre d'ailleurs, c'est des exploits d'Anthony Blunt.
6: Un énorme scandale, les services secrets britanniques viennent de s'apercevoir que Sir Anthony Blunt était un espion.
7: L'espion de la reine, le conseiller personnel d'Elisabeth II en matière artistique, était bel et bien un espion au service de l'URSS.

0: Anthony Blunt, que dis-je, Sir Anthony Blunt, anobli par la reine en 1956, était un des plus grands historiens d'art britannique. Un éminent spécialiste du peintre français Nicolas Poussin, il fut même le conservateur des collections royales à Buckingham Palace. Un secrétaire privé de la cour s'en souvient.
1: Nous l'apprécions tous. Il avait des manières exquises et traitait tout le monde avec respect. Et il était, bien entendu, formidablement intellectuel.
0: Pourtant, cet Anglais au-dessus de tout soupçon, dont tout le monde vantait l'intelligence, l'érudition, les bonnes manières et la discrétion, était en réalité un traître. Le 15 novembre 1979, la première ministre, Margaret Thatcher, fraîchement élue, livrait en pâture le nom de Blunt en pleine chambre des communes à Westminster.
2: Last Thursday, I thought it right to confirm that Professor Blunt.
0: Cet Anthony Blunt avait tout pour déplaire à la dirigeante conservatrice. Traître à sa patrie, inféodé à l'Empire du Mal, comme on appelait alors le bloc communiste, intellectuel se croyant protégé par ses origines bourgeoises, et cerise sur le gâteau, last but not least, Blunt était homosexuel. Cela faisait beaucoup pour un seul homme.
2: Professor Blunt has admitted that he was recruited for Russian intelligence.
0: Les Britanniques n'en croyaient pas leurs oreilles. Eux qui déjà avaient été traumatisés dans les années 50-60 en apprenant que trois brillants étudiants de Cambridge avaient espionné pour le compte de l'Union soviétique, découvraient maintenant qu'il en existait un quatrième. Ils étaient en fait cinq, mais on ne le saura que 20 ans plus tard. Quand les trois en question, Kim Philby, Guy Burgess et Donald MacLean, avaient compris qu'ils étaient démasqués, ils avaient fui en URSS. Mais cet Anthony Blunt, lui, vivait le plus tranquillement du monde au cœur de Londres, dans la plus totale impunité, et faisait partie de l'establishment. Historien d'art réputé, il était régulièrement interviewé par les médias du monde entier, France Culture compris. Ici, au micro de Pierre Descargues.
3: Il y a un cas qui est, déjà je m'adresse à Anthony Blunt, un cas qui est très révélateur, c'est le cas de Nicolas Poussin. Nicolas Poussin, et bien aussi Claude Lorrain et Duguay, voilà des gens qui sont d'origine française et qui travaillent à Rome. Alors, Anthony Blunt, de quel côté sont-ils? Est-ce que vous les situez en Italie? Est-ce que vous les conservez français? Comment faites-vous?
4: Pour moi, ils sont restés purement français. Surtout Poussin, il adore Rome. Et il a passé sa vie avec des amis d'un genre assez extraordinaire.
0: Quand le scandale éclata en 1979, les questions se mirent à fuser dans tous les sens. Combien de temps avait-il espionné? Quels renseignements cet agent communiste avait-il livré à Moscou? Comment se faisait-il qu'on ne le découvrait que maintenant? Avait-il été protégé? Et question suprême et taboue, la reine Elisabeth II était-elle au courant?
5: La reine savait-elle, oui ou non, qui était son expert en tableau?
0: Elle qui, pendant des années, avait croisé dans les salons ouatés de Buckingham Palace ce grand homme maigre et dégingandé au profil d'oiseau qui veillait sur sa collection de peintures. À n'en pas douter, le cas Blunt avait tout d'une affaire d'État. Mais pour les Britanniques, le séisme tenait aussi de la crise d'identité. Comment était-ce possible qu'un Anglais, aussi profondément anglais, éduqué dans les écoles et les universités les plus prestigieuses, ait pu trahir sa patrie? Pour percer le mystère Blunt, il faut justement remonter dans sa jeunesse, du temps de ses études au Trinity College de Cambridge. Un monde clos, non mixte, qui cultive chez les étudiants le sentiment de former une élite faite d'excellence intellectuelle, de reconnaissance sociale et d'amitié virile. Tout cela dans le contexte des années 30, où se développe la conviction que le capitalisme vit ses dernières heures et que seule l'Union soviétique pourra venir à bout du nazisme. C'est donc dans cet univers très particulier qu'Anthony Blunt, homosexuel et espion, passera maître dans l'art de la dissimulation et du secret.

0: Anthony Blunt naît en 1907 dans une famille respectable, pieuse et pauvre. Son père est pasteur, sa mère une lointaine cousine de la mère d'Elisabeth II, mais de la branche pauvre à laquelle la reine refile ses vieilles robes. L'enfance d'Anthony, vécue dans un presbytère sinistre, est placée sous le signe de l'austérité et de l'ennui. Mais en 1912, dans cette grisaille, survient un événement extraordinaire. Le père est nommé aumônier à l'ambassade du Royaume-Uni en France. La découverte de Paris et du Louvre est un éblouissement pour Anthony. Le petit garçon, malingre et timide, mais déjà intelligent et curieux, développe une véritable passion pour l'art, en particulier pour la peinture française du XVIIe siècle. C'est sans doute cette passion qui, un jour, on le verra, le sauvera de celle beaucoup plus destructrice de l'espionnage. De retour en Angleterre, quand Anthony a 13 ans, ses parents se saignent à blanc pour l'envoyer au Marlborough College, une public school très sélecte, mais aussi très sévère.
1: Barclay a encore confisqué une torche hier soir.
2: Ça en fait combien ?
1: 12. 12 lampes confisquées pour m'empêcher d'acquérir l'instruction que je suis censé recevoir ici.
3: Ah, si les parents étaient au courant de ce qui se passe ici.
1: Ils le sont. Les pères, en tout cas.
4: Roulez, vite !
0: Châtiment corporel, nourriture immonde, eau gelée dans les lavabos, une éducation à la dure, censée fabriquer des Anglais, des vrais. Pourtant, c'est là qu'Anthony va vivre ses premiers émois amoureux, des émois interdits bien sûr, et affirmer sa vocation d'intellectuel charismatique, réunissant autour de lui une cour d'adolescents admiratifs. On comprend qu'un jour, c'est Blunt que le NKVD, le renseignement soviétique, chargera du recrutement. En 1926, Anthony Blunt ne change pas vraiment d'ambiance quand il entame ses études au prestigieux Trinity College de Cambridge.
5: Mon premier jour à Cambridge s'est achevé par le dîner d'accueil. Un grand moment. Le maître nous a fait un discours émouvant et j'attends maintenant avec impatience le vrai début du trimestre.
0: Sa voie semble toute tracée, devenir un brillant universitaire, un éminent historien d'art. À l'aise dans l'atmosphère exclusive, pour ne pas dire snob, du collège, Blunt est admis aux Apôtres, un club très privé et élitiste où tous les samedis soirs, les plus brillants esprits de Cambridge, c'est ainsi qu'ils se considèrent, se retrouvent pour discuter art, poésie, musique, en buvant du café et en mangeant des sardines à l'huile sur toast.
6: Les Apôtres.
7: Les Apôtres.
6: Blunt, Burgess and Bell. Je pense que nous pouvons les rejoindre. Cela serait un grand honneur.
7: Mais pourquoi ?
6: Les apôtres sont très importants à Cambridge.
0: Ce n'est pas encore de l'espionnage, mais déjà une société secrète. Pour ces apôtres, en rupture avec la société victorienne corsetée, les maîtres mots sont la beauté et la vérité. La morale et le patriotisme en feront les frais. On verra à quel point. Ce club est aussi un espace de relative liberté pour l'homosexualité, considéré alors encore comme un crime en Angleterre. Aux apôtres, Anthony Blunt se lie avec un être tout à fait différent de lui, Guy Burgess. Esprit brillant et fantasque, grand fêtard et buveur, homosexuel décomplexé. Ami et amant, il aidera Blunt à se débarrasser de ses inhibitions sexuelles. Et surtout, c'est Burgess qui plus tard le recrutera au NKVD. Mais pour l'instant, Blunt et ses amis ne s'intéressent pas à la politique. Des événements vont changer la donne.
8: Reich und arm, Stadt und Land, gebildete, wissende und unwissende, sie sind da. Aufgabe der Politik.
0: L'arrivée au pouvoir d'Hitler en Allemagne, ajoutée à la crise économique qui frappe de plein fouet la Grande-Bretagne, amène de plus en plus de jeunes intellectuels anglais à la conviction que le communisme est l'avenir de l'humanité et que seul l'URSS pourra vaincre le fascisme.
7: Il n'y a pas d'autre choix, le communisme ou le fascisme. Il n'y a rien entre les deux. Pour combattre le fascisme, tu dois être communiste. Tout le reste est de l'eau tiède.
0: Anthony Blunt se laisse convaincre. En 1935, comme beaucoup d'intellectuels français, il participe avec d'anciens étudiants de Cambridge à un voyage en URSS.
6: En URSS, l'armée soviétique défile sur la place Rouge. Une revue militaire spectaculaire.
0: Un voyage où tout est fait pour éblouir les visiteurs et cacher la réalité de la misère, des purges et des camps. Anthony, qui n'y voit que du feu, en revient enchanté avec une foi intacte. Autre événement déterminant, la guerre d'Espagne qui éclate en 1936.

0: les Patriotes subissent un bombardement assidu sur Madrid.
1: Deux amis chers d'Anthony, les jeunes poètes John Cornford et Julian Bell, rejoindront les rangs républicains en Espagne. Julian Bell, qui était l'amant de Blunt.
2: My name is Julian Bell.
3: Mon nom est Julian Bell. Quelque chose est arrivé aujourd'hui, quelque chose qui nous a tous transformés. Le gouvernement a annoncé qu'il est désormais illégal pour les hommes et les femmes de ce pays d'aller en Espagne combattre pour la liberté contre Franco. C'est à nous de choisir si, comme le gouvernement, nous tournons le dos à l'Espagne.
1: Les deux poètes trouvent la mort en Espagne. Bouleversé, c'est là qu'Anthony Blunt décide de franchir le pas. Non pas en militant au grand jour au Parti communiste anglais, mais plutôt comme il le fait toujours, en prenant la voie de la conspiration et du secret. En janvier 1937, c'est son ami Guy Burgess qui organise le rendez-vous avec Arnold Deutsch, nom de code Otto, l'officier traitant du NKVD en poste à Londres. Blunt, impressionné par cet espion autrichien cultivé, polyglotte et sûr de sa cause, accepte de travailler pour lui. Voilà comment Otto décrit Tony, c'est le nom de code de Blunt, à ses supérieurs à Moscou.
4: Tony est un intellectuel britannique typique, très instruit, très intelligent, parle un anglais très ampoulé, a un côté très féminin. C'est un pédéraste, maniéré et froid. Il comprend bien les tâches qu'il doit accomplir pour nous.
1: C'est ce même Otto qui a recruté Guy Burgess, Kim Philby, Donald McLean et John Cairncross, ceux qu'on appellera un jour les 5 de Cambridge. Une belle prise pour les Soviétiques, conscients que ces brillants étudiants seront un jour au poste clé du Royaume-Uni. Anthony Blunt est désormais un agent soviétique. Sa mission consiste à recruter de nouveaux agents parmi les étudiants de Cambridge. Sa première proie s'appelle Michael Strait, un étudiant de gauche d'origine américaine, très démoralisé par la mort en Espagne de son ami John Cornford. Un soir, profitant de son désarroi, Blunt l'invite chez lui pour lui parler de son avenir.
5: Nous avons des plans pour toi, Michael. Tu dois retourner aux États-Unis, travailler dans la finance internationale afin de nous informer des plans ourdis à Wall Street pour dominer l'économie mondiale. Mes camarades m'ont demandé de t'expliquer que c'est ton devoir.
6: Ça veut dire que je dois quitter mes amis ? Ma famille ? Que je retourne dans un pays que je connais à peine ? Et que je mène une existence de tromperie ?
5: John Cornford, lui, a renoncé à la vie.
1: Ce Michael Strait racontera plus tard que ce soir-là, il voulut refuser. Mais subissant la pression affective de Blunt, il finit par lui obéir. Au printemps 1937, Michael Strait embarque pour les États-Unis, où il deviendra une personnalité de la gauche américaine, espionnant secrètement pour les Soviétiques. En 1938-1939, Blunt devient un éminent critique d'art et intègre le prestigieux Institut Courtauld. Pendant ce temps, l'Europe marche vers la guerre. En septembre 1938, l'humiliante conférence de Munich a bien tenté de sauver la paix en abandonnant la Tchécoslovaquie à Hitler. À son retour à Londres, Neville Chamberlain, le Premier ministre, est ovationné par la foule reconnaissante.
7: À sa descente d'avion, M. Chamberlain annonce au peuple anglais l'heureuse issue de ses efforts et que la voie est ouverte
8: en which bears his name upon it as well as mine.
1: Mais cette paix n'est qu'un répit. Un an plus tard, Hitler attaque la Pologne. C'est le début de la Seconde Guerre mondiale. Le 3 septembre 1939, à la radio, le roi George VI s'adresse à son peuple.
9: For the second time in the lives of most
10: Pour la seconde fois, dans la vie de la plupart d'entre nous, nous sommes en guerre.
9: Over and over again,
10: inlassablement, encore et encore, nous avons tenté de trouver une solution pacifique. Aux différends entre nous et ceux qui sont désormais nos ennemis. Mais ce fut en vain.
9: In vain.
1: C'est la guerre. Pas le moins du monde troublé par le pacte que viennent de sceller Hitler et Staline, Anthony Blunt, 32 ans, demande à être incorporé dans le renseignement militaire anglais qui, en ce début de guerre, recrute à tour de bras. Il manque d'agents polyglottes. Blunt, qui parle français et allemand, est le candidat idéal. Mais, à sa grande frayeur, il subit un interrogatoire en règle sur son passé.
11: You were a communist.
3: Vous avez été communiste.
11: I had sympathies, yes.
12: J'ai eu des sympathies, oui. Des penchants, en effet.
11: At Cambridge, as a lot of Cambridge men did.
12: À Cambridge. Mais comme beaucoup de ceux de Cambridge. Et c'est en train de me passer.
11: You're not there yet.
3: Ça ne vous a pas encore passé.
11: I was leaning a long way and
12: mon penchant était fort. M'en détacher prend un peu de temps.
11: Are we finished?
13: Yes.
12: Nous avons terminé?
3: Oui.
1: Son passé communiste, une erreur de jeunesse, explique Blunt. Rien de plus. Curieusement, l'armée, d'une désastreuse naïveté, croit à sa fable et l'engage. Et le voilà officier, embarqué en France. Sa mission avec le corps expéditionnaire anglais est de surveiller le port de Boulogne-sur-Mer. Mais c'est la drôle de guerre, il ne se passe pas grand-chose, et Blunt s'ennuie ferme. Mais tout change quand le 25 mai 1940, l'armée allemande s'empare de Boulogne. Les troupes anglaises, bientôt encerclées et prises au piège à Dunkerque, seront évacuées en urgence, tant bien que mal, vers l'Angleterre. Blunt compris.
14: Le camp retranché de Dunkerque résiste toujours à la dure pression allemande. Faisant preuve d'autant d'activité que d'abnégation, les marines françaises et britanniques transportent vers la côte anglaise tous les éléments qui peuvent être dégagés de la bataille.
1: Rentré à Londres, Anthony Blunt ne perd pas de temps. En juin 1940, un ami le présente à un chef du MI5, le contre-espionnage anglais, qui, impressionné semble-t-il par son intelligence et ses bonnes manières, décidément les bonnes manières comptent beaucoup pour les espions anglais, l'invite à rejoindre ses services. Les soviétiques peuvent se frotter les mains. Toutes leurs recrues de Cambridge sont aujourd'hui aux manettes. John Cairncross et Donald MacLean au Foreign Office, dans la diplomatie, Kim Philby et Guy Burgess sont au MI6, le service de renseignement extérieur du Royaume-Uni, et Anthony Blunt, donc, au MI5. Désormais, notre très distingué historien d'art est un agent double, travaillant en principe pour Sa Majesté, mais en réalité pour Staline.
15: France Inter, Stéphanie Duncan, Espion, une histoire vraie.
1: En juin 1940, alors que le Royaume-Uni est en guerre contre Hitler, Anthony Blunt se débrouille pour se faire engager au MI5, le contre-espionnage britannique. Donc désormais, notre distingué historien d'art est un agent double, travaillant en principe pour Sa Majesté, mais en réalité pour Staline.

0: En septembre 1940, Hitler, qui s'est mis en tête d'envahir le Royaume-Uni, lance une intense campagne de bombardements aériens, le Blitz. Pendant 8 mois, les Londoniens vivent au rythme des alertes et des bombes. Étrange, cette vie qui continue sous le Blitz. Dans l'appartement qu'Anthony Blunt partage à Londres avec Guy Burgess et 2 amis, les fêtes, malgré les bombes, s'enchaînent, orgiaques et fortement alcoolisées, comme pour défier la mort. Un témoin en gardera un souvenir épouvanté.
1: L'appartement était peuplé de partisans inconditionnels de l'Union soviétique. Elle n'était autre chose qu'un bordel masculin. Une maison close de luxe, où Guy Burgess ramenait une série de jeunes gens, soldats, marins et aviateurs.
0: Blunt, moins tête brûlée que Burgess, a tout d'un bourgeois anglais tranquille. À côté de son travail académique, il aime prendre le thé avec sa vieille mère ou boire un verre à son club. Mais sa vie est cloisonnée. Blunt aime aussi la transgression et le danger. Puisque la société anglaise a fait des homosexuels des criminels, lui espionne pour l'Union soviétique, le pays où un jour, il en est sûr, les homosexuels seront libres. À son bureau du MI5, Blunt profite des pauses déjeuner de ses collègues pour fouiller frénétiquement les tiroirs. Une fois par semaine, il quitte son travail vers 19h en emportant des documents secrets pour, dit-il à ses collègues, travailler à la maison. En réalité, Blunt a rendez-vous avec son officier traitant dans un pub ou sur un banc de Regent's Park. Il lui remet les documents et pendant la nuit, l'agent soviétique les photographie et le lendemain matin, les rend à Blunt qui les rapporte ni vu ni connu au MI5. Pendant toute la Seconde Guerre mondiale, même pendant la période du pacte germano-soviétique, Blunt fournira près de 1000 documents au NKVD. En particulier, tout ce qu'il peut trouver sur l'armement des Allemands et leurs mouvements de troupes. Des données sensibles provenant essentiellement de Bletchley Park, ce manoir au sud-est de Londres où, dans le plus grand secret, des décrypteurs décodent les messages codés ennemis, parmi lesquels les messages cryptés grâce à Enigma, la machine allemande longtemps réputée inviolable.
2: Je vous présente Enigma. Les détails concernant chaque attaque surprise. Chaque convoi secret, chaque sous-marin infestant l'Atlantique entre dans cet objet et en ressort sous la forme d'un charabia. La main de la mort. Nos opératrices interceptent des milliers de messages radio par jour, mais pour les charmantes recrues de la Royal Navy, ils n'ont aucune signification.
0: Le codage Enigma qui sera cassé pendant la guerre grâce au génie d'Alan Turing. En juin 1943, Blunt transmet aux Soviétiques des renseignements qui se révéleront décisifs lors de la bataille de Koursk. Cette bataille titanesque gagnée par l'URSS qui marque un tournant dans la guerre. Après cette victoire, Blunt écrira une lettre exaltée au NKVD.
3: Il est difficile d'exprimer à quel point je suis fier de savoir que le travail que j'accomplis a été utile à la lutte contre le fascisme.
0: Blunt, agent très zélé, donnera aussi aux Soviétiques les noms de tous ses collègues du MI5. Et en 1944, les dates et lieux des débarquements alliés en Europe.
4: Le monde entier célèbre la fin de la guerre en Europe. Les nations sont reconnaissantes pour cette victoire.
0: Mai 1945, c'est la fin de la guerre en Europe. L'agent double Anthony Blunt, épuisé par le stress de ses années d'espionnage, décide de changer de vie et de mettre en veilleuse son activité pour Moscou, sans toutefois rompre complètement les ponts. Un événement inattendu va l'aider dans cette voie. À l'été 1945, le roi George VI, le père de la future Elisabeth II, fait appel à Blunt pour une mission délicate. Blunt, historien d'art, ex-agent du MI5, qui parle parfaitement allemand. Pour George VI, Blunt est de toute évidence l'homme de la situation, s'il savait.
5: Nous avons une mission délicate à vous confier. Quelque chose à récupérer. Cela concerne le duc de Windsor, mon fou de frère, des lettres qu'il a écrites à quelqu'un en Allemagne.
6: Quel genre de lettres ?
5: Des lettres qui parlent de son amour pour l'Allemagne et pour Hitler. Des lettres que nous souhaitons récupérer. Une question d'honneur. Nous savons que nous pouvons compter sur votre finesse et votre tact.
6: Une mission secrète ?
5: Si vous le faites pour nous, ce sera votre dernière mission secrète. J'y veillerai.
0: Blunt accepte et part dans l'ouest de l'Allemagne, alors occupée par les Américains, pour récupérer au château de Friedrichshof les lettres compromettantes du duc de Windsor, l'ex-roi qui avait abdiqué en 1936 à cause de ses liens avec l'Allemagne nazie. Des lettres compromettantes qui ne doivent en aucun cas tomber dans les mains des Américains. Blunt accomplit pleinement sa mission. À son retour, le roi sait se montrer généreux.
5: Nous sommes très reconnaissants. Nous souhaiterions vous offrir un poste, conservateur des collections royales.
7: King's pictures.
0: Conservateur des collections royales, une des collections d'art les plus riches au monde. Un cadeau en or pour Anthony Blunt. Mais quelle ironie ! L'espion communiste propulsé courtisan à Buckingham Palace. Mais quelle meilleure manière de dissiper aussi d'éventuels soupçons et de consolider sa position sociale. Et en 1947, les honneurs entraînant les honneurs, Blunt est nommé directeur de l'Institut d'art Courtauld, avec un magnifique appartement de fonction au dernier étage. Blunt se maintiendra dans ces deux fonctions prestigieuses pendant 27 ans. Le voici interviewé à Buckingham Palace par un journaliste de la BBC.
8: C'est un moment historique. Les caméras de télévision à Buckingham Palace. Quand il s'agit de regarder les tableaux, les meubles et toutes les belles choses ici, la meilleure personne pour nous en parler est celui qui porte le titre un peu vieillot de conservateur des tableaux de la reine. Sir Anthony Blunt, qui est ici? Sir Anthony, si l'on veut sélectionner les plus belles pièces au milieu de toutes les belles choses de grande valeur qui sont ici, par quoi devrions-nous commencer?
9: Nous nous tenons actuellement devant le fameux portrait de Charles Ier, peint par Van Dyck. Charles Ier, un des personnages les plus fascinants.
0: Anthony Blunt appartient maintenant à l'establishment. Mais l'ex-espion est toujours un homme en sursis. La moindre rumeur, le moindre faux pas peut le faire tomber. C'est bien ce qui a failli se passer en 1951. Cette année-là, Donald MacLean, un des cinq de Cambridge, est démasqué. Mais grâce à Kim Philby, qui l'avertit à temps, MacLean, en compagnie de Guy Burgess, réussit à s'enfuir avant d'être arrêté. Les deux finiront leur vie en URSS sans jamais revoir la Grande-Bretagne. L'affaire des deux disparus fait scandale en 1951 et rapidement, la presse et la police s'intéressent à Blunt, le vieux copain de Burgess. L'a-t-il aidé à échapper à la police ? N'est-il pas lui aussi un espion ? Décidément très fort, Blunt, interrogé à 11 reprises, tient bon et réussit à ne rien avouer au MI5, qui, il le sait, n'a aucune preuve contre lui. Son officier traitant le pousse tout de même à faire défection lui aussi. Mais pour Blunt, très attaché à sa vie anglaise, c'est hors de question. Plutôt se suicider que de partir à Moscou.
10: Je sais très bien comment vous vivez en Union soviétique. Et je puis vous assurer que ce serait très dur pour moi. Presque insupportable et... Vous ne pourrez pas me garantir l'accès au château de Versailles lorsque j'en aurai besoin pour mon travail.
0: Pendant une dizaine d'années, Anthony Blunt poursuit son ascension dans le monde de l'art. En 1956, la jeune reine Elisabeth II, avec qui il est en très bon terme, le fait chevalier pour service rendu à la couronne. Et autour du professeur Blunt se constitue une véritable cour d'étudiants en adoration devant leur maître. L'intellectuel est brillant, mais l'homme reste pour tous froid et insaisissable, comme si toute intimité amicale ou amoureuse pouvait mettre en danger son secret. En effet, malgré sa gloire, Anthony Blunt, qui souffre d'un ulcère à l'estomac, vit dans une angoisse permanente d'être découvert. En 1963, après Burgess et McLean, c'est au tour de Kim Philby de faire défection en URSS. Mais combien de temps Blunt, lui, va-t-il encore tenir ? Ce qu'il craignait arrive finalement en 1964. De nouveaux éléments tombent sur le bureau du procureur chargé de l'affaire Blunt, grâce aux révélations de Michael Strait. Vous vous souvenez, l'étudiant de Cambridge que Blunt avait recruté et envoyé espionner aux États-Unis. Le 23 avril 1964, un officier de MI5 se présente au domicile d'Anthony Blunt. Reçu dans son salon, il lui demande s'il peut utiliser un magnétophone. Blunt accepte.
7: Monsieur Blunt, je suis ici car nous avons des preuves certaines que vous avez été un agent soviétique pendant la Seconde Guerre mondiale.
10: C'est faux.
7: Il y a quelques jours, nous avons rencontré Michael Strait. Il nous a parlé de vos liens avec les Russes.
10: C'est faux.
7: Monsieur Blunt. Si vous avouez, la justice est prête à vous accorder l'immunité totale.
0: Blunt, visiblement stupéfait, ne dit rien, puis se lève. Semblant réfléchir, il se sert un verre, se dirige vers la fenêtre et soudain se retourne vers son interlocuteur.
10: C'est vrai.
0: À partir de ce 23 avril 1964, Anthony Blunt va tout avouer au MI5. Toutes ses activités d'espionnage depuis 1937 et les noms de toutes les taupes qui ont travaillé en Angleterre pour l'Union soviétique. La reine Elisabeth II est mise au courant.
11: Monsieur Furnival Jones, votre majesté, directeur général du MI5.
12: Votre majesté, merci de me recevoir. Je n'éprouve aucun plaisir à vous dire que nous avons été infiltrés par un ancien agent russe qui a été identifié comme une taupe au sein des institutions britanniques.
0: On ne sait pas comment la reine a réagi. En tout cas, elle va suivre les recommandations du MI5, garder l'affaire secrète et, avec son flegme légendaire, faire comme si de rien n'était.
12: Mettre en lumière sa trahison pourrait causer encore plus de dégâts.
13: Cela pourrait avoir des conséquences catastrophiques sur la réputation de nos services de renseignement.
12: Le fait qu'il soit passé si longtemps inaperçu pourrait avoir pour conséquence d'affecter sérieusement nos relations avec les Américains.
0: Et comment expliquer que le MI5 ait mis si longtemps à faire la lumière sur Blunt ? Sans doute à cause d'un préjugé de classe qui veut qu'un Anglais de bonne famille, éduqué dans les meilleures écoles, soit incapable de trahir sa patrie. Et donc, chose extraordinaire, à partir de 1964, Anthony Blunt, désormais débarrassé de son secret et protégé par l'immunité, va continuer à vivre normalement, toujours à la tête des collections royales et de l'Institut Courtauld. Cette brillante tranquillité aurait pu se poursuivre ainsi jusqu'à la mort de Blunt. Mais c'était sans compter avec la haine et la jalousie d'une vieille connaissance. En 1978, Goran Wiries, un ancien camarade d'université qui depuis longtemps déteste Blunt et connaît ses activités d'espionnage, décide de tout révéler à un journaliste, Andrew Boyle, dont le livre « Un climat de trahison » fait scandale en 1979. Pour l'instant, le nom de l'espion n'est pas cité. C'est la première ministre, Margaret Thatcher, qui le 15 novembre 1979, à Westminster, en pleine séance de la Chambre des communes, révèle enfin le nom du traître.
14: Jeudi dernier, j'ai pensé qu'il était juste de confirmer que le professeur Blunt avait effectivement été un agent soviétique. Le professeur Blunt a reconnu qu'il avait été recruté par le renseignement russe quand il était à Cambridge avant la guerre. Il ne fait aucun doute que les intérêts britanniques ont souffert du fait de ses activités.
0: En sortant de la séance, Margaret Thatcher aurait déclaré à un député à propos de Blunt « ça lui fera les pieds ». Alors que l'excitation médiatique est à son comble, Blunt, lui, a disparu. Quelques jours plus tard, les journalistes finissent par le retrouver et font le siège de la maison où il se cache.
15: Anthony Blunt se décide alors à donner une conférence de presse dans les locaux du journal The Times, où pour l'occasion, on sert des sandwichs à la truite fumée, du café, du vin et des cigares. Seuls quelques journalistes triés sur le volet sont conviés. La presse populaire, qui a été exclue, est furieuse. « Chez nous, écrit le Daily Express, ce faucheton de Blunt n'aurait même pas eu droit à un vieux hareng rassis. » Le même jour, Blunt parle aussi à la BBC. Avec calme et flegme, il assure que les renseignements qu'il fournissait aux Soviétiques pendant la guerre ne concernaient que l'espionnage allemand, ce qui est faux, et qu'aucune vie n'a été mise en danger à cause de lui, ce qui est sans doute vrai.
4: Qu'éprouvez-vous aujourd'hui en tant que traître ?
16: Je ne peux le nier.
4: Vous vous considérez comme un traître ? Vous avez le sentiment d'avoir trahi la Grande-Bretagne ?
16: J'ai le sentiment de n'avoir jamais trahi ma conscience. Je reconnais avoir fait une terrible erreur. Mais en le faisant, j'ai agi selon ma conscience en 1935, 1936. C'était de la loyauté envers ce pays. Mais je le répète, je pensais que c'était la seule chose juste à faire pour la cause de l'antifascisme. Je comprends maintenant avec amertume que c'était une grave erreur.
4: Vous avez des regrets ?
16: Oh oui, je suis amer.
15: Les regrets exprimés par Blunt ne convainquent pas grand monde. Et les insultes pleuvent, sur le traître, mais aussi sur l'homosexuel. Pour le Daily Express, Blunt n'est qu'une tapette vendue au communisme. Dans les années qui suivent, Blunt, qui a perdu toute fonction ou titre honorifique, voyage et tente de se faire oublier. Jusqu'à sa mort en 1983, à l'âge de 75 ans, il ne vit que pour son art et pour un cercle restreint d'amis. L'amitié fut sans doute d'ailleurs la seule patrie que Blunt ait jamais reconnue dans sa vie. Lui qui, dans sa jeunesse, avait fait son credo de ces mots étranges du poète Foster « Si j'avais à choisir entre trahir mon pays et trahir mes amis, j'espère que j'aurai le courage de trahir mon pays. » Espion, une histoire vraie de Stéphanie Duncan est un podcast original de France Inter. 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
18: Bonjour.
19: Bonjour.
18: Je suis désolé, la cage en bois n'est pas très confortable, mais c'est la règle. Allez, on va être en retard.
19: Mais où est-ce que vous nous emmenez ? Vous allez nous tuer, là ?
20: Non, on n'est pas des barbares.
19: Ah !
18: Aujourd'hui, on doit faire une marche en ville en l'honneur de Tlaloc. Avec les beaux vêtements, le beau maquillage. Toute la ville va vous voir sous votre meilleur jour. Vous allez être magnifique. Il faut montrer à Tlaloc qu'on veut vraiment qu'il pleuve.
19: Mais après, on va mourir ?
18: Ah bah oui, on fait pas tout ça pour rien. C'est un rituel. Et demain, l'un après l'autre, on va vous trancher le torse et récupérer votre cœur pour terminer la cérémonie. Et ensuite, normalement, il pleuvra. Voilà. Allez, venez.

0: Tina et Mousse sont retournés dans le passé, au temps des Aztèques, en 1519, année de la conquête espagnole. Accompagnés de Joao, ils recherchent le diamant noir. Mais une fois parvenus dans la ville de Cholula, les enfants sont faits prisonniers et attendent d'être préparés pour une cérémonie rituelle en l'honneur du dieu Tlaloc à un sacrifice d'enfants.
1: Tina ! Mousse ! Ohé ! Ohé !
2: Joao !
3: Éloignez-vous de la barre sacrée, s'il vous plaît.
4: Mais qu'est-ce qui se passe ? Ils vous prennent pour des dieux ou quoi ? Moi, j'ai dormi dans un enclos à dindons qui ont glouglouté toute la nuit, c'était terrible.
2: Oui, c'est bruyant, il faut pas en manger, c'est pas bon du tout.
5: Oh, Joao, ils vont nous tuer !
2: Ils vont nous sacrifier pour leur dieu des Tlaloc.
3: Tlaloc, c'est Tlaloc, le dieu de la pluie.
4: Mais c'est horrible.
3: Non, monsieur, mourir pour faire tomber la pluie pour les récoltes est un grand honneur.
4: Mais qu'est-ce que je peux faire pour vous aider ?
5: Rien. Joao, je suis désolée. Tu vas devoir continuer seule la mission.
3: Allez, il faut avancer. On reste concentré, s'il vous plaît.
5: Il faut que tu trouves Naoui tout seul.
1: Tina !
5: Bonne chance !
1: Mousse !
0: Joao se met donc en quête de Naoui, qu'il ne connaît pas, dans une ville qu'il ne connaît pas davantage. Aussi a-t-il idée de rejoindre le cortège de fidèles venus honorer les dieux Quetzalcoatl et Tlaloc près de la pyramide. Parmi les nombreux marchands d'objets sacrés, une jeune vendeuse, énergique, retient son attention.
4: Excusez-moi, je cherche une dénommée Naoui.
6: Et qu'est-ce que vous lui voulez ?
0: Pendant ce temps, Tina et Mousse ont été conduits dans les jardins de la ville. Les gardes ne les quittent pas des yeux. Et nos deux amis profitent de leurs derniers instants de liberté en dégustant des tortillas, sorte de galettes de maïs assez goûteuses, du chocoatl, boisson à base de cacao qui se révèle plutôt décevant.
2: Oh, berk ! C'est amer, c'est pas du chocolat ! En plus, il y a du piment dedans. Ah, quel tanné !
7: T'as qu'à demander du Nutella, Atle ?
2: C'est terrible, on n'aura même pas eu de repas correct avant de mourir.
8: Alors, Mousse ?
5: Oh, non, là, oui !
8: On critique encore la nourriture aztèque ?
2: Bah oui, bien fait.
8: Chut, soyez discrets. Les gardes nous regardent. Joao m'a dit que vous alliez être sacrifié. Il n'a pas menti.
7: Oui, on s'est trompé. Il est avec nous.
8: Tends ta main discrètement vers la mienne. Tiens, prends ça.
7: Le diamant noir !
8: Chut ! Vous allez avoir besoin de sa protection.
7: Merci.
8: Le diamant m'a été d'un grand secours après votre départ. C'est grâce à vous. C'est normal que vous le récupériez. Quand vous pourrez, rejoignez-moi près du temple de Quetzalcoatl. J'y suis la plupart du temps pour vendre mes objets. Bonne chance.
7: Merci beaucoup, Naoui.
8: Merci.
0: De retour dans leur cage en bois, Tina et Mousse s'apprêtent à passer leur dernière nuit ensemble avant le sacrifice rituel. Une fois les gardes éloignés, Tina sort de sa poche le diamant noir que Naoui lui a confié. Montée en collier, sertie de petites perles, la pierre noire n'a rien perdu de son opacité. Sans reflet, Mousse a bien du mal à la distinguer dans la pénombre.
7: Tiens. Non, vas-y, garde-le.
5: Mais, et toi ? Tu seras pas protégé ?
7: Non, non, non, c'est pas possible.
2: Non, pour moi non plus, c'est pas possible. Comment on va faire ?
5: T'inquiète. C'est bon. Je vais gérer.
0: Aux premières lueurs de l'aube, après une nuit d'angoisse, Tina et Mousse sont préparés pour la cérémonie. Maquillés, des traits noirs dessinés sur le visage et vêtus de vêtements recouverts de plumes. Tina est concentrée. Elle a un plan. Le prêtre de Tlaloc, particulièrement nerveux ce matin, est venu inspecter les derniers préparatifs du sacrifice rituel.
9: Bon, les plumes, c'est bien.
10: Merci.
7: Prêtre, est-ce qu'on va être sacrifié en même temps ?
9: Ah non, l'un après l'autre.
5: Ah, alors on aimerait pouvoir porter ce collier chacun notre tour. C'est un souvenir important pour nous.
9: Ah, je suis d'accord.
6: Oui, et voilà.
9: Le maquillage, vous pouvez y aller, mettez la dose. Il faut qu'il coule quand les enfants pleureront. D'ailleurs, pourquoi il ne pleure pas encore? Ça va bientôt être l'heure.
10: Écoutez, les enfants, ça serait bien que vous pleuriez un peu.
5: Désolé, on ne peut pas se forcer.
9: Il faut pleurer. Vous allez être sacrifiés. On est en train d'honorer Tlaloc, le dieu de la pluie. Il faut des larmes, de l'eau qui coule, pour faire venir la pluie.
10: Mais oui, mettez-y du vôtre.
5: Oui, pardon, on ne savait pas.
7: Vas-y, toi.
9: Bon, tant pis, on va faire avec ça. Allez, il est l'heure, on y va.
0: Escortés par des gardes et par des gardes suivis du prêtre, Mousse et Tina sont conduits à travers la ville jusqu'à une petite place où se dresse le temple de Tlaloc. Les enfants passent à proximité d'un escadron d'hommes aux lourdes armures et à la barbe saillante. Ce sont les Espagnols qui ont débarqué à Cozumel. Au premier rang, un homme d'une trentaine d'années les observe avec attention. Il a le regard noir et fier et porte un manteau orné d'une croix chrétienne sous lequel on devine une robuste cuirasse métallique. Il s'agit d'Hernán Cortés, le commandant des conquistadors espagnols.
2: Ah, oh, oh, ils puent ces conquistadors.
5: Oui, c'est vrai. Ils n'ont pas dû pouvoir prendre beaucoup de douches ces derniers temps.
10: Chut. Cortés est notre invité. Il accepte de faire la paix.
9: Chers amis, nous allons pouvoir commencer.
0: Quatre jeunes prêtres saisissent Tina et la maintiennent allongée sur l'autel. Une majestueuse table taillée dans la pierre. Par-dessus sa cape, autour de son cou, elle porte le collier au diamant noir. Le prêtre brandit alors une dague à lame de silex au-dessus de sa tête en invoquant le redoutable dieu de la pluie.
9: Tlaloc, Tlaloc, nous savons ta toute puissance. Aujourd'hui, nous te prions de nous accorder ta grâce et de faire couler l'eau sur nos terres comme le sang de cette jeune fille va couler pour toi.
0: Mais au moment d'abattre son bras sur notre héroïne, le prêtre est arrêté net et la lame de sa dague s'immobilise à quelques centimètres de Tina.
9: Quelle est cette magie ?
0: Le prêtre renouvelle son geste, mais son bras est de nouveau retenu par une force invisible. Et la dague est suspendue au-dessus du corps de Tina.
9: Bon, amenez-moi l'autre.
5: Non, laissez-moi lui passer le diamant.
9: Reste tranquille, toi. On y va.
5: Non, non, Mousse.
0: La dague à lame de silex au-dessus de sa tête. Le prêtre se prépare à abattre son bras sur Mousse, que des gardes maintiennent sur l'autel.

0: Doit-on y voir un signe ?
1: C'est une coïncidence. On choisit toujours des enfants qui n'ont plus de parents. Et ceux-là ont débarqué d'on ne sait où. Alors ils se retrouvent là. C'est un hasard.
0: Je vous propose quelque chose. Nous vous avons amené des bijoux précieux comme cadeau. Prenez-les en échange de leur vie sauve.
2: Des bijoux en verre, ils n'ont aucune valeur.
3: C'est pas le moment.
1: Bien, merci, capitaine général Cortés. C'est très généreux. Garde, libérez les enfants.
3: Oh, merci.
2: Merci.
4: Tina et Mousse ont à peine le temps de se remettre de leurs émotions qu'ils sont introduits auprès du capitaine général Cortés. À ses côtés, une jeune femme élégante, aux longs cheveux noirs et à la peau mate comme les femmes aztèques, les regarde avec curiosité.
0: Vous pouvez remercier ma douce Malinche qui, en plus d'être ma traductrice, est aussi une excellente conseillère.
5: Merci, mon cher.
0: Malinche a reconnu un objet que vous possédez et que vous avez très intelligemment utilisé pour protéger votre vie. Vous voyez ce dont je veux parler. Allons, les enfants. Vous avez utilisé le diamant noir pour échapper au couteau du prêtre. Il est temps que vous me le donniez.
3: Non, non, on ne peut pas faire ça.
0: Je vous ai sauvé la vie. Tu sais, j'ai une mission ici. Éduquer ces sauvages.
5: Et récupérer un maximum d'or.
0: Je fais tout cela pour notre bon roi d'Espagne. Avec quelques centaines de soldats face à des centaines de milliers de sauvages. Pour l'instant, on les tient sous contrôle. Ils ont peur de nous. Mais ce diamant est une arme qu'il pourrait utiliser contre moi. Il me le faut.
3: Non, Tina, ne lui donne pas.
0: Je t'ai sauvé, toi, le garçon. Mais si vous ne me donnez pas ce diamant tout de suite, je vais terminer le travail du prêtre et te faire arracher le cœur.
3: Mais non, vous pouvez pas faire ça.
0: Si, il n'a pas le diamant, lui.
5: C'est diabolique. Bien joué, Hernan.
0: Merci, ma douce. Alors, qu'est-ce que tu en dis, jeune fille ?
3: Vous êtes un monstre !
2: Tina !
3: Laisse. Tenez.
0: Eh bien, voilà. Merci à vous deux. Je vous laisse la vie sauve. Vous pouvez repartir d'où vous venez. Allez !
4: Tina et Mousse quittent Hernan Cortés et retrouvent Naoui sur le marché, au bas de la pyramide sacrée. Joao l'accompagne.
6: Oh non, c'est pas vrai. Tout ça pour que Cortés récupère finalement le diamant.
3: C'est terrible. Je sais pas quelles seront les conséquences sur l'histoire de ce pays.
7: Ça changera pas grand-chose pour le Mexique, Mousse. Cortés a fini par conquérir tout l'Empire aztèque et piller tout l'or du pays, de toute façon.
3: Désolée de t'apprendre ça comme ça, Naoui.
8: Alors, vous venez vraiment du futur ? Mais si vous savez ce qui va se passer, vous pouvez changer les choses.
3: Oui, mais il ne faut pas.
7: De toute façon, on ne peut pas s'opposer à une armée. Et même si on arrive à stopper Cortés, d'autres viendront le remplacer.
3: Bon, on va suivre Cortés et trouver un moyen de récupérer le diamant. C'est tout ce qu'on peut faire.
4: Le soir, nos amis rejoignent la cabane de Joao, installé dans un enclos à dindons. Ils y passeront la nuit. La volaille se montre relativement indifférente à la présence de nos quatre visiteurs, sauf qu'au petit matin...
3: C'est pas vrai, c'est bête, là. Quelle idée de s'installer à côté.
9: Attendez. Les dindons réagissent à quelque chose. Vous entendez?
8: Je crois que les soldats aztèques passent à l'attaque.
3: Vous parlez dindons?
4: Tina, Mousse, Joao et Naoui sortent de l'enclos et aperçoivent des hordes de guerriers aztèques en tenue d'aigle ou de jaguar se précipiter vers le centre, armés de lances et de massues. Mais Cortés et ses hommes les attendent de pied ferme, équipés d'armes inconnues des Aztèques. Les arquebuses de Cortés font de nombreuses victimes dans les rangs aztèques et sèment la panique dans toute la ville. Des centaines de flèches fondent sur Cortés, mais ne

0: connaît pas. Elles sont toutes immobilisées à quelques centimètres de l'arrogant conquistador qui arbore autour du cou le collier au diamant noir. Bien que les Espagnols soient 10 fois moins nombreux que les Aztèques, la bataille tourne rapidement à leur avantage. Les Aztèques sont mis en déroute, effrayés par les chevaux, des animaux qu'ils n'ont jamais vus. Les conquistadors prennent alors le contrôle de la ville. Cortés s'empresse de faire dresser une imposante croix chrétienne en haut du temple de Quetzalcoatl, avant de s'adresser à la population.
1: N'ayez crainte, nous avons fait parler les armes, mais uniquement pour nous défendre. Nous ne vous voulons aucun mal. Nous sommes venus vous apporter la sagesse de notre Seigneur Jésus-Christ.
2: Mais c'est qui ce Jésus-Christ ?
3: C'est le Fils de Dieu dans sa religion.
2: Ah ! Une nouvelle religion ? Oh, super ! Ça va me faire un nouveau modèle de statuette à vendre.
4: En ce jour du 18 octobre 1519, nous déclarons cette ville de Cholula possession du roi d'Espagne, le seul maître du monde connu. Toute personne habitant cet endroit se doit de reconnaître le roi comme unique maître et Dieu comme unique Dieu.
2: Oh, bah il recommence.
5: Si vous refusez, malheureusement, je pense qu'ils continueront de dire partout où ils iront que cette terre est la leur.
4: Nous nous imposerons par la force.
0: Les conquistadors espagnols viendront-ils contrarier la quête de nos amis ? Vous le saurez en écoutant le 7e épisode de Tina et le serpent à plumes.
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1: Il est 5h, le flash Mathilde Romagnan. L'incendie qui sévit en Gironde progresse et se dirige vers la métropole de Bordeaux. Les habitants de 7 communes de l'agglomération sont évacués de manière préventive, dont Saint-Médard-en-Jalles et Mérignac. En 3 jours, les flammes ont brûlé 19 000 hectares de végétation et détruit une centaine de bâtiments. Un autre incendie est en cours dans les Landes, près de Biscarrosse. Il est très violent et très rapide, selon le préfet. 31 000 personnes ont été mises à l'abri. Les flammes ont brûlé 2 600 hectares de forêt. Face à ces incendie dans le sud-ouest, le Premier ministre Sébastien Lecornu a annoncé hier soir une série de mesures. Après une cellule de crise interministérielle, 500 militaires supplémentaires vont être engagés en Gironde et dans les Landes. En appui des sapeurs-pompiers, ils seront 1 000 000 au total. Autre annonce, l'envoi 1,5 million de masques FFP2 pour protéger les habitants des fumées et des particules fines polluantes, ainsi que l'arrivée de gendarmes supplémentaires pour faciliter les évacuations. Et en ce week-end de chasse et croisée des vacanciers, bison futé conseille d'éviter de se rendre en Gironde pour laisser les routes libres pour que les secours puissent passer. Il propose comme itinéraire alternatif sur l'axe France-Espagne l'autoroute A20 ou l'autoroute A64. Cette journée est d'ailleurs classée rouge dans le sens des départs par bison futé, orange dans le sens des retours sur l'arc méditerranéen et dans le quart nord-ouest. C'est vert sur le reste du territoire. Plusieurs incendies sévissent aussi en Espagne, dans la région de Madrid. L'un d'eux est impossible à éteindre selon les autorités. Au total, 63 000 personnes ont été évacuées ou doivent se confiner. Ce matin à 10h, le Premier ministre espagnol Pedro Sanchez est attendu sur place. L'armée américaine a annoncé cette nuit avoir tiré sur un pétrolier qui cherchait, selon elle, à éviter son blocus des ports iraniens. Le navire ne fait plus route vers l'Iran, selon l'armée américaine. Téhéran a refermé ces derniers jours le détroit d'Ormuz, entraînant la reprise du blocus des ports iraniens opéré par Washington. Le conflit entre l'Iran et les États-Unis qui s'élargit aux Houthis du Yémen. Les rebelles Houthis, alliés de Téhéran, ont annoncé un blocus en mer Rouge et dans le golfe d'Aden et ont visé des navires d'Arabie Saoudite. Riyad a répliqué hier soir avec des frappes sur des sites militaires Houthis. Au Costa Rica, les autorités annoncent l'arrestation du trafiquant de drogue le plus recherché du pays, Alejandro Arias Monge, surnommé El Diablo. Sa tête était mise à prix pour 500 000 $ par les États-Unis. Il a été capturé hier dans une opération qui a fait 1 mort et 8 blessés. El Diablo était à la tête d'une organisation qui compte 360 assassinats à son actif. Le Tour de France, 20e et avant-dernière étape aujourd'hui, avec une nouvelle ascension de l'Alpe d'Huez. Vainqueur de l'étape d'hier, le maillot jaune Tadej Pogacar creuse l'écart. Il a 7 minutes d'avance sur son dauphin Remco Evenepoel et se rapproche d'une 5e victoire de la grande boucle. Départ ce matin du Bourg d'Oisans.
2: Selon vous, combien de générations faut-il pour que les abominations d'une guerre s'effacent de la mémoire collective ?
3: Je ne saurais dépeindre toutes les peines, les misères et les scènes de désolation que j'ai vues et auxquelles j'ai pris part, ainsi que celles que j'ai été condamné à endurer et qui m'ont laissé d'ineffaçables et terribles souvenirs.
2: Ces mots sont ceux du sergent Adrien Bourgogne, un jeune officier qui faisait partie de la grande armée napoléonienne lors de la campagne de Russie. En juin 1812, Napoléon entre en Russie avec l'intention de mener une guerre courte pour contraindre le tsar Alexandre à respecter ses engagements. Mais les choses ne se déroulent pas comme il l'avait imaginé et l'empereur doit se replier. Son armée, poursuivie par les troupes du tsar, se retrouve prise au piège de l'hiver russe. Elle est décimée par un froid polaire, la famine, les épidémies et bien sûr les combats. Les récits des rescapés révéleront l'ampleur de la tragédie. Ils montreront comment la campagne de Russie s'est transformée en un effroyable sauve-qui-peut, une abominable débâcle dans laquelle l'organisation militaire a laissé place au chacun pour soi. C'est cette histoire de survie que je vais vous raconter. Je suis Daniel Fievet et je vous emmène sur les traces de ces hommes et de ces femmes que les ambitions d'un homme ont conduit en enfer. Un enfer dont une partie seulement est parvenue à réchapper in extremis.

0: Octobre 1812. Au cœur de Moscou, à l'une des fenêtres du Kremlin, une silhouette se dessine. C'est Napoléon Bonaparte. D'un œil sombre, l'empereur regarde tomber les premiers flocons de neige sur la capitale historique de la Russie. La ville désertée par ses habitants est en ruine. Les maisons ont été pillées, dévastées par les flammes. Et ces quelques flocons de neige virevoltants ressemblent à un avertissement. L'hiver sera bientôt là.
1: Dépêchons-nous. Dans 20 jours, il faut être dans nos quartiers d'hiver.
0: L'empereur a pris sa décision. Il va quitter Moscou, où il était entré en vainqueur un mois plus tôt. Il rebrousse chemin sans avoir obtenu ce qu'il était venu chercher. Pour comprendre ce que fait Napoléon à la fenêtre du Kremlin et pourquoi, malgré cette apparente position de force, il décide de se replier, il faut remonter le fil de l'histoire. Revenons 5 ans en arrière.
2: Je n'attache point de déshonneur à faire le premier pas. J'ai assez, je pense, prouvé au monde que je ne redoute aucune des chances de la guerre. Mais la paix est le vœu de mon cœur.
0: En 1807, l'empereur et le tsar Alexandre Ier signent à Tilsit un traité qui met fin à 2 années de guerre marquées par les victoires de Napoléon à Austerlitz, puis à Friedland.
3: Écartez-vous.
0: Désormais, la France et la Russie sont officiellement alliées contre un ennemi commun, l'Angleterre. Mais cette nouvelle entente ne dure pas. Alexandre reproche à Napoléon sa politique expansionniste et surtout l'interdiction de commercer avec la Grande-Bretagne que lui impose l'empereur met à mal l'économie russe. Alors,

0: le tsar décide d'autoriser l'accès de ses ports aux navires de commerce anglais.
1: À Tilsit, la Russie a juré éternelle alliance à la France et guerre à l'Angleterre. Elle viole aujourd'hui ses serments.
0: Pour Napoléon, la Russie se comporte à nouveau en ennemi. Un ennemi que seule une guerre pourra ramener à la raison. Dans l'entourage de l'empereur, beaucoup tentent de le dissuader de se lancer dans ce projet téméraire à l'issue incertaine. Le grand écuyer Armand de Caulaincourt, ancien ambassadeur en Russie et homme de confiance de Napoléon, le met en garde.
2: Sire, la Russie est vaste, le climat est rude. Ils vous laisseront vous avancer et vous consumer par des marches forcées. Ils refuseront le combat. Ils attendront l'hiver.
1: Caulaincourt, vous n'entendez rien à la politique. Cette guerre contre la Russie est celle du bon sens.
0: Aucun argument n'entame la détermination de Napoléon. Son empire est à son apogée. Pour parachever son rêve ultime d'une grande Europe unifiée, il veut contraindre les Anglais à se plier à sa volonté en empêchant les Russes de commercer avec eux. L'empereur rassemble la plus grande armée de toute l'histoire du vieux continent.
3: J'ai obtenu l'approbation des dirigeants européens et je commande les armées alliées de France, d'Autriche, d'Italie, d'Allemagne et de Pologne.
0: Plus de 500 000 hommes, des Allemands, des Italiens, des Suisses, des Polonais, des Espagnols, des Portugais, des Croates. La grande armée des 20 nations part à l'assaut de l'Empire de Russie.
4: Portez vos armes !
5: Soldats, la Russie nous place entre le déshonneur et la guerre. Le choix ne saurait être douteux. Marchons donc en avant, passons le Niémen, portons la guerre sur son territoire.
0: Le 24 juin 1812, les premières troupes de la Grande Armée franchissent le fleuve Niémen qui marque la frontière entre la Pologne et l'Empire russe. Ce sont un peu plus de 330 000 fantassins, 70 000 cavaliers, 30 000 artilleurs, accompagnés de 160 000 chevaux, ânes et mulets, transportant 1393 canons qui avancent d'un pas conquérant vers l'inconnu. Napoléon, certain de sa force et de sa puissance, entend mener une guerre courte, comme il l'a affirmé devant le Conseil d'État avant de partir.
5: Messieurs, je vais dompter Alexandre. Je gagnerai deux batailles, j'irai à Moscou ou à Saint-Pétersbourg. Là, je dicterai la paix. Je ne serai absent que 3 ou 4 mois.
0: La grande armée franchit le Niémen sans rencontrer aucune résistance. Les soldats russes ont quitté les lieux, à la grande surprise de l'empereur, selon Caulaincourt.
2: Il parut fort étonné d'apprendre que l'armée russe se retirait depuis 3 jours. Il fallut que plusieurs rapports et que des individus qui en revenaient lui fussent amenés pour qu'il ajoutât foi à cette nouvelle.
0: L'ennemi semble se dérober. Ce repli est une tactique délibérée. Le tsar Alexandre Ier considère que son armée n'est pas de taille à affronter celle de l'envahisseur.
6: Laissons l'ennemi courir à sa propre perte.
0: Mais cette stratégie, mûrement réfléchie par l'empereur russe, est loin de faire l'unanimité au sein de son état-major. On parle de déshonneur, de lâcheté. Combien de temps les généraux accepteront-ils de fuir sans combattre et d'abandonner à l'ennemi des pans entiers du territoire et leurs habitants? Autre incertitude, comment la population des campagnes va-t-elle se comporter? En ce début de 19e siècle, on pratique encore le servage dans les campagnes russes. 30 millions de paysans sont réduits à l'état d'esclaves. En leur promettant la liberté, Napoléon pourrait s'en faire des alliés. Parmi les soldats russes, certains sont des paysans esclaves donnés par leurs propriétaires pour aller combattre la grande armée. Dans les troupes napoléoniennes, pas d'esclaves. Mais certains soldats ont été enrôlés par tirage au sort. Les plus riches ont pu se faire remplacer, les autres n'ont pas eu d'autre choix que de partir à la guerre. Ces hommes, engagés contre leur gré, suivent le convoi avec moins de ferveur que ceux que l'on surnomme les vieux grognards. Ces soldats accompagnent l'empereur depuis la campagne d'Égypte. Ils font partie de la garde impériale, l'élite de la grande armée. Ils suivent Napoléon avec une confiance aveugle et une loyauté indéfectible. à l'image du sergent Adrien Bourgogne, officier subalterne de la garde impériale.
7: L'empereur, au milieu de nous, nous inspirait de la confiance. C'était le grand génie. Partout, avec lui, on était sûr de vaincre.
0: Même lorsqu'il part faire la guerre, Napoléon voyage avec le faste qui sied à son rang. Pas moins de 600 hommes, 52 voitures et 630 chevaux sont dédiés à son confort personnel. En quittant Paris, les fourgons impériaux contenaient 36 kilos de chocolat, 9 gros sacs de café et plus de 3400 bouteilles de liqueur et de vin avec bon nombre de grands crus. Beaucoup d'officiers se déplacent eux aussi avec plusieurs voitures chargées de leurs équipages. Autre particularité, la grande armée napoléonienne est accompagnée de civils. Certains officiers et sous-officiers ont emmené leur épouse ou leur maîtresse. Et puis il y a les ambulanciers, les ingénieurs, les forgerons, les boulangers, les maréchaux ferrants ou encore les cantiniers, qui pour certains voyagent en famille avec femmes et enfants. Dans la chaleur étouffante de l'été russe, les fantassins avancent en double file de chaque côté de la route pour laisser passer les charrettes et les voitures à cheval. Quelques affrontements avec des colonnes russes émaillent le parcours de l'impressionnante caravane. Ils font des victimes, mais chaque fois, l'ennemi finit par se replier. Le 28 juin, Napoléon entre dans Vilnius, ville principale de la Lituanie, qui faisait partie du royaume de Pologne avant d'être annexée par l'Empire de Russie. Napoléon et ses troupes sont accueillis par des effusions de joie par les habitants. Pour ces Polonais de cœur, l'empereur est perçu comme un sauveur. Mais Napoléon ne s'attarde pas. Son objectif est ailleurs. La grande armée s'enfonce toujours plus loin, vers l'est, à la poursuite des insaisissables troupes russes. Les soldats avancent, vaille que vaille, malgré les conditions climatiques éprouvantes.
8: Des torrents de pluie ont tombé pendant 36 heures sans interruption. D'une extrême chaleur, le temps a passé tout à coup à un froid très vif. Plusieurs milliers de chevaux ont péri par l'effet de cette transition subite. Des convois d'artillerie ont été arrêtés dans les boues. Cet épouvantable orage, qui a fatigué les hommes et les chevaux, a nécessairement retardé notre marche.
0: Aux intempéries s'ajoutent des problèmes de ravitaillement. En se repliant, les Russes pratiquent la politique de la terre brûlée. Ils détruisent les stocks de vivres et de fourrage. Les soldats de l'armée napoléonienne, affamés, pillent ce qui peut encore l'être sur leur passage. Ces hommes que l'on attendait comme des libérateurs dans les campagnes polonaises annexées par les Russes sèment la terreur. Sophie de Tissenhaus, une jeune notable de Vilnius, racontera.
9: Tout était au pillage. Ils se commettaient, hors de la ville et dans les campagnes, des désordres inouïs. Les églises pillées, les vases sacrés souillés, même les cimetières n'étaient pas respectés, les malheureuses femmes outragées. Il faut dire la vérité. Napoléon écoutait toutes les plaintes, dédommageait largement ce qui pouvait être dédommagé. Il s'écriait d'une voix de tonnerre à ébranler les murs du palais, en présence des chefs de l'armée qui baissaient la tête devant la fureur de Jupiter tonnant.
10: Messieurs, vous me déshonorez, vous me perdez.
9: Et à qui la faute? On s'était cru en pays ennemi, et l'on agissait en conséquence.
0: Les dysfonctionnements s'accumulent au sein de la Grande Armée. En plus des problèmes de ravitaillement et d'intendance, les cas de dysenterie se multiplient. Les blessés ne sont pas soignés comme il le faudrait. On compte déjà plusieurs dizaines de milliers de déserteurs et de maraudeurs. Ces soldats qui ont quitté les rangs ne sont plus une force, mais une charge pour l'armée. Ils chapardent et quémandent pour survivre. Il est temps pour Napoléon qu'une grande bataille décisive lui apporte la victoire qu'il est venu chercher.

0: À la mi-août, au 53e jour de campagne, l'empereur croit enfin ce moment arrivé.
1: Le 16 août de grand matin, nous arrivâmes devant Smolensk. L'ennemi venait de s'y enfermer.
0: Des milliers de soldats russes défendent cette ville fortifiée. Enfin, ils semblent décidés à livrer bataille.
1: On fait le siège de la ville et l'on bâtit en brèche.
0: Napoléon fait bombarder Smolensk. Derrière les murailles en pierre, les maisons en bois s'enflamment. De nombreux habitants meurent brûlés vifs ou asphyxiés.
1: Le 17 au matin, lorsque l'on se disposait à prendre la ville d'assaut, on fut tout surpris de la trouver évacuée. Les Russes battaient en retraite.
0: 20 000 soldats russes avaient été chargés de défendre la ville pour laisser le temps à l'essentiel de l'armée du tsar de s'échapper vers Moscou. De nombreux civils russes, hommes, femmes et enfants, ont péri dans les flammes à Smolensk. Leur mort émeut et indigne la population. Les Russes en veulent au tsar d'abandonner ainsi leur cité et leur campagne à l'ennemi. Sa stratégie révolte jusqu'au plus haut sommet de l'armée, comme en témoigne cette lettre d'un général russe à un ami.
2: J'ai honte de porter l'uniforme. Ma foi, j'en crève. On nous a dispersés comme des pions. Puis on est resté planté là, bouche bée, en chiant tout le long de nos frontières. Ça me dégoûte tellement que ça me rend fou.
0: Dans l'état-major de la Grande Armée, les choix de Napoléon et son obstination sont aussi contestés par son grand écuyer, Caulaincourt.
3: On se détruit réciproquement sans obtenir d'autres résultats que de gagner du terrain.
0: L'eau potable commence à manquer dans certains bataillons. Le typhus fait des ravages. Après 2 mois de campagne, les effectifs de la Grande Armée ont bien fondu. Outre les malades, les blessés, les morts au combat et les déserteurs, des troupes ont dû être laissées en chemin pour garder les villes conquises. Mais l'empereur s'entête à avancer vers l'est à marche forcée. À présent, il n'est plus très loin de Moscou. Cette fois, le tsar Alexandre ne peut plus reculer. Quelques semaines plus tôt, il a écrit un manifeste pour attiser les ardeurs patriotiques de la population.
4: Peuple russe, brave descendance des braves Slaves, tu as plus d'une fois brisé les dents des lions et des tigres qui s'élançaient vers toi. Unissez-vous. Avec la croix dans le cœur et les armes dans les mains, aucune force humaine ne pourra vous vaincre.
0: Le tsar nomme Mikhaïl Koutouzov nouveau général en chef des armées et le charge d'empêcher Napoléon d'atteindre Moscou. Koutouzov choisit de placer ses troupes non loin d'une rivière nommée la Moskova, au niveau du village de Borodino, à moins de 150 km de Moscou. La grande bataille tant espérée par Napoléon va enfin avoir lieu.
5: Nous allons dans un premier temps prendre la redoute de Chevardino et le village de Borodino. Nos armées du Nord s'intercaleront.
0: Après avoir fait part de son plan d'attaque à ses généraux, Napoléon galvanise ses troupes.
5: Soldats, voilà la bataille que vous avez tant désirée. Désormais, la victoire dépend de vous. Elle nous est nécessaire. Elle nous donnera l'abondance, de bons quartiers d'hiver et un prompt retour dans la patrie. Conduisez-vous comme à Austerlitz. Que l'on dise de vous, il était à cette grande bataille sous les murs de Moscou.
0: Au matin du 7 septembre 1812, les canons tonnent et le ciel s'embrase. À Borodino et dans les collines alentours, on dénombre 140 000 hommes pour la Grande Armée contre 150 000 côté russe. Sous un déluge de balles, de boulets et d'obus, les soldats luttent pied à pied. Dans la fumée, les cavaliers s'entrechoquent. Les hommes tombent par milliers. Tour à tour, des positions sont perdues, puis reprises, puis à nouveau perdues. Les récits des survivants, tant côté français que russe, laissent entrevoir l'horreur des combats.
6: La montagne vomissait la mort de tous côtés.
7: Derrière moi s'entassaient des hommes et des chevaux blessés et mutilés dans un état des plus horribles.
8: Partout, des corps en morceaux. J'ai vu quelqu'un sans tête, un autre sans main et sans jambes. J'ai vu un soldat qui, blessé légèrement, ne pouvait parler parce que sa bouche était remplie de la cervelle d'un soldat mort à côté de lui.
6: L'horreur de cette épouvantable boucherie était encore augmentée par les gémissements des mourants qui gisaient parmi les morts.
0: Des blessés implorent qu'on les achève pour abréger leur souffrance. Napoléon, lui, souffre d'un rhume. Il ne participe pas physiquement au combat. Il suit les opérations en retrait, entouré de sa garde impériale, dont fait partie le sergent Bourgogne.
1: Pendant toute la bataille, nous fûmes en réserve. Les boulets tombaient sur nos rangs et autour de l'empereur. À chaque instant, on venait dire à l'empereur « Sire, un tel général est tué ou blessé. Il fallait le remplacer de suite. »
5: « Colonel, je vous nomme général. Allez vous mettre à la tête de la division qui est devant la Grande Redoute et enlevez-la. »
0: Pendant que l'empereur donne ses ordres, les soldats des deux empires connaissent l'apocalypse.
9: Cavalerie par l'ouest, percez leurs flancs.
10: Sire, les Russes nous attaquent sur l'autre flanc.
5: Maintenez le tir pendant la manœuvre.
0: Cette bataille que les Russes appelleront Borodino et les Français la Moskova est restée dans les annales militaires européennes comme la plus sanglante depuis l'invention de la poudre. Le bilan est terrible. La Grande Armée a perdu 28 000 hommes. Plusieurs généraux sont morts. Côté russe, on déplore 45 000 morts, blessés et disparus. Le général en chef Koutouzov considère que son armée n'est plus en mesure de vaincre celle de Napoléon. Il donne l'ordre à ses troupes de se replier. Une décision lourde de conséquences. À présent, plus rien n'empêchera la Grande Armée d'atteindre Moscou.

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1: Le 14 septembre, après avoir traversé une grande forêt, le sergent Bourgogne et ses compagnons de la garde impériale aperçoivent enfin la capitale historique.
2: Moscou. En effet, c'était la grande ville que l'on apercevait. C'était une belle journée d'été. Le soleil réfléchissait sur les dômes, les clochers et les palais dorés. Plusieurs capitales que j'avais vues, telles que Paris, Berlin, Varsovie, Vienne et Madrid, n'avaient produit en moi que des sentiments ordinaires. Mais ici, la chose était différente. Il y avait pour moi, ainsi que pour tout le monde, quelque chose de magique. Un roulement de tous les tambours de la garde se fait entendre, suivi du commandement de garde à vous. C'est le signal d'entrer dans la ville.
3: La voilà la capitale, la sainte capitale. Elle s'étend à mes pieds, majestueuse cité. Mais pourquoi les autorités de la ville tardent-elles à se présenter à nous ?

0: Sire, Moscou est vide.
1: Où êtes-vous ?
2: C'est dans une cité quasiment déserte que les premiers régiments de la Grande Armée font leur entrée. Sur les 262 000 habitants de la ville, 10 000 seulement sont restés. Napoléon s'installe avec sa garde et ses services d'intendance au Kremlin, tandis que ses généraux emménagent dans les luxueuses demeures de la noblesse russe. Le 14 septembre au soir, des incendies se déclarent dans la ville. Personne ne s'en inquiète vraiment. On les attribue à la négligence de soldats ivres occupés à faire ripaille. Mais le lendemain, les départs de feu se multiplient dans les rues et l'on s'aperçoit que les pompes à incendie ont disparu. De toute évidence, ces feux ne sont pas accidentels. Le sergent Bourgogne, alors qu'il arpente la ville accompagné de quelques-uns de ses hommes, voit les flammes leur barrer la route. Ils sont contraints de faire demi-tour. Dans une rue adjacente, ils poussent la porte d'une maison cossue, apparemment déserte.
0: De ma vie, je n'avais vu d'habitation avec un ameublement aussi riche et aussi somptueux. Surtout une collection de tableaux des écoles flamandes et italiennes.
2: Mais soudain, un plafond s'effondre. Adrien Bourgogne et ses compagnons ont juste le temps de quitter les lieux. Ils comprennent que la maison avait été piégée.
0: Des obus avaient été placés à dessein dans un grand poêle en faïence. Les Russes avaient jugé que pour nous détruire, tous les moyens étaient bons.
2: Ce sont bien les Russes qui mettent le feu à leur ville sacrée. Avant de s'enfuir, le gouverneur général de Moscou, le comte Rostopchine, a pris l'initiative de donner l'ordre à ses hommes de main de tout brûler pour ne rien laisser à l'envahisseur. Toute la ville s'embrase. Assiégée par les flammes, Napoléon doit évacuer un temps le Kremlin pour se mettre à l'abri, à l'écart de la ville.
3: Ce n'est pas ainsi que l'on fait la guerre.
2: Lorsqu'il revient s'installer au Kremlin quelques jours plus tard, Moscou a été défiguré par les flammes. Des dépôts de marchandises, des palais, des églises, des théâtres et d'innombrables habitations en bois ont été réduits en cendres. Quand le tsar Alexandre apprend l'ampleur des destructions, il sombre dans un profond abattement. Mais pas question pour autant de céder. À trois reprises, Napoléon fait parvenir à Alexandre Ier des messages pour l'inviter à négocier la paix. Le tsar refuse catégoriquement toute négociation tant qu'un seul soldat et demi occupera le territoire russe.
4: J'irai manger des pommes de terre avec le dernier de mes paysans au fin fond de la Sibérie, plutôt que de signer la honte de ma chère patrie, dont je sais apprécier les sacrifices.
2: Napoléon enrage.
3: Cela dépasse l'entendement. Ils refusent de se battre, mais ils ne se rendent pas. Je m'attendais à mieux de leur part. C'est une immense déception.
2: L'empereur sait que le temps joue contre lui. L'hiver approche, ses hommes ne sont pas équipés pour l'affronter. Et il ne peut rester trop longtemps loin de son empire, coupé de Paris par la lenteur et l'incertitude des communications. Après avoir attendu en vain, durant un mois, une réponse du tsar, Napoléon se résout à regagner la Pologne, avec l'intention de s'y préparer pour repartir à l'assaut de l'Empire russe au printemps suivant. Le 19 octobre, soldats et civils de la Grande Armée quittent Moscou. Le convoi forme une étonnante procession, comme le racontera l'un d'entre eux.
5: C'était un spectacle bizarre que cette caravane désordonnée de voitures de toute espèce. Chariots de guerre. Petite charrette, calèche. Chacun de nous prétendait bien rapporter sa part de trophée.
2: Après l'incendie de Moscou, Napoléon a laissé ses troupes piller ce qui restait de la ville. Les hommes se sont emparés des denrées et des richesses qui avaient échappé aux flammes.
5: J'avais, moi, des fourrures, des tableaux de grands maîtres, roulés pour la commodité du transport, et quelques bijoux. Un de mes camarades avait chargé une bibliothèque tout entière de beaux livres, dorés sur tranches et reliés en maroquin rouge.
2: Désormais, les soldats de la Grande Armée ont à leur trousse ceux du tsar. troupes russes et les hordes des redoutables cavaliers cosaques harcèlent également le convoi sur ses flancs. Enfin stratège, le général Koutouzov contraint Napoléon à emprunter au retour le même chemin qu'à l'aller. Les troupes repassent par les campagnes et les fermes ravagées par les combats et les pillages quelques semaines plus tôt. La garde impériale traverse le site où s'était déroulée la terrible bataille de la Moscova. Dans une odeur épouvantable, les soldats affrontent des visions cauchemardesques.
0: On voyait sortir de terre des jambes et des têtes. Les pluies avaient mis les sépultures à découvert. Rien de plus triste que tous ces morts qui à peine conservaient une forme humaine. Il y avait 52 jours que la bataille avait eu lieu.
2: Après une douzaine de jours de marche, l'hiver s'installe brusquement début novembre. Routes et chemins disparaissent sous la neige. Les chevaux de la Grande Armée, contrairement à ceux des Russes, n'ont pas été équipés de fers dotés de crampons pour mordre la glace. Les chevaux glissent sur le sol verglacé et s'épuisent rapidement.
1: On perdit tout à coup la plus grande partie de ce qui restait de cavalerie et l'on fut contraint d'abandonner beaucoup d'artillerie et de bagages.
2: Au fil du chemin, chacun se déleste de son butin.
0: La route était jonchée d'objets précieux comme tableaux, candélabres et beaucoup de livres.
2: Les voitures des civils qui ont encore des chevaux reçoivent l'ordre de prendre à leur bord un ou deux blessés. Mais bientôt, eux aussi sont jugés trop encombrants, comme le raconte un médecin de la Grande Armée.
5: Cela tourna mal pour les malheureux blessés. Ils tombèrent entre les mains de cochers grossiers, de valets insolents, de cantiniers brutaux, de femmes enrichies et arrogantes, et de frères d'armes, sans pitié. Tous ces gens n'eurent qu'une seule idée, se débarrasser de leurs blessés. J'en vis quelques-uns gémir sur la route et implorer du secours.
2: La solidarité n'est plus de mise. En plus du froid et du harcèlement continuel des troupes russes, les soldats sont tenaillés par la faim. Dans les bons jours, on mange de la viande de cheval. Souvent, il faut se contenter de bouillies infâmes ou de pommes de terre avariées. Et quand il n'y a plus rien à manger, certains en viennent à commettre l'impensable.
0: Il faut avoir senti la rage de la faim pour pouvoir apprécier cette position. Faute d'homme, l'on mangerait le diable s'il était cuit.
2: Plusieurs récits évoquent des cas d'anthropophagie et même d'autophagie.
1: On vit des hébétés, des forcenés, dont la faim et la misère avaient altéré la raison, déchiré leurs propres membres, sucé leur propre sang.
6: On les voyait se ronger les mains et les bras.
2: Les survivants sont à bout de force. Ils sont devenus des proies faciles, et pas seulement pour les soldats russes.
5: Des nuées de corbeaux en passant sur nos têtes poussaient des cris sinistres. Et des troupeaux de chiens venus de Moscou et des campagnes, ne vivant que de nos débris ensanglantés, venaient hurler autour de nous pour hâter le moment où nous devions leur servir de pâture.
2: Une faune plus insidieuse se repaît des corps affaiblis.
0: Il y avait peut-être une heure que je reposais lorsque je sentis partout mon corps, un picotement auquel il me fut impossible de résister. Je passais machinalement la main sur ma poitrine. Quel fut mon effroi lorsque je m'aperçus que j'étais couvert de vermine.
2: Alors que son armée dépérit en Russie, Napoléon apprend qu'à Paris, son pouvoir vacille. Le général Mallet, échappé de l'asile où il était interné, a fait courir le bruit que l'empereur était mort à Moscou. Mallet a tenté d'installer par la force un gouvernement provisoire et de mettre fin à la guerre. Sa tentative de coup d'État a tourné court, mais Napoléon est furieux et inquiet d'apprendre que durant le temps où on l'a cru mort, aucune autorité n'a pensé à désigner son épouse Marie-Louise comme régente. L'empereur comprend qu'il est fragilisé. Il lui faut rentrer au plus vite. La ville de Smolensk, qu'il avait conquise 2 mois et demi plus tôt, n'est plus très loin. Napoléon avait laissé pour instruction aux troupes restées sur place de constituer des stocks de vivres et de fourrage en imposant des ponctions à la population locale. L'empereur compte sur cette ville pour réapprovisionner ses troupes affamées. Mais en arrivant à Smolensk, c'est la désillusion. Les réserves ont largement été entamées par les soldats chargés de les garder. L'approvisionnement n'est pas à la hauteur des attentes et des besoins. Les soldats quittent Smolensk, tenaillés par la faim et le moral en berne.
6: Le désespoir s'empara des cœurs, et chacun, ne songeant qu'à sa propre existence, oublia l'honneur et le devoir.
2: La grande armée se disloque en petits groupes. Les températures plongent et atteignent moins 27 degrés. Les uniformes et les équipements des soldats ne sont pas adaptés à ce froid polaire, alors chacun se débrouille comme il peut et les uniformes s'effacent sous des vêtements de fortune.
6: On les voyait dans un accoutrement aussi pitoyable que bizarre, affublés des pelisses, d'habillements de femmes, de bonnets à poils, de mauvaises couvertures, de sacs de toile, de haillons, des mattes et de peaux d'animaux récemment écorchés.
2: Certains soldats s'effondrent et l'hiver les recouvre de son linceul blanc.
5: Étendus sur le chemin, on ne les distinguait plus qu'au tas de neige qui recouvrait leurs cadavres et qui, sur toute la route, formaient des ondulations semblables à celles des cimetières.
2: Pour le général en chef Kutuzov, le temps est venu de donner le coup de grâce à l'ennemi. Il déplace ses bataillons pour tenter d'encercler Napoléon et ce qui reste de sa grande armée. S'il veut échapper à ses poursuivants, l'empereur doit au plus vite passer la Bérézina. Mais un dégel soudain a transformé la rivière en un torrent furieux de blocs de glace. Et des troupes du tsar ont détruit l'unique pont permettant de gagner la rive opposée. L'étau russe se resserre sur la grande armée.

0: C'était Pomme qui chantait Le Village sur France Inter.
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2: Le vent du nord redoublait de furie. J'avais depuis un moment perdu mes camarades. Plusieurs soldats isolés comme moi se traînaient péniblement en faisant des efforts surnaturels. Bientôt, je me retrouvais seul, n'ayant plus pour compagnon de route que des cadavres qui me servaient de guide.
0: Dans les vastes plaines enneigées de l'Empire de Russie, comme beaucoup des soldats de l'armée napoléonienne, le sergent Bourgogne est au comble de l'épuisement. Il avance seul, égaré dans le blizzard. Il lui faut impérativement rattraper le convoi avant de tomber aux mains de l'ennemi. Les troupes du Tsar ont déjà capturé des dizaines de milliers de soldats de la Grande Armée. Les prisonniers les moins malchanceux sont conduits par l'armée régulière vers l'est, loin des combats. Les autres connaissent un destin plus tragique. Ils sont abandonnés aux mains des populations locales qui se vengent en leur faisant subir torture et humiliation jusqu'à ce que mort s'en suive. Alors que son armée se décime un peu plus chaque jour, Napoléon regroupe les officiers de cavalerie qui ont perdu leurs troupes mais disposent encore de leurs chevaux, afin de constituer une garde d'honneur. Ce groupe, baptisé l'Escadron Sacré, a pour mission de protéger l'empereur et de redonner courage et fierté au reste des troupes. Le tsar Alexandre, informé des difficultés de son rival à l'approche de la Bérézina, pense tenir sa revanche. Il donne l'ordre de capturer Napoléon. Au niveau de la petite bourgade de Borisov, le seul pont qui devait permettre de franchir la rivière ayant été détruit, la grande armée ne peut plus passer. Mais un détachement envoyé en reconnaissance le long de la Bérézina découvre un passage à gué non indiqué sur les cartes. Il se trouve au niveau d'un lieu dit isolé, Studianka. Napoléon y voit une chance à saisir. Sans attendre, il échafaude un plan qu'il expose à son état-major, une carte déroulée devant lui.
3: Messieurs, nous allons leurrer les Russes.
0: L'empereur ordonne que l'on construise deux ponts dans la plus grande discrétion au niveau du passage à gué de Studianka.
3: Sur le premier pont léger, nous ferons passer l'infanterie et la cavalerie. Le second doit être plus solide pour faire traverser l'artillerie et des attelages. Au même moment, ici à Borisov, sous les yeux de l'ennemi, nous allons reconstruire le pont détruit par les Russes.
0: Des hommes s'affaireront ostensiblement en plein jour sous le regard des troupes russes massées sur l'autre rive, mais ce sera une diversion.
3: Contrairement à ce que penseront les Russes, nous n'allons pas nous servir de ce pont. Et pendant qu'ils concentreront le gros de leurs troupes ici, à Borisov, nos troupes franchiront le fleuve là-bas, à Studianka.
0: Le pari est audacieux. Borisov et Studianka ne sont qu'à une douzaine de kilomètres. Il y a un sérieux risque d'être repéré et rattrapé par les armées du Tsar. Les prochains jours seront cruciaux. Si Napoléon ne parvient pas à franchir la Bérézina, il aura perdu la guerre. Dès le 25 novembre, à Studianka, les pontonniers du général Eblé construisent en secret de grands chevalets en bois, puis ils se jettent dans l'eau glacée de la Bérézina pour les installer. Frigorifiés, de l'eau jusqu'à la poitrine, ils travaillent au milieu des blocs de glace que charrie la rivière. Certains hommes perdent connaissance et meurent emportés par le courant. Ils sont immédiatement remplacés par d'autres. Le lendemain après-midi, les ponts sont achevés. Les troupes se hâtent de les emprunter, faisant vaciller leur structure. À plusieurs reprises, des portions de ponts s'effondrent sous le poids des attelages et des canons. Les pontonniers se précipitent pour reconstruire. Il n'y a pas une minute à perdre. En une nuit, près de 19 000 soldats passent la Bérézina. Au matin du 27 novembre, Napoléon et son état-major franchissent à leur tour la rivière. L'empereur a donné l'ordre que l'on fasse passer sur les ponts en priorité les bataillons en ordre de marche. Les traînards de l'armée, les blessés, les civils et leurs familles qui affluent avec leurs charrettes brinque-ballantes sont fermement repoussés. Près de 30 000 personnes sont contraintes d'attendre sur la rive gauche aux abords des ponts. Le sergent Bourgogne, qui a fini par rejoindre le convoi, figure parmi les soldats sortis des rangs, bloqués avec les civils.
2: Les cantiniers, avec leurs femmes et leurs enfants au désespoir, pleuraient. J'ai vu les femmes supporter avec un courage admirable toutes ces peines. Il y en a même qui faisaient honte à certains hommes qui ne savaient pas supporter l'adversité avec courage et résignation.
0: On autorise ces hommes et ces femmes à passer sur les ponts qu'à la nuit tombée. Mais les planches gelées, la neige qui tombe en abondance et l'obscurité rendent la traversée extrêmement périlleuse. La plupart des traînards et des civils se résignent à attendre le lever du jour pour traverser. De leur côté, les Russes ont tardé à comprendre le stratagème de Napoléon et à réagir. Mais à présent, sur les deux rives, les troupes du tsar convergent vers les ponts construits en secret à Studienka. À l'aube, le sergent Bourgogne, qui dormait avec d'autres soldats retardataires autour d'un feu de camp, est réveillé par des coups de canon. Il réagit aussitôt.
2: Je me levais. Je pris mes armes et sans rien dire ni prévenir personne, je me présentais à la tête du pont et je traversais absolument seul. Je n'y rencontrais personne.
0: Adrien Bourgogne échappe de peu au carnage qui va suivre. Les soldats du tsar affluent en nombre. Les dernières troupes de Napoléon encore présentes sur la rive gauche pour sécuriser les abords des ponts sont rapidement débordées. Les Russes braquent leurs canons sur les milliers de civils et de traînards qui patientaient depuis deux jours. Une pluie de boulets s'abat sur la foule, semant la panique et le chaos. C'est le sauve-qui-peut général. Tout le monde se précipite vers les ponts pour franchir la Bérézina sous les yeux horrifiés des témoins.
4: L'épouvante était dans tous les esprits. On se pressait, on se heurtait de toutes parts, on se jetait les uns sur les autres. Le plus fort abattait le plus faible, qui était foulé aux pieds de la multitude. Les voitures, les chariots d'artillerie, ceux des équipages étaient renversés et brisés. Les chevaux et les conducteurs écrasés sous les débris de ces chariots. Enfin, on n'entendait de tous côtés que des cris lamentables.
0: Le lendemain, bien qu'il reste encore de nombreux retardataires et civils bloqués sur la rive gauche, Napoléon ordonne que l'on incendie les ponts. Pour ne pas être rattrapé par l'ennemi, il sacrifie une partie des siens.
2: Ces malheureux venaient se jeter en masse sur le pont. Déjà, on préparait tout ce qu'il fallait pour le brûler. J'aperçus sur le pont un cantinier portant un enfant sur sa tête. Sa femme était devant lui, jetant des cris de désespoir. Je ne pus en voir davantage. C'était au-dessus de mes forces.
0: Ils sont des milliers à se retrouver pris au piège. Devant eux, les ponts en flammes. Derrière eux, les soldats russes qui tirent dans le tas. Certains désespérés tentent tout de même de traverser le brasier. Hommes, femmes et enfants périssent brûlés vifs, noyés dans l'eau glacée ou massacrés par l'ennemi. La Bérézina est un échec pour les Russes, puisqu'ils n'ont pas capturé Napoléon. L'empereur est parvenu à passer avec plusieurs dizaines de milliers de ses soldats et son état-major au complet, alors que les troupes du tsar étaient en effectif supérieur. Mais les pertes humaines sont colossales. Si la Bérézina n'est pas considérée, à proprement parler, par les historiens, comme une défaite pour l'empereur, elle restera à jamais

0: Dans l'état actuel des choses, je ne puis en imposer à l'Europe que du palais des Tuileries.
1: Il confie la direction de son armée à l'un de ses maréchaux, le prince Murat, et met le cap en calèche sous très bonne escorte vers Paris. 13 jours plus tard, le 18 décembre, il est de retour aux Tuileries. Le départ précipité de l'empereur a achevé de démoraliser les troupes. La retraite de Russie se termine dans le désordre le plus complet, comme le racontera un quartier-maître.
2: Chacun marchait à son gré. À chaque pas sur la route, des hommes et des chevaux tombaient morts. Le moral était à son dernier degré. Nous étions comme des animaux sauvages, sans connaissance et sans égard pour personne. Nous avions tous la diarrhée. On prit les moyens de découdre nos culottes par derrière afin de pouvoir se soulager en marchant. On voyait de la fiente depuis les talons jusqu'à la ceinture.
1: La fière armée napoléonienne est devenue une horde de fantômes pitoyables. Sur les 450 000 soldats qui avaient franchi le Niémen et pénétré sur le territoire russe en juin, ils ne sont que 30 000 à repasser la frontière dans l'autre sens 6 mois plus tard. Le sergent Adrien Bourgogne fait partie des rescapés. D'autres soldats faits prisonniers par les Russes rentreront plus tard. À Paris, l'empereur affirme à qui veut l'entendre que l'hiver exceptionnellement rude est le principal responsable de l'issue désastreuse de cette campagne de Russie. Son grand écuyer Caulaincourt se montre plus critique.
3: L'habitude du succès nous aura coûté bien cher en Russie. Hélas, l'empereur se faisait illusion. Et cette erreur entraînait notre perte. Pour un homme si politique, si bon calculateur, quelle foi, quelle confiance aveugle dans son étoile. La fortune l'avait trop longtemps comblé de ses faveurs. Il ne put se croire tout à fait abandonné d'elle.
1: Au cours de la campagne de Russie de 1812, selon les estimations, 200 à 250 000 soldats de la Grande Armée sont morts au combat, de froid, de faim ou de maladie. Et 150 à 200 000 ont été faits prisonniers. Chez les Russes, on évalue les pertes à 300 000 morts. Cette guerre marque le début du déclin pour Napoléon. 2 ans plus tard, la défaite contre les Anglais à Waterloo signera sa chute définitive et la disparition de son régime. Côté russe, cette guerre patriotique a soudé tout un peuple jusqu'alors fragmenté. Dans l'adversité, est né au sein de toutes les strates de la société un sentiment national profond et durable. Pour approfondir ce que fut cette guerre pour ceux qui la vécurent, tant côté français que russe, je vous recommande le livre passionnant de l'historienne Marie-Pierre Rey, « L'effroyable tragédie, une nouvelle histoire de la campagne de Russie ».

C'était Napoléon et l'effroyable campagne de Russie, racontée par Daniel Fievet, réalisée par Fabrice Laigle, préparée par Emmanuel Fournier, prise de son Alix Barrois, mixage Basile Bocquer, comédienne Gabrielle Pennelier, comédien Aurélien Labruyère, Kamel Isker, François Hatt et Aziz Kabouche. 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À demain donc pour de nouvelles aventures.

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0: Bonjour à tous et bienvenue sur France Inter. Si vous venez de nous rejoindre, je suis ravie de vous retrouver pour ce nouveau 6-9 de l'été. Nous sommes le samedi 25 juillet et on commence la journée par un coup d'œil à la météo.
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0: Et bonjour Magali Rochereau.
2: Bonjour Céline, bonjour à tous.
0: Alors au programme de ce samedi, il y a donc des orages le long de la côte aquitaine ce matin.
2: Et oui, mais le risque d'averse y reste faible, contrairement à la zone entre Poitou-Charentes et Auvergne-Rhône-Alpes, où c'est un banc d'averse qui tombe pour démarrer votre journée. Du côté du Languedoc, les pluies en mer commencent à déborder sur les côtes avec possibilité d'orage. Et puis au nord de la Loire, le temps est calme sous le soleil et sous des minimales douces partout, sauf dans les quelques poches à 9-10 degrés du Grand Est. Vous vous réveillez. Entre 13 et 15 degrés en région parisienne. Dans le sud-ouest, il fait 20 degrés en Aquitaine et 22 à 23 sur le Languedoc.
0: Et puis cet après-midi, ça va baisser dans la partie sud, sous les orages.
2: Météo France, il prévoit 26 à 30 degrés et 30 à 32 autour de la Méditerranée, où le contexte orageux prend de l'ampleur. Les orages éclatent sur les Pyrénées, le Massif central et gagnent la vallée du Rhône, les Alpes et le Jura à la fin de la journée. C'est sur le littoral provençal que Météo France annonce de fortes pluies en quelques heures, de la grêle et des fortes rafales de vent, avec la mise en place d'une vigilance orange orage pour les Bouches-du-Rhône à partir de 14h et pour le Var à partir de 16h. Du côté de la Gironde, le contexte de rafale à 40-50 km par heure est toujours défavorable au feu, mais la masse d'air est plus humide et les températures moins chaudes.
0: Merci Magali Rochereau et je vous dis à tout à l'heure, puisque vous allez nous accompagner tout au long de la matinée. 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
0: Et l'actualité de ce samedi matin, c'est encore et toujours ce double incendie qui suscite une grande inquiétude en Nouvelle-Aquitaine. Dans les Landes d'abord, l'incendie qui a parcouru 3000 hectares depuis jeudi soir près de Biscarrosse continue de progresser. Au total, plus de 31 000 personnes ont dû être évacuées. Et puis en Gironde, l'incendie est plus massif encore. 19 000 hectares parcourus, une centaine de bâtiments détruits. 110 000 habitants et vacanciers ont dû quitter leur logement ou leur camping. Et le feu se rapproche désormais de la métropole bordelais, c'est ce qu'expliquait Laurent Nunez, le ministre de l'Intérieur, hier soir sur TF1.
4: Ce feu, on a appris dans le milieu de l'après-midi, avec l'inversion des vents, il partait plutôt vers l'est et donc il prenait la direction effectivement de la métropole bordelaise. Donc nous allons réarticuler notre dispositif pour le combattre de manière terrestre pour éviter qu'il ne progresse vers la métropole bordelaise.
5: Va-t-il y avoir des évacuations dans la métropole de Bordeaux ?
4: Il va y avoir des évacuations sur les communes, oui, en allant de l'ouest vers l'est, en se dirigeant vers la métropole bordelaise.
0: Et effectivement, ce matin, des ordres d'évacuation totale ou partielle ont été décidés pour 7 communes situées entre le bassin d'Arcachon et Bordeaux. Ça concerne notamment Saint-Médard-en-Jal ou encore Mérignac. Mais le maire de Bordeaux se veut rassurant en cas d'évacuation dans la métropole. Tout est prêt, assure Thomas Cazenave sur France Info.
6: Ça fait plusieurs jours qu'on se prépare à cette situation puisque nous avons ouvert le parc des expositions à Bordeaux, qui accueille déjà plusieurs centaines de personnes, qui ont accueilli notamment celles et ceux qui ont dû évacuer les campings du côté de Lesches-Cap-Ferré. Donc vraiment, tout a été organisé pour ne laisser personne sans solution. J'insiste là-dessus, personne ne se retrouvera dans la métropole de Bordeaux sans solution. C'est tout ce que nous avons construit ces derniers jours et ces dernières heures.
0: Le gouvernement a par ailleurs annoncé le déploiement de 500 militaires supplémentaires pour aider les pompiers à faire face aux flammes et l'envoi dès cette nuit d'1,5 million de masques FFP2 afin de protéger les personnels engagés et les populations exposées aux fumées nocives pour la santé, explique Sébastien Lecornu. De son côté, Bison Futé conseille en ce week-end de départ en vacances d'éviter la Gironde afin de laisser les routes libres pour les secours. Et puis les incendies préoccupent aussi fortement en Espagne où plus de 60 000 personnes ont été évacuées ou confinées dans la région de Madrid. L'incendie est au plus fort, il est impossible à éteindre, reconnaissait hier soir le gouvernement régional. L'actualité de ce samedi matin, c'est aussi Donald Trump qui dit envisager des bombardements d'envergure sur l'Iran, alors que le conflit s'élargit dans la région avec désormais des frappes saoudiennes sur les rebelles houthis au Yémen. Mais le président américain affirme en même temps que les dirigeants iraniens deviennent de plus en plus sérieux dans les négociations pour mettre un terme au conflit. Et puis décidément, les talents du basket français ne passent pas inaperçus aux États-Unis. La pivot de l'équipe de France de basket, Dominique Malongo, a été sélectionnée pour la première fois pour participer au All-Star Game WNBA. C'est le grand tournoi du basket féminin outre-Atlantique et c'est une reconnaissance méritée, dit l'entraîneur de l'équipe de France, Jean-Aimé Toupane.
7: C'est une fille, malgré sa grande taille, elle fait 1,98, un petit demeure comme on dit, qui est très mobile et qui peut impacter non seulement au niveau de l'attaque proche du panier, et aussi sur l'aspect défensif. C'est une fille qui est très très dissuasive. Mais surtout, quand on la voit jouer là-bas, on voit qu'elle est capable d'avoir un gros impact dans les matchs qu'elle joue.
0: Dominique Malonga, 20 ans, qui joue déjà aux États-Unis dans le club de Seattle.
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0: À moi présent pour vous présenter les invités du 6-9 de ce samedi matin à 7h50. C'est la comédienne Clémentine Sélarié qui sera avec nous depuis Avignon où elle joue ce soir pour la dernière fois dans le cadre du Festival Off. Son tout nouveau spectacle, ça s'appelle Mon Cowboy et ça raconte son combat contre le cancer mené il y a quelques années. Spectacle plein de vie et plein d'humour qu'elle présentera d'ailleurs à Paris à partir de la rentrée. Et puis à 8h20, pourquoi ne pas partir en vacances sur les traces de Flaubert, de Colette ou encore de Maurice Leblanc. On va parler tourisme littéraire, une tendance qui se développe avec les auteurs d'un très bel ouvrage intitulé En France sur les pas des personnages de romans. Ismaël Jude et Marie-Clémence Régnier sont les invités du grand entretien. N'hésitez pas à intervenir, 01 45 24 7000 et l'appli Radio France. Tout de suite, on part sur la route du Tour de France. Et c'est une image qui restera de ce Tour 2026, Tadej Pogačar qui fend la foule pour aller s'imposer pour la première fois de sa carrière à l'Alpe d'Huez. Plusieurs centaines de milliers de personnes étaient rassemblées le long des 21 virages de la mythique ascension, remportée donc hier par le maillot jaune slovène devant le français Lenny Martinez. Anthony Rimbaud, vous avez vécu la folle ambiance sur la montée de l'Alpe d'Huez où de nombreux spectateurs attendaient les coureurs du Tour depuis plusieurs jours.
9: L'Alpe d'Huez, c'est une discothèque à ciel ouvert. Dès le premier virage, notre voiture s'arrête, bloquée par une queue-leu-leu improvisée au milieu de la route.
10: C'est la meilleure ambiance du monde, c'est mieux que les stades de foot.
9: Une ambiance de stade en pleine montagne que ce spectateur n'aurait raté pour rien au monde.
10: Normalement, je travaille là.
9: Alors chut, on ne dira rien à son patron de toute façon. Difficile de repérer quelqu'un au milieu de cette foule. Quelques virages plus haut, la voiture commence à tanguer. Des spectateurs de part et d'autre de la route ont préparé une haie d'honneur bruyante. La carrosserie se transforme en tam-tam. C'est une invitation à finir l'ascension à pied.
10: J'essaye d'animer un peu le tour là, de mettre un peu l'ambiance, d'échauffer un peu là.
9: La voix de Julien est un peu enrouée. Il faut dire qu'il s'est installé dès mercredi avec ses amis sur l'Alpe d'Huez.
10: C'est ce qu'on a fait, on a préparé 2-3 pancartes et on est allé en boîte les soirs, c'est ça le problème.
9: Sur les talus qui bordent la montée, certains ont planté la tente. Yann lui a aménagé sa camionnette de chantier en chambre à coucher.
10: Chambre, toilette, douche, il manque rien.
11: Vous avez des petits yeux.
10: Ouais. C'est pour ça que je mets les lunettes de soleil.
9: Un peu plus loin, au milieu des sonos qui crachent de la musique, voilà Michel, lunettes noires et maillot cycliste sur le dos.
12: J'ai monté l'Alpe d'Huez avant-hier. Il paraît que je fais des progrès chaque année. Vous voulez mon âge?
11: Oui.
12: 78 dans un mois.
11: Vous venez toujours dès que le Tour de France passe à l'Alpe d'Huez?
12: Oui, parce que c'est magique, c'est magnifique, l'ambiance et les coureurs, je les admire beaucoup. J'ai une amie qui va arriver là, elle est tchèque. On a sympathisé sur la route du Tour de France. Et hier soir, vous savez ce qu'on a fait? On a fêté Noël. On se voit qu'une fois par an à l'Alpe d'Huez. On fête Noël quand on se retrouve ici.
9: Et Michel aura même un deuxième cadeau avec une nouvelle arrivée aujourd'hui à l'Alpe d'Huez. Mais cette fois, le Tour n'empruntera pas les 21 lacets. Le peloton passera par le col de Sarène, interdit au public sur plusieurs kilomètres pour des questions de sécurité et de préservation de l'environnement. De la folie au calme, de quoi surprendre les cyclistes.
0: Reportage signé Anthony Rimbaud et cette 20e étape, donc vers l'Alpe d'Huez, ce sera au départ du Bourdoisan tout à l'heure à 11h20. Tout de suite, le grand reportage des médias francophones publics.
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0: Changer de vie, c'est le thème tout au long.

0: L'été des reportages de nos médias francophones publics. Et ce matin, eh bien, on va voyager dans l'Ouest canadien à la rencontre d'un urbaniste qui a quitté le confort du bureau pour la liberté du ciel. Portrait signé Francis Plourde de Radio-Canada.
1: Nous sommes à Tofino, sur l'île de Vancouver, petit village de pêche et de surf situé à l'extrême ouest du Canada. Ici, c'est la fin de la route, l'impression d'être au bout du monde. C'est dans ce décor paradisiaque, au cœur d'une forêt pluviale, que Sébastien Arcan a décidé de changer de vie.
2: Je suis originaire de Moncton, au Nouveau-Brunswick. Ça fait une dizaine d'années que je suis en Colombie-Britannique.
3: Ça fait 3 ans, j'ai changé de carrière. Je suis devenu pilote d'hydravion.
1: Avant de survoler la mer et les montagnes, Sébastien était urbaniste. Pendant près de 15 ans, il a connu le confort d'un bureau et d'un emploi bien payé.
2: Je me suis dit, OK, j'ai encore 25 ans au minimum à travailler. Est-ce que mes prochains 25 ans vont être assis derrière un ordinateur?
1: Pilote dans sa jeunesse, il remet ses licences à jour. C'est en essayant l'hydravion pour le plaisir qu'il décide d'en faire sa nouvelle carrière.
2: Sur papier, ça faisait aucun sens, mon move, mais je sais pas, je sentais quelque chose à l'intérieur de moi. Il fallait que je vive autre chose, là.
1: Aujourd'hui, au bord de l'eau, Sébastien a l'impression de revivre.
2: Bien, on dirait qu'ici, des fois, ça ne file pas comme une job. T'sais, souvent, on travaille les touristes, puis les gens sont super de bonne humeur. Fait que, tu sais, on absorbe cette énergie-là aussi.
1: Une fois les vents et coordonnées de vol vérifiées, c'est le temps d'aller au bureau. Un Beaver de 1953, avion légendaire du Grand Nord canadien. Avec son nez arrondi et ses immenses flotteurs, le Beaver permet d'accéder aux régions les plus isolées du pays.
2: Okay.
1: À bord de l'appareil, des manivelles et des cadrans analogiques. Son iPad pour aider à la navigation.
2: C'est pas mal ça. Pour ton confort, il y a des protections pour les oreilles. C'est très bruyant.
1: Ce côté manuel et aventurier, c'est ce que cherchait Sébastien.
2: Piloter des hydravions sur la côte ouest, c'est un endroit qui est pas facile.
4: Prop clear.
2: J'y ai le premier mois, ça a été très difficile. Souvent, en formation, on va dans des conditions un peu plus idéales. Fait que quand je suis arrivé ici, j'ai comme réalisé que c'est pas toujours idéal. Il y a beaucoup de bateaux dans l'eau, faut gérer tout ça. Bon, that's it.
1: 2 fois par semaine, sa mission consiste à livrer du courrier pour la communauté autochtone d'Ahusat, située sur une île au nord de Tofino. Un trajet d'à peine 10 minutes au-dessus des îles sauvages des environs.
2: Peut-être un peu biaisé, mais je pense que c'est probablement un des endroits les plus magiques de voir de l'arbre.
4: Ça prend 5 minutes de vol, puis on est en nature complète.
1: À l'arrivée, un court arrêt pour tout déposer.
5: Thank you.
2: You betcha.
4: I'll come back.
1: Mais changer de vie dans la quarantaine demande aussi une bonne dose d'humilité. Car changer de métier signifie aussi repartir à zéro.
2: On est souvent nos pires critiques, ça fait que c'est un peu se donner la place, à ne pas être super bon, puis placer son ego de côté un peu, puis comme, OK, regarde, je suis nouveau, puis j'ai beaucoup à apprendre.
1: Mais en bout de piste, Sébastien n'a aucun regret.
2: Je ne changerais pas ça, tu sais. J'ai appris tellement. L'inconfort, tu sais, c'est bon aussi des fois. Là.
0: Voilà pour ce reportage signé Francis Plourde de Radio-Canada. Et la semaine prochaine, c'est avec nos confrères de la RTBF que l'on découvrira un autre changement de vie. Nous sommes le samedi 25 juillet, il est 6h12. Et je vous propose d'entamer cette journée en compagnie d'un virtuose de la guitare. Son nom, Yeray Cortes, il interprète Sulao. Très bon réveil sur France Inter.

0: danser des soulaos de la nouvelle étoile du flamenco, Irai Cortez, 6h14 sur France Inter. Alors vous êtes peut-être en train de prendre votre premier expresso de la journée, vous n'êtes pas le seul. Le café, boisson consommée par près de 8 Français sur 10, c'est dans Regards croisés ce week-end. Laetitia Bernard, journaliste non-voyante, nous en propose une dégustation multisensorielle. C'est avec Nir Shushana qui répond. Écoutez à la traditionnelle première question de Laetitia.
1: Nir Shushana, est-ce que vous pouvez nous dire à quoi vous ressemblez physiquement, s'il vous plaît ?
2: Alors, je fais 1m80 avec les yeux verts, une barbe franchement plus sel que poivre, et je suis coupé au carré, et je suis un homme de 50 ans, voilà.
1: On peut démarrer la dégustation mystère, entre guillemets ?
2: Avec grand plaisir. Allez, on va vous faire couler ça.

0: Alors, de ce que j'ai capté déjà comme information sonore, il y a quelque chose qui a broyé.
1: Oui, exactement.
2: Ça, c'est le broyeur que vous avez entendu, donc on a du café frais.
0: Qu'est-ce qu'on est censé identifier ? À quoi on fait attention quand on sent un café ?
2: Alors,
0: prime abord.
2: D'abord, on sent les volutes de vapeur chaude hein, qui arrivent. Et dans ces volutes de vapeur chaude, on a quelques arômes qui se dégagent. Très régulièrement, les premiers arômes que les gens identifient sont souvent les arômes de fruits secs. C'est ces arômes qui rappellent un petit peu aussi la cacahuète. C'est des choses qu'on peut retrouver. Et ça, c'est typiquement issu du grain. Et puis, doucement, doucement, on va sentir davantage. On va sentir une pointe de sucre aussi qui arrive avec le caramel que le torréfacteur a mis en avant au moment de la torréfaction. Donc ça, c'est très gourmand. Et puis, on arrive sur de la fleur, qui sont les arômes les plus perceptibles, et du fruit, mais que vous allez beaucoup plus sentir une fois que vous les aurez en bouche. Et d'ailleurs, après votre première gorgée, je vous conseille vivement de souffler gentiment par le nez, bouche fermée, et vous allez voir qu'il y a énormément de choses qui se passent.
0: J'essaye.
2: Allez.
0: Mais c'est fou, en fait. Effectivement, ça fait... du coup, ça fait un dégradé de sensations. Je ne sais pas trop comment décrire. Déjà, le goût à la première gorgée, il est un peu pointu. Il est très original. Et en fait, quand on souffle par le nez, il y a d'autres bulles qui ressortent sur les côtés. Enfin, je sais pas comment...
2: Ah ouais, mais c'est super bien dit. En fait, le vocabulaire importe peu. Ce qui compte, c'est que ça vous plaise. Ce qui compte, c'est que l'expérience, elle soit, à la fin, très positive et très agréable. Donc, ça peut vous plaire, ne pas vous plaire, mais le faire avec ces mots, c'est encore plus marrant.
0: Pourquoi vous avez choisi de me faire déguster ce café-là ?
2: Parce qu'en fait, aujourd'hui, quand on déguste des cafés, très souvent, on tombe sur un petit peu... sur des cafés très consensuels, sur des cafés très faciles, très passe-partout. Nous, on voulait choisir un café qui soit un petit peu plus particulier, plus pour des gens qui avaient envie de découvrir autre chose. Je parle pas d'une élite, je parle juste d'explorateurs.
0: Et comment vous le décrivez, vous, ce café ?
2: Alors, il a une très belle pointe d'acidité. Ça, c'est la petite attaque un peu vive que vous avez sentie au départ. Ensuite, quand on va l'avoir dans la bouche, on a le fruit qui se développe, surtout sur les côtés de la langue. Là, il va y avoir beaucoup plus de fruits rouges. On est sur des notes légèrement fleurs blanches et aussi fruits rouges, je dirais, frais. Pas des fruits rouges trop mûrs. Par contre, en rétro-olfactif, là, on remonte vraiment vers la gourmandise pâtissière. Et là, on remonte vraiment sur le sucré.
0: Visuellement, évidemment, moi, je ne vois pas, mais comment vous le décririez, ce café ? Et surtout, est-ce que visuellement, on peut avoir des informations sur un café ?
2: On peut en avoir en regardant le grain, savoir s'il a été trop torréfié, pas assez torréfié. Ça, c'est des choses qu'on peut juger en voyant le grain. Par contre, si je vous sers une tasse de café, c'est assez compliqué, juste en visuel, de se dire « Ah, ce café était bon avant de rentrer dans la machine ». En revanche, ce qu'on peut juger, par exemple, c'est la petite créma. Alors, la créma, c'est une petite mousse qui se forme à la surface. Elle est produite par la pression de la machine. Et au niveau texture, elle a un côté tactile sur la bouche qui est assez soyeux. Et ça, ça vous donne une indication sur un café qui n'est pas mauvais.
0: On a parlé des différents sens pour déguster le café. Vous-même, Nir Shoshana, ce serait quoi le sens le plus développé chez vous ?
2: Je pense que c'est mon odorat.
3: Le café au cœur des regards croisés de Laetitia Bernard. On retrouvera le deuxième épisode demain dans le 6-9 de France Inter. Place maintenant au petit bateau à 6h19. Et c'est Camille Cronier, accompagnée de son invité, qui répond ce matin à une question, écoutez, plutôt cavalière. Et coucou les petites curieuses et les petits curieux, au galop!
4: Bonjour, je m'appelle Maya, j'ai 8 ans, et je voudrais savoir depuis quand les hommes ont domestiqué les chevaux. Merci.
3: Depuis quand les humains ont-ils domestiqué les chevaux, Maya? C'est un monsieur dont le travail est de remonter le plus loin possible dans l'histoire des chevaux. Ludovic Orlando, paléogénéticien au CNRS, qui te répond.
5: Alors, c'est une très très bonne question, Maya, parce qu'en fait, il faut savoir que c'est pas une question à laquelle on sait répondre depuis longtemps. Et la raison, c'est assez simple, en fait. C'est que ça s'est passé il y a longtemps, et dans une région du monde où l'écriture n'avait pas encore été inventée. Et quand on n'a pas d'écriture, on n'a personne qui nous a laissé un texte pour nous décrire ce qu'il s'est passé au moment où ça s'est passé. Et quand on n'a pas de texte, on est obligé de se tourner vers l'archéologie. Et le problème avec l'archéologie de la domestication du cheval, c'est que quand on domestique le cheval, on le rend pas tout à coup plus grand, on le rend pas tout à coup complètement différent, aussi bien que les vestiges archéologiques d'avant la domestication et d'après la domestication se ressemblent comme deux gouttes d'eau, si bien qu'on les regarde, ces chevaux, sur le plan archéologique, et on ne sait pas bien s'ils sont domestiqués ou pas.
1: C'est les mêmes. Alors comment on a su depuis quand ils sont domestiqués et c'est quelle date ?
5: Alors, la date pour la réponse, c'est il y a 42 siècles de ça, 4200 ans de cela. Et comment est-ce qu'on a su ça ? C'est qu'en fait, on a utilisé l'archéologie, mais cette fois en regardant non pas seulement les squelettes, mais l'ADN qui se trouve à l'intérieur des vestiges archéologiques, pour une raison très simple, c'est que l'ADN, c'est l'instrument de la généalogie. Ce sont les parents qui transmettent à leurs enfants leur ADN. Et donc, si on a l'ADN des chevaux et de leurs parents, on va pouvoir faire un lien entre les deux. Et si, par exemple, j'ai l'ADN des chevaux d'aujourd'hui et de ceux du 19e siècle, je vais pouvoir savoir quels sont leurs parents au 19e siècle, puis au 18e siècle, et ainsi de suite, de fil en aiguille, on peut remonter les époques jusqu'à retrouver les premiers parents des chevaux domestiques modernes, ceux qui vivent aujourd'hui sur Terre, les 60 millions d'entre eux qui vivent sur Terre, on les déniche quelque part au nord du Caucase, dans les steppes occidentales de Russie, vers l'Ukraine, il y a 4200 ans. Et donc ce travail de recherche génétique, il nous a donné non seulement la réponse à la question de Maya, le temps, mais aussi le lieu, puisqu'on a découvert où est-ce que ça s'est passé. Et comprendre quand et où, ça répond à une question fondamentale dans l'histoire de l'humanité, c'est de dire qui a fait ça ? Quelles sont les personnes qui, pour la première fois, ont eu cet éclair de génie que de domestiquer le cheval ?
1: Et ils l'ont fait pour quelles raisons ?
5: Alors la raison que l'on pense aujourd'hui être la meilleure, c'est une raison de mobilité. Le cheval, c'est l'animal éclair par définition, et il y a quelque chose qui nous fait penser ça, c'est qu'au moment où les premiers chevaux sont domestiqués, il y a des nouveaux véhicules qui apparaissent, des chars de guerre, dont les roues sont d'ailleurs à rayons, et ce sont les attelages des chevaux. Donc alors que certains et certaines ont découvert un nouveau moteur, le cheval, l'animal qui va très vite, qui est très puissant, un nouveau véhicule, une nouvelle voiture a été inventé et l'attelage des deux a fait que ce cheval domestique qui apparaît dans un endroit tout petit du monde il y a 4200 ans devient quelques siècles après une mode partagée à l'échelle du continent tout entier, depuis les côtes du Pacifique aux côtes de l'Atlantique.
1: Et les premières traces de chevaux sauvages sur Terre remontent à 700 000 ans. Salut les matelots.
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1: Et à retrouver aussi à l'antenne de France Inter, c'est le soir à 20h05 avec Camille Cronier et ses invités. Et à 6h23, c'est l'heure de retrouver le résident de Grand Bien Vous Fasse, puisque chaque semaine, Eva Rock invite un humoriste ou une humoriste à la table de son émission pour une série de cartes blanches. Et cette semaine, c'était Cédric Salin qui se posait une question essentielle pour un indécis.
2: Que veut dire bien manger ? Eh bien, pour moi, bien manger, ça commence déjà, je crois, évidemment, par bien choisir ce qu'on va mettre dans son assiette, ce qui est pour moi l'une des plus grandes épreuves de la vie, hein, choisir. Je voudrais d'ailleurs, s'il vous plaît, qu'on réhabilite un petit peu le respect envers les indécis de l'assiette, comme j'aime à les appeler, celles et ceux qui paniquent au moment de passer commande au restaurant face à tant de choix. En fait, on doit choisir déjà ce qu'on veut manger matin, midi et soir, chaque jour de sa vie, jusqu'à ce que celle-ci s'arrête. C'est pas assez paniquant pour vous déjà ? C'est normal un petit peu de bugger de temps en temps. Puis surtout qu'on a de plus en plus de choix au menu, visiblement, ces derniers temps. Alors, cadmium ou PFAS ?
3: Ah non.
2: Pipa, pipa, pouf. Après, j'ai découvert une solution toute simple pour arrêter de se prendre la tête. Il suffit de commander des assiettes à partager avec ses amis. Comme ça, on goûte de tout, aucune pression. Vous savez, dans ces nouveaux restaurants où sur la carte, il n'y a écrit ni entrée, ni plat, ni dessert. Juste des assiettes salées ou sucrées qu'on te balance à la gueule. Pardon, mais c'est quoi encore ce concept de connard où chaque assiette à partager se vend au prix d'un plat principal ? Salut mec, bienvenue chez Grain. Ici, ce qu'on a conseillé aux clients, c'est de prendre minimum 3 à 4 assiettes par personne pour manger en quantité suffisante, parce que le contenu de l'assiette est relativement léger. Mais tout ça, ça va dépendre de ta faim, de ton appétit, quoi. T'es comment là en ce moment ? T'as faim ou t'as faim ? Bah, bien sûr que j'ai faim, connard, je suis au resto. T'es con ou quoi ? C'est fou, déjà que tu galères à découper en 4 ton burger à l'encre de sèche. Comme ça, tout le monde a pu goûter, c'est chouette. Qui a banalisé cette pratique ? Ce n'est pas chouette, Pauline, en fait, je suis désolé. Tu ressors de là, t'as rien bouffé à part 6 kilos de pain et le serveur t'a tutoyé. Alors, excusez-moi, pardon, je fais un petit aparté, ça va être ma petite take de droite. Je viens de lâcher 600 balles pour ce repas, d'accord ? Et j'ai encore faim. Donc tu ne vas pas me tutoyer, en fait. Tu vas me parler comme un lord qui possède des écuries et un petit château dans le Poitou. Voilà. Je ne peux pas tolérer ce genre de... Enfin, c'est... Mais si vous voulez continuer à donner du crédit à ce genre d'établissement, grand bien vous fasse.
3: Ah.
2: Ouais, t'as vu comment je suis un génie d'écriture, putain. Exceptionnel. Après, bien manger, ça veut aussi dire pour moi, je crois, je dois l'avouer de temps en temps, manger de la merde, c'est vrai. Je sais que c'est pas la DA de l'émission, je suis vraiment désolé, mais j'aime becquer des gâteaux industriels, des biscuits fourrés au E124, des céréales qui promettent de l'énergie alors qu'elles vous préparent juste un prédiabète. J'adore ça. Et j'ai conscience que c'est pas bien. J'ai conscience que quand je me goinfre, généralement, c'est juste que je mange mes émotions. Il y en a qui les expriment, leurs émotions. Il y en a qui les verbalisent. Il y en a qui les dansent dans un atelier de mouvement libre à Montreuil. Eh bien, moi, je les mâche. Tristesse, brownie, anxiété, brownie, joie, brownie également, car oui, il ne faut pas discriminer les émotions positives. Colère,
3: brownie.
2: Et non, cheesecake, Eva, enfin, suivez un petit peu. Alors oui, bien manger, parfois, c'est manger ce qui console, c'est manger ce qui fait du bien. Mais bien manger, c'est surtout manger à sa faim. Parce que pendant que je suis là à faire une crise existentielle devant ces assiettes de tapas à 50 balles à partager avec ta collègue qui pue, il y a des gens pour qui la question n'est pas « est-ce que je vais me faire plaisir ?» mais « est-ce que je vais manger aujourd'hui ?» Alors ensuite, seulement si on a cette chance-là, on peut se demander si on va manger ce Queen absolument criminel exposé en vitrine de cette boulangerie qui me regarde avec la tendresse sournoise d'un infarctus. Que veut dire bien manger ? Eh bien pour moi, ça veut dire manger avec plaisir quand on peut, avec gratitude quand on y pense et surtout avec assez dans son assiette. Et pour le Kouign-Amann, jamais d'assiette partagée, c'est clair ?
1: 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Notre 6-9, c'est aussi de la musique, avec ce titre qui fut l'un des hymnes de Woodstock. On est en 1968 et les Can Heat appellent à retourner à la campagne avec leur chanson Going Up the Country, 6h27 sur France Inter.

0: Going Up the Country, c'était les Cannes Hits sur France Inter. La météo, le journal à suivre.
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0: Avec des orages qui vont éclater sur la moitié sud du pays, Magali Rochereau. Hein.
2: Oui Céline, ce matin c'est sur le Languedoc avec un risque de forte pluie au-dessus des côtes. Dans le reste de l'Occitanie, en Nouvelle-Aquitaine et en Auvergne-Rhône-Alpes, jusqu'au sud de la Bourgogne-Franche-Comté, les ondes orageuses restent d'abord localisées. Mais cet après-midi, les averses orageuses se multiplient, notamment près des Pyrénées, en Midi-Pyrénées jusqu'au centre-est. C'est sur les littoraux qu'ils seront les plus intenses. Météo France annonce une vigilance aux orages en Méditerranée pour les Bouches-du-Rhône à partir de 14h et pour le Var à partir de 16h où ils seront forts, accompagnés de rafales de vent, de grêle et de pluie copieuses en quelques heures. Côté sud-ouest, le vent d'ouest continue de souffler autour de 40-50 km/h, défavorable au feu même si la masse d'air est plus humide et les températures moins chaudes. Et c'est sur la moitié nord que les conditions estivales résistent sous un ciel seulement voilé et très ensoleillé.
0: Et puis ce matin, Magali, les températures sont douces.
2: Oui, le jour se lève entre 17 à 22 degrés sur le pays. Il fait localement 23-24 degrés en bord de Méditerranée, mais avec la dégradation orageuse cet après-midi, les maximales seront en baisse. Prévoyez 26 à 30 degrés sur le sud-ouest et entre 28 à 32 du centre-est à la vallée du Rhône et à la région PACA.
0: Merci Magali Rochereau et merci à vous d'avoir choisi France Inter pour vous accompagner en ce samedi matin. Il est 6h30. Avec vous, Philippine Thibaudot, bonjour.
3: Bonjour.
0: Un dispositif exceptionnel pour faire face aux incendies ravageurs en Gironde et dans les Landes.
3: Et alors que les évacuations des communes continuent, les habitants fuient à pied, en voiture ou en bateau, le feu aux portes de Bordeaux. Alors comment y faire face? Emmanuel Macron demande à l'armée de venir en renfort ou encore des masques FFP2 envoyés en Gironde. On fait le point au début de ce journal. Au Yémen, les Houthis revendiquent une nouvelle attaque contre l'Arabie Saoudite, notamment sur les navires en mer Rouge. Cela fait craindre encore une envolée des prix à la pour les automobilistes. Et puis sur la route cette fois, pas en voiture mais en vélo, les coureurs du Tour s'apprêtent à vivre l'épreuve la plus dure à l'assaut de l'Alpe d'Huez via le col de Sarenne.
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3: Fini les enfants qui jouent dans les vagues, fini la musique dans les bars, fini les cabanes à huîtres au bord du bassin d'Arcachon. Les communes de Gironde, vidées de ses habitants et vacanciers, les flammes dévorent tout sur leur passage. Quelques 22 000 hectares parcourus, 110 000 personnes ont dû quitter leur domicile encore cette nuit. Saint-Médard-en-Jalles, Saint-Jean-d'Illac, Martignas-sur-Jamet et Saint-Aubin-du-Médoc évacués cette nuit tout proche de Bordeaux. Le feu se rapproche dangereusement de la métropole. Va-t-il seulement s'arrêter un jour? En attendant, Mathieu Bonnour, dispositif exceptionnel annoncé hier soir par le gouvernement.
4: Réunion de crise dans la soirée, décidée en dernière minute par le Premier ministre. Autour de lui, les ministères concernés sont présents pour faire le point sur la situation face à un incendie incontrôlable d'après les pompiers sur place. Face aux flammes qui dévorent tout sur leur passage, l'exécutif réagit et ne veut pas rester en retrait sur cette crise. Sébastien Lecornu annonce le déploiement de 500 militaires supplémentaires sur les lieux. Il double le contingent présent pour venir en aide aux sinistrés. Il y a aussi le renfort dans les services de santé. Activation du plan blanc, 1,5 million de masques FFP2 qui permettent de filtrer l'air devenu irrespirable. Ils seront distribués aux services de secours, sur le terrain et aux habitants victimes de ces incendies. Dans ce volet de mesures, le Premier ministre annonce des réquisitions de matériel dans les entreprises du bâtiment et dans le secteur du transport pour acheminer et venir en renfort des unités sur le terrain qui font face à un incendie inédit en Gironde par sa taille et son évolution.
3: Mathieu Bonnour pour France Inter. Les Landes aussi en proie aux incendies. On est à une centaine de kilomètres de la Gironde. Plus petit mais tout aussi rapide. L'incendie a parcouru depuis jeudi soir 3000 hectares près de Biscarrosse. De nouvelles évacuations, 31 000 notamment à Parentis en Borne. 8000 personnes évacuées, beaucoup prises en charge dans les lieux d'accueil dans les communes voisines. En attendant, il faut garder la tête froide, conseille la maire de Parentis en Borne, Marie-Françoise Nadeau.
5: Moi, vous voyez, je suis originaire de Parentis. Je n'ai jamais vécu sur ma commune une situation pareille. Mais si vous voulez, il faut réagir, anticiper, préparer, avoir les téléphones, etc. Et les Parentissois ont bien écouté les consignes aussi, parce que c'est important aussi d'avoir de la discipline quand on est dans des situations pareilles, parce que ça facilite beaucoup Et ça a beaucoup facilité l'évacuation. Aujourd'hui, on va attendre les consignes, on attend le point sur l'avancement du feu. De toute façon, là, nous, on ne prend aucune initiative de ramener, de dire de rentrer dans les habitations. Après, nous, on suit les consignes de la préfecture. Voilà, on reste vigilant et réactif s'il faut, bien évidemment.
3: Voilà pour la maire de Parentis-en-Born. Mais en France, ce sont en tout 32 feux encore en cours, notamment dans le Var et les Hautes-Alpes. L'année 2026 bat déjà des records. On n'a jamais enregistré autant d'hectares brûlés, plus encore qu'en 2022. Et les incendies de la Teste de Buch et de Landiras. L'Espagne n'est pas en reste. L'incendie aux portes de la capitale, 63 000 personnes évacuées ou confinées. Les flammes ont brûlé une partie d'un site de communication de la NASA à côté de Madrid, sans estimation pour l'instant des dégâts. Les activités ont été transférées sur un autre site californien pour continuer à assurer les liaisons avec les engins qui explorent l'espace.
0: Alors, en raison de ces incendies, Bison Futé appelle à éviter les routes de Gironde. Aujourd'hui, la journée classée rouge dans le sens des départs en vacances et peut-être observez-vous des prix élevés à la pompe.
3: Et ça ne va pas s'arranger. Vous avez le détroit d'Ormuz où la circulation des pétroliers est perturbée. Vous avez des tensions en plus dans la mer Rouge. L'Arabie Saoudite a lancé des frappes sur Hodeïda, port contrôlé par les Houthis du Yémen. Ces mêmes rebelles qui viennent de revendiquer des frappes dans le sud-ouest saoudien. Bref, tout ça fait craindre une hausse des prix, la mer Rouge étant devenue, Luc Chemla, un axe stratégique pour le pétrole mondial.
6: Et surtout pour l'Arabie Saoudite, premier exportateur mondial de pétrole brut. Face au blocage du détroit d'Ormuz, elle a vu en la mer Rouge une alternative via notamment son port de Yanbu, d'où partent désormais les trois quarts de ses exportations contre seulement 15 à 20% avant la guerre. Or, à l'extrémité sud de la mer Rouge, près des côtes yéménites, se situe le détroit de Bab el-Mandeb, très exposé aux attaques des rebelles Houthis, soutien de l'Iran. Les tensions des derniers jours sur cette voie inquiètent le marché alors que la navigation à Hormuz est toujours perturbée, ce qui provoque une hausse des prix. Surtout que si les navires veulent éviter Bab el-Mandeb, la seule alternative pour rejoindre l'Asie est de remonter par le canal de Suez et contourner l'Afrique, ce qui rajoute environ un mois de trajet, donc retarde les livraisons et là aussi fait bondir les prix. Pour autant, il y a des solutions pour amortir le choc d'après l'Agence internationale de l'énergie. Augmenter par exemple les exportations d'autres producteurs comme les États-Unis et le Brésil, sans oublier que sa trentaine de pays membres dispose actuellement en réserve de plus d'un milliard de barils.
3: Luc Chemla pour France Inter. Le conflit aussi en Iran et qui s'enlise. Donald Trump a déclaré qu'il envisageait de nouveaux bombardements encore plus importants. Selon des médias américains, le président a eu une réunion avec ses proches conseillers pour envisager une opération militaire de grande ampleur. Donald Trump de retour hier soir au gala de la presse, trois mois après une tentative d'assassinat présumée à Washington.
0: Et puis autour de France, eh bien c'est la lutte finale pour le podium.
3: Même Alpe d'Huez qu'hier, mais en plus dur, le peloton s'attaque à un autre versant. Je vous donne le programme, près de 5500 mètres de dénivelé positif en 170 km et trois cols hors course. Il y a le maillot jaune, Tadej Pogacar arrivé hier premier, derrière Remco Evenepoel et enfin Isaac Del Toro et Paul Sexas dans tout ça. François Sauvestre.
7: Loin à 2 minutes 45 de l'intouchable Tadej Pogacar, Paul Sexas s'est accroché dans un groupe de costauds hier dans les lacets de l'Alpe d'Huez. À l'arrivée, il concède

0: Tout de même 4 petites secondes à son principal rival, Isaac Del Toro.
1: J'ai limité la casse à la fin, j'avais pas les jambes que j'espérais, mais toujours dans le jeu pour le podium, ça va être très dur et voilà, ça va se faire à la pédale.
0: L'avance du Mexicain, toujours 3e, reste mince, 24 secondes sur Paul Sexas. Rien d'insurmontable donc, mais tout peut aller vite dans un sens comme dans l'autre, prévient le coéquipier du jeune Français Nicolas Prodhomme.
2: On voit que derrière, il y a énormément de fatigue, donc on verra, mais l'étape est encore tellement dure que rien n'est fini.
0: Déjà sacré ou presque, Tadej Pogacar jouera a-t-il l'équipier de luxe pour Isaac Del Toro qu'il a déjà laissé gagner à Barcelone. Doubler la mise sur le podium final à Paris est clairement un objectif pour l'équipe UAE et son manager Mauro Gianetti.
3: S'il y a la possibilité de mettre Isaac sur le podium, ça serait génial. Il le mérite, c'est un mec qui travaille beaucoup. De l'autre côté, c'est que ça, il rêve de ça, il le mériterait aussi. Il n'y a pas de grande différence. Donc un jeune, l'autre très très jeune, ça nous permet de voir le futur du cyclisme.
0: La bataille pour la 3e place qui justement est aussi celle pour le maillot blanc de meilleur jeune.
4: Voilà, vous avez le programme Ascension de l'Alpe d'Huez, épisode 2 à partir de 11h20.
5: Merci Philippine Thibaudeau. La revue de presse à suivre.
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5: 6h40 sur France Inter.
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5: C'est l'heure de commencer à feuilleter la presse du jour. Bonjour Margot Barallon.
11: Bonjour.
5: Et on commence par les gros titres.
11: Oui, et sans surprise, on y parle de la fin du monde. C'est le titre choisi par la Voix du Nord. La fin d'un monde, en tout cas, celui où l'été restait synonyme de vacances et de farniente. Désormais, la période estivale a un goût d'urgence et de brûlé. La France en feu, titre Le Parisien. Le Sud en feu, précise la Provence. Alors que la Gironde, les Landes, mais aussi le Var, sont dévorés par les incendies. En une de Libération, une vision d'apocalypse et cette photo d'une mer devenue brune à force de refléter la fumée et un ciel bouché. Apocalypse aussi pour la Dépêche du Midi qui parle de feu XXL, feu devenu vorace en une de l'Indépendant, pour reprendre les mots de la préfecture de Gironde. L'enfer à la une de Midi Libre et partout, la douceur estivale nulle part. Pour en retrouver, il faut se tourner vers les suppléments. Direction la Suède, pour M, le magazine du Monde, parti sur l'île de Faro, à la rencontre de l'héritage du cinéaste Ingmar Bergman. Aller simple vers la nostalgie pour les échos week-end, qui se penche sur l'histoire de la Nationale 7, route mythique des Trente Glorieuses et des congés payés, et sur celle des tubes de l'été. La première a été remplacée par l'autoroute, les seconds vaincus par les plateformes de streaming et les playlists personnalisées. Et oui, c'est vraiment la fin d'un monde. Et
5: quel est le choix du jour pour vous aujourd'hui, Margot ?
11: Un peu de légèreté, mais une vraie question très sérieuse dans le magazine de L'Équipe. Est-ce que sourire fait gagner ? Eh bien oui, pour de nombreux athlètes interrogés par l'hebdomadaire. Le tennisman espagnol Carlos Alcaraz explique que cela fait partie de lui. Le tennis est une des choses qui compte le plus pour moi et je crois que sourire fait de moi un joueur encore meilleur parce que plus joyeux. Et c'est appuyé par des neuroscientifiques. En 2018, des chercheurs gallois ont fait l'expérience. Ils ont demandé à des coureurs à pied de galoper sur un tapis en souriant, en fronçant les sourcils ou en adoptant une attitude neutre. Résultat, ceux qui sourient dépensent moins d'énergie pour garder la même allure, alors que froncer les sourcils semble, au contraire, augmenter la perception de l'effort. C'est une histoire de posture, d'abord. Stéphanie Jiquel, spécialiste de l'ultra-fond, sourit pour détendre le haut de son corps et réduire le risque des crampes quand elle avale les 175 km d'un ultra-trail. Mais c'est aussi et surtout dans la tête. Damian McKenzie, joueur de rugby néo-zélandais, était stressé au moment de passer une pénalité ou une transformation, jusqu'à sa rencontre avec David Galbraith, un préparateur mental qui l'invite, je cite, à danser avec la pression, à la voir comme une source d'excitation plutôt qu'une menace, à retrouver le plaisir originel du sport, celui que l'on a quand on se lance enfant. Marie-Julie Bonin, perchiste, fait exactement ça au bout de sa piste. Je me dis « régale-toi » et c'est à la petite MJ que je pense. Celle qui s'amuse, qui est hyper joyeuse. Damian McKenzie, lui, sourit maintenant avant ses frappes. Il est l'un des buteurs les plus prolifiques du championnat de rugby en Océanie et répond au doux surnom de « Smiling Assassin ».
5: Ah oui.
11: On l'aura traduit, l'assassin souriant.
5: Ben voilà une raison supplémentaire de sourire toute la journée.
11: Exactement.
5: Merci beaucoup Margot Barallon. Je vous dis à tout à l'heure, 8h45, pour votre revue de presse complète. Pour l'heure, il est 6h43. Dans un instant, Daniel Fievé viendra nous raconter les dernières nouvelles en provenance de la planète des sciences. Mais tout de suite, Mickey en playlist d'Inter avec son titre Polypocket.

0: Polly Pocket de Mickey pour accompagner votre réveil. 6h46 sur France Inter.
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0: Et on va maintenant retrouver Daniel Fievé pour aller arpenter ensemble la planète des sciences. Bonjour Daniel.
2: Bonjour Céline.
0: Et on sait désormais expliquer le grincement des baskets sur les parquets des gymnases.
2: Oui, tout le monde connaît ce couinement aigu que produisent les semelles des chaussures de sport en frottant sur les parquets. Eh bien, figurez-vous que ce son était une énigme pour les physiciens. Le crissement généré par le frottement d'un matériau souple sur une surface dure restait assez mal compris. Pour élucider ce mystère, des physiciens ont frotté la semelle d'une basket sur une plaque en verre, tout en filmant avec une caméra ultra rapide permettant de capturer 1 million d'images par seconde.
0: Ah, c'est un son assez désagréable en tout cas. Alors, est-ce que les images obtenues ont permis, Daniel, de lever le mystère ?
2: Oui, alors les images associées à des analyses acoustiques ont révélé que lors du frottement de la chaussure contre la plaque au niveau de la semelle en caoutchouc, des milliers de minuscules vaguelettes se forment chaque seconde. Ce sont ces vaguelettes se propageant par salve à une vitesse proche de celle du son qui génèrent le fameux crissement aigu. Les physiciens ont découvert

0: que la note produite dépendait de l'épaisseur du caoutchouc et de sa composition, ce qui leur a permis de jouer un morceau de musique en frottant sur une plaque des carrés de caoutchouc de différentes épaisseurs. Attention, blind test.
1: Ça me rappelle un film.
0: Oui, c'est ça. Vous avez reconnu la marche de l'empereur de Star Wars, bien sûr. Alors, cette étude, qui pourrait sembler saugrenue, a récemment fait la couverture de la très réputée revue Nature. Mmh. Elle pourrait, à l'avenir, aider les sismologues à mieux comprendre les frottements au niveau des failles géologiques.
1: Alors, on va changer de sujet. Vous allez nous emmener maintenant, Daniel, au large de l'île de Sein, où des plongeurs ont découvert un gigantesque mur vieux de 7000 ans.
0: Oui, cette construction monumentale nous avait échappé jusqu'à présent, car elle se situe dans une zone traversée par de puissants courants. Il a donc fallu attendre que des plongeurs expérimentés s'y aventurent par temps calme pour découvrir, à 9 mètres sous la surface, ce gigantesque mur de pierre, 120 mètres de long sur 20 de large. Et sur cette imposante muraille de 2 mètres de haut se dressent 62 monolithes, des blocs de granit verticaux pouvant atteindre 1,70 m de hauteur. Ce sont des hommes du néolithique qui ont édifié cette structure il y a plus de 7000 ans, soit plusieurs siècles avant la réalisation des célèbres alignements mégalithiques de Karnak.
1: Est-ce que ça veut dire qu'à l'époque de la construction de ce mur hérissé de monolithes, le niveau de la mer était plus bas ?
0: Oui, 7 mètres en dessous du niveau actuel, si bien que l'île de Sein était 14 fois plus grande qu'aujourd'hui. Selon les chercheurs, ce mur pourrait être une ancienne digue destinée à protéger les habitations lors des tempêtes ou lors d'une période de montée du niveau de la mer. Autre hypothèse, il pourrait s'agir d'un barrage construit pour piéger les poissons à marée descendante. De nouvelles études doivent être menées pour préciser la fonction de ce mystérieux mur englouti.
1: Et pour terminer, Daniel, un système planétaire lointain atypique qui remet en question les théories sur la formation des planètes.
0: Oui, dans notre système solaire, les quatre planètes les plus proches du Soleil, Mercure, Vénus, Mars et la Terre, sont rocheuses. Puis viennent les géantes gazeuses Jupiter, Saturne, Uranus et Neptune. Cette configuration observée ailleurs était considérée comme la norme dans l'univers. Et les théories actuelles expliquaient qu'à proximité d'une étoile, les planètes sont rocheuses car au moment de leur formation, le rayonnement de l'étoile chasse tout le gaz. Alors que plus loin, les conditions sont suffisamment froides pour que le gaz puisse former des planètes. Mais voilà que des astronomes viennent de découvrir autour d'une étoile lointaine des planètes dans un ordre qui ne colle pas avec cette théorie. Une rocheuse suivie de deux gazeuses, puis à nouveau une rocheuse. Bref, on a bâti les théories sur la formation des planètes à partir de notre système solaire, dont on a peut-être fait un peu trop vite la norme. Il va falloir revoir nos théories pour expliquer les bizarreries de nos voisins.
1: Merci beaucoup Daniel Fievé. Rendez-vous tout à l'heure à 14h, bien sûr, pour un nouvel épisode de votre série Naufragés.
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1: Toutes nos pensées, c'est le nom de la chronique estivale signée François Morel et Olivier Saladin. Et ce matin, pour leur carte postale, eh bien, les deux acolytes prennent le large.

0: Xavier Roger.
1: Vu que nous passions dans la région et qu'on nous avait dit que c'était très réputé, nous pensions nous régaler en allant voir un spectacle lors du festival de Bayreuth.
2: Et puis
1: Faut même pas y penser. Ah oui, impossible d'avoir une place.
2: Zut.
1: Bah, il paraît que c'est déjà vendu depuis des mois. Voilà, tant pis, on est allé manger des moules et des frites dans un karaoké. Robert a chanté les Champs-Élysées. Et bah, il n'y a pas de regret à avoir. On a rigolé, mon vieux.
3: Il n'y a même peut-être pas de regret à avoir.
1: Ah bah non, il n'y avait aucun regret à avoir. C'était bon enfant, finalement.
3: Puis ça change.
4: PS, une cassette. Robert nous a encore dégoté une cassette.
5: Il a plongé un micro dans la mer.
4: Ah oui.
5: On reconnaît les baleines un peu de l'enfance.
4: Ah ben, elles s'expriment entre elles, hein. elles se parlent entre elles. Là, elle dit « Oh, je me permets de passer sur votre gauche. »
5: Voilà, vas-y.
4: Mais je vous en prie, allez-y.
5: Allez-y. Hop, hop.
4: Là, c'est le retour de la baleine, hein, qui a oublié son sac à main. C'est moderne. Est-ce que ce serait de l'anticipation ?
5: C'est de la musique qui se décline au futur.
4: Comment ?
5: C'est de la musique qui se décline au futur.
4: Je vais me permettre de l'écrire.

0: Pierre est fou de vous, de William Scheller. La météo à suivre.
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0: 7h57, 6h57 la météo.
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0: Et la France va être coupée en deux aujourd'hui, Magali Rochereau. Hein.
4: Oui Céline, ce matin c'est un ciel mitigé qui surplombe les deux tiers sud du pays avec une zone orageuse sur la côte atlantique entre Charente et Aquitaine, parallèle à celle au-dessus de la Méditerranée côté Golfe du Lion et Languedoc sous des pluies déjà soutenues. Le tiers nord quant à lui garde son soleil sauf sous les grisailles de Bretagne et au thermomètre les minimales restent douces partout. 18 degrés dans la capitale pour votre réveil, elles sont plus élevées dans le sud, 21 à Marseille au lever du jour et 19 à Toulouse.
0: Et puis cet après-midi, les températures seront en baisse.
4: Oui, c'est à cause de cette dégradation orageuse. Les maximales seront plus chaudes au nord qu'au sud du territoire. Comptez 30 degrés à Paris contre 27 à Toulouse. Et un soleil qui persiste au nord de la Loire. Alors que dans la moitié sud, les orages s'étendent des Pyrénées aux Alpes. Moins violents sur les Pyrénées, le Massif central, la région Rhône-Alpes et l'Occitanie. Ils seront plus actifs, accompagnés de fortes pluies, de rafales de vent et de grêle sur les côtes de Méditerranée où Météo France annonce une vigilance orange aux orages sur les Bouches-du-Rhône à partir de 14h et sur le Var à partir de 16h.
0: Merci Magali Rochereau. Un mot avant le journal pour vous présenter le programme de la prochaine demi-heure.

0: On trouvera les Rolling Stones racontés par Mishka Sayas. On écoutera aussi notre reportage du magazine Interception à la découverte cette semaine du métier de coordinateur d'intimité. C'est un métier qui a quelques années et qui consiste à encadrer les scènes d'amour sur les plateaux. On vous emmènera découvrir la formation de celles qui sont tout juste diplômées dans cette nouvelle filière. Et puis on mettra le cap sur l'une des plus mythiques trilogies de science-fiction, Le Seigneur des Anneaux de Tolkien. Ce sera la petite histoire littéraire du jour et ce sera tout à l'heure avec Julien Bisson. Merci beaucoup d'avoir choisi France Inter pour vous accompagner en ce samedi matin. Dans quelques secondes, il sera 7h. Et le journal, c'est avec vous Magali Homo, bonjour.
1: Bonjour à tous.
0: Et à la une de l'actualité en ce samedi matin, le sud-ouest qui n'en finit pas de s'embraser.
1: L'incendie en Gironde se dirige désormais vers Bordeaux. Plusieurs communes proches de la métropole sont en cours d'évacuation. Ça brûle aussi en Espagne où un méga brasier dévore la région de Madrid. Reportage à suivre. L'actualité, c'est aussi cette affaire de pédocriminalité en Isère. Jacques Leveugle, un ancien éducateur accusé de viol et d'agression sexuelle sur mineurs durant plus de 50 ans. La course aux fournitures scolaires a déjà commencé dans les rayons des supermarchés. Et puis, les coureurs du Tour de France savent-ils qu'ils vont longer un glacier disparu aujourd'hui ? Associations et scientifiques veulent profiter de l'audimat de la Grande Boucle pour alerter sur les conséquences du réchauffement climatique en montagne.
0: À 7h50, notre invitée, la comédienne Clémentine Célarier, avec nous depuis Avignon, où elle joue jusqu'à ce soir dans le cadre du Festival Off, son tout nouveau spectacle, ça s'appelle Mon Cowboy, qui raconte son combat contre le cancer, combat qu'elle a mené il y a quelques années, spectacle plein de vie, plein d'humour, qu'elle présentera d'ailleurs à Paris et dans toute la France à partir de la rentrée. Et puis à 8h20, pourquoi ne pas partir en vacances sur les traces de Flaubert, de Colette, de Maurice Leblanc, va parler tourisme littéraire, une tendance qui se développe avec les auteurs d'un très bel ouvrage intitulé En France, sur les pas des personnages de romans. Ismaël Jude et Marie-Clémence Régnier sont les invités du grand entretien et n'hésitez pas à intervenir, 0145 24 7000 et l'appli Radio France.
1: 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Encore une nuit très compliquée sur le front des incendies en Gironde. Le brasier féroce avance très rapidement. Plus de 22 000 hectares ont brûlé et désormais se dirige vers Bordeaux. Si bien que dans la nuit, de nouvelles évacuations ont eu lieu dans plusieurs communes de la métropole. Des personnes qui ont été accueillies ces dernières heures dans le parc des Expos de Bordeaux. Où vous vous trouvez, Benjamin Illy?
2: Oui, en effet, cet immense hall là, du parc des expositions qui accueille actuellement des milliers de personnes. Alors il y a des personnes âgées, des enfants là qui dorment par terre juste devant nous. Il n'y a pas assez de lits de camp pour tout le monde, c'est très clair. Il y a une distribution de nourriture, mais la file d'attente est interminable. Vraiment, l'espace est proche de la saturation. Hein. Plusieurs personnes ici nous le disent. Il y a eu beaucoup d'évacués en milieu de nuit, puisque d'autres communes ont dû faire le vide sur ordre de la préfecture. Nous-mêmes, on a été concernés. On était à l'hôtel à Mérignac et Mérignac a été en partie évacué à 3h du matin. On nous a dit « Partez, rejoignez ce centre d'accueil pour... » aux personnes évacuées ici au parc des expositions de Bordeaux. Il y a beaucoup d'épuisement dans les regards. Les regards sont vides. Vraiment, on sent que les gens sont à bout. Ils ne savent pas ce qui se passe. Ils nous demandent en boucle où on en est sur le feu. Est-ce que le feu avance? On n'a pas plus d'informations que celles que nous donne la préfecture. C'est-à-dire que le feu a déjà dévoré 22 000 hectares. Peut-être une image, une indication. Alors que le jour se lève ici dans la métropole bordelaise, les fumées sont bien là. Dans le ciel bordelais.
1: Benjamin Illy avec les moyens techniques de Marc Garvenès. Des évacuations également à quelques kilomètres au sud du bassin d'Arcachon, près de Biscarrosse dans les Landes où l'incendie a parcouru 3000 hectares. 500 militaires de plus vont être déployés en appui aux sapeurs-pompiers, annoncé dans la soirée le Premier ministre Sébastien Lecornu. 1,5 million de masques FFP2 qui permettent de filtrer l'air devenu irrespirable, justement, seront par ailleurs distribués. Et en ce week-end de chasse et croisée estivale, Bison Futé demande aux automobilistes d'éviter de se rendre ou de traverser la Gironde pour laisser les routes libres pour les secours. La journée est classée rouge aujourd'hui dans le sens des départs. Si vous vous envolez vers l'Espagne, notamment du côté de Madrid pour les vacances, vous n'éviterez pas non plus les feux. Des flammes là aussi hors de contrôle. Deux incendies ont fusionné. Ils ont ravagé 6000 hectares et forcé 63 000 personnes à évacuer dans les villages. On s'organise pour accueillir les habitants des communes voisines. Reportage

0: à Villamanta, 45 km de la capitale espagnole, Mathieu de Taillac.
1: Le matin, c'était les lits de l'armée qui arrivaient par camion, puis les centaines de bouteilles d'eau, sitôt mises au frais, ensuite la nourriture offerte par les supermarchés pour le déjeuner, sans oublier les oreillers apportés par un célèbre distributeur de meubles, une organisation efficace qui doit pour beaucoup à la bonne volonté des habitants, y compris pour aller chercher la population de la commune voisine d'Aldea del Fresno, Jessica García, adjointe au maire de Villamanta.
2: Les conseillers municipaux eux-mêmes, la Guardia Civil, la Protection Civile, les bénévoles, on est allés maison par maison pour évacuer les gens. Avec les bénévoles, on klaxonnait pour que les habitants évacuent le village. Ensuite, la Guardia Civil est arrivée avec ses mégaphones pour avertir tous les habitants qu'il fallait partir immédiatement. Ça se passe bien et c'est surtout grâce aux habitants de Villamanta. Ils ont mis à disposition leur maison, leur salle de bain, tout ce qui dépendait d'eux, ils l'ont mis à disposition.
3: Tout ce qui était en sus manos, l'ont ofrecido.
1: Et au-delà, la solidarité arrive parfois de l'extérieur. World Central Kitchen, une ONG spécialisée dans la distribution de repas, a acheminé une food truck à Villamanta. Les personnes évacuées auront leur café assuré au petit déjeuner et mangeront chaud au déjeuner. Pendant que les responsables politiques s'étripent en public à Madrid, sur le terrain, les habitants se serrent les coudes face à l'adversité. Madrid, Mathieu de Taillac, France Inter.
0: Un important site de la NASA a par ailleurs été touché par cet incendie en Espagne, site qui permet à l'agence de maintenir les communications avec ses robots dans l'espace. Les éventuels dégâts seront évalués dès que les conditions le permettront.
4: Et on reviendra bien sûr sur la situation sur les fronts, sur le front des incendies tout au long de la matinée sur France Inter. Dans l'actualité également ce matin, Magali, il y a Jacques Leveugle, bientôt devant la justice.
0: Le septuagénaire actuellement incarcéré et soupçonné de viol et agression sexuelle sur 89 mineurs. Cet ancien éducateur a sévi durant plus d'un demi-siècle en France et dans plusieurs autres pays, notamment en Afrique. C'est son neveu qui a permis de révéler l'affaire en 2023 en trouvant une clé USB qui contenait les mémoires de son oncle, mémoires dans lesquelles il parle de sa pédophilie. Mais même avec ses écrits, difficile d'identifier toutes les victimes. Un appel à témoins a donc été lancé en février. Il vient de s'achever. Emma Jacob, la section de recherche de Grenoble a reçu près de 150 appels.
5: Des appels de témoins ayant connu Jacques Leveugle, mais aussi de potentielles victimes. Depuis février, 5 nouvelles plaintes ont été déposées. Détaille Étienne Manteau, procureur de la République de Grenoble.
6: Les enquêteurs sont donc parvenus à identifier 79 mineurs susceptibles d'avoir été victimes d'attouchements sexuels ou de viols. Sur ces 79 mineurs identifiés, 55 ont été entendus.
5: 55 auditions, mais seulement 24 plaintes déposées en tout, en raison notamment, selon le procureur, de l'emprise exercée par Jacques Leveugle sur ses victimes.
6: On est sur des victimes qui, pour certaines d'entre elles, en tout cas, sont dans une certaine ambivalence, en étant à la fois dans une forme de reconnaissance par rapport à ce que M. Leveugle a pu leur apporter en termes d'accès à la culture, en termes de financement d'études, de permis de conduire, etc., mais également évidemment de reproches qu'elles ont réalisé avec la distance qu'il avait agi ainsi pour obtenir des faveurs sexuelles.
5: Sur les 24 plaintes finalement déposées, 2 seulement concernent des faits non prescrits et pourront faire l'objet d'un procès. Procès qui devrait avoir lieu rapidement, selon le procureur, certainement l'année prochaine. Jacques Leveugle sera alors âgé de 80 ans.
0: Emma Jacob, ici Isère. L'heure de la rentrée a déjà sonné, en tout cas pour les supermarchés. Je vous rassure, alors que les écoliers profitent encore de leurs vacances, leurs parents, eux, pensent déjà au retour en classe. Surtout que stylos, cartables et cahiers coûtent moins cher au mois de juillet. Tout est bon donc pour faire des économies, comme l'a constaté Cédric Hermel dans un magasin de Vaux-en-Velin, dans la banlieue de Lyon.
7: Myriam sort les bras chargés des dernières fournitures dont ses enfants avaient besoin.
8: Une trousse, l'agenda, les choses voilà, que j'avais pas forcément trouvé à mon goût dans d'autres enseignes.
7: Bon, le coût total pour ces deux enfants fait mal.
8: Environ 200 euros par enfant pour les fournitures. J'ai senti quand même que c'était moins cher qu'année dernière.
7: Parce qu'elle a fait ses courses un mois plus tôt pour
8: faire des économies là où on peut, quoi. Parce que moi j'en ai deux. Donc déjà, c'est un budget quand même à la rentrée, en plus des vêtements, tout ça. Et donc voilà, on essaye quand même de faire. Il n'y a pas de petite économie.
7: Le prix des fournitures a augmenté par rapport à 2025, selon UFC Que Choisir. Plus 2% en moyenne. Les parents sont de plus en plus nombreux ces dernières années année à acheter les fournitures en juillet, voire en juin, constate Nicolas Serpollier, directeur du magasin Bureau Vallée de Vaux-en-Velin.
9: On a le mois de juillet qui prend de plus en plus de poids sur la période de rentrée des classes, qui n'impacte pas non plus le dernier rush du mois d'août. Il y a toujours le phénomène du 15 août, 15 septembre, où c'est le plus gros volume de vente.
7: La raison des opérations promotion pour attirer le consommateur, explique UFC Que Choisir. Ce qui se passe ici.
9: Même début juillet, on a musclé nos promotions. Quand avant, on faisait des

0: promotions qui étaient un peu plus aprileuses. Là, on a des promotions qui sont beaucoup plus impactantes, donc ça draine quand même beaucoup de trafic.
1: Les familles comptent utiliser ce qu'ils économisent pendant leurs vacances en août.
2: Cédric Hermel, allez, il reste encore plus d'un mois de vacances. À la montagne, pourquoi pas, dans les Alpes, en Isère, peut-être vous en profiterez aujourd'hui pour aller applaudir les coureurs du Tour de France.
3: Oui, puisque c'est l'avant-dernière étape aujourd'hui entre le Bourdoisan et l'Alpe d'Huez, et c'est une étape dans un décor particulier.
2: Oui, puisque le peloton va longer un glacier disparu en 2023, le col de Sarène. Pour les scientifiques, cet endroit est emblématique du changement climatique. Ils se mobilisent donc pour alerter le public sur la menace qui pèse sur nos montagnes, Célia Kilray.
4: L'image est saisissante. Aujourd'hui, le glacier de Sarène a totalement fondu. Plus aucune trace de blanc. Il était pourtant très imposant au début du XXe siècle. Hugo Nani est glaciologue à l'université Grenoble-Alpes.
5: Les premières mesures, elles datent de 1906. Donc le premier Tour de France en 1903, donc à peu près à la même époque. Et à cette époque-là, il faisait presque 130 mètres d'épaisseur sur 125 hectares, donc presque 200 terrains de football. Et aujourd'hui, alors que le Tour de France y passe cette année, on est sur un glacier qui a totalement disparu.
4: Et ce glacier emblématique est témoin du changement climatique très récent pour ces scientifiques qui ont parfois l'impression de parler dans le vide. Le Tour de France très populaire est une occasion en or pour mobiliser.
5: Les canicules, parfois, en fait, quand elles finissent, on n'en entend plus trop parler. En fait, c'est pour montrer que ces changements, ils impriment des vraies transformations dans le territoire au-delà de quelques semaines par an. Les glaciers et les écosystèmes, en fait, avec des étés plus longs et plus chauds, ils sont en train de mourir et de dépérir. C'est un peu ça aussi, quoi. Les glaciers, ils n'oublient pas les canicules, en fait.
4: Mais ce scientifique le dit, si on réduit nos émissions de CO2, on peut encore sauver quelques glaciers.
5: En fait, il y a une différence énorme pour les glaciers. C'est presque deux fois plus de glaciers qui sont condamnés si on continue sur la trajectoire actuelle.
4: Dans les Alpes, où passe le Tour aujourd'hui, la moitié des glaciers ont disparu en seulement 25 ans.
2: Célia Kilray, la 20e étape du Tour de France partira tout à l'heure à 11h20, arrivée prévue aux alentours de 17h30.
3: Merci Magali Homo, 7h11 sur France Inter. Quant à moi, en 80 secondes, je voulais vous conseiller un resto qu'il faut impérativement tester si vous ne le connaissez pas encore à visiter pendant vos vacances. Les plats sont audacieux, l'équipe est attachante, quoique pleine de névroses, et les coulisses peuvent parfois sembler foutraques. Mais ceux qui ont poussé la porte ne peuvent plus s'en passer. Ce resto, c'est The Bear, l'ours. C'est le nom de la série qui raconte le quotidien de cette brigade de cuistots au cœur de Chicago. La 5e et dernière saison vient d'être mise en ligne sur la plateforme Disney+. Rien vin, et c'est pour ça que c'est aussi bien.
6: On n'a plus une thune. Mais on serre les coudes et on n'a rien. Rien à perdre ce soir.
7: Vous êtes prêts?
6: Chaque seconde compte, bébé.
8: La suite, on envoie.
3: Et c'est un final, à l'image de la série, c'est inégal, oui, c'est fatigant parfois, mais on n'a pas envie de les lâcher, tous ces êtres un peu à la dérive, pour qui le restaurant est le seul point d'ancrage, une équipe devenue au fil des saisons une vraie famille. La famille Berzato qui rejoint les Fischer ou encore les Soprano au panthéon des grandes familles de l'histoire des séries. Alors si vous n'avez pas encore poussé la porte de leur restaurant, allez-y, les 5 saisons de The Bear sont désormais sur Disney+, avec modération tout de même, ça se déguste par petites bouchées. Parfait pour accompagner les soirées d'été. Le grand reportage à suivre.
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3: Il est 7h14.
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3: Tout au long de l'été, on vous propose quelques-uns des reportages les plus marquants de l'émission Interception. Aujourd'hui, direction les plateaux de cinéma et les salles de théâtre en compagnie des coordinatrices d'intimité. C'est un nouveau métier destiné à mieux encadrer les scènes d'amour au cinéma et dans le spectacle vivant. C'était d'ailleurs l'une des préconisations de la commission parlementaire sur les violences dans le milieu de la culture qui s'est tenue l'année dernière dans le sillage du mouvement MeToo. Et Martine Abbat a pu exceptionnellement assister à leur formation.
12: Le coussin sous les fesses. Il faut avoir le bassin plus élevé.
13: Plus élevé, voilà, c'est
14: on
13: ça.
14: On est en plein cours de coordination de l'intimité. Deux apprenantes, Camille Emmanuel et Camille Lowe, sont allongées par terre et tentent de trouver des postures pour simuler un acte sexuel.
12: Côté de fesses,
14: sous l'œil de leurs camarades et leurs professeurs qui vérifient si ça fonctionne.
12: Ouais. Tu peux venir un peu plus proche sur les côtés. Voilà. Bah, moi, c'est Nathalie Alessane. Je suis coordinatrice d'intimité certifiée. Et je suis une des formatrices pour la formation certifiante coordination d'intimité.
15: Et donc là, aujourd'hui, vous faites des mises en situation.
12: Oui, on a révisité quelques étapes de chorégraphie. C'est de trouver des positions répétables, soutenables, qu'on peut faire à plusieurs reprises, parce que peut-être une séquence va prendre 4 heures, avec des positions de sécurité pour qu'il n'y ait pas de contact entre les parties intimes, pour que les corps soient mis en valeur, que la vision de la mise en scène est mariée avec le consentement et le confort des acteurs.
13: Ok, donc Camille, là, en fait, je suis le corps de Camille.
12: Ouais. Toi, tu peux tenir les cuisses, et comme ça, toi, tu as le mouvement. Ouais. Et Camille peut aller avec toi. Donc, juste pour expliquer, avec les positions de sexe simulé, on essaye toujours d'avoir un espace vide entre les parties génitales, mais en essayant de trouver des points d'ancrage sur d'autres parties du corps.
16: À mon humble avis, ça se passe à l'intérieur de la cuisse.
14: Pendant 5 mois, les 7 élèves ont enchaîné cours théoriques et pratiques. Nadia Jandot et Camille Emmanuel insistent sur le fait que le rôle de la coordinatrice d'intimité ne s'arrête pas aux scènes de sexe.
17: Notre travail, il est beaucoup plus large que ça, parce que comme on se le dit souvent entre nous, l'intime est presque partout. Donc nous, on commence bien en amont, déjà par la lecture du scénario, qu'on va dépouiller, on va repérer les scènes d'intimité.
15: À part les scènes vraiment d'amour, de sexe, ça peut être quoi?
17: On peut avoir des scènes d'accouchement, des scènes d'eau, de salle de bain, de sortie de douche, des scènes avec aussi...
18: La morgue.
17: La morgue, évidemment.
18: On n'y pense pas, mais bon. Ouais. Il y a des comédiens, comédiennes qui sont nus sur une table de morgue. Bah c'est...
17: Tout à fait.
18: Il y a de la nudité, en fait.
19: Et parfois aussi certains baisers. On n'intervient pas à chaque fois que des interprètes s'embrassent, mais notamment quand c'est des jeunes comédiens, comédiennes, ou jeunes adultes, où c'est peu expérimenté. Là, ça peut être pas mal de les accompagner oui, là-dessus, ouais. En fait.
12: C'est juste cette petite
20: différence.
12: Il n'y
20: a rien qui se touche à part un genou
19: vraiment,
20: et
17: Alors qu'en plus, sur le papier, c'est vraiment le genre de scène qui peut faire peur. Moi, je vois très bien une actrice se dire « Oh là là, oh là là, oh là là !» Comme quoi, on peut, avec quelques techniques, réussir à huiler tout ça.
12: Et c'est très beau aussi de pouvoir proposer quelque chose plus... Ouais, c'est moins stéréotypé.
19: Oui.
17: Mais c'est-à-dire qu'aussi, avec la coordination d'intimité, peut-être que ça va aider à changer un peu quelques représentations, ça va ouvrir des nouveaux champs du possible, avec...

0: différemment et se trouver mieux représenté aussi dans les images qu'on verra dans les films de maintenant.
1: Et je pense voilà. que c'est bien si la jambe voilà, est relevée davantage. Voilà. Ouais.
2: Diplômées de façon officielle cette semaine, Nadia et Camille vont pouvoir contribuer à changer les regards dès cet été sur leur premier tournage.
3: Je pense que là, on y croit un petit peu plus, ouais.
4: Voilà pour ce reportage de Martine Abad qui est à écouter en longueur demain à partir de 9h10 dans l'émission Interception. Dans quelques minutes, le blues des Stones avec Mishka Sayas et la trilogie du Seigneur des Anneaux racontée par Julien Bisson. Mais tout de suite, Benjamin Biolay nous réveille avec Écran Total en playlist sur France Inter.

0: Écran total de Benjamin Biolay qui sera ce soir au festival Les Escales. C'est à Saint-Nazaire. Merci d'écouter France Inter. Il est 7h20.
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0: Et c'est l'heure de retrouver la petite histoire d'un grand livre. Et c'est avec vous, Julien Bisson, bonjour.
2: Bonjour Céline.
0: En partenariat avec le 1 des librairies, cette semaine, Julien, vous nous emmenez en terre du milieu, sur les traces d'une saga mythique.
2: Et si vous avez tendance à toujours remettre votre travail au lendemain, alors méditez cette phrase de Tolkien issue du Seigneur des Anneaux. C'est le boulot qu'on ne commence jamais qui est le plus long à terminer.
0: C'est vrai.
2: Lui-même d'ailleurs en savait quelque chose, il aurait besoin de plus de 15 ans pour arriver au bout de l'œuvre de sa vie. Alors quand il se lance en 1937, Tolkien n'est encore qu'un petit professeur d'Oxford qui vient de publier un premier roman peuplé de nains, de trolls et de dragons. Le Hobbit, c'est son nom, a rapidement charmé les petits lecteurs anglais et son éditeur sent le bon filon. Il presse son auteur de lui envoyer les manuscrits qui traînent dans ses tiroirs à la recherche d'autres histoires fantastiques, mais aucun des contes déjà rédigés par Tolkien ne fait mention de ces Hobbits. Alors, il écrit le début d'une nouvelle aventure à son héros Bilbo, qui le voit donner une réception pour son anniversaire et disparaître brusquement.
0: Et après, il se passe quoi ?
2: Ça, c'est justement la question que se pose Tolkien. Pourquoi Bilbo repart-il ? Sur un pense-bête, il écrit « qu'un thème soit le retour de l'anneau ». Vous savez, cet anneau magique ramassé dans la caverne du sinistre Gollum et qui rend invisible quand on l'a passé au doigt, eh bien, il pourrait avoir d'autres propriétés. Il écrit encore l'anneau, son origine, le nécromancien, pas très dangereux quand employé pour le bien, mais il y a une rançon, il faut soit le perdre, soit se perdre. Le ton est donné et Tolkien, après quelques hésitations, affine la trame principale du récit, la destruction de l'anneau convoité par le nécromancien, alias Sauron, au plus profond du Mordor. Le 31 août 1938, il écrit « Le livre coule de source, j'en ai même perdu le contrôle ». Avant la fin de l'année, il achève ce qui deviendra le premier volume et trouve le titre de la saga « Le Seigneur des Anneaux ». Surtout, il réalise qu'il peut y insuffler des éléments déjà esquissés dans le

0: Silmarillion, cette mythologie de la Terre du Milieu sur laquelle il travaille depuis 20 ans. Alors le début de la Seconde Guerre mondiale va retarder la rédaction de l'ouvrage, Tolkien devant se partager entre ses cours et la veille contre les bombardements. Il est minutieux, perfectionniste, il se laisse happer par les révisions et la recherche des incohérences, si bien qu'en 1944, il est proche d'abandonner devant l'ampleur de la tâche. Il me semble que je n'ai plus d'énergie mentale, plus d'inspiration. Heureusement, son ami C.S. Lewis l'encourage à continuer et en 1947, Tolkien fait lire une première version de 9000 pages au fils de son éditeur. « Honnêtement, je ne sais pas qui le lira », écrit ce dernier à son père. « Les enfants ne comprendront pas tout, mais si les adultes n'ont pas peur de s'abaisser à le lire, il y en a beaucoup qui l'aimeront. »
1: Et pourtant, Julien Tolkien, il va attendre encore 7 ans pour publier son chef-d'œuvre.
0: Ah oui, 7 ans. 7 ans de correction, d'édition, d'index, d'appendice. Mais voilà, le 29 juillet 1954, enfin est publiée La Communauté de l'Anneau sous une couverture blanche où brille l'œil de Sauron. « J'ai exposé mon cœur pour qu'on le fusille », dira Tolkien. Heureusement, la critique est bonne. Les premières ventes aussi, les autres tomes peuvent suivre. Les deux tours paraissent 5 mois plus tard, en 1954, avant la publication du dernier volume, Le Retour du Roi, en octobre 1955. Alors dans la décennie qui suit, les ventes continuent d'augmenter, sans bouleversement notable, jusqu'en 1965, année clé où un éditeur américain sans vergogne lance une version pirate du roman. C'est le début de la guerre pour la Terre du Milieu. Une bataille éditoriale un peu moins sanglante, c'est vrai, que celle du Gouffre de Helm, mais qui va assurer la renommée du livre et permettre à toute une génération en mal de héros et de rêveries de découvrir la saga. La version poche inonde bientôt les campus américains. Les Beatles songent à l'adapter en comédie musicale et le livre atteint les 3 millions d'exemplaires vendus en 1968, le Seigneur des Anneaux, ce monstre triste et terrifiant selon son auteur, entrait dans l'imaginaire de la pop culture. Et vous savez quoi? Il n'en est plus jamais ressorti depuis.
1: Merci Julien Bisson, directeur de la rédaction de l'hebdomadaire Le 1. Et vos petites histoires à retrouver dans Le 1 des libraires, actuellement en vente au kiosque et bien sûr dans les librairies.
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1: Et on poursuit ce 6-9 du week-end avec l'ami Mishka Assayas qui nous parle inlassablement du groupe d'anglais à la langue bien pendue. Il s'agit bien sûr des Rolling Stones qui juraient par le rock, oui, mais pas que. Bonjour Mishka.
3: Bonjour Céline. Et oui, alors aujourd'hui je vais exposer une particularité, c'est la face blues des Stones. Alors je rappelle que les Rolling Stones se sont formés à Londres en 1962, ça fait longtemps, parce que ces très jeunes gens avaient une dévotion particulière envers le blues. Ils ont même pu considérer que faire connaître cette musique était leur mission. En tout cas, le blues, c'est resté tout au long de leur carrière leur fontaine de jouvence. Toujours, ils y sont revenus quand ils se trouvaient en panne d'inspiration. Par exemple, un an après les outrances et les extravagances de leur album psychédélique de l'année 67, hein, The Satanic Majesty's Request, ils ont enregistré en 68 un album qui s'appelle Beggar's Banquet, qui était un recueil de chansons blues, enfin country blues, réduites à l'essentiel et même à l'os. Et les années après, c'était Let It Bleed, hein, dans lequel figurent certaines de leurs réussites les plus heureuses dans ce style. Je pense en particulier à Love in Vain, une reprise d'un blues qu'avait créé un des fondateurs du genre, c'était avant la guerre de 40, Robert Johnson, que Brian Jones avait fait découvrir à Keith Richards. Mais il existe aussi des compositions originales des Stones, qui sont moins connues, qui méritent d'être mises en lumière dans ce style, notamment celle que vous allez entendre, qui s'appelle Back of My Hand. C'est un titre tardif, relativement méconnu, même tout à fait méconnu, sans doute un des plus puissants blues signés par les Rolling Stones. Cette chanson figure dans un album qui s'appelle A Bigger Bang, qui est paru en 2005. Vous allez entendre Mick Jagger est à l'harmonica et la guitare de Ron Wood répond à celle de Keith Richards qui est amplifiée à très bas volume. Mick Jagger s'y révèle une fois de plus un excellent parolier, peut-être l'un des plus sous-estimés de l'histoire du rock. Back of My Hand nous plonge dans un temps immémorial où des prêcheurs illuminés parcouraient les rues boueuses de nos villes et de nos villages. Et voici ce que Jagger dit. « J'entends un prêcheur au bord de la route. Il fulmine comme un démant. Il dit qu'il y a du grabuge dans l'air. Je lis ça comme si c'était écrit sur le dos de ma main. Je vois l'amour, je vois le malheur. Ils s'affrontent côte à côte sur une scène. Dans le vent vibre une mélodie lugubre. Je lis ça comme si c'était écrit sur le dos de ma main. Je vois des rêves, j'ai des visions, des images que je ne comprends pas. Je vois les paranoïas de Goya. Je lis ça comme si c'était écrit sur le dos de ma main. » Les Rolling Stones en 2005, Back of My Hand.

0: C'est toujours bien les Rolling Stones pour accompagner un samedi matin, expérience que l'on peut prolonger aussi en librairie avec le Very Good Stone Trip de Mishka Assayas qui est paru il y a quelques mois dans une coédition Radio France. La météo tout de suite.
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0: Il va y avoir des orages ce matin, Magali Rochereau, le long de la côte aquitaine. Hein.
2: Et oui, Céline, mais le risque d'averse, il sera faible, contrairement à la zone entre Poitou-Charentes et Auvergne-Rhône-Alpes, où vous êtes sous un banc d'averse pour commencer votre week-end. Du côté du Languedoc, les pluies en mer commencent à déborder sur les côtes avec possibilité d'orage. Et puis au nord de la Loire, le temps est calme sous le soleil et sous des minimales douces, sauf dans les quelques poches à 9-10 degrés du Grand Est. Vous vous réveillez entre 13 et 15 degrés en région parisienne. Dans le sud-ouest, il fait 20 en Aquitaine et 22 à 23 sur le Languedoc.
0: Et puis cet après-midi, les orages vont faire baisser les températures.
2: Oui, Météo France prévoit seulement 26 à 30 degrés dans le sud du pays où le contexte orageux prend de l'ampleur. Sur les Pyrénées, le Massif central, puis la vallée du Rhône, les Alpes et le Jura à la fin de la journée. Mais c'est sur le littoral provençal que Météo France annonce le plus d'intensité, avec beaucoup de pluie en quelques heures, de la grêle et des fortes rafales de vent, et met en place une vigilance orange aux orages pour les Bouches-du-Rhône à partir de 14h et pour le Var à partir de 16h. Du côté de la Gironde, le contexte de rafale à 40-50 km par heure est toujours défavorable au feu, mais la masse d'air est plus humide et les températures moins chaudes.
0: Merci Magali Rochereau et merci à vous d'avoir choisi France Inter pour vous accompagner ce matin. Il est 7h30. Philippine Thibaudot.
3: Bonjour Céline.
0: Et à la une de l'actualité, les évacuations qui se poursuivent en Gironde et dans les Landes.
3: Un feu vorace, un feu XXL dévore tout sur son passage et s'approche de la métropole bordelaise. Plus de 140 000 personnes ont quitté leur logement. Nous serons à Lacanau qui accueille des évacués des communes voisines. Nous serons aussi au Venezuela. Minute de silence, un mois après le double séisme meurtrier et l'heure de la reconstruction et de la sécurisation des bâtiments. L'histoire sordide de viols collectifs organisé via la plateforme Wide, plateforme de rencontre libertine. Le parquet de Paris ouvre une enquête. Et puis le Festival d'Avignon tire bientôt son rideau. On vous emmène en coulisses aux répétitions d'un spectacle de cirque.
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3: Et tout d'un coup, plus un bruit. La presqu'île du Cap Ferret s'est vidée de ces dizaines de milliers d'estivants à pied, en voiture ou même en bateau. Ils quittent leur maison ou leur mobilhome poussés par les flammes à fuir. 22 000 hectares brûlés, un incendie inédit, disait hier le ministre de l'Intérieur. Il s'approche, ce feu de la métropole bordelaise. En tout, ce sont plus de 140 000 personnes évacuées. Nicolas Joly, bonjour.
4: Bonjour.
3: Vous êtes avec certains d'entre eux à la salle des fêtes de Lacanau. On est au sud du Lèche Cap Ferret, commune évacuée.
4: Oui, et ici on se réveille doucement des sinistrés et qui, pour certains, ont passé trois nuits consécutives dans des dortoirs. D'abord dans la commune du Porge voisine, ensuite évacuée et donc ici à Lacanau deux soirs de suite. Au bout d'un moment, ça pèse sur le moral. Corinne Fritsch, adjointe à la mairie de Lacanau, a participé à l'installation d'un pôle médical sur place et elle confirme que parmi les personnes évacuées, plusieurs ont fait des crises d'angoisse ces dernières heures.
5: C'est normal, quand vous êtes évacué 3h du matin chez vous en courant, que vous ne pouvez rien prendre, que vous arrivez dans un lieu que vous ne connaissez pas, c'est sur une personne âgée, c'est très anxiogène quand même. Ils ont besoin d'avoir une écoute, de décharger, enfin c'est normal.
4: Cette salle des fêtes de Lacanau, elle est d'ailleurs presque pleine. Le maire de la ville a dû demander aux personnes qui ne résident pas dans les quartiers évacués de rester chez elles pour éviter d'engorger la salle, mais aussi les routes pour ne pas ralentir l'intervention des secours, car des pompiers sont aussi stationnés ici avec leurs camions qui viennent d'un peu partout, de la Vienne, du Morbihan, de la Saône-et-Loire. L'heure et demie, cet incendie XXL, on ne le voit pas de là où je me trouve, mais j'ai aperçu en arrivant dans la nuit tout à l'heure un rougeoiement au loin qui nous rappelle que les flammes ne sont pas loin et nous menacent toujours.
3: Merci Nicolas Joly, en direct de Lacanau du réseau ici pour France Inter. Vous étiez avec les personnes évacuées, parmi elles des personnes âgées, malades ou handicapées, ce qui rend les opérations d'évacuation encore plus délicates, comme l'explique Jean-Luc Emmanuelé, conseiller délégué à l'attractivité touristique et économique d'Andernos-les-Bains.
6: On a beaucoup de personnes un petit peu difficiles à manipuler, des personnes dans des lits médicalisés, des personnes avec l'incapacité de marcher. On a dû vraiment faire notre possible pour pour les sortir de chez eux. Et ça, c'est un gros travail parce que c'est des gens qui, par moment, ont même la pudeur de dire « Non, mais vous savez, dans l'état où je suis, je préfère rester. » Et ça, c'est quelque chose qu'on doit savoir entendre et ou quand même expliquer que, vous savez, je vous conseille quand même, je vais vous aider à finir de faire votre valise parce que les gens ne la font même pas. Et puis, on va y aller, il faut prendre vos papiers, vos prescriptions, vos médicaments, tout ce qu'il faut pour être sûr de pouvoir être par la suite traité bien. Et il y a des gens qui m'ont dit à un moment, les yeux dans les yeux, non, je préfère rester.
3: À côté des uniformes rouges des pompiers, celui kaki des militaires, quelques 500 militaires supplémentaires envoyés sur le terrain des incendies en Gironde et dans les Landes, qui double le contingent sur place. Mesure exceptionnelle décidée hier soir par le gouvernement. Le renfort aussi dans les services de santé avec l'activation du plan blanc et l'envoi d'1,5 million de masques FFP2 pour filtrer l'air devenu irrespirable.
0: On y reviendra bien sûr tout au long de la matinée sur France Inter. L'actualité ce matin nous emmène également Philippines au Venezuela où a été respectée une minute de silence en hommage aux victimes du double séisme.
3: Le bruit des machines et des coups de marteau piqueurs se sont tus entre les ruines de Tanaguarena, là où il y a un mois, le double séisme a fait près de 5500 morts. Il y a toujours l'émotion, mais les opérations de recherche cèdent la place à une nouvelle phase d'opération axée sur la sécurisation et la reconstruction, comme vous l'avez constaté, Alice Campagnol à Caracas.
7: Ils sont 5, ingénieurs retraités, élèves architectes et une géographe spécialiste des sols. Tous ont suivi une petite formation à l'ordre vénézuélien des ingénieurs. Ils passent donc de maison en maison dans ce quartier de la Florida, à Caracas, pour inspecter les logements. Le chef de brigade est confiant, ici, les constructions sont solides.
8: À l'origine, ici, c'est un bidonville, mais qui s'est bien sédentarisé. Les maisons étaient des constructions informelles qui ont été modifiées, mais dans le bon sens. Des constructions simples, mais de bonne qualité.
7: Une fois entrés, ils inspectent les fissures, observent les murs, repèrent les poutres et les colonnes, montent dans les étages, l'œil bien ouvert. Et pour les habitants, la plupart encore traumatisés du séisme, apeurés, cette visite est bienvenue.
9: Moi, je n'y connais rien, donc je vois les choses de l'extérieur. Mais je ne sais pas si c'est dangereux. Et eux, ils sont certifiés, donc j'ai confiance en leur travail.
7: Si dans ce quartier, les diagnostics de la brigade sont tous positifs, dans la capitale, plus de 500 immeubles ont été sérieusement endommagés et souffrent de dommages structurels.
3: Alice Campagnol à Caracas pour France Inter. Les Houthis du Yémen revendiquent une frappe en Arabie Saoudite dans la ville de Jizan. Réponse aux attaques de Riyad contre une de leurs villes portuaires au Yémen où s'étend le conflit du Moyen-Orient. Donald Trump a déclaré envisager des bombardements plus larges sur l'Iran. En Ukraine, ce sont 2 personnes qui ont été tuées, 2 autres blessées dans une frappe de drone russe à Soumy. Du côté russe, justement, le gouverneur de la région de Belgorod fait état de, je cite, une attaque massive de drones ennemis, mais sans faire de blessés.
0: 7h37, le réseau social dédié aux rencontres Libertine Wild, visé par une enquête du parquet de Paris.
3: Une plateforme suspectée d'avoir été utilisée dans le cadre d'une affaire de viol collectif filmée en Gironde, révélée par le quotidien Le Monde la semaine dernière, et dans laquelle une vingtaine d'hommes sont déjà mis en examen pour viol et actes de barbarie dans le cadre d'une première procédure à Bordeaux. Xavier Demany.
10: L'affaire a débuté en 2023. C'est là qu'une des victimes, sur les 6 identifiées au total, dépose plainte contre son ex-conjoint. Elle dénonce des viols collectifs organisés par cet ancien compagnon, des faits commis au domicile de ce dernier, dans des clubs libertins bordelais ou même sur la voie publique. Mais au cœur du dossier, c'est le rôle d'un site internet, Wild, qui interroge. C'est sur cette plateforme que les hommes invités étaient recrutés et que le principal mis en cause diffusait les films des viols. Créé en 2004 sous la bannière netéchangisme.com et renommé il y a une dizaine d'années, Wild est un réseau social pour adultes et une plateforme de rencontres libertines qui a pignon sur rue. L'entreprise basée en France revendique 7 millions d'inscrits, 700 000 visiteurs quotidiens et a même bénéficié récemment d'une campagne de publicité en plein Paris. Elle dit avoir découvert avec effroi des faits extrêmement graves et ajoute vouloir coopérer avec les enquêteurs.
3: Xavier Demany pour France Inter. La troisième fois, Rodonc était la bonne. Un collier en or du 5e siècle dérobé en plein jour hier au musée du pays Châtillonnais à Châtillon-sur-Seine. Cela rappelle le Place du Siècle au Louvre, mais à Châtillon-sur-Seine, il y avait déjà eu deux tentatives de vol dans ce musée. Le torque de la Dame de Vix, c'est comme ça qu'il s'appelle. Désormais aux mains de voleurs, une enquête criminelle est ouverte.
0: Et puis le Festival d'Avignon tire le rideau, c'est la dernière journée pour profiter des spectacles.
3: Comme le tout dernier présenté dans la cour d'honneur, il s'appelle Le Pas le Monde, de la compagnie de cirque contemporain XY. Premier spectacle de cirque invité sur la plus grande scène du festival. Julien Baldacchino, vous avez assisté à leur dernière répétition.
11: Enfin, la scène de la fin.
12: Sur scène à la veille de leur première, les 21 artistes de la compagnie font ce qu'on appelle des raccords. Ils vérifient que le son ou les lumières prévues dans ce spectacle habituellement joué dans des plus petites salles s'adaptent à ce lieu unique. Erel Kahn est l'une des cofondatrices de la compagnie.
13: C'est une vraie recréation parce qu'on avait vraiment envie que ce qu'on dessine avec nos corps, ça rentre complètement dans ce décor-là. Et du coup, on a cherché comment agrandir des choses, parfois comment donner un focus très petit pour qu'on puisse s'inscrire au mieux dans cet espace qui a une histoire, un passé, une vibration très particulière.
12: Depuis 20 ans, ce collectif connu pour ses impressionnantes pyramides humaines a joué dans des lieux singuliers comme le Grand Palais ou le Pont Neuf à Paris. Mais cette première à Avignon est à la fois une consécration et une pression pour Erel Kahn et l'acrobate Alejo Bianchi.
14: Ça fait 20 ans que la compagnie existe. Y arriver ici, à la Cour d'honneur, ça fait vraiment des moments marquants pour nous. On peut se sentir très fier d'y être ici, très très satisfait aussi.
13: En même temps, c'est aussi une forme de pression parce qu'on se sent porte-étendard de notre art.
12: Ils offrent au public d'Avignon un spectacle aérien chanté en direct et construit autour d'une langue qui n'existe pas.
3: Le Festival d'Avignon, dernier jour aujourd'hui. Et puis c'est un peu aussi leur dernière représentation, même si le Tour de France se termine demain. Aujourd'hui, l'épreuve la plus dure de la compétition pour les coureurs, l'ascension mythique de l'Alpe d'Huez. Alors, on y a eu droit un avant-goût hier, les 21 lacets remportés par Tadej Pogacar. Mais là, ça se passe via les redoutés, redoutables cols de la Croix de Fer, du Galibier, du Télégraphe, puis le col de Sarraigne. Premier coup de pédale à 11h20, arrivée prévue aux alentours de 16h20.
0: Merci Philippine Thibaudot, la main verte à suivre.
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0: Il a les mains dans la terre et l'esprit plein de bons conseils. Alain Baraton nous a rejoint dans le studio. Bonjour.
18: Bonjour Céline, bonjour à tous.
0: Avant de répondre aux questions des auditeurs, vous vouliez nous parler tout d'abord de jardins ouverts en Île-de-France, créés par la région Île-de-France en 2017.
18: Et oui, c'est cette année la 10e édition, une édition qui s'achèvera donc le 30 août. L'objectif de ce programme est de mettre en lumière la beauté et la diversité des espaces verts et patrimoniaux franciliens et d'informer bien évidemment sur leur programmation artistique et culturelle qui représente pas moins d'une centaine d'événements, ce n'est pas rien.
0: Est-ce que vous avez quelques exemples ?
18: Oui, bien sûr, mais le choix est quand même très difficile. Entre les jardins remarquables, les maisons d'artistes, les fermes urbaines, les jardins partagés et parfois même les parcs ou forêts. Alors, il est par exemple possible d'aller ce matin là à 10h, donc c'est dans 2h, on ne tarde pas, à la recherche de l'eau qui irrigue les jardins de Villarceau. C'est une promenade qui est proposée pour les enfants de 4 à 10 ans, une promenade accompagnée bien sûr. Et demain, dans le même lieu, à 15h, assister au spectacle « Hisser la grande voix », un concert flottant avec de drôles de bateaux et des chants originaires du Japon, d'Afrique de l'Ouest ou, plus proche de nous, d'Occitanie. À découvrir aussi à la maison Jean Cocteau à Milly-la-Forêt dans l'Essonne, le travail de Cime, Jean-Marc Fondimard et Gérard Réquillard, des artistes plasticiens et céramistes, et de profiter toujours au même endroit, et ce, tous les samedis à 18h, d'un cycle de concerts avec la soprano Camille Poul, accompagnée au piano par Emmanuel Olivier.
0: Alors, autre récital d'un style différent, c'est à Montreuil, en Seine-Saint-Denis.
18: Et oui, deux voix et une guitare pour un concert acoustique du duo Gallus, apprécié pour leurs textes savoureux et souvent critiques envers notre société. C'est demain à 16h, sur une parcelle de l'association des Murs à Pêche. pour tout savoir sur les manifestations proposées par Jardin Ouvert en Ile-de-France, allez tout simplement sur le site du même nom, sur Internet.
0: Alors, on passe aux questions des auditeurs. On commence par une question dans l'actualité, vraiment en ce moment, avec Jérémy qui vous demande quelles sont les plantes qui résistent le mieux aux incendies.
18: J'ai déjà une petite pensée, si vous le permettez, pour tous les propriétaires de jardins qui voient leur jardin partir en fumée. Donc, je comprends leur désarroi et j'en profite également pour dire combien les pompiers font un travail véritablement exceptionnel. Alors, ne rêvons pas, quand on voit la violence des incendies, aucune plante n'est capable de résister. Mais en temps normal, quand les incendies, on va dire, sont à peu près normaux, je mets « normaux » bien sûr, entre guillemets, on peut penser au chêne liège, qui grâce à son écorce est capable de résister pas trop mal. Les plantes succulentes, celles qui ont de l'eau en elles. On peut penser au séquoia, à condition que les branches les plus basses ne soient pas près du sol, mais le séquoia a une écorce telle que les vieux séquoias de Californie ont ainsi au chapeau aux incendies pendant des millénaires. Et l'olivier et les amandiers aussi, grâce à leurs écorces, ne résistent pas trop mal. Mais je voudrais par contre parler de toutes les plantes qu'elles peuvent déclencher, non pas déclencher les incendies, mais favoriser leur départ. Par exemple, l'eucalyptus, le romarin, le laurier sauce ou encore le pin maritime sont des plantes qui ont en elles des essences qui s'enflamment extrêmement rapidement. Donc quand on vit dans des régions extrêmement sujettes aux incendies de forêt, attention à ne pas planter trop de végétaux que je viens de, citer trop proches, comment dire, de la maison, tout comme également, bien entendu, on nettoie le terrain au printemps, on n'attend pas que ce soit sec pour le faire. Attention également au niveau des tuyas, toutes ces haies, car même si le cyprès résiste mieux au pin, parce qu'il est capable de produire l'évapotranspiration, mais ça ne le sauvera pas dans les circonstances actuelles, tout ce qui est haies de tuyas, haies de bambou, etc., peuvent être extrêmement problématiques en cas d'incendie de cette dimension. Mais c'est vrai qu'il n'y a pas, malheureusement, de plantes aujourd'hui capables de résister à l'intensité des flammes.
0: La question suivante vous est posée par Jeannette. Conseillez-vous de pailler à un massif actuellement sans fleurs ou faut-il bêcher la terre ?
18: Je vous pose une question un petit peu piège, Céline. Oula. Connaissez-vous sur Terre un seul endroit où la Terre est visible, où naturellement la Terre est en contact direct avec
0: le
18: soleil ?
0: C'est une colle du samedi matin.
18: Voilà, où il n'y a pas de glace, où il n'y a pas d'herbe, où il n'y a pas d'arbre, où il n'y a pas de...
0: La réponse est non.
18: Eh bien oui, parce que dessous la Terre, il y a toute une végétation. Donc il faut éviter effectivement de laisser la Terre nue. Quand je parle du paillage, et je vous dis qu'il faut être prudent sur le paillage, je parle de l'épaisseur. Mais je préfère soit qu'on laisse les herbes pousser naturellement, envahir le massif et on verra à l'automne ce que l'on fait, ou un petit paillage mais discret et léger, mais ce n'est pas une bonne idée que de laisser la terre nue en contact direct avec les rayons du soleil.
0: Peut-on se fier au dicton paysan, vous demande Barbara.
18: Bah écoutez, vous êtes de cette génération où l'on vous disait peut-être quand vous étiez enfant, Noël au balcon, pas cotison.
0: Oui, j'ai entendu ça.
18: Et oui, je me suis amusé à aller vérifier combien de fois ça avait fonctionné le siècle dernier.
0: Ouais.
18: 14 fois,
0: oula.
18: 14 sur 100, c'est quand même pas terrible. Alors, il y a les dictons, on met en avril, ne te découvre pas d'un fil. Ça devient un petit peu faux. En avril cette année, il a fait très beau. Je ne suis pas convaincu que ces dictons paysans aient beaucoup de réalité. En plus, ils varient d'une saison à l'autre. Il y a un seul dicton qui, lui, est incontestable, c'est « froid en novembre ». Noël en décembre.
0: Ça me semble effectivement juste. Est-il vrai qu'il est bon de pincer le basilic ?
18: Ah, le basilic, vous connaissez bien sûr cette plante.
0: Oui.
18: Alors, on cueille les petites feuilles, on évite bien sûr qu'elles fleurissent, car la fleur épuise le végétal. Et pincer une plante, c'est pas lui faire guili-guili, hein, c'est pas la faire sourire, c'est simplement, avec les ongles, couper l'extrémité des tiges pour favoriser le départ de nouvelles branches. En favorisant de nouveaux départs, vous favorisez la production de nouvelles feuilles. Et bien, c'est comme ça qu'on est capable pendant toute la saison, eh bien, de recueillir les feuilles du basilic pour la cuisine. Donc oui, il est conseillé de pincer le basilic.
0: Alors, on se fie davantage au conseil d'Alain Baraton qu'au dicton, si je comprends bien. Merci beaucoup Alain. Et on se retrouve évidemment demain pour La Main Verte, 7h47. Dans un instant, c'est la comédienne Clémentine Sélarié qui sera avec nous depuis Avignon pour nous parler de son spectacle Mon Cowboy, où elle raconte son combat contre le cancer. Mais d'abord, un extrait du premier album d'Allez Viens, Kero FM. Très belle matinée sur France Inter.

0: Allez, bien que l'on écoutait avec Kero FN en playlist sur France Inter, qui sera le samedi 14 novembre prochain en concert au Petit Bain à Paris, 7h50.
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0: Bonjour Clémentine Célarier.
2: Bonjour.
0: Et merci, merci beaucoup d'être avec nous depuis Avignon, où vous jouez ce soir pour la toute dernière fois dans le cadre du Festival Off, votre spectacle intitulé Mon Cowboy. Alors d'abord, j'avais envie de vous demander comment on sent quand c'est presque la fin, après un mois de représentation. Est-ce qu'il y a une forme de nostalgie ou est-ce qu'il y a un petit peu de soulagement quand même de se dire « bon, c'est un gros mois qui se termine ».
2: Ben en fait, ni l'un ni l'autre. C'est-à-dire que nostalgie, non, c'est un lancement, en fait. C'est une fusée qui décolle. Pour moi, c'est le public est venu depuis le début. J'ai jamais vécu un festival aussi incroyable. J'ai eu une chance inouïe. J'avais peur que les gens aient peur du thème.
0: Oui.
2: Que le mot, vous savez, ce fameux mot qu'il ne faut pas prononcer de cancer, donc, fasse peur à tout le monde. Ben non, les gens sont venus, mais c'est dingue. C'est-à-dire que donc, il n'y a pas de nostalgie. C'est le lancement d'une fusée. On va sûrement jouer à Paris. On ne sait pas si c'est la rentrée ou après. Et puis après, on n'est pas du tout fatigué parce que tout ça, c'est de l'énergie qui est partagée, qui est relayée, qui est donnée. Vous voyez, donc c'est merveilleux, en fait.
0: C'est le début de quelque chose plutôt que la fin de quelque chose. C'est ça que vous dites, finalement.
2: Exactement. Exactement. C'est le début de... voilà. C'est comme un petit miracle. Ouais. Je ne sais pas comment vous dire.
0: Les spectateurs d'un festival, est-ce qu'ils sont différents des spectateurs d'une salle ordinaire? Est-ce qu'il y a une ambiance, une énergie particulière?
2: Ben, peut-être. De toute façon, tous les publics sont différents. Le public, vous voyez, qui est à Paris, qui est différent si c'est un mercredi ou un samedi ou un dimanche. Ben, vous voyez, en fait, moi, je pense qu'il y a peut-être une espèce de force, solidaire des gens qui adorent le théâtre, oui, mais il y a aussi des gens qui ne vont pas beaucoup au théâtre, qui découvrent le festival. Oui, il y a toutes sortes de gens, en fait. Je pense que c'est un mélange.

0: Mais il y a une espèce de synergie incroyable. Il y a une énergie dans la rue. C'est vraiment un atelier à Avignon. C'est là qu'on plante les graines, puis après, ça pousse, quoi.
1: Alors, parlons de ces graines, de cette fusée, pour reprendre votre métaphore. Oui. Parlons de ce cow-boy, évidemment, qui est au cœur de ce spectacle. C'est ainsi, et vous le disiez, que vous avez surnommé le cancer que vous avez combattu il y a quelques années. À quel moment, finalement, au cours de cette épreuve, est née l'idée, justement, d'en faire un spectacle, d'être un jour là, à Avignon, à raconter cette histoire au public?
0: Quand j'ai vu le nombre de gens, à partir du moment où j'ai écrit un livre qui est sorti à 4 ans, 400, enfin juste après, je l'ai écrit pendant la chimio, j'ai fait des mémos, d'ailleurs il y a des mémos qui apparaissent dans le spectacle, qui sont des vrais mémos de l'époque, mais si vous voulez, j'ai eu envie moi d'écrire un truc parce que tout le monde me dit non, il faut pas, moi si on me dit il faut pas, évidemment j'ai un peu envie d'y aller. Donc, ça fait exactement le contraire. C'est-à-dire que libérer la parole, eh ben, la parole vous le rend. Je ne sais pas comment vous dire, les gens, je ne sais pas, il y a un truc d'énergie. Donc, moi, ça m'est venu quand j'ai réalisé d'abord que le cancer, enfin, cette personne que j'ai nommée, enfin, cette espèce de compagnon que j'ai nommé le cow-boy, en fait, ne vous quitte jamais plus. À partir du moment où vous avez eu un cow-boy, j'allais dire, un cancer, on vous opère. Si vous en survivez, il devient un moteur, si vous voulez.

0: en plus de la médecine, bien sûr, pas tout seul, mais à 50%. Moi, je vous jure que, enfin, il y a des gens qui m'ont témoigné des trucs dingues pendant le festival. Du coup, enfin, on peut parler.
1: Et pourquoi le cow-boy, alors ?
0: Comme des personnages.
1: Pourquoi vous, c'est le cow-boy ?
0: Écoutez, moi quand la gastro-entérologue m'a dit « Vous avez un cancer du côlon », j'ai vu, je vous jure, bon, je suis un peu fêlé, c'est sûr, mais bon, juste ce qu'il faut, voilà, Dieu merci, mais j'ai représenté ça en un cow-boy. Je me suis imaginé, mais j'ai pas vu, je sais pas complètement, mais je me suis imaginé un type, bon, beau, tant qu'à faire, je veux dire, une belle gueule, quoi, un beau cow-boy, bien buriné, qui me provoquait pour aller me battre contre lui. Et en fait, en même temps, il était grand, fort, et en même temps, il était très menaçant. C'est-à-dire que c'est comme une forme de foi aussi, hein, l'imaginaire. C'est, tout d'un coup, vous ouvrez une porte, vous dites, bon, j'imagine ça parce que ça va me sauver, quoi. Vous voyez ce que je veux dire? Et en fait, ce cow-boy, ben, on le voit sur scène. Alors, c'est Vincent Deniard. Et enfin, je peux le montrer aux gens. Mais quel bonheur!
1: Pas facile de jouer un cow-boy face à vous.
0: Si, parce qu'en fait, il a une belle gueule. Et il y a beaucoup de choses drôles, évidemment. Moi, j'ai inventé un oncologue complètement fou, qui est dépressif, donc c'est moi qui dois le consoler, et puis qui veut des selfies parce que il est fan de moi. Donc, si vous voulez, c'est bon. Mais ça, je l'ai inventé, c'était pas le cas.
1: On entend dans tout ce travail aussi un peu de mise à distance, beaucoup d'humour, d'autodérision. C'est ça que vous aviez aussi envie de transmettre dans ce spectacle?
0: Oui, merci de le dire, absolument. Je trouve que l'autodérision, c'est un truc génial. Et du coup, oui, en fait, j'ai rencontré beaucoup de personnes, moi, qui ont le cancer, et j'appelle mes copines de cancer ou mes copains de cancer, et en fait, il n'y a pas plus drôle. Les gens ont beaucoup d'humour, enfin, je veux dire, ils sont combatifs, vous comprenez? Ils sont dans une vie, dans une survie exceptionnelle, donc bien sûr qu'il fallait de l'humour.
1: Est-ce qu'il faut prendre le temps, à la sortie du spectacle, de répondre à tous les gens qui viennent vous voir, qui vous disent « ça me rappelle ce que j'ai vécu, ce que des proches ont vécu », est-ce que voilà, vous saviez que vous alliez vers ça aussi en racontant votre histoire dans ce spectacle?
0: Oui, mais ça libère la parole quand on a la chance de l'avoir. Vous voyez ce que je veux dire? Quand on est comédien, qu'on a un peu de popularité, tout ça. Moi, je trouve que ça fait du bien. D'ailleurs, il y a des femmes qui me le disent, des hommes qui me le disent. Mais ils sont joyeux ou ils sont touchés, ils sont émus parce que, comme disent les gens, on rit, on pleure dans le spectacle. C'est vrai qu'il y a des moments, bon, ben, on se tape pas la cuisse tout le temps. Mais c'est une soupape de respiration, l'humour. Et c'est essentiel de toute façon parce que dans la vie, dans une épreuve, faut avoir de l'humour. Faut avoir cette force. D'ailleurs, oui, les gens atteints par des épreuves, souvent, c'est eux qui ont cet humour. Donc, si vous voulez, les gens me racontent, mais avec beaucoup de pudeur, ils me serrent dans les bras. Et c'est chouette parce qu'il y a vraiment un accueil qui est incroyable, de toute façon, quoi, incroyable.
1: Alors, vraiment. Quelle suite, Clémentine Sellarié, pour votre cow-boy après Avignon? Qu'est-ce que vous allez en faire?
0: Ben, le cow-boy, il va vivre maintenant, il va dans plein d'endroits. On va avoir une tournée qui s'annonce absolument merveilleuse après Potiche, parce qu'entre-temps, il y a eu Potiche, donc on a
1: notre autre spectacle
0: l'année prochaine, début d'année. Voilà, et ensuite, on a mon cow-boy à partir de septembre. Et de toute façon, c'est le début d'une aventure. Et alors, moi, je vais en faire un film, surtout. C'était un film au départ.
1: Vous l'aviez imaginé comme un film?
0: Ben absolument, parce que le cow-boy sur le cheval et tout ça, je veux dire, dans des plages en Bretagne, parce que moi je suis très attaché à la Bretagne, et la Bretagne, je pense, m'a beaucoup guéri d'ailleurs, parce que je me souviens, après la chimio, vraiment je disais merci à la mer, mais merci vraiment, merci la mer, merci la nature, merci, parce que vous avez l'impression que la nature vous porte, vous nourrit, vous voyez ce que je veux dire, c'est impressionnant. Et du coup, ben oui, le cow-boy, il sera sur un cheval, et puis il y aura beaucoup d'autres personnages, et tout ça, mais voilà, c'est en écriture, j'ai d'abord commencé par ça, puis je l'ai adapté au théâtre, et avec l'aide de Herman Batz et tout ça, et des camarades, ils ont chacun beaucoup ont participé, ça a été un travail collectif fantastique, au bout de 10 versions, il y en a eu, bon bref, mais voilà, donc ça va être ça, mais il y a d'autres choses en cours aussi, il n'y a pas que ça.
1: Oui, on a l'impression que vous avez beaucoup de projets, effectivement.
0: Mais oui, parce que quand vous êtes guéri, quand vous êtes en survie, faut avancer, faut courir, vous voyez ce que je veux dire, il faut y aller, quoi, je veux dire, on a, ne serait-ce que par respect pour ceux qui partent, pour ceux qui sont plus là à cause de cette saloperie, et parce que pour célébrer la vie, quoi, pour se réjouir tout le temps.
1: Bon, en attendant le film, en attendant les autres projets, il y a donc Mon Cowboy, la dernière représentation ce soir à Avignon, et puis la tournée à partir de la rentrée. Merci mille fois, Clémentine Sellarié.
0: Oui, dites-moi merde.
1: Je vous dis merde, au nom de tous les auditeurs de France Inter, pour ce soir. Merci beaucoup d'avoir été avec nous. À bientôt, bonne journée.
0: Merci à vous, au revoir.
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2: 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Magali Auron pour le journal. Bonjour Magali.
3: Bonjour à tous.
2: Et la nuit fut courte en Gironde.
3: Réveillés à 3h du matin, les habitants de 5 villages près de Bordeaux ont dû évacuer en catastrophe alors que les feux avancent à vitesse grand V en direction de la métropole. Plus au sud, les Landes sont aussi en proie aux flammes. Nous serons à Parentis-en-Born dans un instant, ville fantôme désormais vidée de ses habitants. Dans l'actualité également, le conflit au Moyen-Orient qui s'élargit avec des frappes désormais entre l'Arabie Saoudite et le Yémen. Ce qui ne rassure pas les marchés, les prix du pétrole bondissent à nouveau. Les grandes vacances, c'est pour tout le monde. Des associations parisiennes organisent des activités cet été pour les enfants et les ados. Et puis qui dit vacances, dit aussi Tour de France. Avant-dernière étape aujourd'hui, et pas des moindres, ce sera même peut-être la plus dure de l'histoire de la Grande Boucle.
2: Et puis dans 20 minutes, on va partir en voyage sur les traces d'Edmond Dantès, de Jean Valjean, d'Emma Bovary. Le tourisme littéraire au cœur de notre grand entretien, c'est une tendance qui se développe et les auteurs d'un très bel ouvrage intitulé « En France, sur les pas des personnages de romans » sont avec nous, Ismaël Jude et Marie-Clémence Régnier. N'hésitez pas à participer, on vous attend, 01 45 24 7000 et l'appli Radio France.
3: 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Bonjour Erwan Chassin.
4: Bonjour.
3: Vous êtes dans les Landes où on l'apprend à l'instant, le feu a parcouru 3500 hectares. Vous êtes à Parentis-en-Born, ville déserte désormais. Les évacuations se sont terminées dans la soirée. Plus de 30 000 personnes concernées. Erwan, vous avez passé justement la nuit avec ces sinistrés.
4: Oui, la fin de journée hier déjà a été assez terrifiante. Un soleil couchant, presque rouge sang, plongé dans les épaisses fumées de l'incendie. Très intense, poussé parfois par le vent d'orage. Francissant donc, vous l'avez dit, la barre des 3000 hectares brûlés, nécessitant au nord de Biscarrosse l'évacuation préventive de Sanguinet, un peu moins de 5000 habitants. Et donc au sud, celle de Parentis-en-Born et ses 8000 habitants à qui l'on a demandé de partir en quelques heures, comme à Nicolas.
5: C'est la merde parce que c'est quand même notre domicile, c'est tout ce qu'on a construit, qu'on risque de perdre. Aujourd'hui on se retrouve un peu comme des SDF quoi.
4: Il a passé la nuit aux côtés de 175 autres personnes dans la salle des fêtes de la commune de Gast, en sécurité, où jouent des enfants comme Ethan à 10 ans, lui aussi évacué.
6: On est parti parce qu'il y avait de la fumée qui arrivait, du coup on est là. Bah, au début j'ai paniqué et après je commençais à faire des blagues.
4: Toi tu vas dormir sur un matelas ici?
6: Oui, par terre.
4: Des personnes qui n'ont d'autre choix que de rester ici. L'enjeu maintenant pour la première adjointe de Gast, Isabelle Mora, c'est de leur permettre de tenir le temps qu'il faudra.
7: L'idée, c'est qu'ils soient bien, qu'ils vivent ce moment le moins difficilement possible parce que certains sont quand même traumatisés. Puis la solidarité fait qu'on va forcément y arriver.
4: Dans la nuit, la pluie est tombée sous l'orage. Peut-être le début de la fin du calvaire, espérer ces Landais voulant absolument rentrer chez eux. Un pompier confie ce matin qu'elle n'a sans doute pas suffi.
3: Erwan Chassin, envoyé spécial de France Inter dans les Landes avec les moyens techniques de Fabien Gosset. Le gros incendie, c'est celui plus au nord dans le département voisin de la Gironde. Un brasier qui dévore tout sur son passage. Il progresse rapidement, si bien que les habitants de 5 communes proches de Bordeaux ont été réveillés en pleine nuit pour évacuer en urgence. Ça concerne Saint-Médard, Le Haillans, Saint-Jean-d'Illac, Martignas et Saint-Aubin-de-Médoc. Deux autres villes, Mérignac et Essine, ont été pour leur part partiellement évacuées. Thomas Cazenave, le maire de Bordeaux et président de Bordeaux Métropole, l'assure, tout a été organisé pour accueillir les sinistrés.
8: Ça fait plusieurs jours qu'on se prépare à cette situation, puisque nous avons ouvert le parc des expositions à Bordeaux, qui accueille déjà plusieurs centaines de personnes, qui ont accueilli notamment celles et ceux qui ont dû évacuer les campings du côté de Lesches-Cap-Ferré, et qui pourra accueillir notamment les personnes évacuées dans les communes de la métropole. Donc on s'est préparé à cette éventualité. Moi j'étais avec les maires concernés. Donc vraiment tout a été organisé pour ne laisser personne sans solution. J'insiste là-dessus, personne ne se retrouvera dans la métropole de Bordeaux sans solution. C'est tout ce que nous avons construit ces derniers jours et ces dernières heures.
3: Thomas Cazenave, le maire de Bordeaux. Plus de 22 000 hectares ont brûlé pour tenter de stopper les flammes. 500 militaires de plus vont être déployés en appui aux sapeurs-pompiers. C'est ce qu'a annoncé dans la soirée le Premier ministre Sébastien Lecornu. Et en ce week-end de chasse et croisée estivale, Bison Futé demande aux automobilistes d'éviter de se rendre ou de traverser la Gironde pour laisser les routes libres pour les secours. La France brûle également dans le Var, où les sapeurs-pompiers étaient confrontés hier à plusieurs reprises de l'incendie de Pont-Vesse. Et alors que l'été est loin d'être terminé, Damien Mestre, on peut déjà dire que cette année 2026 bat des records en matière d'incendie.
1: Si l'on remonte les données disponibles depuis un demi-siècle, jamais on n'avait enregistré autant d'hectares brûlés au 25 juillet. C'est plus encore même qu'en 2022, année déjà historique avec les incendies de la Teste de Buch et de l'Andiras. Plus de 50 000 hectares. C'est 5 fois plus que la moyenne de ces 20 dernières années. Autre record, c'est le nombre de personnes évacuées, plusieurs dizaines de milliers au Cap Ferré en pleine saison touristique avec des évacuations par bateau. Jamais une opération d'une telle ampleur n'avait été menée. Il faut bien comprendre que les incendies en France ont totalement changé de nature depuis une vingtaine d'années. Jusqu'au milieu des années 2000, de tels feux étaient principalement concentrés le long de la Méditerranée.
3: Damien Mestre.
9: L'actualité de ce samedi matin, c'est aussi la situation qui s'enlise au Moyen-Orient.
3: Donald Trump envisage des bombardements encore plus importants sur l'Iran, mais si jusqu'ici les affrontements entre les deux pays se sont focalisés autour du détroit d'Ormuz, le conflit s'est étendu ces derniers jours jusque de l'autre côté de la péninsule arabique, où les Houthis du Yémen, alliés de Téhéran, ont annoncé un blocus contre les ports d'Arabie Saoudite. Ce qui a fait franchir la barre des 100 dollars le baril pour la première fois depuis le mois de mai. Il faut dire, Luc Chemla, que la mer Rouge est aussi devenue un axe stratégique pour le pétrole.
10: Et surtout pour l'Arabie Saoudite, premier exportateur mondial de pétrole brut. Face au blocage du détroit d'Ormuz, elle a vu en la mer Rouge une alternative via notamment son port de Yanbu, d'où partent désormais les trois quarts de ses exportations contre seulement 15 à 20% avant la guerre. Or, à l'extrémité sud de la mer Rouge, près des côtes yéménites, se situe le détroit de Bab el-Mandeb, très exposé aux attaques des rebelles Houthis soutiens de l'Iran. Les tensions des derniers jours sur cette voie inquiètent le marché alors que la navigation à Hormuz est toujours perturbée, ce qui provoque une hausse des prix. Surtout que si les navires veulent éviter Bab el-Mandeb, la seule alternative pour rejoindre l'Asie est de remonter par le canal de Suez et contourner l'Afrique, ce qui rajoute environ un mois de trajet, donc retarde les livraisons et là aussi fait bondir les prix. Pour autant, il y a des solutions pour amortir le choc d'après l'Agence internationale de l'énergie, augmenter par exemple les exportations d'autres producteurs comme les États-Unis et le Brésil, sans oublier que sa trentaine de pays membres dispose actuellement en réserve de plus d'un milliard de barils.
3: Luc Chemla, la Tunisie convoque l'ambassadrice de France après la diffusion à la télévision française d'un entretien avec une personne recherchée par la justice tunisienne. Le ministère tunisien des Affaires étrangères n'a pas précisé de qui il s'agit ni la chaîne en question, mais selon l'AFP, il pourrait être question d'un entretien récent avec l'ancien président tunisien Moncef Marzouki sur France 24. Tunis estime que de telles émissions s'inscrivent dans une démarche d'ingérence inacceptable. Au Venezuela, une minute de silence au milieu des ruines, un mois jour pour jour après le double séisme qui a fait plus de 5500 morts. Des hommages ont eu lieu à Caracas et dans plusieurs villes du nord frappées par la catastrophe. Les secours poursuivent leur travail de recherche. Plus de 17 000 personnes se retrouvent désormais sans toit.
9: Alors on dit que les voyages forment la jeunesse et pourtant Magali, tous les enfants n'ont pas la chance de partir.
3: Oui, chaque été, près de 5 millions d'enfants en France restent chez eux durant l'été. C'est pourquoi l'association Étoiles du Sol organise depuis le début de la semaine et jusqu'à ce soir un festival dans le 18e arrondissement de Paris, des ateliers de rue gratuits, ludiques et ouverts à tous. Laurence Méride est allée y faire un tour.
11: Devant les pièces noires et blanches de son jeu de société, Iliès, 11 ans, s'imagine siroter des jus de fruits en maillot de bain.
12: En Italie, en Espagne, dans des pays où il y a des plages.
11: Faute de moyens, il retrouve Moussa en bas de chez lui pour s'amuser.
12: Parce que là, ça nous donne plein d'activités à faire. On voit pas le temps passer.
13: C'est mieux de sortir avec mon ami.
11: Et il y a de quoi se divertir hein, sous les barnums disséminés aux quatre coins du square. Peinture, théâtre, devinettes.
14: C'est un animal qui est souvent sur la plage. C'est comme un oiseau.
11: Plusieurs associations ont répondu à l'appel des Étoiles du Sol.
15: Bah, pour qu'ils puissent s'évader un peu.
11: Guillaume, médiateur culturel au Petit Nez.
15: Élargir leur horizon, occuper leur journée.
12: et je suis très content d'avoir ça dans le 18e.
11: Afin que cette offre perdure, justement, les Étoiles du Sol misent sur la transmission.
15: Quand j'étais petite, j'avais pas trop l'occasion d'aller en vacances.
11: Chloé, 16 ans, est stagiaire au sein de l'asso.
15: Comme j'avais pas l'occasion, je venais ici. C'était un moment de m'amuser. Aujourd'hui, je peux partir en vacances, mais je préfère rester ici.
11: Un parcours similaire à celui de Farouk, animateur en service civique.
16: Bah, j'ai vécu ça et j'ai aimé. Et aujourd'hui, c'est moi qui fais faire ça. Et ouais, ça me rend fier de voir le sourire de chaque enfant, tout ça.
11: Et parce que, comme dirait Mohamed,
17: partir en vacances, c'est un truc de riche au jour d'aujourd'hui.
11: Lors de ce festival, quelques jeunes du quartier, certains déscolarisés, vendent brochettes de fruits frais et friandises. Objectif, financer leurs futures vacances au soleil.
3: Laurence Méride, un moyen de découvrir de nouveaux paysages tout en restant à la maison, eh bien, c'est de regarder le Tour de France à la télé. Avant-dernière étape aujourd'hui, l'ultime explication en montagne. Les 160 coureurs vont pédaler aujourd'hui entre le Bourdoisan et l'Alpe d'Huez via une route inédite sur le Tour. Bonjour Fanny Le Chevestrier.
18: Bonjour Magali.
3: Entre hier et aujourd'hui, ce sera deux salles, deux ambiances.
18: Oui, oubliez, hein, la Furia, et soyons honnêtes, aussi son mauvais côté malheureusement, avec quelques images que l'on n'a pas aimées dans la montée mythique des 21 lacets de l'Alpe d'Huez, voir Remco Evenepoel contraint de couper son attaque parce que des spectateurs ne s'écartent pas. S'inquiéter aussi pour le Colombien Ener Rubio, qui a pris de pleine face une voiture de course parce qu'un supporter s'est mis en travers de la route. Résultat, 20 points de suture et un abandon. L'Alpe, dans son versant le plus humain, a montré ses limites hier. Aujourd'hui, oui, changement de décor, le peloton va faire face à la montagne dans ce qu'elle a de plus sauvage et brute comme le col de Sarène, monté pour la première fois sur le Tour et avec 10 km sans spectateurs, sans bruit ou presque, sauf celui de la souffrance des coureurs. Après une étape marathon et un enchaînement de cols plus durs les uns que les autres durant 170 km. Une étape censée pouvoir bouleverser le classement général du style on achève bien les chevaux, sauf peut-être le pur sang Pogacar qui continue de galoper vers Paris à une vitesse record, tel Pégase dans l'air.
3: Fanny Le Chevestrier, le peloton partira à 11h20, arrivée prévue aux alentours de 17h30.
9: Merci Magali Homo, tout de suite la météo.
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9: Et au programme de ce samedi, Magali Rochereau, il y a des pluies et des orages sur la moitié sud.
20: Et oui Céline, ce matin, ils éclatent sur le Languedoc avec un risque de fortes pluies sur les côtes. Dans le reste de l'Occitanie, en Nouvelle-Aquitaine et en Auvergne-Rhône-Alpes jusqu'au sud de la Bourgogne-Franche-Comté, les ondes orageuses restent d'abord localisées. Mais cet après-midi, les averses orageuses se multiplient, notamment près des Pyrénées, en Midi-Pyrénées et jusqu'au centre-est. Et c'est sur les littoraux que les orages seront les plus intenses. Météo France annonce une vigilance aux orages pour les Bouches-du-Rhône de 14h à 21h et pour le Var à partir de 16h jusqu'à 23h. Ils seront forts, accompagnés de rafales de vent, de grêle et de pluies copieuses en quelques heures. Côté sud-ouest, le vent d'ouest continue de souffler autour de 40-50 km par heure, défavorable au feu, même si la masse d'air est plus humide et les températures moins chaudes. La moitié nord, elle, jouit aujourd'hui de ce ciel sans nuages.
9: Ce matin, les températures sont déjà douces. Hein.
20: Oui, Météo France relève 17 à 22 degrés sur le pays, localement 23-24 degrés en bord de Méditerranée, mais avec la dégradation orageuse cet après-midi. Les maximales seront en baisse. Prévoyez 26 à 30 degrés sur le sud-ouest et 22 degrés à l'Alpe d'Huez avant les orages pour l'arrivée des coureurs du Tour de France.
9: Merci Magali Rochereau. La politique à suivre.
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2: Nous aider à mieux comprendre la pratique du pouvoir, les nouveaux usages en vogue à l'Élysée à quelques mois maintenant de l'élection présidentielle. C'est la mission qui vous a été confiée tout au long du mois de juillet. Anja Nussbaum, bonjour.
4: Bonjour.
2: Vous suivez l'Élysée pour le média Bloomberg et aujourd'hui, Anja, vous nous parlez de la relation très particulière qu'entretiennent Emmanuel Macron et Donald Trump.
4: Oui, je vous ai déjà raconté comment Macron s'était brûlé les ailes avec Poutine en 2022. Il avait échoué à le dissuader d'envahir l'Ukraine. Mais il n'a pas renoncé. Il cherche toujours son prochain coup diplomatique. Aujourd'hui, je nous ramène en décembre 2024. Donald Trump vient d'être élu, mais il n'est pas encore entré en fonction. Macron l'invite à la réouverture de la cathédrale Notre-Dame. Une fierté pour le président français qui avait promis après l'incendie qu'elle serait reconstruite en 5 ans seulement. Macron en profite pour monter un tête-à-tête entre Trump et Zelensky à l'Élysée. Son objectif, convaincre le président américain de ne pas lâcher l'Ukraine face à la Russie.
2: Et pour quel résultat ?
4: Pas grand-chose. Une belle photo, surtout. D'ailleurs, Zelensky sera humilié quelques mois plus tard à la Maison-Blanche. Reste une image. Sur le perron de l'Élysée, j'aperçois Trump qui relève le coude pour prendre le dessus sur Macron, qui lui attrape le bras. Une poignée de main qui tourne carrément au bras de fer. Ce duel en dit long sur la manière dont les deux présidents mettent en scène leur relation.
2: Et puis c'est aussi une image, Anja, qu'elle mérite de détourner l'attention de la crise politique française.
4: Oui, alors que le gouvernement vient d'être renversé, une conséquence, là encore, de la dissolution dont je vous parlais la semaine dernière. Mais il est vrai qu'en cette fin 2024, Emmanuel Macron est le chef d'État européen qui connaît le mieux Trump, excepté le Hongrois Viktor Orban. Alors, Macron se pose en émissaire et défenseur de l'Europe face aux États-Unis. Il a été le premier leader occidental à féliciter Trump pour sa réélection et espère, au début, que l'Américain pourra mettre fin à la guerre en Ukraine en reprenant le dialogue avec la Russie.
2: Et pourtant, Trump n'est pas tendre avec Macron.
4: Oui, il se moque de son accent français, l'accuse de lécher les bottes de la Chine, mais au moins, il répond à ses appels, contrairement à Joe Biden, son prédécesseur, qui était plus distant, moins disponible pour Macron. Le président français joue clairement de cette proximité avec Trump. Une anecdote. En septembre 2025, nous sommes aux Nations Unies, à New York. À la fin de la journée, dans la rue, Macron est bloqué, comme tout le monde, par les dizaines et les dizaines de véhicules qui constituent le cortège de Donald Trump. Alors Macron sort son téléphone et devant les caméras, il appelle Trump pour faire lever le barrage. Le message est simple, il peut joindre le président américain directement. Alors ici, je me dois de préciser que Trump répond aux appels de beaucoup de monde. Mmh. Pas seulement à ceux de Macron, même les journalistes lui envoient des messages.
2: Ça veut dire que vous aussi, vous avez envoyé un message à Donald Trump ?
4: Et non, moi j'ai fait un détour de 45 minutes et j'ai perdu la trace de Macron dans les rues de Manhattan. Cela dit, l'influence d'Emmanuel Macron sur Trump est quand même très limitée. Le président américain ne croit qu'au rapport de force et à la brutalité et il a multiplié les menaces envers les Européens.
2: Et quel est l'objectif alors d'Emmanuel Macron.
4: De montrer que la France pèse dans le jeu diplomatique, comme une puissance moyenne qui peut jouer les intermédiaires. Dernier exemple en date, le président français a convaincu Trump de signer son cessez-le-feu avec Téhéran au château de Versailles, le mois dernier. Car Emmanuel Macron sait que l'ancienne résidence des rois de France fascine le président américain. Bref, Macron fait le show, il porte beau face à Trump et aux autres, mais il ne pèse pas lourd et plus on se rapproche de la fin de son mandat en 2027. Moins il a d'influence, les images restent, mais le pouvoir s'efface.
2: Et d'ailleurs, demain, vous nous parlerez de ce qu'Emmanuel Macron fera après 2027. Merci Anja Nussbaum. Je rappelle votre ouvrage pour en savoir plus accrédité. 7 ans au palais de Macron, c'est aux éditions du Seuil, 8h18. Dans un instant, on va parler tourisme littéraire avec les invités du grand entretien. Mais d'abord, la terre vue du ciel avec un brin de mélancolie dans l'air et dans la voix de Michel Polnareff qui chante « Holidays ». ».

0: C'était Michel Polnareff. Au Lidl,
1: j'y vais de question aussi de vacances, tiens. Justement, dans le grand entretien de la matinale, 8h20 sur France Inter.
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1: Puisqu'on va parler d'une autre manière de partir en voyage pour arpenter peut-être des sentiers moins fréquentés, pour comparer la fiction et la réalité. Pourquoi ne pas miser sur le tourisme littéraire ? Aller à Montreuil-sur-Mer comme Jean Valjean, au Château d'If comme Edmond Dantès, ou pour encore pour découvrir la Normandie de Flaubert, de Proust ou de Barbey d'Aurevilly. Un très bel ouvrage en tout cas nous y invite. Ça s'appelle « En France, sur les pas des personnages de romans » aux éditions Autrement. Ouvrage signé Ismaël Jude et Marie-Clémence Régnier, qui sont tous les deux les invités du grand entretien. Bonjour.
3: Bonjour.
1: Et bienvenue. Alors, est-ce qu'il a fallu, Ismaël Jude, peut-être relire tous les classiques de la littérature pour retracer et choisir les itinéraires des personnages que vous avez décidé de suivre dans cet ouvrage ?
3: Exactement. Il a fallu relire beaucoup de livres, ce qui était un grand plaisir. Le plaisir de la relecture que j'espère transmettre aux lecteurs, aux lectrices, aux auditeurs et aux auditrices. Il s'agit de lire et de relire des livres avec ce filtre particulier qui est que se passe-t-il quand les personnages de romans se rendent sur tel et tel lieu. Donc nous avons retracé leurs itinéraires partout en France et dans certaines villes.
1: Donc travail très minutieux, j'imagine. Oui. Et très belle cartographie aussi.
3: Exactement,
1: dans cet ouvrage.
3: De Gaël Sutton, mais bien sûr, c'est un atlas, hein, donc c'est vraiment au moins en deux parties, même peut-être plus que ça. On regarde des textes, à chaque fois on a une carte qui permet de visualiser l'itinéraire du personnage. Vous parliez de Valjean, qui part de Montreuil et qui va à Arras. Il s'appelle, à vrai dire, Madeleine quand il est à Montreuil, il est le maire de Montreuil, et s'il se rend à Arras, c'est pour assister, pour ainsi dire, à son propre procès. Et donc en arrivant à Arras, il est Madeleine, et en sortant, il est redevenu Valjean parce qu'il a avoué que c'était lui le coupable, hein, que c'était lui le coupable de ses méfaits.
1: Alors Marie-Clémence Régnier, vous êtes également avec nous. Vous êtes maîtresse de conférence à l'université d'Artois et spécialiste du tourisme littéraire. Est-ce que l'idée c'était de dire la France est une terre de littérature, ça tout le monde le sait, mais c'est donc aussi un décor de littérature et on l'oublie peut-être trop souvent ?
4: Oui, bonjour. Alors, je suis très sensible au fait de parler d'Arras, évidemment, puisque c'est le lieu où j'habite. Donc, merci beaucoup de parler de Jean Valjean et de tous les héros qui ont parcouru Arras. Oui, effectivement, la France, on le sait moins parce qu'on pense beaucoup, quand on parle du tourisme littéraire, on parle beaucoup du Royaume-Uni, par exemple, hein, qui est la terre d'Harry Potter, de Jane Austen, etc., et des héros de Jane Austen. Mais la France est une terre d'élection du tourisme littéraire. On va en égrener sans doute beaucoup d'exemples avec vous ce matin. C'est vraiment quelque chose qui est en train de prendre en France. La France redécouvre son tourisme littéraire.
1: Mais ça veut dire qu'il y a des gens vraiment qui se disent « Tiens, j'ai aimé tel roman » et qui vont aller voir les lieux, les décors, le lieu de naissance du personnage, tout ça. Ça, vraiment, ça existe, Marie-Clémence Régnier ?
4: Oui, absolument, et ça existe en fait depuis bien longtemps. Il faut bien se garder de restreindre le tourisme littéraire à la période contemporaine, même si on est clairement dans une période d'effervescence. Mais le tourisme littéraire, on ne le qualifiait pas forcément comme ça avant, mais disons que depuis quasiment plus de deux siècles, on pourrait remonter sans doute encore avant, depuis plus de deux siècles, il est déjà bien installé.
1: Alors moi, je remarque dans votre ouvrage que certaines régions sont plus représentées que d'autres. Alors moi, j'en suis ravie, parce que la Normandie a une belle place dans votre ouvrage, Ismaël Jude, et c'est totalement mérité. Mais est-ce que ça s'explique ?
3: Oui, après Paris, les deux régions les plus représentées sont la Provence et la Normandie. Ça s'explique en effet par le fait que si vous superposez la carte des lieux de naissance des auteurs que nous avons réalisé dans cet atlas, et si vous superposez aussi la carte des lieux où les auteurs ont une maison, où ils sont invités, eh bien la Normandie est vraiment un lieu où les auteurs du 19e siècle, qui est quand même le moment où le roman prend vraiment tout son essor. Donc la Normandie est très représentée parce que Flaubert, Maupassant, Inès, parce que chacun y retourne. Bon, Simenon, hein, pour parler d'une autre époque, avait des attaches ici. Donc la Normandie et la Provence avec des grands auteurs comme Pagnol, Jean Giono.
1: Donc ça raconte aussi peut-être la villégiature du 19e siècle. On peut se dire ça quand Proust écrit sur la côte normande, c'est aussi
3: exactement,
1: parce que c'était un lieu de villégiature culture des
3: voilà.
1: Parisiens.
3: Si Balbec est né dans l'esprit de Proust, hein, qui est le nom de la ville fictive où le narrateur passe ses vacances, c'est bien parce que Proust se rendait à Cabourg, à Trouville et ainsi de suite. Donc il y a cet aspect-là, mais ce n'est pas tout, parce qu'en fait, quand vous regardez l'ensemble du sommaire du livre, on a quand même la possibilité d'aller dans d'autres lieux, la Sologne du Grand Mône, le Berry de Georges Sand. Les auteurs peuvent aussi avoir leur propre attache dans des terres un peu moins représentées que la Normandie et la Provence.
1: Il n'y a pas que la Normandie, bien sûr.
3: Non.
1: Alors, je soumets cette question de Jean-Louis. Qui nous demande, le touriste littéraire cherche-t-il plutôt à découvrir un lieu, même au risque d'être déçu, ou à retrouver une sensation de lecture? Tiens, Marie-Clémence Régnier.
4: Alors, je pense que c'est effectivement les deux pistes qui sont les bonnes. C'est-à-dire qu'il y a à la fois un souvenir de lecture, bien souvent, ou une envie de lecture qui est derrière. Et donc, on va chercher à retrouver les lieux d'un souvenir de lecture. Mais bien souvent, c'est vrai aussi que la réalité ne se frotte pas toujours de bonne façon à la fiction. Et bien souvent, on est obligé de faire preuve d'imagination. Et c'est là aussi où la médiation touristique est très intéressante, puisque aussi bien le discours que des dispositifs type réalité augmentée, photographie d'époque, etc., vont venir un petit peu permettre de retrouver, de stimuler l'imagination et vont permettre d'apporter un nouveau filtre qui va satisfaire davantage l'imagination du visiteur.
1: Vous pensez à quoi, par exemple, Marie-Clémence Régnier ?
4: Je pense, par exemple, dans le bassin minier sur les pas de Zola et des héros de Germinal, à un podcast sous la forme d'une fiction sonore qui a permis d'actualiser le roman de Zola dans les transports du côté de Valenciennes. C'est un paysage qui a bougé, on le sait, n'est pas toujours forcément attrayant de prime abord. Et cette fiction sonore propose un voyage en 2084 sur les pas de Zola et permet aux visiteurs contemporains et aux visiteurs futurs de se projeter dans ce que le paysage nous dit encore de la fiction de Zola.
1: Parce qu'on peut être déçu, on peut être désarçonné parce que le temps a passé, mais aussi peut-être parce que les auteurs ont pris des libertés, parce qu'ils ont vu des choses et qu'ils les ont adaptées dans leurs ouvrages.
3: Et heureusement, parce que à de rares exceptions près, il ne s'agit pas de rendre tel quel la réalité. Et d'autant que la singularité de cet ouvrage, c'est que nous sommes sur les pas des personnages. Mmh. Et donc pas essentiellement sur les pas des auteurs, même si, évidemment, les deux se rencontrent. Mais les personnages vivent leurs aventures dans des lieux qui, eux-mêmes, peuvent être totalement fantasmés, fictifs. Personne ne sait exactement où se trouve Balbec et un lieu comme celui-ci. Il n'empêche que quand on se rend à Trouville et qu'on voit le modèle de la Raspelière sur les hauteurs de Trouville, on est forcément ému par ce chemin. Les grands arbres qui sont là, on se dit, mais Proust les a vus, il les a vus petits peut-être, mais il les a vus.
1: C'est un patchwork peut-être aussi de différents endroits, en fait, que les auteurs reconstituent.
3: Oui. Et c'est assez amusant de voir comme, et c'est tout à fait légitime, les gens des lieux réclament souvent l'appartenance du roman. Il y a le cas, je reparle de Proust, il y a le cas de Combray, que la ville d'Illiers a renommé Combray. Donc Combray qui est une des villes de la recherche du temps perdu de Proust. Or, en effet, la source d'inspiration, et c'est souvent le cas pour d'autres auteurs, eh bien, Illiers. Il n'empêche que dans le roman, ce Combray se situe près de Reims, ce qui n'est pas du tout le cas d'Illiers, qui est près de Chartres.
1: Alors, les gens cherchent les traces de leur lecture favorite, et puis les offices de tourisme, les collectivités locales sont heureux souvent de dire « mais c'est chez nous, en fait, et que ça s'est fait ». Marie-Clémence Régnier, vous vous êtes beaucoup intéressée, vous, aux maisons des écrivains, par exemple. On a l'impression que chacun est heureux de dire « ah là, c'est là qu'il est né, c'est là que c'est tel personnage a vécu telle partie du roman ». Ça, c'est souvent quelque chose qu'on met en avant.
4: Oui, en fait, c'est la Troisième République, hein, essentiellement, qui va favoriser l'émergence de ce qu'on appelait les petites patries. Donc, ces localités qui vont ériger leur enfant du pays. Alors, ça peut être un écrivain, un artiste, mais bien souvent, l'écrivain a quand même une valeur symbolique très forte, hein, en France. L'écrivain, il incarne la langue, l'identité nationale, etc. Et en fait, on va comme ça, et la nation, la Troisième République et localement les petites patries vont ériger leur enfant du pays en gloire. Et la maison d'écrivain, dans cette perspective-là, c'est vraiment le monument d'ancrage d'une identité forte qui va devoir attirer à elle et les populations locales, et puis évidemment les touristes, les visiteurs extérieurs.
1: Est-ce qu'il y a la maison de Colette de Balzac, de Crévert, on pourra en citer beaucoup. Oui. Est-ce qu'elle correspond vraiment, vous qui avez vraiment étudié la carte, Jules, est-ce que ça correspond vraiment à des endroits qui étaient chers à ces auteurs, qui ont inspiré leur œuvre, ou parfois il y a des liens qui sont un peu reconstitués.
3: Claudine de Colette évolue vraiment dans des lieux qui ressemblent. Simenon crée le lieu de naissance de Maigret dans l'Allier, et les données géographiques de ces lieux correspondent à des éléments de sa biographie. Donc ça, c'est assez troublant et assez amusant de retrouver ces traces-là. Et ça incite à se rendre sur place ou à relire les livres. Il y a des correspondances, effectivement, oui, bien sûr.
1: Est-ce qu'il n'y a pas un risque aussi de voir certains lieux souffrir de surtourisme? Parce que justement, il y a une œuvre de fiction tout d'un coup qui les a mis sur le devant de la scène. Je pense à Étretat, dont on a beaucoup parlé, oui. Suite au succès de la série Lupin avec Omar Sy, oui. Par exemple.
3: L'aiguille creuse qui se situe là. Et il y a aussi, dans la même grotte, se rendent aussi les personnages de Maupassant. Alors, sur tourisme, pour des livres, ce serait un peu contre-intuitif, mais si c'était le cas, ça veut dire que les gens seraient vraiment...
1: Trop, on lit jamais trop, on est d'accord.
3: Ouais, on lit jamais trop. C'est vrai qu'il peut y avoir, dans ce mot tourisme, une crainte comme ça de dégradation par un surnombre. Le mot tourisme, il évoque le Tour de France. C'est demain le dernier jour du Tour de France cycliste. Mais ce mot de Tour de France, à l'origine, il vient des voyageurs anglais, des jeunes nobles qui finissaient leur éducation en traversant notamment la France, l'Europe. Et donc, il faut voir que ce mot de tourisme a comme ça cette vocation culturelle. Et c'est un tour de France, qui va prendre des jalons comme ça. Et c'est très amusant de voir qu'il y a un auteur qui nous sert comme dans l'atlas de repères, qui est Stendhal. Ouais. Stendhal, il a écrit Les Mémoires d'un touriste. Et ce touriste-là n'a rien à voir avec le touriste dans le sens où on l'entend. C'est un commis voyageur. Et il va de ville en ville comme ça. Et alors, Stendhal, à travers ce personnage, s'amuse à faire des petits portraits, souvent assez acides, des villes où il passe. Et il y a ce sens-là de tour. Et notre livre est conçu comme ça, comme un tour de France, des endroits où on peut passer, ou parfois c'est des endroits qu'on connaît déjà, et donc on se rend compte que tiens, tel et tel personnage sont passés par là.
1: Justement, puisque vous parlez d'auteurs qui font des tours comme ça, il y a Eric, notre auditeur, qui nous dit Balzac est probablement le plus grand géographe de la littérature française. Ouais. Chaque œuvre de la Comédie humaine se passe dans une ville différente.
3: Mais oui.
1: Est-ce que c'est vrai?
3: Oui,
1: on pourrait faire un tour de France sur les pas de Balzac.
3: On peut complètement faire le tour de France. Alors Balzac, en fait, il dessine un virage, pour ainsi dire, dans la littérature, en s'inspirant de Walter Scott. Il décide d'écrire l'histoire récente de la France. Et donc, pour faire ça, il veut mettre en scène la rivalité mêlée d'attirance entre la capitale, Paris, et ce qu'on appelait alors la province. Et bon, bien sûr, ce mot est à interroger. Aujourd'hui, on ne dirait plus ça. Mais donc, pour montrer cette tension, il va inscrire ses histoires à Angoulême et notamment à Tours. Là, on revient à cette question qu'on évoquait juste avant. La Touraine, qui était son lieu de jeunesse, elle est mise en scène notamment dans Le Lisant à la Vallée, mais dans plein d'autres livres. Et ça lui permet, le fait d'ancrer dans des lieux, ça lui permet d'être géographe, mais aussi d'être sociologue et d'être historien de l'histoire récente. Ça lui permet de montrer un certain portrait de la France et des populations françaises.
1: Alors, on sent bien que dans votre ouvrage, vous voulez justement nous emmener sur des sentiers moins fréquentés, des endroits moins connus, moins touristiques. Oui. Je voudrais juste qu'on en revienne, Marie-Clémence Régnier, sur la question justement du fait qu'on ne peut pas éviter que tout d'un coup, il y ait un lieu qui suscite toutes les attentions, qu'on veuille prendre en photo parce qu'on l'a vu dans une série, dans un film tiré d'un roman parfois. Je pense au Château d'If, par exemple, après la sortie du Comte de Monte Cristo. Est-ce qu'il y a quand même, tout de même, cette dimension-là aussi dans le tourisme littéraire ?
4: Oui, bien sûr, le tourisme est très sensible aux actualités et aux actualités des industries culturelles et créatives notamment. Le Château d'If a enregistré en 2024 une hausse tout cumulée de 40% sur l'année 2024 suite à la diffusion du film. Alors 40% c'est en cumulé, en réalité quand on regarde de plus près c'est essentiellement sur la période estivale. Le reste de l'année c'est plus 10% environ. Mais oui, il y a des phénomènes comme ça d'actualité. Vous parliez des trottas. On pense à Arsène Lupin de Maurice Leblanc, mais aussi bien sûr au Lupin de Netflix. Donc oui, c'est un phénomène qui est très marqué par les actualités des médias, les actualités des salles obscures, etc., des plateformes, même s'il y a quand même des lieux qui se maintiennent en dehors de ces actualités. Le Château d'If reste quand même une valeur sûre pour le visiteur. Vous parliez de Flaubert, Rouen, Ry en Normandie. Ce sont aussi des destinations privilégiées. La Provence n'a évidemment se nourrit de Pagnol, de Giono, mais est aussi dans le top 3 des destinations touristiques en France. Et donc, je pense que la force de ce tourisme littéraire, c'est de reposer sur des récits qui sont ancrés, qui sont déjà très populaires, très diffusés par l'école, par tout un tas comme ça d'institutions. Donc oui, une vraie sensibilité aux actualités, mais vraiment pas seulement. Il ne faudrait pas réduire le tourisme à ces phénomènes de mode non plus.
1: Mais est-ce qu'on peut pas avoir aussi la tentation, lorsqu'on est dans un endroit justement au cœur d'une histoire qui nous touche tous, de vouloir modifier un peu les lieux pour mieux coller justement au succès fictionnel, à se dire bon bah voilà, ça ressemble pas vraiment à ce qui est écrit dans le livre, mais enfin on va faire comme si.
4: Bien sûr, et en fait, les acteurs touristiques l'ont très bien compris très tôt. Quand vous visitez la cellule d'Edmond Dantès avec le plaisir de voir écrire « cellule d'Edmond Dantès » quand même à l'entrée d'un cachot, vous pouvez voir le soi-disant tunnel creusé par Dantès et Faria. Pareil, au 19e siècle, sans doute le gardien, il a eu cette brillante idée de conformer les lieux à la fiction. Ouais. Pour aller aussi un petit peu au-delà, vous avez la forêt de Brocéliande va également proposer comme ça une sorte de reconstitution, de mise en scène du tombeau de Merlin. Et tout cela dure depuis vraiment des décennies et des décennies. Ça n'est pas propre à la période contemporaine. Donc oui, il y a ce désir de conformer les lieux à ses attentes, les acteurs touristiques s'en chargent et le touriste lui-même s'en mêle quand il visite d'une manière ou d'une autre.
1: On
4: ça peut être par une
1: ravis,
4: prise de
1: forcément.
4: Vue quand il prend la photo, par exemple.
1: Oui, tout à fait. On en vient à cette question de Geneviève. Quels sont les auteurs contemporains qui pourraient être dans l'édition du futur de votre ouvrage, Ismaël Jusque? C'est vrai que vous vous êtes quand même concentré sur le 19e, début 20e.
3: Il fallait s'arrêter, on a décidé de s'arrêter aux auteurs vivants. Alors les auteurs vivants les auteurs non vivants les plus récents sont Marie Scondé et Jean-Claude Izot. Mais alors il y aurait une foule de gens passionnants là, je veux vexer aucun de mes camarades, mais il y aurait une foule de gens qui prennent les villes. Bon, il y a le Havre de Maïlys de Kerangal, mais il y a plein d'auteurs qui prennent les autres villes que Paris comme lieu de fiction, et ce serait tout à fait... Vous nous donnez peut-être l'idée d'un prochain volume.
1: Ce sera pour le volume 2, parce que
3: vivant.
1: On peut se dire que c'est pas parce qu'il y a les photos, qu'il y a les réseaux sociaux, qu'on n'a pas encore des romanciers qui racontent, qui réinventent, qui ancrent leur récit dans un endroit particulier.
3: Et c'est sans doute autre chose que fait l'écriture avec les lieux, autre chose que fait Instagram, sans vouloir faire des remarques faciles, mais l'écriture va structurer différemment l'imaginaire du lieu. Et si la question précédente est, se pose, c'est bien parce que la fiction transforme notre perception de la réalité.
1: On termine par votre itinéraire, je vais y arriver, préféré en deux mots, s'il ne fallait en retenir qu'un seul. Alors, je sais que c'est pas facile parce que l'ouvrage est conséquent.
3: Je choisirais l'itinéraire du personnage de Rémi dans Sans famille d'Hector Malo.
1: Ouais.
3: Parce que déjà il va partout et son retour avec la vache qu'il ramène à sa première mère, maman Barberin, est très très émouvant. Et donc c'est un tour de France d'un jeune orphelin qui est très très beau à relire.
1: Hein. Même question, Marie-Clémence Régnier. Pour terminer.
4: Écoutez, moi, Georges Sand, puisque nous célébrons cette année Georges Sand, je parlerai du Berry et de tous ces lieux magnifiques, évidemment, Nohant, sa maison, mais également la Mare aux Diables et tous les paysages et les villages du Berry.
1: Je sens qu'Ismaël Jude acquiesce à vos propos. Merci à tous les deux. Ismaël Jude et Marie-Clémence Régnier en France sur les pas des personnages de romans. C'est donc votre ouvrage très complet à découvrir pour cet été, paru aux éditions Autrement. La revue de presse à suivre.
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1: 8h42, la météo de votre samedi.
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1: Et on voit, Magali Rochereau, que le ciel va être contrasté entre le nord et le sud du pays.
12: Oui, Céline, ce matin, c'est orageux sur les deux tiers sud du pays, au-dessus de la côte atlantique, entre Charente et Aquitaine, et au-dessus de la Méditerranée, déjà sous des pluies soutenues, côté Golfe du Lion et Languedoc. Le tiers nord, quant à lui, conserve son soleil, sauf sous les grisailles bretonnes. Et au thermomètre, les minimales sont douces partout sur les routes pour ceux qui prennent le volant. 18 degrés dans la capitale pour votre réveil, c'est plus élevé dans le sud, 21 degrés à Marseille et 19 à Toulouse.
1: Et puis cet après-midi, les maximales seront plus hautes au nord du pays.
12: Une fois n'est pas coutume, prévoyez 30 degrés dans la capitale contre 27 à Toulouse, 25 sur le Festival d'Avignon en fin de journée au-dessus de Clémentine Salarié, et un soleil qui persiste au nord de la Loire, alors que dans la moitié sud, les orages s'étendent des Pyrénées aux Alpes, moins violents sur les Pyrénées, le Massif central, la région Rhône-Alpes et l'Occitanie. Ils seront plus actifs, accompagnés de fortes pluies, de rafales de vent et de grêle sur les côtes de Méditerranée, où Météo France annonce une vigilance orange aux orages sur les Bouches-du-Rhône à partir de 14h et sur le Var à partir de 16h.
1: Merci Magali Rochereau. La suite jusqu'à 9h, c'est la chronique Crime en France, l'un de nos plus vieux cold cases raconté ce matin par Pierre-Philippe Berson. Les chroniques du bord de mer que nous dressera Marc-André Selos, accroché à leur rocher. Il s'agit des moules, bien sûr. Entretien exclusif avec un tube que personne dans ce studio n'arrive à chanter jusqu'au bout. Ce sera au micro de Morgane Cadignan. Mais d'abord, la revue de presse.
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1: Et dans l'œil de Margot Barallon ce matin, on parle évidemment des incendies et du monde que l'on laisse à ses enfants.
13: Parce que déjà dans les journaux, il est temps de penser à l'après. Et que reste-t-il à transmettre lorsque tout a brûlé ? Sur le site du Monde, Bertrand Bienzan est écrasé de tristesse. Il est l'un des gestionnaires privés de la forêt de l'Aige-Cap-Ferré. Ces arbres, dont certains avaient été plantés par mon père, c'était le patrimoine familial, explique-t-il. Ses enfants n'hériteront que de très jeunes plantations, le travail de toute une vie. est parti en fumée en moins de 24 heures. Guy Murati, lui, possède des chambres d'hôtes à Lège et Arès. Dans les colonnes de Midi Libre, il contemple le désastre. Qui voudrait faire du vélo dans un paysage de cendres? La transmission est incertaine. Avec mes enfants, on se dit qu'on va peut-être vendre ces maisons. Partout dans la presse ce matin s'étalent les photos spectaculaires de ces ciels jaunis, noircis par les flammes et les fumées, de ces plages désertées face à ces feux voraces, comme le titre l'Indépendant, ces ogres qui dévorent les Landes et la Gironde.
1: Et puis c'est un autre type d'ogre qui s'étale en une de l'équipe.
13: Lui dévore les kilomètres et avale ses concurrents comme des poussins, selon le quotidien sportif. Tadej Pogacar s'est de nouveau offert une victoire sur le Tour de France, une ascension démoniaque de l'Alpe d'Huez qui le laisse seul au monde malgré la foule. C'est justement à cette foule que se frotte Libération, foule bien particulière, celle des EHPAD qui installent des barnums pour permettre à leurs résidents de profiter du spectacle. Au milieu du balai des déambulateurs et des rangées de fauteuils roulants qui tiennent à peine, Madame Cussio, 95 ans, collier de perles, boucle d'oreilles des grands jours, chemisier impeccable, est venue pour voir un petit jeune de 19 ans. Son prénom, par contre, je ne m'en souviens plus, dit-elle, mais on espère que Paul Sexas, c'est bien lui. Lui a quand même fait forte impression malgré de précieuses secondes perdues dans la course au podium. Pour Madame Cussio, regarder le Tour de France, c'est revivre la belle époque quand elle était au bord de la route avec ses parents. Même chose pour René, 92 ans. Il déplie son accordéon comme il le faisait déjà en 1967. Ce n'est pas parce que je suis vieux que je ne dois plus faire la fête. Ginette, 80 ans et des poussières, aimerait qu'on enlève le grillage devant elle. Non mais c'est vrai, ça m'empêche d'aller embrasser les coureurs, ce machin. Le Tour de France, c'est la promesse de retrouver un peu de jeunesse.
1: Et puis Margot, on parle d'une autre cure de jouvence dans la presse ce matin.
13: Oui, retrouver ses plaisirs d'enfant. Et est-ce que c'est pas ça finalement la clé du succès? En tout cas, à en croire David Galbraith, préparateur mental pour sportifs stressés, ça fonctionne. Dans le mag de l'équipe, il livre ses secrets pour être capable, dit-il, de danser avec la pression. Il faut retrouver le plaisir originel du sport, celui qui animait les champions lorsqu'ils étaient encore tout jeunes et tout naïfs. Marie-Julie Bonin, perchiste, fait exactement ça. Au bout de sa piste, je me dis « régale-toi » et c'est à la petite MJ que je pense, celle qui s'amuse, qui est hyper joyeuse et à laquelle pourtant on a beaucoup reproché de sourire. On est habitué, raconte-t-elle, à entendre ce discours qui veut que le sport ce soit dur, qu'on ne doit pas rigoler. Pourtant ça marche. En 2018, des chercheurs gallois font l'expérience, demandent à des coureurs à pied de galoper sur un tapis, en souriant, en fronçant les sourcils ou en adoptant une attitude neutre. Résultat, ceux qui sourient dépensent moins d'énergie pour garder la même allure, alors que froncer les sourcils semble au contraire augmenter la perception de l'effort. Tout ça, c'est un peu dans la posture, plus détendue, mais surtout dans la tête. Parole de Guillaume Néry, apnéiste, autrefois dévoré par l'angoisse, jusqu'à ce conseil que lui donne une championne. Les deux seuls moments importants dans la vie, c'est le jour de sa naissance et le jour de sa mort. Ce qu'on fait entre les deux, c'est un jeu pour adultes. Alors ma foi, autant le vivre comme un enfant. Et ce sont eux, les enfants, qui prennent les choses en main dans Sud-Ouest. À Mimizan, dans les Landes, ils suivent des ateliers de secourisme. Marion, maître nageuse, explique au quotidien régional « On sait qu'on ne fait pas ça pour rien. De plus en plus d'enfants arrivent à sauver leurs parents ou leurs grands-parents. » Lucas, une dizaine d'années, bombe le torse. « J'ai appris à réveiller une personne et faire un massage cardiaque. Si ça arrive à quelqu'un, je saurai quoi faire. » Alors on ne sait toujours pas quel monde nous leur laisserons. Mais une chose est sûre, dès 10 ans, ils ont bien l'intention de le sauver.
1: Et un peu d'espoir, ça fait du bien. Merci Margot Barallon, on vous retrouve demain pour la revue de presse. Ce sont des faits divers qui sont arrivés ici en France et qui ont marqué toute une ville, parfois toute une région. On vous les raconte tout au long de l'été sur France Inter en partenariat avec Society. Et avec vous, Pierre-Philippe Berson, bonjour.
14: Bonjour.
1: Vous êtes l'un des rédacteurs en chef du magazine. Aujourd'hui, vous allez nous parler de l'histoire des disparus de Boutier en Charente. L'histoire d'une famille qui s'est volatilisée le soir de Noël 1972. C'est d'ailleurs l'un des cold cases les plus anciens de France. Alors pourquoi revenir aujourd'hui, Pierre-Philippe, sur une disparition si ancienne?
14: Imaginez un monde englouti. Cet univers lointain, c'est la France des années 70. Pierre Mesmer est à Matignon, c'est Jérôme Caracol en tête des hit-parades. Et quand une famille disparaît, l'alerte n'est pas donnée au bout de quelques heures. Non, ils font un mois pour que l'enquête démarre. Jacques et Pierrette Méchineau fêtaient Noël chez des amis à Cognac ce soir-là avec leurs enfants. À 1h du matin, ils sont remontés dans leur voiture, une Simca 1100, et rentrent chez eux à Boutier-Saint-Trojan, village à 3 km de là. On ne les reverra jamais. Il y avait un épais brouillard ce soir-là, un pont sur la Charente à traverser. Le premier scénario des enquêteurs est évident, celui d'un accident. Problème, on ne retrouve ni la voiture, ni les corps. Les Méchineau sont comme volatilisés. Ça ne peut pas être ce que l'on n'appelle pas encore un féminicide suivi d'un suicide. On aurait retrouvé au moins un corps, celui de Jacques. Là, pas de trace, aucune piste. Un seul suspect intéresse les enquêteurs, Maurice Blanchon, le voisin de la maison au volet vert, celle des Méchineau. Il aurait entretenu une liaison avec Pierrette, mais là non plus, pas de preuves ni d'aveux. Face au vide d'une enquête qui tourne en rond, lentement, l'histoire s'efface des mémoires.
1: Et puis c'est un gendarme qui va relancer l'affaire en 2001.
14: Stéphane Chalumeau, sous-officier à la gendarmerie de Cognac, tombe par hasard sur le dossier, tout au plus quelques feuilles volantes. Il se dit que les techniques d'aujourd'hui, sonar, spéléologie ou ADN, vont résoudre cette énigme. Et c'est là tout le sel de cette histoire. Une époque en juge une autre. Des enquêteurs rompus à la téléphonie et aux techniques modernes reprennent le travail de leurs confrères des années 70 qui ignoraient tout du fax ou du téléx. La Charente est sondée, tous les points d'eau de la région sont explorés, même les carrières de Saint-Mesmes, un dédale labyrinthique effrayant où des homicides et d'autres affaires sordides ont été commis. Les enquêteurs retrouvent des ossements d'enfants, une Simca de la même couleur, Bordeaux, mais rien ne correspond. Chaque rebondissement débouche sur une désillusion. À tel point qu'en 2020, le gendarme Stéphane Chalumeau prend sa retraite. Sans avoir résolu le mystère, les disparus de Boutier semblent définitivement condamnés à l'oubli.
1: Sauf qu'une nouvelle fois, l'affaire rebondit. On est en 2022, le parquet de Nanterre et son fameux pôle cold case rouvrent le dossier.
14: Cette décision fait des disparus de Boutier le plus vieux cold case de France. L'enquête redémarre une nouvelle fois. Des magistrats repartent de zéro. Pour cela, ils ont le temps et les moyens. Minutieusement, chaque recoin du dossier est exploré. Des nouvelles fouilles ont lieu à Boutier Saint-Trojan. Un appel à témoins a même été lancé en janvier dernier. Tout cela permet d'ouvrir des pistes, de cerner de nouveaux suspects, parmi eux des personnes décédées. Mais rien pour l'instant n'est venu percer le mystère d'un dossier vieux d'un demi-siècle et toujours ouvert.
1: Merci Pierre-Philippe Berson. On retrouve cette histoire et bien d'autres dans 12 crimes en France. C'est le titre du hors-série du magazine Society. On retrouve maintenant à 8h52 la chronique du bord de mer, comme tous les week-ends de l'été, en partenariat avec le Muséum National d'Histoire Naturelle. Bonjour Marc-André Selosse.
15: Bonjour.
1: Et ce matin, vous allez nous parler des moules.
15: Oui, nous allons observer des moules cramponnées aux rochers. Elles se nourrissent en filtrant des petits animaux et des algues microscopiques qui vivent dans l'eau de mer, en faisant passer un courant d'eau dans leur coquille entrouverte à marée haute. Au passage, elles respirent grâce à l'oxygène dissous dans cette eau et encore leur faut-il se cramponner aux rochers.
1: Alors justement, comment font-elles ?
15: Alors, elles sont attachées par 30 à 50 fibres beiges, grosses comme des cheveux et attachées aux rochers, qui forment ce qu'on appelle le byssus. Ce byssus complique le ramassage des moules et on doit l'arracher avant de cuisiner les moules. Les fibres du byssus sont très très résistantes. Mais le plus extraordinaire, c'est leur mise en place. Car au départ, figurez-vous que ces fibres sont liquides. Oui. La moule possède un organe charnu en forme de langue qu'on appelle le pied. Bon, il ressemble plus à une langue. Ce pied est creusé d'une gouttière longitudinale qui, à l'extrémité, est élargie en un creux arrondi. La moule sécrète un liquide qui coule dans la gouttière, pompé par des mouvements du pied, jusque dans l'élargissement terminal. Le pied sort et applique la partie élargie de la gouttière sur la roche. Quelques secondes plus tard, il se rétracte. Et là, miracle, la fibre est en place, résistante et fixée au rocher par son bout élargi. Le pied est donc un moule qui moule les fibres. Un moule dans une moule, tout un programme.
1: Tout un programme. Alors comment il fait pour durcir justement ce liquide ?
15: Ah, et c'est chimiquement extraordinaire. Il contient des protéines et le contact avec l'eau de mer déclenche des réactions chimiques attachant ces protéines entre elles. Le liquide se fige alors et au bout du pied, les mêmes réactions attachent l'extrémité de la fibre au rocher ou au support. Les fibres sont extrêmement résistantes. Celles d'une grosse moule méditerranéenne, appelée Pinna nobilis, atteignent 6 cm et ont été tissées dans l'Antiquité. Cela explique d'ailleurs l'origine du mot byssus, qui provient d'un mot grec signifiant « fibre de lin ». Le byssus de Pinna nobilis a été tissé comme du lin. Dans « 20 000 lieues sous les mers » de Jules Verne, le héros, Pierre Aronnax, professeur du muséum, eh ben oui, il y a des romans avec des profs du muséum, Pierre Aronnax donc reçoit du capitaine Nemo des vêtements de byssus. Bon, du côté du corps de la moule, les fibres du byssus sont attachées à un muscle qui peut tirer dessus, Il se contracte pour plaquer la moule au rocher

0: compenser et évacuer les déchets toxiques issus de sa fermentation. Et quand on voit une moule dans notre assiette avec quelques frites, on réalise peu la vie hors du commun qu'elle mène, cramponnée sur nos littoraux, en apnée à marée basse.
1: Merci Marc-André Solos et on vous retrouve demain pour les chroniques du bord de mer.
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1: Et tout l'été sur France Inter, juste avant le journal de 9h, Morgane Cadignan rencontre, entre guillemets, les plus grands tubes de la chanson. Ça donne des interviews étonnantes. Alors quel est le programme du jour, Morgane ?
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0: I will always love you. Bonjour.
1: Bonjour, bah merci de me recevoir, ça fait drôlement plaisir d'être là.
0: Bah y a pas de quoi, puis de toute façon c'est pas moi qui choisis les invités. Bon, vous êtes un des plus grands succès de l'année 92, interprété par Whitney Houston, j'ai bon ?
1: Alors oui, mais fun fact, parce que peu de gens le savent.
0: Bah peu de gens le savent parce que beaucoup s'en foutent honnêtement.
1: Bon, je vous ai même pas dit fun fact. Bon, alors j'ai été écrite par Dolly Parton, le même jour que Jolene. Avec Jolene, on est très très proches, on fait beaucoup
0: d'actes. Bah moi en tout cas, je m'en foutais. Et ça vous dérange pas de mettre dans la tête des gens que quand on aime, c'est pour la vie? Parce qu'à moins de mourir à 22 ans, en général, ça s'arrête assez vite, non?
1: Bon non, l'amour, c'est l'amour quand même. Après, mea culpa, c'est vrai, je suis un peu tristoune. Vous savez, je suis aussi beaucoup écoutée par les gens qui perdent un compagnon à quatre pattes.
0: Je vois, ok, j'ai compris. Tu me reconnais pas?
1: Non, vous savez, rien qu'en 2025, j'ai été streamé 18 millions de fois, donc je peux pas me souvenir de tout le monde.
0: Je te parle pas de 2025. 1er juin 2026, mairie de Bayonne, moi toute seule devant le maire parce que Antoine, mon futur mari, se pointe pas. Et pourquoi il se pointe pas? Hein, réponds, pourquoi il se pointe pas?
1: Je sais pas.
0: Et bah parce que son ex, Alexandra, vous a envoyé sur Snapchat la veille du mariage à 00h30. Qu'est-ce qui se passe, mon chéri? Pourquoi tu dors pas? Mais rien, ma puce! Rien, rendors-toi! Moi, bonne pomme, je fais quoi? Bah, je me rendors! Toute contente de me marier le lendemain! Et le lendemain, devant l'hôtel, il y avait qui? Réponds, il y avait qui?
1: Il
0: y avait personne! Pas de marié, 200 invités, voilà. 225 verrines de saumon gravlax laissées sur table. Donc je fais quoi?
1: Vous êtes triste?
0: Bah non, je suis pas triste. Moi, je suis bretonne ascendant algérienne. Fierté avant tout, je verse pas une larme. Je sauve la face, je sauve les verrines. Résultat, une intoxication alimentaire de type 2 et l'interdiction à vie de bouffer du saumon cru.
1: Alors, j'entends votre colère.
0: Oh, elle entend ma colère. Oh, bah c'est super. Alors, elle entend ma colère. Bah, tout va mieux.
1: Bon, écoutez, si vous écoutez vraiment mes paroles, c'est une histoire de lâcher prise, voilà, de laisser partir l'autre en lui souhaitant tout de même l'amour et la joie. Vous souhaitez pas, Antoine, d'avoir une jolie vie?
0: Une jolie vie? Une jolie vie? On vous a déjà fait un lavage d'estomac en robe de mariée?
1: Oh non, non, jamais.
0: Voilà. Eh ben Antoine, si tu m'entends, je vais pas garder la sono dans mon garage éternellement. Donc tu prends ton courage, tu prends ton kangou et tu viens me faire un chèque de 670€ pour payer les guirlandes extérieures.
1: Bah vous voyez, ça sort.
0: Oui.
1: Allez, c'est bien de pleurer. Allez, ma grande, ça remet les idées en place.
0: Ça coule.
1: Oh là là.
0: Elle était sympa, Whitney.
1: Elle était intense, mais c'était quelqu'un de très bien.
0: Oui, comme moi.

0: Allez, on sèche nos larmes. Merci Morgane Cadignan et Thomas Poitevin que l'on va retrouver demain dans Rencontre avec un tube. Juste après le journal de 9h, on découvre les rouages d'un géant rouge dans votre émission multinationale. Bonjour Camille Cronier.
1: Bonjour, oui, aujourd'hui c'est l'histoire de Coca-Cola qui vous attend. Le titre, l'irréel en bouteille.
0: À tout à l'heure Camille. Merci à tous d'avoir choisi France Inter pour accompagner votre samedi matin. Il est 9h. Avec Philippine Thibaudot, bonjour.
2: Bonjour Céline, bonjour à tous.
0: Et le feu qui continue de se propager en Gironde et dans les Landes.
2: Et alors que les évacuations des communes continuent, les habitants quittent leur logement à pied, en voiture ou en bateau. Nous serons à Parentis-en-Born dans les Landes où les sinistrés

0: sont évacués. Nous serons au parc des expositions de Bordeaux en Gironde où ils sont accueillis. Un long parcours pour fuir les flammes, vous l'entendrez. En Espagne aussi, le feu dévore tout aux portes de la capitale espagnole et semble inarrêtable. La solidarité est de mise. Reportage à Villamanta, à 45 km de Madrid. Et puis autour de France, les coureurs s'apprêtent à vivre l'épreuve la plus dure avant l'arrivée demain, l'ascension de l'Alpe d'Huez, épisode 2. Fini les enfants qui jouent dans les vagues, fini la musique dans les bars, fini les cabanes à huîtres au bord du bassin d'Arcachon. Les communes de Gironde vidées de ses habitants et vacanciers. 110 000 personnes ont dû quitter, quittent encore et vont sûrement encore quitter leur habitation. Les flammes dévorent tout sur leur passage. Quelques 22 000 hectares déjà parcourus. Elles s'approchent dangereusement de la métropole bordelaise. Avant de faire le point sur la situation, on va d'abord écouter Nathalie. Elle a été évacuée d'Andernos.
1: Moi, vous voyez, je suis originaire de Parentis. Je n'ai jamais vécu sur ma commune une situation pareille. Mais si vous voulez, il faut réagir, anticiper, préparer, avoir les téléphones, etc. Et les Parentissois ont bien écouté les consignes aussi, parce que c'est important aussi d'avoir de la discipline quand on est dans des situations pareilles, parce que ça facilite beaucoup. Et ça a beaucoup facilité l'évacuation. Aujourd'hui, on va attendre les consignes, on attend le point sur l'avancement du feu. De toute façon, là, nous, on ne prend aucune initiative de ramener, de dire de rentrer dans les habitations. Après, nous, on suit les consignes de la préfecture. Voilà, on reste vigilant et réactif s'il faut, bien évidemment.
0: Voilà, Nathalie est évacuée d'Andernos. C'est vous qui l'avez interviewée, Benjamin Elie. Vous êtes au parc des expositions de Bordeaux qui accueille les sinistrés.
2: Oui, des milliers de personnes réunies ici. Nous-mêmes, on les a rejoints au cœur de la nuit puisqu'on a été évacués de notre hôtel à Mérignac. Ça faisait partie de ces communes évacuées en milieu de nuit comme ça, qui sont venues s'ajouter à d'autres communes. Et ça a créé un engorgement au petit matin ici dans ce grand parc des expositions. Là, il y a une longue file d'attente devant moi pour avoir un peu de nourriture. Les volontaires se démènent pour accueillir au mieux tous ces évacués qui viennent des quatre coins maintenant de la métropole. Il y a beaucoup d'inquiétudes, évidemment. L'inquiétude pour les maisons qu'on a laissées derrière soi parce qu'il fallait partir en catastrophe avec un sac, le chien, le chat, les enfants qui ici dorment par terre parce qu'il n'y a pas assez de couchettes, les personnes âgées qui se déplacent difficilement avec leur béquille et qui doivent trouver une chaise et c'est dur d'en trouver, je vous garantis, tellement il y a de monde dans ce centre d'accueil. Il y a aussi des EHPAD qui ont été évacués avec des zones médicalisées un peu plus loin. Il y a également une aire de jeu pour les enfants et devant moi, il y a un petit camion de pompiers, tout en symbole.
0: Merci Benjamin Elie en direct de Bordeaux avec Marc Garvenez pour les moyens techniques. Et dans les rues de la capitale girondine, l'odeur de fumée est tenace, le ciel est tout gris, la qualité de l'air est bien dégradée, confirme Atmo Nouvelle-Aquitaine. La préfecture de la Gironde déclenche une alerte pollution aux particules fines. 1,5 million de masques FFP2 seront d'ailleurs envoyés, mesure exceptionnelle décidée hier soir par le gouvernement. Le déploiement aussi de 500 militaires en Gironde et dans les Landes pour doubler un contingent déjà sur place. Et sur les routes, les voitures à l'arrêt, les bouchons qui s'allongent le long du bassin d'Arcachon, Provenay, Bison Futé appellent à éviter la Gironde pour laisser les secours circuler plus facilement. Et puis ces fortes températures qui favorisent les incendies et amènent les orages, les Bouches-du-Rhône et le Var placés en vigilance orange dès cet après-midi selon Météo France.
3: Et puis lui, est le pire incendie de l'histoire de la région de Madrid en Espagne.
0: Les superlatifs sont de mise quand il s'agit de ces brasiers énormes, semble-t-il inarrêtables, des vents dits erratiques risque d'aggraver la situation, disent les pompiers. Déjà 6000 hectares ravagés et plus de 60 000 personnes évacuées ou confinées. Dans les villages, la solidarité s'organise pour accueillir les sinistrés, comme à Villamanta, Mathieu de Taillac, à 45 km de Madrid.
4: C'était les lits de l'armée qui arrivaient par camion, puis les centaines de bouteilles d'eau, sitôt mises au frais, ensuite la nourriture offerte par les supermarchés pour le déjeuner, sans oublier les oreillers apportés par un célèbre distributeur de meubles. Une organisation efficace qui doit pour beaucoup à la bonne volonté des habitants, y compris pour aller chercher la population de la commune voisine d'Aldea del Fresno, Jessica García, adjointe au maire de Villamanta.
5: Les conseillers municipaux eux-mêmes, la Guardia Civile, la Protection Civile, les bénévoles, on est allés maison par maison pour évacuer les gens. Avec les bénévoles, on klaxonnait pour que les habitants évacuent le village. Ensuite, la Guardia Civile est arrivée avec ses mégaphones pour avertir tous les habitants qu'il fallait partir immédiatement. Ça se passe bien et c'est surtout grâce aux habitants de Villamanta. Ils ont mis à disposition leurs maisons, leur leurs salles de bain. Tout ce qui dépendait d'eux, ils l'ont mis à disposition.
4: Et au-delà, la solidarité arrive parfois de l'extérieur. World Central Kitchen, une ONG spécialisée dans la distribution de repas, a acheminé une food truck à Biya Manta. Les personnes évacuées auront leur café assuré au petit déjeuner et mangeront chaud au déjeuner. Pendant que les responsables politiques s'étripent en public à Madrid, sur le terrain, les habitants se serrent les coudes face à l'adversité. Madrid, Mathieu de Taillac, France Inter.
0: Et parmi ces responsables politiques, Pedro Sanchez, le Premier ministre espagnol, est sur place ce matin. Il participe à une réunion de planification d'urgence à Cenicientos, un village au cœur de la zone sinistrée. En Ukraine, deux personnes ont été tuées dans une frappe de drone russe à Soumy, dans le nord du pays, au lendemain déjà d'une attaque de missiles russes faisant 10 morts et près de 100 blessés dans la région de Kiev. Le silence au Venezuela. Tous ont arrêté le travail à Tanaguarena sans un bruit pendant une minute. Hommage, un mois jour pour jour, après le double séisme qui a fait plus de 5000 morts. Autre ambiance à Caracas. Là, c'est le bruit du crépitement des flammes. Une centaine de sympathisants de Nicolas Maduro ont brûlé un drapeau américain et israélien, criant des slogans hostiles aux États-Unis et qui ont capturé l'ex-président et sont désormais omniprésents au Venezuela.
3: 9h07 sur France Inter et ça sent déjà le papier neuf dans les cartables de certains écoliers.
0: Et ça sent la rentrée plutôt que d'attendre le dernier moment pour s'y mettre. Certains parents flairent les bonnes affaires du mois de juillet, comme vous l'avez remarqué, Cédric Hermel, dans un magasin de Vaux-en-Velin, dans la banlieue de Lyon.
6: Myriam sort les bras chargés des dernières fournitures dont ses enfants avaient besoin.
7: Une trousse, l'agenda, les choses que je n'avais pas forcément trouvées à mon goût dans d'autres enseignes.
6: Bon, le coût total pour ces deux enfants fait mal.
7: Environ 200 euros par enfant pour les fournitures. J'ai senti quand même que c'était moins cher qu'une dernière.
6: Parce qu'elle a fait ses courses un mois plus tôt pour...
7: faire des économies là où on peut, quoi. Parce que moi j'en ai deux, donc déjà c'est un budget quand même à la rentrée, en plus des vêtements, tout ça. Et donc on essaye quand même de faire... Il n'y a pas de petite économie.
6: Le prix des fournitures a augmenté par rapport à 2025, selon UFC Que Choisir. Plus 2% en moyenne. Les parents sont de plus en plus nombreux ces dernières années à acheter les fournitures en juillet, voire en juin, constate Nicolas Serpollier, directeur du magasin Bureau Vallée de Vaux-en-Velin.
8: On a le mois de juillet qui prend de plus en plus de poids sur la période de rentrée des classes, qui n'impacte pas non plus le dernier rush du mois d'août. Il y a toujours le phénomène du 15 août, 15 septembre, où c'est le plus gros volume de vente.
6: La raison des opérations promotion pour attirer le consommateur, explique UFC Que Choisir. Ce qui se passe ici.
8: Même début juillet, on a musclé nos promotions. Quand avant, on faisait des promotions qui étaient un peu plus aprileuses. Là, on a des promotions qui sont beaucoup plus impactantes, donc ça draine quand même beaucoup de trafic.
6: Les familles qu'ont utilisé ce qu'ils économisent pendant leurs vacances en août.
0: Et en séjour de vacances sur les bords de route ou devant la télé, avant-dernière épreuve du Tour de France, les coureurs remettent le couvert sur l'Alpe d'Huez après les 21 lacets remportés hier par Tadej Pogacar, toujours maillot jaune. Aujourd'hui, ça se passe via le col de Sarraen. C'est l'étape la plus dure de la compétition. Ce n'est pas moi qui le dis, c'est Christian Prudhomme, le patron du Tour.
9: Nous voulions que le Tour aille crescendo. Une étape qui va de Bourdoisan au pied de l'Alpe d'Huez, qui fait une grande boucle par le col de la Croix de Fer, le Télégraphe, le Galibier, et qui remonte à l'Alpe d'Huez par le col de Sarraen, sachant donc que la montée par Sarraen, c'est l'exact opposé de la montée des 21 virages. 21 virages, la ferveur, la folie, la fièvre. Le col de Sarraen, le silence de la montagne, le dénivelé de cette dernière étape de montagne de Bourdoisan à l'Alpe d'Huez, 5600 mètres, le plus grand dénivelé des autres étapes, 4150 dans l'étape du Tourmalet. C'est la volonté évidemment que tout puisse encore être chamboulé à la veille de l'arrivée finale.
0: Et on va l'avoir la fièvre et on va suivre sa départ à 11h20, arrivée prévue aux alentours de 16h20.
3: Parce que ça s'annonce impressionnant, effectivement. Merci beaucoup Philippine Thibaudeau. Et tout de suite la météo.
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3: Alors, il va y avoir des orages ce matin sur la côte aquitaine, Magali Rochereau, mais pas vraiment d'averses. Hein.
11: Oui, ce matin, Céline, c'est entre le Poitou-Charentes et l'Auvergne-Rhône-Alpes que les averses sont les plus nombreuses. Du côté du Languedoc, les pluies en mer commencent à déborder sur les côtes avec aussi possibilité d'orages. Et puis, au nord de la Loire, il fait bleu, il fait calme, il fait doux, sauf dans les quelques poches à 9-10 degrés du Grand Est. Vous vous réveillez entre 13 et 15 degrés en région parisienne. Dans le sud-ouest, il fait 20 en Aquitaine et 22 à 23 degrés sur le Languedoc.
3: Et puis cet après-midi, les orages font baisser les températures.
11: Oui, Météo France prévoit seulement 26 à 30 degrés dans le sud du pays, où le contexte orageux prend de l'ampleur sur les Pyrénées, le Massif central, puis la vallée du Rhône, les Alpes et le Jura en fin de journée. Mais c'est sur le littoral provençal que Météo France annonce le plus d'intensité, avec beaucoup de pluie en quelques heures, de la grêle et des fortes rafales de vent. Les Bouches-du-Rhône basculent en vigilance orange orage à partir de 14h et le Var à partir de 16h. Du côté de la Gironde, le contexte de rafales à 40-50 km/h est toujours défavorable au feu, mais la masse d'air est plus humide et les températures moins chaudes.
3: Merci beaucoup Magali Rochereau. Dans un instant, multinationale, l'histoire de ces entreprises qui nous gouvernent. C'est le podcast de Camille Cronier.
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3: 9h12, je vous souhaite une excellente journée à l'écoute de France Inter. Je vous laisse en compagnie de Camille Cronier.
16: Merci, et le prochain point sur les infos, c'est dans une heure. Vous les avez forcément remarquées parce qu'elles sont partout. Nos vêtements, nos aliments, nos bâtiments, notre argent, nos moteurs, nos ordinateurs. Les multinationales nous entourent, et je ne sais pas vous, mais moi j'ai beau en parler souvent, je ne sais pas comment elles sont nées. Comment ont-elles grandi et réussi à se rendre incontournables en construisant un réseau tentaculaire qui s'impose jusque dans les sphères politiques? Et leur avenir, tiens, c'est quoi, puisqu'elles sont devenues symboles d'un système destructeur? Je m'appelle Camille Cronier et je vais vous raconter l'histoire de ces empires devenus si puissants qu'aujourd'hui, ils gouvernent le monde.
17: Parce que nous valons bien, nous valons, valons bien.
18: Coca-Cola, l'irréel en bouteille.
19: Coca-Cola, real magic.
16: Oui, vous savez très bien de quoi va parler ce podcast, mais j'ai quand même envie de tenter une petite devinette pour commencer. Allez, connaissez-vous le point commun entre Martin Luther King,
20: This is CNN.
16: La chaîne CNN, oui, ou encore Chris Cross? Bon, ça c'est mon côté ado des années 90, mais le hip-hop en général. Tous viennent d'Atlanta, sud-est des États-Unis, et tous ont vu là-bas les lettres rouges de la boisson la plus vendue et connue au monde.
21: Coca-Cola, sign of good taste.
16: Coca-Cola, car c'est bien à Atlanta qu'est installé depuis 1898 le siège de l'entreprise. Un joli bâtiment en briques rouges au tout départ, devenu des décennies plus tard et presque 3 km plus loin, une tour en béton de 29 étages qui domine la ville tel un trophée. Let's get it. Ooh, can't beat it. Can't beat it. The feeling you get from a Coca-Cola. Mais l'histoire de Coca-Cola démarre dès les années 1870. Le Sud-Américain se remet de la guerre de sécession Et parmi les vétérans blessés, un certain John Stis Pemberton, devenu accro à la morphine. Diplômé en botanique et adepte des médecines alternatives, le jeune quadra pharmacien s'est installé dans la capitale de la Géorgie et se met à la recherche d'une boisson magique pour diminuer son addiction, mais continuer à soulager ses douleurs et surtout, surtout, se faire de l'argent. Les temps sont durs en période de reconstruction. Pemberton tombe alors sur ce qu'on appelle le tonique du cerveau, qui fait fureur au même moment à New York. Le vin Mariani, made in France, est contenant des feuilles de coca et de la noix de cola, celle qui contient la caféine.
1: Et hop, merci pour l'idée.
16: Le voici qui conçoit le French Wine Coca en 1885. Mais attention, la prohibition passe par là. Atlanta interdit l'alcool un an plus tard.
2: Damn!
16: Le pharmacien est un malin, il remplace donc le vin rouge de son breuvage par du jus de citron et décide de le faire pétiller avec de l'eau gazeuse, inventée un siècle plus tôt par un certain Monsieur Schwepp en Suisse. Mais ça, c'est une autre histoire.
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16: Nous sommes le samedi 8 mai 1886 et voici la boisson distribuée pour la première fois dans l'un des drugstores les plus connus d'Atlanta, la pharmacie Jacobs, où il est habituel de venir boire un petit verre servi à partir d'une fontaine pour seulement 5 cents. La boisson brune coule à flot et 3 semaines à peine après le lancement, on peut voir la toute première réclame publiée dans le journal de la ville.
23: Coca-Cola. Délicieuse, rafraîchissante, stimulante, revigorante. La nouvelle et populaire boisson de la fontaine à soda qui contient les propriétés de la merveilleuse plante de coca et de la noix de cola. Les gens aiment le Coca-Cola.
16: Une pub donc et un nom officiel tout en allitération.
22: Coca-Cola.
16: Coca-Cola. Mais là, John Pemberton n'y est pour rien. C'est l'œuvre d'un certain...
24: Frank Robinson.
16: Et c'est la voix de Frédéric Aubrin que vous entendez, enseignant-chercheur en sémiologie et en marketing à Lyon, qui a beaucoup travaillé sur Coca-Cola, et qui m'explique, Frank Robinson, c'est...
24: C'est le comptable, et c'est un personnage très important dans l'histoire de Coca-Cola, puisque c'est lui qui va inventer le nom, et même le logo, avec la calligraphie Spencer, qu'on connaît tous maintenant, qui est immédiatement reconnaissable. Ce que n'avait pas fait Pemberton, qui lui s'était consacré uniquement à la formule du Coca-Cola... en elle-même.
16: Et ce nom Coca-Cola, c'est...
24: Coca-Cola, coca pour cocaïne, cola pour caféine, noix de cola. Et quelque part, dès le départ, si on s'intéresse juste au nom, si on analyse de manière sémiologique le nom, on a dès le départ dans nos têtes une signification qui est justement de boisson un petit peu miraculeuse, thérapeutique. Et de toute façon, c'est l'époque des élixirs à la fin du 19e siècle. Donc je pense que quelque part, Coca-Cola a accompagné un petit peu toutes les époques et dès le départ, il se situe un petit peu dans les remèdes, dans les élixirs. Et que très vite, il va s'adapter aux évolutions sociétales pour s'imposer comme un soda à part entière.
16: Enfin, pas tout de suite, parce que les ventes commencent doucement. Une dizaine de verres par jour au bout d'un an. Il faut dire qu'il y a 200 autres boissons concurrentes au même moment. Difficile de se démarquer, malgré l'instinct publicitaire de Robinson, qui a aussi pensé à faire breveter le logo, et malgré les vertus soi-disant thérapeutiques de la boisson, rappelées dans ce reportage par une guide de la maison de Pemberton, devenue musée.
25: Coca-Cola était un médicament et il contenait de la cocaïne au début. C'était censé vous soigner pour toutes sortes de douleurs, que ce soit à la tête, au ventre, toutes sortes de maladies en fait.
16: Il paraît même que Freud, en pleine activité à l'époque, recommande le coca pour soigner l'asthme, le mal des montagnes, mais aussi la mélancolie et l'hystérie. John Pemberton lâche peu à peu l'affaire et meurt en août 1888, soit quelques mois à peine après avoir vendu la marque Coca-Cola et la recette pour 2 500 $. Une photo capture la transaction. On le voit avec sa grosse barbe à côté d'un autre pharmacien, trentenaire, le visage fin et les yeux bleus perçants, Asa Griggs Candler. C'est lui l'acheteur qui a eu du nez. Un as du marketing qui va poser toutes les bases pour transformer la boisson en empire.
26: En 1888, Asa Candler achète la formule du Coca-Cola. Grâce à sa vision, son génie marketing et ses efforts incessants, il transforme une curiosité en la boisson préférée des Américains.
16: En 1892, 4 ans après le rachat, Candler fonde ce que certains surnomment les 3 C, The Coca-Cola Company.
24: Candler, je crois quand même que c'est un nom qui fait assez date, qui marque assez les esprits, parce que quelque part, c'est celui qui a inventé toute la masse publicité autour de Coca-Cola. Candler va être le promoteur

0: de la marque. Il va investir un budget colossal en publicité, puisque dès son rachat, il autorise un budget de 11 000 dollars, ce qui, pour l'époque, est assez colossal. C'est le premier pas vers une expansion de la marque. Et donc, à partir de là, il va investir dans des calendriers, des goodies, des supports détourés publicitaires, des éventails, pas mal d'objets, en fait, à l'effigie de la marque. Et c'est ça qui va permettre à la marque aussi de s'exporter progressivement.
1: Et il y a l'objet, on peut le dire comme ça, iconique de Coca-Cola ?
0: Tout à fait.
1: C'est quoi ?
0: C'est la bouteille Contour, c'est son nom officiel. La bouteille Contour qui est censée représenter le corps d'une femme.
1: Il se sert de la femme pour promouvoir Coca-Cola.
0: Oui, dès le départ, Asa Gringe-Candler mise toute sa publicité sur le modèle de la jeune fille américaine. Pour ça qu'on va voir beaucoup de publicité avec les Basingers.
1: C'est quoi les Basingers ?
0: Les Basingers, ça va être des jeunes femmes en maillot de bain et qui vont promouvoir la boisson Coca-Cola dans des supports détourés.
1: Des pin-up quoi ?
0: C'est des pin-up. Il communique là-dessus aussi en disant que quelque part, ça promeut aussi l'exaltation féminine de l'époque, notamment dans les années 20 avec l'émancipation de la femme où le célibat n'est plus tant une tare que ça. Et du coup, quelque part, il essaye de mettre en avant le côté un petit peu libéré de la jeune femme qui n'est plus habillée de la tête aux pieds et on commence à voir les formes de la femme. Et ça, Asa Gringe-Candler va mettre ça en avant dès le départ. Et je pense que justement, la bouteille Contour, ça représente un petit peu ce modèle de la jeune fille américaine.
1: Un objet pour représenter, selon Coca, l'émancipation de la femme, certaines apprécieront. En tout cas, cette bouteille, inventée en 1915, va traverser les époques et les maisons. C'est grâce à elle et à tous les produits dérivés que Coca-Cola investit désormais l'espace privé américain, en plus de l'espace public.
2: Bottles?
3: Yes, sir. Bottles. Folks could take them home.
4: Mom! Oh, Mom! Coca-Cola.
5: No, Sonny. No, you don't.
4: Yes, I do. I want a bottle of Coca-Cola.
6: Is that Coca-Cola?
7: Yes, sir. And that's the brand new bottle for Coca-Cola.
8: There's nothing like a Coca-Cola. Nothing like Coca-Cola.
1: Plus qu'une boisson, Coca-Cola se prépare à devenir culte et culturel, un symbole de l'American way of life. Enfin, une fois un dernier petit problème réglé, et pas top pour l'image, la cocaïne, et là c'est l'historien Didier Nourisson qui raconte sur France Inter, c'était en 2015.
9: Un verre de Coca-Cola dans les années 1900 contenait 10 mg de cocaïne, ce qui veut dire qu'en 3 verres de Coca-Cola, vous aviez l'équivalent d'un rail de coke. Candler a dû se résigner à décocaïniser la feuille de coca.
1: Et oui, la loi américaine ne l'autorise plus au tout début du XXe siècle. Candler, désormais en règle, est devenu maire d'Atlanta en 1916, se détache à son tour de la compagnie, dont les ventes ont décollé depuis qu'il est aux manettes, presque 4 millions de litres par an, grâce à des franchises et distributeurs partout aux États-Unis. Grâce à la pub, le budget dépasse le million de dollars pour la première fois en 1911, et avec des usines d'embouteillage aussi à l'étranger, Canada, Cuba, Panama, mais aussi les Philippines.
10: There's rhythm in their march, the smart, efficient rhythm of modern industry. Round and round, bottle after bottle, moving endlessly to satisfy the needs of thirsty people everywhere.
1: Alors que les premières usines ouvrent en Europe, en France, à Bordeaux et Paris, en 1919, Candler revend Coca-Cola 25 millions de dollars, donc 10 000 fois plus cher qu'il ne l'avait acheté, à un groupe d'investisseurs mené par un mania du charbon et de la glace, Mr. Ernest Woodruff, qui refile le bébé en 1923 à son fils Robert, histoire d'apaiser quelques tensions entre eux. Alors bon, il faut le dire, Robert Woodruff collectionnait jusque-là surtout les échecs partout où il passait. Mais avec Coca-Cola, le fils à papa va se révéler et poursuivre jusqu'à sa mort à 95 ans dans les années 80, le travail entamé par Asa Candler. C'est sous le règne Woodruff que The Coca-Cola Company va devenir une multinationale et coloniser le monde.
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14: En 1929, des années de prospérité florissante ont pris fin dans la catastrophe. Ce fut le plus grand krach boursier depuis le début des cotations.
1: 1929, c'est le krach aux États-Unis. La bourse de New York s'effondre fin octobre en moins d'une semaine et le monde s'apprête à vivre la plus grosse crise économique de l'histoire. La Grande Dépression dans les années 30, mais même si elle souffre, elle aussi, qui est quand même là pour réconforter tout le monde ? Coca-Cola, bien sûr.
15: The goodness and rightness of Coca-Cola was there from the start. It was truly delicious and refreshing. People like Coca-Cola.
1: L'entreprise, visiblement, profite aussi des crises pour étendre son emprise.
0: À chaque fois que Coca-Cola a sorti de grandes campagnes, c'était durant les périodes de crise.
1: Le chercheur en communication et marketing, Frédéric Aubrin.
0: Durant les années de crise, et notamment, je pense, à la Grande Dépression, Coca-Cola va avoir recours à toute une imagerie publicitaire avec le recours à des illustrateurs connus de l'époque, comme Norman Rockwell ou Adam Sandbloom, qui vont, quelque part, essayer de sublimer le quotidien des Américains pour qu'ils en oublient un petit peu la réalité du moment. Je pense notamment à Norman Rockwell qui va peindre Tom Sawyer aux côtés de la boisson de Coca-Cola.
1: Ils utilisent Tom Sawyer pour leur
0: Ils
1: image.
0: Ils ont utilisé Tom Sawyer dans leur illustration. Cet enfant du Mississippi, dont le fleuve incarne la liberté. Et quelque part, Coca-Cola s'est toujours imposé un petit peu comme le mythe de l'Américain et le mythe de la liberté et du bonheur à l'américaine.
1: Mais ce n'est pas tout, et vous le connaissez. Voici le plus grand coup de génie publicitaire de Coca-Cola.
0: On arrive en 1931. Ils font appel à l'illustrateur Adam Sandbloom qui va mettre en illustration le Papa Noël tel qu'on connaît aujourd'hui, c'est-à-dire vêtu de rouge avec une longue barbe blanche, jovial, rondouillard. Alors cette image-là, on la connaissait un petit peu quelque part à travers Santa Claus et le poème de Clément Parke Moore à la fin du 19e siècle. Mais c'est grâce à Coca-Cola en fait qu'on va instaurer, populariser cette image du Père Noël tel qu'on la connaît aujourd'hui.
16: Santa Claus is coming to town.
1: Donc le Père Noël devient un personnage central de la stratégie publicitaire et donc d'expansion de Coca-Cola ?
0: Exactement, et je dirais même qu'il devient un des premiers éléments forts de storytelling de la marque, puisque c'est un élément qu'on va revoir d'année en année. C'est pas comme si c'était juste un one-shot, en fait. Parce qu'il commence en 1931 dans le Saturday Evening Post, et puis on le retrouve en 1932 dans un autre support publicitaire, en 1934, etc., etc. Et en fait, il fonctionne un petit peu comme l'ellipse en bande dessinée, c'est-à-dire qu'en fait, ça va être au consommateur d'imaginer ce qui se passe dans l'histoire de Santa entre une publicité et une autre.
1: Et donc on l'attend d'une année à l'autre.
0: On l'attend d'une année à une autre, comme on attend le Coca-Cola d'un Noël à l'autre.
17: Dad. It's Santa Claus.
18: Hey, so it is.
0: Ça accompagne le slogan de l'époque qui était « La soif n'a pas de saison ». Il faut savoir qu'au départ, Coca-Cola est vu comme une boisson plutôt d'été.
1: Rafraîchissante,
0: quoi. C'est ça. Et du coup, je pense qu'ils voient ça comme une aubaine de se dire, bah tiens, on a enfin le moyen de montrer que Coca-Cola n'a pas de saison et est capable de devenir la boisson de l'hiver en l'associant à une figure hivernale. Ça continue après dans les années 90 avec la saga des ours polaires.
1: Donc le but, c'est vraiment de vendre tout le temps du Coca-Cola.
0: Le but, c'est de vendre tout le temps du Coca-Cola partout et à n'importe qui.
19: Le 7 décembre 1941, les forces japonaises bombardent par surprise la base américaine de Pearl Harbor. L'attaque précipite les États-Unis dans la Seconde Guerre mondiale.
1: Rien ne semble pouvoir arrêter les ambitions de Woodruff, pas même une guerre mondiale, bien au contraire. Là encore, le pire se transforme en opportunité. Comment ? En faisant de Coca-Cola un produit nécessaire à l'effort de guerre, idée soutenue par le général Eisenhower, et en le glissant dans la poche de tous les GIs, en plus de construire les infrastructures pour produire le précieux breuvage directement sur le terrain.
20: Dès la Seconde Guerre mondiale, le Coca est devenu pour les GIs une seconde patrie. L'armée se met à construire ses propres usines de mise en bouteille pour abreuver les soldats américains sur tous les fronts. En 1945, Eisenhower débarque en Afrique du Nord à la tête des troupes alliées. Son premier geste, envoyer un télégramme réclamant la mise en chantier immédiate de 10 usines de conditionnement. On dit même qu'il a choisi le site du débarquement en fonction de la possibilité d'installer rapidement une fabrique de Coca-Cola.
0: Il y a 5 milliards de bouteilles qui vont être données au GI durant cette époque-là.
1: Frédéric Aubrin.
0: Et qui vont contribuer à l'expansion internationale de la marque, puisqu'on va passer de 5 usines d'embouteillage en 1939 à 64 en 1945 à la sortie de la guerre.
1: C'est énorme, 5 milliards de bouteilles.
0: C'est énorme. Et d'ailleurs, on peut retrouver des images d'archives. On voit des GI sur le front avec des bouteilles de Coca-Cola durant la pause.
3: This is the GI.
21: All right, next man up. Drop it.
1: Le tout offert par les États-Unis, s'il vous plaît. Le président Roosevelt paye sa tournée à Coca. Après la victoire, il laisse gratos à la firme les usines construites pendant la guerre, y compris en Allemagne nazie, en guise de remerciement pour la belle image qu'elle a diffusée partout de son pays. C'est du donnant-donnant, du win-win, quoi.
0: C'est exporter le modèle universel de l'Amérique et des valeurs de l'Amérique. Je pense qu'à travers cet objet-là, qui est la bouteille contour dont on a parlé tout à l'heure, qu'on voit justement sur le front avec les soldats américains, ils s'imposent un petit peu aussi comme le symbole de la libération en 1941. Donc ils entrent en guerre et c'est à ce moment-là justement qu'ils vont s'implanter dans les zones de combat et qu'ils vont essayer de montrer qu'ils sont là et qu'ils sont bien implantés pour sauver le monde.
1: Et voilà, Coca-Cola n'est plus seulement le mythe du bonheur à l'américaine, du cool et du populaire, c'est désormais carrément la boisson du monde libre. Enfin, pas pour tout le monde.

0: Dans les années 50, en France, pendant la guerre froide, le Parti communiste, qui récolte un quart des suffrages à l'époque, ne veut ni des Américains, ni de leur boisson. Et en plus de le chanter, le fait savoir dans un projet de loi pour faire interdire les boissons non alcoolisées qui seraient mauvaises pour la santé. Le débat à l'Assemblée est retranscrit par le journal Le Monde le 2 mars 1950. Prennent notamment la parole le ministre de la Santé, le président de la Commission et le député de l'Hérault Jean Liante, communiste.
1: La Coca-Cola est un breuvage toxique, contenant de l'acide phosphorique, une proportion excessive de caféine et un ingrédient mystérieux.
2: Mais si je suis tenu d'apporter la liste des boissons nocives, cela pourrait aller loin.
3: La camomille !
4: Il ne s'agit pas de réglementer toutes les boissons, mais de savoir si nous allons laisser les Français boire des produits en apparence inoffensifs, parce qu'ils ne contiennent pas d'alcool, mais où peuvent entrer des substances végétales dangereuses.
2: Aucune analyse n'a permis de trouver quel était le fameux produit non révélé. Par définition, un produit non révélé n'existe pas.
1: Allez-vous, pour des raisons politiques, laisser empoisonner l'estomac des Français ?
0: Bon, le projet de loi fait pchit. Impossible d'interdire une boisson devenue aussi influente et puissante, y compris au niveau géopolitique. C'est le premier produit à faire la une du célèbre Time Magazine en 1950. Le voici dans plus de 100 pays, 50 ans après sa création, vanté en 1959 par Eisenhower, encore lui, devenu président des États-Unis.
5: Les critiques que nous pouvons faire envers les autres, parce qu'ils sont différents, ignorons-les et rions-en. Et buvons un coq. Oh! On va m'accuser de faire de la publicité.
6: Have a soft drink.
5: Buvons un soda.
7: Any place, any time is a good time for Coke.
8: Only Coca-Cola gives you that refreshing new feeling.
0: Coca, à chaque époque, est absolument partout et investit de plus en plus le terrain de la pop culture dans les films.
9: Un jour, quelque chose tomba du ciel.
0: Les dieux sont tombés sur la tête, et ce n'est qu'un exemple, bien sûr.
9: Qui n'avait jamais rien vu de semblable ? C'était transparent comme l'eau, mais c'était plus dur que tout ce qu'il connaissait au monde. Il se demanda pourquoi les dieux avaient envoyé cette chose sur la terre.
0: La marque est aussi incarnée dans ses pubs et ses jingles par les plus grandes

0: Charles and Aretha Franklin.
1: Vous aurez reconnu Aretha Franklin et Ray Charles, mais je peux vous citer les Supremes, les Who, les Bee Gees, Elton John, Julio Iglesias, Tom Jones, Daft Punk, Rosalia, Taylor Swift et tellement d'autres. Même les Beatles s'affichent bouteille à la main en 1963 et parlent de Coca-Cola. Écoutez bien, dans Come Together en 69.

0: seul Michael Jackson va lui échapper. Le roi de la pop cédera à la concurrence Pepsi dans les années 80. Et son omniprésence ne s'arrête pas là. Vous n'avez pas pu y échapper non plus. Coca-Cola est sur tous les terrains sportifs. Dès 1928, Woodruff, encore lui, fait de son entreprise la partenaire officielle des Jeux Olympiques. Là, nous sommes à Amsterdam, où les athlètes américains arrivent avec 1000 caisses de coca à bord d'un navire.
1: Et depuis, en fait, c'est un sponsor historique des Jeux Olympiques, puisque à chaque édition, Coca-Cola est présente.
0: Le chercheur Frédéric Aubrin.
1: Et en plus de ça, présente bien sûr à la Coupe du Monde de football depuis les années 50. Et il est aussi partenaire officiel de la FIFA depuis le milieu des années 70. Donc, il s'associe à ces événements sportifs pour montrer que Coca-Cola est présent sur une scène mondiale, en fait, quelque part. C'est un peu ça.
2: Football is like a drink. Delicious from the first minute. Refreshing when living something new. It always tastes like glory.
0: Et ce qui est quand même fou, c'est que c'est du sport, alors que Coca-Cola, on va en parler, mais Coca-Cola, c'est du sucre.
1: Mais oui, ils sont très forts. Et en même temps, ça passe crème, comme on dit.
0: C'est dans leur stratégie aussi, c'est d'être plus fort que la réalité.
1: Oui, l'irréel prend le pas sur le réel. Et ça me fait penser aussi à une métaphore sur la logique de la publicité. Il y a un sociologue qui s'appelle Baudrillard qui nous dit qu'en fait, la logique de la publicité, c'est comme la logique du Père Noël. C'est-à-dire que tu sais que c'est pas vrai, mais t'as envie d'y croire. Et je pense que Coca-Cola, comme je disais tout à l'heure, il est né où il a inventé la publicité, je pense, d'une certaine façon, parce qu'il joue cette logique du Père Noël qui est de mettre en avant l'irréel par-dessus le réel. C'est-à-dire qu'en fait, on consomme un imaginaire plus qu'une boisson.
0: Enfin, la boisson, on la consomme quand même aussi. Presque 2 milliards de produits vendus chaque jour dans le monde aujourd'hui, dans plus de 200 pays, c'est-à-dire davantage que les 197 reconnus par l'ONU. Imaginez. Alors, j'ai employé le mot « produit vendu » parce qu'on boit du Coca-Cola, oui, mais aussi du Minute Maid, du Fanta, du Sprite, du Tropico, du Powerade, du Fusti ou encore de la Smart Water, oui, de l'eau intelligente dans certains pays. Toutes les marques en fait et variations que l'entreprise a créées ou rachetées au fil des ans depuis 1960, avec toujours le même objectif, inonder le marché et occuper toute la place. Le professeur Benoît Helbrin de l'École supérieure de commerce de Paris n'y voit ni plus ni moins qu'une forme de totalitarisme. Le mot est fort, mais il l'assume et argumente sur France Inter en 2023.
3: Il y a un totalitarisme économique qui consiste à occuper les linéaires, c'est-à-dire qu'en fait Coca empêche tous ses concurrents de distribuer ses produits en signant des accords d'exclusivité. Il y a un totalitarisme psychologique qui fait que la marque est présente à l'esprit. En fait, où que vous soyez dans le monde, vous êtes toujours à moins de 50 mètres d'un logo d'un distributeur Coca-Cola. C'est la seule marque qui est capable de faire ça. Je vais quand même rappeler une chose très très désagréable, parce qu'on était dans le soft, moi je vais aller dans le dur, c'est que Coca-Cola s'enorgueillit de sponsoriser les Jeux Olympiques, etc., mais en oubliant qu'en 1936, c'était le sponsor officiel des Jeux Olympiques. En fait, il y a un lien organique entre la marque et des systèmes totalitaires. Parce que je pense que tout est extrêmement cohérent dans cette marque. Il s'agit de prendre le plus de parts de marché possible et finalement d'annuler toute espèce de concurrence. C'est-à-dire que chez Coca, la concurrence, ça ne devrait pas exister.

0: Comme le dit l'un de ses plus célèbres slogans en 1970, Coca-Cola persiste à nous faire croire que cette boisson du bonheur, c'est « the real thing », la chose réelle, la vraie vie, quoi. Mais comment dire ? Avec aujourd'hui 5 milliards de dollars de budget communication et marketing par an, et en ayant mis depuis le tout début la pub au cœur de sa stratégie, certains considèrent même que l'histoire de la publicité est indissociable de Coca-Cola, c'est plutôt tout le contraire. Coca carbure en fait à l'irréel. Elle fabrique tout et ne nous montre que ce qu'elle veut dans son storytelling impeccable. Si bien que pour protéger ce monde merveilleux et ses intérêts, lorsque des faits lui sont opposés, la multinationale tente de les planquer par tous les moyens, aussi opaques et sombres que sa boisson.
1: Coca-Cola, l'irréel en bouteille. Camille Cronier sur France Inter.
2: Years, the secret is out.
3: The secret formula for Coca-Cola is here.
0: Le 9 décembre 2011, le PDG de l'époque, Muhtar Kent, enferme dans un immense coffre-fort ce que Coca-Cola appelle la formule magique de la boisson, la recette soi-disant secrète du sirop conçue 125 ans plus tôt par Pemberton. Nous sommes dans le musée installé au pied du siège de l'entreprise à Atlanta, The World of Coca-Cola.
4: Welcome to the world of Coca-Cola. We're in the Depot Plaza, near the famous underground Atlanta, and light years away from anything else you've ever seen before.
5: Well, hi, kids. Welcome to the world of Coca-Cola. I'm Cece the Robot.
0: Un lieu aux aires de parc d'attractions qui renfermerait donc désormais le précieux bout de papier, mais là encore...
6: Oh, c'est un bluff.
0: L'historien Didier Nourisson.
6: Très clairement, c'est un secret marketing, comme on dit aussi, qui va permettre d'exciter les neurones, pour le coup. Mais en fait, on a la liste maintenant de tous les ingrédients du Coca-Cola. Alors, il y en a une vingtaine, c'est vrai.
0: Une vingtaine d'ingrédients au total qui ne sont effectivement jamais détaillés sur les étiquettes, mais que de nombreuses analyses ont révélé, et cela depuis des années. Et au-delà de l'eau, du caramel, de la vanille, de l'acide citrique et autres extraits végétaux, l'ingrédient phare du Coca-Cola et des autres boissons de l'entreprise, qu'elle se garde bien de mettre en avant, c'est le sucre.
7: Voici vos sodas. Et votre obésité. Vos maladies cardiaques. Et votre accident cérébral. Attendez, vous ne voulez pas votre diabète aussi ?
8: Cette canette contient 39 grammes de sucre. Une cuillère à café, c'est 4 grammes. Donc en gros, elle contient...
0: Les mots accablants dans ce documentaire de France 2 du professeur Robert Lustig, endocrinologue spécialiste de l'obésité à l'Université de Californie.
8: 9. Et 10. Ça, c'est la quantité de sucre contenue dans cette canette. La raison pour laquelle les gens ne parviennent pas à arrêter de consommer ces boissons, c'est parce que le sucre a un impact sur une partie précise du cerveau. Et ça devient difficile d'arrêter. C'est pour ça que nous avons des enfants et des adultes qui ont une vraie dépendance au sucre. Dans les cliniques pour obèses, les gamins ont des taux de lipides identiques à ceux que l'on voit habituellement chez des patients de 65 ans. Toutes ces maladies d'adultes dues à la vieillesse, on les voit maintenant chez des enfants âgés de 8 à 10 ans. C'est un désastre. Le diabète de type 2, par exemple, est spécifiquement lié à la consommation de sucre, et on travaille là-dessus.
9: Vous avez l'air très en colère contre cette industrie.
8: Je soigne des enfants obèses. Je soigne des enfants qui vont mourir jeunes. Ils vont perdre 20 à 30 ans d'espérance de vie. J'ai de bonnes raisons d'être en colère. Je suis médecin et mon rôle est de soigner des gens. Et je ne peux pas le faire si l'industrie alimentaire les détruit. Oui, je suis un peu en colère.
0: Et devinez quelle est la première idée de Coca face à ses critiques ?
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0: la création de nouveaux produits, toujours à grand renfort de pub. Light, zéro sucre, zéro caféine, pour continuer à vendre en faisant bonne figure. Sauf que les édulcorants comme l'aspartame, qui remplace le sucre dans les boissons, posent aussi des problèmes de santé, classés potentiellement cancérogènes, en plus de provoquer des maladies cardiovasculaires. Alors face aux polémiques, l'entreprise change de méthode. En plus de fabriquer des boissons alternatives, elle se met à fabriquer du doute. Écoutez plutôt ce que m'a dit Aurore Gorius, journaliste indépendante, spécialiste des questions d'influence et de lobbying.
1: Coca est vraiment face à des critiques en termes de santé qui sont pour elle difficiles à encaisser. C'est quand même une catastrophe en termes de business model et d'image.
0: Et donc ils ont une stratégie face à ça.
1: Exactement. Ils ont des stratégies assez agressives qui consistent à ce qu'on appelle fabriquer du doute. Face à toutes ces études qui montrent que leurs produits peuvent poser des problèmes de santé, Coca déverse des financements à grande échelle sur des professeurs de médecine, des nutritionnistes, des médecins du sport, des personnes qui font autorité pour contrer en fait ces études scientifiques et pour dire l'inverse des études les plus alarmantes. Et ça, ça existe depuis plusieurs décennies. On peut faire remonter ça aux années 50 déjà, où on sait que Coca-Cola avait rémunéré un professeur, le président du département nutrition d'Harvard, plusieurs milliers de dollars, pour qu'il rédige un article qui est resté un peu célèbre, parce que dans cet article, ce professeur de nutrition qui faisait autorité dans son domaine, disait que le goûter type ou modèle pour un adolescent, c'était un soda, une glace ou pourquoi pas un coca. Donc c'est vraiment une façon de détourner l'attention, hein, de créer des contre-feux et surtout de minimiser au maximum la responsabilité des industriels dans ce qu'ils produisent.
0: De la fausse science produite par celles et ceux qui acceptent de se faire acheter. En 2015, le New York Times révèle en une que Coca-Cola coordonne directement un réseau scientifique ultra influent sur la lutte contre l'obésité qui clame dans toutes les revues, les conférences et sur les réseaux sociaux que la solution est simple. Faire du sport, 5 km de marche pour éliminer une canette. Le problème n'est pas le soda, il faut juste se bouger tout en continuant à en boire et bye bye l'obésité.
2: L'obésité affecte chaque famille, chaque communauté et chaque secteur d'activité, d'une manière ou d'une autre.
0: Muhtar Kent, le patron de Coca, connaît les critiques et son discours est bien rodé, comme celui-ci en 2013.
2: En tant que leader mondial du secteur des boissons, dont les origines remontent à 1886, nous sommes convaincus d'avoir un rôle important à jouer pour contribuer à résoudre ce problème sociétal complexe. Il faudra un partenariat, une collaboration étroite au sein du triangle d'or que constituent les entreprises, le gouvernement et la société civile. Et cela nous concerne tous chez Coca-Cola.
0: Mais face au tollé provoqué par l'enquête du New York Times 2 ans plus tard, il publie carrément un article dans le Wall Street Journal, titre « We'll do better », on va faire mieux.
2: Je suis déçu que certaines des actions que nous avons mises en place pour financer de la recherche scientifique n'aient contribué qu'à créer plus de confusion et de méfiance. Nous cherchons à favoriser plus de connaissances basées sur la science. Nous n'avons jamais essayé de cacher des choses. Mais à l'avenir, nous agirons avec encore plus de transparence. Coca-Cola a toujours pensé qu'un régime sain et de l'exercice régulier sont essentiels pour un mode de vie sain. En tant que plus grande entreprise de boissons au monde, notre seul rôle doit être d'avoir un impact positif.
0: Dans la foulée, le groupe met en ligne une liste de plusieurs centaines d'experts et projets de recherche aux États-Unis. Coca-Cola aurait versé 21,8 millions de dollars dans la décennie en question. Mais là encore, la fabrique du réel.
1: C'était avant tout une opération d'image pour dire on n'a rien à se reprocher parce que par ailleurs, des sociologues ont fait la revue de l'ensemble de la production scientifique sur une dizaine d'années où les auteurs ont été sponsorisés par Coca. Parce qu'aujourd'hui, les scientifiques qui signent des papiers doivent déclarer s'ils ont été rémunérés. C'est public, et donc en faisant la revue de l'ensemble de ces articles où les auteurs étaient sponsorisés par Coca, le nombre d'articles était considérable, et ce qui avait été mis sur la place publique par Coca représentait 5% de ce qui a été comptabilisé de cette production financée par Coca. Donc finalement, l'opération transparence était extrêmement partielle en fait.
0: Et Coca continue aujourd'hui ?
1: Bien sûr.
3: Nous travaillons avec des scientifiques et des nutritionnistes sur des innovations avec de nouveaux ingrédients, comme l'extrait de stevia d'origine naturelle. Notre conviction est que le choix, l'innovation, l'information et l'activité physique peuvent réellement faire la différence. Adopter un mode de vie sain est avant tout une question d'équilibre. Et chez Coca-Cola, nous sommes déterminés à jouer notre rôle. Coca-Cola, agissons ensemble.
0: Et ce n'est pas tout. Il y a aussi l'accaparement de l'eau Coca-Cola puisant dans les nappes phréatiques. Il y a eu des polémiques en France, dans l'Essonne, en Inde ou au Mexique, premier consommateur de la marque au monde, où le litre de Coca est moins cher que le litre d'eau. Oui, oui.
4: Le Mexique s'est trouvé une nouvelle idole. Le Coca est partout. Le numéro 1 des boissons sucrées règne ici sur un marché colossal. Les Mexicains boivent des refrescos du soir au matin. Le pays est devenu le plus gros consommateur de soda au monde. 160 litres par personne et par an, trois fois plus qu'en France.
0: Un rapporteur spécial de l'ONU a même parlé sur place en 2016 d'une coca-colonisation.
5: Para los grandes, para los chicos, para los bajitos y los altos. Coca-Cola. Para todos.
0: On en arrive à la plus grosse étiquette que Coca voudrait bien, pour le coup, décoller de ses bouteilles, la pollution plastique. Alors l'entreprise ne communique pas sur la proportion des bouteilles en plastique par rapport à celles en verre ou aux canettes d'aluminium, mais elles sont centrales depuis la fin des années 70.
6: Voici ce qu'on peut ramasser quand on nettoie 2 km de plage aux Philippines.
7: Coca-Cola. Coca-Cola. Coca-Cola, Coca-Cola. Half of the bag was just one brand, Coca-Cola.
0: Aujourd'hui, Coca-Cola produit 100 milliards de bouteilles plastiques par an. Ça fait, écoutez bien, plus de 3000 par seconde. Du plastique qui pollue nos corps, nos sols, nos océans. Mais le groupe, là encore, tente toujours de nous faire croire le contraire, alors qu'il est bel et bien le premier pollueur plastique au monde.
8: Dans un nouveau rapport, l'association Agir pour l'environnement a mis en évidence la présence de plusieurs plastiques différents dans des bouteilles de Coca-Cola et de Schweppes. Au total, 6 sortes de plastiques ont été identifiées. Un résultat un peu surprenant, puisque sur ces 6 sortes de plastiques qui ont été identifiées, les fabricants n'en déclarent que 2.
9: Pire, l'utilisation de plastique vierge, c'est-à-dire non recyclé, a augmenté pour certains groupes après 3 ans de baisse consécutive. C'est le cas des marques Coca-Cola, Mars ou Pepsi.
1: Sur le terrain de la pollution plastique, ils sont les principaux responsables.
0: La journaliste Aurore Gorius.
1: La fondation Ellen MacArthur a chiffré en 2024 la production plastique de Coca, qui a enregistré un usage record. 3606 millions de tonnes, enfin c'est des chiffres records, c'est énorme. Alors qu'ils s'étaient engagés à baisser leur production plastique de 20% entre 2020 et 2025, en fait leur production plastique sur 5 ans a augmenté de 10%. Tout ça pour dire qu'ils ne s'engagent pas là-dessus, alors que ce sont les premiers pollueurs plastiques au monde. Ils ne s'engagent pas là-dessus, ni même sur le fait que leur plastique soit réutilisable. Donc il y a un vrai problème, et en plus, tout dernièrement, avec les droits de douane imposés par Donald Trump. Donald Trump a annoncé des droits de douane sur l'aluminium et sur l'acier. Coca-Cola s'approvisionne beaucoup au Canada, notamment en matière d'aluminium. Et donc, ils ont annoncé, ils ont dit, bah voilà, si les droits de douane augmentent sur l'aluminium, nous, on fera moins de canettes et on fera plus de plastique. Ils l'ont déjà dit, donc...
0: Et pourquoi ils sont si attachés au plastique que ça ?
1: Parce que le plastique, c'est pas cher à produire, parce qu'aujourd'hui, la bouteille plastique est devenue un produit de grande consommation. Et du coup, le modèle est installé comme ça, et ça coûte beaucoup plus cher de produire du plastique réutilisable. Ça coûte cher aussi de recycler, et les efforts ne sont pas faits pour limiter cette production plastique.
0: Comme toutes les multinationales, ce sont bien les profits qui comptent d'abord et avant tout. Coca-Cola a réalisé un chiffre d'affaires en hausse en 2024, 47 milliards de dollars.

0: c'est une entreprise qui roule pour ses actionnaires, hein, parce que les rendements de Coca sont constants depuis des décennies, c'est à peu près 3% par an, donc c'est quand même une puissance de frappe considérable.
1: Justement, quel est l'intérêt de Coca-Cola à être aussi puissante? C'est simplement un intérêt financier?
0: Ah oui, oui, c'est vraiment c'est ce modèle de multinationale qui cherche à faire perdurer leur business, perdurer leurs profits. Il faut savoir que derrière, il y a des actionnaires. Hein. Le premier actionnaire de Coca, c'est BlackRock. BlackRock, c'est un fonds de pension extrêmement puissant, le plus gros fonds de pension au monde, qui finance d'ailleurs en grande partie les énergies fossiles.

0: PDG de Coca, on ne les connaît pas ou peu. James Quincy, qui vient de laisser sa place à Enrique Brown, ça vous dit quelque chose? Non, contrairement aux Bezos, Musk ou Zuckerberg. Quand Quincy est allé à la Maison Blanche en 2024 pour l'investiture de Trump, c'est pas lui qu'on a vu, c'est la bouteille de Coca Light qu'il lui a offerte. Parce que le principe, c'est de passer quoi qu'il arrive pour les garants de la cool attitude, alors que l'ambition est quand même ultra mercantile.
1: Absolument. De façon, vous avez raison, un peu plus discrète que d'autres.
0: Aurore Gorius.
1: C'est-à-dire que leur travail sur l'image a été tellement puissant que finalement, on ne les associe pas forcément à un capitalisme débridé. Ou voilà.
0: Qu'est-ce qui pourrait arrêter Coca-Cola, Aurore Gorius?
1: Je pense que ce qui peut vraiment nuire à leur image, c'est les questions de santé publique. On est quand même aujourd'hui, peut-être quand même à un moment où on commence à se rendre compte que toutes ces valeurs-là ont effectivement une partie sombre, ont l'autre côté de voilà, la face sombre de la société de consommation. Ça fait quand même bientôt une dizaine d'années qu'on prend conscience des effets pervers. Et donc, ce modèle-là, s'il n'évolue pas, il est forcément remis en cause. Alors, je ne sais pas à quel horizon ils peuvent vraiment subir les conséquences, puisqu'aujourd'hui, les ventes de soda continuent à augmenter. Ils vont très bien, il n'y a pas de problème. Mais en tout cas, leur image, à terme, ne peut être qu'écorné s'il reste sur la promotion du même mode de consommation, le même mode de vie, qui aujourd'hui, on s'en rend compte, nous emmène dans le mur.
0: Un énorme enjeu sanitaire, mais le nouveau patron, Enrique Brown, n'a pas tellement l'air de partir dans cette direction. Voilà ce qu'il déclarait au moment de prendre son nouveau poste.
2: Je vais m'efforcer de maintenir l'élan que nous avons créé avec notre système. Nous travaillerons à stimuler notre croissance future en partenariat avec nos embouteilleurs. Je suis enthousiaste quant à l'avenir de notre entreprise et je perçois d'immenses opportunités dans un marché mondial en constante évolution.
0: Coca-Cola n'est visiblement pas tout à fait prête à regarder la réalité en face, the real thing, et pourtant, c'est elle qui le dit.

0: Sur ce, je vais boire un petit verre d'eau, moi. Coca-Cola, l'irréel en bouteille, est un récit de Camille Cronier, documenté par Emmanuel Fournier, réalisé par Karen D. et mixé par Baptiste Collion. Bonjour Mathilde Serrel.
1: Bonjour Camille Cronier.
0: On vous retrouve comme tous les samedis matins après les infos de 10h pour Photos de famille. Au programme aujourd'hui,
1: sur la photo de famille, vous avez une drag queen gitane et barbue. Il y a quasiment 2 ans, jour pour jour, elle performait à la cérémonie d'ouverture
0: des JO
1: devant des milliards de personnes. C'est Peach, alias Mike Gauthier, qui va venir ici nous raconter sa vie et ses échappées avec sa mère.
0: À tout à l'heure.
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0: Merci d'écouter France Inter, il est 10h. Le journal Magali Homo.
5: Les flammes en Gironde se rapprochent dangereusement de Bordeaux. Plusieurs communes proches ont été évacuées dans la nuit. Des sinistrés s'entassent dans le parc des expos de la métropole. Un feu incontrôlable d'une ampleur inédite. 500 militaires de plus sont déployés. Des masques FFP2 sont distribués pour protéger les habitants des fumées toxiques. Le Tour de France va passer aujourd'hui au pied d'un géant disparu, un ancien glacier témoin du réchauffement climatique en montagne. Et puis après les roues, les rebonds avec le basket, le All-Star Game au féminin aura lieu la nuit prochaine.
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5: Papiers d'identité, médicaments, ordonnances, les chargeurs de téléphone et quelques vêtements de rechange. Voilà ce qu'ont pu emporter les habitants évacués en urgence dans la nuit en Gironde face à l'avancée très rapide des feux. C'est vers la métropole de Bordeaux que se dirigent maintenant les flammes. 7 communes proches de la ville sont concernées. Nombreux sont

0: Ceux qui ont atterri au parc des expos de la métropole, un parc plein à craquer, il accueille 3500 personnes, certaines restent sur le parking, comme Josette qui a dû quitter sa maison en catastrophe.
1: On avait reçu déjà un message avant, en nous disant que quand on recevrait le deuxième message, et on l'a reçu à 1h du matin, nous disant qu'il fallait partir de suite.
2: C'était comment à Saint-Médard-en-Jel ?
1: Il y avait des cendres qui tombaient partout dans le jardin, sur la voiture, partout.
3: La piscine.
2: Et quand vous arrivez ici, qu'est-ce qui se passe alors ?
1: Alors nous, on ne voulait pas venir jusqu'ici. On s'est garé d'abord sur un trottoir dans Bordeaux. Et c'est moi qui ai eu peur, qui ai dit à mon mari, vaut mieux qu'on aille là-bas. Donc on a traversé Bordeaux, on n'a pas pris la rocade.
2: Et là maintenant, vous restez dans la voiture, vous n'allez pas à l'intérieur ?
1: Non, non, non.
2: Pourquoi ?
1: Parce qu'il n'y a pas de place, on nous a dit. Alors c'est pas la peine d'y aller. Et si j'ai envie de faire pipi, je fais sur le parking.
0: Josette, sinistrée des incendies avec Alice Marot, ici Gironde. 22 000 hectares ont brûlé dans le département. L'incendie est parti du nord du bassin d'Arcachon, obligeant ces derniers jours les habitants également du Cap Ferré à quitter leur logement. Des sinistrés ferré-capiens qui viennent pour certains de passer une troisième nuit sur des lits de camp dans la salle des fêtes de Lacano où vous vous trouvez, Nicolas Joly.
4: Des sinistrés évacués au port. Une commune voisine d'abord et puis désormais à Lacano qui se sont réveillés ce matin avec les traits tirés et beaucoup d'inquiétude car le feu n'est pas très loin et surtout il se rapproche de la métropole bordelaise. Difficile d'avoir des informations et c'est ça qui pèse le plus lourd sur le moral. Certains ont fait des crises d'angoisse ces dernières heures, on n'en peut plus nous disent-ils. D'autres échangent avec les pompiers stationnés ici qui partent en intervention dans tout le département. C'est un peu le seul moyen de savoir où sont les points chauds. Une entreprise d'élagage est également mobilisée pour abattre des arbres en bordure de Lacano, un moyen de couper le chemin de l'incendie pour sécuriser la ville, dont certains quartiers ont été évacués. Le maire a d'ailleurs demandé aux habitants des autres quartiers qui ne sont pas concernés de rester chez eux, de ne pas venir à la salle des fêtes pour ne pas encombrer cette salle presque pleine et ne pas entraver l'action des secours.
0: Nicolas Joly, au sud du bassin d'Arcachon, cette fois le département voisin des Landes. L'incendie a parcouru 3500 hectares depuis jeudi soir près de Biscarrosse. Face à cette situation, Mathieu Bonnour, le gouvernement déploie un dispositif exceptionnel.
5: Réunion de crise dans la soirée, décidée en dernière minute par le Premier ministre. Autour de lui, les ministères concernés sont présents pour faire le point sur la situation face à un incendie incontrôlable d'après les pompiers sur place. Face aux flammes qui dévorent tout sur leur passage, l'exécutif réagit et ne veut pas rester en retrait sur cette crise. Sébastien Lecornu annonce le déploiement de 500 militaires supplémentaires sur les lieux. Il double le contingent présent pour venir en aide aux sinistrés. Il y a aussi le renfort dans les services de santé. Activation du plan blanc, 1,5 million de masques FFP2 qui permettent de filtrer l'air devenu irrespirable. Ils seront distribués aux services de secours, sur le terrain et aux habitants victimes de ces incendies. Dans ce volet de mesures, le Premier ministre annonce des réquisitions de matériel dans les entreprises du bâtiment et dans le secteur du transport pour acheminer et venir en renfort des unités sur le terrain qui font face à un incendie inédit en Gironde par sa taille et son évolution.
0: Mathieu Bonnour, et en ce week-end de chasse et croisée estivale, Bison Futé demande aux automobilistes d'éviter de se rendre ou de traverser la Gironde pour laisser les routes libres pour les secours. La journée est classée rouge aujourd'hui dans le sens des départs. Un dernier mot des incendies pour dire qu'ailleurs ça brûle aussi. Dans le Var, l'incendie n'est pas fixé et a parcouru 3250 hectares. Du mieux en revanche dans le Tarn où le feu est fixé au sud-est de Castres. Il a parcouru 600 hectares. Dans l'actualité également, le conflit au Moyen-Orient qui s'élargit, échange de frappes entre l'Arabie Saoudite et le Yémen. La nuit dernière encore, les Houthis ont revendiqué une attaque de missiles dans le sud-ouest de l'Arabie Saoudite après des frappes de Riyad contre une ville portuaire sous leur contrôle. La route est la même, le paysage, lui, ne l'est plus. Le Tour de France va longer un glacier disparu en 2023, le col de Sarène, pour les scientifiques. Cet endroit est emblématique du changement climatique. Il se mobilise pour alerter le public sur la menace qui pèse sur nos montagnes. Célia Kiré.
6: L'image est saisissante. Aujourd'hui, le glacier de Sarène a totalement fondu. Plus aucune trace de blanc. Il était pourtant très imposant au début du XXe siècle. Hugo Nani est glaciologue à l'université Grenoble-Alpes.
7: Les premières mesures, elles datent de 1906. Donc le premier Tour de France en 1903, donc à peu près à la même époque.
3: Et à cette époque-là, il faisait presque 130 mètres d'épaisseur sur 125 hectares, donc presque 200 terrains de football. Et aujourd'hui, alors que le Tour de France y passe cette année, on est sur un glacier qui a totalement disparu.
6: Et ce glacier emblématique est témoin du changement climatique très récent pour ces scientifiques qui ont parfois l'impression de parler dans le vide. Le Tour de France très populaire est une occasion en or pour mobiliser.
3: Les canicules, parfois, en fait, quand elles finissent, on n'en entend plus trop parler. En fait, c'est pour montrer que ces changements, ils impriment des vraies transformations dans le territoire, au-delà de quelques semaines par an. Les glaciers et les écosystèmes, en fait, avec des étés plus longs et plus chauds, ils sont en train de mourir et de dépérir. C'est un peu ça aussi, quoi. Les glaciers, ils n'oublient pas les canicules, en fait.
6: Mais ce scientifique le dit, si on réduit nos émissions de CO2, on peut encore sauver quelques glaciers.
3: En fait, il y a une différence énorme pour les glaciers. C'est presque deux fois plus de glaciers qui sont condamnés si on continue sur la trajectoire actuelle.
6: Dans les Alpes, où passe le Tour aujourd'hui, la moitié des glaciers ont disparu en seulement 25 ans.
0: Célia Quiré, la 20e étape du Tour de France, partira donc tout à l'heure à 11h20 de Bourdoisan, direction l'Alpe d'Huez, arrivée prévue aux alentours de 17h30. Après les coups de pédale, place au tir à 3 points, c'est du basket. Le basket féminin à l'honneur ce soir aux États-Unis, le All-Star Game WNBA a lieu la nuit prochaine à Chicago. Comme cela se fait pour les garçons, les meilleures joueuses du championnat nord-américain sont réunies pour un match de prestige, parmi les sélectionnées, deux Françaises, une titulaire, Gabi William, et une remplaçante, Dominique Malonga, qui, à 20 ans, est récompensée pour son début de carrière très prometteur. Jean-Pierre Blimaud.
7: Depuis l'an dernier, Dominique Malonga joue à Seattle dans une équipe en pleine reconstruction, mais la vice-championne olympique y est une pièce maîtresse. Pour l'entraîneur de l'équipe de France, Jean-Aimé Toupane, cette sélection est un premier aboutissement.
8: C'est une fille, malgré sa grande taille, fait un 98, un petit 2 mètres comme on dit, qui est très mobile et qui peut impacter non seulement au niveau de l'attaque proche du panier, et aussi sur l'aspect défensif. C'est une fille qui est très très dissuasive. Mais surtout, quand on la voit jouer là-bas, on voit qu'elle est capable d'avoir un gros impact dans les matchs qu'elle joue.
7: On savait que Dominique Malonga avait un potentiel immense, explique Yann Casseville, rédacteur en chef du mensuel Maxi Basket, mais ce n'est qu'un début.
9: Ce qui est peut-être le plus impressionnant, c'est qu'on se dit qu'elle est qu'au début de cette grande histoire, parce que la marge de progression, quand on a 20 ans, elle est forcément immense. Et surtout quand on a toutes ses qualités athlétiques, ses qualités physiques, ses qualités de sens du jeu, forcément, ça laisse un peu rêveur pour la suite.
7: Première joueuse féminine à réussir un dunk, c'est-à-dire un smash en équipe de France senior, Dominique Malonga ne sera pas la seule tricolore dans ce All-Star Game féminin. Gabi Williams sera aussi de la partie, mais comme titulaire, une première pour une Française. Janelle Salin disputera le concours à 3 points.
0: Jean-Pierre Blimaud.
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0: 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Photo de famille maintenant, c'est avec vous Mathilde Serrel.
12: Merci Magali Homo. La drag queen Piche et sa mère Nadia, c'est tout de suite dans Photo de famille.

0: ça permet de rêver grand, en fait, la culture.
1: Et donc, c'est tellement grand que dans ton immense bonté, moi qui n'aime pas conduire autant que tu aimes danser, je suis devenu routier quand même.
2: Lui, le fils, Mike, alias Peach, s'est fait connaître dans l'émission Drag Race sur France TV avant d'être vraiment identifié par 2 milliards de personnes. À la cérémonie d'ouverture des JO de Paris 2024, une validation à grande échelle qui s'est doublée de menaces et d'insultes. Mais Mike Gauthier, jeune homme aux origines algéro-gitanes, élevé dans le sud de la France, en a vu d'autres. Quant à elle, sa mère, Nadia Gauthier, l'a toujours soutenu et même compris avant lui-même. À 13 ans, lorsqu'il a dû quitter la maison, elle l'a accompagné. Puis à chacune des étapes qui ont compté. La formation en danse, le Fashion Freak Show de Jean-Paul Gauthier, la naissance de son double, Peach, drag queen, gitane et barbu, puis les premières grandes salles à Paris, la tournée et bientôt l'Olympia, où elle viendra écouter ses fils, car Mike Peach produit sa musique avec son frère jumeau, binôme créatif et double diamétralement opposé, Morgan. Comment l'art du drag a-t-il réconcilié Peach avec ses racines arlésiennes? Comment Nadia, sa mère, a retrouvé ses propres aspirations artistiques à travers son fils? Et pourquoi la pop culture sauve des vies? On a la chance de pouvoir leur poser la question.
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2: Je vais vous demander d'abord cet exercice, Mike, c'est vous qui allez commencer, de me présenter votre mère, de me la décrire.
0: Ah, ma mère. Essayons d'être structurés et percutants. Je dirais que c'est un peu la maman du Sud dans toute sa splendeur, comme on la connaît. Elle est généreuse, elle est altruiste. Et surtout, bon, tu peux pas chialer dès maintenant.
2: C'est un peu tôt, Nadia.
0: Donc, je vais rajouter émotive avec. Mais dans le meilleur des sens, c'est une personne qui est fondamentalement gentille, même des fois quand elle devrait pas l'être. Des fois, ça peut porter aussi un petit peu préjudice. Ma mère, c'est un peu trop, mais je pense qu'on l'est jamais trop, en tout cas dans son cas, elle.
2: Et vous, Nadia, est-ce que vous pourriez me décrire votre fils, Mike, mais aussi cette autre version de lui-même, qui est Peach, son personnage de drag queen?
4: Mike, c'est un enfant extraordinaire. Enfin, ce sont des jumeaux extraordinaires. Moi, j'ai du mal à dissocier, même si là, on est là pour Mike, effectivement. Mais c'est un enfant plein de vie, qui, très tôt, était intéressé, curieux, très exigeant avec lui-même d'abord. Hein. Et Peach, je ne l'ai pas vu venir, j'avoue. Peach, voilà, c'est au fur et à mesure, je pense, de sa construction. C'est mon interprétation à moi, c'est comme ça que je l'ai ressenti. Au fur et à mesure de l'évolution de sa carrière, de ses rencontres, etc. Notamment dans la Fashion Freak Show avec Jean-Paul Gauthier, où tu as interprété Conchita Wurst, si je ne me trompe pas, etc. Qu'on a vu après cet intérêt et tout. Et puis est née Peach. Et puis moi, Peach, ben, je l'adore. Elle est pleine d'humour, elle est très engagée. Et moi, je suis très, très engagée. Donc, tous ces messages pour la défense de la communauté, la défense tout court, hein, de l'humain,
2: la communauté LGBTQIA+,
4: la défense de l'humain, hein, contre toutes les discriminations, de toute façon. Et du coup, bah, y mêler l'art, y mêler les messages profondément humains et faire ça avec beaucoup d'humour et d'intelligence, je trouve ça magnifique. Et me dire, j'ai engendré cet artiste, bah, ouais. Un petit peu de fierté quand même. Hein. Fierté de l'avoir heureuse.
2: C'est de tout le ce l'avoir
4: compte.
2: Heureuse.
4: C'est tout ce qui compte, en fait.
2: Votre première scène, Mike, avant d'être Peach, c'est vers 5 ans et demi, devant le miroir du garage de vos grands-parents, et vous dansez sur ça.

0: Est-ce que vous pourriez me décrire votre tenue à ce moment-là?
1: Évidemment, j'ai les claquettes de ma grand-mère et j'ai un t-shirt sur la tête qui est mis en arrière pour me faire de longs cheveux. Et je sais pas pour ce qui se passe entre les claquettes et les t-shirts, je pense que je suis peut-être nue, j'en sais rien du tout en vrai de ce qu'il y a entre les deux. Je suis pas certaine, mais je sais ce qu'il y a en haut et en bas. Grosso merdo. Ouais, c'était vraiment... c'est une des premières personnalités en vrai dans la musique et même mainstream, tout ça, Shakira, qui m'a donné envie de danser. Je sais que j'aimais beaucoup, je m'y retrouvais grave, j'aimais grave sa musique. Et j'ai même fini d'ailleurs, pour la petite anecdote, par faire tatouer ses hanches sur le bas de mon dos.
0: Mais oui, j'avais entendu ça.
1: Ouais, j'ai les hanches de Shakira dans le dos de justement du clip Whenever. Enfin, moi, ça m'avait tellement marqué. J'étais trop impressionné par les mouvements de hanches, en fait, toutes les isolations qu'elle faisait avec son corps. Et du coup, je m'entraînais devant le miroir à recréer ce truc-là. C'était évidemment très mauvais à l'époque, mais ça a fait naître une vocation.
0: Comment vous le voyez, vous, à ce moment-là, Nadia, ce petit garçon de 5 ans et demi qui danse sur Shakira?
2: Ben parce que là, il parle du t-shirt, mais il faut savoir que c'était quotidien, le t-shirt. Voilà, dès qu'on passait au bain, que c'était fini, qu'on enfilait le pyjama, etc., on avait Mike qui devenait sûrement quelque chose qui allait
0: pré-piche.
2: Devenir... Prépiche, voilà, prépiche. Et le t-shirt s'enclenchait, t'es comme hiver, hein, peu importe la température, on t'envoyait tout ça, il y avait une espèce de mouvement comme ça, tu te rappelles pas? Mouvement de tête à l'arrière.

0: Les yeux comme ça, et puis d'un coup ça partait, les claquettes, hein, comme il disait, avec un petit talon ou pas. Et puis ce que tu as oublié de dire quand même, c'est qu'il y avait un petit passage des fois par le coin maquillage de maman, et tu voyais passer quelqu'un au teint assez clair, et tout à coup, une espèce de petit visage un petit peu orangé, un peu terracotta, tu vois, pas bien positionné, tu sais pas où ça partait, tu disais ok. Là, il y a quelque chose qui s'est passé. Tu sais pas quoi, mais tu t'en fiches parce que c'est mignon et que c'est rigolo. Mais tu sais qu'il va falloir que tu fasses avec ça. Et donc, ça déambule, ça danse partout. Et...
1: Ça déambule, donc le t-shirt en arrière, oui, pour faire la chevelure, oui, oui, et oui, le terracotta approximatif.
0: Tu sais pas pourquoi.
2: Oui, mais oui, voilà. Mais parce que oui, j'ai pas eu la chance de naître aussi bronzé que toi. Oui. Donc, du coup, j'ai dû faire des raccords maquillage.
0: Mais à coup pas.
1: Vous parliez de message, on va écouter justement celui de Nadia dans l'émission Drag Race saison 2, donc votre mère. C'est là que vous avez été révélé, Mike, avec votre personnage de Piche. Et Nadia, vous vous adressez aux parents de l'autre côté de l'écran. C'est un message qui est devenu viral.
0: Moi, je voulais laisser un petit message à Piche, donc, te dire que j'aime mes trois enfants de la même manière, tu le sais. Mais j'avais envie de te dire que, excusez-moi, je suis émue. Souvent, on nous dit, waouh, t'as de la chance d'avoir une maman qui est compréhensive, qui est sympa, qui est présente et tout. Et moi, j'ai envie de dire à tout le monde ce soir, à tous les parents devant leur écran, que c'est nous qui sommes chanceux d'avoir des enfants comme vous. Et je voudrais dire que soyez vous, soyez humaine, bienveillante et heureuse. C'est le plus important.
1: Nadia,
0: c'est quand même émotion.
1: Ouais. Je ne peux pas vous refaire pleurer.
0: Non, mais je pleure pas. Je les garde là parce qu'il y a un petit make-up. Donc, je vais essayer de garder ça au niveau des paupières. Là.
1: Comment est-ce que vous revivez cette scène? Et surtout, qu'est-ce que vous avez eu comme retour après ce message?
0: Alors, moi, je ne m'attendais pas du tout au retour qu'on a eu. Même si, si je peux le nommer, Raph Siofi, qui est le producteur, lorsqu'il m'avait demandé si je souhaitais avoir une prise de parole.
1: Le producteur de Drag Race.
0: Voilà. Et donc, j'ai dit mes quatre mots. Il m'a dit, mais demain, tu es virale. Il faut que tu saches, Nadia. Je lui ai dit, mais non, Raph, quand même. Il m'a dit, si, tu ne peux pas t'imaginer. Un parent qui tient des propos comme ça concernant son enfant, et compte tenu de tous les traumas qu'on peut voir, etc. Il m'a dit, c'est important. Mais je lui dis, en fait, moi, j'ai pas fait... Je le dis souvent quand on me reconnaît maintenant et que je suis sur les concerts, max, que deux fois où je peux y aller, parce que j'ai des problèmes de santé, donc je peux pas être tout le temps là. Mais quand j'y suis, je leur dis toujours, c'est pas un discours, c'est vraiment les mots que j'ai sur le cœur en permanence. Et pourquoi je me suis adressée aux parents? C'est parce que si nous, les parents, le premier rempart pour expliquer aux autres ce qu'endurent nos enfants et ce que vivent nos enfants dans cette société qui n'est pas encore prête, hein, malgré tous les combats, on le voit, on l'a vu. Malheureusement, j'ai une pensée profonde par rapport à l'acte très grave qui a amené le décès de cet enfant, l'assassinat même, hein, on peut l'appeler comme ça, de Noam.
1: Vous pouvez expliquer ce qui s'est passé?
0: Voilà, qui a été agressé par des individus parce qu'il était homosexuel. Je dis il était parce qu'il n'est plus, et c'est inadmissible en 2026 en France que des enfants décèdent parce que orientation sexuelle différente, genre différent, etc. Mais je pourrais dire la même chose pour la couleur de peau, je pourrais dire la même chose pour plein de choses. À quel moment on va décider d'ôter la vie à un individu et moi je ne peux pas. Donc j'ai voulu dire aux parents que si nous les parents, tous autant que nous sommes, parce qu'il y a malheureusement encore beaucoup trop de parents qui mettent leur enfant dehors, qui ne sont pas d'accord avec ça. Si on ne leur laisse pas ce cocon, et si on ne crée pas ce cocon-là pour eux, où est-ce qu'ils vont pouvoir se sentir en sécurité? Ce n'est pas possible, ce n'est pas envisageable pour moi de ne pas être avec mon enfant, de ne pas éduquer son frère et sa sœur à ça, et de les préparer à vivre ensemble tout ce qui allait arriver. Puisque je savais, je sais pertinemment comment ça se passe. J'ai quand même été éduquée, j'ai des amis quand même qui sont de la communauté LGBTQIA+. Donc, moi, j'ai aucun souci. On me dit, oui, mais t'es... Certains te disent, oui, mais t'es je m'en foutiste. Non, non. Non, je suis tout amour, si vous voulez, mais je suis tout sauf je m'en foutiste. Je suis passionnément maman et je n'ai que faire de l'orientation sexuelle du genre de mon enfant. Et je l'aime comme il est, tel qu'il est. Et je le veux tel que lui se ressent.
1: Et tel que lui a envie de découvrir qui il est.
0: Mais voilà, tel qu'il est réellement, parce qu'en fait, il
1: est un trajet.
0: Voilà.
2: Ah oui, qui n'est jamais fini.
0: Ah, c'est ça.
1: On a revu la séquence avec l'équipe. À l'image, Piche, le maquillage ne bouge pas. Mais à l'intérieur, vous craquez quand vous voyez l'image de votre mère.
2: Il faut se dire qu'il se passe plein de choses à ce moment-là. C'est vrai que je suis très... c'est quelque chose qui était ressorti d'ailleurs. Je n'étais pas au courant du tout. Et c'est rigolo parce qu'en plus, il y a plein de gens qui appellent ma mère Nina, qui en fait est le nom de ma sœur. Donc moi, quand je suis sur l'émission et qu'on dit Nina, je m'attends à ce que ma sœur se lève, donc je ne comprends rien à ce qui se passe. Et donc, je vois ma mère. Il faut savoir que ce jour-là, je portais, c'est anecdotique, mais assez important de le dire, une espèce de fausse barbe en cristaux de partout qui fait que je ne peux pas tellement bouger le visage. Donc, je suis vraiment hyper guindée, même du visage. Enfin, il n'y a rien qui bougeait vraiment. C'était très intense. Donc, je suis surpris, un peu choucte aussi. Et il y a ce truc où je ne suis pas forcément quelqu'un de très démonstratif, moi, en vrai, dans les émotions, pour être honnête. Donc, à ce moment-là, je ne sais pas trop comment réagir parce que tout le monde me regarde. Et j'ai ce moment que je vis avec ma mère où elle me dit des choses qui sont évidemment très importantes et qui me touchent.
1: Qu'elle vous avait jamais dites comme ça ?
2: Si. En vrai, ma mère, elle est émotive et démonstrative. Ce qui est merveilleux parce que du coup, elle n'a pas peur de me dire quand elle m'aime. Elle me le dit 14 fois par jour et j'en suis très très heureux. En vrai, j'ai beaucoup de chance, je le sais. Donc, c'est des choses qu'elle m'avait déjà dit. Mais c'est vrai que dans ce cadre-là, c'est différent. Devant autant de personnes, ça change. Mais je suis très touché. Mais surtout, en vrai, je suis fier d'elle et de voir qu'elle prend cette prise de parole. Et je sais à quel point ça va aider des gens. Enfin, il y a énormément de messages qu'on a reçus de parents et tout ça qui ça a aidé pour faire des liens avec leurs enfants ou alors des enfants qui ont pu ensuite avoir des conversations avec leurs parents par rapport à ça. Et je pense que c'est ça le plus important de ce message-là, c'est les répercussions que ça a après dans les familles. Et donc, moi, j'en suis très fier à ce moment-là.

0: sexy et stroboscopique, parfaitement adapté pour inventer une choré. C'est Lonely sur France Inter, issu du premier album du duo new-yorkais Fuckers.
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0: Sur notre photo de famille, aujourd'hui, le chanteur et drag queen Piche, alias Mike Gauthier, et sa mère, Nadia Gauthier. On va remonter le temps jusqu'à la fin des années 2000, près d'Arles, en Camargue. Alors Piche, est-ce que vous pouvez me raconter ce que vous faisiez dans ce conservatoire sauvage, qui est la nature, où vous alliez, je crois, dans voilà, cette époque où vous n'étiez pas encore devenu Piche, chanter du Whitney Houston pour vous libérer?
2: Ouais, c'est vrai que c'est ce que j'allais faire en grande partie, mais il y avait aussi du Céline, il y avait aussi du Maria, soyons honnêtes.
0: Maria Carré.
2: Exactement. Ou Callas, ça pouvait arriver très rarement parce que je...
0: Vous y arrivez à faire du Maria Callas?
2: Je me suis tenté à... Ouais, en vrai, c'était, ça a toujours été pour moi un moyen d'expression. Évidemment, le chant, je me suis toujours retrouvé là-dedans. Et je pense que je criais pas beaucoup. Il y a des gens qui crient, des fois, pour lâcher la pression, ce genre de choses. Et moi, quand je chantais des chansons de chanteuses à grosse voix, etc., je crois que ça me faisait le même effet que quand les gens hurlent parce qu'ils ont besoin de lâcher des choses. Et du coup, les espèces de high notes sur My Heart Will Go On et autres, ça me faisait un bien. Je trouvais ça génial de pouvoir pousser. J'étais dans la nature, donc personne m'entendait. Il y avait quelque chose qui était vraiment... Ça me faisait trop du bien et du coup je suis tombée amoureuse de toutes les performeuses vocales, etc. Ça me rendait ouf et j'avais envie de faire pareil. C'était des gens que...
0: Et ça vous libérait aussi de cette ville à ce moment-là qui est pas votre amie. On est donc fin des années 90, début 2000. À ce moment-là, pour vous, Arles, c'est l'archétype de la ville sans horizon, sans identification possible.
2: Ouais, c'est la ville dans laquelle on peut, en tout cas à ce moment-là, moins rêver. Où pour le coup, tout est petit, où je vois des gens qui sont nés ici, qui ont grandi ici, qui travaillent ici et qui meurent ici. Et ce qui n'est absolument pas grave, évidemment, avec du recul maintenant, mais qui, moi, à l'époque, me terrifiait. Je me disais que je voulais voir des choses, je voulais vivre... plein de choses différentes, j'avais des messages à porter, des choses à raconter, et j'ai l'impression que Arles, à ce moment-là, ne me permet pas de faire ça, que tout ce que je rêve de faire ne se trouve pas ici. Et c'est bête, hein, mais des fois, c'est juste, sans même parler artistiquement parlant, je veux dire, d'avoir des espaces culturels, grands, je sais pas, des centres commerciaux très très grands, des choses... Enfin, j'avais envie de grandeur.
0: Grand.
2: J'avais envie de grandeur, ouais. J'ai toujours eu envie de grandeur, en vrai.
0: Elle valide
3: votre mère. Non, d'un espace plus urbain, puisque l'espace, on l'a,
2: ouais.
3: Quand même, en Camargue, on peut pas dire
0: oui,
3: qu'on a
0: pas dire qu'il y a pas d'espace.
3: Voilà, mais d'un espace plus
0: aussi.
3: Urbain et plus vivant qui correspondait plus à ses attentes et à ses goûts.
2: Ouais. Et puis, encore une fois, c'est une histoire aussi d'opportunités, ce genre de choses-là. Et j'ai fait un aller-retour à Paris quand j'étais jeune avec ma mère. Et dès que je suis arrivé à Paris, je me suis dit, mais mon Dieu, mais c'est là que je veux vivre. C'est merveilleux. Je marche dans les rues, il y a tellement de gens que personne ne me regarde. Et puis, au final, j'ai fait un métier pour qu'on me regarde. Donc, je pense qu'il y a un truc de bizarre.
3: Regardez-moi quand je le décide.
2: Oui, voilà, c'est un peu ça. Mais.
0: C'est une bonne piste.
2: En vrai, c'est ça.
0: Et puis un jour, il y a eu ça à la radio, à la télé.

0: Cette fille qui chante, c'est Katy Perry. Elle chante qu'elle a embrassé une autre fille et qu'elle ne regrette rien. Sacré I kissed a girl and I liked it. Sacré un séisme en vous. C'est l'ouverture que vous attendiez après les chanteuses à voix, Mike, à ce moment-là.
1: En vrai, dans le message, oui, mais alors c'est assez drôle. C'est à l'époque un peu aussi des débuts de YouTube et tout ça. Et en fait, je découvre cette chanson donc sur YouTube avec le clip. Et il faut savoir qu'à l'époque, il y avait des versions alternatives qui s'appelaient I Kissed a Boy. Et en fait, c'est pour ça que cette chanson, elle m'a aussi autant marqué. Parce que c'est une des premières chansons qui, pour moi, va parler justement de la découverte d'une orientation sexuelle qui est moins hétéronormée, qu'on a moins l'habitude de voir et tout ça. Et je vais me reconnaître assez rapidement dedans. Et donc, je vais tomber dans ce panneau. De ouf, et ça va résonner en moi évidemment de manière un peu plus particulière que d'autres chansons.
0: Et vous, Nadia Gauthier, la maman de Mike, à ce moment-là, vous saviez depuis longtemps qu'il... Vous en parlez dans le documentaire d'ailleurs, qui lui est consacré, qu'il aurait peut-être des amours pour quelqu'un du même genre, du même sexe, et que finalement vous attendiez juste le moment où vous en parlerez.
2: Moi, je savais. On ne me demande pas pourquoi, comment, je ne sais pas, je le savais. Quand on est au plus près de ces enfants, qu'on vit au quotidien, qu'on les élève et qu'on se pose un petit peu, on les voit au quotidien évoluer. Et je pensais que Mike ferait partie de la communauté LGBTQIA+. La seule question que je ne savais pas, c'est serait-il gay, serait-il bi, voilà, je me disais, tiens, et c'était là où souvent on en a parlé, etc. Mais j'ai toujours dit à mes enfants, à chaque fois que je le pouvais, sur le trajet de l'école notamment, alors surtout au collège, avant, mais au collège, j'ai pensé que c'était le moment, les premiers amours, les premiers émois, etc. Je dis, voilà, alors surtout, si vous avez le cœur qui palpite, si vous avez des sentiments pour un, deux, trois, je me rappelle, j'étais dit des fois quand même.
1: Oui, oh, bah,
2: mais,
1: plusieurs fois.
2: Ouais, voilà, mais des fois, je me dis, mais garçon, fille, bah, parlez-moi-en, parlez-vous-en, ne vous jugez pas, aimez-vous, soyez d'accord ou pas d'accord, parce que moi, j'accepte le fait qu'on puisse
0: vous
2: avoir un avis.
0: Vous prépariez le terrain. Voilà.
2: Je préparais.

0: se sentent
1: inconsciemment ou sciemment, je préparais le terrain pour que tout le monde soit bien avec ça et qu'on puisse échanger là-dessus si on avait besoin d'échanger.
0: Et il s'est passé ce qui s'est passé, malheureusement, j'en parle, puisque de toute façon, vous en avez parlé aussi,
2: oui,
0: hein, dans la saison 2 de Drag Race, il y a eu ce outing. Donc outing, c'est quand quelqu'un va révéler votre homosexualité ou votre orientation sexuelle sans qu'il y ait votre consentement. Et c'est ce qui va vous arriver justement à 13 ans, à l'âge justement où vous écoutez Katy Perry à Kiss the Girl. Mike, qu'est-ce qui se passe à ce moment-là? C'est votre mère qui vous dit qu'elle a reçu un message sur son téléphone?
2: Oui,
1: on était dans la voiture,
2: c'est ça,
1: on rentrait, on était garé devant le masque, tu te rappelles, 4x4, on était devant le masque. Je t'ai dit, voilà, j'ai eu un message et tout d'un copain à toi. Et je t'ai dit, voilà, moi je te mets à l'aise avec tout ça, il n'y a pas de souci. Vis ce que tu as à vivre comme tu dois le vivre et viens me parler si tu as envie de me parler. Tu n'étais pas chaud sur l'instant, dans l'instant T pour m'en parler. Mais je lui ai dit, voilà, tu viens, tu m'en parles si tu veux m'en parler, on en parle quand tu veux, mais il faudra de toute façon qu'on en parle. Si tu le ressens comme ça, mais quand même, je pense qu'il faudra que, voilà, à un moment donné, on en parle.
2: Des discussions à avoir, évidemment. Mm.
1: Et on en a après parlé quand. Mais déjà là, c'était.
2: Oui, ouais. Bah, c'est sûr que c'est. Il y a quelque chose qui se fait pas, évidemment, dans l'outing pour une autre personne, parce que c'est pas à qui que ce soit de prendre la décision pour vous et de prendre votre parole. Mais forcément, il y a aussi un côté où ça a permis d'amorcer quelque chose. J'en aurais parlé quand même, évidemment, parce que ma mère m'avait mis à l'aise pour ça et tout. Mais c'est vrai que ça m'a fait sauter le pas de gré ou de force, du coup, dans le truc. Et
1: peut-être
2: après,
1: plus tôt.
2: Peut-être plus tôt, ouais. Peut-être plus tôt.
0: À 13 ans. Mais c'est le début d'une rupture aussi avec votre père, parce que lui, il ne va pas du tout bien réagir. C'est vous qui décidez de partir ou c'est lui qui vous chasse d'une certaine manière à ce moment-là?
2: Je vais laisser ma mère répondre à ça.
1: On n'a pas été chassés. Moi, je veux quand même remettre les choses dans leur contexte. On n'est pas d'accord. On a des avis différents. Et c'est là où il dit que moi, je suis trop gentille. Je suis toujours à vouloir. Voilà.
0: Vous allez essayer de répondre, vous remarquez.
1: Oui, mais bien sûr, c'est le respect qu'on a mutuel. Hein. Mais on n'est pas d'accord. Et donc, il y a deux visions différentes. Mais il n'y a pas d'agression, ni verbale, ni physique, même si un rejet est une forme d'agression. Hein, et très, très fort même. Hein. Mais je savais, pour avoir eu des échanges, que ce ne serait pas compatible. Et donc, pour que Mike ait une adolescence de la même qualité et de la même amplitude et de la même intensité que son frère et sa sœur, j'ai pris la décision de partir, parce que de toute façon, il n'y avait pas de possibilité de rester. On ne m'a pas dit part, impossible, parce que c'est impossible. Il y a des personnes qui ne peuvent pas vivre avec ce sujet-là, et même quand ça touche leurs proches. Malheureusement, moi, c'est mon opinion, n'engage que moi. Et de fait...
0: Mais c'est très fort quand même d'accompagner son fils dans ce départ, Mike, que votre mère vous soutienne.
2: M'aurait jamais laissé partir.
1: Mais c'est pas possible, vous pouvez pas laisser un enfant qui après...
2: Ah si, il y en a qui le font.
1: Oui, on le voit avec le beau travail de l'association qui pallie à ça.
0: Justement de ces personnes qui doivent partir sans leur mère, sans rien.
1: Excusez-moi, et c'est pour ça que j'ai parlé aux parents, parce que je disais que s'il n'y a pas au moins un des parents qui prend le taureau par les cornes, comme on dit chez nous, c'est pas possible.
0: Je crois que votre père est venu vous voir à la sortie du collège, mais il vous a proposé
2: un an et quelques après.
0: Finalement, un accord qui n'était pas possible.
2: Non, qui a été possible après, moi, pour le coup, parce que ça, c'est quelque chose qu'on ne peut pas enlever à mon père, et c'est quelque chose que je dis d'ailleurs dans le documentaire. C'est pas qu'il m'aime pas, c'est qu'il m'aime mal. Et en vrai, il y a une vraie nuance là-dedans qui est quand même importante. Il n'y a pas d'envie de couper les ponts fondamentalement avec moi et ce genre de choses, mais en même temps, c'est ce côté paradoxal de... J'ai envie de faire partie de ta vie, mais j'ai pas envie de faire partie de ta vie comme elle est réellement.
1: Ce qui compose ta vie.
2: Oui, voilà, ce qui compose ta vie. Est-ce que tu es... Je peux rester dans ta vie tant que tu restes dans tel cadre, et que t'es comme ça, et comme ça, et comme ça. Sauf que ça, moi, c'est pas possible. J'ai beaucoup trop de fierté et d'ego pour ça. Donc,
0: peut-être d'envie de vous accomplir, tout simplement.
2: À 14 ans, pour le coup, à ce moment-là, j'accepte, parce que je suis juste content de repartir chez moi, parce que je me dis aussi, mine de rien, qu'on le veuille ou non, il y a la sensation, à 14 ans, un peu de culpabilité, parce que tu vis loin, que ta sœur et ton frère du coup sont plus avec toi, que du coup la famille...
0: Donc, leur mère.
2: Donc il y a aussi un peu ce truc-là, donc je me dis, ça va arranger tout le monde et tout, donc prends un peu sur toi, c'est déjà bien, en vrai. En tout cas, c'est déjà mieux que la situation, donc tu vas rentrer chez toi et juste, t'en parles pas, et ça fera pas partie de ta vie, et quand t'auras des mecs, tiens, allez voir en douce, tu vois, en gros, tu vas vivre un peu... On va jouer à l'autruche. Clairement, ça va être ça. Et ça va être ça pendant 8 ans, 9 ans, ensuite, je crois. Jusqu'à ce que je décide de plus faire l'autruche et que je sois en mode tu aimes inconditionnellement ou alors tu n'auras pas.
1: Moi, j'ai culpabilisé aussi

0: d'en avoir parlé. Je me suis dit peut-être que t'en parles trop tôt. Et puis après, avec le temps, je me suis dit non, finalement, t'avais pris la bonne décision. Parce que si moi, après, très vite, je disais à Mike, voilà, maintenant, t'as besoin d'aller quelque part, t'as un ami, tu veux que je t'amène à un rendez-vous, un petit copain, ça et tout. Je l'amenais, j'attendais devant le parc, contente d'être sûre que voilà, il lui arrive rien.
1: De vérifier.
0: Mais oui, mais non, mais je voulais pas qu'il parte tout seul, qu'on me les agresse. Donc même l'autre.
2: Qu'on me les agresse.
0: Oui, mais non, mais même. Et oui, mais c'est ça. C'est, je veux dire, t'es dans une petite ville, tu sais pas, il y a des fous partout. Donc non. J'étais. Je voulais maîtriser moi leur sécurité. Voilà, c'était tout ce qui comptait pour moi. Et du coup, ben on a fait plein de choses. Il a pu s'amuser, faire plein de trucs super. Mmh, moi, ça me va quoi.
2: Et encore une fois, c'est la pop culture qui vous a donné de l'élan. Hein. On va écouter ce générique magnifique.
1: J'ai les images en tête.
2: Stress, c'est la série espagnole Un, dos, stress.
1: Yes.
2: Alors ça, c'est le moment qui vous propulse un peu un effet starter comme ça pour aller vous inscrire pour faire un cursus de danse études.
1: Ah, complètement. J'avoue que, en fait, je regarde Un, dos, stress et j'arrive à ce moment-là un peu charnière où on fait des stages d'orientation en troisième, ce genre de choses, et on se dit, ok, on va aller au lycée. C'est un peu maintenant que tu dois presque choisir un peu ton métier ou de commencer véritablement à te projeter. Et là, je me dis, je suis pas école. Je vais pas faire 8h-17h tous les jours. Je vais me foutre en l'air. C'est pas possible. Donc, je me dis, comment je fais pour trouver quelque chose qui me permet de continuer à faire des études, mais en même temps, il faut que je me sente commencer à vivre. Et j'aime danser et Un, dos, stress, je sais pas, je fais le lien automatiquement, je me dis mais en fait c'est ça que je veux faire, je veux être dans un dortoir avec des gens qui dansent, etc. Je veux aller, j'ai envie de vivre cette vie-là. Alors évidemment, il faut savoir qu'Un, dos, stress est très romancé, donc la vie après...
2: ne ressemblait
1: pas exactement à Un, dos, stress quand on est en conservatoire, c'est un petit peu différent, mais j'ai quand même retrouvé un petit peu ce truc-là et ça me faisait rêver. Et oui, évidemment, la pop culture, ça permet de rêver.
2: On le voit bien, Shakira, Un, dos, stress, Katy Perry, on voit que ça joue un rôle fondamental.
1: Complètement. C'est ce qui permet très souvent de pouvoir se projeter et de ne pas rester dans une forme de déterminisme qui sont malheureusement souvent là par rapport à des privilèges et des choses comme ça. Ça permet de rêver grand, en fait, la culture.
0: Et donc, c'est pour ça tellement grand que dans ton immense bonté, moi qui n'aime pas conduire autant que tu aimes danser, je suis devenue routier quand même.
1: Parce que ça, c'est une vraie anecdote pour le coup. Quand je suis rentré, que je n'en ai pas souvent parlé, je crois en plus. Quand je suis rentré au conservatoire d'Avignon la deuxième année, le premier jour de la rentrée, vu que je suis tellement content d'avoir déménagé depuis être à Arles et tout ça, et de me dire je vais pouvoir m'assumer, c'est une grande ville et tout ça, j'arrive au collège dans des looks assez affriolants, etc. Enfin, j'assume, je suis content, j'ai un gros blazer, j'ai des grosses bottes, j'ai les cheveux en l'air, enfin, c'est la totale. Et en fait, le premier jour se passe très très mal. Ouais. Ça va pas du tout. Je me dis, j'ai quitté ma petite ville pour aller dans une ville où ce sera moins compliqué d'être comme je suis et tout. Et en fait, ça ne va pas du tout. Tout le monde me dévisage à la récré, c'est un enfer. Et j'appelle ma mère et je lui dis, bon, il faut que tu viennes me chercher, on va pas rester ici. Tant pis, alors que c'est le rêve de ma vie de danser et tout ça. Et j'étais en mode, on ne peut pas rester, c'est pas possible, je revivrai pas les mêmes choses. Enfin, voilà. Et donc elle arrive, on se fait un rendez-vous chez le CPE, le directeur, qui me dit, mais t'es sûr, tu veux pas tester un ou deux jours? Puis je dis, non, je veux pas tester. C'est hors de question, mais par contre, je veux danser. Donc la seule solution qui s'offre à nous, c'est de rester au conservatoire, de retourner à mon collège dans ma ville et de faire les allers-retours tous les jours pour aller danser. Et ma mère va le faire. Et du coup, elle va m'emmener tous les jours après les cours, à la danse, etc., à Avignon, pour que je puisse quand même danser en ayant des horaires aménagés dans un collège qui ne fait pas d'horaires aménagés de base. Enfin, tout c'est... Enfin, c'est aligné. Non, les gens ont fait en sorte que ça s'aligne.
2: Il y a eu la variable d'ajustement.
1: Oui, voilà. Il y a eu la variable d'ajustement.
0: Je suis allée
1: clairement
0: au collège à Robert Morel, leur expliquer, leur dire il faut absolument que. Donc, ils m'ont dit mais sport-études, on n'a que foot. On va le mettre dans la classe foot. Mettez-le dans la classe foot, c'est pas grave, tu te rappelles.
2: Ils étaient deux danseurs.
0: Non, mais ils étaient deux danseurs, hein, puisqu'il y avait aussi Enzo. Et donc, ils sont partis. Et après, nous voilà partis tous les jours jusqu'à Avignon.
1: Ouais, c'était quelque chose.
2: Je voudrais qu'on écoute cette scène donc, du documentaire dont on parlait, L'absent dans le cœur de Piche, de Julien Gaspard Oliveri, qui a été diffusé et qui est toujours disponible. On y entend votre frère jumeau avec vous et à la guitare dans une séance de travail.
3: C'est sympa en vrai, ça.
1: Hein?
3: C'est sympa, celle-là.
1: Hein?
3: Oui, c'est sympa.

0: C'est votre frère qui chante.
1: Oui.
0: Morgane à la guitare. Vous retrouvez avec le drag et avec le travail avec lui, ses racines gitanes que, au départ, vous aviez un peu mis à distance, Mike, à ce moment-là, et avec le personnage de Piche.
1: Ouais, ouais, complètement. Bah, c'est vrai que j'associais pas véritablement d'où je venais les racines avec la culture drag. C'est pas quelque chose qui existe chez moi du tout. Et en fait, mon frère étant quelqu'un de très bienveillant et de très ouvert, etc., bah, ça me permet aussi de faire ce lien à travers lui. C'est-à-dire que je peux redécouvrir du coup qui je suis, d'où je viens, etc., m'en inspirer et le vivre avec quelqu'un qui a les mêmes origines que moi et qui a pas honte du coup de ce truc-là et qui aime aussi me voir mélanger ces choses-là dans mes musiques ou avec lui ou
0: mais
1: dans
0: oui.
1: mes messages. C'est
2: qui t'aime, hein.
1: C'est un privilège. Oui, oui.
2: Qui t'aime et qui t'accepte, je veux dire, après.
0: Oui, mais qui transmet aussi quelque chose.
2: Ah, oui.
0: Je dirais, il y a presque un trajet, on pourrait appeler ça de la réappropriation culturelle. Vous êtes réapproprié votre culture.
1: Ah, mais complètement.
0: Mike. Ah, oui.
1: En vrai de vrai, je me suis rendu compte déjà qu'il y avait beaucoup plus de personnes que ce que je pensais dans la communauté gitane, qui était aussi LGBT et tout ça, parce que c'est tellement tabou chez nous et c'est tellement, tellement caché que du coup, on finit par croire qu'on est toute seule. Enfin, c'est vraiment un truc... je pense qu'un jour, je me suis dit, ah, j'ai peut-être un cousin qui est... Mais alors vraiment, c'est... Voilà, on n'en parle pas. Et donc, je redécouvre cette communauté-là et je me dis surtout... Enfin, je prends confiance en moi en me disant, c'est qui je suis. C'est pas parce que je suis drague que je suis pas gitan. En fait, ça n'a rien à voir. En fait, on peut pas changer. C'est une donnée, c'est factuel, c'est dans mon
0: c'est
1: sens.
0: Une c'est une addition comme ça. D'identité.
1: Exactement. Et c'est ce que je suis. Et je vais pouvoir même, au contraire, faire du bien et peut-être apporter un autre type de représentation.
0: D'être cette drague gitane barbue.
1: Ouais. Parce qu'en vrai, j'ai...
0: Mais aussi aux origines algériennes, mais aussi...
1: C'est ça. Mais en vrai, j'ai une identité qui est double. Et il y a ce truc où je connaissais déjà pas mal de représentations maghrébines, LGBTQIA+, là où chez les gitans, je n'en connaissais pas du tout. Il n'y en a rien. Déjà, les gitans, de manière générale, dans la pop culture, voilà, en France, on connaît Kenji et les Gypsy Kings. Mm. Ça ne va pas plus loin pour les gens. Et je me suis dit...
0: Django Reinhardt, quand même.
1: Oui, mais pas tout le monde.
0: C'est,
1: faut se dire que voilà, c'est quand même assez... Ça peut rester niche, mais alors, pour le coup, des personnalités en plus LGBT, ça
0: queer,
1: n'existe pas. Mmh. Queer, ça n'existe pas. Enfin, ça n'existe pas. En tout cas, ça n'a jamais été mis en avant, ni dans les médias, ni dans l'audiovisuel, etc. Donc là, j'étais trop content de pouvoir représenter ça. Et franchement, quand je vois les messages que j'ai reçus de.
0: Vous avez reçu des messages.
1: Bien sûr.
0: C'est comme pour Nadia, après son message en Drag Race, vous avez eu énormément d'écho.
1: Ah, bien sûr, j'ai des gens qui m'envoient des messages pour me dire écoute, moi, les messages qui me font un peu le plus marrer et qui en même temps sont un peu tristes aussi à dire, c'est quand je reçois des messages. Messages de personnes de la communauté gitane qui me disent ah mais t'es vraiment gitan, puisqu'en plus on s'écrit comme si on se connaissait tous, c'est assez hilarant. Et ils m'envoient juste des messages en direct, etc. Mais non, mais t'es pas vraiment gitan et tout, parce qu'ils y croient pas. Ils se disent en fait
0: qui est pas sécrété i
1: oui,
0: et
1: aussi. Non mais c'est, en fait c'est tellement, enfin je te jure, il faut être dedans pour le comprendre, mais c'est tellement impensable ce que je fais en étant ce que
2: d'oser.
1: Je suis que du coup les gens se disent mais c'est pas, enfin, en tout cas, les gens de chez nous nous disent, mais c'est pas vrai, tu l'es pas vraiment et tout. Et je vous assure, et on peut vraiment s'assumer, vraiment aller là-dedans. Et du coup, il y a des gens qui ça fait du bien, qui me disent que dans leur famille, c'est pas possible, qu'ils peuvent pas ni en parler ni rien, mais qu'ils m'écoutent en cachette, ou qu'ils ont regardé des émissions sur les ordinateurs en cachette aussi, et ce genre de choses-là. Et ça fait du bien. Moi, j'avais personne à regarder en cachette, enfin, c'était pas pareil, quoi.
0: Peut-être qu'ils écoutent ça aussi en cachette.

0: sur France Inter avec ses airs un peu gypsy justement. Alors Morgane, puisqu'on parle de lui, votre frère Piche, il a appelé votre père quand vous avez votre première grosse salle parisienne, l'Élysée Montmartre, pour qu'il voit ça justement, ce qui était en train de se passer, pour qu'il soit un peu avec vous, même s'il ne faisait pas ce trajet. On écoute la scène de ce coup de fil qui est très forte.
1: Regarde, je ne sais pas si tu vois, mais il y a 1500 personnes. Regarde, ils sont tous déplacés pour écouter nos musiques.
0: C'est toujours extrait de ce documentaire, donc l'absent dans le cœur de Piche. C'était important pour vous, même si c'est un peu médié par votre frère, qui voit ces images, votre père, à ce moment-là, Mike Piche, maintenant.
2: Pas pour moi, parce qu'en vrai, moi, je ne savais pas qu'il avait appelé mon père. Je l'ai découvert pendant le documentaire.
0: En voyant le film.
2: Ouais. Je ne savais pas du tout qu'il avait appelé. Et puis mon frère, c'est pas du genre à me dire, bah, j'ai appelé papa. Enfin,
3: ils sont très pudiques.
2: Pas du tout. Ah oui, non, non, on n'est pas. Il va pas du tout me dire ça.
0: Ouais.
2: Donc je le découvre à ce moment-là et c'est important pour moi quand même que lui puisse avoir cette relation avec son père, parce que en vrai, on en pense qu'on en veut et tout ça de la relation que j'ai avec mon père, etc. Mais je sais qu'il y a une forme de fierté de l'autre côté. C'est ça qui est hyper paradoxal. C'est comme si ce qu'on avait était d'une forme de fatalité. Comme si c'était la faute de personne, ce qui m'énerve un peu des fois aussi, mais c'est un peu ce côté, voilà, on est différent, donc la vie fait qu'on peut pas s'entendre. En vrai, c'est pas vraiment la vie, hein, c'est la vie dans la tête des gens plutôt, mais ça
0: d'une
2: c'est
0: une des deux personnes en tout
2: voilà,
0: cas dans la relation.
2: C'est quand même
3: culturellement
2: un autre sujet et tout ça, mais je suis content qu'il puisse être fier aussi voilà, du travail de son fils, parce que Morgan met énormément dans notre musique et il est hyper présent. Donc je suis content à ce moment-là pour lui, que ça ne crée pas une rupture, disons, le fait que moi je sois comme je suis et que je fasse ce que je fais et que je suis en drague, de surcroît sur scène, que ça n'empêche pas mon père de pouvoir profiter de ce que son autre fils produit aussi. Ça c'est important pour moi, ça m'aurait un peu dérangé.
0: Sans qu'il soit en conflit de loyauté entre vous deux.
2: Ah oui, complètement. Et pareil pour mon frère, je suis ravi qu'il ait la relation aussi avec son père. Mon idée à moi, c'est pas j'aurais détesté qu'ils soient séparés à cause de moi ou autre. Ce qui se passe avec mon père ne concerne que mon père et moi.
0: Il vous a écrit une très belle chanson d'ailleurs qui s'appelle Respire, vous lui rendez hommage dans ce concert à l'Élysée Montmartre, où il a compris ce qui vous arrivait, c'est ça? Il a presque su mieux dire ce que vous aviez vécu.
2: Bah, il a compris et il l'a vécu d'une certaine manière. Ce qui est assez fou, c'est que c'est à une période de vie où moi je vis tout ce que je vis de mon côté et lui vit l'espèce de...
3: L'effet miroir.
2: Ouais, l'effet miroir en vrai de l'autre côté.
0: On parle
2: côté.
0: De ce départ à 13 ans, de cette rupture. Il va la vivre et la sentir plus fort que ce que vous n'auriez imaginé sans vous en ayez parlé, comme le coup de fil au père, finalement.
2: Bien sûr. Et lui, il va vivre aussi les traumas qui sont liés à cette période-là. Mais c'est vraiment l'autre face de la même pièce. C'est-à-dire que moi, je le vis parce que j'ai la sensation d'en être responsable. Et lui, du coup, il se retrouve de cet autre côté à subir aussi les conséquences, à être séparé de son frère, etc. Parce que du coup, son autre frère est différent. Et ouais, il vit l'autre face des traumas, on va dire, de ça.
0: Vous dites, puis je suis une personne algérienne et gitane qui fait à la fois du rap et du drag sur le papier. Ça fait pas forcément sens, mais je suis quelqu'un qui essaye de recoller les morceaux, de créer des passerelles entre les communautés. Je ne m'adresse pas qu'aux personnes queer, je m'adresse à tout le monde. C'est ça le moteur. Vous parliez des ponts que vous ne vouliez pas briser entre votre frère et son père. Vous êtes finalement le bâtisseur de ponts. Hein.
2: Je suis dans le BTP aussi. Ça m'arrive.
0: C'est ça la vraie profession.
2: En vrai, c'est hyper important pour moi parce que je pense que, notamment dans le climat politique actuel, etc., en France, la division, c'est clairement pas bénéfique pour qui que ce soit. Moi, je suis quelqu'un qui aime rassembler vraiment les gens et c'est pour ça que j'aime toujours à rappeler aussi que ma musique et ce que je fais, c'est fait par une personne qui vient d'une niche, mais c'est pas forcément niche et ça s'adresse pas qu'à des niches.
0: Et c'est fait avec quelqu'un qui d'ailleurs qui n'est pas du tout de la même communauté que vous, parce que votre frère est complètement, en tout cas, complètement hétéro.
2: Il est complètement hétéro. Mais en vrai, je pense que c'est pour ça aussi que ce qu'on a réussi à construire, ça touche les gens, parce qu'en vrai, il y a mes codes à moi qui sont un peu plus niches et qui vont parler à des gens qui se reconnaissent dans ce que j'ai vécu et tout ça. Et il y a les codes de mon frère. Et lui, il a des codes plus mainstream et tout ça. Et du coup, ça touche des gens qui lui ressemblent aussi. Donc c'est pour ça qu'on arrive à avoir, j'ai l'impression, un public hyper éclectique.

0: Petit homme sur France Inter, le dernier single de notre invité dans Photos de famille, le chanteur et drag queen Piche, alias Mike Gauthier, avec sa mère Nadia Gauthier. Je vais vous demander à tous les deux, Mike, donc Piche et Nadia, puisqu'on est dans les souvenirs de famille, de participer à notre séquence Madeleine de Proust. C'est quoi votre madeleine familiale à vous, Mike et Nadia? C'est le ragoût du pêcheur, c'est le couscous?
1: Oui, bah,
0: enfin, je peux vous appeler Piche maintenant, parce que vous êtes transformé, on a avancé dans la biographie.
1: Tu peux carrément. Ouais, en vrai, c'est le couscous et le ragoût du pêcheur, parce que c'est vraiment les plats que ma mère faisait beaucoup à la maison. Donc c'est vrai que c'est resté un petit truc quand maintenant, quand tu manges un couscous. Ou que le couscous, un peu moins, parce que j'ai l'habitude de le retrouver un peu partout. Le ragoût du pêcheur, c'est vrai que c'est un truc qui est très, très, très spécifique pour
0: c'est
1: moi.
0: C'est quoi alors le ragoût du pêcheur?
1: Oui, voilà. Alors, c'est, parce que je sais pas si ça existe en vrai. Je sais même pas si le nom existe. J'en sais rien. Je crois que c'est peut-être ma mère qui a appelé ça.
0: Ah, c'est vous qui l'avez appelé comme
2: ah,
0: ça?
2: J'ai appelé comme
1: je
2: ça,
1: pense
2: ça parce
1: que c'est ma mère.
2: Ouais.
1: Je sais même pas si c'est un vrai plat.
2: En fait, un jour où je voulais.
0: Vous l'avez demandé un jour dans un resto, je ne vois pas de quoi vous parlez.
2: Non.
0: Nadia, racontez-nous votre avis du pêcheur.
2: En fait, je voulais faire un jour une bouillabaisse. Je n'avais pas tout ce qu'il fallait. Donc, je me suis dit, tu vas faire genre et tu vas faire ton ragoût à toi. Et tu vas appeler le ragoût du pêcheur, puisque c'est à base de poisson et de crustacés. Et je me suis dit, vas-y, tu mets méli-mélo, ton poisson blanc, tes crevettes, fin, tes gambas, tu mets tes moules, tu mets un peu ci, tu mets des sèches et tout. Et j'ai fait mon petit plat qui a énormément plu, qui est devenu le plat familial. Il y avait de tout. C'était bien. J'étais fière de moi. J'étais contente. Et puis, tout le monde mangeait. Puis ça leur faisait manger du poisson, parce qu'il y avait petit, c'était compliqué. Et après, c'est devenu le plat à la maison. Voilà. Et des fois, il y avait la Yuli à côté, la rouille, des fois, il n'y avait pas. Mais le ragoût du pêcheur. Le couscous, c'est ouais. Culturel, parce que ma mère le faisait, et que voilà, je le faisais aussi, que j'aime bien quand il y a du monde, quand l'équipe de tournage.
0: Il y a quoi dans votre couscous classique, je veux dire?
2: À moi, c'est classique, agneau, poulet. Et après, en termes de légumes, c'est courgettes, carottes, pommes de terre, navets et pois chiches.
0: Vous avez grandi dans l'odeur aussi du cumin, je crois, Nadia.
2: Mais à un moment donné, il me disait, maman, tu n'es pas obligée d'en mettre partout. Mais non, mais je sais, ouais. Non, moi j'adore. J'ai une passion pour les épices et le cumin, je trouve que c'est...
0: C'est votre Madeleine de Proust, à vous, ça vous emmène où dans la tête quand vous sentez cette odeur?
2: À l'appartement... où j'ai grandi, moi, dans mon quartier, à la Griffeuil, avec maman. On était quatre enfants, ma sœur et mes deux frères. Et mon père est parti très tôt, j'avais 3 ans. Donc, et plus de relation aucune avec lui. Donc jamais dans la même ville, pour habiter de l'autre côté du pont, puisqu'on parlait des ponts, pour recréer avec sa maîtresse, qui allait devenir sa femme, une famille, avoir 2 filles. Je le dis, c'est hyper important pour que les gens sachent que voilà, il faut pas faire ça à des enfants à qui il offrira une piscine, une villa, tout ça, pendant que nous, maman, se démenait pour nous offrir à 4 dans une petite chambre de 10 mètres carrés, hein, comme on l'est dans les quartiers populaires, hein, dans les QPV. C'est pour ça que je travaille beaucoup je suis chargée de mission à la politique de la ville. Enfin, là, je vais partir, j'espère, en tout cas dans une autre ville. Et pour continuer à œuvrer auprès des jeunes et des moins jeunes. Et
0: le cumin, ça vous ramène là-bas?
2: Maman, cet appartement, nous, on n'avait pas d'ascenseur, donc on ne dira pas que... mais on mettait les escaliers, et puis t'arrivais à la maison. Voilà, il y avait ses ragoûts. Maman faisait beaucoup, nous, chez les Algériens, je fais un lapsus avec Arlésiens, on appelle ça jouez. Et donc, du coup, bah, dans tous les ragoûts, qu'ils soient de tels légumes ou de telles viandes, comme les tagines, etc., t'as toujours ces épices... que voilà, les Occidentaux vont appeler ras el hanout et que moi j'appelle ras el hanout. Et donc on a tout ça, le cumin et tout. Et ouais, c'est mon enfance.
0: Puisqu'on est presque dans un repas de famille, maintenant j'aimerais que vous nous parliez d'un aïeul. Le grand-père paternel, donc, c'est lui. Piche, au fond, on peut rajouter sa photo là, dans notre grande photo de famille. C'est lui qui vous transmet la danse.
1: Oui, en vrai, c'est une des premières personnes aussi qui m'encourage et que je vois content de me voir danser. C'est un truc, à chaque fois que je dansais et tout ça, il se mettait à danser avec moi et c'était toujours des olé, olé. Il me disait c'est un cri un peu d'encouragement chez les gitans. Il était toujours là, en fait.

0: quand Mike est devenu piche et qu'effectivement il y a eu tout ça, j'ai un ami, Yannick, qui a un théâtre, qui dirige un théâtre dans le 19e et qui m'a dit, si tu veux venir sur Paris, qui m'a dit si tu veux venir et tout, viens et tout. Et je me suis dit, suite à cette intervention dans Drag Race, je me suis dit, mais si je reviens pour mon enfant et pour tous les autres enfants qui vivent ça. Et donc, j'ai co-écrit avec Unique, avec Eric, un ami qui scénarise sur Perpignan. On a co-écrit « Habillez-vous d'amour ». Et c'est l'histoire d'une maman du Sud qui vient pour le mariage de son fils sur Paris. Bah, ce qui n'est pas encore le cas, hein. J'espère bientôt.
1: Vous envoie un message.
0: Voilà, peut-être bientôt. Et du coup, on a toute l'histoire de cette maman qui arrive et qui cumule un enfant qui cumule pour les autres, pas pour moi évidemment, l'homosexualité, le drag et végétarien.
1: Bon, toute ressemblance avec des personnages existants est absolument...
0: Je ne te le fais pas dire.
1: Fortuite. Merci beaucoup à Piche, Mike Gauthier et sa maman Nadia Gauthier d'avoir été avec nous. Les dates de Piche, il y en a beaucoup, notamment, vous pourrez en profiter au mois de novembre à Bordeaux, Angoulême, Metz, Lausanne, Dijon, l'Olympia, évidemment. Vous serez là, Nadia, ça va être la folie. Le 24 novembre et puis d'autres dates ensuite à Rennes, Rouen, Clermont-Ferrand, Perpignan, Strasbourg. Nouveau titre disponible depuis le mois de un petit homme. Et puis à voir absolument, je le conseille, donc L'absent dans le cœur de Piche de Julien Gaspard Oliveri, c'est dispo sur la plateforme France TV et jusqu'en février 2028. Merci.
0: Merci Mathilde, merci à toi. Mathilde.
1: Cette photo de famille a été programmée et préparée par Marion Philippe, réalisée par Amazir Amadaïn Guest, à la technique Nicolas Delmas, Julien Thévenot, Julien Dumont et à la vidéo Geoffrey Roblin. Et tout de suite, c'est Big Bang. Bonjour Christophe Galfard.
2: Bonjour Mathilde.
1: Vous êtes notre Mister Univers, je peux dire ça?
2: Je ne sais pas si je suis là pour dire oui ou non. En tout cas, nous allons aujourd'hui parler de trous noirs avec le réalisateur Alexandre Astier, les astrophysiciens Mike Aclavel et David Elbaz. Ça vous plaît les trous noirs, Mathilde?
1: Ah, mais j'adore. Ça me passionne même. J'ai peur un peu aussi. À tout de suite.
2: À tout de suite.
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8: Bonjour à tous. Un Airbus A400M déployé dès cet après-midi sur les incendies dans le sud-ouest. Annonce de Matignon ce matin, alors que le feu a déjà ravagé plus de 20 000 hectares. L'avion militaire peut se transformer en citerne amovible et larguer jusqu'à 20 tonnes d'eau, soit l'équivalent de 3 Canadair. Il prend donc la direction de la Gironde pour compléter un dispositif exceptionnel. 500 militaires appelés en renfort. Les sapeurs-pompiers de Paris également. 20% de leurs camions sont envoyés vers le Cap Ferret. C'est totalement hors norme, commente le général de division Arnaud de Cacré. Ce matin, de nouvelles communes du Bordelais sont évacuées. Saint-Médard-en-Jalles, Le Haillan, Saint-Jean-d'Illac et Saint-Aubin-de-Médoc. Les communes limitrophes de Bordeaux, Mérignac et Signes sont également partiellement concernées. En tout, 140 000 personnes ont dû quitter leur maison, hôtel, camping. 3 500 sont hébergés au parc des expositions de Bordeaux. Il y a les flammes, il y a le vent, il y a l'odeur de fumée qui se répand dans toute la zone. La qualité de l'air est mauvaise de Bordeaux jusqu'au bassin d'Arcachon, prévient Atmo Nouvelle-Aquitaine. La préfecture de Gironde déclenche une alerte pollution aux particules fines. 1,5 million de masques FFP2 doivent être livrés aujourd'hui. En Espagne, les pompiers espéraient reprendre le contrôle des incendies ce samedi, mais les vents erratiques continuent continue d'attiser les flammes. Deux incendies ont fusionné hier soir pour former un unique et immense brasier aux portes de Madrid. 63 000 personnes sont concernées par les ordres d'évacuation ou de confinement. France Inter en édition spéciale incendie à partir de 13h. Sur le front de la guerre en Ukraine, deux personnes ont été tuées dans une frappe de drone à Soumy dans le nord du pays.

0: Ukraine. Hier déjà, une attaque de missiles russes a fait 10 morts et une centaine de blessés dans la région de Kiev. Et ce matin, la Roumanie dit avoir abattu un deuxième drone sur son territoire près de la frontière ukrainienne. Les analyses du premier engin abattu hier confirment qu'il s'agit bien d'un drone russe. Les Houthis du Yémen revendiquent une frappe en Arabie Saoudite. Ce matin, réponse aux attaques de Riyad sur le port d'Odeida. En théorie, les Houthis et l'Arabie Saoudite respectent une trêve depuis avril 2022, mais elle a été rompue mi-juillet. Le conflit alimenté par les annonces de Donald Trump qui envisage d'élargir les bombardements sur l'Iran. Enfin, sur le Tour de France, c'est peut-être l'épreuve la plus difficile. Aujourd'hui, l'ascension mythique de l'Alpe d'Huez avec trois cols hors catégorie, la Croix de Fer, le Galibier, le Télégraphe. Départ prévu dans une vingtaine de minutes.
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2: Merci Mathilde Cariou et c'est parti pour Big Bang avec mes invités. Nous allons aujourd'hui explorer les trous noirs. À la fin du XVIIIe siècle, deux physiciens ont fait un petit calcul étrange. À l'époque, on connaissait la vitesse de la lumière, alors en utilisant les lois de la gravitation fraîchement découvertes par Newton, ils se sont demandé s'il était possible que la lumière, malgré sa vitesse faramineuse de 1 milliard de kilomètres par heure, puisse, à cause de la gravitation, se retrouver coincée quelque part. Alors, dit comme ça, je comprends que la question paraisse étrange, mais on sait tous que plus on lance un objet fort depuis la surface de la Terre, plus il va monter haut. Mais en général, il retombe à cause de la gravitation. Grâce à Newton, on sait même que pour échapper à la gravitation terrestre, c'est-à-dire pour se retrouver dans l'espace sans retomber, il faut, depuis la surface de notre monde, sauter à plus de 42 000 km par heure. Et c'est là, à partir de cette idée, que deux physiciens du XVIIIe siècle, John Michell en Angleterre et Pierre-Simon Laplace en France, se sont demandé s'il pouvait exister un astre quelque part dans l'espace qui serait tellement dense, dont la gravitation serait tellement puissante qu'il faudrait, pour s'en échapper, aller à plus de 1 milliard de kilomètres par heure. Étonnamment, les calculs disaient que oui, c'était possible. En 1783, John Michell a calculé, je vous lis le texte que j'ai traduit un peu librement, ceci. Si on concentrait le Soleil tout entier dans une sphère 500 fois plus petite que sa taille actuelle, alors, à cause de sa propre gravitation, toute la lumière qui tenterait de s'en échapper retomberait vers sa surface comme l'eau d'une fontaine. Quelques années plus tard, Laplace a fait à peu près le même calcul et il a nommé ces astres des astres occlus, car la lumière ne pouvant s'en échapper, on ne peut pas les voir. Malheureusement pour eux, personne n'a écouté Michell et Laplace. Et 100 ans plus tard, au début du XXe siècle, alors que ces astres occlus apparaissent de nouveau dans les équations d'Einstein, rebelote, personne n'a pensé qu'ils pouvaient être réels. Un astre qui avale la lumière, faudrait être fou pour imaginer que ça puisse exister. Quoi qu'il en soit, ils ont depuis été renommés. On ne les appelle plus des astres occlus, mais des trous noirs. Et s'il y en avait, ils seraient apparus comment? Et ils feraient quelle taille? Et est-ce qu'on pourrait, d'une manière ou d'une autre, vérifier qu'ils sont là alors qu'il est impossible de les voir? Ce ne sera qu'une toute petite partie des questions que nous allons nous poser aujourd'hui avec mes trois invités, que voici.
3: Bonjour, je m'appelle David Elbaz, je suis astrophysicien et pour moi, parler des trous noirs aujourd'hui, c'est fondamental parce que jusqu'à il n'y a pas longtemps, pour nous, les trous noirs, c'était la cerise sur le gâteau, un détail. Et là, depuis quelques mois, quelques années, le trou noir est devenu l'objet central de l'étude de l'univers. Une véritable révolution des trous noirs est en cours.
4: Bonjour, je m'appelle Maïka Clavel, je suis chercheuse CNRS à l'Institut de planétologie et d'astrophysique de Grenoble et je travaille à partir d'observations du ciel à haute énergie afin d'étudier les astres qui se forment lorsque les étoiles meurent. Et parmi eux, les trous noirs sont des objets très intéressants parce qu'ils sont très très très discrets et donc très difficiles à débusquer. Sauf quand ils rencontrent de la matière et alors là, ça peut donner lieu à des éruptions absolument extraordinaires qui ont encore beaucoup de choses à nous apprendre.
5: Bonjour, je m'appelle Alexandre Astier, j'ai beaucoup de métiers mais pas celui d'astrophysicien. J'ai la particularité de ne rien comprendre aux trous noirs, ce qui me permet d'avoir sur ce plateau une position, on va dire, singulière.
2: Parfait, Alexandre Astier, Maïka Clavel, David Elbaz, bonjour et bonjour à toutes et à tous. Nous sommes avec le public du studio 621 de la Maison de la Radio et nous allons parler trous noirs.
0: Big Bang. Christophe Galfard.
2: Alexandre Astier, c'est très bien que vous nous ayez dit que vous n'y comprenez rien au trou noir, parce que je vais vous poser à vous plein de questions.
5: Mais j'en veux.
2: Par exemple, est-ce que malgré tout, il y a quelque chose qui pourrait vous intriguer à travers cet astre?
5: Oui, alors ça va se transformer en question tout de suite. Moi, je croyais avoir compris que la lumière allait à la vitesse de la lumière parce qu'elle n'avait pas de masse. et que dans l'espace, ce qui n'a pas de masse va donc à la vitesse maximum de l'espace, qui est celle de la lumière. Mais du coup, comment se fait-il que des particules sans masse soient visiblement sensibles à la gravitation ?
6: Ah, c'est une belle question, ça. Vous avez totalement raison sur le fait que la lumière n'a pas de masse. Est-ce que un de vous deux voudrait répondre à cette question ? David Albaz, peut-être ?
3: Bah, c'est là qu'on a le germe des questions que s'est posé Albert Einstein, et où il a en particulier décrit la gravité comme étant un effet sur la géométrie de l'espace et du temps. Alors ça veut dire quoi ? Ça veut dire que lorsqu'une pomme se détache de l'arbre, à l'endroit où elle se détache, l'espace est différent de près de la Terre. Il est courbé, il est différent. Par exemple, si on prend une horloge atomique aujourd'hui, qu'on la soulève de 1 cm au-dessus du sol, on voit le temps s'accélérer. Donc ça veut dire que de manière invisible, il y a une espèce de toboggan, là, dans l'espace, qui fait qu'on glisse dessus. Et donc ça n'a plus rien à voir avec la masse.
6: C'est-à-dire que dès qu'il va y avoir de l'énergie, que ce soit de la lumière ou de la masse, la gravitation va avoir un effet dessus parce que c'est le chemin que les choses vont emprunter dans un espace qui est fait de collines et de courbes. D'ailleurs, je ne sais pas si vous vous souvenez, mais à l'école, on nous montre cette théorie de Newton avec des flèches qui sont accrochées à notre nombril et qui nous attirent vers le bas.
3: Oui.
6: Dans la vision d'Einstein, ça, c'est même pour celle de Newton, c'est une vision pour rendre les calculs pratiques. Mais en réalité, vous le sentez vous-même dans votre corps, la gravitation, elle marche sur vos mains, sur votre tête, partout, et vous tombez le long du toboggan que David Albaz vient de décrire à l'instant. Les trous noirs existait dans la théorie de Newton, mais malheureusement, en regardant ça d'un peu plus près, les scientifiques, même il y a une centaine d'années, ont réalisé que la théorie de Newton ne marche pas lorsqu'on essaie d'aller jusqu'au trou noir. En revanche, dans la théorie d'Einstein, ils réapparaissent, et du coup, on se demande, mais est-ce que ce sont vraiment des objets qui existent, ou est-ce que c'est des petits objets mathématiques qui apparaissent dans les calculs ? Maïka, Clavel ?
4: Alors oui, ce sont des objets qui existent, et on a commencé à avoir l'intuition qu'ils existaient dans les années 60. Et je vais parler pour ce qui

0: Il concerne des trous noirs qui sont dans notre galaxie, donc qui sont assez proches de nous. Et donc, on les a découverts un peu par hasard, on ne les cherchait pas. Et on a, donc, dans les années 60, il y a commencé à avoir des fusées, enfin, ce qui était plutôt des missiles à l'époque. On a décidé de remplacer les explosifs par des charges utiles avec des instruments scientifiques. Et on a commencé à détecter du rayonnement X, donc du rayonnement très énergétique, qui venait de l'univers. Et donc parmi ces sources, il y en avait une dans la constellation du Cygne. Et donc quand on regardait avec les instruments au sol, en optique, la lumière visible avec nos yeux, on voyait rien de spécial, on voyait des étoiles. Mais il y avait cette source X brillante. Et donc les astrophysiciens ont pointé les télescopes beaucoup plus longtemps. Et ils ont fini par trouver une étoile très massive qui tournait. Donc on la voyait tourner, mais elle tournait autour de quelque chose qu'on ne voyait pas. Et donc à partir de l'orbite de cette étoile, ils ont déterminé la masse de ce qu'on ne voyait pas, qui est maintenant évaluée à une vingtaine de fois la masse de notre Soleil. Et donc cette chose-là qu'on ne voyait pas ne pouvait être rien d'autre qu'un trou noir. Et donc c'est la première preuve que les trous noirs existent. Et donc c'est le premier trou noir qui a été découvert dans notre galaxie, pas très loin de nous.
1: J'ai deux petites choses assez marrantes à dire avec ce trou noir-là. La première, c'est que là, vous disiez à l'instant que c'était un missile qui a été lancé dans le haut de l'atmosphère pour détecter ces signaux. Parce que le ciel de la Terre, l'atmosphère de la Terre, bloque, heureusement pour nous, tous les rayons X qui viennent de l'espace. C'est-à-dire qu'on n'est pas en train de se faire une radio en permanence, c'est bloqué par le ciel. Donc si on veut détecter ces rayons qui sont ultra énergétiques, il faut qu'on aille haut dans le ciel, au-dessus du ciel. Et c'est ce que ces satellites ont fait dans les années 70. Je crois que quelques années après, ils ont envoyé carrément un autre satellite dans l'espace, Uhuru, de voilà. mémoire, s'appelait ce satellite, pour regarder ce Sinus X1, qui est la première source rayon X dans la constellation du Cygne. Et ce que je trouvais rigolo par rapport à ce signal, c'est qu'il se trouve que mon directeur de thèse de doctorat, qui s'appelait Stephen Hawking, avait fait un pari à ce moment-là avec un autre scientifique qui s'appelle Kip Thorne. Stephen Hawking disant il ne peut pas y avoir un trou noir à cet endroit-là, mais je pense, espérant secrètement qu'il y en avait un, alors que Kip Thorne disait mais si, bien sûr qu'il y en a un. Et ce que vous venez de nous raconter, c'est que Kip Thorne a gagné son pari et qu'il y avait effectivement un petit trou noir à cet endroit-là. Pourquoi est-ce que des rayons X émanent de ce genre d'endroit ?
0: Alors, si le trou noir est tout seul, il ne se passe rien, on ne voit rien. Par contre, s'il y a de la matière à proximité, et là c'est le cas parce que je vous ai dit, il y a une étoile qui tourne autour, et cette étoile est tellement grosse qu'en fait il y a une partie de la matière de cette étoile qui s'approche proche du trou noir et qui va être accrétée, donc qui va tomber en direction du trou noir, et elle va s'enrouler autour du trou noir, former ce qu'on va appeler un disque d'accrétion, donc vraiment comme un disque, comme un vinyle tout plat. Et donc la matière dans ce disque va chauffer à très très haute température, à des millions de degrés Kelvin, Celsius, c'est pareil à ce niveau-là. Et donc ça va émettre en rayon X. Et puis, dans certains cas, on va aussi voir des particules qui sont accélérées, ça va former des jets, des vents, et ça aussi, ça va rayonner en rayon X, parce que les particules vont très très très vite.
1: Alors on peut se demander, déjà, un, si c'est dangereux, deux, s'il y en a beaucoup dans notre galaxie. Alors avant de vous demander, Alexandre Astier, une estimation du nombre de petits trous noirs dans notre galaxie comme ça, je vais vous demander, David Elbaz, est-ce que vous pourriez juste nous décrire, avant d'en dire trop, pour ne pas répondre à cette question tout de suite, nous décrire ce qu'est une galaxie ?
2: Alors, une galaxie, c'est un ensemble d'étoiles qui sont soudées par la gravité, ce qui fait qu'elles ne peuvent pas en sortir. Et de la matière interstellaire, on a mis longtemps à accepter le fait que l'espace n'était pas vide, qu'il y avait de la matière interstellaire. D'ailleurs, ce qui est rigolo, c'est que quand ça a été découvert en 1904 par quelqu'un qui s'appelle Hartmann, la première chose qu'il a trouvée dans la Voie lactée, c'est du calcium. Donc on nous dit de boire du lait pour avoir du calcium, et on a trouvé du calcium dans la Voie lactée. Bon. Et personne ne l'a cru d'ailleurs. Il a fallu attendre 1930 pour qu'on le comprenne. Et puis, il y a aussi, on pense, une forme de matière qui ne fait pas de lumière, qu'on appelle de la matière noire, qui fait de la gravité. Donc, la Voie lactée, c'est d'abord des étoiles, du gaz, et puis de la matière noire. Et puis, il y a ces objets extraordinaires, les trous noirs. Et parmi eux, et je ne dirai pas le nombre, il y a ce qu'on appelle les trous noirs rogues, ou les free-floating black holes, des trous noirs qui volent et qui se déplacent dans notre galaxie et qui sont au nombre de... Ah, je ne peux pas le dire.
1: Non, vous ne pouvez pas, mais... Peut-être une première estimation.
3: Ouais, je sais pas. Alors, combien d'étoiles on a dans notre galaxie ?
1: 300 milliards.
3: 300 milliards. On est d'accord que les trous noirs, c'est des étoiles qui meurent. Enfin, c'est la suite de ça.
1: On va demander ça à Maïka Clavel dans un instant.
3: C'est toi. C'est... Bon, mais non, mais je suis celui qui est. Voilà, je suis désigné pour être ridicule. Enfin, tenons notre rôle. On va dire 1 milliard.
1: Maïka Clavel, avant de donner la réponse à cette question, comment se forment les petits trous noirs que vous avez décrits tout à l'heure, les trous noirs stellaires ?
0: Les trous noirs stellaires. Alors, on pense que les étoiles très massives, donc très massives, ça veut dire au moins 30 fois la masse de notre Soleil, qui est une étoile tout à fait standard. Et donc, si l'étoile fait plus de 30 fois la masse de notre Soleil, elle va vivre beaucoup moins longtemps que notre Soleil. Donc, c'est des étoiles qui vivent typiquement quelques millions d'années. Et au bout de quelques millions d'années, elle va éjecter son enveloppe externe et le cœur de l'étoile va s'effondrer et va former un trou noir qui est moins massif que l'étoile initiale, mais
1: qui est là, qui est un trou noir qu'on appelle de masse stellaire, donc qui fait en gros un peu moins de 10 fois la masse du Soleil, c'est ça ?
0: Bah, oui, c'est ça. En gros, au-delà de 3 fois la masse du Soleil, on considère que ça ne peut être qu'un trou noir. Et le plus massif qu'on ait détecté, qui peut être formé via ce canal-là, c'est à peu près 20 fois la masse du Soleil.
1: Alors, des étoiles géantes comme ça, qui peuvent exploser, je crois qu'il y en a environ 1% des étoiles de notre Voie lactée. Alexandre Astier, vous n'êtes pas loin du tout. Mmh. Il y a entre 1 et 3 milliards de petits...
3: Ah, oh, pas mal.
1: Bon, on peut l'applaudir quand même. Hein.
3: Pas mal.
1: C'est très bien parti.
3: Donc on est d'accord qu'une étoile plus petite que tout ça ne peut pas former de trou noir quand elle meurt. C'est ça ?
0: Voilà.
1: Okay. Absolument.
0: Le Soleil ne formera pas de trou noir.
3: Donc elle forme quoi ? Il y a une supernova, il y a une explosion quand même, il y a...
0: Alors celles qui sont plus massives, donc 8 fois la masse du Soleil, ça va former ce qu'on appelle une étoile à neutrons. Donc c'est moins... Non.
3: Ils sont pas d'accord. Oh, ils sont pas d'accord. Bagarre.
1: Ça va être sanglant. Je sens que ça va être sanglant. Mais
0: en gros,
1: pour les chiffres exacts, on va y venir peut-être dans un instant. Mais en gros, suivant la taille de l'étoile de départ, on voit s'il y a suffisamment d'énergie ou de résistance dans le cœur pour voir si la gravitation l'emporte ou une autre force peut empêcher l'effondrement sur elle-même. Pour une étoile comme le Soleil, la création, la fusion des atomes qui sont dans le cœur des étoiles et qui font qu'elles brillent est suffisante pour que notre étoile ne bouge. C'est notre étoile qui nous illumine, ne bouge pas, ne change pas de taille. Mais ce que vous disiez, Maïka Clavel, c'est que dès l'instant où on augmente la taille des étoiles, la gravitation peut devenir beaucoup plus forte. Et être plus forte que
0: après,
1: la gravitation.
0: Le Soleil va quand même un peu s'effondrer. Enfin, bref.
2: Oui, parce que les étoiles ont une espérance de vie.
0: Voilà, c'est ça. Le Soleil, il consomme son énergie, qui est l'hydrogène. Et donc, à un moment, ça va s'arrêter. Ça va quand même former autre chose qui va, dans le cas du Soleil, être une naine blanche. Donc, c'est quand même une étoile beaucoup plus chaude que le Soleil. C'est juste le cœur de l'étoile. Donc, ça va être un petit Soleil. Enfin, c'est pas un Soleil.
1: Une petite étoile qui va briller.
0: Qui va briller et se refroidir progressivement.
1: Qui a des centaines de millions de degrés.
2: Ce qu'il faut savoir, c'est que le Soleil, là, maintenant, ce qui fait qu'il rayonne, c'est qu'il perd 4 millions de tonnes à chaque seconde. Donc ça, c'est quelque chose d'incroyable. Moi, je n'arrive pas à perdre un kilo en 3 ans. Et le Soleil perd 4 millions de tonnes à chaque seconde. Alors, on pourrait se dire que c'est beaucoup. Mais c'est rien par rapport à sa masse. Et puis au bout d'un moment, il aura épuisé son réservoir nucléaire, et donc il n'aura plus la capacité de rayonner par les fusions nucléaires assez d'énergie pour contrebalancer la gravité, et c'est là où il va s'effondrer. Et donc ça fait une espérance de vie de 10 milliards d'années pour un Soleil, et pour une étoile qui fait un dixième de la masse du Soleil, c'est beaucoup plus long que l'âge de l'univers depuis le Big Bang. Donc celles-ci, elles sont toujours en pleine santé.
1: Et puis les plus massives... Les naines rouges... Par exemple, j'adore ces naines rouges parce que pour la simple raison, c'est ce que vous venez de dire, je trouve ça extrêmement poétique, qu'on n'a jamais vu mourir une naine rouge depuis que notre univers existe, vu qu'elles vivent peut-être des centaines de milliards d'années et continueront à briller. Mais prenons les étoiles plus grosses encore, David Elbaz. Celles-là ont tellement de masse à l'intérieur d'elles-mêmes qu'une petite explosion à la fin de leur vie peut peut-être avoir un effet dramatique sur leur cœur.
2: Alors, c'est à la fois, c'est ça qui est extraordinaire dans l'univers, c'est que ce qui produit de la mort produit aussi de la vie. Donc, à la fin de la vie d'une étoile, par exemple, qui fait plus que 8 fois la masse du Soleil, elle va exploser. Mais qu'est-ce qu'elle fait quand elle explose ? Elle crée une onde de choc qui comprime la matière autour. Et on observe des naissances d'étoiles et de systèmes solaires dans le pourtour des morts d'étoiles. Et ça, c'est extraordinaire. Ça veut dire qu'on pense que notre système solaire, là, maintenant, est né de la mort d'une autre étoile qui a explosé. Donc ça veut dire qu'à l'endroit où on se trouve là, il y avait une étoile qui a explosé. Et on ne serait pas là si l'étoile n'avait pas explosé. Et le fer de notre sang, qui nous permet de respirer, est né dans l'explosion de cette étoile et d'autres étoiles qui ont explosé. Donc ça veut dire qu'il y a toujours ce cycle de vie et de mort dans l'univers. Et les plus grosses étoiles, nous, on aime bien le fait qu'elles ne vivent pas longtemps. Pourquoi ? Parce que quand on regarde l'univers, tout a l'air d'être éternel dans le temps. Mais si on voit une étoile qui fait 10, 20 fois la masse du Soleil, comme son espérance de vie de moins de 10 millions d'années, c'est qu'elle vient de naître. Et donc, grâce à ça, nous, notre métier, au quotidien, c'est de trouver le nombre de ces étoiles-là, et on sait qu'elles viennent de naître, puisqu'elles étaient là il y a 10 millions d'années. Et donc, on peut voir le rythme de naissance des étoiles.
1: Et grâce à ça, on peut savoir aussi qu'il y en a les étoiles les plus gigantesques qui s'effondrent sur elles-mêmes, voilà. Donnent naissance à ces petits trous noirs qui sont
2: au-dessus, voilà, de 20 à 30 fois la masse du Soleil. Toutes celles-là vont laisser des cendres qui vont être des trous noirs, soit qui flottent dans la Voie lactée, soit qui vont nourrir le centre de notre galaxie où il y a un trou noir encore plus massif.
1: Ça, on en parlera dans quelques instants. Alexandre Astier, ça vous inquiète les trous noirs ou pas? Parce qu'il y en a 1 milliard, c'est-à-dire qu'il y en a beaucoup quand même.
3: Ouais, on a une photo, on est bien d'accord qu'on a une photo d'un trou noir.
1: On en a même deux.
3: Deux?
1: Oui.
3: J'en ai qu'une, moi. J'en ai vu qu'une. Mais est-ce que vous pouvez m'expliquer vite fait comment est-ce qu'on prend une photo de quelque chose qui n'émet pas de lumière?
1: Oui, tout à fait. Mais justement, j'avais vu que vous aviez dit vous-même qu'il y en a 1 milliard autour de nous, ouais. Et que vous avez fait flipper tout le monde. je voulais en venir et après on viendra à la réponse à cette question-là. Ah oui, sont ces trous noirs qui sont, s'il y en a 1 milliard, dans notre galaxie à nous, ils sont où? On a un moyen de les détecter, Maïka Clavel, et est-ce qu'on sait quels sont les plus proches de nous? Parce que je crois que les derniers ont été découverts ces dernières années.
0: Alors, tout à fait. Alors, ce qu'il faut savoir, c'est que sur le milliard de trous noirs qu'on attend dans notre galaxie, on en connaît une vingtaine pour sûr, et on a une cinquantaine de candidats trous noirs, où on pense que c'est des trous noirs, mais on n'a pas la preuve formelle que ce sont des trous noirs. Donc, il y en a la majorité... On ne sait pas trop où ils sont. Mais pour ceux qu'on connaît, donc il y a les rayons X qui ont beaucoup aidé à découvrir des trous noirs. C'est le canal de détection principal donc que j'ai expliqué au début avec Cygnus X1. Donc on a des satellites autour de la Terre qui regardent le ciel et qui nous disent quand il y a des éruptions. Et comme ça, on peut aller voir ces objets-là et les découvrir. Et puis, il y a une autre méthode qui est beaucoup plus récente et qui a donné des résultats effectivement très récemment avec la mission Gaïa. Donc la mission Gaïa, ce qu'elle fait, c'est qu'elle officie dans le domaine visible. Donc c'est vraiment elle regarde les étoiles et elle regarde toutes les étoiles qui sont dans notre galaxie. Donc elle a détecté plus d'1,8 milliard d'objets dans notre galaxie et elle mesure la position des objets de manière très très très précise, tellement précise que justement pour certains objets on arrive à voir ces étoiles qui tournent. Donc des fois elles tournent autour des étoiles, c'est le plus fréquent, courant, ouais. Donc on voit les deux étoiles qui se tournent autour, mais dans certains cas on voit une étoile qui encore une fois tourne autour de rien. Et donc dans le cas de Gaïa, avec les premières données qui ont été publiées, il y a 3 nouveaux trous noirs qui ont été détectés, dont 2 sont les plus proches de la Terre, donc ils se situent à 1,5 millier d'années-lumière, donc c'est quand même loin. Et le trou noir le plus massif, le trou noir stellaire le plus massif qu'on ait découvert dans notre galaxie, qui fait 30 fois la masse de notre Soleil, qui est donc un des plus proches également.
1: 1500 années-lumière, c'est-à-dire que si vous passez un petit coup de fil à quelqu'un qui est là-bas, à côté de ce trou noir-là, votre halo va voyager dans l'espace pendant 1500 ans avant d'arriver à sa destination. Nous allons maintenant partir au centre des galaxies, à la recherche des trous noirs les plus massifs de notre univers. Et en chemin, je vous propose d'écouter Le Soleil en haut d'Ezekiel Payès.
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1: Nous sommes toujours en compagnie de mes trois invités, l'astrophysicienne Maïka Clavel, l'astrophysicien David Elbaz et le réalisateur Alexandre Astier et évidemment le public du studio 621.
2: Christophe Delphard, Big Bang.
1: Ah, vous n'étiez pas content, Alexandre, parce que j'ai oublié quelque chose, peut-être ?
3: Oui, enfin, ça me donne l'occasion d'être de mauvaise humeur, c'est tout. Hein.
1: Normal, normal.
3: Mais non, mais comment prend-on en photo quelque chose qui ne fait pas de lumière ? Comment prend-on en photo un trou noir ?
1: Eh bien, je ne compte pas vous répondre, voyez-vous.
3: Ok, très bien.
1: Si. Je vais vous répondre, mais je fais juste une petite introduction à ce qui va venir maintenant. Parce que dans notre univers, il existe, disons, trois types de trous noirs, qui sont légèrement différents les uns des autres et qui ont peut-être des origines différentes, allez savoir. Ces trois types, c'est en fonction de leur taille. Il y a les trous noirs qui, peut-être, sont minuscules et seraient apparus quasiment au Big Bang, disons, il y a extrêmement longtemps. On les appelle des trous noirs primordiaux. Ils pouvaient vraiment être minuscules au départ et ils ont peut-être grossi derrière. Cela, jusqu'à quelques temps, on n'en avait jamais détecté, même pas de traces. Pourtant, Stephen Hawking les avait prédits dans les années 70, mais aucune trace. On va y revenir dans un instant avec David Elbaz. Ensuite, il y a les trous noirs stellaires, ceux dont Maïka Clavel vient de nous parler, qui font à peu près la taille d'une étoile. En quelques dizaines, jusqu'à une dizaine ou deux fois la masse du Soleil. Et enfin, il y a les trous noirs qu'on appelle supermassifs, qui eux peuvent faire plusieurs millions, voire plusieurs milliards de fois la masse du Soleil. Et la façon de les détecter ou de les prendre en photo est différente. Les seules photos qu'on ait directes, ce sont des photos des trous noirs supermassifs. Mais David Elbaz, j'aimerais bien qu'on dise un petit mot de ces trous noirs primordiaux qui apparemment ont peut-être été détectés là, ce qui aurait fait extrêmement plaisir à Stephen Hawking. Est-ce que vous pourriez nous dire comment on peut avoir la moindre idée d'une telle découverte ?
4: Oui, alors déjà pour dire juste un mot supplémentaire sur comment on fait pour faire l'image d'un trou noir. Au centre d'une galaxie, il y a tellement de matière que la lumière est absorbée. Donc, il faut regarder dans des très très grandes longueurs d'onde, dans le millimétrique. Et ce qu'on peut voir, c'est l'ombre du trou noir. Et pour ça, on a mis sept observatoires sur toute la surface terrestre pour arriver à voir l'ombre d'un trou noir. Et c'est comme ça qu'on a vu ces images de trous noirs. Donc, ces trous noirs galactiques, maintenant, on sait qu'ils existent. Et la révolution du James Webb, c'était qu'il était prévu pour aller voir les premières étoiles, les premières galaxies. Et la question du James Webb, c'était qu'est-ce qui est né en premier, l'étoile ou la galaxie ? Et ce qui est révolutionnaire, c'est qu'il est en train de dire peut-être ni l'un ni l'autre, peut-être le trou noir. Donc là, on se disait, tiens, des trous noirs sont nés peut-être 150 millions d'années après le Big Bang. Puis au mois de septembre dernier, donc il y a quelques semaines, sort un article qui montre qu'on voit de la matière qui tourne autour d'un centre, pareil que tout à l'heure on disait pour les étoiles, mais cette fois, c'est une galaxie tout entière, et il faut invoquer la présence d'un trou noir de 30 millions de masses solaires 700 millions d'années après le Big Bang. Alors vous allez me dire, bon, peut-être que ça a eu le temps de le faire, et c'est ce qu'on pensait aussi, peut-être. Sauf que dans cette galaxie, ce qui est très particulier, c'est qu'il n'y a quasiment pas d'étoiles. Ou peut-être autant de masse que le trou noir. Ça veut dire que on fait un trou noir par les cendres d'étoiles, mais comment fait-on un trou noir par des cendres d'étoiles s'il n'y a pas d'étoiles ? Et là, conclusion de l'article, ce trou noir ne peut pas s'expliquer à l'heure actuelle par toutes les théories qu'on a. La seule explication possible, c'est que son germe soit né au moment du Big Bang.
1: C'est-à-dire avant que les premières étoiles ne se mettent à briller. Dans un moment où notre univers était une soupe d'énergie extrêmement dense, et par endroits, des petits bouts minuscules ont pu s'effondrer sur eux-mêmes pour donner ces germes-là. Alexandre, vous voyez, pour commencer et continuer à répondre à votre question, ces trous noirs-là, on les voit, comme vient de le dire David Elbaz, grâce à un de nos télescopes les plus puissants qu'on ait jamais inventé, qui s'appelle le James Webb, et qui, lui, regarde des choses qui sont bien plus loin que tous nos télescopes précédents ont jamais pu voir. Donc peut-être que les trous noirs primordiaux ont existé, peut-être que ce sont eux qui ont donné naissance aux galaxies comme la nôtre, et peut-être que ce sont eux qui ont donné naissance aux trous noirs supermassifs qui sont au centre des galaxies auxquels David Elbaz faisait allusion à l'instant. Notre galaxie à nous possède, Maïka Clavel, un trou noir géant en son centre. Il n'y a pas que des petits trous noirs un petit peu partout. Est-ce que vous pourriez nous le décrire, ce trou noir ?
5: Tout à fait. Alors, c'est un trou noir qui est...

0: en train de dormir. Il émet très très peu d'émissions parce qu'il y a probablement très peu de matière qui tombe dedans. Et c'est un trou noir qui fait 4 millions de fois la masse de notre Soleil et qui a été mis en évidence, encore une fois, par le mouvement des étoiles qui tournent autour de lui. Donc pendant 20 ans, il y a des télescopes à la fois aux États-Unis et les télescopes européens au Chili qui ont mesuré les positions des étoiles au centre de notre galaxie de manière très très précise. Et ils ont vu en particulier une étoile qui faisait une orbite tous les 16 ans. Et donc ils ont pu déterminer la masse de l'objet qui se trouvait au cœur de cette orbite et déterminer le volume maximal que pouvait avoir cet objet. Donc c'était l'équivalent de 4 millions de soleils à l'intérieur de notre système solaire. Et ça ne pouvait être qu'un trou noir. Et ça a valu le prix Nobel de 2020.
1: Alexandre Astier.
2: Moi j'ai une petite question de néophyte, mais enfin je suis là pour ça quand même, on est d'accord.
1: Absolument.
2: Moi je vous pose une question à tous les trois. On est en train de parler de trou noir et donc de masse. On parle de masse, on parle de volume, on parle de tout ça. Si c'était à refaire, est-ce que vous appelleriez ça des trous?
3: Alors c'est une très très bonne question.
2: Parce que ça invite tellement à penser à du rien.
3: Oui.
2: Et c'est tellement pas du rien que pour les néophytes dont je suis, c'est
1: alors
2: un peu délicat.
1: Je pense que la réponse que va nous donner David Elbaz n'est pas nécessairement pour les enfants, mais on va l'écouter quand même.
3: Non, si. En fait, ça fait longtemps qu'on se demande pourquoi on appelle ça des trous puisque c'est tout plein. Et en fait, c'est historique. C'est historique. Il y a un article qui a été publié récemment par deux astrophysiciens qui sont remontés à l'histoire du nom trou noir. En fait, ça remonte à 1756, quand le nabab du Bengale, qui s'appelle Siraj ud-Dola, a enfermé plus d'une centaine d'Anglais dans une prison. Et ces Anglais étaient enfermés dans une prison si petite qu'ils étaient tous comprimés les uns sur les autres. La lumière ne pouvait pas passer. On l'appelait le trou noir de Calcutta. La plupart ne sont pas ressortis vivants. Ça a traumatisé l'Angleterre, qui a utilisé cet argument pour envahir davantage les Indes. Bien plus tard, un astrophysicien, Robert Dickey, donne une conférence. Et il dit « Dans l'univers, il existe des concentrations de matière si denses que même la lumière ne peut pas en sortir. » C'est tellement compliqué à expliquer qu'il dit « c'est comme le trou noir de Calcutta. »
2: Le journaliste, l'erreur est faite.
3: Voilà. Et le mythe des trous noirs est né.
1: Parce que ce qui est amusant, la partie qui n'était pas accessible aux enfants, je vais la faire moi. Les astres occlus, comme ils étaient appelés en France depuis Laplace, par exemple, depuis la naissance de cette notion, et c'était le nom officiel par l'Académie des sciences françaises. Et le mot trou noir, qui a été accepté par les chercheurs en particulier, l'a été suite à un article qui a été publié par un Américain qui s'appelle John Archibald Wheeler. Et lorsque c'est arrivé jusqu'à l'Académie des sciences en France, l'Académie a dit, on va quand même pas appeler ça un trou noir, c'est obscène. C'est écrit comme ça. On peut pas
3: Le journal a refusé l'article à John Wheeler. Et il a insisté, il a gagné.
1: Voilà, l'histoire lui a donné raison. Aujourd'hui, on appelle ça trou noir. Et ce qui est assez amusant...
3: Les trous noirs n'ont pas de poils.
1: Ça, c'est venu juste après, justement, parce qu'il y a une série de théorèmes sur les trous noirs qui sont arrivés ensuite par, notamment, Stephen Hawking en Angleterre. C'est la série des No-Hair Theorems. C'est la théorie qui dit que les trous noirs n'ont pas de poils. Et étonnamment, faisant partie de cette série de théorèmes, certaines observations de cet été ont une fois de plus prouvé que les théorèmes de Hawking de l'époque étaient absolument corrects. Notamment grâce à une manière de détecter non pas les trous noirs directement, mais des trous noirs qui se rentrent dedans et qui créent quelque chose d'absolument particulier. Est-ce que vous pourriez nous raconter ça, Maïka Clavel ?
0: Oui. Alors en 2015, on a détecté ce qu'on appelle des ondes gravitationnelles qui résultent de la fusion de deux trous noirs. Donc on a parfois des trous noirs, je vous ai pas beaucoup parlé d'étoiles qui tournent autour de trous noirs, mais des fois c'est des trous noirs qui tournent autour de d'autres trous noirs. Et si ces trous noirs sont suffisamment proches, ils finissent par se rentrer dedans et fusionner, former qu'un seul trou noir. Et ça fait vibrer l'univers, donc l'univers se contracte et se décontracte. Et donc quand ça passe sur la Terre, ça contracte un peu la Terre et ça détend la Terre. Au passage de l'onde. Et on a mis en place des détecteurs, donc il y en a deux aux États-Unis, un en Italie et maintenant un au Japon, qui ont des bras extrêmement grands, qui font 3 ou 4 kilomètres de long, et qui permettent de mesurer très précisément la contraction de la Terre au passage de ces ondes. Et donc en 2015, on a détecté la première fusion de trous noirs, comme ça. Donc ce sont des trous noirs de masse stellaire, mais qui sont détectés dans d'autres galaxies qui sont très très loin de la nôtre.
1: Je crois que celle de 2015, l'onde, pour arriver jusqu'à nous, a traversé l'espace et le temps pendant plus d'un milliard d'années.
0: Exactement.
1: Avant d'arriver jusqu'à nous. Et c'était deux trous noirs qui faisaient 25 environ fois la masse du Soleil pour former du coup un trou noir plus gros au final. Et au départ, on se disait que c'était grâce à des petits trous noirs qui se rentrent dedans en permanence qu'on formait des trous noirs plus gros. Bon, ça, on arrive à comprendre pour 100, peut-être, parfois 1000 fois la masse du Soleil, mais ça ne nous amène pas à ces milliards de fois ou centaines de millions de fois la masse du Soleil qu'on trouve au centre des galaxies. David Elbaz,

0: Est-ce que ces trous noirs géants là, qu'on trouve au milieu des galaxies, ils peuvent avoir un impact sur l'évolution des galaxies? Vous disiez tout à l'heure que ce qui détruit peut aussi donner naissance à quelque chose. Il me semble que parmi vos travaux personnels, il y a un impact qui est tout particulièrement amusant, je trouve.
1: Oui, parce qu'il y a des systèmes où on a observé que la matière qui était éjectée par le trou noir, en fait c'est la matière qui tourbillonne autour et qui est propulsée, peut comprimer la matière autour, et comme ce que je disais tout à l'heure pour une étoile qui engendre d'autres étoiles, peut engendrer des naissances d'étoiles. Et ça, on a observé des flambées d'étoiles comme ça.
0: C'est-à-dire qu'à côté d'un trou noir qui est en train de manger des étoiles, d'autres étoiles naissent.
1: Voilà, exactement. Et maintenant qu'on a découvert avec le James Webb que les trous noirs, qu'on appelle supermassifs, ces noyaux de galaxies, sont présents dans les galaxies au tout début de l'histoire, eh bien, on se demande s'ils ne participent pas à leur naissance. Et d'ailleurs, les galaxies sont beaucoup plus fertiles que tout ce qu'on pensait, 10 à 100 fois. Donc certains proposent que les trous noirs accélèrent la formation des galaxies. Dit autrement, aujourd'hui, on accuse beaucoup les trous noirs d'être des tueurs de galaxies parce qu'il y a des galaxies qui sont stériles, qui ne forment plus d'étoiles et qui ont en leur cœur juste un trou noir et on se dit c'est peut-être lui qui a tué les galaxies. Pour moi, c'est la même chose que de dire lorsqu'on voit un abricot desséché au pied d'un arbre avec un noyau, il a été tué par le noyau. Eh bien, maintenant qu'on voit que les noyaux sont là depuis le début de l'histoire de l'univers, il semblerait que les trous noirs participent aux naissances des galaxies. Et donc, ils jouent un rôle central. C'est un peu ça que je voulais dire au début. Pour moi, les trous noirs, c'est le chaînon manquant pour comprendre la fertilité de la naissance des galaxies au tout début de l'histoire de l'univers. On n'en est encore qu'au balbutiement, mais il y a encore beaucoup de choses à comprendre sur le rôle des trous noirs.
0: Je vais vous donner une image, Alexandre Astier, qui peut vous plaire et peut-être vous donner l'idée d'un film de science-fiction un jour.
2: Allons-y, je suis preneur.
0: Prenez une galaxie dans votre tête, c'est-à-dire une sorte de spirale avec des milliards d'étoiles, ou pas forcément spirale, mais on va la prendre comme ça, et au centre, un trou noir. On les appelle géants, mais en taille, ils sont minuscules. On ne les voit pas vraiment sur les photos, sauf, comme on vous l'a expliqué tout à l'heure, vu que c'était votre question, lorsqu'on prend plein d'appareils de partout et qu'on essaye de récolter de la lumière, on a réussi à prendre une photo du trou noir qui est au centre de notre galaxie, ainsi que le trou noir qui est au centre d'une autre galaxie qui s'appelle M87, qui se trouve à plus de 50 millions d'années-lumière de la nôtre et qui, lui, fait 6 milliards de fois la masse de notre Soleil. De temps en temps, on voit, dans l'espace, des galaxies se rentrer dedans. On voit aussi que les trous noirs se rapprochent les uns des autres, des trous noirs gigantesques. On les voit même parfois le résultat de leur collision. Mais il y a une image du télescope Hubble que je trouve particulièrement fascinante. Vous imaginez deux trous noirs se tourner l'un autour de l'autre, gigantesques, au centre d'une galaxie, mais ils arrivent l'un vers l'autre tellement vite qu'au lieu de se rentrer dedans, ils sont éjectés. Et l'un des deux est éjecté à l'extérieur de la galaxie. On a une image d'un trou noir qui est éjecté de sa galaxie et qui a une traînée derrière lui d'étoiles qui sont en train de naître, comme le racontait tout à l'heure David Elbaz. Donc si vous avez envie de mettre une histoire sur de gens qui habiteraient sur une de ces étoiles, ils sont fichus, ils n'ont aucune chance de vivre très longtemps parce qu'il n'y aura plus rien bientôt autour d'eux, aucune protection contre rien. Mais ça en fait des objets qui sont complètement fascinants, moi je trouve.
3: C'est comme ça qu'on envoie des objets humains très loin aussi. On fait faire des swings autour de masse. Donc en fait, ça attire, mais ça éjecte aussi.
0: Absolument. Oui. Tout à l'heure, on parlait de jets qui partent des trous noirs. Alors on pourrait croire qu'un trou noir, c'est quelque chose dans lequel tout tombe. D'ailleurs, le mot trou noir, vous vous demandiez si on l'appellerait de la même manière aujourd'hui. C'est un objet gravitationnel. Mm-hmm. Donc si on n'est pas loin, on est attiré vers lui. On tombe. Comme la lumière n'en sort pas, il est noir. Ça fait un trou noir. On pourrait se dire que rien ne peut en sortir. Mais les jets dont parlait David Elbaz, est-ce que vous voulez nous réexpliquer, peut-être, ou nous expliquer comment ces jets apparaissent?
1: En fait, lorsque la matière tombe, elle ne tombe pas en ligne droite vers le centre, donc elle se met à tourner. Et quand elle tourne, elle chauffe à des millions de degrés, ce qui fait que les électrons sont éjectés, ça fait des courants électriques. Et donc là, on a de la matière qui tourne à une très grande vitesse, qui fait un champ magnétique, et ce champ magnétique propulse la matière au niveau des pôles, dans des grands jets très puissants qu'on voit partir sur des millions d'années-lumière et qui partent des galaxies et qui viennent envoyer de la matière un peu partout. Donc effectivement, c'est toujours la même chose, c'est ce paradoxe, c'est qu'il y a la matière qui tombe vers le centre et en même temps, il y a la matière qui part très loin. C'est ça que j'adore le plus en astrophysique, c'est que pour faire un trou noir, il faut qu'une étoile fasse autant de lumière qu'un milliard de soleils quand elle explose pour devenir un trou noir. Et quand on cherche les plus puissantes sources de lumière dans l'univers, au centre, il y a toujours un trou noir qui font les quasars. Il y a toujours ce principe yin-yang qui est là. C'est presque un guide pour comprendre la nature de ce qu'on ne sait pas encore aujourd'hui, ce principe de complémentarité. Moi, j'adore cette idée qu'on peut s'appuyer comme ça sur des principes un peu philosophiques pour aborder l'inconnu.

0: Maïka Clavel, est-ce que vous avez un trou noir préféré?
1: Alors moi, mon trou noir préféré, c'est le trou noir supermassif qui est au centre de notre galaxie, parce que j'ai fait ma thèse dessus. Et c'est un trou noir qu'on peut étudier de manière très rapprochée, parce qu'il est à 27 000 années-lumière de nous, mais comme vous l'avez dit, il est très gros, donc en taille apparente, c'est un des deux trous noirs dont on a pu faire l'image. Et puis on voit également son environnement proche. Et donc ça permet de comprendre son cycle d'activité, qu'est-ce qui s'est passé, est-ce qu'il y a de la matière qui est susceptible de tomber dedans, ou des étoiles, et d'étudier l'impact que l'activité du trou noir a eu aussi sur les régions au centre de notre galaxie.
2: Il a un petit nom, on peut connaître son nom,
0: là-dessus, jusqu'à présent.
1: Il s'appelle Sagittarius A étoile, parce qu'il est dans la constellation du Sagittaire, et étoile, c'est parce qu'au début on ne savait pas que c'était un trou noir, mais les gens qui l'ont découvert, on pensait que c'était une source qui allait être excitante.
2: Oui, mais on garde toujours les anciens noms. Trou, c'est pas un trou, mais on le garde. Supernova, c'est pas nouveau, mais on le garde quand même. C'est quand même dingue, cette histoire. Vous ne changez jamais d'avis.
0: Non.
2: Ok.
0: Et est-ce que ça vous va si, pour partir sur cette compréhension générale, nous écoutions Black Hole, qui veut dire trou noir, de Jimmy Tenor?
2: Je reste alerte.

0: Toujours en compagnie de mes trois invités, l'astrophysicienne Maïka Clavel, l'astrophysicien David Elbaz et le réalisateur Alexandre Astier et évidemment le public du studio 621 qui se prépare à poser ses questions sur les trous noirs.
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0: Nous avons une première question de Michael.
2: Sur une échelle de 1 à 10, à combien estimez-vous l'importance des images de James Webb pour la science ?
0: David Elbaz.
3: Je dirais 12. Donc, en fait, effectivement, c'est un peu comme si, mais vraiment,

0: On avait un sous-marin qui peut pour la première fois plonger au fond de l'océan. Et on découvre des nouvelles espèces de poissons qu'on n'avait encore jamais vues, qui changent notre vision de l'histoire de la vie. Avec le James Webb, on est allé au fond de l'océan cosmique, donc tellement loin dans l'espace qu'on est allé dans des périodes de temps qu'on n'avait jamais vues. Et on a découvert des nouvelles espèces de poissons. Pour vous dire à quel point on ne sait pas ce que c'est, ces trucs ressemblent à des petits points rouges. Vous savez comment on les appelle ?
1: C'est un terme très très très technique.
0: Très technique, des petits points rouges. Little red dots en anglais. C'est pour vous dire à quel point ces trucs-là, on ne sait pas ce que c'est. Ça pourrait être un trou noir gigantesque entouré d'un gaz très dense, ou une étoile de 100 000 masses solaires, ou 100 milliards d'étoiles concentrées les unes avec les autres. Ça, c'est juste un des trucs. On voit que les galaxies sont 100 000 fois plus fertiles que ce qu'on pensait. On voit que les trous noirs sont partout au début de l'histoire de l'univers. Au moment où je vous parle, on a des débats infinis sur ce qu'a vu le James Webb. Chacun a compris. Mais sauf que chacun a compris autrement, donc on n'a pas compris.
1: Nous avons une deuxième question d'Agathe.
2: Oui, si un trou noir flotte ou est éjecté vers la Terre, qu'est-ce qui se passe pour nous ? Qu'est-ce qu'on voit ?
1: Ça, alors, c'est vous qui les avez inquiétés, Alexandre, tout à l'heure.
3: J'en étais sûr. Ouais, ouais. En plus, j'ai l'impression que la réponse n'est pas chouette. Mais bon, on va voir, mais à mon avis, ce n'est pas bon.
1: Maïka Clavel.
4: Alors, a priori, il ne va rien se passer de mal, sauf s'il passe vraiment très très très proche de la Terre. Mais s'il reste à une distance raisonnable, même s'il traversait le système solaire, ça pourrait pas trop mal se passer pour nous. Et ce qu'on verrait, c'est des effets de l'antigravitationnel dont on n'a pas parlé jusqu'à présent. Donc, c'est-à-dire que le trou noir, on a dit qu'il déviait la lumière. Et donc, si on passe un trou noir devant un champ étoilé, donc s'il y a un trou noir qui passe dans le ciel suffisamment proche de nous, on va voir bouger les étoiles au moment où il passe, comme si un peu quand on passe une loupe devant un texte, on voit le texte qui bouge et qui grossit. Donc, ça fait un peu des effets comme ça. Et donc, si le trou noir est suffisamment gros et suffisamment proche, on pourrait voir ces effets de l'antigravitationnel avec un télescope.
1: Et je pense qu'Agathe aussi aurait aimé savoir si le trou noir nous rentre pile poil dedans.
4: Là, je pense que ça se passe mal pour nous. Je pense que la Terre est détruite.
1: Ça vous va, Agathe ? Ça vous fait plaisir ?
4: Impeccable, merci.
3: On est d'accord que si jamais le trou noir passe, il va déformer notre vision des étoiles. Mais est-ce qu'on peut voir à travers le trou noir ? Non, normalement.
4: Eh bien, en fait, on peut voir ce qui est derrière le trou noir. Mais on va pas voir à l'intérieur du trou noir, mais la lumière qui est derrière va contourner le trou noir et nous arriver. Donc on va voir ce qui est derrière et on va le voir de manière beaucoup plus grosse, beaucoup plus brillante que s'il n'y avait pas le trou noir.
1: Une partie des petits points rouges dont parlait David Elbaz tout à l'heure, on les aperçoit grâce à ça. C'est-à-dire qu'il y a des galaxies devant avec plein de choses à l'intérieur, y compris des trous noirs, qui nous permettent de faire un effet de loupe, qui nous permet d'aller voir beaucoup plus loin derrière, ce qu'on n'aurait jamais pu voir si on n'avait pas cet effet de loupe. Et nous avons une dernière question de Claude.
5: Oui, bonjour. Quel est l'avenir du trou noir ? A-t-il une fin ?
1: Est-ce que vous voulez répondre, Maïka ? Non, pas trop. David, moi je veux bien aussi, donc allez-y, je vous écoute.
0: Alors, d'après la théorie donc, de Stephen Hawking, les trous noirs rayonnent de la lumière. Donc, ils mettent un certain temps à rayonner. Un trou noir qui ferait un milliard de tonnes, une gigatonne, un milliard de tonnes, qui serait né au moment du Big Bang, exploserait là maintenant comme une bombe, là maintenant. Donc s'il y avait plein de petits trous noirs d'un milliard de tonnes, on verrait un véritable feu d'artifice, ça finit par exploser à la fin. Donc les trous noirs qui sont plus massifs que ça vont mettre plus longtemps à se transformer en lumière. Et au final, si on se projette dans un avenir très lointain, qu'on peut d'un point de vue théorique imaginer, on peut imaginer un avenir qui se mesure en milliards de milliards de milliards de milliards d'années, le destin d'un trou noir, c'est d'être de la lumière.
1: C'est joli, hein ? C'est beau ? Ces trous noirs-là. Du coup, nous arrivons maintenant au petit moment de son mystère. Alors, David Elbaz et Maïka Clavel, je suis absolument persuadé que vous le connaissez par cœur. Alexandre Astier, je me tourne donc vers vous. On va vous faire écouter quelque chose.
6: C'est moche ce que vous faites.
1: Je sais.
3: Non, c'est pas grave.
1: Et vous allez essayer de deviner de quoi il s'agit. Je vous le dis franchement, c'est à moins que vous ne connaissiez déjà le son, c'est impossible que vous sachiez de quoi il s'agit.
6: Très bien.
1: Au moins, ça vous enlève la pression. Mais on va quand même l'écouter et... n'hésitez pas à nous dire ce qui vous traverse l'esprit.
3: J'ai droit à quelques questions ou pas ?
1: Autant que vous voulez.
3: Est-ce que c'est un bruit géologique ?
1: Non.
3: Est-ce que c'est un bruit de vent ?
1: Alors je vais vous aider, c'est un petit rapport avec l'émission.
3: Je me doute puisque c'est dans l'émission.
1: De vent non plus, non.
3: Ouais, ça peut être un rayonnement de trous noirs transformé en ondes sonores.
1: Oh, vous voyez.

0: Après deux petites tentatives, paf, vous allez quasiment au bon endroit. Alors, le son qu'on vient d'entendre date de 2015. Je vais vous en faire entendre un autre qui date de 2025, de cet été. Ça donne ça.
1: C'est très beau en tout cas.
0: C'est de meilleure qualité que le premier. On s'en rend compte.
1: Et il y a une fréquence basse régulière donc.
0: Oui. Vous étiez pas mauvais du tout dans votre tentative finale. Et pour nous expliquer un petit peu ce que c'est précisément, nous avons au téléphone Nicolas Arnaud, qui est chercheur CNRS à l'Institut de physique des deux infinis de Lyon. Bonjour Nicolas Arnaud.
2: Bonjour.
0: Est-ce que vous pourriez nous éclairer un petit peu sur ce son qu'on vient d'entendre, sur ces deux sons qu'on vient d'entendre ?
2: Effectivement, alors comme vous avez dit, Alexandre Astier était pas loin de la vérité, puisqu'à l'origine, en fait, ce sont des ondes gravitationnelles, un phénomène qu'on a observé pour la première fois il y a un peu plus de 10 ans, en septembre 2015, et qui, dans le cas des deux sons qu'on vient d'entendre, ont été produits par la fusion de deux trous noirs. Alors un peu comme on vous avait dit avant, avec des trous noirs supermassifs, mais là les miens, entre guillemets, ils sont beaucoup plus petits, une trentaine de masses solaires chacun. Et donc ils ont fusionné il y a très longtemps dans l'univers et très loin, en produisant ce signal qu'on appelle des ondes gravitationnelles, et qui a voyagé jusqu'à la Terre, et qui a été ensuite découvert pour l'un en 2015, et pour l'autre début 2025.
0: Et alors ce son là qu'on entend, Nicolas Arnaud, c'est pas du réel son audio ?
2: Non, c'est les ondes gravitationnelles n'ont rien à voir avec des sons, mais il se trouve que ce sont des signaux qui oscillent à des fréquences qui sont compatibles avec celles que l'oreille humaine entend. Et donc on a un processus qui s'appelle la sonification, qui permet de transformer ce signal qu'on détecte dans des détecteurs très particuliers en son audible. Et donc on a un petit tac qui correspond vraiment au signal d'onde gravitationnelle, et le reste de ce qu'on entend, c'est plutôt le bruit de mesure qui vient avec les signaux auxquels nos détecteurs sont sensibles. Et je crois que vous avez dit que le deuxième signal était de meilleure qualité que le premier. C'est vrai. A priori, dans les deux cas, les deux trous noirs qui ont fusionné étaient assez similaires en masse et à peu près à la même distance dans l'univers. Par contre, il s'est écoulé 10 ans entre les deux signaux, et donc les détecteurs qui observent et qui cherchent ces signaux ont beaucoup progressé, et donc ça fait que le deuxième signal ressort de manière bien plus claire du bruit et permet de faire des mesures bien plus précises.
0: Et ce qui est exceptionnel, c'est que là, le son, il est répété, donc c'est le « whoop » qui correspond vraiment à la collision des deux trous noirs, et c'est en analysant le signal « whoop » là qu'on entend de répéter derrière nous, c'est là-dedans que se cache la masse des deux trous noirs et le trou noir final qui est le résultat de la fusion. On arrive, en étudiant juste ces signaux-là, à retrouver la masse des trous noirs initiaux et donc de prouver notamment, comme l'a été fait cet été, le théorème de Hawking sur le fait que les trous noirs ne diminuent jamais de taille, ils ne font que grossir. Alors c'est vrai que j'ai parlé beaucoup de Hawking pendant cette émission, bon, pour des raisons personnelles déjà, mais aussi parce qu'il a été dans les années 1970 un des seuls à s'intéresser à ces astres-là, à s'intéresser en réalité à la gravitation, alors que tout le monde était parti pour essayer de comprendre les particules. Et c'est un peu triste parce qu'un prix Nobel a été décerné il y a quelques années pour les trous noirs, et il aurait été dedans, évidemment, s'il n'était pas mort. Et les prix Nobel ne sont pas décernés aux personnes qui ne sont plus là. Donc c'était un peu triste pour ça, et je voulais juste deux secondes comme ça lui rendre hommage pour tout son travail sur les trous noirs. Alexandre Astier, vous vous rendez compte, dans ce petit whoop se cache la masse des deux trous noirs qui se rendent dedans, qui se tournent l'un autour de l'autre, peut-être quoi, Maïka Clavel, 50 fois, 100 fois, lors d'un signal comme celui-là, c'est à peu près ça, il me semble. David Elbaz, vous confirmez aussi.
3: Oui, et je voudrais dire aussi que ce travail, qui a d'abord été détecté par les Américains, bénéficie énormément du travail de Français, donc Thibaut Damour et Luc Blanchet, qui ont fait des calculs mathématiques prodigieux pour arriver à reconnaître ce signal dans un bruit. Là, on parlait du bruit, il y a un bruit extraordinaire partout, donc pour arriver à reconnaître ça, savoir ce qu'on attendait. Et ce que dit Thibaut Damour, qui m'a particulièrement touché, et m'a ému, c'est qu'il disait qu'à la fin de la fusion des deux trous noirs, il y a une relaxation du truc qui se comporte comme un trou noir. Et donc, c'est une autre des preuves de l'existence des trous noirs.

0: livre La plus belle ruse de la lumière. C'est aux éditions Odile Jacob. Merci Maïka Clavel. Les événements grand public de votre observatoire à Grenoble sont à retrouver sur le site de l'Observatoire. Et évidemment, merci au public du studio 621 de la Maison de la Radio. Cette émission a été réalisée par Antoine Larcher, à la programmation musicale Jean-Baptiste Audibert, à la technique Jérôme Ragano, à la vidéo Gaspard Guy Bourget et à la préparation et à la programmation Élodie Royer. Je vous donne rendez-vous samedi prochain pour une émission un peu spéciale sur l'autopsie des corps anciens. En attendant, toutes les émissions Big Bang sont à retrouver en podcast sur l'application Radio France et toutes les plateformes de streaming. Tout de suite, après le journal, nous retrouvons Camille Combal pour Les Affaires reprennent. Bonjour Camille, qu'y a-t-il à l'ordre du jour de votre conseil ?
1: Merci Christophe Galfard et à la semaine prochaine pour une nouvelle émission de Big Bang. Dans quelques instants, retrouvez Camille Combal et son conseil municipal dans Les Affaires reprennent, avec comme invité cette semaine les humoristes Tristan Lopin et Sarah Lélé.
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3: Une centaine de pompiers parisiens envoyés dans le sud-ouest de la France. Les renforts sont attendus dans l'après-midi pour lutter contre les violents incendies qui ravagent les Landes et la Gironde. Les flammes se rapprochent de plus en plus de Bordeaux. Plus de 20 000 hectares déjà parcourus. Le Premier ministre Sébastien Lecornu demande aux armées de déployer l'avion militaire A400M, engin équipé d'un kit de largage d'eau ou de produits retardants équivalents de 3 canadaires. Sur place, les évacuations se poursuivent. 5 nouvelles communes de Gironde concernées. Ce matin, les zones limitrophes de Bordeaux également. Ça fait 110 000 personnes évacuées. Le parc des expositions de Bordeaux transformé en centre d'accueil depuis hier soir. Situation également compliquée dans les Landes où le feu de Biscarrosse a parcouru 3 500 hectares en 2 jours. Les pompiers espèrent le fixer dans les prochaines heures car la météo est légèrement plus favorable ce matin. Les fumées se propagent également à grande vitesse. Odeur de brûlé ressentie dans l'Aude, dans l'Allier et jusque dans la Creuse ce midi. 1,5 million de masques FFP2 doivent être livrés aujourd'hui. Si vous aviez prévu des vacances en Gironde, dans les Landes, il est évidemment recommandé de les annuler. Côté SNCF, vous pouvez reporter votre voyage sans frais, assure le ministre des Transports. Et par la route, il faut éviter tout le département pour ne pas gêner les pompiers. France Inter en édition spécial incendie dans le sud-ouest à partir de 13h. En Espagne, la situation est toujours très difficile ce midi. 25 000 hectares ravagés par la Sierra de l'Ouest, la fusion des deux incendies près de Madrid. Plus de 60 000 personnes évacuées ou confinées. La priorité, c'est de sauver des vies, déclare le Premier ministre Pedro Sanchez. Dans le reste de l'actualité, un surveillant d'un collège du Pas-de-Calais mis en examen pour viol et agression sexuelle sur mineurs de moins de 15 ans. C'est une information de nos confrères d'ici Picardie. Le suspect est âgé de 24 ans, les deux victimes scolarisées dans cet établissement. Sur le front de la guerre en Ukraine, 8 personnes sont mortes ce matin dans la région de Zaporijia. Une frappe ukrainienne sur la zone occupée par l'armée russe. Moscou accuse Kiev de frapper délibérément des civils. Au Venezuela, une minute de silence au milieu des ruines. Des hommages ont lieu à Caracas et dans plusieurs villes du nord. Aujourd'hui, nous sommes un mois jour pour jour après le double séisme qui a fait 5500 morts. Les secours poursuivent leurs travaux de recherche. Et puis sur le Tour de France, ça commence fort avec un premier col classé hors catégorie, le col de la Croix de Fer. Il y en aura 3 sur cette étape mythique de l'Alpe d'Huez, arrivée prévue aux alentours de 17h30.

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0: Je reprends mon souffle, je lâche la trompette. Bonjour à tous, vous écoutez France Inter. Quelle chance, quel bonheur d'être là tout l'été avec vous sur cette magnifique radio. Tout l'été, j'ouvre la porte de notre conseil municipal extraordinaire. Je suis un maire pendant le mois de juillet-août, un maire estival. Et on va pouvoir jouer avec mes invités du jour. Bienvenue dans Les Affaires Reprennent.
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0: Toute la semaine, j'attends ce moment. Vous savez pas, depuis samedi dernier, je suis devant ma fenêtre à attendre que samedi revienne et que je puisse revenir enfin sur France Inter. Je suis très heureux d'être là, chers administrés. Bienvenue dans mon conseil municipal pendant une heure. On va revenir ensemble sur les infos les plus folles, les plus marquantes des communes du monde entier et essayer de nous en inspirer pour faire grandir quoi ? Notre municipalité.
2: Bah, bien sûr.
0: Bah, évidemment, on aura aussi au téléphone un citoyen mystère qui a marqué l'actu cette année et ce sera à vous, à la maison, dans la voiture, où est-ce que vous êtes en train de nous écouter et nos invités, de retrouver de qui il s'agit. Pour ce conseil, je ne serai pas seul. Oui, mon premier adjoint est là, monsieur Rémi Guillotin.
3: Oui,
0: merci d'être de retour.
3: Bonjour, monsieur dame. Bonjour, monsieur le maire. Ça va ?
0: Ça va, monsieur ?
3: Super, je suis en pleine forme.
0: Super.
3: Je suis en pleine forme.
0: Merci d'être là dans la commune. Il est là également, mon premier invité dans la commune. Il est notre délégué au développement durable et à l'urbanisme.
4: Oh.
0: Ah oui, c'est à lui qu'on doit le mur végétal de la mairie.
3: Ah, merci.
4: Le fameux.
0: Les petits ficus à l'entrée de la crèche, c'est lui
4: oh
0: aussi.
4: Tout à fait.
0: Le comédien et humoriste Tristan Lopin va nous accompagner aujourd'hui.
5: Bonjour monsieur le maire.
0: Merci d'être là.
5: Je suis content d'être avec vous pour ce conseil.
0: Et c'est dommage que ce soit de la radio parce qu'il a un bronzage.
5: Mais oui, ah ouais. Bah oui, mais à force de mettre les murs végétalisés, moi je suis obligé un petit peu d'être
0: incroyable. Voyez le logo de France Inter, il est de la couleur.
5: Ah non,
0: du logo. C'est incroyable.
5: La langouste.
0: Un bronzage magnifique. Et il ne sera pas seul puisque j'accueille également une deuxième invitée. Elle gère les transports, la mobilité, les déplacements
5: en
0: général.
5: Non.
0: Presque, quasiment, puisque on a l'humoriste Sarah Lélé qui est avec nous.
6: Oui. Bonjour, bonjour.
0: Comment allez-vous, chers élus, fonctionnaires ? Comment allez-vous aujourd'hui ?
6: Très, très bien.
0: Vous êtes prêts à passer une heure avec moi ?
5: Mais complètement, de toute façon on est là pour
0: ah
5: ça.
0: Bah là on n'a pas le choix. Là maintenant on va parcourir toute l'actu, on va s'amuser, l'actu de l'année, et on va voir si ou
5: l'actu
0: pas...
5: L'actu de toute l'année ?
0: De toute l'année.
5: Waouh.
0: Ah oui, bah, oui. Quelques-unes, j'ai retenu quelques oui. infos, on n'aura pas le temps de faire toute l'année.
5: J'imagine, il n'y aura pas tout.
0: C'est, bah, on est là jusqu'à 22h30 sur France Inter, en tout cas, c'est à Radio Libre. À la fin, en plus, l'un des deux pourra repartir avec les clés de la ville.
6: Oh. Ah ouais ?
5: Ah ouais ?
0: Ouais, ouais, ça sera dans un affrontement quand même. À la fin, il n'y en a qu'un des deux qui gagnera ce très beau cadeau.
6: Ah, c'est un concours.
0: À la fin, il y a un petit jeu pour vous départager.
5: Il y a toujours une compétition avec Camille. Hein. C'est jamais complètement serein. Quoi.
0: C'est jamais Montessori chez moi.
5: Bon. C'est toujours...
0: Il y a un gagnant et il y a un perdant. T'es comme ça. On peut y aller tous ensemble.
5: Oui, allez,
0: je déclare ce conseil municipal ouvert.
5: Allez.
6: Oui.
0: On repasse en revue, on joue avec les infos de l'année. On pourra peut-être s'en inspirer hein, pour le quotidien de nos administrés. Je vais vous emmener pour commencer dans la commune de Thiberville. C'est en...
5: En...

0: voix en Normandie.
1: Voilà. Ah, on n'est pas si loin.
2: Non, c'est pas
3: Tristan, si loin. On est quand même sur France Inter. Quand on sait pas, on dit pas.
2: Bah, je joue, moi, en fait. Je suis là pour participer. Hein.
3: C'est en Normandie. Le maire, c'est un confrère, Guy Paris, on le salue, a reçu une lettre venant d'un notaire qui lui a annoncé qu'un inconnu lui versait à la mairie 10 millions d'euros.
4: Vous
3: vous rendez compte ? Il a reçu, la mairie, un matin, il se réveille, on dit bah, la mairie va avoir dans ses caisses 10 millions d'euros supplémentaires. Il s'agit de l'héritage d'un certain Roger, un homme de 91 ans, qui est décédé.
5: R.I.P.
3: Rest in peace.
5: Petit ange, partait trop tôt.
0: 91 ans.
2: Ouais. Bah oui, mais bon,
0: c'est toujours trop tôt.
2: C'est toujours... Oui, c'est toujours...
3: Roger n'avait pourtant jamais mis les pieds dans la commune de Thiberville. Pourquoi est-ce qu'il a donné 10 millions d'euros à cette commune? Et c'est maintenant qu'on joue top à la vachette.
2: Bah moi je dis que c'est l'ex du maire et qu'en fait il est décédé, qu'il a jamais eu d'autres compagnons et qu'il a pas eu d'enfant et du coup il lui a légué quoi.
3: C'est exactement pas ça.
0: On l'attendait.
2: C'était sûr, ça aurait été ouf que ça soit ça quoi.
3: Qu'est-ce qui fait qu'un inconnu dans une commune, imagine-toi Sarah, tu n'as jamais mis les pieds dans une commune et pourtant vous lui donnez 10 millions d'euros?
2: Parce qu'il y a quelqu'un dont il était très fan qui est né dans cette commune et qui est mort dans cette commune.
3: Genre François Fellman, et il avait tous les albums et il s'est dit ce n'est pas ça.
4: Ou alors il a pitié de la commune, il voit que la commune se porte pas bien, et il se dit 10 millions.
3: Il y est jamais allé, il sait même pas si elle se porte bien ou pas.
1: Ah. C'est l'histoire familiale peut-être, avec sa maman, son papa.
3: C'est malheureusement pas familial parce que Roger n'avait aucun descendant.
2: Ah, mais il n'existe pas Roger en fait.
3: Bah si Roger il existe.
2: Non, mais il n'a pas de descendant, il n'a pas de famille, il ne connaît personne, il ne connaît pas la ville.
3: Il n'avait pas de famille à qui donner.
4: Attends,
3: directement.
4: Mais il
3: pas
4: l'a légué volontairement.
3: Il l'a légué volontairement avant de mourir. Dans parce son que... testament, il y avait je donne 10 millions à la ville de Thiberville. J'aimerais bien que ça nous arrive. Hein.
1: Tu m'étonnes.
2: Bah il connaissait quelqu'un, il y avait un lien. Non, il n'y a pas de lien.
0: C'est fou parce que tu t'auto-annules tes réponses.
2: Oui, bah, bien sûr. Mais je suis TDAH.
4: Je sais peut-être. Tu sais, donc,
3: je pense qu'il avait un lien. Non, il n'avait pas de lien.
4: Peut-être sa commune, lui, d'origine, est jumelée à cette commune-là.
1: Oh, pas mal ça.
3: Oh, pas mal.
2: Mais il la connaîtrait.
3: Pas du tout.
2: Non, mais est-ce que...
1: Il n'y a pas une histoire avec des animaux, peut-être, qu'il avait
3: en... Non. Roger n'avait pas d'animaux, il n'a jamais mis les pieds à Thiberville et pourtant cette mairie un matin récupérait les 10 millions d'euros, tout l'héritage de mon Roger.
1: C'est pas mal, c'est un bel héritage.
4: Il avait un investissement
2: millions,
4: là-bas,
2: c'est énorme.
3: Non.
4: Oui.
2: Mais c'est, alors, ah non, c'est quelqu'un qui devait de l'argent et genre qui a fait un crime.
1: Oh, pff, ah non, attendez.
4: Oula.
3: C'est exactement pas ça.
1: Moi, j'ai peut-être un truc, moi.
4: Vas-y.
1: C'est arrivé à un pote. Mon pote porte le nom d'une ville, la famille Gallet, une petite ville qui est dans le sud-ouest, tu vois.
4: Ouais.
1: Et peut-être qu'il y a un truc avec ça.
3: Premier adjoint.
1: Oui, c'est moi.
3: Je comprends pourquoi vous êtes premier adjoint et vous n'êtes pas à l'urbanisme.
1: Ouais, voilà.
2: Oh, c'est bah, écoute, ça va. Ouais.
0: C'était un peu passif-agressif.
2: Oui, c'est vraiment passif-agressif. Ouais. C'est agressif tout court.
0: C'était même juste agressif.
1: Mais moi, ça me va.
4: Actif-agressif.
3: C'est la bonne réponse.
4: Ah, bravo, l'adjoint, bravo.
3: Je rappelle pour les auditeurs de France Inter qu'il n'a pas les réponses. Hein.
2: Ah non, ouais, enfin, il a une feuille devant lui, je sais pas ce qu'il
1: y a. Ça n'a rien à voir, c'est une liste de courses. Qu'est-ce que c'est, faites voir, femme de terre. Bon, écoutez.
3: Oui, il s'appelait en fait Roger Thiberville. Et c'est à la fois beau pour la commune, en fait, triste pour lui, c'est qu'il n'avait aucun héritier. Il ne savait pas quoi faire de son héritage, il se savait mourant. Et il a décidé de mettre la ville de Thiberville dans son testament.
2: Mais comment il a gagné 10 millions hein?
1: Ah bah ça après je sais. C'est le bitcoin, ça va vite aussi. Hein.
0: Ouais. Peut-être qu'il était dans les bitcoins, je sais pas.
2: À 91 ans, ouais.
0: À savoir.
1: Pourquoi pas.
3: Bon, en tous les cas, il a offert quand même, ça représente 5 fois le budget annuel de la municipalité.
4: Ah ouais.
2: C'est joli.
3: C'est génial, c'est un vrai changement pour la municipalité. Roger a quand même demandé, il a une seule demande, que les cendres reposent à Thiberville. Là où il n'a jamais mis les pieds, mais il a dit, avec 10 bars, au moins vous me prenez les...
2: Ah, mais c'est fou, c'est triste quand même, moi, je trouve.
4: Il a un peu acheté son amitié.
1: Non, pas tant, c'est beau.
4: 10 millions, mais laissez-moi rester aussi.
0: Ouais, laissez-moi rester, accueillez-moi.
1: Au City Stade.
2: Le mec, il veut qu'on mette ses cendres dans un endroit où il n'est jamais allé, c'est glauque.
3: Eh bien, sachez que la commune a dit oui.
2: Oui, bah oui.
4: Ah oui, ils n'ont pas le choix.
3: Ils ne peuvent refuser. Hein.
4: Bah non, il y a 10 millions.
3: Roger, 10 millions. Ils ont pris les 10 millions. Ils ont dit OK, on garde les cendres et on va ériger également une stèle à son honneur.
2: Bah ouais,
4: ah, carrément.
2: Une statue comme Shakira en Colombie.
1: Ça se fait.
6: Bah,
1: ça
6: se fait. Roger.
3: Alors voilà, bah, écoutez.
1: Franchement, c'est beau, hein.
2: Ouais, c'est beau.
3: Franchement, c'est une belle histoire.
1: Ah oui.
4: Très belle histoire.
3: Je tiens à le dire pour les administrés qui vivent dans notre commune. Si vous mourrez dans notre commune, faut donner à la mairie.
1: Ah bien sûr, ça demande des choses.
3: Ah bien sûr. Est-ce qu'on a des gens fortunés sur la commune première
1: adjoint ? On a la famille Trubert qui a fait un petit casse là sur le poulet rôti qui avait des rôtisseries qui tournaient très bien. Vous savez comment c'est, un poulet pommes de terre, c'est 20 euros.
2: Alors, en ce moment, ça marche.
1: Donc eux, je sais que ça a bien fonctionné. Donc la famille Trubert, si nous écoute, ça reste dans la mairie.

0: Est-ce dans la mairie.
1: C'est quoi la chose à laquelle vous tenez le plus chez vous? Ou chez vous, en tout cas, le truc que vous aimeriez le moins perdre ou vous faire voler, Sarah?
2: À la maison, franchement, je dois dire, j'ai une poga, j'aimerais pas la perdre.
1: C'est quoi une poga?
2: Vous savez pas c'est quoi une poga?
1: Non, c'est pas.
2: En gros, c'est une valise où tu peux mettre, il y a un écran intégré et une PlayStation.
1: Quoi?
2: Ouais, et j'aimerais pas la perdre. Parce que quand je vais en tournée et tout, j'en ai besoin. Mais quand elle est à la maison, elle est branchée, elle est toujours là. Et...
1: Attends. Parce que là, t'es en train de m'inventer le meilleur truc du monde.
2: C'est-à-dire non, ça existe.
1: T'as
2: tous
1: une valise avec la PS5 dedans. Et donc, elle est en cabine ou en soute?
2: Non, elle est avec toi en cabine.
1: Elle est avec toi en cabine. Et donc, tu ouvres la valise.
2: Et il y a l'écran.
3: Et c'est une mallette.
2: Ouais, c'est une mallette.
3: Ah ouais, j'ai cru une valise.
4: Mais tu peux mettre des affaires dedans, des vêtements?
2: Non, c'est juste la PlayStation et tout. Mais moi, j'ai que besoin de ça. Hein. Les vêtements, ça s'achète.
1: Ouais. Non, mais les vêtements, elle les laisse dans le meuble télé à la maison. Besoin de la PlayStation. Je sais pas comment dire sans dire à quelqu'un qui est à côté de toi dans l'avion, dire vraiment, j'ai pas envie de faire connaissance. Il y a rien qui dit plus de.
3: Ah ouais, bah c'est clair, tu ramènes ta console.
1: Je veux pas parler avec vous, quoi.
2: Bah, les gens qui prennent la Switch, on les dérange pas, eux.
3: Excuse-moi, ils ont pas une mallette.
1: Ah, mais parce que la mallette, tu l'ouvres, il y a l'écran et vous pouvez taper un FIFA avec
2: ben
1: deux manettes.
2: Oui, bien sûr.
3: Oh là là.
4: Ouais, ça s'appelle comment?
2: Il y a une Poga, P-O-G-A.
1: Je connaissais pas du tout.
2: Il y a rien de plus social pour moi.
1: C'est incroyable. Tristan, c'est quoi le truc auquel tu tiens le plus? C'est ta Poga, peut-être?
3: Non, pas du tout. Moi, c'est un mug que m'avait offert ma nounou quand j'étais tout petit. Ouais, je tire les larmes un peu.
4: Là, je vois que c'est vraiment la chose à laquelle tu tiens le plus.
3: Ah ouais, franchement, ouais. Ah, genre vraiment, c'est le mug. Mon mec, il n'utilise pas ce mug parce que si jamais il le pète, il sait que...
1: Est-ce que quand même tu bois ton café dedans ou c'est devenu quasiment une œuvre dans la maison?
3: Je bois... Non, il est dans le tiroir avec les mugs, etc. Je bois mon thé dedans, mais genre personne ne le touche, quoi. Quand je suis parti en vacances, il l'a rangé dans un endroit pour que s'il a des potes qui venaient, personne ne l'utilise.
1: À ce point? Ah, c'est à ce point-là? C'est fou.
4: Mais qu'est-ce qu'il y a écrit dessus? Qu'est-ce que c'est?
3: C'est un mug à Obélix, mais c'était normal. Non, mais c'est pas drôle. Elle me l'a offert quand j'étais tout petit.
2: C'est super.
3: Et en fait, j'y tiens vachement parce qu'elle est décédée l'année dernière. Et que du coup il y a un vrai truc.
4: Il va vraiment. Et bah voilà. Qu'on dise. C'est le mug de ma nounou, on va faire une blague et elle est décédée.
1: Si elle peut filer un petit billet à la commune.
3: Non, c'est trop tard là. Je crois que le notaire est passé.
1: Pas de soucis. Pardon d'être un peu opportuniste. Commune, on galère un petit peu, on a quand même une patinoire à refaire. Dans un instant, on va continuer de s'inspirer de ce qui se passe dans les communes voisines pour peut-être améliorer notre quotidien dans toute la France et dans notre commune. Vous êtes en train de nous écouter, il est midi passé de quelques minutes, tranquillement, vous êtes peut-être à la plage, vous êtes peut-être à la maison en train de vous servir votre petit premier verre de rosé. Exactement. C'est l'été, c'est les vacances. On va s'écouter Bonnie Banane. Franchement, ça vous dit ça?
2: Allez.
4: Ah bah oui.
3: Allez.
1: Ça va être super. Hein. Sors pas la pago, ça va être super.
3: Poga. La pago. Pago, c'est un jus.
4: Ok, boomer. Merci d'être là sur France Inter.
3: Sors pas ton pago.

0: Camille Combal, les affaires reprennent.
1: Il n'est pas tout seul, Camille Combal. Ben non, il a son premier adjoint, Rémi, oui. Et il a deux invités que j'aime beaucoup. Sarah Lélé et Tristan Lopin sont avec nous. On n'est que quatre dans ce studio, mais on va quand même les applaudir.
2: Et bravo. Oui.
3: On passe un super moment en tout cas.
1: Merci, vraiment. Gentil, Tristan.
2: C'est délicieux.
1: Merci d'être là. Ensemble, on passe en revue et on joue avec les infos de l'année.
2: Allez.
1: On est quand même avant tout là pour jouer, pour s'amuser avec vous tous. Et on pourra peut-être s'en inspirer pour améliorer le quotidien de nos administrés. On est à Thiberville. C'est ouais. Où, là, Thiberville ?
2: En Normandie.
1: En Normandie, merci.
2: Évidemment. Bravo.
1: Je fais aussi des petites interros sur place, comme ça, sur ce qu'on a dit.
2: On est vraiment sous pression. Je sais pas si ça se sent à l'antenne, mais
4: il a répondu trop vite. Normandie, Normandie.
2: On dirait qu'il passe son oral d'anglais.
3: Moi, je suis très premier de la classe. Hein.
1: Je vois ça, ouais. Et maintenant, je vais vous amener pas dans une commune, mais dans la France, dans sa globalité, puisqu'on va jouer avec quelque chose qui a touché tous les Français et le quotidien de tous nos administrés cette année.
2: La canicule ?
1: Pas la canicule. Quelque chose dont tout le monde a parlé cette année, pourtant, ça n'a duré que 14 heures.
2: Que 14 heures ?
1: Qu'est-ce qui, cette année, a duré 836 minutes et pourtant, tout le monde en a parlé ?
4: 14
2: heures. Mon dernier rapport sexuel ?
4: Comment ? Oh là là,
2: 14 heures, énorme.
5: On a une belle santé.
1: Un bon cardio, bah il fait un peu de crossfit. Hein.
2: Bah, je cours, hein, j'ai dit tout à l'heure, je cours.
4: 14 heures.
1: Qu'est-ce qui a duré 14 heures ? Quand je vais vous le dire, vous allez dire exactement. Ah ouais, bien sûr.
2: C'est pas un match qui aurait eu une pause et du coup qui a duré très très longtemps.
1: Ah, genre un match de tennis ?
2: Ouais.
1: C'est une bonne idée. Il y en a eu un, mais il y a quelques années comme ça qui a duré presque ce temps-là, mais c'est pas ça.
2: Okay.
1: Le record d'un match de tennis, vous voulez que je vous le donne ?
5: Oui.
1: C'est 11 heures.
5: 11 heures ?
1: Vous croyez que ça me vient comme ça ? Pas du tout, on me l'a soufflé dans l'oreillette.
2: Oui,
1: parce que je n'ai aucun savoir à titre personnel. Et c'était à Wimbledon, ce qu'on vient également de me souffler dans l'oreillette.
2: Attends, Wimbledon. Tout ce qu'on cite là, c'est en France. Hein.
1: Ah, c'est en France.
2: Ouais, ok.
1: Ouais. C'est en France, monsieur.
5: C'est une épreuve du bac qui a duré 14 heures.
1: Non.
4: Est-ce que c'est une réunion ?
1: C'est pas une réunion.
2: Non, mais tout le monde en a
1: c'est
2: parlé.
1: C'est une réunion de plein de gens. C'est là, ce dont on a parlé, c'est plusieurs personnes ensemble qui ont réalisé ça.
4: Ah, mais
1: et
4: c'est...
1: ça n'a duré que 14 heures.
4: Que bon, c'est pas mal les 14 heures quand même. Que.
1: Bah, tu comprendras tout à l'heure, pour toi qui es belge, c'est déjà pas mal.
5: Ah.
4: Non. Ah ouais. Un gouvernement peut-être.
1: Exactement.
2: Oui, oui, c'est le temps du gouvernement, de l'économie.
4: Comme belge, j'ai dit, ouais, ok, d'accord, je me chauffe.
1: Foot au gouvernement, bon, on va partir au gouvernement.
2: Moi, j'étais en mode un truc avec les frites, enfin, vraiment, le gros narco.
3: Mais des qu'est-ce qui s'est passé avec les frites cette année, dis donc ?
1: Je dirais Jeff de Bruges. C'est le gouvernement Lecornu.
2: Le Cornu.
4: Ouais.
1: Le premier, les ministres.
2: Le meilleur.
1: Bien sûr. Le ministre de Lecornu a été annoncé le dimanche 5 octobre à 19h45 et le lundi matin à 9h41. Lecornu démissionnait déjà avant d'être renommé 4 jours plus tard. Sébastien Lecornu a eu l'honneur de diriger le gouvernement le plus éphémère depuis plus d'un siècle.
4: Wow. Oh là là.
1: Et pourquoi je vous en parle ?
2: Ouais.
1: Parmi les ministres, il y a Michel Fournier, parmi tous les ministres du gouvernement Lecornu. Deux, d'ailleurs. Il est toujours ministre actuellement, en poste, Michel Fournier. Ministre délégué chargé de la ruralité. Je vous la prends pas, mes amis.
5: Bien sûr que non, on connaît Michel.
2: C'est un collègue.
1: Savez-vous comment Sébastien Lecornu a informé Michel Fournier qu'il allait devenir ministre ? Là, voilà ma vraie question. Ah. C'était même pas le gouvernement, ma vraie question. C'est celle-là que je vais vous poser.
2: Comment est-ce que je...
4: Ah, il l'a fait sur les médias, sûrement. Il a annoncé vite fait.
2: Il lui a pas dit directement ? Et genre, il l'a appris par Twitter ?
1: Non, pas par Twitter, mais en effet, il a pas eu l'annonce ni de Sébastien Lecornu, notre Premier ministre, ni des gens de son équipe de Matignon. Personne ne l'a averti. Pas dans la presse, pas sur Twitter.
5: Ouais. Moi, j'ai appris que j'étais premier adjoint lors de la fête des voisins. Peut-être que c'est le maire. J'ai ramené une quiche auto. Bon, il me l'a annoncé, ça m'a fait plaisir.
1: C'est surtout pour que tu mettes pas le brise-vue entre les terrasses.
5: Je suis d'accord.
4: Par courrier ?
1: Non.
2: Bah non, ouais.
1: Oh. Bah, par texto. Vous êtes tellement pas loin et en même temps loin. J'essaie de vous aider, mais vous êtes pas loin. Comment est-ce qu'on peut apprendre la façon la plus presque indélicate ? Comment est-ce qu'on peut apprendre qu'on devient ministre ?
4: Conférence de presse ?
1: Non.
2: Non, il l'a. Genre, en gros, il était en haut-parleur d'un truc, il l'a su par mégarde.
1: Non.
5: Ah oui, par mégarde ?
1: Comme on annonce le cire qui vient en ville. Vous allez être ministre au haut-parleur comme ça. Possible.
6: Bonjour à tous, bienvenue dans la belle ville de Bordeaux.
2: Genre il a appris, il était caché derrière un mur et il a entendu un ragot et c'était.

0: Le Cranuc qui disait j'ai pas envie qu'il soit là, mais Crane, oh, il va être là.
1: C'est vraiment plus simple. Tristan, Sarah, comment est-ce que nous on apprend qui est ministre?
2: Ah bah à la télé.
0: Bah par, par le, oui, le jeu, par live.
1: À la télé, c'est après, après on peut l'apprendre, c'est repris par la presse, mais en tout cas il y a le directeur de l'Élysée, le directeur de cabinet de l'Élysée qui prend la parole, le secrétaire général qui prend la parole devant l'Élysée, qui l'annonce. Et ben, c'est exactement comme ça que Michel Fournier a appris en regardant la télé, il a vu que son nom était cité, il a appris devant la télé qui devenait ministre.
3: Mais ça compte pas la presse, ça, ça
0: ouais c'est clair, on a dit les médias,
3: on a dit la presse, les
0: c'est
3: médias.
0: Un peu raide là hein.
1: Moi, je suis obligé. Moi, je cherchais en direct à la télé. Eh oui. Je suis désolé. Hein.
3: Oh, là,
2: oh non, mais Sarah. Non, mais attends. Ok, il faut être premier degré. Bon, très bien. Il y a pas de souci.
1: Qu'est-ce qu'il y a? Il y a un push.
3: Sur un détail.
4: Attends, je vous rappelle, monsieur le maire, que vous pouvez couper leur micro. Ce ne sont que des conseillers. Hein. C'est incroyable.
0: Enfin, la ruralité, ce serait bien de pas non plus.
4: Pardon, oui.
1: C'est fou, non? Il a appris à la télé et pas du tout dans les médias, donc vraiment.
2: Oui,
1: à la
2: bah
1: télé.
2: Non, c'est vrai, à la télé, c'est pas un média. Le mec bosse à la télé, un choc quand même.
1: Je vais vous faire un petit jeu parce que vous savez peut-être pas, mais dans quelques semaines, avec mon premier adjoint, on monte à Paris.
4: Okay.
1: Et on va rencontrer les membres du gouvernement.
2: C'est vrai?
4: Oui, absolument. J'ai mon petit costard de la communion de ma fille, là. Je ressors.
2: Ah, c'est content,
4: j'ai verni mes souliers.
0: T'as bien fait, c'était super.
1: On a envie que notre ville rentre au patrimoine de l'UNESCO.
3: Okay.
1: Parce qu'on a quand même trois fontaines et on se dit que.
3: Quand même, ça vaut la peine.
4: Excusez-nous.
0: Est-ce qu'on a le label Ville Fleurie?
1: On a trois macarons.
0: Ah, super.
2: C'est super.
0: Plaisir, ça.
1: Ça fait longtemps que vous n'êtes pas venu, parce qu'on l'a mise devant le rond-point à l'entrée de la ville.
0: Oui, bah moi, je suis sur le mur végétalisé, je ne peux pas être partout, donc je ne suis pas à l'entrée.
1: Je vais vous donner des noms, et vous devrez deviner si c'est des membres du gouvernement, parce qu'on ne les a pas forcément énormément imprimés, sans leur faire offense, ou des commerçants à Lorient.
3: Ok.
0: Ok.
1: Certains diront que c'est un jeu un peu gratos.
2: Ouais, c'est vraiment c'est presque méchant.
0: Sans doute.
4: Là, on révise un peu avant de monter à Paris, monsieur.
1: Ah bah, bien sûr.
4: L'idée.
1: Sarah.
3: Oui.
1: Florence Welk.
3: Ça a l'air d'être quelqu'un du gouvernement.
1: Eh bien, sache qu'elle est libraire à Lorient.
3: Ah ouais.
0: On l'embrasse fort.
3: Elle mérite d'être au gouvernement, ouais. Voilà.
2: Oui, c'est ça.
0: Moi aussi. Libraire, oui, c'est forcément une bonne idée.
1: Tristan.
0: Ouais.
1: Catherine Goulias.
0: Bah, Catherine Goulias, elle est au gouvernement.
1: Elle est coiffeuse à domicile.
0: Oui, peut-être mort. Qu'elle bosse pour Brigitte un peu aussi. Peut-être qu'elle fait les rajouts à Brigitte.
4: Les brochets.
1: Sarah, Monique Barbu.
3: Gouvernement.
1: Oui.
3: Yeah.
2: Ah bon?
1: Ministre de la Transition écologique.
2: Ah. Hein? Merde.
1: Tristan, ouais. David Amiel.
0: C'est le frère de Thierry Amiel?
1: Non,
0: non, non. Non, je dirais qu'il n'est pas au gouvernement.
1: Ministre de l'Action des Comptes Publics. Il te va bien ce jeu en tout cas.
0: C'est vrai que tu gagnes à tous les coups.
1: Tout pile.
3: Ouais, hein. Il a le gouvernement.
0: Le jour où il rencontre le gouvernement, ça va être sympa.
1: Attention, Sarah. Margot Touyel.
3: Non, non, quelque chose à Lorient.
1: Bien joué, elle vend des ponts en céramique à Lorient.
3: Oui,
1: c'est magnifique.
0: Elle vend des ponts en céramique.
1: Ah, sympa.
0: Et des petits ponts.
1: Non, des pots.
0: Ah, des pots. Du coup, des ponts. Je crois qu'elle vendait des ponts en céramique. C'est une dinguerie. C'est quoi cet atelier de ouf?
4: C'est niche, un peu niche.
1: Moi, je peux vous faire le viaduc de Millau, mais il me faut 15 jours.
0: Elle me fait là un hangar.
1: Elle vend des ponts. Julie Dubalet.
3: C'est lui.
2: C'est à moi là, enfin je sais que je suis transparent, mais quand même.
1: Excuse-moi, j'étais. J'étais woman spreadé.
2: Oui, un peu. Julie Dubalet.
1: Elle quoi?
2: Julie Dubalet.
1: Julie Dubalet.
2: Non, elle est à Lorient, Julie.
1: Elle est psychologue à Lorient.
2: Bah oui,
3: ah,
2: je la,
3: bah,
2: alors, ça je la connais bien, c'est pour ça que je sais.
1: Et enfin, Sarah, Frédéric Le Texier.
3: À Lorient.
1: Garagiste.
3: Oui.
0: Ah bien. Ouais.
2: Ça lui va bien.
4: Ça lui va bien, non?
0: Ah oui,
3: bah
0: oui, on l'adore.
3: Le Texier, j'ai
1: il est un peu fort sur les devis, mais
2: ouais.
1: Bon.
2: Mais il fait toujours un petit prix.
1: Mais bien sûr, c'est notre pote. Il est temps pour nous de continuer de jouer avec l'actu de l'année. Et il est temps de mettre à l'honneur les citoyens qui le méritent, ces inconnus qui, l'espace d'un instant, ont fait l'actualité peut-être un jour, peut-être deux jours, peut-être quelques jours. En tout cas, ils ont marqué l'actu de l'année, la pop culture, peu importe. On va essayer de voir s'ils méritent d'être citoyens d'honneur. Avant ça, vous allez devoir deviner de qui il s'agit.
0: Allez.
1: Okay. Ça vous va?
4: Très bien. Allez, ça part.
1: On va accueillir maintenant Clémentine qui est avec nous. Allô?
5: Oui, allô?
1: Bonjour Clémentine.
5: Bonjour.
1: Clémentine, en premier degré, je suis très heureux de t'avoir au téléphone parce que moi je sais qui est Clémentine.
4: Oui, j'espère.
1: Et ça me fait beaucoup rire de l'avoir au téléphone. Je suis content de te parler pour la première fois.
5: Et moi aussi, je suis ravie.
1: Clémentine, je sais tous les deux, Sarah comme Tristan et peut-être les gens qui nous écoutent aussi, vous n'avez pas pu louper sur les réseaux sociaux le buzz qu'a fait Clémentine,
4: ah
1: qui
4: ouais
1: vous entendez aujourd'hui vit à New York et sur le point d'être incarcérée. Mais elle a fait quelque chose de dingue cette année. Elle a créé le buzz pendant une petite semaine sur les réseaux sociaux. Ah ouais, à vous de deviner ce qu'elle a fait. Je vais vous aider, je réponds à toutes vos questions.
2: T'as fait une recette avec des pastèques et des tomates pour faire un burger healthy là. Sinon, c'est ça, je te déteste.
1: Ça, c'est François-Régis Gaudry. Vous pouvez retrouver bien sûr sur l'appli Radio France sa recette qui ne prend que 9 heures hein, à réaliser.
2: Un petit buzz pendant une semaine. Un buzz pendant une semaine.
1: Un vrai buzz pendant une semaine.
3: Ouais. Sur les réseaux sociaux, le buzz.
1: Sur les réseaux, mais ça a été repris partout. Partout.
3: À la télé.
1: Ça part des réseaux, ouais. Okay. Enfin, la télé, les médias et la télé.
3: Ok.
4: C'est un exploit ou pas? Un record peut-être.
1: Pas un record, mais à la fin c'est un exploit puisqu'elle a réalisé ce qu'elle voulait faire. Ça s'est réalisé, donc quelque part c'est un exploit, mais c'est pas un exploit sportif.
2: C'est genre une cagnotte, elle a fait un truc pour rassembler de l'argent?
3: Non,
1: c'était vraiment pour elle. Elle n'a sauvé aucun enfant. C'est pas du tout la DA Clémentine.
2: Bah, bravo Clémentine.
3: C'est un exploit personnel alors.
1: Ah, c'est un exploit pour elle. C'est très marrant déjà, oui. Ce qu'elle a fait, très drôle. Et c'est un exploit pour elle parce que ce qu'elle voulait qu'il arrive à la base est arrivé.
2: C'est une rencontre avec quelqu'un.
1: Oui.
2: Okay. Elle a fait en sorte de mobiliser sa commu ou de créer une vidéo pour que ça soit relayé et rencontrer une star.
1: Alors. Il n'y a pas une vidéo relayée, je me permets, hein, Clémentine, mais en tout cas, le but était de rencontrer une star. Rien qu'en le disant, vous devriez retrouver le buzz de la...
3: Peut-être le truc avec Rosalia, là, non?
1: Non.
4: Avec une star française?
1: Cas, je peux me permettre, bravo l'accent, Sarah. Hein.
4: Rosalia?
2: Rosalia. Ustedes. Ustedes, la mujer. Attends, mais c'est une star internationale?
1: C'est une star française.
3: Française.
1: Oh, bah, t'as l'air déçu. Bah, on a des stars en France. Oh, j'adorais le français.
2: C'est une star de football?
1: Non.
5: Non.
3: C'est Camille Combal? Est-ce que c'est Camille Combal?
2: Oh là, le mec a un égo.
5: J'aurais adoré.
1: Elle en aurait rien eu à faire. Sachez que.
3: Star de la chanson française?
1: Non. C'est une star du cinéma français qui tournait pas loin de là où était Clémentine.
3: Omar Sy.
2: Ah, c'est non. Pierre Ninet? Bonne réponse! C'est Pierre Ninet avec l'histoire des vidéos là, d'un balcon à l'autre.
3: Ah oui, c'est vrai!
2: Tu me rappelles!
1: Vous êtes obligé de l'avoir vu!
2: Ouais, c'est vrai. Bravo Clémentine!
3: C'est trop fort! Bravo Clémentine!
5: Merci.
1: Clémentine,
5: la
1: je suis trop content!
5: Avant tout.
1: Bah, la persévérance, et je suis content d'entendre, ça prouve que tu as énormément d'humour avec les gens de ton boulot. Je vais recadrer pour ceux qui l'ont peut-être pas. En novembre dernier, Pierre Ninet tournait plusieurs jours dans l'immeuble en face du boulot de Clémentine. Il tournait le film Histoire parallèle avec notamment Isabelle Huppert, Virginie Fira, Catherine Deneuve, Vincent Cassel. Enfin, un petit cast. Avec ses collègues, ils ont mis les mots à la fenêtre en proposant à Pierre Ninet de venir boire du champagne, même une raclette. Pierre Ninet a mis sur ses stories, ça a fait un buzz de dingue, tout le monde en a parlé. Et je te laisse nous dire, Clémentine, Pierre a fini par venir dans ta boutique, enfin dans ton bureau.
5: Ouais, c'est exactement ça. On a tout tenté, on a essayé de la passer comme on pouvait. Et en fait, finalement, un après-midi, comme ça, il est rentré sans toquer, il est apparu et on a pu le rencontrer. Trop sympa. Bon, il n'a pas pris de champagne, mais il était. Pourtant, on avait tout acheté, mais il était super, super gentil. Ah, hyper, on a revu un peu tous les éléments, tous les affichages qu'on avait fait avec lui.
1: C'est quand même génial. Mais ouais, il a rejoint Rémi.
4: Oui, non, mais il y a eu un petit sujet aussi avec Vincent Cassel qui faisait partie du casting.
1: Qui lui était
4: un peu en.
5: On ne sait pas vraiment si c'était lui ou pas, mais en tout cas, il nous a mis une affiche avec sa photo en demandant et moi alors pour avoir aussi des petits messages personnalisés. Mais on ne sait pas si c'est lui qui l'a fait ou pas, mais en tout cas, on a eu cette demande.
1: Et comment vous êtes rendu compte, que Pierre Ninet et toute la team là étaient en train de tourner en face de chez vous?
5: Alors, ils avaient monté toutes des installations, des échafaudages, et en fait, on était en train de travailler à un moment donné, et on tourne la tête parce qu'il y avait la lumière qui apparaît en face de l'immeuble. Et en fait, on a vu Pierre Ninet se faire briefer par ses équipes, par les équipes de tournage. Et du coup, on a commencé à faire un peu des grands gestes, et il nous a vu, il a souri, et du coup, on s'est dit qu'on avait peut-être quelque chose à faire en essayant de l'amener en nous.
1: Et vous avez fait le buzz sur tous les réseaux. Regarde, tu vois, j'étais sûr que vous l'aviez vu passer. Tout le monde a vu passer cette info.
4: Et les déguisements de T-Rex, il y a eu quand même une belle.
3: Les post-it et tout, les post-it.
1: C'était déter.
2: Comme quoi ça marche. Hein.
1: Clémentine, je t'embrasse fort. Je pense qu'on est d'accord, on en fait une citoyenne d'honneur.
4: Alors, bien entendu, citoyenne d'honneur, on est d'accord pour tout le monde.
2: Oui, carrément.
4: Sarah,
3: citoyenne d'honneur fois 1000. Bravo à toi.
1: On t'embrasse fort. Et dès que Laurent Ornac vient tourner dans la commune, on t'avertit.
5: Parfait, merci beaucoup. Passez une belle journée.
1: Bisous Clémentine, merci. On écoute Bad Bunny tout de suite.
3: Parti, quelle chanson?
1: Alors laquelle? Je vais te le dire tout de suite. On va écouter La Mudanza.
3: Ah, la meilleure.
1: Vas-y, je te laisse la lancer sur France Inter.
3: Et c'est parti pour La Mudanza des Bad Bunny.
2: Wow. Oh là là, mais Rosalia des Bad Bunny.
1: Je vous dis, c'est Radio Latina.
2: Ah ouais.

0: Bah, il faut des hanches, hein.
1: Excellent. Ah, oui. Ça, c'est, ça fout la caliente dans le studio.
0: Ah, hein.
1: Ça,
0: attention, deux coups bas librés, si on peut nous mettre ça, monsieur Laurent Goumard. Le patron de Inter qui est également au cocktail pendant les émissions. On le remercie. On est dans Les Affaires reprennent. On est sur France Inter. Belle journée, tout le monde.
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0: On continue de s'inspirer des communes voisines, même du monde entier, pour essayer d'améliorer le quotidien de nos administrés avec Rémi, mon premier adjoint, Sarah Lélé et Tristan Lopin, nos invités aujourd'hui dans ce conseil municipal. Et depuis cet été, suite à ma promesse de toujours plus de transparence, le conseil municipal est diffusé sur France Inter. C'est quand même pas rien,
3: ça, c'est assez rare.
0: Ouais. Je remercie France Inter, toujours plus proche des communes, de nous diffuser. Et qui dit France Inter, dit La Voix, The Voice.
4: Oh, ouais.
0: Fabrice Drouel.
4: Bien sûr.
0: Fabrice Drouel, affaires sensibles. Il n'y a pas un soir où je ne m'endors pas avec Fabrice Drouel dans mes oreilles, dans mon conduit ORL.
5: Oui, voilà. Oui, préciser quand
4: Fabrice
5: même.
4: Qui est sur ton lit.
0: Oui, oui. Alors,
4: Camille, il ne vient pas me le dire directement à l'oreille.
0: Mais en podcast, il n'y a pas un soir où je ne ponce pas sur l'appli Radio France. Et il nous fait un cadeau, puisque de temps en temps dans l'émission, c'est lui qui partage une information. Écoutez-la attentivement.
4: Okay. Mmh.
0: Et après, je vais vous interroger avec vous qui nous écoutez là sur France Inter. Vous essaierez de deviner quelle est la réponse à cette énigme. C'est parti.
4: Ouais, ça va.
6: Aujourd'hui, dans Les Affaires reprennent, une histoire qui a fait grand bruit du rififi chez les rockers. Nous sommes sur les routes américaines. Harley Davidson hurlante, hamburger chaud et rock'n'roll dans tous les tours de disques. Sur les routes, Kyle, Kid, Brett et Andy, quatre amis qui forment le groupe de musique Vitriol, se rendent à leur prochain concert. En apparence, tout semble aller pour le mieux. En apparence seulement. Car les sautes d'humeur systématiques de Kyle ont poussé à bout ses trois acolytes, qui ne vont pas hésiter à lui faire payer ses frasques d'une manière bien peu ordinaire. Oui, mais laquelle ? À vous de trouver.
0: Vous l'avez compris, le groupe de rock, célèbre groupe de rock, Vitriol, confie ses membres du groupe Vitriol pour se séparer de leur chanteur en pleine tournée. Comment on se sépare d'un chanteur, le chanteur du groupe ? Ils sont en pleine tournée, des gens les attendent le soir même en concert.
4: Ils l'ont flingué ?
0: Oula. Oula. Ouais, c'est un peu direct.
5: Il a cassé l'ambiance.
0: On s'en sépare.
4: C'est toujours hyper intense.
5: Tristan, la joie, la bonne humeur. Il est midi.
0: Tranquille, on est à midi, on est peinard.
4: Est-ce qu'ils n'ont pas fait, ils ont pas fait en sorte qu'il ait pris une cuite pas possible et qu'il se réveille pas et du coup de le laisser...
0: Oh, il y a du vice dans ce que tu proposes, ouais. J'aime bien. Non, c'est pas ça, mais j'aime bien la DA. Toi, t'aurais été le gars au Moyen-Âge qui aurait empoisonné les gens avec la mulette en mode « Tiens, Patrick, tu bois un petit rouge ?» Et pas toi, t'aurais été ce mec-là, sournois.
5: Qu'est-ce qu'ils peuvent avoir
0: comment on peut, qu'est-ce qu'ils ont fait en pleine tournée pour se séparer de leur chanteur?
7: Moi j'aurais embauché un sosie. Tu le préviens pas, t'embauches un sosie, personne n'y voit que du feu. Et...
0: Non, mais lui, il est arrivé sur scène.
7: Tu laisses le chanteur.
5: En vrai, tu l'enfermes dans sa loge.
0: Ah, pas bête.
4: Faut que lui soit empêché.
0: Donc, comment ça s'est passé? Attends, parce que nous on le connaît pas forcément ce groupe, il est connu aux États-Unis, il remplit des grandes salles.
5: Okay.
0: Et les gens attendaient le concert du soir, ils étaient en pleine tournée quoi.
5: Ok.
4: Comment est-ce que t'empêches quelqu'un de...
5: Mais il a ramené peut-être sa maîtresse et sa femme.
0: Oh,
4: oh
0: là là.
4: Il y a du vice aussi,
0: c'est pas mal, ça.
5: Il y a du vice, mais t'as capté, c'est légal.
4: Attends. Excuse-moi, alors, on ne peut plus droguer les gens.
0: C'est marrant. Non, vous n'avez pas encore la réponse. Je vous rappelle, ils sont en pleine tournée.
4: Et bah,
0: c'est important qu'ils soient en tournée.
4: Ils sont partis sans que lui soit arrivé dans le bus. Genre,
0: ils l'ont abandonné sur une aire d'autoroute. Bonne réponse de Sarah.
4: Non, mais je suis féministe, mais il y a quand même des limites. Hein. Je suis aussi une minorité. Hein.
8: Il faut voir sa tête à ce moment-là.
4: Mais j'aime gagner.
0: En pleine tournée américaine en novembre dernier, le groupe s'est embrouillé dans le tourbus. Il n'en pouvait plus des caprices du chanteur Kyle. Le guitariste, le batteur et le bassiste, à bout de nerfs, l'ont abandonné sur l'aire d'autoroute. Sur Instagram, les trois restants ont publié un message disant « Désolé aux fans de Vitriol ».
4: Je vous le fais avec la voix de...
0: S'il te plaît. « Désolé aux fans de Vitriol, nous avons dû l'abandonner dans une station-service. Nous ne tolérions plus les excès de colère de Kyle. »
5: Ah ouais.
4: C'est une IA qui parle, quoi.
0: Exactement. Bah, je suis Claude. Hein. Ouais. En réponse, Kyle a publié une vidéo de 40 minutes où il explique pleurer parce que ce n'est pas que de sa faute. Si 19 personnes avant, il y a 19 régisseurs qui ont quitté la tournée. 19
4: oui, quand même. 19.
5: 19. Non, t'es problématique.
0: Ah ouais, c'est problématique. Hein. Kyle a lancé une cagnotte et les fans ont lui en quand même fait virer dans la journée 10 000 $ pour qu'il puisse rentrer chez lui.
3: Quoi ?
4: 10 000 dollars.
0: Ils sont très suivis. Et donc, il a lancé une cagnotte en disant j'ai besoin de votre aide. Ils sont partis avec mes papiers et tout. Et il a eu une cagnotte sur son portable, une cagnotte, peu importe, crowdfunding pour pouvoir rentrer chez lui 10 000 dollars.
7: 10 000 dollars, tu rentres pas chez toi en principe. Hein. Tu te fais une petite tournée, tu pars au Mexique.
4: Ouais, tu fais un voyage.
0: Et le groupe a terminé la tournée sans Kyle.
5: Ah ouais.
4: Mais les fans devaient être super déçus, non ?
0: Ouais, bien sûr.
5: Oh bah, il est saoulant.
0: Il était sur nerf d'autoroute, il était trop saoulant. Est-ce qu'on a des concerts prévus dans la commune ? Je me tourne vers le premier adjoint. Ah,
7: bien
0: parce
7: sûr.
0: Que,
7: bien sûr.
5: Savoir ce qu'il y a prévu.
0: Parce que nous, on sera des festivités avec mon conseil. Hein.
7: Bien sûr. Alors moi, personnellement, j'ai prévu, parce qu'on n'a pas les artistes tout de suite, on a un petit manque de budget, j'ai prévu une petite soirée sosie. Sosie Claude François.
0: Ah.
7: J'en ai booké trois. J'ai Claude Frifri François qui arrive du sud-ouest, qui est très fort. J'ai François, bon lui il arrive de Lille. Et attention, et là c'est une chance qu'elle nous fait parce qu'elle lui ressemble beaucoup. On l'avait pas vu tout de suite. Claude Françoise, notre coiffeuse du centre-ville. Regardez bien le brushing, c'est exactement la même. Les trois seront avec nous cet été. Content, monsieur le maire ?
4: C'est beau, hein.
0: C'est un bel événement.
4: Très bel événement.
7: Bien sûr.
0: Très bel événement.
7: Monsieur le maire, je viens de recevoir un texto. On aura aussi Gérard Lenormand cet été en plus du festival de Sophie.
0: Ça vient de tomber ?
7: Gérard Lenormand qui passe. Petites exigences, pardonne-moi. Kirk Cassis dans la loge. Et que des pâtes de fruits abricots. Faudra les trier, ça vous dérange pas, mais il faut. Voilà. Il y aura un peu de boulot.
0: On va s'y mettre.
7: Et on a la chance de l'avoir, on fera l'effort. Hein.
0: Et il faudra que vous jouiez votre spectacle un jour dans la commune, les
5: mais
0: deux.
5: Avec grand plaisir.
4: Avec plaisir.
0: Ça nous fait plaisir. Hein.
5: Plateau stand-up payé au chapeau.
0: On est en gratuité. Ouais, on
4: moi, ça sera tout en haut du mur végétalisé, justement. Je veux dire, on l'a placé plusieurs fois, faut que je le rentabilise.
0: On continue de parler des infos marquantes de l'année. Je vais vous parler d'une conférence qui s'est tenue cette année, une conférence assez inattendue. Alors, il y a pas mal de gens très connus qui donnent des conférences. Vous le savez, il y a Barack Obama. Vous avez une idée de combien ça vaut, une heure de conférence de Barack ?
5: Un million peut-être ?
0: 400 000.
5: 400 000 ?
0: Vous êtes presque déçus. Hein. Ça fait presque qu'on a fait un bon coup là.
4: Ah, franchement,
0: ça fait quand même 400 000 euros.
4: Non, mais il est pas cher. Je suis pas beaucoup moins. Hein.
0: Ah, moi. Michel Obama.
4: Bah, c'est moins. Un peu moins.
0: 200 000.
4: Ouais, oui. Voilà.
7: Et c'est pas normal.
0: Il n'y a pas la parité.
7: Mais... Moi, j'aurais mis à 400.
4: Oui, mais bon, il a été président des États-Unis.
7: Pas faux. Ouais. J'ai pas d'argument.
4: Ouais.
0: Le prince Harry, également sur la santé mentale, c'est 330 000 euros pour avoir une conférence.
4: Je pense pas qu'il est beaucoup plus cher que Barack.
0: Oui, mais attention, après, il faut aussi le Transavia qui le fait venir. Il faut le Mövenpick où il dorme deux jours. Enfin, il y a tout un délire.
4: Il prend un bagage en soute en plus que le bon grand. Oh non, mais.
0: Ça s'embête pas. Hein. Et même s'il prend un petit wrap, c'est pour nous aussi. C'est normal. Eh bien, je vais vous parler, moi, d'une autre conférence pour laquelle il faut payer 800 dollars pour y assister, pour assister à une conférence de Christine Cabot. Mmh. Christine Cabot, elle a fait l'actu cette année. Uh-huh. Les billets se sont arrachés en une heure. Elle remplit des salles. Chacun paye 800 dollars sa place. Qui est Christine Cabot ?
4: Ah, 800 dollars.
5: Médecin ?
4: C'est aux États-Unis.
0: 800 dollars. Ah oui, elle est bien
5: c'est sûr,
0: ah, oui.
5: C'est sûr. Docteur ?
0: Elle n'est pas docteur.
4: C'est du développement personnel ?
0: C'est pas du développement personnel.
4: Non, c'est pas peine de le dire agacé comme ça.
5: C'est

0: financier, non ? On en apprend un peu plus sur les, voilà, les placements.
1: Business.
0: Un peu business. Et on me dit dans la région, on me dit dans l'oreille que ça représente 700 euros parce qu'on est un peu dans la conversion avec quelqu'un qui bosse chez Western Union dans, le, dans l'équipe et on le remercie.
2: 700 Moi, je dirais plutôt peut-être du truc de relationnel, peut-être. Elle parle des hommes et tout ça.
1: Ah, du coaching amoureux.
2: Même pas.
0: Elle parle de son histoire, une histoire qu'elle a vécue cette année. J'ai même pas besoin de savoir, tous les gens qui m'écoutent ont entendu parler de cette histoire.
2: Ah ouais ?
0: Tous les gens là autour de la table du conseil municipal ici sur France Inter, vous avez tous entendu parler de ça.
1: C'est la nana qui s'est fait arnaquer par Brad Pitt ?
0: Non, mais c'est ce niveau-là de tout le monde a entendu parler. Bonne idée, c'est pas ça.
1: Ah non, mais j'ai
2: une survivante de quelque chose.
0: C'est pas une survivante, mais il lui est arrivé quelque chose de dingue. C'est peut-être une des choses dont on a le plus parlé dans le monde entier cette année.
1: Ah bon ?
0: Enfin, à part l'actu, évidemment, internationale. Mais je veux dire, sur les réseaux, c'est vraiment quelque chose dont on a énormément parlé. Christine Cabot, vous l'avez vu. Même dans ce qui lui est arrivé, elle n'était pas seule. Elle n'était pas seule. Elle est DRH d'une entreprise.
1: Ah bah oui, c'est elle qui est au concert de Coldplay avec son mec.
0: Bravo.
2: Ah oui,
0: oui,
2: elle.
0: Oh, c'est ça.
1: Ah oui, j'arrête pas. Je suis tellement content d'être ici.
0: Bien joué, Tristan. Oui, c'est l'affaire de cette année.
2: Oui.
0: Bien sûr, le Coldplay Gate.
3: Bien sûr. Ouais, c'est vrai.
0: Ce couple illégitime qui se retrouve surpris par la kiss cam de Coldplay. Ouais. Hein.
2: Mais pourquoi elle fait des conférences? Elle va dire quoi?
0: Alors je vais vous l'expliquer, elle fait des conférences parce qu'elle a tenu une conférence pour expliquer toute son expérience et comment elle a réussi à s'en sortir. En gros, l'idée de cette conf, c'est de pouvoir reprendre pour elle son récit, de pouvoir raconter sa version et que tout le monde raconte tout. Parce qu'il s'avère que, notamment, il parlait d'un couple illégitime, elle était séparée au moment, pas le monsieur, mais elle était DRH d'une entreprise de tech, Astronomer. Elle a perdu son boulot, son supérieur hiérarchique qui était avec elle sur l'image aussi, mais elle n'était pas en couple illégitime, elle était séparée. Et donc, elle voulait reprendre le récit. Quoi.
2: 800 $ pour du gossip, en gros.
0: Bah, 800 $ pour qu'elle te raconte l'histoire, comment ça s'est passé. Parce qu'ils se sont baissés. S'ils se baissent pas, personne n'en parle.
2: De ouf.
0: Mais oui, c'est
2: ça.
0: Se baissent.
2: De ouf.
0: S'ils se baissent pas,
1: les gens viennent juste pour... Juste pour avoir le reste de l'histoire.
2: De ouf.
0: Avoir son histoire à elle. Ouais, après, elle fait peut-être un peu d'ombre chinoise, mais j'ai pas l'info, mais je sais pas, Sarah.
2: Il paye 800 $ pour avoir le récit complet, les deux. Et imagine son mari, il s'y met aussi. Non, moi 900 pour avoir ma version des faits.
0: Eh ouais, mais.
1: Attends, c'est 900
0: Non, mais c'est surtout le après. Comment elle s'en sort? Parce qu'elle a perdu son boulot au final.
2: Elle a perdu son boulot.
1: Un boulot dans la tech, elle va en retrouver un. Non, je vais... Attends, mais qu'elle m'appelle? Moi, j'ai des petits trucs à lui passer.
2: Pourquoi elle a perdu son boulot? Elle a rien fait d'illégal.
0: Comment?
2: Elle a rien fait d'illégal.
0: Elle a rien fait d'illégal. Les États-Unis, c'est un pays très puritain. Et du coup, c'est juste que tout le monde a reparlé de l'affaire. Là, il y avait un truc de. Normalement, aux États-Unis, quand quelque chose se passe dans une entreprise, on doit prévenir qu'il y a une relation. C'est pas interdit, mais on doit prévenir. Et c'est son supérieur.
2: Ok, je comprends.
0: C'est son patron et ils l'ont pas fait. Donc, la boîte a pu les virer les deux.
1: C'est la boîte, quoi.
0: Exactement. Lui est resté en couple avec sa femme, mais elle, en revanche, était séparée de son mari. Et donc, ça lui permettait aussi de rebondir un petit peu.
2: Nous,
0: on a deux adjoints, là, Thierry et Stéphanie, qui se sont fait choper à la buvette la semaine dernière, je vous le dis. Si vous nous entendez, les deux petits loulous, il y a une place en conférence le prochain conseil municipal, on leur laisse la place. Hein.
1: Faut mettre ça au CE.
0: Bien sûr.
1: Bah ouais.
0: C'est 9 euros hein, pour
1: assister. Ça,
0: très cher. Mais faut venir avec sa chaise.
1: Pas les chaises. On l'a juste prêté la salle de mariage.
0: Hein. Okay, on a hâte d'avoir votre version. Votre premier concert. Quel était votre premier concert?
2: Je m'en rappellerai quand c'était hier.
0: C'était hier.
2: C'était Diams.
0: Ah, Diams. Quelle chance en Belgique.
2: Ouais, j'étais trop jeune. Je me rappelle juste, j'étais petite, donc il y a un homme qui m'a mis sur ses épaules pour que je puisse la voir sur scène. Et encore aujourd'hui, c'est l'un des souvenirs les plus marquants. Ouais.
1: Et je rebondis sur Sarah, pas littéralement, mais quand même. c'est pas mon premier concert, mais j'avais vu Diams en concert pour son album avec Ma France à moi, etc. Et c'était vraiment génial.
0: Mais
1: c'est
0: pas mon premier.
1: Le premier, je crois que c'était Dorothée.
0: Oh la chance.
2: Okay.
1: J'étais tout petit, je m'en souviens pas, mais mon père m'a dit qu'elle m'avait embrassé sur la joue.
0: Donc
1: je suis un peu béni en fait. J'ai pas eu le pape, mais j'ai eu Dorothée.
0: Moi je viens de la montagne, il se passait pas grand chose. Donc mon premier concert, c'est le seul concert qu'il y a eu en 10 ans dans la montagne, c'est Patricia Cass.
1: Bah c'est super.
0: Ouais, c'était bien.
1: Mon mec à moi.
0: Mais sauf que je venais de voir Bodyguard avec Kevin Costner. Vous vous rappelez de ce film où il joue un garde du corps? Et du coup, j'ai regardé tout le concert de dos et je m'imaginais être le garde du corps de Patricia Cass.
1: C'est mignon. J'ai cru que t'avais confondu Patricia Cass avec Whitney Houston. Non, je me suis dit, il est con.
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0: Alors, on est sur France Inter et on va écouter Patricia Cass, tout juste dans le citoyen.

0: d'honneur, on va élire celui qui aura les clés de la ville entre Tristan et Sarah. Avant ça, on s'écoute Corinne, Habibi Sly et Arrête Mehdi.
1: Trois conseillers municipaux qui nous font l'honneur.
0: Ah bah, ils font l'honneur. Bien sûr, ça s'appelle Orient Extrême. Ils sont trois dans le studio. Vous allez voir, ils ont fait un truc canon. Écoutez.

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1: Vous sortez peut-être de faire les courses, vous êtes sur le point d'allumer le petit barbecue, de faire plaisir à tout le monde et vous êtes en train de nous écouter. Un grand merci. Là, ça s'est bien passé jusque-là avec mon premier adjoint Rémi. On avait deux personnes, deux invités super dans ce conseil municipal. Là, maintenant, ça va se tendre. Forcément, puisqu'on a eu la chance d'avoir Sarah Lélé et Tristan Lopin depuis le début de cette émission. Malheureusement, je vais remettre les clés de la ville à un seul d'entre vous ou une seule d'entre vous.
2: Ouais.
1: Je commence avec toi, Sarah.
3: Ouais.
1: Tu dois deviner vrai ou faux, celui qui a le plus deux points à la fin des trois questions aura les clés de la ville. Sinon, j'ai bien sûr une question pour vous départager. On fera un bras de fer.
2: Je te le laisse.
1: Sarah, vrai ou faux, l'humoriste et comédien Malik Bentala est devenu actionnaire du PSG cette année. Je sais que t'es fan de foot.
3: Je vais dire oui.
2: Ah, je crois pas.
1: Eh ben, c'est faux.
4: Aïe.
1: Impeccable. Elle a même pas réagi, elle a fait assez.
3: Ok, c'est bon, ça y est.
1: C'est non. C'est comme les tirs au but, là.
3: Ouais.
1: T'as raté le premier.
2: No. J'adore.
1: Il a pris un ascendant psychologique.
2: J'ai une emprise sur Sarah.
1: Voici la deuxième question.
2: C'est pour moi.
1: Maïa, c'est pour toi, Tristan. Victime de surbooking, la fille de Jean Castex, qui est aujourd'hui PDG de la SNCF, notre ancien Premier ministre, a dû passer son Paris-Bordeaux debout tout le trajet. La fille du PDG de la SNCF.
2: Oui, je pense.
1: Eh ben, c'est complètement faux. Ça fait deux pénalties.
2: Je sais pas, j'aurais trouvé ça super que ce soit quelqu'un.
3: Ça serait drôle de malade.
2: Ah, que ça les rende sympathiques.
1: Je t'ai emmené dans mon univers.
2: Ouais, tu joues bien à la comédie, tu serais pas au théâtre bientôt.
1: Ouais, bien sûr, ça arrive, bien sûr. Attention, voici ma question suivante. Elle est pour Sarah. Sarah, vrai ou faux, la mascotte d'une équipe de foot anglaise a dû être expulsée du stade en raison de son état d'ivresse avancé.
3: C'est possible. Anglaise.
1: Anglais.
3: État d'ivresse.
1: Ouais.
3: Ça va ensemble.
1: Tu dis oui?
3: Je dis oui.
1: Et c'est une bonne réponse.
2: Bah oui, c'était sûr, mais c'est facile. Hein.
1: C'est la mascotte du club de Saint-Albans. Ça s'est passé pendant un match de Coupe d'Angleterre. La mascotte était tellement bourrache qu'ils ont été obligés de dire bah, « on s'en va, parce on peut pas
3: ah ». Ouais,
1: il était fou. Ouais.
3: C'est grave, ça.
4: Ça nous est arrivé nous, avec l'équipe de Twirling Bâton, malheureusement, qui avait un petit coup dans l'aile. Mais ça, c'est après une fête, la fête de fin d'année. Vous savez ce que c'est. Hein,
2: avec bon, la canne qui et l'alcool, hein. Ça fait
1: bien
2: pas bon
1: ménage. Bon, ça m'est arrivé dans Massinger aussi. Hein.
4: Oui.
2: Ah ouais? Les gens bourrés?
1: Dans
2: les...
1: ça arrive. Ouais, bon, bref, pas là pour ça, on n'est pas là pour ça.
2: Tu pourras me dire qui c'est en...
3: Le brocoli. Ouais.
1: Attention, 1-0.
2: Oui, bon,
1: il faut essayer de faire égalité. Tristan, voici ma question. La fête de l'école tourne mal. Le cake au citron fait par une maman était imbibé de liquide vaisselle au citron.
3: Oh
2: oula. Oui. J'y crois. J'y crois.
1: C'est complètement faux.
3: Oh, putain, ça aurait été...
2: Voilà. Mais j'ai d'autres qualités. Hein.
1: Alors, Sarah, attention. T'as une balle de match, là.
2: Bah non, parce qu'après, moi aussi, j'ai un droit de réponse.
1: Oui, mais elle sera à 2-0.
2: Oui, c'est...
1: Oh,
2: oui, bon, ça va, Camille, je sais compter aussi. C'est le déni qui parle.
4: Oui, c'est peut-être ça.
1: Voici ma question
4: suivante.
1: Je te la souhaite,
4: la victoire, Sarah.
1: Sarah.
2: Père.
3: J'ai oublié ce qu'on gagnait, même.
1: Tu gagnes les clés de la ville.
2: De la ville.
1: Et l'autre, quand même, je n'ai pas pensé à le dire, l'autre part avec un cadeau des objets trouvés d'Inter. C'est-à-dire que personne n'a réclamé depuis un an et un jour. Et ce sera la recette du cake au chorizo côté de François-Régis Gaudry.
2: Bah, okay. Franchement, pas mal.
1: Pas mal.
2: C'est presque mieux que les clés de
3: ouais,
2: la ville.
3: J'ai envie de
2: vrai,
3: faire presque.
2: Je t'en supplie, réponds-moi.
1: Alors attention, voici la proposition. Lady Di est entrée au musée Grévin de Paris cette année. Est-ce que c'est vrai? Est-ce que
3: non,
1: c'est faux?
3: Faux.
2: Ouais, c'est faux.
1: C'est faux?
2: Bah oui, c'est faux.
1: Eh ben, c'est vrai.
3: Quoi?
1: Elle n'est rentrée que cette année, 28 ans après
2: j'ai
1: sa mort.
2: Toutes mes chances.
1: Le jour des 28 ans, Lady Di a enfin fait son entrée au musée Grévin en novembre dernier. Le musée n'avait pas souhaité faire de récupération après son accident de 97. Ils ont vraiment attendu.
2: Ah ouais, ça va, 30 ans après.
3: Mais novembre, c'est l'année dernière, oui.
2: Non, mais c'est l'année scolaire,
1: c'est
2: l'année Sarah,
1: s'il te plaît. Oh, la mauvaise foi.
2: Oh, elle est terrible.
1: Là, on retrouve la belle.
2: Ça, c'est là, c'est l'ego qui parle. Elle est vexée comme un pou.
1: T'as une chance. Vous l'avez compris, faut le suivre sur France Inter. C'est incroyable ce qui est en train de se passer. J'en fais peut-être trop, mais moi, je suis
2: oui, c'est beaucoup.
1: Le principe est simple. Pour l'instant, il y a un partout. Il y a 1-0, mais tu peux revenir à égalité. Arracher la question d'égalité. Si tu réponds bien à cette question, Tristan, bonne chance.
2: Je vais tout faire pour.
1: Voici la question. Kylian Mbappé
2: a
1: obtenu son permis de conduire cette année. Est-ce que c'est vrai ou est-ce que c'est faux?
5: Non, c'est faux.
1: C'est tellement vrai.
3: C'est vrai.
5: Bah, je sais pas, je me suis dit, il a pas que ça à foutre.
1: Eh ben, si,
3: il a que ça à foutre.
1: À 27 ans, au mois de mars, il y a quelques mois seulement, c'est il a son permis de conduire. Il l'a passé dans une auto Escuela en banlieue de Madrid.
5: Non, j'ai hésité. Mais il a passé en automatique ou en
1: manuel? Non, il a passé en manuel. Il a le droit de tout conduire. Donc, je vais rappeler, Tristan, ton score sur les trois questions, c'est vraiment zéro.
5: C'est vraiment zéro.
1: Et Sarah, c'est un. Sarah, tu repars avec les clés de la ville.
5: Bravo. Bravo Sarah. Tu l'as mérité, t'as été une belle personne.
3: À la Marseillaise et tout.
1: Toi, tu repars avec la recette.
5: Bah franchement, ça me va, elle est où?
1: On va te la donner, elle est à la queue. Bah,
5: t'inquiète pas, je ne partirai pas des locaux sans avoir la recette.
4: On a une petite clé USB qui va vous être remise tout de suite. Tout est dessus.
1: Et également, Sarah, comme tu as les clés de la ville, la salle polyvalente portera ton nom. Ce sera la salle Lélé. T'es content?
3: Je suis trop content, meilleur cadeau ever.

0: mercredi 23 septembre au samedi 10 octobre et en tournée dans toute la France. Merci d'être venus tous les deux.
1: Merci. Avec plaisir. Merci à toi, Camille. Merci à toi, Rémi.
2: Merci à vous. Rémi.
0: J'ai passé un trop bon moment avec vous. Cette émission a été préparée par Laura Dumez, Johan Crène, Anton Mel, Alexandre Montero, Étienne Bartin était à la réalisation. Djoubaka a choisi nos disques et aujourd'hui à la technique, c'était Mathias Aléon. On se retrouve samedi prochain à la même heure. Hein. Nous, on sera là à midi, même peut-être moins 5. On se retrouve ensemble, même salle, pour un autre conseil, bien sûr. Belle semaine, prenez soin de vous. Bel été, tout le monde.

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5: Bonjour à tous et bienvenue. Émission et journal spécial sur France Inter consacré aux incendies hors normes qui font encore rage aujourd'hui dans le sud-ouest. 40 000 hectares ravagés, le record de 2022 il y a 4 ans est dépassé. En Gironde, les flammes se rapprochent désormais de la ville de Bordeaux. De nouvelles communes évacuées dans la nuit, les habitants déplacés se comptent désormais en centaines de milliers. Difficile en revanche de quantifier le traumatisme vécu, l'usure, le stress provoqué par le retour de ces incendies dans la région. Des évacués que vous entendrez, nous sommes en direct du parc des expositions de Bordeaux qui en accueille plus de 5000 depuis cette nuit. Habitants, vacanciers, familles, partis avec le minimum d'affaires. Évacuation préventive pour se protéger surtout des fumées nocives qui envahissent le ciel de toute la région. Quels moyens pour lutter contre ces feux XXL? Le gouvernement demande à ce que l'avion militaire A400M soit mobilisé en urgence dès aujourd'hui. Mais que change cet engin dans le combat contre les incendies? Décryptage à venir. Ces incendies de l'été, c'est aussi en Espagne qu'ils brûlent. Nous sommes à Madrid dans ce journal, la capitale espagnole menacée par des feux semblant insurmontables. Des milliers d'habitants là aussi évacués ou confinés. Et dans le reste de l'actualité, la France insoumise empêtrée dans la polémique autour de la DJ Barbara Butch. La tension maximale au Moyen-Orient entre Iran et États-Unis, mais aussi outils du Yémen qui rejoignent le conflit. Et puis le Tour de France à l'Alpe d'Huez, acte 2 aujourd'hui dans les Alpes. Dernière étape avant l'arrivée à Paris. Demain, la météo. Magali Rochereau avec du soleil au nord et des orages dans le sud du pays.
6: Oui, Flore, un bon contraste nord-sud, y compris au niveau des températures qui sont en baisse dans la partie sud.
5: Et vos prévisions complètes à la fin de ce journal.
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5: Les vacances et le calme de l'été ont donc viré au cauchemar infernal. Les flammes qui continuent de progresser vers Bordeaux. Désormais, la fumée irrespirable, les cendres, poussent toujours plus d'habitants et de vacanciers à évacuer dans le sud-ouest. Les Landes, la Gironde, le bassin d'Arcachon, mais aussi depuis cette nuit, les communes proches de la métropole bordelaise. Et pour les abriter, le parc des expositions de la capitale girondine a été réquisitionné, transformé en centre d'accueil. Où vous vous trouvez, Erwan Chassin, bonjour.
7: Bonjour.
5: Envoyé spécial en Gironde pour France Inter sur les lieux où plusieurs milliers de personnes ont été évacuées et se massent désormais.
7: Oui, et honnêtement, ce qui se déroule ici, dans cet immense parc des expositions, est assez surréaliste. Il y a du monde partout. On voit des enfants faire du vélo au milieu de personnes âgées qui tentent de se reposer sur des lits picots. On voit des médecins en blouse blanche, des bénévoles en t-shirt jaune un peu partout. Beaucoup de personnes évacuées sont assises autour de tables en plastique, l'air un peu hagard, leurs valises qui les accompagnent. Et dans tout ça, eh bien, Margot, enceinte, on a égaré ses grands-parents.
8: C'est un peu compliqué, donc on a fait un appel au micro. Mais bon, le problème, c'est que bah, je suis pas sûre qu'ils entendent très très bien. Et donc mon mari, là, est en train de les chercher. Moi, j'attends ici. J'espère qu'on va finir par les retrouver.
7: Dans un brouhaha permanent de gens, des gens tentent de fermer l'œil. Tyrone, 15 ans, évacué à 3h ce matin. Ne va, lui, même pas essayer.
9: J'ai pas osé dormir. J'aime pas dormir devant les gens. Là, il y a vraiment tout le monde qui passe. Je trouve ça un peu gênant de dormir à côté des gens que je connais pas.
7: Parce que oui, pour une durée indéterminée, tout le monde va devoir un peu oublier l'intimité d'une chambre. Et tout cela semble aussi

0: déboussoler cette dame.
1: Qu'est-ce que vous venez de me demander, madame ?
2: Je vous ai demandé l'heure et quel jour on était.
0: Voilà, elle n'a plus de, tout simplement plus de batterie pour consulter l'heure sur son téléphone. Pas assez de prise pour tout le monde ici. Mais à part ça, et le manque de sommeil, tout ça, eh bien, Sandrine dit ne manquer de rien.
3: Les conditions sont particulières, mais nous sommes vraiment très bien reçus. Les bénévoles sont là si on a besoin d'eux. Il y a le médecin, il y a tout ce qu'il faut.
0: Et trouve même que bien pour un centre d'accueil aussi gigantesque mis en place à la hâte, c'est franchement bien organisé.
4: Erwan Chassin en direct du parc des expositions de Bordeaux avec Fabien Gosset pour les moyens techniques. Plus de 160 000 évacués en tout. Entre les Landes et la Gironde, désormais l'équivalent de la population d'une ville moyenne, de nombreuses communes vidées de leurs habitants, alors même que certaines ne sont pas directement menacées par les flammes. Des évacuations en prévention du danger du feu et surtout de la fumée, explique le lieutenant-colonel David Anotel, représentant de la Fédération nationale des sapeurs-pompiers de France.
5: Les évacuations pour l'instant sont effectivement à titre préventif. Elles concernent surtout la population pour éviter qu'elle respire trop les fumées qui, dans tous les cas, restent toxiques. On est sur cette dynamique-là, mais effectivement, plusieurs dizaines de milliers, on est là à l'heure actuelle au total sur 140 000, 150 000 habitants évacués. Donc, ce que l'on peut redire à nouveau, c'est d'éviter absolument de venir en Gironde à l'heure actuelle. Les vacanciers qui avaient malheureusement prévu leur congé dans cette belle région doivent différer leurs déplacements. Il faut que vraiment l'ensemble des routes et des lieux accessibles et nécessaires pour les secours, que ce soit les forces de sécurité intérieure, les sapeurs-pompiers ou les associations de sécurité civile, doivent être libérés pour pouvoir laisser pleinement travailler l'ensemble des secours. Donc les vacanciers, quand c'est possible pour eux, doivent éviter à tout prix cette zone.
4: Le lieutenant-colonel David Anotel au micro France Info de William Guécosta et le ministère des Transports qui indique aujourd'hui que les voyages SNCF pourront être reportés sans frais pour ceux qui avaient un train vers la Gironde ou la région bordelaise. Bison Futé de son côté appelle les automobilistes à éviter de se rendre dans le département. Il faut dire qu'il y a la crainte de voir les routes de Gironde et des Landes surchargées de monde entre les évacués partis à la hâte, ceux qui rebroussent chemin sur la route des vacances, les pompiers et secours qui empruntent aussi ces voies. Erwan Chassin, on vous retrouve avant d'arriver à Bordeaux ce matin. Vous étiez à Biscarrosse. Ces routes, vous les avez empruntées. Vous avez suivi le même chemin que certains évacués. À quoi ressemblait la circulation sur votre chemin ?
0: Eh bien, ce qu'on a pu observer, c'est que ça roule en fait plutôt bien dans les deux sens de circulation. Alors on tombe effectivement parfois dans quelques petits ralentissements sur la 63. Et c'est vrai que pour avoir emprunté cette route très souvent, pour aller tout simplement en vacances, en plein été, elle est souvent très très très encombrée. Parfois on y passe beaucoup de temps à l'arrêt. Donc je pense que oui, il y a sans nul doute un effet incendie, un effet respect des consignes de sécurité, ce qui fait qu'effectivement les secours, je pense, ne doivent avoir aucun mal à circuler en fait en ce moment.
4: Sans compter le contexte des grands départs en vacances. Merci Erwan Chassin. La journée, on le rappelle, est classée rouge sur toute la France. Plus de 810 km de bouchons cumulés enregistrés à la mi-journée sur les routes du territoire. Et alors que les pompiers luttent sans relâche sur le terrain contre des flammes toujours incontrôlables, un combat aux airs de David contre Goliath, les espoirs se tournent désormais vers le ciel et vers l'avion militaire A400M, l'équivalent de 3 Canadairs. Annoncé dans un premier temps, opérationnel pendant 5 jours, le Premier ministre demande à ce qu'il soit déployé aujourd'hui en Gironde. Bonjour Emmanuel Leclerc.
6: Bonjour.
4: Une aide par les airs, possiblement salutaire.
6: Oui, alors Sébastien Lecornu a effectivement demandé aux armées de déployer dans les heures qui viennent cet avion A400M de transport militaire spécialement équipé d'un kit de largage de produits retardants, un kit développé par Airbus qui était testé ces dernières semaines en vue d'une certification par la sécurité civile, donc par le ministère de l'Intérieur. Un premier vol est donc prévu dans l'après-midi, a confirmé il y a une demi-heure le ministre de l'Intérieur, sans donner plus de détail. Lundi dernier, sur France Inter, Laurent Nunez avait annoncé que l'A400M ne pourrait être déployé pas avant mercredi prochain, qu'il y avait encore des formations indispensables pour les pilotes de la sécurité civile, qu'il fallait franchir des étapes techniques incompressibles avant de pouvoir certifier les équipages et l'avion pour ces missions très spéciales au-dessus d'un incendie géant avec ses masses d'air chaudes, ses tourbillons totalement changeants en permanence. Apparemment donc, il y a eu la certification d'un premier équipage qui va pouvoir déverser en un seul passage, vous l'avez dit, près de 2 tonnes de produits retardants, c'est l'équivalent de 2 avions Dash ou presque 3 Canadairs, c'est énorme, et cela devrait soulager aussi les centaines de pompiers au sol en espérant que cela puisse casser un peu la dynamique de ce feu géant en Gironde qui s'est approché cette nuit de la ceinture ouest de l'agglomération bordelaise à une quinzaine de

0: kilomètres, notamment de la commune de Martignas et Saint-Médard-en-Jalles.
1: Merci Emmanuel Leclerc pour ces précisions. La Gironde, les Landes et avant elles le Var, la Drôme, l'Hérault, Fontainebleau. L'été, l'année 2026 bat des records de surface brûlée, 98 000 hectares et surpasse 2022, l'année des terribles feux de forêt qui avaient ravagé déjà la Gironde. Et alors que la France s'embrase à nouveau, un autre brasier brûle de l'autre côté des Pyrénées. En Espagne, des dizaines de milliers d'hectares ravagés aux portes de la capitale Madrid, deux fois la superficie de Paris, partie en fumée, et des dizaines de milliers d'habitants évacués ou confinés. Le chef du gouvernement espagnol s'est rendu sur place aujourd'hui, Marie-Hélène Ballestero.
2: La nuit a été particulièrement dure dans la région de Madrid. Alors que des milliers de personnes ont dû être évacuées en toute urgence face à la progression rapide du feu, le reste de la population est plongé dans l'inquiétude et dans un nuage de fumée qui a atteint la capitale. Le chef du gouvernement espagnol Pedro Sanchez s'est déplacé ce matin au centre de coordination des secours à l'ouest de Madrid, où il a pris la parole devant des dizaines de journalistes.
3: La situation demeure complexe. Nous prévoyons des heures difficiles. Si les temps températures ont effectivement baissé, nous ignorons comment les vents vont évoluer, notamment leur intensité, et si des orages secs se déclencheront en raison des incendies. Toutefois, une chose est sûre, nous disposons ce week-end d'une fenêtre d'opportunité pour combattre le feu, et c'est là que nous concentrerons et déploierons une part importante de nos moyens.
4: À dédicar et à destiner une bonne partie de nos ressources.
2: 130 000 hectares sont déjà partis en fumée cette année en Espagne. Sanchez a appelé ce matin une fois de plus à un pacte d'État contre l'urgence climatique, car ces phénomènes, a-t-il dit, vont être de plus en plus fréquents et intenses. En attendant, les Madrilènes retiennent leur souffle et espèrent que les conditions météo vont permettre de venir à bout du pire incendie qu'ait connu la région.
1: Marie-Hélène Ballestero, correspondante de France Inter à Madrid, et à noter aussi qu'ailleurs en Europe, des feux brûlent partout à la faveur de chaleur et de sécheresse qui ne concernent pas que le sud-ouest. De nombreux incendies en Italie, en Sicile, mais aussi, et plus surprenant, en Grande-Bretagne, les pompiers écossais qui luttent contre un feu sur une colline bien connue d'Édimbourg.
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1: Elle est de retour sur scène une semaine après la polémique qui enfle depuis l'interruption de son concert à Grenoble par des militants insoumis pro-palestiniens. La DJ Barbara Butch se produit ce soir dans Lyon à Saint-Martin-du-Tertre. L'artiste a porté plainte contre la France insoumise pour provocation à la haine et à la violence. De quoi embarrasser le parti de Jean-Luc Mélenchon qui s'embourbe dans l'affaire, gêné par celui qui avait appelé au boycott du concert à Grenoble. Alain Brunon, figure insoumise de l'Isère. Sa méthode jette un froid et un grand malaise dans son propre camp, Mathieu Bonnour.
6: À la France insoumise, on se désolidarise des violences, du tract également, jugé mauvais selon les mots de Mathilde Panot, présidente du groupe à l'Assemblée nationale. Ça semble peu, mais chez les insoumis, à chaque crise, on fait toujours bloc. En revanche, personne ne vise directement Alain Brunon à la tête de cette action. Cet ancien attaché parlementaire de Gabriel Amar, gendre de Jean-Luc Mélenchon, il est protégé, disent certains. Déjà quand il était militant, avec ses méthodes, on savait qu'il allait faire des boulettes, confie un ancien des groupes d'action locaux. Récemment, deux proches ont quitté leur fonction municipale parce qu'ils dénoncent des propos homophobes. Le parti de gauche isérois, allié historique des insoumis, prend ses distances via un communiqué dans lequel ce boycott est qualifié de méthode fasciste. Alain Brunon assure que l'action était pacifique. Le départ de ses conseillers, c'est une cabale contre lui qui doit cesser, selon ses mots. Un enchaînement de polémiques au plus mauvais moment, celui où Jean-Luc Mélenchon cherche à lisser son image pour la présidentielle. Lui, dont le silence sur cette affaire est remarqué, il n'a pas apporté son soutien à l'élu local qui dénonce désormais un cyberharcèlement.
1: Mathieu Bonnour, service politique de France Inter. Le Moyen-Orient retient son souffle alors que les États-Unis envisagent de frapper encore et bien plus fort sur l'Iran. Donald Trump a déclaré qu'il songeait à des bombardements encore plus importants. Et un nouveau front s'est ouvert dans le conflit au Yémen. Les rebelles Houthis, alliés de Téhéran, revendiquent des attaques contre l'Arabie Saoudite où se trouvent des bases militaires américaines, rebelles ciblées en représailles par des frappes saoudiennes. Le chef de l'ONU en Syrie, une première depuis près de 20 ans, première aussi depuis la chute de Bachar al-Assad il y a 2 ans et demi, et du changement de régime. Une visite de solidarité, dit Antonio Guterres, au chevet d'un pays en pleine transition politique. L'ONU est aux côtés de la Syrie. À ce moment charnière, dit-il, j'appelle la communauté internationale à ne ménager aucun effort pour soutenir le peuple syrien. Retour en France et direction les Alpes pour la dernière étape de montagne du Tour de France. Étape vertigineuse, inédite, avec une arrivée encore une fois à l'Alpe d'Huez. Les coureurs sont partis tout à l'heure du bourg d'Oisans.

0: Tadej Pogacar en jaune, ultra dominateur et en route peut-être vers une nouvelle victoire avant l'arrivée à Paris demain. Plus beaucoup de suspense sur le vainqueur de ce tour, mais encore de la bagarre au programme juste derrière pour le podium. Bonjour Anthony Rimbaud.
1: Bonjour.
0: Vous êtes en direct des routes du Tour de France sur la Moto Radio France pour suivre cette avant-dernière étape au profil bien particulier.
1: Ah oui, c'est une étape incroyable, peut-être l'une des étapes les plus dures du Tour de France. On passe par des cols mythiques, on vient de passer le col de la Croix de Fer, on est lancé dans la descente, longue descente du col de la Croix de Fer. Il y aura ensuite bientôt le col du Télégraphe, le col du Galibier, sommet de ce Tour de France à plus de 2600 mètres d'altitude, puis le col de Sarène qui nous ramènera, puisqu'on y était hier, à l'Alpe d'Huez. Il y a eu une première bataille, vous parliez de la bataille du maillot jaune qui était déjà terminée peut-être pour Tadej Pogacar. Il y a une bataille pour le maillot à poids avec dans le groupe de tête, dans un groupe de 15 coureurs partis en échappée, Richard Carapaz, le porteur actuel du maillot de meilleur grimpeur et qui est à la lutte depuis ce matin avec le français Valentin Paré-Peintre. C'est Richard Carapaz qui est passé en tête au sommet du col de la Croix de Fer dans un décor sublime avec des prairies, des alpages, des animaux, des cascades, de la neige éternelle au loin sur les sommets. Et c'est à 4 km du sommet du col de la Croix de Fer que Richard Carapaz a placé son attaque pour prendre de précieux points dans cette bataille pour le maillot de meilleur grimpeur. Et ça va continuer évidemment dans la suite de cette étape. Pour l'instant, 15 coureurs dont Richard Carapaz et Valentin Paré-Peintre en tête de course avec 2 minutes d'avance sur le groupe maillot jaune où se trouve Tadej Pogacar. On se trouve aussi également les coureurs à suivre pour la bataille du podium et notre français Paul Sexas, bien au chaud dans ce groupe des favoris, on va dire, qui a été réduit dès les premières montées du col de la Croix de Fer. Il y a une cinquantaine de coureurs dans ce groupe maillot jaune. Les autres, eh bien, ils sont derrière dans ce qu'on appelle le groupe Eto. Ça veut dire que la journée va être très longue pour eux. Ils vont essayer de rallier l'arrivée comme ils le peuvent.
0: Merci Anthony Rimbaud en direct des routes du Tour de France avec une arrivée prévue cet après-midi vers 17h30. On termine avec cette disparition, celle de Marie-Paule Bell, chanteuse, compositrice, pianiste, restée célèbre pour son tube de la chanson française La Parisienne dans les années 1970. Elle est décédée aujourd'hui à l'âge de 80 ans. La météo.
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0: Bonjour Magali Rochereau.
3: Bonjour Flore.
0: Des orages dans le sud du pays.
3: Oui, Météo France prévoit une instabilité forte entre les Pyrénées et les Alpes. Cet après-midi, les orages gagnent la Provence et la basse vallée du Rhône. Ils seront moyennement actifs sur les Pyrénées, le Massif central, la région Rhône-Alpes et l'Occitanie et sont attendus avec plus d'intensité sur les côtes de la Méditerranée avec beaucoup de pluie en quelques heures, de la grêle et de fortes rafales de vent. Au nord de la Loire, le vent d'ouest est bien présent au-dessus de la mer du Nord et des plages de la Manche et le soleil persiste. Profitez-en, la répartition nord-sud sera inversée demain.
0: Et des températures plus hautes dans la moitié nord.
3: Une fois n'est pas coutume, les maximales sont en baisse au sud du pays. 30 degrés prévus dans la capitale contre 27 à Toulouse sous la dégradation orageuse. Comptez 26 à 30 degrés sur le sud-ouest. C'est moins chaud et plus humide contre les feux, même si le vent continue de souffler jusqu'à 50 km par heure. Près des Pyrénées, vous aurez localement 22 à 25 degrés et 28 à 32 du centre-est à la vallée du Rhône et à la région PACA. Au nord, les conditions estivales résistent. Vous aurez 29 à 32 degrés en général et 23 à 28 de la Bretagne au Nord-Pas-de-Calais.
0: Merci Magali Rochereau.
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3: Édition spéciale donc consacrée à cette France qui brûle après avoir suffoqué de chaleur. Nous sommes ensemble jusqu'à 14h avec des décryptages, des témoignages, des invités pour faire le point sur les feux en cours, les évacuations, l'état d'esprit des populations, des pompiers aussi touchés par ces incendies, avec une large partie de cette émission consacrée bien sûr à la Gironde, là où le feu est le plus virulent, le plus menaçant. On en a beaucoup parlé de ce département ces derniers jours, ces dernières heures, mais des incendies, il y en a ailleurs en France et on va commencer par prendre un petit peu de recul. Regardez toute la carte de ces incendies dans le pays. Avec vous, Mathilde Hémy, bonjour.
5: Bonjour, Flora.
3: D'abord, un chiffre à retenir, un chiffre record. Près de 98 000 hectares ont déjà brûlé sur tout le territoire depuis le début de l'année.
5: Oui, oui, ces chiffres d'ores et déjà historiques. Hein. C'est du jamais vu en France depuis le début de cette année. On en est à près de 100 000 hectares brûlés. Et pour vous faire une idée, c'est environ 9 fois la surface de Paris. Sur les incendies en cours, des nouvelles un peu positives du front des Landes, près de Biscarrosse, car les pompiers espèrent fixer le feu aujourd'hui malgré des vents encore tourbillonnants. 3500 hectares ont déjà brûlé, 36 000 personnes évacuées hier autour de Parentis-en-Born et Sanguinet, avec des habitants des communes alentours qui ont largement ouvert leurs maisons à ceux qui n'avaient pas d'autre solution. On a eu aussi 2 campings évacués dans le sud-est, dans le Var, il ne faut pas l'oublier. Depuis 5 jours, les pompiers luttent eux aussi contre un feu qui a parcouru sensiblement la même surface que dans les Landes, 3200 hectares, avec encore plusieurs reprises cette nuit.
3: Mathilde, il y a aussi d'autres incendies de moindre ampleur qui sont signalés ailleurs en France.
5: Oui, de moindre ampleur, mais qui prennent aussi des moyens pour les pompiers. Dans le Tarn, un incendie a parcouru 600 hectares près de Castres. 500 habitants ont été évacués. Aucune victime et ce feu est fixé. La préfecture des Pyrénées-Orientales nous signale en revanche un départ de feu qui a commencé hier en fin de journée à Thuès-Entrevals. Lui, il est toujours en cours. Il a parcouru pour l'instant 40 hectares. Enfin, il n'y a pas d'incendie pour l'instant recensé en Corrèze. Il faut le préciser parce que l'odeur de fumée et la pollution viennent des incendies qui sont en Gironde. Visiblement, la préfecture a beaucoup d'appels et il demande donc aux habitants de Corrèze de ne pas déranger les secours, sauf s'ils voient bien évidemment un gros panache ou des flammes visibles, signe que l'incendie est vraiment dans ce département-là.
3: Et puis, on quitte brièvement la France, mais c'est important aussi d'en parler. Les feux sont incontrôlables également en Espagne, Mathilde.
5: Oui, on l'entendait dans le journal, hein, Flore, les feux ont fusionné entre Tolède et Madrid. Les secours espèrent là aussi pouvoir les contrôler aujourd'hui. C'est ce que disait le Premier ministre Pedro Sanchez, malgré là aussi des vents tourbillonnants. Sur les nombres d'hectares brûlés, on disait 98 000 depuis le début de l'année en France. 25 000 hectares ont brûlé sur les feux espagnols en ce moment. 10 000 nouvelles personnes ont été évacuées en Espagne. Ce qui porte en tout, si on fait un global sur les deux pays autour des Pyrénées, Espagne et France, plus de 200 000 personnes évacuées quasiment ces dernières 48-72 heures. Si on revient un peu sur la Gironde, on est donc à 40 000 hectares brûlés pour le dernier bilan de Laurent Nunez, le ministre de l'Intérieur. Les communes de la Rocade Bordelaise, au plus près, ont été évacuées cette nuit. On a 5 000 personnes qui ont été accueillies au centre d'exposition de Bordeaux. Il n'y a pas d'évacuation prévue de la ville, rappelle le maire de Bordeaux, Thomas Cazenave. Pas d'évacuation de la ville, sachant que le feu est à une quinzaine de kilomètres de la Rocade Bordelaise et donc à une trentaine de kilomètres de la ville de Bordeaux.
3: Merci pour ces précisions, Mathilde Hémy. Nous restons en Gironde. Nous sommes à Lacanau. Bonjour Nicolas Joly.
6: Bonjour.
3: Lacanau, pour situer, c'est au nord du bassin d'Arcachon, au nord de là où le feu brûle en fait. Nicolas, vous vous trouvez dans la salle des fêtes de la commune où de nombreux évacués des villes voisines sont accueillis depuis jeudi soir.
6: Tout à fait, et qui maintenant cohabite en fait avec les pompiers, puisqu'une colonne est stationnée ici. Quelques camions sont rentrés d'intervention tout à l'heure. Sur les plaques d'immatriculation, on peut lire un département différent à chaque fois, des pompiers venus en renfort de toute la France. Et sur les visages de ces hommes, on voit beaucoup de fatigue. Sébastien est venu en renfort de l'Orne.
7: Bah on vient d'arriver, on va aller se reposer. On est arrivé hier à 17h. On a travaillé toute la nuit. Et puis bon, bah là, on va se restaurer et puis se reposer.
6: L'accueil essaye d'être aussi agréable que possible, j'ai l'impression.
7: Carrément. L'entraide, c'est important. Une solidarité.
6: Les gens sont sympas avec vous?
7: Ouais, très sympa.
6: Tout le monde s'installe un peu sur les mêmes tables pour manger, on cohabite. Et à côté des grands gaillards, Jules, 11 ans, un jeune garçon qui habite Sainte-Hélène, pas très loin. Et il a dû évacuer hier avec ses parents, sa grande sœur et son chat.
3: Merci.
8: On était pressés, moi j'étais très stressée. Mon chat, il avait peur. Et on avait tous peur.
6: Comment vous êtes organisés? Ça a pris combien de temps pour que vous partiez de la maison?
8: Au moins 30 minutes. Le temps de faire les valises. On a pris 2-3 t-shirts. Je me sens... je suis triste. J'ai peur pour ma maison.
6: Tes parents, ils te disent quoi?
8: Ils me disent de ne pas s'inquiéter et on fait plein de câlins.
6: Des câlins pour se rassurer. Les pompiers, eux, ont installé 2 tables de massage dans la salle des fêtes pour se relaxer un petit peu après les interventions. On a un peu de café pour se réchauffer, un petit peu d'espoir aussi qui nous venait tout à l'heure du ciel, une petite pluie qui arrosait de temps en temps les tentes installées devant la salle, qui, on l'espère, pourrait aider les pompiers dans leur lutte contre les flammes. Mais un sapeur-pompier me disait tout à l'heure qu'il faudrait en réalité 2 à 3 jours de pluie beaucoup plus forte pour que ça ait un vrai impact sur l'incendie.
3: Merci Nicolas Joly en direct de Lacanau en Gironde. Nous sommes en ligne avec le lieutenant-colonel David Anotel. Bonjour.
9: Bonjour.
3: Vous êtes le représentant de la Fédération nationale des sapeurs-pompiers de France. Alors on vous a brièvement entendu en début de journal tout à l'heure, mais il faut bien comprendre, et je le dis pour les auditeurs, que les pompiers de Gironde sont énormément mobilisés. Évidemment, c'est pour ça que vous nous retrouvez donc à 13h25 sur Inter. Merci d'être en ligne avec nous. Ce feu qui s'est déjà attiré tous les superlatifs possibles, feu hors normes, feu XXL, pour quelles raisons en fait on parle de ce feu avec ces mots-là? Quelles sont ses caractéristiques précisément?
9: Alors les caractéristiques de ce feu, c'est effectivement la superficie qu'il atteint désormais, c'est le périmètre de cet incendie, c'est les kilomètres de lisière et c'est son intensité. On est face à un feu qui concerne des forêts de pins de 25 ans, de 50 ans, donc un pouvoir calorifique très élevé, une puissance générée par cet incendie qui est particulièrement remarquable, qui crée, ça a été évoqué, jusqu'au plus haut sommet de l'État, un feu convectif. Donc et une propre météo qui est alimentée par cet incendie. Donc, un impact également sur les populations qui sont les populations locales, mais également on est en zone touristique, donc ça impacte durablement la vie économique. Donc, c'est pour cela que ce feu, effectivement, est intitulé comme feu complexe, feu hors norme. En tout cas, il restera définitivement dans les mémoires et les choses devront évoluer et on devra tirer les enseignements à l'issue de la saison de tous ces incendies.
3: Avec un feu qui progresse, on l'imagine, rapidement, est-ce qu'on sait à quelle vitesse, justement, pour bien se rendre compte de la progression des flammes?
9: Alors, on est sur une vitesse, au final, qui est beaucoup moins importante que ce qu'on a rencontré l'année dernière dans l'Aude à Ribaute, où là, on a battu des records de propagation, puisqu'on a été au plus fort de l'incendie, jusqu'à 7-8 km/h de propagation. En Gironde, sur le feu de Somos, Lèche-Cap-Ferret, on reste sur des vitesses un peu plus normales, entre 1,5-3 km/h. Donc ça reste une petite vitesse de propagation, une faible vitesse de propagation, mais la dignité, c'est son intensité et c'est l'étendue du front de flamme et des flancs. Hein. C'est ce qui rend la lutte particulièrement complexe. Et également, le dernier point, c'est l'orientation du vent qui a changé à de multiples reprises, donc qui nécessite à chaque fois de remettre sur la table les moyens disposés pour lutter contre le sinistre, de revoir l'anticipation, puisque lorsque l'on combat ce type de feu au sein du poste de commandement, il y a des officiers qui sont chargés de l'anticipation, donc ils vont réfléchir à plus une heure, plus deux heures, plus trois heures, quels seront les effets de cet incendie sur les installations, sur les habitations, sur des zones industrielles, et vont prépositionner des moyens ou prévoir la stratégie adaptée à adopter. Lorsque l'incendie change de direction à cause du vent, vous devez tout repositionner, tout recalculer. Et en gros, vous repartez de zéro sur votre réflexion et c'est ce qui complique énormément la tâche des collègues et c'est les difficultés qu'ils ont rencontrées, en particulier les dernières 24 heures.
3: Lieutenant-colonel David Anotal avec nous en ligne. Emmanuel Leclerc qui est resté avec nous en studio, qui a une question également pour vous.
10: Est-ce que vous nous confirmez ce que disait, laissé entendre il y a une demi-heure le ministre de l'Intérieur, c'est que les deux feux ne sont plus convectifs, et qu'est-ce que ça change pour les pompiers au sol?
9: Alors effectivement, le terme à utiliser avec beaucoup de retenue, mais en tout cas ce qui est certain, c'est qu'il semble, le feu de Biscarrosse a clairement baissé d'intensité, la situation reste complexe, mais elle semble évoluer plutôt dans le bon sens, avec toutes les réserves.

0: d'usage sur le feu de l'escape ferré Somos. Effectivement, la situation est un peu moins tendue que ce qu'on a rencontré hier et durant la nuit. Le vent souffle jusqu'à 40-50 km/h, mais d'ouest en est ne varie plus dans sa direction et est un petit peu chargé d'humidité puisque c'est un vent marin et il y a eu un petit peu d'eau, un peu des orages durant la nuit, mais il y a un petit peu plus d'humidité. Donc la situation est un petit peu plus contrôlable, anticipable, mais la partie est loin d'être gagnée et je me garderai bien de vous dire que la situation sera stabilisée ce soir et c'est pour cela qu'il y a autant de renforts envoyés et autant de moyens engagés, que ce soit des engins ou surtout des hommes et des femmes qui ont lutté durant toute la nuit et depuis déjà 24 heures et qui vont continuer d'arrache-pied pour faire ce qu'il faut et continuer à sauver les habitations et à protéger les personnes et les animaux qui pourront le sauver.
1: Beaucoup de sapeurs-pompiers sur le terrain, vous venez de le dire. On essaie d'imaginer aussi leur état de fatigue, de peur aussi peut-être. Quel est-il aujourd'hui ?
0: Alors l'état de fatigue, il est présent bien évidemment, mais contrairement à ce que malheureusement on peut rencontrer comme dérive dans le quotidien des secours en France, sur le secours à personne en particulier, où on a clairement une sursollicitation, un abus d'utilisation des services de secours. Les collègues qui sont sur le terrain, ils sont au cœur de leur métier, ils sont au cœur de l'engagement. C'est pour cela qu'ils rentrent chez les sapeurs-pompiers, c'est pour lutter contre les incendies, c'est pour protéger les personnes, pour protéger les biens. Donc il n'y a pas de doute sur leur engagement jusqu'à la dernière minute, jusqu'à la dernière seconde. Il faut même des fois les inciter à aller se reposer pendant 3 heures, 4 heures ou 5 heures parce qu'ils n'ont qu'une envie, c'est d'en découdre. Donc le moral est bon, ils tiendront, mais forcément il y a de la fatigue. Et il y a tout ce mécanisme des relèves qui va devoir se mettre en place, puisqu'on vous évoque 1200, 1300 pompiers sur place. Mais il en faudrait presque quasiment autant en arrière pour pouvoir les relever, faire tourner les engins et les personnels. Donc c'est toute une mécanique qui est en train de se mettre en œuvre. Et puis parmi eux, il y a beaucoup de sapeurs-pompiers volontaires, donc qui eux donnent sur leur temps libre. Donc à un moment donné, il faudra aussi les relever, puisqu'il faudra soit qu'ils retournent travailler, soit qu'ils prennent quelques jours de congé amplement mérités. Donc le moral est toujours là, mais forcément la fatigue va s'accumuler. On ressort déjà d'un mois et demi de forte sollicitation avec les nombreux feux et la canicule. Et puis on nous annonce à venir une nouvelle canicule. Donc les effectifs sont sous tension, mais motivés, soi-disant certains.
1: Justement, David Anotel, concernant ces pompiers volontaires que vous évoquiez, il y a des pompiers qui viennent de partout en France, de régions qui sont parfois peu habituées aux feux de forêt, aux méga feux de forêt. Comment on gère ces effectifs qui n'ont pas l'habitude tout simplement de lutter contre des flammes telles celles qui brûlent en Gironde et dans les Landes actuellement ?
0: Alors c'est tout le changement de paradigme de cette année 2026 où on avait par habitude une mécanique très simple, c'est les effectifs du Nord descendaient vers le Sud. Cette année, on a vu jusqu'en forêt de Fontainebleau, qui est le parfait exemple, des pompiers du Sud qui sont montés en forêt de Fontainebleau. Donc on a déjà cette première inversion des mouvements qui a pu surprendre. Pour ce qui concerne la lutte contre les feux de forêt, on a 90 000 sapeurs-pompiers qui sont formés sur les 250 000 à la lutte contre les feux de forêt. Donc on a un chiffre qui est largement perfectible. Donc de toute façon, c'est un élément qu'il faudra également prendre en compte. Mais on a une partie des effectifs qui sont dans les camions aux feux de forêt au plus près du sinistre. Et on engage, c'est les renforts en particulier qui ont été engagés depuis hier soir et durant la nuit, des engins qui sont des engins dits d'incendie urbain. Donc ça, c'est la formation que la plupart des sapeurs-pompiers acquièrent, que ça soit tous les sapeurs-pompiers professionnels sont formés. La plupart des sapeurs-pompiers volontaires, au bout d'un an ou deux ans, sont formés à l'incendie. Donc on a un effectif qui est bien plus accessible, il est bien plus nombreux. Et c'est pour cela que les renforts sont arrivés avec des engins qui ne vont pas pénétrer dans la forêt, mais qui vont pouvoir permettre de faire de la défense de points sensibles, donc de protéger les habitations, de protéger les parties de zones industrielles que l'on craignait pouvoir être atteintes en périphérie de Bordeaux, avec des sites complexes qu'il fallait absolument protéger. Donc c'est toute cette mécanique et cette complémentarité qui s'est mise en œuvre depuis 24 heures.
1: Emmanuel Leclerc, pour vous poser une nouvelle question, lieutenant-colonel David Anotel.
2: Oui, vous parliez des pompiers volontaires. Il y a également pour la première fois des pompiers professionnels, les militaires de Paris. Ils étaient 40 jusque-là. Il y en a une centaine, c'est ça, qui est en train de descendre pour aller se positionner, comme vous l'avez dit, dans la grande banlieue bordelaise, dans la ceinture ouest, et notamment effectivement près de sites comme ceux de Dassault, comme Ariane Espace, comme Thalès. Est-ce que ça aussi, c'est essentiel et hyper stratégique ?
0: C'est indispensable. Il y a également des marins du bataillon des marins-pompiers de Marseille. Les militaires de la brigade des sapeurs-pompiers de Paris ont été engagés à deux titres sur une partie spécifique risque chimique pour en cas d'éventualité d'atteinte des sites qui seraient éventuellement concernés. Vous en avez cité quelques-uns.

0: effectivement également pour la défense en tant que telle de ces sites et certainement également des habitations, en tout cas des zones urbanisées, avec des engins qui sont exactement les mêmes, puisqu'ils sont en provenance de Paris et de la Petite Couronne. Ce sera les mêmes engins avec les mêmes personnels et qui seront tout à fait à même d'effectuer cette lutte. C'est effectivement une grande nouveauté d'avoir autant de militaires de la BSPP qui descendent aussi loin de leur base. C'est une nouveauté, mais comme quoi le système sécurité civile français s'adapte. Il est en tension extrême, il est certainement proche de sa limite capacitaire, mais il continue à tenir grâce à l'engagement de toutes ces femmes et ces hommes, des 250 000 pompiers professionnels, militaires et volontaires. Et vous avez également les militaires de la brigade militaire de sécurité civile, du bataillon militaire de sécurité civile, qui sont engagés depuis de longues journées. Donc merci. C'est vraiment tout un écosystème qui est en place.
1: Merci beaucoup, lieutenant-colonel David Hanotel, d'avoir été avec nous en ligne. On va reparler de ces moyens mobilisés. Mais d'abord, nous sommes en ligne avec le maire de Mérignac. Bonjour, Thierry Trijoulet.
2: Bonjour.
1: Mérignac, commune qui fait partie de la métropole de Bordeaux, dont les habitants ont été évacués il y a quelques heures. Comment s'est passée la nuit, monsieur le maire ?
2: Ben, disons que c'est une partie des habitants. Ce sont deux quartiers qui sont extra rocades et qui ont nécessité une évacuation, avec la particularité que ça a été déclenché à 2h du matin et que nous étions, en plus, Mérignac devenant un peu une base arrière stratégique pour les pompiers. On était en train d'installer sur une salle des sports un site permettant aux pompiers de venir récupérer, se laver, se restaurer et dormir un peu dans ce lieu, et donc ça a été un peu compliqué.
1: Est-ce que ça a été une surprise ? Vous vous y attendiez à cette évacuation ?
2: Oui. Ben disons qu'on a compris dans la journée qu'il y avait un repli stratégique vers la métropole des pompiers, parce qu'effectivement il y avait une maîtrise compliquée du feu. Donc là, on a été surpris. On a compris que les villes qui étaient les plus avancées en lisière de la métropole allaient être évacuées. Très sincèrement, je ne pensais pas que Mérignac serait touché. Et donc, il a fallu réagir, rappeler tous les équipages de police municipale qui étaient eux aussi en rotation pour se reposer, pour aller gérer cette évacuation.
1: Est-ce qu'il y a eu des réticences à partir ? On sait que ça peut être difficile de laisser derrière soi sa maison, ses affaires, sa vie, en somme.
2: Non, c'est pas simple. Surtout qu'il y a les gens reçoivent un texto, et puis il y a des textos qui se sont un peu perdus sur d'autres quartiers. Ça, je blâme pas. Le système a quand même bien fonctionné. Alors même s'il était marqué tous les quartiers extra-rocades, il y a des gens qui étaient du centre-ville, d'autres quartiers qui ont reçu le texto. Donc il a fallu aussi un peu calmer, mais les gens ont été particulièrement sérieux et citoyens dans l'application des consignes.
1: Quand est-ce qu'on peut espérer, Thierry Trijoulet, un retour chez soi, peut-être un retour à la normale ?
2: Alors écoutez, là je vais être très prudent, parce que bon, on s'attend à ce que la nuit, comme ça a été dit dans votre émission, les vents vont tourner, même si actuellement, au moment où je vous parle, il pleut, donc voilà, mais j'ai entendu un pompier dira jamais à quel moment le feu sera maîtrisé et éteint.
1: Des évacuations donc qui se sont faites dans une partie de la commune de Mérignac, certains quartiers. Merci beaucoup Thierry Trijoulet. Vous êtes le maire de cette commune qui a été en partie évacuée dans la nuit en prévention de ces feux. On rappelle qu'il s'agit d'évacuations de prévention. On rappelle que le feu n'est pas aux portes de l'agglomération bordelaise. Même s'il progresse, ce sont des évacuations pour mettre les populations à l'abri des fumées. On le disait aussi dans le journal, fumées chargées de particules fines, d'irritants. C'est ce qu'explique Mathieu Molimard, il est pneumologue au CHU de Bordeaux.
3: Il faut s'en protéger en restant chez soi, en fermant bien les fenêtres, en coupant si possible la ventilation pour pas laisser entrer l'air pollué. D'habitude, l'air pollué est dans les maisons et il faut aérer. Là, c'est l'inverse, il est à l'extérieur, il faut bien fermer. Il faut éviter toute activité physique à l'extérieur. C'est pas le moment de respirer à fond et faire son jogging ou aller faire des efforts quand on peut l'éviter parce qu'on fait rentrer plus de particules et de toxiques dans les bronches. Et puis, il faut suivre les consignes des autorités. Quand elles disent d'évacuer parce qu'il y a beaucoup de fumée, ben, il faut partir pour s'exposer moins. Il faut faire surtout attention aux personnes fragiles, aux femmes enceintes, aux enfants, aux personnes âgées, aux malades ou personnes qui ont des maladies bronchiques, je pense aux asthmatiques une bronchite, ou à ceux qui ont une bronchite chronique ou au cardiaque, bien suivre les traitements qui sont prescrits pour les asthmatiques. Ce n'est pas le moment d'oublier ces traitements qu'on prend tous les jours. avoir toujours le traitement de secours, et puis en cas d'évacuation, avoir son sac prêt avec ses médicaments, prêt à partir, et pour les asthmatiques, pas oublier le traitement de secours. Alors on pourrait discuter des masques FFP2, par exemple, qui vont être mis à disposition.
4: 1,5 million de masques qui arrivent en Gironde.
3: Mais ils ne protègent plus. D'abord, il faut bien les mettre, il faut pas que ça soit parfaitement ajusté, il faut une barbe, ça va gêner, ça peut faire que ça passe mal. Et ça va protéger seulement contre les particules fines et pas vraiment contre les gaz irritants, les acrolines, le monoxyde d'azote et autres. Donc, c'est un pis-aller, ça ne résout pas tout. Le mieux, c'est quand même d'éviter les fumées.
1: Mathieu Molimard, pneumologue au CHU de Bordeaux, au micro France Info de Benjamin Recouvreur, pour parler de ces fumées liées à ces incendies qui semblent encore aujourd'hui incontrôlables malgré l'action des pompiers sur le terrain. Emmanuel Leclerc, on vous retrouve, je me tourne vers vous à nouveau pour faire un point sur le cœur de la bataille, les moyens humains et matériels mobilisés pour lutter contre ces feux.
5: Alors Laurent Nunez a rappelé tout à l'heure effectivement ces moyens déployés pour faire face aux deux incendies géants au sud du bassin d'Arcachon et au nord de ce même bassin d'Arcachon. 500 pompiers autour de Biscarrosse, plus de 700 pompiers entre le Nord-Bassin, le Médoc et la lisière de plusieurs communes qui bordent l'agglomération bordelaise. On en parlait il y a un instant. Saint-Jean-d'Illac, Martignas, Le Haillan ou encore Saint-Médard-en-Jalle. Le ministre de l'Intérieur a confirmé que la situation était un peu meilleure que hier soir avec les averses qui sont tombées cette nuit et qui continuent d'ailleurs de tomber. On l'a entendu avec le maire de Mérignac et qui ont fait monter le taux d'humidité à 80%. Le vent qui s'est un peu calmé ce matin, ce qui laisse quelques heures pour tenter de fixer ces incendies géants, comme l'a expliqué Laurent Nunez à la sortie de la réunion au centre de crise du ministère de l'Intérieur.
6: On profite de cette accalmie pour mettre en œuvre ces différentes techniques d'intervention sur l'ensemble de la lisière du feu. Et par ailleurs, Madame la préfète de Gironde organise une protection d'un certain nombre de sites sensibles qui se trouvent au-delà de la ligne de front de feu pour parer une éventuelle progression du feu. Et donc on organise par des moyens, là encore de défense, construction de déversement de produits retardants, construction de tranchées, feu tactique. Donc on essaie donc d'organiser la protection des sites sensibles, au cas où le feu redémarrerait avec beaucoup d'intensité à partir de 16h quand il y aura une inversion du phénomène venteux. En Gironde, on reste avec une mobilisation extrêmement importante puisqu'il y a 750 sapeurs-pompiers et au total il y a 18 moyens aériens sur ce feu. 18 moyens aériens qui interviennent soit en larguant de l'eau, soit en larguant du produit retardant.
1: 18 moyens aériens, disait à l'instant le ministre de l'Intérieur Laurent Nunez. Il y en a un 19e qui va arriver à partir de cet après-midi sur la demande du Premier ministre Sébastien Lecornu. C'est le fameux avion A400M. On en a déjà parlé, on va revenir un petit peu sur cet engin. Il est bien particulier, Emmanuel Leclerc, cet avion.
5: Ah oui, alors les équipes du ministère de la Défense, de la Sécurité civile et d'Airbus ont visiblement pu accélérer ces dernières 48 heures les essais techniques nécessaires pour qu'un appareil et son équipage puissent embarquer le kit de largage de produits retardants de 2 tonnes pour les déverser au-dessus de l'incendie en Gironde. Cet après-midi, sur une zone qui s'y prête, pas d'habitation, de la forêt calcinée à perte de vue, avec l'espoir que ça permette de fixer certaines zones toujours en flamme à la mi-journée.
1: Alors, est-ce que cet avion va pouvoir changer quelque chose sur la lutte contre les incendies? Écoutez, Grégory Prats, il est pilote de Canadair en exercice. Hier encore, il menait des opérations de largage au-dessus du Var, mais selon lui, à cause de problèmes de maintenance, la flotte des Canadair disponible est fortement réduite. 5 seulement sur la flotte de 12 dont dispose la France, hier dans le ciel français, donc qui était mobilisé sur les différents fronts. Et ce n'est pas, selon lui, l'A400M qui fera la différence.
7: C'est un pansement sur une jambe de bois. L'A400M, effectivement, c'est au niveau des chiffres, au niveau des annonces politiques, c'est exceptionnel. Vous avez un avion qui emporte 20 tonnes d'eau ou de retardant. Mais ce n'est pas comme ça qu'il faut raisonner. Il faut raisonner au nombre de tonnes délivrées sur un sinistre à l'heure. Cet avion, il ne pourra s'opposer qu'à Orléans, à Mont-de-Marsan ou à Istres. Voilà, il y aura 3 bases pour couvrir toute la France. C'est-à-dire qu'il aura des rotations de plus de 45 à 1 heure. Il va délivrer 20 tonnes sur un chantier toutes les heures ou toutes les heures et demie. Alors que 4 Canadair avec un plan d'eau qui en général se situe aux alentours de 20 km du chantier, nous on est capable de délivrer 120 tonnes à l'heure. Le but du jeu étant de d'amener le plus d'eau possible, le plus rapidement possible sur un finish de façon à l'étouffer.
1: Grégory Prats, pilote de Canadair en exercice. Je reviens vers vous, Emmanuel Le

0: militaires. Il y a aussi les forces de sécurité intérieure qu'il faut évoquer. Policiers, gendarmes également mobilisés sur le territoire.
1: 1700 au total ont été déployés entre le nord des Landes et toute la zone en Gironde où des communes entières ou partiellement ont été évacuées. 1200 gendarmes, 500 policiers pour accompagner ces évacuations, assurer que des ronds-points ne se retrouvent pas paralysés comme hier soir sur certaines routes. Mais depuis ce matin, il y a également des patrouilles de gendarmes comme à Biscarros, par Antis-en-Born pour éviter les pillages, idem à Andernos, Arès ou encore à Lenton. C'est le cas enfin pour la police dans la ceinture ouest de l'agglomération bordelaise où tous les policiers disponibles dans le département ont été rappelés selon nos informations pour assurer cette mission de sécurisation.
0: Merci pour ces précisions Emmanuel Leclerc, et on apprend à l'instant que Sébastien Lecornu, le Premier ministre, convoque une nouvelle cellule interministérielle de crise en fin d'après-midi à Matignon sur ce sujet des incendies dans le sud-ouest, donc en Gironde et dans les Landes.
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0: 13h44 sur Inter, direction Bordeaux et le parc des expositions qui semble arriver presque à saturation au vu des milliers de personnes, d'habitants évacués qui arrivent sur place, qui sont mis à l'abri, mais dans un état de fatigue qu'on imagine très facilement. Vous retrouvez Juan Chassin, bonjour.
3: Bonjour.
0: Vous êtes en direct de ce parc des expositions de Bordeaux où vous êtes arrivé ce matin. Quelle est l'ambiance autour de vous, autour de ces milliers de personnes qui s'entassent dans les différents hangars de ce parc des expositions de Bordeaux ?
3: Eh bien, malgré la situation qui est quand même stressante, ce qu'il faut vraiment, sur quoi il faut appuyer, c'est que tout se passe bien, le groupe vit bien, comme on dit, parce qu'il y a peut-être aussi de quoi manger en quantité pour les humains et pour les animaux aussi, c'est important de le signaler. Tout est bien organisé par 200 bénévoles qui œuvrent ici en même temps. Les enfants jouent ensemble en plein milieu de cet immense espace. Alors, c'est soit du badminton, soit ils font un peu de vélo pendant que d'autres tentent aussi de trouver le sommeil. Certains sont debout depuis 3 heures du matin et donc ils essaient un peu de dormir là où ils peuvent, sur des lits picots, mais ça c'est un peu le point je dirais le plus compliqué ici, c'est que le sommeil est important mais ça reste quand même assez bruyant. Il faut imaginer évidemment ces milliers de personnes qui parlent doucement certes, mais parlent en même temps, et puis beaucoup de touristes aussi quittent les lieux, les locaux, ceux qui le peuvent en tout cas font aussi tentent aussi de partir, ceux qui ont une solution de relogement. En fait l'ambiance elle est assez sereine, assez calme. En fait, on a vraiment l'impression que les gens ont accepté, malgré donc ces plusieurs milliers de personnes qui ne se connaissent pas pour la plupart et qui cohabitent tout simplement sous l'œil aussi, faut le préciser, de la police, des CRS qui patrouillent en fait partout ici. Mais franchement, c'est quand même une belle leçon de solidarité. On se serre les coudes, même si évidemment on sent bien un peu d'impatience. Faudrait pas que ça dure trop longtemps. Et puis je voudrais terminer en disant qu'il a plu tout à l'heure, et ça aussi on le sent bien. Eh bien ça rebooste un peu le moral, ça donne un peu d'espoir.
0: Erwan Chassin, en direct du parc des expositions de Bordeaux. On avait annoncé une capacité bien moindre de ce parc des expositions par rapport au nombre de personnes qui s'y trouvent aujourd'hui. Est-ce que vous sentez le fait qu'il y ait du monde qui s'entasse au même endroit, ou chacun a la place de pouvoir évoluer finalement?
3: Écoutez, franchement, il y aurait encore la place ici de loger, je sais pas, à vue de nez, peut-être 1000 personnes facilement dans le bâtiment, dans le hall A, dans le hall 4 où je suis. Je sais que le parc des expositions peut encore s'étendre. Capacité maximum d'accueil, je crois que c'est 10 000 personnes. Donc évidemment, on le souhaite pas, mais il y aurait la place encore d'accueillir encore plus de monde au cas où. Donc c'est au final une belle leçon de solidarité qui se déroule ici.
0: Est-ce qu'il y a autour de vous, Erwan, des bénévoles qui viennent peut-être spontanément proposer de l'aide à des personnes qui, on l'imagine, sont peut-être un petit peu perdues, désorientées? On pense à des personnes plus âgées, des familles, des enfants aussi, qui se sont peut-être perdus.
3: Oui, ça peut arriver, effectivement. J'ai croisé pas mal de bénévoles qui demandent aux personnes âgées, effectivement, parce qu'il y a des personnes âgées d'EHPAD ici, donc qui peuvent être aussi désorientées dans tout ce monde. Eh bien, les bénévoles, les aiguillent, les accueillent, leur montrent tout simplement, par exemple, où sont les toilettes, mais où est-ce qu'on peut manger aussi. Et puis, il y a les bénévoles, c'est vrai, mais comme je vous ai dit, tout le monde ici cohabite suffisamment bien, et donc même si on se connaît pas, une personne âgée ou un enfant, enfin quelqu'un qui a besoin d'aide va venir vous voir, va vous demander de l'aide, et tout ça se fait en fait

0: très très facilement. Et voilà, on est forcément pas très habitué à voir autant de monde cohabiter aussi bien ensemble et dans une situation évidemment très stressante, très préoccupante pour eux.
1: Merci Erwan Chassin, en direct du Parc des Expositions de Bordeaux avec Fabien Gosset pour les moyens techniques. Nous prenons la direction d'Andernos, commune juste au bord du bassin d'Arcachon, et nous sommes en ligne avec l'adjoint au maire de la commune. Bonjour Jean-Luc Emmanuelé.
2: Bonjour, adjoint au tourisme, vous dire si c'est assez ironique et assez triste de parler de tourisme dans ces conditions.
1: Au tourisme de la commune d'Andernos, les habitants de votre commune, il faut le rappeler, ont été évacués hier après-midi, quartier par quartier. Ça fait 3 jours que le feu se rapprochait, que le ciel se noircissait au gré de cet incendie qui est toujours en cours au nord du bassin d'Arcachon. On va parler de ça avec vous, mais aussi de cette usure psychologique, de ce temps qui paraît infiniment long dans cette situation. Est-ce que vous le constatez auprès des habitants que vous côtoyez aujourd'hui ?
2: Alors oui et non, c'est-à-dire que on en voit très très peu puisqu'ils ont été évacués, on les a évacués. Vous parlez d'une évacuation par étape, c'est pas exactement ce qui s'est passé puisque lorsque le nouveau système s'est mis en route et a fait hurler les téléphones portables du monde entier, de notre zone en tout cas, ça a créé une vague de départ extrêmement importante et des bouchons qui n'étaient pas vraiment prévus et c'est dommage parce que c'est quelque chose auquel il faudra faire. On fera un rétexte pour en reparler tout ça parce que si on veut gérer un petit peu mieux les choses, en tout cas au niveau des départs, il faut penser à ne pas dire aux gens partez, attention danger absolu, alors que nous on avait préparé un phasage en 5 zones. Mais bon, passons.
1: Alors justement sur cette préparation, Jean-Luc Emmanuel, et c'était des évacuations qui avaient été répétées, préparées, vu ce qui s'était passé il y a 4 ans, évidemment avec ces incendies dont on se rappelle en Gironde.
2: Alors nous en tant que ville, notre responsabilité s'arrête à accueillir les structures des gendarmes. Ce sont les gendarmes sur ordre du préfet, ou de la préfète dans notre cas, qui mènent la danse. C'est-à-dire que c'est eux qui ont la responsabilité. Il y a une équipe spécifique de gendarmerie qui vient, qui travaille admirablement bien. Alors là, chapeau, parce qu'on voit vraiment qu'ils ont l'habitude de le faire, mais ils le font vraiment bien. Ils ratissent la ville jusqu'à la dernière habitation. Et ils font en sorte qu'il reste le moins de personnes possible pour permettre, le cas échéant, aux pompiers d'intervenir sereinement, sans se dire et s'il y avait encore quelqu'un dedans, et on va voir s'il y a encore quelqu'un qui reste dans cette habitation. Normalement, on part du principe qu'il n'y a plus personne. Donc ça, c'est génial. Bravo, bravo aux gendarmes et bravo en général aux pompiers. Bon, bah, évidemment, bravo à la Croix-Blanche, bravo à tout le monde parce qu'on sent chez eux une forte expérience. Nous, notre devoir est fournir l'assistance à toutes ces personnes et à toutes ces personnes professionnelles, et de les mettre dans les meilleures conditions possibles pour travailler, et bien évidemment en support, de les accompagner parce qu'on connaît les lieux, d'aller voir les gens parce qu'on connaît évidemment nos habitants, de faire tout ce qui est nécessaire pour faire que ces personnes qui ne connaissent absolument pas la Gironde, encore moins Andernos, pour certains gendarmes pas du tout, pour certains pompiers évidemment pas, puisqu'on les fait venir de la France entière, en tout cas des régions avoisinantes, il faut pouvoir les aider, il faut pouvoir leur porter à manger. Pas plus tard que ce matin, j'étais chez Intermarché. On a notre partenaire Intermarché ici qui nous a ouvert ses portes et qui nous a dit « Servez-vous ».
1: Merci beaucoup Jean-Luc Emmanuelé, adjoint au tourisme, au maire d'Andernos, donc commune du bord du bassin d'Arcachon, qui a été évacué hier après-midi en vue de cet incendie qui se rapprochait. Je me tourne à nouveau vers vous, Mathilde Dehémy. Vous êtes restée avec nous en studio pour faire un point justement sur ces voies, ces routes, en raison de ces évacuations qui ont pu connaître justement des difficultés, des bouchons. Qu'en est-il aujourd'hui? Quel est l'état de la circulation aux environs de cet incendie?
3: Oui, parce que c'est ce que disait l'adjoint au maire du tourisme d'Andernos. Ce sont des régions très touristiques, que ce soit les Landes ou la Gironde. Et pour les personnes qui ne sont pas directement concernées par les incendies, les autorités demandent aujourd'hui et demain aux touristes de ne pas venir pour l'instant dans l'ensemble de la région sud-ouest, puisque nous sommes un jour de grand départ et de chassés croisés, journée classée rouge par Bison Futé, notamment vers ses côtes sud-ouest. Sur les routes, le ministre des Transports demande de libérer toutes les routes, d'éviter même carrément la Gironde au sens large, et pas seulement au plus près du front des incendies. Il faut éviter absolument, et on vient de l'entendre encore, tout bouchon pour laisser les voies disponibles aux pompiers. Le lieutenant-colonel qu'on avait tout à l'heure en ligne nous le disait, que c'était essentiel pour eux de pouvoir bien circuler, et ça fonctionne, donc il faut vraiment se réguler dessus. Et donc Bison Futé donne comme conseil pour l'axe France-Espagne d'éviter donc la 10 et de passer plutôt par la 20 et la 64. Dispositif exceptionnel aussi pour la SNCF, avec un dispositif de remboursement spécial à la demande du gouvernement, c'est ce qu'écrit la SNCF. Il faut tous les voyageurs qui doivent annuler ou reporter leurs billets peuvent le faire sans frais.
1: Merci Mathilde Hémy, nous sommes en ligne avec le maire de la Teste de Buch. Bonjour Thierry Guéchaud.
4: Bonjour.
1: Un incendie monstre avait dévoré, on s'en rappelle, des milliers d'hectares en 2022. On croyait que cet été-là avait été le pire été girondin. Et voilà que 4 ans après, les conditions sont encore plus dramatiques. Et c'est vous, aujourd'hui, qui accueillez des sinistrés. Dans quel état d'esprit vous êtes dans cette atmosphère autour de vous ?
4: C'est une situation toute particulière, en effet. Moi, je faisais partie des premiers évacués de la Teste en 2022, le 14 juillet, pour être exact. On avait subi ce moment de se retrouver soit chez des amis, soit accueillis dans des gymnases, dans les différents villages, villes alentour. Et aujourd'hui, c'est nous qui faisons cet élan de solidarité avec évidemment beaucoup d'envie pour aider, recevoir toutes celles et ceux qui en ont besoin. Et c'est évidemment beaucoup de peine pour toutes celles et ceux qui souffrent. Mais on met tout en œuvre pour les accueillir dans les meilleures conditions.
1: Il y a eu des enseignements après 2022, notamment les évacuations par la mer depuis la presqu'île du Cap Ferré. Ça s'est avéré efficace hier lors des évacuations des résidents. On a vu que ça se passait de manière plutôt organisée, dans le calme. Est-ce que ça vous a surpris de voir que tout fonctionnait plutôt bien, sans accroc ?
4: Non, je ne suis pas surpris. En 2023, il y a un plan qui a été mis en place. Tout s'est programmé, planifié dans la journée précédente, et il y a eu véritablement un travail très simple qui a été mis en œuvre, et il n'y a pas eu d'ambiguïté, les gens étaient plutôt calmes et sereins, les touristes comme les locaux, hein, il n'y a pas eu de sujet, surtout que pas mal étaient sortis par la route départementale 106 dans la nuit, et il restait quelques personnes. Le flux est resté quand même assez limité, mais ça a été très très bien fait et accueilli de très belle manière à Arcachon, donc il n'y a pas eu de souci là-dessus.
1: Une dernière question, Thierry Guéchaud, maire de la Teste de Buch, et c'est aux Girondins que je m'adresse sur cette question, de voir à nouveau que les paysages que vous connaissez bien autour de vous partent à nouveau en fumée. Qu'est-ce que ça vous fait, 4 ans après, de voir que le cauchemar se répète ?
4: Je reste convaincu que le risque, de toute façon, tant qu'on a des forêts, des bois, il est immense. C'est terrible, et je vois dans les yeux de chacun d'Audange, puisque nous on a reçu beaucoup les Andaugeois qui sont venus nous rejoindre, et on voit bien que c'est vraiment une tristesse de perdre surtout leur maison. Mais le risque, il est prégnant, il existe, on le sait très bien, on a des conditions particulièrement sévères en termes de sécheresse, de taux d'humidité et de vent qui a particulièrement forci ces jours-ci. Et on a les conditions malheureusement idéales, entre guillemets, pour un incendie. Donc ce qu'il faut, c'est, on sait très bien qu'on vit dans une zone qui est risquée, particulièrement risquée. Ce qu'il faut, c'est préserver tout ça. Moi, j'ai interdit l'activité aéronautique de loisirs sur Ville-Marie, sur la Teste. On vient de vider les plages océanes pour qu'il y ait plus que les gens ne puissent plus se parquer en bordure. En fait, on évite tous les risques. Et c'est malheureusement, alors vous allez me dire, j'espère qu'on va pas en arriver là dans le futur, mais c'est d'arriver à, dans ces conditions-là, eh bien, il faut prendre ses responsabilités et éviter de prendre un risque majeur qui pourrait embraser, on le voit là, c'est terrible, à une vitesse absolument incroyable, notre belle région qui est absolument exceptionnelle.
1: Et un ensemble de mesures, Thierry Guéchaud, un ensemble de réflexes justement pour se préparer à l'éventualité de ces incendies. Merci d'avoir été avec nous. Je rappelle que vous êtes le maire de la Teste de Buch, et on va retrouver Guillaume Batin en direct avec nous depuis Saint-Médard-en-Jalles, près de Bordeaux. Bonjour Guillaume.
5: Bonjour, alors j'ai quitté moi aussi Saint-Médard-en-Jalles cette nuit, et je suis réfugié parce qu'on est des déplacés climatiques finalement quelque part. Je suis à Bayonne aujourd'hui.
1: Guillaume Batin, vous étiez en vacances dans la région, il faut le préciser. Vous connaissez bien ces paysages, vous y passez souvent vos étés et pas que. Ça vous fait quoi à vous de voir qu'ils sont partis en fumée en partie ?
5: Ah, les larmes me montent régulièrement, mais c'est un moment de paradoxe entre ce ciel qui était, quand je suis rentré de reportage hier d'Arcachon vers Saint-Médard-en-Jalles, qui était assez extraordinaire, effrayant et en même temps magnifique, avec ce mélange de couleurs noires, de dégradés de couleurs, le bleu au fond, et puis à un moment avant qu'on s'en aille, qu'on quitte notre maison, le ciel était rouge, imbibé par la couleur de ces incendies, avec ces cendres blanches qui qui nous tombaient dessus sur le pare-brise et sur les terrasses. Contraste donc de cette beauté parfois et de cette solidarité aussi qu'il y a entre les hommes. Elle nous touche beaucoup. Je suis allé en reportage à Sainte-Hélène. Tout était organisé pour recevoir les pompiers après leur grosse journée de travail. Malheureusement, tout ça a été balayé parce que la ville a été évacuée. Et puis la bêtise humaine. Moi, quand j'ai pris la route hier soir en famille direction Bayonne pour évacuer et respecter cette consigne de la préfète de la Gironde, j'ai klaxonné à un automobile.

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2: 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Tout de suite le flash avec Mathilde Cariou.
3: Hectares brûlés en France depuis le début de l'année. C'est un record historique, dit le ministre de l'Intérieur Laurent Nunez, bien plus qu'en 2022, l'année du précédent record. Les incendies du sud-ouest y sont pour beaucoup. 40 000 hectares brûlés dans les Landes et en Gironde. Ces derniers jours, les feux continuent de progresser et l'État s'apprête à déployer des moyens colossaux. 500 militaires sont en route vers la Gironde. L'avion A400M devrait être opérationnel dès cet après-midi. Il peut contenir l'équivalent en eau de 3 Canadair. Sébastien Lecornu convoque une nouvelle cellule de crise interministérielle en fin d'après-midi et les pompiers de Paris sont également appelés en renfort. Côté évacuation, elles sont toujours en cours. 197 000 personnes évacuées pour l'instant, des maisons, des hôtels, des campings. Une partie d'entre elles est accueillie au parc des expositions de Bordeaux, transformé en centre d'accueil. A priori, l'évacuation de Bordeaux n'est pas à l'ordre du jour, même si l'incendie se rapproche de plus en plus. Les communes limitrophes, en revanche, à l'ouest, sont concernées par le plan d'évacuation. Si vous aviez prévu des vacances en Gironde, dans les Landes, il est évidemment recommandé de les annuler ou de les reporter après le 27 juillet. Côté SNCF, vous pouvez modifier votre voyage sans frais, assure le ministre des Transports. Et par la route, il faut plutôt éviter le département pour ne pas gêner les pompiers. Enfin, les fumées se propagent vers les départements du centre. L'eau de l'Allier, la Creuse, ne saturait pas les lignes d'urgence, disent les autorités. 1,5 million de masques FFP2 doivent être livrés dans la journée. En Espagne, les pompiers espéraient reprendre le contrôle des incendies aujourd'hui, mais les vents erratiques continuent d'attiser les flammes. Deux feux ont fusionné hier soir pour former un unique et immense brasier aux portes de Madrid. Plus de 70 000 personnes sont concernées par des ordres d'évacuation ou de confinement. La priorité, c'est de sauver des vies, dit le Premier ministre Pedro Sanchez. Sur le front de la guerre en Ukraine, deux personnes ont été tuées dans une frappe de drone à Soumy, dans le nord du pays. Hier déjà, une attaque de missiles russes a fait 10 morts et une centaine de blessés dans la région de Kiev. Et ce matin, la Roumanie dit avoir abattu un deuxième drone sur son territoire près de la frontière ukrainienne. Les analyses du premier engin abattu hier confirment qu'il s'agit bien d'un drone russe. Enfin, le concert de Barbara Butch, prévu ce soir dans Lyon au Festival du Hameau, aura bien lieu avec une sécurité renforcée. La semaine dernière à Grenoble, le spectacle a été interrompu par des militants pro-palestiniens. La DJ a porté plainte pour provocation à la haine.
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1: Vous écoutez France Inter, il est 14h04, tout de suite, In Extremis, histoire de survie, c'est avec vous Daniel Fievé.
2: Merci Mathilde Carillou, à tout à l'heure 15h pour un nouveau flash. Cette petite pelle que vous entendez gratter le sable est en train de faire ressurgir du passé un drame oublié, celui d'esclaves naufragés que l'on a délibérément abandonnés.
3: Après le départ des esclaves, le site a été recouvert par le sable. Donc lorsqu'on enlève cette couche qui a scellé le site, on se trouve en présence du site tel qu'il était au moment du départ des naufragés.
2: Ces archéologues fouillent le sol d'un îlot perdu dans l'océan Indien, l'île Tromelin, que l'on appelait autrefois l'île de sable. Sur ce minuscule morceau de terre désertique s'est déroulée au milieu du XVIIIe siècle une histoire tragique. 80 esclaves malgaches ont été abandonnés par des marins français suite au naufrage du navire qui les transportait. Aussi invraisemblable que cela puisse paraître, 7 d'entre eux ont réussi à survivre pendant 15 ans avant d'être secourus. Que s'est-il passé sur cette île pendant toutes ces années? L'étude des archives de l'époque et les fouilles archéologiques dirigées par Max Guérou entre 2006 et 2013 ont fait sortir de l'oubli cette extraordinaire histoire de survie. C'est cette histoire vraie de naufragés que je vais vous raconter. Je suis Daniel Fievé, passionné de voyages et d'aventures, et je vous emmène dans le sillage de ces femmes et de ces hommes que la mer a isolés du reste du monde et qui, face à l'impossible, ont réalisé l'impensable.

0: Au poste de manœuvre.
1: Au poste de manœuvre.
2: Juillet 1761. À l'ouest de l'océan Indien, l'Utile, un navire français de la Compagnie des Indes, avance toute voile déployée. Le soleil ne va pas tarder à disparaître derrière l'horizon. Du fond de la cale du navire, 160 esclaves malgaches, entassés les uns sur les autres, entendent résonner les coups de marteau de leurs geôliers. Les marins clouent des panneaux de bois pour condamner l'accès au pont. Il ne faudrait pas que les captifs profitent de la nuit pour s'échapper et se révolter. Le sinistre rituel des coups de marteau se répète chaque soir depuis que le bateau a quitté Foule Pointe sur la côte est de Madagascar. C'était il y a 9 jours. Le 22 juillet 1761, 160 hommes, femmes et enfants, nus et terrifiés, ont été contraints de monter à bord du navire français après avoir été achetés comme esclaves. Bon nombre d'entre eux n'avaient jamais vu la mer avant d'embarquer. Ils vivaient sur les hauts plateaux, à l'intérieur des terres. Un clan ennemi a attaqué leur village. Ils ont été faits prisonniers. Pour eux, un long exode forcé a commencé. Ils ont marché, reliés les uns aux autres par une chaîne attachée à leur cou. Pendant des jours et des jours, ils ont avancé à travers une épaisse forêt tropicale, franchi des rivières et longé des pistes interminables. Plusieurs fois sur le chemin, ils ont été échangés comme de vulgaires marchandises, jusqu'à ce qu'on les vende à des hommes blancs venus de très loin, dont ils ne comprennent pas la langue et qui les ont obligés à s'entasser dans les entrailles de leur gigantesque bateau. Puis les malheureux captifs ont senti, au mouvement de leur prison flottante, que le navire avait largué les amarres. On les arrachait à leur terre natale. Depuis, ils vivent, ou plutôt ils tentent de survivre, dans cette cale sombre, serrés les uns contre les autres, dans une chaleur étouffante.
3: Dans le ventre du bateau, impossible de bouger, impossible de dormir. Nous étions séparés des hommes. Cette première nuit, je gardais les yeux grands ouverts. Je voulais les ouvrir sur la lumière de notre village, sur le regard de ma mère.
2: On les nourrit peu

0: et mal. Certains jours, on les fait sortir sur le pont, par petits groupes, quelques minutes, pour vérifier que la précieuse marchandise qu'ils constituent ne s'abîme pas trop. Ils sont exténués, tenaillés par la faim et la soif, et terrorisés à l'idée du sort qu'on leur réserve. Mais parmi les 140 membres de l'équipage ou passagers de l'Utile, qui se soucie de leur angoisse? Certainement pas le capitaine Jean de la Fargue, qui a fait monter ses esclaves en toute illégalité sur son bateau pour son profit personnel. Officiellement, la mission qui lui a été confiée par la Compagnie Orientale des Indes est d'aller chercher des vivres à Madagascar, principalement du riz et de la viande de bœuf séché, pour approvisionner l'île de France, l'actuelle île Maurice, qui à l'époque est une colonie française. En ce début de XVIIIe siècle, il n'est pas rare que l'on profite de ces transports de denrées alimentaires pour faire du trafic d'esclaves. La pratique n'est pas formellement autorisée, mais elle est, disons, largement tolérée.
1: Notre cargaison principale se compose d'esclaves. Nous allons ramener des esclaves.
0: Pourtant, cette fois, le gouverneur de l'Île-de-France a très explicitement demandé au capitaine Lafargue de ne pas embarquer d'esclaves. Non par grandeur d'âme, mais parce qu'à cette époque, la guerre de 7 ans, née de la rivalité coloniale entre les Français et les Britanniques, empêche le bon approvisionnement des îles françaises de la région, les Mascareignes. Le gouverneur craint la pénurie et ne souhaite pas voir arriver sur son territoire de nouveaux esclaves qui seraient autant de nouvelles bouches à nourrir. Le capitaine Lafargue, attiré par l'appât du gain, a ignoré l'ordre du gouverneur. Les esclaves qu'il a embarqués clandestinement sont pour lui une promesse de fortune. Il a investi énormément d'argent pour les acquérir et il compte les revendre à l'arrivée deux fois plus cher.
1: La race noire n'a pas grand-chose dans la tête, mais elle est forte, elle est faite pour être esclave. Ah, comme vous, vous êtes fait pour commander ce vaisseau. C'est l'ordre naturel des choses, on peut dire.
0: Se sachant dans l'illégalité, le capitaine Lafargue a choisi d'emprunter une route inhabituelle. Elle lui permettra de débarquer discrètement sa cargaison d'esclaves frauduleuses sur l'île Rodrigue, avant de gagner l'île de France. Ce changement d'itinéraire n'est pas sans conséquence. La route choisie passe à proximité d'un îlot désert, aperçu pour la première fois un demi-siècle plus tôt, en 1722. On l'a baptisé l'île de Sable. Ce genre de récif qui affleure à la surface de l'océan constitue un véritable piège pour les marins. Le bateau français doit à tout prix passer au large de l'île de Sable. Mais il y a un problème. Sur les deux cartes marines à bord du navire, la petite île fraîchement découverte n'est pas positionnée au même endroit. Le journal de l'écrivain du bord, Hilarion du Buisson de Kérodic, témoigne de l'inquiétude que cela suscite au sein de l'état-major.
2: Un officier a le soir dit à un autre que nous courions un risque de nous perdre dans la nuit, courant cette bordée, et qu'il ne dormiroit pas tranquille si on ne viroit pas de bord.
0: Le capitaine Lafargue, lui, ne semble pas inquiet.
2: On a continué à courir le cap jusqu'à l'est au plus près du vent. Très beau temps. Toute voile dehors, filant environ 4 nœuds.
0: Lafargue n'écoute pas les mises en garde du maître pilote. Le ton monte entre les deux hommes. Persuadé de savoir laquelle des deux cartes est exacte, le capitaine traite son pilote d'ignorant. Bien décidé à montrer qui commande sur son bateau, il s'obstine à ordonner d'avancer toute voile déployée pendant la nuit, alors que l'incertitude de la situation devrait l'inciter à ralentir en attendant que le jour se lève. L'imprudence et l'entêtement de Lafargue vont avoir des conséquences désastreuses.

0: Le 31 juillet 1761, vers 22h30, la coque de l'Utile percute le plateau corallien qui entoure la fantomatique île de sable. Dans son journal, l'écrivain du bord raconte.
1: Le vaisseau a donné deux coups de talon sans être bien violent.

0: J'ai sauté en haut. Le vaisseau a talonné à nouveau très fort. Les officiers de quart demandaient dans le moment « Qu'est-ce que cela ?» Et tout le monde est resté comme interdit. La mer nous a pris alors en travers. Les horreurs du trépas violent et prochain occasionnés par les lames les plus terribles, les secousses les plus affreuses et les plus réitérées, les roulis les plus grands et les plus vifs, ont jeté la terreur dans presque tout le monde.
1: Malgré la terreur, l'équipage s'active, mais le capitaine Lafargue, lui, a mystérieusement disparu. C'est son premier lieutenant, Barthélémy Castellan du Vernet, qui dirige les opérations pour tenter de sauver le bateau.
2: Le dernier caribouti s'appelle ! Passez vos amis à vos poches ! Passez l'ambinet !
3: Allez-y, à fond !
2: À fond !
1: Devant la gravité de la situation, il doit se résoudre à donner l'ordre de couper et jeter à la mer les mâts. En allégeant ainsi le navire, il espère le remettre à flot.
0: Le grand mât a été jeté à tribord également que le mât d'Artimon et celui de Misaine à bâbord. Cela a soulagé le vaisseau, mais les coups de roulis et les coups de talon ont continué. Le vaisseau tombait surtout sur tribord, côté du large, à faire frémir.
1: Sous les coups de boutoir de l'océan, la barre du gouvernail menace de soulever le pont supérieur. Elle doit être coupée à son tour.
3: La barre ne répond plus, monsieur!
1: Ces manœuvres désespérées ne suffisent pas. En quelques heures, la mer déchaînée disloque le navire.

0: Environ 2 heures après minuit, le pont est tombé. L'avant s'est séparé de l'arrière. Les côtés se sont détachés et le fond a quitté les hauts. Les bateaux se sont écrasés dans la cale.
1: Ce sont les chaloupes de l'Utile qui s'écrasent dans la cale. La cale où se trouvent toujours les 160 esclaves. L'écrivain du bord n'évoque pas leur situation dans son récit. Manifestement, pendant toutes les manœuvres de sauvetage, aucun ordre n'est donné pour libérer les malgaches piégés dans la cale dont les panneaux ont été cloués pour la nuit. Les esclaves doivent attendre que la coque de l'Utile se désagrège pour pouvoir sortir. Une partie d'entre eux meurt noyée avant d'avoir pu s'échapper. La chute des chaloupes dans la cale a sûrement aussi fait des victimes. On finit par retrouver le capitaine Lafargue, hagard, dans les toilettes du navire où il était allé se réfugier. On l'en tire avec difficulté. Il semble totalement dépassé par les événements. Difficile de savoir si c'est la catastrophe qui l'a causé ou l'effondrement de son rêve de fortune qui le plonge dans cet état d'hébétude. Aux premières lueurs du jour, les marins aperçoivent à quelques dizaines de mètres de leur bateau l'île de sable.
0: Cela a été annoncé par un cri de joie, sortant du sein de la tristesse. De plus, nous avons vu du monde s'y promenant. Nous avons, pour bien dire, ressuscité la croyant habitée. Mais hélas, c'était de nos gens que les débris y avaient porté, ayant été jetés dehors la nuit et conduits à terre par ces furieuses lames.
1: Quelques naufragés ont été projetés sur l'île pendant la nuit, mais la plupart des membres de l'équipage sont encore sur le bateau. Les chaloupes n'étant plus utilisables, les marins entreprennent de gagner le petit morceau de terre à la nage en se servant de débris du navire, reliés entre eux par des cordes. Pendant ce sauvetage, le sort des esclaves qui sont parvenus à s'extraire des cales ne semble toujours pas préoccuper les Français. Au contraire, les Malgaches seraient plutôt perçus comme une menace, si l'on en croit ce passage glaçant du récit de l'écrivain du bord.
0: J'avais attrapé une grande planche de sapin sur laquelle j'étais accroché. Il y avait quelque temps, un noir esclave se noyant voulut aussi s'en saisir. Mais de 2 coups de pied que je lui donnais finirent de lui ôter ses forces. J'entendis en ce même instant une voix qui me demandait du secours. Je me renversai et vis un matelot tout sanglant qui nageait avec des forces bien abattues, droit à moi. Je le devançai, il prit place sur un bout de ma planche et nous faisions nos efforts pour gagner terre.
1: Vous avez bien compris. Sans aucun remords, Dubuisson de Kérodic explique comment il a achevé un malgache en train de se noyer au lieu de le secourir comme il l'a fait quelques instants plus tard avec un matelot. Le comportement de l'équipage de l'Utile à l'égard des esclaves tout au long de la catastrophe explique que le bilan soit beaucoup plus lourd pour les malgaches. Sur les 160 esclaves, 72 meurent pendant le naufrage. Sur les 140 marins et passagers français, 17 périssent noyés.

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1: Au petit matin, sur le rivage de l'île de Sable, les naufragés se rassemblent en deux groupes sans se mélanger. Les 123 rescapés français d'un côté et les 88 esclaves survivants de l'autre. Le tour de l'île sur laquelle ils se trouvent est vite fait. Ce n'est même pas une île inhospitalière, c'est un minuscule îlot d'une superficie d'à peine 1 km². Pas un seul arbre ne pousse sur ce lambeau de terre désespérément plat, continuellement balayé par le vent et soumis aux assauts incessants de la houle. Cette petite île isolée, située à près de 450 km à l'est de Madagascar, est la partie émergée d'un volcan sous-marin dont la base repose au fond de l'océan Indien, à 4500 mètres de profondeur. Comment survivre à plus de 200 personnes dans un tel endroit? La réponse ne viendra pas du capitaine Lafargue. Toujours plongé dans un état de complète hébétude, il n'est plus en mesure de prendre la moindre décision. Son premier lieutenant, Castellan Duvernay, prend définitivement les commandes. L'urgence absolue est de trouver de l'eau à boire. Quelques barriques de boissons échappées de l'épave ont été jetées sur la plage, mais elles ne permettront pas de tenir bien longtemps. Une équipe est chargée de creuser dans l'espoir de trouver une réserve d'eau douce souterraine. Les marins se démènent avec quelques outils récupérés pour percer le corail. Mais leurs efforts ne sont pas récompensés. Le premier forage ne donne rien. On entreprend immédiatement de creuser un deuxième puits à un autre endroit. Dans le même temps, deux camps sont installés. L'un réservé à l'équipage, l'autre destiné aux esclaves que l'on tient à distance. On édifie de nombreuses petites tentes avec des voiles et des débris du bateau. Une plus grande est érigée pour abriter les officiers et les vivres récupérés. Dans son journal, Dubuisson de Kérodic fait la liste de ses provisions issues de l'épave que la mer a jetée sur l'île.
2: 2 août 1761. Récapitulation faite des vivres, il s'est trouvé sauvé. 22 barils de farine, 8 barriques de vin rouge, 2 pièces d'eau de vie, 12 tiersons d'idem au moins, 1 tierson de cidre assez mauvais, 1 petit baril de beurre, beaucoup de suie, 200 litres en plusieurs morceaux de lard de bœuf, 1 baril d'huile à peu de choses près, plusieurs bouteilles de liqueur.
1: Les denrées qui arrivent sur la plage attisent les convoitises. Pour mettre fin aux vols qui se multiplient, Castellan Duvernay annonce que désormais, tout vol de nourriture sera passible de la peine de mort. Mais rien n'y fait. Le 3 août, deux matelots sont surpris avec des jambons dérobés sur la plage. On décide que l'un des deux sera exécuté pour l'exemple, mais curieusement, on tire au dé pour savoir lequel. À situation exceptionnelle, justice exceptionnelle. Le soir venu, alors que l'on s'apprête à fusiller le condamné avec une arme sauvée du naufrage, le responsable du creusement des puits surgit, une bouteille à la main. Celle-ci contient une eau trouble et légèrement saumâtre, mais buvable. L'île renferme en son sein une poche d'eau filtrée par le corail. Les naufragés disposent désormais d'un puits pour se désaltérer. Le porteur de la bouteille émet alors une requête.
2: Il demanda qu'on fît grâce aux condamnés en faveur de la grâce que Dieu venait de nous faire d'avoir trouvé de l'eau potable, sans laquelle nous serions tous morts. Ce qui fut accordé.
1: Le condamné à mort est gracié, les marins hirsutes et en guenilles partent en procession vers le puits en entonnant un tédéum derrière l'aumônier du bord, le père Bory.

0: Pendant les trois jours qui ont précédé cette découverte, tous les naufragés français ont survécu grâce aux boissons issues de l'épave. Mais comme on pouvait s'y attendre, les marins n'ont rien donné aux esclaves maintenus à l'écart. Tous n'ont pas survécu à ces trois jours de privation. Maintenant que de l'eau potable a été trouvée, les esclaves sont autorisés à se rendre au puits, mais pour certains, il est déjà trop tard. Une fois de plus, dans son récit, Dubuisson de Kérodic ne fait preuve d'aucune empathie à leur égard.
1: Quelques noirs affaiblis par la soif sont morts en chemin. Les uns de débilité pour s'y rendre, d'autres pour en avoir trop bu.
0: Trois jours seulement après le naufrage, 8 malgaches ont déjà perdu la vie. Ils ne sont plus que 80 sur l'île de Sable. Maintenant que le problème de l'eau a été réglé, il reste à trouver de quoi nourrir tout le monde. Les vivres provenant de l'utile ne suffiront pas à eux seuls. Heureusement, les naufragés peuvent aussi compter sur les ressources de l'île.
1: L'île de Sable est à

0: habité par des oiseaux. Nous y mangeons par jour 6000 œufs frais, comme ceux des poules et de ces golettes noires. Un matelot a mangé à un repas 12 golettes et 64 œufs.
1: Golette est le nom créole d'un oiseau, la sterne fuligineuse. Pour en manger 12 en un repas accompagné de 64 œufs, il faut avoir un sacré appétit. En tout cas, manifestement, les 200 naufragés n'ont pas besoin de se rationner. Pas question pour autant de s'éterniser. Des vieux débris de navires découverts à l'intérieur de l'île indiquent qu'elle est parfois entièrement submergée par les flots. Cela doit se produire lors des grosses tempêtes. Il n'y a pas de temps à perdre. Castellan Duvernay veut construire un bateau avec les restes de l'utile pour regagner Madagascar. La plupart des membres de l'équipage se montrent peu coopératifs. Selon le journal de bord, sur les 123 Français, ils ne sont qu'une vingtaine d'officiers et de matelots à participer activement au projet de construction. Pour pallier ces défections, les Malgaches sont appelés à la rescousse. Ce bateau constitue pour eux aussi le seul espoir d'échapper à cet enfer. Malgré le terrible ressentiment qu'ils doivent éprouver à l'égard des Blancs, ils acceptent et se mettent au travail avec plus d'ardeur que la plupart des marins français. Dubuisson de Kérodic a l'honnêteté de l'écrire dans son journal.
0: Ils ont fait tout ce qu'on aurait dû attendre d'un équipage, qui aurait eu de la bonne volonté et qui chercherait à sauver sa vie.
1: Chaque fois que la mer se calme, on nage jusqu'à l'épave pour y prélever les matériaux nécessaires à la construction du nouveau bateau. Charpente, ferrure, cordage et voile sont rapportés à terre. Le charpentier de l'équipage s'étant révélé totalement incompétent, c'est Castellan Duvernay qui supervise la construction. C'est aussi lui qui a dessiné les plans de la future embarcation. Un bateau ponté, à fond plat, d'une dizaine de mètres de long. Mais alors que les travaux ont commencé depuis plus d'une semaine, survient un événement inespéré.
2: Un bref instant, il m'a semblé voir une silhouette.
3: Bien, restez en alerte.
0: Le 9 août, l'après-midi à 2 heures, nous avons vu une embarcation à deux mâts, sous le vent. On a hissé plusieurs pavillons et brûlé deux barils de poudre que je pense ils n'ont pas aperçus. Ayant viré de bord et pris la route de l'Inde.
1: Le mystérieux bateau n'a semble-t-il pas vu les signaux des naufragés, mais il a dû apercevoir le récif, alors il a changé de cap pour l'éviter. Pour les naufragés, la déception est à la hauteur de l'espoir suscité. Il faut se remettre au travail. Ils ne peuvent compter que sur eux-mêmes pour s'en sortir. On bâtit une forge, puis un four. Les travaux sont menés à un rythme extrêmement soutenu. À lui seul, Castellan Duvernay abat un travail phénoménal. À plusieurs reprises, il s'évanouit de fatigue. Chaque fois, il se relève et se remet à l'ouvrage. À peine deux mois après le naufrage, le 27 septembre 1761, le bateau est terminé. On le met à l'eau et il flotte. Le petit navire est béni par le père Bory. Les marins le baptisent la Providence. Il n'y a plus qu'à embarquer et à annoncer la mauvaise nouvelle aux Malgaches. Il n'y a pas assez de place à bord pour eux.
3: La première urgence sera de faire le plein de vivres et d'eau.
1: Les plans du bateau ont été dessinés en tenant compte de la taille des matériaux récupérés. Dès le début, les Français savaient que l'embarcation de fortune ne serait pas assez grande pour transporter les 200 naufragés. Dès le début, ils savaient qu'ils laisseraient les Malgaches sur place. Ils se sont bien gardés de le leur dire pour éviter toute révolte et parce qu'ils avaient besoin de leur aide pour construire le bateau. Avant de partir, Castellan Duvernay laisse aux Malgaches des vivres pour environ 3 mois, ainsi qu'une lettre signée de sa main expliquant leur situation au cas où un navire aborderait l'île. Il leur fait aussi la promesse de revenir les chercher au plus vite. Les 80 Malgaches voient s'éloigner la Providence avec à son bord les quelques 120 marins, rangés comme des sardines selon l'expression de Dubuisson de Kérodic. L'écrivain du bord, qui n'avait eu aucun état d'âme à achever un esclave en train de se noyer lors du naufrage, semble cette fois être un peu taraudé par sa conscience.
0: Les Noirs qu'on était forcés de laisser dans l'île demeurèrent dans un silence accablant au moment du départ. Ils ne sont pas exprimables les secours que nous avons tirés depuis le premier moment jusqu'au dernier, de ces malheureux esclaves que nous avons été obligés d'abandonner, à la honte de tous.
1: Aucun journal de bord ne raconte ce qu'ont ressenti les Malgaches abandonnés en voyant disparaître derrière l'horizon le bateau des Français. On ne peut que l'imaginer. Triste ironie de la situation, une fois les marins partis, ces femmes, ces hommes et ces enfants ne sont plus les prisonniers ni les esclaves de personne. Ils sont libres, mais libres sur un îlot d'un kilomètre carré, cerné par le plus intraitable des geôliers, l'océan. Les Malgaches récupèrent les tentes et le matériel abandonné par les marins. Les vivres qu'on leur a laissés sont rapidement épuisés, mais ils ont toujours l'eau du puits pour boire et pour manger la faune abondante de l'île, des tortues marines, des oiseaux, leurs œufs, mais aussi des coquillages. Paradoxalement, ils se nourrissent peu de poissons. Il faut dire que la mer, particulièrement houleuse autour de leur îlot, rend la pêche difficile. Et n'oublions pas que la majorité des naufragés vivaient sur les hauts plateaux de Madagascar, loin de la côte. L'environnement marin ne leur est pas familier. Ils n'ont jamais appris à pêcher ou à naviguer. Les mois passent et toujours aucun navire à l'horizon. Que doivent-ils en conclure? Les Blancs ont-ils coulé avant d'arriver à destination? Ou bien ont-ils oublié leurs promesses? En réalité, les Français ont réussi à regagner Madagascar à bord de leur embarcation de fortune en 4 jours seulement. Un navire de la Compagnie des Indes les a ensuite transportés jusqu'à l'Île-de-France. Pendant le voyage, la maladie a terrassé 11 des survivants, dont le capitaine Lafargue, qui s'était complètement effacé après le naufrage. Quand le gouverneur de l'Île-de-France apprend son décès, il écrit dans une lettre
4: « Le sieur Lafargue est mort dans cette traversée, et il a bien fait, car ce n'est qu'uniquement qu'à son entêtement et à sa mauvaise conduite que l'on doit attribuer la perte de ce vaisseau. »
1: Cette féroce oraison funèbre révèle à quel point le gouverneur est furieux d'avoir perdu un navire et de surcroît qu'on ait désobéi à l'ordre qu'il avait donné de ne pas transporter d'esclaves. Alors quand le premier lieutenant, Castellan Duvernay, lui demande d'envoyer un bateau pour aller secourir ses esclaves, le gouverneur s'y oppose catégoriquement. Castellan Duvernay ne parvient à mobiliser aucun autre navire. L'arrivée de bateaux anglais rivaux dans la région rend le projet de sauvetage risqué. Et à dire vrai, personne ne se soucie vraiment du sort de ces esclaves de contrebande. Castellan Duvernay est appelé à voguer vers d'autres horizons. Il s'en va sans avoir pu tenir sa promesse.

0: C'était Tchembeko, chanté par David Walters sur France Inter.
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2: Sur l'île de Sable, les esclaves abandonnés résistent comme ils peuvent aux intempéries. Le vent souffle en permanence, parfois il s'intensifie et devient infernal. L'île se situe sur la trajectoire des cyclones. Dès les premières grosses tempêtes, les abris légers laissés par les Français sont emportés. Les naufragés s'installent alors sur la partie la plus haute de l'île, qui culmine à seulement 7 mètres au-dessus de la mer. Ils bâtissent des abris en pierre sèche, avec des blocs de corail, en employant les méthodes qu'ils utilisaient dans leur pays pour construire les tombeaux. Cela en dit long sur l'état psychologique de ces hommes et de ces femmes. Pour résister à la puissance des éléments, ils n'ont pas d'autre choix que de s'adapter et d'enfreindre leurs traditions ancestrales. Dans leur culture, les constructions en pierre sont réservées aux morts. Les habitations de leur village étaient construites avec d'autres matériaux, comme le bois. C'est un peu comme si cette île les contraignait à s'enterrer vivants. Autre changement de pratique, ils placent les ouvertures de leurs habitations à l'abri du vent, et non en fonction des points cardinaux, comme le veut leur coutume.
3: Les esclaves malgaches ont su s'adapter aux circonstances. Hein.
2: L'historien réunionnais Sudel Fuma sur le chantier de fouilles en 2008.
3: Ils ont quand même eu conscience des problèmes que posaient les cyclones et ils ont réalisé des bâtiments extraordinaires, hein, puisque voir cette véritable forteresse hein, qui montre la capacité d'adaptation de ces esclaves dans une situation extraordinaire et particulière.
2: Les murs qu'ils édifient font plus d'1,50 m d'épaisseur. Malgré la robustesse de leur construction, les naufragés restent vulnérables lorsque surviennent les ouragans et les pluies diluviennes.
4: Dans les mauvais temps, le vent ensabloie leur case et ils étoient souvent dans la crainte d'être engloutis par la mer.

0: Quand les éléments se déchaînent, il arrive que l'île de sable soit entièrement recouverte par l'océan. Pour ne pas être emportés, les naufragés montent sur les toits de leur construction et s'accrochent à ce qu'ils peuvent. Mais combien perdront la vie lors de ces événements cataclysmiques ? Lorsque le calme relatif revient, la vie reprend son cours. Une véritable petite société se met en place. Les fouilles archéologiques menées sur l'île entre 2006 et 2013 en attestent. L'agencement des habitations, l'unité des constructions témoignent de l'organisation et de la cohésion du groupe. Les Malgaches parviennent à allumer des feux à l'aide de briquets, sortes d'anneaux en fer qu'ils frottent contre des pierres à fusil en silex laissées par les marins. Ils utilisent comme combustible du bois de l'épave et des petits arbustes qui poussent sur l'île. Pour eux, il est absolument vital de préserver les moyens de faire du feu. Ils détournent et adaptent des objets récupérés sur le bateau pour se confectionner les outils et les ustensiles dont ils ont besoin. Ils travaillent différents métaux, le fer, le plomb et le cuivre, façonnent des cuillères et des récipients de formes diverses. Les vestiges mis au jour par les archéologues montrent que les naufragés passent maîtres dans l'art de réparer, recycler et faire durer chaque objet. De quoi impressionner Max Guérou qui a dirigé les fouilles.
1: Bon, les rivets qu'on voit sur les réparations des récipients sont en fait des petites lamelles de cuivre qui ont été roulées de manière à en faire un petit cylindre, hein, qui sont enfilés après dans les trous qui ont été faits et après matés avec soit un marteau, soit un galet. Une réparation n'aurait pas beaucoup de conclusions, sauf qu'ils essayent de faire durer leurs ustensiles, mais certains récipients en ont jusqu'à 7, 8, donc c'est même plus. On voit une espèce d'énergie à survivre et à conserver tout ce qu'ils ont autour d'eux. Donc c'est vrai que c'est très, très, très émouvant.
0: Les naufragés inventent aussi une façon de tisser les plumes d'oiseaux pour obtenir une sorte de toile avec laquelle ils se fabriquent des pagnes. Leur temps n'est pas entièrement consacré à la survie. Ils confectionnent également des bijoux et des parures. Quelques femmes tombent enceintes. Mais la population de l'île ne s'accroît pas. Les nouveau-nés ne survivent jamais longtemps et souvent les mères épuisées décèdent peu de temps après avoir accouché. 3 années après le naufrage, il ne reste que 31 survivants. La plupart ont perdu tout espoir d'être secourus. Alors plutôt que de se laisser mourir sur cet îlot désert, 18 d'entre eux décident de tenter le tout pour le tout. Puisque personne ne vient les chercher, ils vont prendre la mer pour s'échapper. Ils construisent un bateau avec les débris de l'utile. Pour faire la voile et les cordages, ils utilisent la technique de tissage de plumes d'oiseaux qu'ils ont mise au point pour se fabriquer des pagnes. Parmi eux, il doit y avoir quelques hommes originaires d'une région côtière qui savent naviguer et pensent pouvoir mener l'embarcation jusqu'à Madagascar. En réalité, leurs chances de réussite sont très faibles. Mais après 3 années passées sur cette île minuscule, ils sont prêts à courir le risque. Le petit radeau est mis à l'eau. On n'entendra plus jamais parler de ces 18 passagers. Sur l'île de sable, il ne reste désormais plus que 13 naufragés, 10 femmes et 3 hommes. Pour eux, une interminable attente commence.
2: L'humanité m'engage à vous faire part des obligations que nous devons aux Noirs, que nous avons été forcés, à regret, d'abandonner.
0: Ainsi commence la lettre que Castellan du Vernet envoie au secrétaire d'État à la Marine en septembre 1772. 11 ans après le naufrage, l'ancien premier lieutenant de l'Utile n'a pas oublié la promesse qu'il a faite aux esclaves abandonnés. Dans sa lettre, il poursuit.
2: Je vous prie de donner des ordres pour aller reconnaître l'île, pour distinguer s'il ne resterait pas encore quelques-uns de ces infortunés noirs, et d'envoyer un navire pour vérifier s'il ne se retrouve pas de survivants sur l'île.
0: L'entêtement de Castellan du Vernet paye. La situation n'est plus la même et la gouvernance de l'île de France a changé. Cette fois, la demande du premier lieutenant est entendue et des ordres sont donnés. Mais le sauvetage tarde à être mis en œuvre. Ce n'est que 3 ans plus tard qu'une première tentative a lieu.
3: Par tribord !
0: Au mois d'août 1775, un navire nommé la Sauterelle prend la direction de l'île de Sable. Arrivé près du récif, un canot est envoyé à terre avec deux hommes à bord. Mais le sauvetage tourne au fiasco. La chaloupe est jetée par la houle sur le récif et se brise. L'un des matelots parvient à regagner le navire à la nage. L'autre échoue sur l'île de Sable. Il se retrouve face aux 13 malgaches qui ont survécu là pendant 14 ans. On imagine la stupeur du matelot et la surprise des anciens esclaves qui voient débarquer seul ce marin français. Le commandant de la Sauterelle, qui n'a aucune solution pour accoster, décide de faire demi-tour et d'abandonner son matelot. Il y a maintenant 14 naufragés sur l'île de Sable à aller rechercher. Mais à l'époque, les secours ne sont décidément pas rapides. Après avoir vécu pendant un an avec les Malgaches, le marin français, las d'attendre, décide à son tour de prendre la mer sur un radeau construit avec les débris de l'épave, doté d'une voile faite de plumes d'oiseaux tissés. Il convainc les trois derniers hommes et trois femmes d'embarquer avec lui. L'histoire se répète, leur radeau disparaît à tout jamais. Après ce départ, en juillet 1776, il ne reste plus que sept femmes sur l'île de Sable. Le mois suivant, deux nouvelles tentatives de sauvetage entreprises par des navires français se soldent par un échec. Les marins ne parviennent pas à aborder l'île. En novembre de la même année, l'enseigne de vaisseau Jacques-Marie Boudin de Langui de Tromelin, à bord de son bateau La Dauphine, expérimente une nouvelle méthode de secours. Instruit par les échecs précédents, Tromelin a l'idée d'utiliser une pirogue pour atteindre l'île. Cette stratégie s'avère la bonne. Le 29 novembre 1776, plus de 15 ans après le naufrage de l'Utile, les sept dernières survivantes sont recueillies, et avec elles, un nourrisson de 8 mois. Les sept femmes, dans un état de fatigue extrême, abandonnent l'île en silence, sans se retourner. Plus tard, elles raconteront avoir réussi à conserver le feu pendant ces 15 années. Au sujet de leurs compagnons d'infortune décédés sur l'île, elles diront qu'ils sont morts de misère. Elles indiqueront aussi que les trois derniers hommes de leur petite communauté avaient embarqué sur le radeau avec leur femme. Ceci laisse penser que la femme restée sur l'île avec son bébé a eu cet enfant avec le marin français. Celui-ci aurait donc décidé de quitter l'île 5 mois avant le sauvetage final, en laissant derrière lui son fils et la mère de son enfant. Voulait-il aller chercher du secours pour les sauver ou fuyait-il ce bébé qui attestait de sa relation avec une esclave? Nous ne le saurons jamais. Une fois arrivé sur l'île de France, le nourrisson est officiellement baptisé Jacques Moïse. Le nom de sa mère apparaît sur son certificat de baptême. Elle s'appelle Tsimiavo. C'est le seul nom des 160 esclaves embarqués sur l'Utile qui nous est parvenu. Tsimiavo signifie « celle qui n'est pas orgueilleuse » en malgache. Malgré ce joli nom, Tsimiavo est rebaptisée d'autorité Ève. On renomme également sa mère, qui fait aussi partie des sept femmes rescapées. Elle s'appellera désormais Dauphine, en référence au bateau qui les a secourues. L'administration ne considère pas ces sept femmes comme étant des esclaves, car elles avaient été achetées frauduleusement. Il n'est donc pas nécessaire de les affranchir. Elles sont simplement déclarées libres. Lorsqu'on leur propose de retourner à Madagascar, elles refusent, de peur d'être à nouveau capturées et vendues comme esclaves. L'intendant de l'île de France, Jacques Maillard, propose alors son aide.
3: Leur sort m'a si fort intéressé que j'ai offert à cette mère, sa fille et son enfant l'asile de ma propre maison. Ils ont accepté avec joie et j'en ai une grande de les faire soigner et de les rendre heureux.
0: En cette fin de XVIIIe siècle, les mentalités évoluent. 5 ans après le sauvetage, en 1781, dans une publication intitulée « Réflexions sur l'esclavage des nègres », Condorcet est le premier à oser émettre publiquement une critique au sujet de l'abandon des esclaves sur l'île de Sable. Il s'appuie sur cet exemple pour montrer, je cite, « combien les Européens sont éloignés en général de regarder les Noirs comme leurs semblables ». La critique est encore bien timide, mais c'est le début d'une prise de conscience. Il faudra attendre 1848 pour que l'esclavage soit définitivement aboli en France.

Les esclaves abandonnés de l'île Tromelin, écrit et raconté par Daniel Fievet, réalisé par Fabrice Lègle et préparé par Emmanuel Fournier. Prise de son Pierre Henry, mixage Baptiste Collion, comédien Aurélien Labruyère. Vous trouverez sur la page du podcast In Extremis, Histoire de survie, sur franceinter.fr, les références des ouvrages sur lesquels je me suis appuyé pour écrire cette histoire. 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Demain, nous partirons à la dérive avec un couple à travers le Pacifique. En 1972, ce couple de Britanniques, Maraline et Maurice Bailey, se sont lancés dans un grand périple à travers les océans. Ils ont vendu leur maison pour acheter un petit voilier et partir à l'aventure. Mais alors qu'ils entament la traversée du Pacifique, leur voilier fait brutalement naufrage. Je vous raconterai cette histoire de naufragé demain à 14h.

Merci Daniel Fievé et à demain avec l'histoire du couple britannique Marilyn et Maurice Bailey pour leur grand périple à travers l'océan. À suivre Face à l'histoire, suite de la série L'épopée de Lady Liberty, retour sur l'apogée de la statue.

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0: Le parc des expositions accueille environ 5000 personnes sur des lits de camp. On peut augmenter la capacité jusqu'à 10 000 places, dit la mairie. En tout, 110 000 personnes ont dû quitter la zone ces dernières 48 heures. Situation difficile également dans les Landes, où le feu de Biscarrosse a parcouru 3500 hectares en deux jours. Les pompiers espèrent fixer le feu dans les prochaines heures, car la météo est légèrement plus favorable aujourd'hui. Il y a les flammes, il y a les vents et il y a l'odeur de fumée qui se répand dans toute la zone. La qualité de l'air est mauvaise de Bordeaux jusqu'au bassin d'Arcachon, prévient Atmo Nouvelle-Aquitaine. La préfecture de Gironde déclenche une alerte pollution aux particules fines. 1,5 million de masques FFP2 doivent être livrés aujourd'hui. En Espagne, la Sierra de l'Ouest, l'immense incendie a ravagé 25 000 hectares aux portes de Madrid. Deux incendies ont fusionné pour former un méga brasier. Le troisième n'est pas loin derrière. La priorité, c'est de sauver des vies, déclare le Premier ministre Pedro Sanchez. Sur le front de la guerre en Ukraine, 8 personnes sont mortes ce matin dans la région de Zaporijjia. Une frappe ukrainienne sur la zone occupée par l'armée russe. Moscou accuse Kiev de frapper délibérément des civils. 6 hommes présentés à la justice aujourd'hui, soupçonnés d'avoir participé au projet d'attaque contre une synagogue à Sarcelles, c'est en banlieue parisienne. C'était il y a 2 semaines, des armes, un fusil mitrailleur avait été retrouvé dans une voiture près de la synagogue. Sur le Tour de France, les coureurs ont déjà grimpé 2 cols, la Croix de Fer, le Télégraphe. Ils partent désormais à l'assaut du 3e. Le Galibier, classé hors catégorie, reste le col de Sarenne pour cette étape mythique de l'Alpe d'Huez, arrivée prévue aux alentours de 17h30. Enfin, la chanteuse et pianiste Marie-Paul Bell est décédée à l'âge de 80 ans des suites d'un cancer dont elle parlait ouvertement depuis des années dans ses chansons, dans ses poèmes. Marie-Paul Bell était notamment connue pour son titre « La Parisienne » sorti en 1976.
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1: 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Tout de suite dans Face à l'Histoire, Philippe Collin vous raconte l'épopée de Lady Liberty.
2: Le 4 mars 1933, Franklin Delano Roosevelt, élu 32e président des États-Unis quelques mois plus tôt, prononce son discours d'investiture.
3: Aujourd'hui est un jour de consécration nationale. Je suis certain que mes compatriotes attendent de moi qu'en ce jour où j'accède à la présidence, je leur parle avec honnêteté et l'esprit de décision que réclame notre pays.
2: Miné par une grande dépression économique, les États-Unis végètent. Mais Roosevelt va rallumer le flambeau et redonner de l'éclat à Lady Liberty.
4: L'amitié franco-américaine est de fer, aussi solide que la statue de la liberté elle-même. God bless America and vive la France.

0: Souvenez-vous, après la Première Guerre mondiale, en 1924, les États-Unis décident de fermer leurs frontières. C'est la fin de l'immigration. Et si le pays s'impose désormais comme la grande puissance économique mondiale, il se replie sur lui-même, suspicieux, à l'égard des étrangers. Durant ces années 20, l'État décide aussi de déréguler l'économie pour permettre aux barons du capitalisme de bâtir d'immenses fortunes.
1: Oh, mes amis, cette fusion va marquer une date historique.
2: Ça, avec la bourse, c'est affolé. On ne sait plus s'il faut acheter ou vendre.
1: J'espère que tout ira bien. J'ai mis tout ce que je possédais.
2: Ne vous affolez pas, voyons, c'est du tout cuit.
0: Mais l'accumulation des investissements provoque l'explosion de la bulle spéculative à l'origine du krach boursier de 1929. Les États-Unis plongent aussitôt dans une très grave crise économique. Les conséquences sont mondiales, jusqu'à faire le jeu du nazisme en Allemagne. L'Amérique, pays de cocagne, est soudain frappée par l'explosion de la pauvreté et du chômage. La flamme de la Statue de la Liberté vacille et elle n'éclaire plus grand monde.
3: Qu'est-ce que vous payez ?
4: Un sou et demi.
3: Dites, monsieur, un homme peut prendre pas avec ça.
4: Ah, c'est à prendre ou à laisser. Il y a 200 hommes qui arrivent du Sud et ils seront bien contents d'accepter.
0: Alors, comment le président Roosevelt a-t-il réformé son pays en profondeur avec sa nouvelle donne ? Dans quel état d'esprit a-t-il célébré le 50e anniversaire du colosse de Bartholdi en octobre 1936 ? Et enfin, quels enjeux se sont noués autour de la Statue de la Liberté durant la Seconde Guerre mondiale ? C'est ce que vous allez découvrir dans ce nouvel épisode.
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0: Je m'appelle Philippe Collin. Et vous écoutez l'épopée de Lady Liberty. Huitième épisode, la lumière du New Deal.
6: Ici New York.
7: United States of America. America.
8: America.
9: La voilà donc, cette dame Liberté, tant chérie par les migrants qui la découvraient ici sur Ellis Island. Lorsqu'ils arrivaient sur le Nouveau Monde, sur cette terre promise.
10: La statue mesure, et qui a la torche, 45 mètres 30. La main de la statue de la liberté mesure 4 mètres 80.
11: Quant à la torche, elle développe une intensité lumineuse de près de 13 000 watts, soit environ 2500 fois l'éclat de la pleine lune.
12: Happy birthday, United States! Happy birthday, Miss Liberty!
0: Le récit débute le samedi 2 juillet 1932, lors de la convention du Parti démocrate à Chicago. En pleine crise économique, Franklin Roosevelt, candidat à la Maison-Blanche, propose un nouvel horizon pour le pays.
13: Throughout the nation, men and women forgotten in the political philosophy.
14: Dans tout le pays, les hommes et les femmes oubliés par la philosophie des gouvernements pendant 12 ans nous demandent une direction et un meilleur partage des richesses de ce pays. Je vous promets et je m'engage à une nouvelle donne pour les Américains.
0: Cette nouvelle donne, ce New Deal, séduit le peuple américain qui élit Franklin Roosevelt le 8 novembre avec 57% des suffrages. Un triomphe.
15: À 50 ans, M. Roosevelt vient d'être élu président des États-Unis. Le retour du Parti démocrate au pouvoir va marquer la fin du régime sec dont les républicains eux-mêmes étaient là.
16: Franklin Delano Roosevelt, do solemnly swear that I will faithfully execute the office of President of the United States.
0: Et lors de son investiture, en mars 1933, le président Roosevelt désigne les responsables de la Grande Dépression.
13: Primarily, this is because the rulers of the exchange of mankind's goods.
14: Ce sont les maîtres des échanges et des marchandises qui ont échoué. Leurs pratiques financières, sans scrupules, sont mises en accusation devant l'opinion publique, rejetées dans le cœur et l'esprit des hommes. Les marchands du temple ont abandonné leur siège dans le temple de la civilisation. Nous devons maintenant restaurer ce temple dans ses fondements. Le restaurer par des valeurs sociales plus nobles que le seul profit financier.
8: Je te fais trois petits mots. Ouais. Tammany Hall, Union Square, Romain Huret.
0: Pour nous expliquer l'essence du New Deal, nous retrouvons l'historien Romain Huret au cœur de Manhattan. Nous sommes devant l'ancien siège du Parti démocrate à New York, le Tammany Hall, un building de briques beiges transformé aujourd'hui en animalerie. Un lieu qu'a souvent fréquenté Roosevelt.
17: Au départ, il définit le New Deal comme une expérimentation. Il ne sait pas exactement ce qu'il va faire. Il sait ce qu'il ne veut plus faire, c'est le laisser-faire tel que le pays l'a connu dans les années 20. Un système politique où les hommes d'affaires dirigeaient le pays pour les intérêts américains et les intérêts des grands groupes dans le pays et à l'extérieur.
18: Bonjour sénateur, j'étais de passage et j'ai voulu en profiter pour vous connaître. Certains ont voulu me faire croire que vous êtes un naïf. Moi, je crois que vous êtes malin. Je pense que vous êtes assez malin pour comprendre une situation si l'on prend la peine de vous l'expliquer.
19: Quelle situation ?
18: Par exemple, la construction d'un barrage sur la rivière Willet Creek.
19: Où est votre intérêt dans tout ça, Monsieur Taylor ?
18: Où est mon intérêt ? Excellente question. Tout ce qui est bénéfique à l'État est de la plus haute importance pour moi, compte tenu du fait que je possède de grands groupes industriels, des journaux, etc. Si je sentais que la prospérité de notre État vous tient à cœur autant qu'à moi, alors je dirais, voilà un homme qu'il faut aider.
17: Et Roosevelt en veut beaucoup à ses hommes d'affaires. Il pense qu'ils ont trahi le peuple aux États-Unis, qu'ils ont créé un système qui ne bénéficiait qu'à leurs propres intérêts. Donc lorsque Roosevelt arrive au pouvoir, il veut mettre un terme à ce laisser-faire.
0: Concrètement, comment procède-t-il ? La politiste Laurence Nardon.
20: À partir de mars 1933, il engage cette politique de régulation, d'investissement fédéral, de redistribution, une politique extrêmement large qui va s'attacher à réguler la finance, à organiser une baisse de la production agricole et industrielle parce qu'il faut absolument résorber les raisons de la crise et qui va également donner de l'emploi aux millions de chômeurs qui sont véritablement dans la misère à la suite de la crise de 1929. L'investissement était tombé absolument à zéro, littéralement à zéro en 1932. En 1933, un quart de la population active américaine est au chômage. Et donc c'est vraiment une crise d'une ampleur extraordinaire.
21: Il m'a fallu un an pour me rendre compte que je perds deux gosses, que je perds ma femme pour voir clair. Je peux pas vous parler de ces deux pauvres petits couchés sous la tente avec leur ventre tout gonflé et rien que la peau sur les os, à trembler, à couiner comme des petits chiots, et moi qui courais après du boulot. Pas pour de l'argent, pas pour des gages, rien que pour une tasse de farine et une cuillerée de Saint-Doux.
0: Roosevelt crée des emplois en amorçant par exemple de grands chantiers publics, comme la construction du Golden Bridge de San Francisco.
22: Le détroit du Golden Gate est l'entrée qui relie l'océan Pacifique à la baie de San Francisco. Il est aujourd'hui traversé par le plus long pont suspendu au monde. Les sept collines de la ville surplombent la baie. Et au-delà de ce gigantesque nouveau pont, monument à la vision et au savoir-faire des hommes, cette structure colossale se transforme en tunnel et traverse la plus grande étendue d'eau navigable jamais franchie.
0: Dès le départ, donc, le président Roosevelt impulse une dynamique et des initiatives étatiques.
17: Cela ne veut pas dire qu'il pense tout de suite le New Deal comme un renforcement des pouvoirs de l'État fédéral. Et pendant 2 ans, il va chercher à négocier avec les hommes d'affaires pour essayer de sauver le pays. Ça ne marche pas, la crise continue, les chômeurs sont de plus en plus nombreux. Et c'est à ce moment-là qu'il va avoir une réflexion plus poussée sur le renforcement des pouvoirs de l'État fédéral. Il faut que l'État fédéral devienne un acteur économique et social à part entière. C'est ce qu'on appelle le tournant du New Deal, qui date des années 1935-1936. Et là, Roosevelt s'attaque très violemment au milieu d'affaires. La campagne de 1936, c'est sans doute la campagne la plus violente aux États-Unis et la plus classe contre classe. Roosevelt oppose très clairement le peuple d'un côté au milieu d'affaires de l'autre. Et il dénonce ces hommes d'affaires comme des aristocrates qui se sont enrichis indûment et qui ont trahi le peuple états-unien.
0: Résumons. Au début de son premier mandat, en 1933, Roosevelt mène une politique de relance où il cherche avant tout la concertation et les compromis entre tous les acteurs économiques pour sortir le pays de l'ornière. Or, les grands patrons refusent de jouer le jeu.
1: Que pensez-vous de la question du chômage ?
2: Le chômage n'est pas le problème principal.
1: Hein. Non, c'est très curieux, je croyais...
2: Je sais, mais ce genre de point de vue est purement sentimental, pas économique.
0: Et Roosevelt durcit le ton. Un raidissement qu'on perçoit dans ses discours lors de la campagne électorale pour sa réélection en 1936.
22: Je peux concevoir que des gentlemen, dans des clubs bien chauffés et bien approvisionnés, discourent sur les dépenses du gouvernement et sur les souffrances qu'ils endurent parce que leur gouvernement dépense de l'argent pour des programmes d'aide par le travail.
0: Avec ce discours, Roosevelt est réélu avec plus de 60% des voix.
3: C'est avec une majorité sans précédent que M. Franklin Roosevelt est réélu président des États-Unis. À New York, des centaines de milliers de curieux s'attroupèrent dans Broadway pour lire sur les panneaux électriques les résultats qui petit à petit étaient arrivés du pays tout entier.
0: Roosevelt affirme alors que les impôts seront les cotisations à payer pour jouir des privilèges de vivre dans une société organisée.
17: Au-delà des mots, il met en place toute une série de dispositifs extraordinaires hein, qui vont avoir une très belle postérité dans l'histoire politique des États-Unis mais du reste du monde, à commencer par la sécurité sociale, les négociations collectives, la légitimation des syndicats dans le pays. Et donc, il crée un État social hein, qui n'existait pas jusqu'alors. Et l'État devient un acteur économique hein, en développant une politique de grands travaux et en multipliant les actions publiques hein, va aider à la construction de bibliothèques, de ponts, de barrages dans l'ensemble du pays à partir de 1935-1936.
22: En 1935, le programme d'électrification des zones rurales voit le jour. Les villes sont éclairées, mais la campagne reste plongée dans l'obscurité. En 1937, allumez les lumières. Il y a maintenant 122 systèmes qui alimentent en électricité 43 000 familles d'agriculteurs. Lumière pour le Mississippi et l'Ohio. Lumière au nord, au sud, à l'est, à l'ouest. Allumez la lumière.
17: C'est ce qu'on appelle le New Deal, hein. Un moment très particulier où l'État fédéral intervient dans l'espace public. Les milieux d'affaires vont le détester très publiquement hein, en ayant le sentiment qu'il est en train de trahir les idéaux des pères fondateurs qui ne voulaient pas que l'État fédéral soit puissant aux États-Unis hein, et qu'ils ne voulaient pas qu'il intervienne dans le domaine économique et social. Roosevelt tient bon, inspire le monde entier, un peu comme la Statue de la Liberté. Les artisans intellectuels du Front populaire en France hein, viennent en 1935 à Washington hein, et s'émerveillent hein, devant ce qui est en train de se passer. Et ils vont appliquer en France un an plus tard, hein, des solutions assez proches, sécurité sociale, négociation collective, reconnaissance officielle des syndicats, tripartition dans les entreprises, hein, où les conflits salariaux sont désormais traités par le patronat, les syndicats et l'État fédéral. Donc cette révolution rooseveltienne, hein, cette révolution du New Deal, inspire très largement toutes les forces socialistes dans le monde entier, et beaucoup vont voir dans Roosevelt une troisième voie, en quelque sorte, entre le laisser-faire, le capitalisme débridé d'un côté, le communisme de l'autre. Roosevelt invente une troisième voie politique, une troisième voie économique et sociale, et elle va inspirer le monde entier, et après la Seconde Guerre mondiale, elle servira de base, hein, pour la reconstruction du monde après 1945.
0: Dans l'Amérique de 2026, que reste-t-il de cet héritage légué par Franklin Roosevelt ?
17: L'essence de ce qui se passe, c'est la volonté d'effacer le XXe siècle. Trump a beaucoup réfléchi à ça, et les conservateurs aussi autour de lui. Il pense que le XXe siècle a été une erreur fondamentale aux États-Unis et que le XXe siècle a trahi les pères fondateurs. Et donc il faut revenir au XIXe siècle, à la fin du XIXe siècle, la référence à McKinley, hein, un président américain de la fin du 19e, où toutes les références de Trump, les références historiques, sont des références au 18e siècle ou au 19e siècle.
22: Le président McKinley a rendu notre pays très riche grâce à ses tarifs douaniers et à son talent. Il était un homme d'affaires né.
0: Donald Trump, janvier 2025.
22: Ma récente élection est un mandat pour renverser complètement et totalement une horrible trahison et pour rendre au peuple sa foi, sa richesse, sa démocratie et, bien sûr, sa liberté. À compter d'aujourd'hui, le déclin de l'Amérique est terminé.
17: Trump essaie d'effacer, hein, de revenir en arrière pour remonter le temps et réinstaurer un pays sans État fédéral, un pays de la liberté absolue, ce sont les mots qu'il utilise souvent, où il n'y a plus d'État qui vous empêche de licencier comme vous le souhaitez vos ouvriers, de forer les terrains autour de chez vous comme vous le souhaitez, bref.
4: We will drill, baby, drill.
22: Nous allons forer, bébé. Forêt.
17: Trump et les conservateurs ne veulent plus de barrières fédérales, ne veulent plus de réglementation fédérale et veulent revenir à la situation de 1920, hein, quand les hommes d'affaires dirigeaient le pays et se comparaient à Jésus. Hein. Il y a beaucoup d'ouvrages publiés dans les années 20 qui comparent l'homme d'affaires, le dirigeant à Jésus et les cadres aux apôtres, hein, en disant que le premier grand commercial de l'histoire du monde, hein, aurait été Jésus-Christ, hein, qui aurait vendu cette idée à une partie de la planète. Et Trump veut faire la même chose, revenir à cette période bénie pour lui, hein, où personne n'embêtait les hommes d'affaires et le marché était roi. Donc c'est ce qui est en train de se passer aujourd'hui. Je ne suis pas sûr que les Américains soient prêts et prêtes à renoncer à tous leurs acquis qui ont été essentiels et à renoncer au XXe siècle.
0: Par ailleurs, ayez en tête que Roosevelt a été investi président des États-Unis le 4 mars 1933, moins de 5 semaines après l'accession au pouvoir d'Adolf Hitler en Allemagne.
5: In Berlin, Germany, troops parade in review before the recently elected Chancellor Adolf Hitler. Foreign observers were surprised that 92% of the German electorate voted for candidates of the National Socialist Party. Thereby giving the party leader, Hitler, an overwhelming victory.
0: Face au péril totalitaire, la société américaine a fait un autre choix en élisant Roosevelt.
17: On rappelle qu'il a sauvé le pays de la dictature, et c'est pas du tout anecdotique. Une grande partie des milieux d'affaires, du parti républicain, reste fascinée, hein, par les expériences totalitaires. Beaucoup de républicains sont très fortement fascinés par l'expérience nazie, hein, et pensent que le gouvernement des États-Unis doit se doter d'un État fort, hein, et imiter ce qui est en train de se faire en Allemagne et dans d'autres dictatures. Roosevelt aura eu au moins le mérite d'éviter que le pays ne tombe dans une dictature. Je pense qu'aujourd'hui, on sait que ce n'était pas simplement des mots, mais que la République peut toujours basculer dans une dictature ou la prise du pouvoir par une faction qui estime que l'état de droit, les institutions républicaines sont finalement un frein à l'action politique.
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0: Fin octobre 1936, en pleine campagne pour sa réélection, le président américain Franklin Roosevelt doit prononcer un discours solennel à l'occasion d'un anniversaire symbolique.
7: L'Amérique entière célèbre l'anniversaire de la liberté éclairant le monde.
0: Actualité, Pathé Gaumont.
7: Le président Roosevelt occupe la place même où se tenait il y a 50 ans le président Cleveland lors de l'inauguration de la statue colossale, chef-d'œuvre de Bartholdi.
0: Le 28 octobre 1936, Lady Liberty est donc quinquagénaire. Pour célébrer ce jubilé, Roosevelt se tient sur une estrade au pied de la statue. Et devant son auditoire, il met l'accent sur l'apport des migrants dans l'histoire du pays.
9: Par leurs efforts et leur dévotion, ils ont rendu la liberté du Nouveau Monde plus sûre, plus riche, d'une plus grande portée, davantage capable de croissance. Nous avons aujourd'hui, à l'intérieur de nos frontières, les éléments à partir desquels nous allons continuer de construire un pays encore mieux pour la liberté.
0: Dans ce discours, Roosevelt vante les mérites de l'immigration et il élargit la nation états-unienne dans laquelle il intègre désormais les minorités. Que dire d'autre ?
20: On est en 1936, en plein New Deal, pour essayer de remettre en route l'économie et la société plus largement américaine.
0: Laurence Nardon, politiste.
20: Mais lors de ce discours, Roosevelt va quand même célébrer la Statue de la Liberté comme symbole de l'accueil américain, de la politique d'immigration des États-Unis. Et c'est quand même un petit peu paradoxal, voire hypocrite, parce qu'en 1936, pour le coup, il n'y a aucune immigration aux États-Unis. D'une part, parce qu'il y a eu les lois restreignant cette immigration en 1924, et puis que par ailleurs, le pays est dans une telle crise économique que personne ne va venir, il n'y a pas d'espoir de prospérité.
0: En effet, si Roosevelt rejette la rhétorique anti-immigration, il le fait dans un pays qui demeure fermé aux étrangers. Dans l'esprit de Roosevelt, si les États-Unis ont été construits par des migrants, en 1936, ils n'ont plus besoin de nouveaux immigrés. C'est d'autant plus difficile à entendre que le contexte mondial est très hostile à certaines populations.
20: Là où ça vire à une hypocrisie quand même très condamnable, c'est qu'on est en 1936 et que les États-Unis de Roosevelt ne vont pas ouvrir la porte à une immigration d'accueil des personnes opprimées dans l'Allemagne nazie. Les Juifs allemands ont eu très peu de possibilités d'immigration aux États-Unis pendant les années 30 et ça, c'est l'un des reproches qu'on peut faire à Roosevelt. Son discours de 1936 est vraiment problématique de ce point de vue-là.
0: C'est dans ce contexte que s'inscrit l'aventure tragique du Saint-Louis.
23: Dans quelques jours, Carl, nous serons arrivés à La Havane. Là, c'est l'Amérique, la liberté. Nous pourrons nous promener dans les rues au grand jour et personne ne se retournera sur nous. Tu verras, nous serons de nouveau heureux là-bas.
0: Ce bateau parti d'Hambourg,
23: comme avant,
0: en direction de Cuba, avec 937 réfugiés juifs à son bord, est d'abord refoulé par les autorités de La Havane.
24: Je vous en conjure, ne perdez pas espoir.
25: Nous avons des visas, pourquoi nous traitons un paria?
26: Oui, oui, les
27: visas, les visas en règle.
25: Nous avons des visas.
24: Tous les membres du comité de secours, ici, à New York, et partout dans le monde, travaillent ensemble pour vous mettre en sécurité rapidement.
27: Où ça? Où ça?
25: On veut débarquer ici, à La Havane. On a des visas,
24: on a des visas. L'ambassadeur américain doit recevoir des instructions de Franklin Roosevelt incessamment, mes amis.
28: Nous sommes des gens responsables, on ne demande pas la charité.
25: Nous avons le droit d'être ici.
28: Nous avons des enseignants.
25: Nous oui, avons nous sommes absolument en règle.
0: Les passagers juifs, en détresse sur ce paquebot, adressent alors une pluie de télégrammes à Roosevelt, l'implorant de leur accorder l'asile. Or, aucune réponse.
8: Quant à Franklin Roosevelt, il a aussi des élections qui approchent, sans compter l'augmentation du chômage aux États-Unis. Il va étudier la situation et il fera ce qui est le plus intéressant politiquement.
0: La Maison-Blanche refuse de contourner les quotas imposés par la loi de 1924 et Roosevelt renvoie le navire et ses réfugiés vers la vieille Europe.
10: Mesdames et messieurs, essayez de rester calmes. Ça ne servira à rien.
11: La vérité, commandant. Est-ce que nous quittons la Havane ?
10: Vous en prie, allez au grand salon.
0: 254 d'entre eux seront assassinés par le régime nazi. Cela dit, malgré la désolation de cette histoire tragique, il faut relativiser.
12: Roosevelt a beaucoup fait pour les Juifs aux États-Unis. Il ne faut pas l'oublier avant de revenir sur ce qu'il aurait pu faire ou ce qu'il n'a pas fait, en tout cas dans les années 30 et 40.
0: L'historien Romain Huret.
12: Comme président des États-Unis, il a ouvert la nation états-unienne aux hommes et aux femmes de confession juive. L'antisémitisme était extrêmement fort dans le pays avant son accession au pouvoir, mais il affronte très sérieusement ce problème et il fait entrer un très grand nombre d'intellectuels, d'administrateurs juifs dans son administration. À tel point que les conservateurs qui détestent Roosevelt utilisent la formule de Jew Deal pour désigner le New Deal, en d'autres termes, l'accord, le deal des Juifs, hein, plutôt que de parler de nouvel accord, de New Deal, on parle de Jew Deal. À côté de cela, il ne prend sans doute pas toute la mesure du drame qui se joue alors en Allemagne, et des départs massifs de Juifs d'Allemagne. Et les États-Unis ne vont pas être la terre d'accueil qu'on aurait pu espérer et que la statue de la liberté aurait pu donner à penser, hein, que ce pays est celui qui accueille les populations en souffrance. Hein. Roosevelt va conserver cette politique de quotas et n'accueillera qu'une toute petite minorité de juifs. Et par la suite, on va beaucoup lui reprocher, hein, cette indifférence à l'égard de l'ampleur du massacre qui est en train de se jouer et qui ne va faire que s'accentuer avec, bien évidemment, la politique d'extermination finale qui ne changera pas beaucoup la donne aux États-Unis et il n'y aura pas d'ouverture massive des frontières pour ces populations, au moins jusqu'à la fin de la guerre.
13: The President of the United States.
0: Roosevelt a bien tenté de modifier les quotas d'immigration imposés par la loi de 1924.
13: We need action. Immediate and effective action.
0: Mais les élus républicains, auxquels s'ajoutent les élus démocrates des États du Sud, se montrent intraitables.
14: 88 sénateurs ont répondu présent. Le quorum est atteint.
0: Or, les voix de ces derniers sont indispensables à Roosevelt s'il veut faire passer au Congrès ces mesures du New Deal. Il renonce donc à tout changement des lois sur l'immigration. Alors, qu'est-ce qu'on peut dire des forces politiques qui s'opposent à Franklin Roosevelt ?
12: Ce sont des forces extrêmement conservatrices qui détestent la modernité politique qu'incarne Roosevelt. Pour eux, Roosevelt est en train de trahir les idéaux des pères fondateurs, de trahir la nation, de trahir la démocratie aux États-Unis. Certains le comparent à un dictateur, en estimant qu'il a pris les pleins pouvoirs et qu'il ne respecte plus du tout les institutions aux États-Unis. Et ce qu'il lui reproche également, c'est cette ouverture religieuse. Roosevelt est le premier président qui fait entrer des catholiques, des juifs dans son administration. Et donc on va voir monter l'antisémitisme de manière très forte dans les années 30. On assiste à des manifestations d'Américains qui portent l'uniforme nazi dans les rues de New York ou d'autres grandes villes du pays. L'antisémitisme va trouver des stars dans la vie politique et économique aux États-Unis. Le grand producteur d'automobiles, Henry Ford, va être l'un des piliers de l'antisémitisme. Il va faire traduire le fameux protocole des sages de Sion aux États-Unis en expliquant à la population qu'il existe bel et bien un complot juif, hein, et qu'il faut lutter contre ce complot. Et l'autre grande figure de l'antisémitisme va être Charles Lindbergh, hein, qui est un aviateur extrêmement célèbre, hein, puisqu'il a accompli la première traversée de l'Atlantique. Il revient et il est adulé comme une star, une célébrité. Hein.
1: Qui est l'homme le plus célèbre du XXe siècle jusqu'à ce jour?
2: Je suppose que sa notoriété dépend du domaine dans lequel il est.
1: Son domaine, c'était les nuages.
2: Eh bien, Charles Lindbergh, monsieur?
12: Il est également très célèbre puisqu'il a fait l'objet d'un kidnapping, hein, son fils. Et donc ce fait divers va alimenter pendant des mois, voire des années, les journaux aux États-Unis.
2: Oui.
3: Le kidnapping du petit Charles Lindbergh Jr. a été une tragédie, non seulement pour le colonel et Madame Lindbergh, mais pour toute la nation. Son enlèvement de sa maison de Hopewell a été un défi lancé à l'Amérique. Que les avancées de l'enquête du bébé Lindbergh donnent l'impulsion qui permettra de mettre un terme définitif, non seulement à ce kidnapping odieux, mais à tous les autres crimes du même ordre.
12: Lindbergh décide d'utiliser sa célébrité pour lutter contre cette modernité politique, pour lutter contre la présence des Juifs dans les lieux de pouvoir. Et il va créer un mouvement America First, hein, l'Amérique d'abord, dont on entend beaucoup parler aujourd'hui. Et donc il y a une longue histoire aussi de ce mouvement aux États-Unis. Et donc les historiens aux États-Unis ont longtemps été très critiques de Roosevelt en voyant ce qu'il n'avait pas fait pour les populations noires, pour les populations juives. Aujourd'hui, conscient de la force du conservatisme aux États-Unis, beaucoup d'historiens et d'historiennes tendent à réévaluer ce que Roosevelt a fait en estimant qu'il a vraiment, véritablement dû faire avec des forces d'une très très grande hostilité. Il ne faut pas oublier ses forces et la preuve, c'est qu'aujourd'hui, elles sont revenues sur le devant de la scène aux États-Unis.
4: I will very simply put America first.
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0: Le 5 novembre 1940, avec 27 millions de voix, Roosevelt est réélu pour un troisième mandat à la Maison-Blanche. Aussitôt réinvesti, le 20 janvier 1941, Franklin Roosevelt prépare les esprits à l'entrée en guerre du pays.
15: Nos concitoyens pensent que Hitler et ses hordes nazies sont le problème de l'Europe. Il faut que nous fassions plus. On doit envoyer aux Russes et aux Anglais plus de batteries antiaériennes et de bâtiments de guerre.
16: Continuer à dépouiller la flotte du Pacifique.
15: Il n'y a pas d'alternative. Nous produisons des réfrigérateurs pendant que nos ennemis produisent des bombes.
0: Il pressent que les États-Unis ne pourront pas échapper au conflit armé contre les ennemis de la liberté. D'ailleurs, le 7 décembre 1941, les Japonais frappent par surprise la base de Pearl Harbor et les Américains plongent dans la Seconde Guerre mondiale.
18: CIA, je vais voir ce qui se passe.
19: Passez-moi la salle des machines.
21: Oui, capitaine.
19: Tout le monde sur le pont. À vos postes de combat.
29: Tout le monde à son poste.
30: Tout le monde à son poste de combat. Alerte générale, tous les personnels à leur poste.
31: I ask that the Congress declare...
22: Je demande au Congrès
31: a state of war.
22: De déclarer l'état de guerre.
0: La statue de la liberté devient alors un puissant symbole contre les totalitarismes allemands et japonais. Au point que la résistance française la revendique lors d'un message radiodiffusé le 7 novembre 1943. Ce jour-là, Henri Oppenau, délégué à Washington du CFLN, le Comité français de libération nationale, rend un vibrant hommage sur les ondes à Lady Liberty.
9: Aux portes du Nouveau Monde, cette grande statue héroïque que la France a donnée à l'Amérique élève vers le ciel une torche de bronze où brûle une flamme invisible et éternelle. Voici près d'un demi-siècle que tous ceux qui abordent à ces rivages voient surgir peu à peu de l'horizon ce signe de l'amitié franco-américaine.
32: Où elle est, cette Amérique ?
9: Ce symbole d'un idéal pour lequel nos deux peuples ont combattu côte à côte et ont vaincu.
5: Elle est là.
9: Nous vous avons donné cette statue de la liberté éclairant le monde et vous l'avez dressée comme une sentinelle au seuil de ce continent pour rappeler à tous ceux qui l'aperçoivent que nos pères avaient juré de mourir libres plutôt que de vivre esclaves. Du Pacifique à la Méditerranée et dans l'invincible armée de la résistance, des Français et des Américains tombent tous les jours pour rester fidèles à ce serment. Et cette flamme que la liberté élève au-dessus du monde est la flamme de leur sacrifice et de leur victoire.
0: Si la France libre se place sous l'égide du colosse de Bartholdi, à l'opposé, le régime de Vichy méprise Lady Liberty. Perçue comme la statue des Juifs et des Métèques, offerte par la gueuse à sa sœur républicaine. Une aversion qui transpire dans cet éditorial du 17 juillet 1944 sur l'antenne de Radio Paris.
7: Quand, du navire qui vient d'Europe, les passagers découvrent le port de New York, la première chose qu'ils aperçoivent, c'est en effet une colossale statue de la liberté éclairant le monde du flambeau qu'elle brandit dans le ciel. L'indifférence qu'elle dégage, ou mieux, la laideur dont elle nous accable, s'affirme d'autant plus invincible que ses dimensions se veulent gigantesques. Sans doute, à force de la contempler, les citoyens des États-Unis pensent-ils que c'est là le chef-d'œuvre des chefs-d'œuvre et qu'en elle s'incarne leur idéal, leur personne et leur mœurs. Hélas, il nous suffit d'un léger examen de ces personnes et de ces mœurs pour nous assurer qu'à l'image de cette statue géante, leur idéal n'est que bronze carton pâte devant le non moins colossal démenti que leur inflige la réponse de l'expérience et de l'histoire.
0: Pour évoquer les rapports du régime de Vichy à la liberté, retrouvons l'historien Renaud Meltz sur Broadway en septembre 2025.
17: Ce régime de Vichy réactionnaire prétend faire le bien du peuple pour le peuple, c'est-à-dire répondre finalement à cet idéal d'une autorité capable de briser les intérêts privés, les oligarchies, comme c'est dit parfois, derrière les oligarchies, il y a souvent une rhétorique antisémite. Et donc, le régime de Vichy dit oui, nous sommes plus forts que la République libérale qui se couchait devant les intérêts particuliers, nous allons défendre les intérêts collectifs. Et du coup, la liberté n'est plus une valeur, très clairement, pour Vichy. Et c'est ainsi que les répliques françaises, il en existait plusieurs, de la statue de la liberté, vont être démontées et fondues. Et en renonçant au statut de la liberté, le régime de Vichy dit le fin mot de l'histoire, il n'est pas protecteur du peuple, il est surtout illibéral, il est surtout l'ennemi de toutes les libertés, qu'elles soient personnelles ou politiques.
18: Mrs. Roosevelt, I have a very unhappy duty to perform. Ma'am, the president is dead.
0: Le 12 avril 1945, quelques jours avant la capitulation allemande, épuisé par la maladie, Roosevelt meurt chez lui, dans sa résidence de Warm Springs.
18: I'm so very sorry. We all are. We interrupt this program to bring you a special news bulletin from CBS World News. President Roosevelt is dead. All we know so far is that the president died at Warm Springs in Georgia.
20: De Washington. Le président Roosevelt est mort subitement hier à 15h35 de l'après-midi, heure de guerre des États-Unis du Centre. Les quatre fils du président, qui font tout leur service dans les forces armées, ont été informés de la mort de leur père par des télégrammes que Mme Roosevelt leur a envoyés et dans lesquels elle disait que le président avait accompli son devoir jusqu'au bout et qu'il souhaitait que ses fils accomplissent également le leur.

0: La société américaine est profondément bouleversée par cette disparition, alors même que les troupes américaines s'apprêtent à terrasser le nazisme. Après la victoire des Alliés, que représente Lady Liberty ?
1: Elle devient une pièce fondamentale dans ce que un journaliste new-yorkais, Henry Luce, appelle le siècle américain.
0: Romain Huret.
1: Il comprend parfaitement qu'un basculement est en train de s'opérer et que la Seconde Guerre mondiale va marquer définitivement l'hégémonie états-unienne sur le reste du monde. Et donc aux États-Unis, on comprend bien que c'est un tournant, que le pays va devenir le centre du monde et que dans ce centre du monde, il y a un centre, c'est New York, et c'est la Statue de la Liberté. Et donc en 1945, après la victoire états-unienne, New York devient symboliquement le centre du monde et la statue éclaire pour de bon environ 70 ans après son inauguration. Le rêve de Bartholdi et d'autres se réalise. Elle va éclairer le monde et les États-Unis jouent un rôle décisif dans la recomposition de l'ordre géopolitique après 1945. Ils pensent pour beaucoup que leur modèle républicain doit s'imposer dans le reste du monde.
0: Après la Seconde Guerre mondiale, la statue de Bartholdi devient donc une icône planétaire du monde libre. 10 ans plus tard, en 1954, sous le regard de Lady Liberty, le centre d'accueil des migrants sur Ellis Island ferme ses portes. Et aussitôt naît l'idée d'un musée.
2: Ce projet de musée de l'immigration qui apparaît en 1954 pour être déployé ici à Ellis Island, ce projet interroge parce qu'en fait, il intervient dans des années où l'immigration est quasiment finie aux États-Unis. Depuis les lois de 1924, il n'y a quasiment plus d'arrivées.
0: Laurence Nardon.
2: Et donc, est-ce que c'est un peu hypocrite ? Quel est l'objectif ? J'ai l'impression qu'il y avait l'idée figer dans le passé une histoire très riche. Il fallait en garder la mémoire, mais c'était clairement quelque chose qui n'était plus d'actualité. Donc oui, ça prend peut-être acte, ce projet de musée, du fait que les États-Unis ont tourné la page sur leurs grandes années d'immigration venues d'Europe et d'Asie à l'époque.
0: Ce musée dédié à l'immigration, soulève de nombreuses questions dans les années 60.
2: Ce musée crée un certain nombre de polémiques dans les années 60, au moment du mouvement des droits civiques, parce que, comme il est situé ici, sur l'Atlantique, il ne s'intéresse qu'à l'immigration venue d'Europe, enfin quasiment totalement. Les Africains-Américains ne sont pas là et les Asiatiques ne sont pas là non plus. Or, dans les années 60, ce sont des communautés qui sont en train de réclamer leurs droits, réclamer leur visibilité, réclamer leur histoire. Et dans les années 60, en tout cas, il y a un manque absolument criant vis-à-vis de ces communautés.
3: Après le discours historique de Martin Luther King, beaucoup ont dit que ce jour avait entraîné une nouvelle prise de conscience dans la nation. D'autres l'ont considéré comme une honte nationale. Dans la longue suite de cruautés de l'homme envers l'homme, ce jour fut un jour d'espoir.
4: J'ai un rêve qu'un jour, cette nation se lèvera pour vivre véritablement son credo.
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0: Archives France Inter, 4 novembre 1964.
6: Les Américains ont porté à la présidence l'homme qui a promis d'être le président de tous les Américains et qui s'est engagé à maintenir la paix et à croître la prospérité.
0: L'arrivée du président démocrate Lyndon Johnson après l'assassinat de Kennedy en 1963 modifie en profondeur la société américaine.
1: À ce moment-là, Johnson est plongé dans ce qu'il appelle la grande société et il veut revenir aux idéaux fondateurs de la fin du XVIIIe siècle, mais également à l'esprit volontariste du New Deal. Johnson adore Roosevelt, il veut lui ressembler, c'est son modèle en politique, et donc il veut être le nouveau Roosevelt, et il veut créer une grande société plus ouverte, plus multiculturelle, et qui renoue avec l'ambition initiale des États-Unis. Johnson, qui est texan, connaît parfaitement le rôle de l'immigration dans l'histoire du pays et l'importance de l'immigration légale et illégale au Texas, qui est une grande terre d'immigration, à la fois pour l'industrie pétrolière, mais aussi le monde agricole. Et donc il estime qu'il est temps que les États-Unis renoncent à cette politique des quotas très restrictive et ouvrent l'immigration à nouveau, en particulier en direction des populations hispaniques. Et 1965 est une date fondamentale dans l'histoire de l'immigration aux États-Unis, puisque c'est à la fois le retour de l'immigration de masse et d'une immigration catholique et hispanique qui va profondément modifier l'équilibre religieux aux États-Unis, l'équilibre linguistique aussi, puisqu'on va voir entrer sur le sol états-unien une population majoritairement hispanophone.
7: T'es vu, tu repartiras avec des menottes.
8: J'en repartirai dans une cadillac.
9: Air conditionné.
8: Avec de l'or partout.
10: Téléphone.
8: Une couleur à sang.
7: Si t'avais tout ça, alors pourquoi tu reviendrais à Porto Rico?
10: Ah, on est si bien ici.
7: Dans notre île, on n'avait rien du tout.
10: Ah, on a tout.

0: En octobre 1965, Johnson abolit les quotas migratoires et interdit toute discrimination fondée sur la race, le sexe ou la nationalité. C'est donc la fin de la ségrégation. Et pour ratifier sa loi, le président Johnson choisit Liberty Island.
1: Ce projet de loi stipule simplement qu'à partir d'aujourd'hui, ceux qui souhaitent immigrer en Amérique seront admis sur la base de leurs compétences et de leurs liens étroits avec ceux qui y vivent déjà. C'est un critère simple et c'est un critère équitable. Ceux qui peuvent apporter le plus à ce pays, à sa croissance, à sa force, à son esprit, seront les premiers à être admis sur ce territoire.
2: Johnson, qui adorait les symboles, c'est un maître d'école, donc il a dû enseigner à ses élèves la statue de la liberté et les grands mythes fondateurs aux États-Unis, n'avait sans doute pas de meilleur choix que la statue de la liberté pour en faire ce qu'elle n'était pas forcément au début, un symbole de l'immigration et de l'accueil des populations aux États-Unis. En tout cas, il s'en empare et si on a beaucoup critiqué Lyndon Johnson pour la guerre du Vietnam ou parfois ses décisions à courte vue, cette décision sur l'immigration fera date puisqu'elle changera massivement le pays dans les décennies à venir.
0: 1965 est donc une date fondamentale dans l'histoire des États-Unis, car c'est le retour de l'immigration de masse dans un pays qui est né d'une sédimentation de vagues migratoires successives. Un processus qui a commencé par le melting pot.
3: Le modèle d'immigration au 19e siècle tourne vraiment autour du concept de melting pot. Qu'est-ce que c'est que le melting pot? C'est l'idée que tous les arrivants vont se fondre dans une identité commune, une identité nouvelle, qui est l'identité américaine. Et ça se comprend parce qu'au 19e siècle, il fallait créer une américanité, sinon le pays n'aurait pas pu véritablement se constituer comme une nouvelle unité sur la scène internationale. Donc on comprend que c'était vraiment nécessaire.
4: On l'a pas toute la journée, allez. Tout le monde derrière, allez.
5: Comment vous appelez-vous?
6: Mancuso Salvatore.
5: D'où venez-vous?
6: Petralia, Soutane.
5: La croix, vous devez la laisser. Vous comprenez ce que je vous dis?
3: Les choses ont changé au XXe siècle, et notamment dans les années 60, puisque le socle américain étant suffisamment solide, on a pu commencer à dire qu'il fallait mieux respecter les cultures des arrivants et ne pas nécessairement leur imposer de se débarrasser de tout leur bagage culturel lorsqu'ils arrivaient aux États-Unis. C'est ce qui a donné ce phénomène des Américains à trait d'union, hyphenated. Un hyphen, c'est le trait d'union. Depuis les années 60, on a facilement parlé de Asian American, de African American, évidemment, de Italo American, pour souligner à chaque fois la culture propre de quelqu'un qui, par ailleurs, était américain. Il était devenu possible d'avoir deux cultures.
7: Je vous présente Fordham. C'est en plein Bronx et c'est mon quartier. C'est un petit pays à lui tout seul. On est à 15 minutes de Brooklyn et de Manhattan, mais on a l'impression d'être à des milliers de kilomètres. Ça, c'est l'église de Carmel. Ses cloches résonnent dans tout le voisinage. On the
3: streets of the Bronx. Le concept de melting pot a donc été petit à petit remplacé depuis les années 60 par le concept de salad bowl, salade niçoise, c'est-à-dire une espèce de salade où on peut encore identifier des morceaux différents, mais qui constituent un tout, le tout étant toujours l'américanité.
0: Une diversité qui n'est plus vraiment à la mode.
3: Alors, cette Amérique multiculturelle à trait d'union est évidemment remise en cause aujourd'hui par les Trumpistes qui, évidemment, veulent revenir à une Amérique très uniculturelle, évidemment blanche dans l'esprit de Donald Trump.
8: Make America great again!
3: Ce qui est certain, c'est que le multiculturalisme peut mener à un fonctionnement très communautaire des États-Unis. On sait que depuis longtemps, les États-Unis n'ont pas pris le même chemin universaliste que le nôtre. En France, nous, on est toujours resté très assimilationniste. Les États-Unis, depuis les années 60, ont laissé prospérer une société plus diverse, plus respectueuse des identités d'origine et donc plus communautaire, ce qui peut, sur certains sujets et dans certains cas, mener à des problèmes d'unité politique du pays. Et ça, en effet, c'est un possible dévoiement du respect des cultures étrangères. Et là encore, Trump prospère sur ce problème.
0: Remettre en avant l'apport des immigrés aux États-Unis depuis 150 ans ne serait-ce pas un des antidotes à la guerre civile culturelle que traverse l'Amérique du XXIe siècle?
2: Tout à fait, je pense que l'immigration est aujourd'hui l'une des questions les plus sensibles et les plus conflictuelles dans le pays. Raconter cette histoire-là, se souvenir de tout ce que les immigrantes et les immigrants ont apporté à la nation est absolument indispensable. Et quand on entend des discours contre les immigrants, l'historien que je suis ne peut pas s'empêcher de penser à celles et ceux qu'on a pu entendre sur les Irlandais, les Polonais, les Juifs, les Italiens, 100 ou 150 ans plus tôt, hein, alors qu'ils ont connu des trajectoires extraordinaires dans le pays, ou des trajectoires ordinaires, hein, simplement en travaillant, en élevant des enfants, en entrant dans la classe moyenne. Hein, mais d'autres, hein, ont apporté un savoir-faire extraordinaire, ont contribué à enrichir la culture des États-Unis. Ils vont révolutionner la musique, le cinéma, la littérature aux États-Unis. Donc, l'apport de l'immigration est indispensable et a très largement permis à la nation aux États-Unis de devenir ce qu'elle est aujourd'hui.
0: En conclusion de ce 8e épisode, retenez d'abord que Franklin Roosevelt et son New Deal ont redonné du lustre à la torche de Lady Liberty, en offrant au monde un modèle d'État-providence. Ensuite, au nom des libertés fondamentales menacées par le nazisme, la statue de la liberté a incarné un puissant symbole anti-hitlérien. Et après 1945, elle devient l'icône planétaire du monde libre dans un pays qui ouvre à nouveau ses frontières aux migrants à partir de 1965. Enfin, dans un contexte de guerre froide, Lady Liberty prend une nouvelle dimension. Et en juillet 1986, à l'occasion de son centenaire, le président Ronald Reagan organise une célébration hors norme, pensée comme une démonstration de force de l'Ouest contre l'Est.
9: En ce moment même, François Mitterrand s'envole en Concorde pour New York où il va participer aux côtés du président Reagan aux manifestations pour le centenaire de la Statue de la Liberté. Et on n'a pas lésiné sur le programme puisque le guide détaillé des festivités qui a été remis aux 5000 journalistes accrédités comporte pas moins de 60 pages.
0: Dans quel esprit va-t-on célébrer les 100 ans de Lady Liberty à New York City? C'est l'horizon du prochain épisode. L'épopée de Lady Liberty, un récit de Philippe Collin, réalisé par Juliette Medevielle. Lecture, Thierry Godard. Assistance éditoriale, Irène Menahem, Fanny Petit et Alice Doucerin. Documentation sonore, Frédéric Martin. Prise de son à New York, Benjamin Troncin. Mixage, Basile Bocquer. Prochain épisode, le week-end de la liberté.
10: 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À suivre Very Good Trip, Mishka Assayas revient sur le groupe le plus influent de rock anglais, les Rolling Stones. Bel après-midi sur France Inter.
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13: Un avion militaire dans le ciel de Gironde. L'A400M est déployé cet après-midi sur les incendies du sud-ouest de la France. Déjà 32 000 hectares parcourus, l'avion est équipé d'un kit de largage qui lui permet de transporter 20 tonnes d'eau ou de produits pour ralentir la propagation des flammes. C'est l'équivalent de 3 canadairs. Les moyens

0: En plus, les communes limitrophes à l'ouest sont concernées par le plan d'évacuation. Si vous aviez prévu des vacances en Gironde dans les Landes, il est recommandé de les annuler ou de les reporter à partir du 27 juillet. Côté SNCF, vous pouvez modifier votre voyage sans frais, assure le ministre des Transports. Par la route, il faut plutôt éviter le département pour ne pas gêner les pompiers. Enfin, les fumées se propagent vers les départements du centre, l'Aude, l'Allier, la Creuse. Elles sont alimentées par les fumées venues d'Espagne avec l'incendie de la région de Madrid. Les incendies et leurs conséquences jusque sur le Tour de France. Changement de tracé pour demain car une partie de la sécurité est en route vers la Gironde. La dernière étape ne passera donc pas par les Yvelines ni par les Hauts-de-Seine. Le Tour de France qui arrive dans un peu moins d'une heure au sommet de l'Alpe d'Huez. Avant-dernière étape pour les coureurs qui doivent grimper trois cols classés hors catégorie. Le dernier, le col de Sarenne, est une zone protégée, du moins en partie. C'est là qu'un glacier a disparu en 2023. Plusieurs associations et scientifiques y sont en ce moment même pour sensibiliser à la fonte des glaces grâce à la visibilité du tour. Une opération déminage dans le Val-de-Marne. Une bombe américaine de 500 kilos a été découverte à Choisy-le-Roi début juillet lors de fouilles archéologiques. Les démineurs sont mobilisés aujourd'hui pour la neutraliser. 9000 habitants ont dû quitter leur domicile en prévention. Et puis le concert de Barbara Butch prévu ce soir dans Lyon aura bien lieu avec une sécurité renforcée. La semaine dernière à Grenoble, le spectacle a été interrompu par des militants pro-palestiniens. La DJ a porté plainte pour provocation à la haine.
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5: Merci beaucoup Mathilde Cariou. Bien sûr, le prochain rendez-vous avec l'actualité, ce sera précisément dans une heure.
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5: Aujourd'hui, troisième épisode de cette série consacrée à celui qu'on continue à désigner comme le plus grand groupe de rock du monde, que nous allons capter à sa source la plus pure, celle du blues.

Sans doute un des sommets de l'œuvre enregistrée des Rolling Stones, Love in Vain, le clou de l'album Let It Bleed, qui était paru à la fin de l'année 1969, juste après Abbey Road des Beatles, Let It Bleed dans lequel il y avait aussi un autre sommet, Gimme Shelter, évidemment. Il faut se remettre dans le contexte. En 1969, Brian Jones n'est plus là, Mick Taylor vient d'arriver et c'est Keith Richards qu'on entend jouer exceptionnellement de la guitare slide. Je suis sûr que vous avez également remarqué le superbe accompagnement de mandoline qui est l'œuvre du jeune virtuose californien Ry Cooder, un musicien qu'on venait de remarquer au sein du groupe de l'étonnant Captain Beefheart et dont beaucoup découvriraient le talent bien des années plus tard grâce à la BO du film Paris, Texas de Wim Wenders en 1984. L'accompagnement de Ry Cooder pour Love in Vain et de Steel Country, mais enfin ses croisements avec le blues sont fréquents et immémoriaux d'ailleurs, on parle fréquemment de country blues. En plus, si vous écoutez la version originale de Love in Vain, que son auteur, le légendaire Robert Johnson, avait enregistré en 1937 à Dallas, au Texas, il est très facile d'imaginer un violon country, un fiddle, pour accompagner sa voix, son jeu de guitare et son rythme assuré en picking. On peut également entendre dans Love in Vain une des sources d'un des plus grands auteurs et interprètes de la musique country, Hank Williams, révélé

0: et juste après-guerre. Love in Vain, c'est donc les Stones en 69, ça arrive 4 ans après Satisfaction, 3 après Painted Black et juste 1 après Jumpin' Jack Flash. C'est un premier retour aux sources du blues pour le groupe, touché à son tour par une certaine vague de purisme qui frappe Londres dès la fin de l'année 1968. 68, une année durant laquelle émergent de jeunes groupes comme le Fleetwood Mac du guitariste Peter Green, des groupes qui tournent le dos à toute une surenchère de bruits assourdissants, d'effets sonores spéciaux et autres orchestrations baroques typiques du style psychédélique qui continuent à fleurir dans ces années. Là. Alors bien sûr, quand Mick Jagger chante Love in Vain, vous l'avez entendu, il ne fait pas dans la sobriété, et c'est naturellement sa théâtralité qui donne à cette chanson un relief mélodramatique. Cependant, vous l'avez senti sûrement, l'accompagnement reste feutré, comme retenu. C'est ce qui contribue aussi à la beauté de cette chanson tragique, mais sans pathos. Les paroles de Robert Johnson pour y décrire la séparation d'un homme et de son amoureuse sur le quai d'une gare sont un modèle de simplicité laconique. Le train est arrivé, je l'ai regardé dans les yeux. Quand le train est parti, j'ai fixé les deux lanternes à l'arrière. La bleue, c'était mon bébé. La rouge, c'était mes pensées. All my love in vain. Tout mon amour pour rien. Une image aussi énigmatique que saisissante.
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0: Dans cet épisode, je vais privilégier les blues des Stones, les plus dépouillés, les plus purs en somme, que tout au long de leur histoire, ils n'ont jamais cessé d'enregistrer. Comme beaucoup le savent, et j'ai bien sûr eu l'occasion de le souligner dans un épisode précédent, c'est une dévotion pour le blues qui a poussé les Rolling Stones à faire de la musique ensemble. Ce que d'ailleurs Eric Clapton a pu désigner comme une mission. On peut considérer que les Stones se sont mis à une sorte d'école, celle qu'avait fondée un certain Alexis Korner, un musicologue érudit qui travaillait pour la BBC. Un excellent guitariste de jazz qui, le premier, a organisé à Londres, dès la fin des années 50, des concerts de blues. C'est lui qui a fait venir à Londres des pionniers du blues rural originaire du sud-est des États-Unis. Il faut rappeler qu'on n'avait absolument jamais vu ça en Europe. Korner a ensuite créé une révolution dans les cercles du jazz, dont bien des membres considéraient de toute façon le blues comme un sous-genre archaïque peu digne d'intérêt. Korner s'est mis à jouer de la guitare électrique à l'imitation de Muddy Waters à Chicago. Il a même formé un duo avec l'harmoniciste Cyril Davies. Et à l'époque, ça sentait vraiment le soufre. Imaginez, je ne sais pas, une salle accordant un micro ouvert à certains rappeurs aux paroles furieuses à la fin des années 80. Korner et Davies ont fini par être expulsés de ce pub situé au cœur de Londres où ils avaient débuté et ils ont trouvé refuge en 1962 dans un sous-sol de Ealing, une banlieue lointaine située à l'ouest de Londres. Un sous-sol où se tassaient au maximum 200 personnes et où se retrouvaient des musiciens en herbe excités par ces sons interdits. Ceux-ci étaient encouragés par Korner et Davies qui jouaient le rôle de grands frères bienveillants et toutes les semaines, des talents émergents, comme on dit, se lançaient là dans une sorte de tremplin hebdomadaire, l'équivalent en somme des micros ouverts d'aujourd'hui. C'est donc là, un soir de 1962, que Mick Jagger et Keith Richards ont rencontré un guitariste qui les a subjugués, un certain Brian Jones, qui se voulait le disciple du guitariste Elmore James, un spécialiste du jeu en slide. Au point d'ailleurs que Brian Jones se présentait sous le nom de Elmo Lewis.
2: I started to play the guitar.
0: Alors il est important de faire un retour en arrière, parce qu'il existe un lien évident entre la découverte par les Stones de Robert Johnson, l'auteur et interprète initial de Love in Vain, et la rencontre de Jagger et Richards avec Brian Jones. Dans sa remarquable autobiographie intitulée Life, parue en 2010, Keith Richards précise que c'est Brian Jones qui lui a fait découvrir pour la première fois Robert Johnson. Brian Jones logeait alors dans un sous-sol pourri de Notting Hill, alors un quartier ouvrier de Londres, avec sa jeune femme et son bébé. Il faut préciser que c'est le troisième enfant qu'il avait eu hors mariage, ce qui, dans la société de l'époque, était un objet de scandale. Et voici ce qu'écrit Keith Richards. « Grâce à Brian Jones, j'ai pu plonger dans les sources du blues. Ce que j'ai entendu m'a abasourdi. J'ai compris que tous ces musiciens de blues qu'on essayait d'imiter, comme Muddy Waters, avaient grandi avec Robert.

Robert Johnson, qui était comme un orchestre à lui tout seul. Dans ce qu'il a fait de mieux, on perçoit des constructions dignes de Jean-Sébastien Bach. Hélas, conclut Keith Richards, qui ne peut pas s'empêcher de nous faire partager sa philosophie de la vie, il a déconné avec les filles et sa vie a été brève. Voici une des premières compositions de Mick Jagger et Keith Richards, Empty Heart, ça remonte à l'année 1963, un pur blues.

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3: Little Red Rooster, un blues enregistré par les Rolling Stones à leur début à la fin de l'année 1964 avec Jagger, vous l'avez entendu bien sûr, à l'harmonica. Une chanson qui avait été écrite et interprétée à l'origine par Willie Dixon, un des piliers du blues de Chicago. Celui-ci était venu à Londres avec un autre géant de la période qui s'appelait Howlin' Wolf. Et les très jeunes Rolling Stones, ébahis, l'avaient vu et entendu interpréter cette chanson juste en tapant des pieds et en tambourinant sur le dossier d'une chaise. Alors forcément, quand vous voyez ça, vous comprenez que pour atteindre un maximum d'efficacité, il faut savoir réduire ses effets au minimum, mais évidemment un minimum qui swing, et c'est tout un art qui était d'ailleurs dès le début celui du très regretté Charlie Watts. Tout de suite, autre chose, un titre extrait du remarquable album que les Stones ont enregistré en 1968, Beggar's Banquet, un album de chansons country blues très dépouillé qui marquait pour le groupe un spectaculaire retour à la sobriété, je vous en ai parlé, un an après les outrances et les extravagances de leur album psychédélique The Satanic Majesty's Request. Je vous propose un titre qui s'appelle Parachute Woman, c'est un blues au son délibérément brouillé, presque sale et aux paroles salaces. Deux noms de villes américaines sont cités, la Nouvelle-Orléans et puis Dallas, ainsi qu'une région, la Caroline. On imagine un musicien en tournée et il nous dit que le soir, il a comme une démangeaison en bas du ventre. Femme parachute, viens atterrir sur moi ce soir, tout le reste est de ces taux-là, et c'est dit dans un argot noir nord-américain hermétique pour les non-initiés. Et c'est étonnant parce que dans sa voix, Mick Jagger a l'air de se projeter dans la peau d'un vieux chanteur de blues qui semble sortir de sa cabane à la nuit tombée, sans doute imbibé, et tout juste capable de marmonner quelques mots avant de se rendormir. Il y a quelque chose de moite, de nocturne, dans ce petit bout de chanson au son délibérément sale et rudimentaire, ce qui la rend très singulière et très prenante. Parachute Woman, les Rolling Stones en 1968.

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1: Une des chansons les plus inattendues et choquantes jamais enregistrées par les Rolling Stones. Le son, vous vous en êtes aperçu, est d'une qualité plutôt médiocre. C'est normal, cet enregistrement n'a jamais été diffusé officiellement par les Stones et depuis l'année 1969, il circule illégalement. La chanson a été enregistrée par les seuls Mick Jagger et Keith Richards et elle s'appelle Cocksucker Blues, le blues du suceur de bite. Voilà, pardon pour la trivialité. Alors, je vous raconte le contexte. À la fin de l'année 69, les Stones sont franchement au sommet de leur prestige et de leur influence. Et en plus, les Beatles n'existent plus. Des musiciens de leur génération, ils sont les seuls à occuper ce rang le plus haut avec Bob Dylan. Alors, les passionnés veulent tout avoir, tout connaître d'eux et sont prêts à payer des fortunes pour mettre la main sur ce qu'on appelle alors des disques pirates. C'est d'ailleurs pour cette raison que les Stones vont décider à la fin de l'année 1970 de diffuser un album réunissant des extraits de concerts de leur tournée américaine de l'année 69, un album qui sera intitulé Get Your Yayas Out. C'était dans le but d'enrayer la diffusion de ces albums pirates. D'ailleurs, je me rappelle que j'étais arrivé à grappiller l'un d'eux, la pochette et la rondelle étaient toutes blanches, il y avait juste un tampon vert dessus pour marquer le titre « Liver than you'll ever be », plus vivant que vous ne le serez jamais. Quel titre génial. C'était excitant comme posséder un objet de contrebande. Bref, en bons hommes d'affaires, les Stones veulent alors profiter au maximum de cette popularité immense. C'est le bon moment, ils sont arrivés au terme de leur contrat avec les disques Decca et ils s'apprêtent alors à conclure un accord avec le patron des disques Atlantic à New York, Ahmet Ertegun, qui leur permettra de plus d'avoir leur propre étiquette discographique Rolling Stones Records, avec le célèbre emblème de la grosse bouche rouge tirant la langue à sa naissance vient précisément de ça. Alors, les responsables de Decca sont bien obligés, évidemment, de se faire une raison, mais enfin, avant de laisser partir les Stones, ils veulent pas laisser filer un seul centime. Et ils exigent des Stones que ceux-ci leur livrent une chanson pour un ultime 45 tours, prétendant que les contrats les y astreint encore. Exaspérés, Jagger et Richards se disent « Ah, ils veulent encore une chanson ? Très bien, eh bien, on va leur en faire une, tiens. » Et c'est ainsi que naît Cocksucker Blues, une chanson écrite et interprétée dans le but express d'être censurée et de ne jamais être diffusée. Le style est celui, vous l'avez entendu, d'un blues rural, nocturne, comme hurler à la lune. Les paroles sont extrêmement inattendues, parce que Jagger a endossé, évidemment, dans sa carrière de chanteur, bien des peaux différentes, et cette fois, il se met dans celle d'un personnage tout à fait inattendu. Un jeune provincial qui décide de monter à Londres pour se prostituer. Alors pardon pour les âmes sensibles, mais les paroles disent à la lettre, je vais les citer, « Quand est-ce que je vais me faire sucer la bite? Quand est-ce que je vais me faire baiser le cul ?» Même Lou Reed n'a jamais osé écrire ça, il prenait des voix plus poétiques, plus détournées. Jagger, pas du tout, ça ne le gêne pas, il y va. Et alors le gars dans la chanson demande à un policier de l'enfermer quelque part pour un soir, histoire de lui donner un toit, de l'héberger. « Il m'a mis sa matraque dans le cul », dit la chanson, et son casque était trop serré sur sa tête. Alors vous pouvez imaginer les yeux ronds comme des billes des responsables de Decca quand ils ont entendu ça, comme on dit « merci, mais non merci ».
2: Oh, what's so goddamn funny?
1: Alors c'est curieux, mais Cocksucker Blues, des Stones, a acquis un statut légendaire et a même servi de matrice, alors consciemment ou pas, à une chanson du célèbre groupe folk-punk, les Pogues, formé à Londres par un Irlandais d'origine, le regretté Shane McGowan. Alors vous connaissez peut-être The Old Main Drag, c'est l'histoire d'un jeune tapin, comme on dit, qui monte à Londres, et les paroles de la chanson des Pogues disent à la lettre « On m'a pissé dessus, on m'a chié dessus, on m'a brutalisé, on m'a violé ». C'était en 1985, la vague punk était passée par là, et le public, enfin un certain public, était prêt à entendre des mots qui, en 1969, étaient absolument tabous. Au début des années 70, les Stones sont donc souvent retournés à leurs propres sources et ont retrouvé une force exceptionnelle en reprenant de vieux blues. Comme dans l'album Sticky Fingers, l'album dit à la braguette, cette version très directe de You Gotta Move, un titre popularisé par Mississippi Fred McDowell, qui était un maître de la guitare slide, vous savez, celle qu'on joue en faisant glisser un petit tube sur le manche.

Casino Boogie, un blues des Stones marqué par le saxophone du regretté Bobby Keys. Une chanson qui permet d'apprécier particulièrement le swing et la souplesse de la rythmique que formaient le bassiste Bill Wyman et le défunt Charlie Watts. Une des chansons qui traduit le mieux le charme et l'ambiance du double album Exile on Main Street, sorti en 1972 et enregistré en grande partie dans la villa Nellicott sur la Côte d'Azur à Villefranche-sur-Mer, une villa louée par les Stones et leur abondant entourage. Juste avant, c'était Shake Your Hips, on la trouve dans le même album, une reprise d'un musicien de blues louisianais, Slim Harpo, un surnom qui lui venait de sa maîtrise de l'harmonica, harp en anglais américain. Alors c'est rigolo, les paroles de Casino Boogie sont absolument sans queue ni tête, elles sont le résultat d'une technique qu'allait fréquemment utiliser dans les années suivantes David Bowie, celle du cut-up, pratiquée par l'auteur beatnik William Burroughs et son ami le peintre, poète et musicien expérimental Brian Geisen. C'est-à-dire le cut-up, vous savez, c'est vous écrivez des phrases au hasard sur une feuille de papier, vous les découpez, vous les mettez dans un chapeau, hein, façon de parler, vous les mélangez en tout cas et vous les recollez au hasard. Et souvent, ça marche, ça donne des associations incongrues et saisissantes. C'était déjà une technique d'ailleurs dont les surréalistes avaient eu l'intuition, à tout le monde ou presque, connaît le cadavre exquis. Encore un blues des Stones, plus tardif celui-là, puisqu'il remonte à l'année 1981 et à l'album Tattoo You, sur la pochette duquel apparaissait seul le visage de Mick Jagger. J'imagine que ça a été une couleuvre, une de plus, à avaler pour Keith Richards et les autres. Encore une chanson des Stones sur la chance qui tourne, la déchéance, le regret des jours meilleurs. 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

Aussi surprenant que ça puisse vous paraître, ce blues archaïque interprété par les Rolling Stones remonte à l'année 2005 et figure dans un album qui s'appelle A Bigger Bang, le dernier de chansons originales signées par Jagger et Richards avant celui sorti cette année, Hackney Diamonds, et qui, selon toute vraisemblance, sera le dernier du groupe. Enfin bon, faut jamais dire jamais, comme on dit. Vous venez de l'entendre, Mick Jagger à l'harmonica, la guitare de Ron Wood qui répond à celle de Keith Richards sans trop d'amplification, c'est vraiment les Stones réduits à l'os, et en 2005, ça fonctionnait toujours remarquablement. Et le plus remarquable encore, ce sont les paroles de Mick Jagger, un des auteurs, étrangement, les plus sous-estimés de l'histoire du rock. On est en effet plongé dans les paroles de cette chanson, dans un temps immémorial, celui où des prêcheurs illuminés parcouraient les rues boueuses de nos villes et villages. J'entends un prêcheur au coin de la route. Il fulmine comme un démon. Il dit qu'il y a du grabuge dans l'air. Et je lis ça comme si c'était marqué sur le dessus de ma main. Je vois l'amour, je vois le malheur qui se bagarre sur une scène. Je vois des rêves, des visions que je comprends pas. Les paranoïas de Goya, et je le lis comme si c'était marqué sur le dessus de ma main. Un dernier blues des Stones, il remonte à leur avant-dernier album, Blue and Lonesome, paru en 2016 et exclusivement composé de reprises de blues, comme son nom l'indique. Cette chanson signée Willie Dixon s'appelle Little Rain. Elle a été magnifiquement interprétée par plein d'excellents chanteurs, notamment Jimmy Reed, un des modèles de Bob Dylan, il en a souvent parlé. Mais enfin, ce qu'en ont fait Mick Jagger, qu'on entend à l'harmonica encore une fois, et les Stones, eh ben c'est pas mal non plus.

0: C'est par cette reprise d'un vieux blues, Little Rain, interprété par les Rolling Stones en 2016, que nous nous quittons pour aujourd'hui. Dans le prochain épisode de cette série, je vous parlerai de la face psychédélique des Rolling Stones, luxuriante et inattendue.
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0: suite après les informations, vous retrouverez l'émission à la régulière de mon camarade Mehdi Maizi qui a réuni un plateau autour du cinéaste James Cameron.
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1: 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Mathilde Cariou est là pour nous présenter le tout dernier point sur l'actualité. Bonjour Mathilde.
2: Bonjour à tous. La dernière étape du Tour de France raccourcie demain en raison des incendies en Gironde. La sécurité civile est mobilisée dans le sud-ouest de la France. Impossible de sécuriser l'intégralité de l'étape. Les coureurs iront donc en bus de Thoiry jusque Paris et effectueront deux passages supplémentaires sur la butte de Montmartre. Ce soir, c'est Richard Carapaz qui remporte l'étape de montagne à l'Alpe d'Huez. Nous y reviendrons dans le journal de 18h. L'incendie dans le sud de la France nécessite effectivement de gros renforts, en plus des forces de l'ordre, des pompiers, des militaires. Ils seront 1500 mobilisés sur les feux à partir de ce soir. Le ministre de l'Intérieur annonce l'aide de 8 pays européens et l'arrivée de 13 moyens aériens supplémentaires. Cet après-midi, déjà, l'A400M, avion militaire français, est arrivé en Gironde avec sa citerne d'eau de 20 tonnes. Le feu a déjà ravagé 32 000 hectares entre le Cap Ferret et la région de Bordeaux. Il n'est plus qu'à une

0: continue de se battre contre les reprises de feu, conséquence d'une météo peu favorable. En l'espace de 5 jours, l'incendie du massif a ravagé plus de 3200 hectares de végétation. Dans le reste de l'actualité, le gouvernement dévoile un nouveau plan contre les discriminations anti-LGBT. Parmi les mesures annoncées, la formation de 100% des cadres du ministère de l'Éducation nationale. Un module spécifique sera prévu pour les directeurs d'établissement et les inspecteurs. 6 personnes présentées à la justice aujourd'hui, soupçonnées d'avoir participé au projet d'attaque contre une synagogue à Sarcelles, en banlieue parisienne. C'était il y a 2 semaines, des armes, un fusil mitrailleur avait été retrouvée dans une voiture près de la synagogue. Et puis, la chanteuse et pianiste Marie-Paule Bell est décédée à l'âge de 80 ans des suites d'un cancer dont elle parlait ouvertement depuis des années. Marie-Paule Bell était notamment connue pour son titre « La Parisienne » sorti en 1976.
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5: Merci, les infos reviennent à 18h. Tout de suite, c'est le meilleur d'À la régulière. Bienvenue dans À la régulière, l'émission de toutes les cultures. James Cameron n'a pas fait tant de films que ça, mais à chaque fois qu'il en sort un, le cinéma change d'échelle. De Terminator à Titanic, d'Aliens à Avatar, Cameron n'a cessé de repousser les limites, celles de la technologie, du spectacle, de l'émotion et parfois même celles de l'industrie dans laquelle il évolue. Cinéaste démiurge pour les uns, ingénieur mégalomane pour les autres, James Cameron est sans doute le dernier réalisateur capable d'imposer une vision personnelle à l'intérieur de blockbusters vus par des milliards de spectateurs. À l'occasion de la sortie de Avatar 3, on a eu envie de prendre du recul. Pas de dérouler sa filmographie de manière chronologique, mais de se poser une question simple et peut-être vertigineuse. Qu'est-ce que le cinéma de James Cameron dit de notre rapport au monde, à la technologie, à la nature et au cinéma lui-même ? Pour en parler, 2 journalistes qui connaissent son œuvre bien mieux que moi. Rafik Djoumi, journaliste culturel, notamment chez Capture Mag et chez Total Tracks. Bonsoir Rafik.
6: Bonsoir.
5: Très heureux de t'avoir. Et Stéphanie Chaptal, traductrice et autrice notamment du livre Les Avatars de James Cameron. Très heureux également de t'avoir Stéphanie, merci beaucoup.
7: Bonsoir.
5: Bonsoir. Ensemble, on va donc revenir sur ces films clés pour tenter de comprendre ce que Cameron cherche encore aujourd'hui à dire. Est-ce que Avatar 3 pourrait bien révéler de l'avenir de son cinéma ? Bienvenue dans cette émission consacrée à James Cameron, à la régulière.
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0: Ça, c'est le thème désormais mythique de Terminator. Alors, si on parle... Alors, je dis qu'on va peut-être pas tout faire de manière chronologique, mais on est un peu obligé de commencer par le commencement quand même, puisque James Cameron, avant de devenir ce producteur, enfin ce réalisateur à succès, c'est aussi quelqu'un qui commence par la technique, notamment quelqu'un qui travaille chez Roger Corman. Est-ce que on peut peut-être commencer par le départ? Parce que James Cameron, qui est quelqu'un qui a l'air fasciné par la technique, la technologie, c'est aussi d'abord un artisan, un ingénieur. Est-ce qu'on peut dire ça, Rafik? Est-ce que c'est quelqu'un qui commence comme ça, comme un petit technicien quelque part?
1: Oui, tout à fait. C'est un ingénieur. Il a fait des études de physique.
2: Il a fait un an à la fac en physique.
1: Voilà, ouais. Il en a quand même fait. Et puis surtout. Il était réputé déjà justement à la fac pour construire des objets qui soit allaient partir dans le ciel, soit allaient dans les fonds marins. Et il a aussi, dans son processus d'artiste, quelque chose de l'ordre de l'ingénierie. C'est un mec qui fait beaucoup du reverse engineering. C'est-à-dire quand il voit quelque chose qui lui plaît, il va le décomposer pour essayer de comprendre pourquoi ça marche. Et ça, c'est important pour comprendre aussi son cinéma.
2: Ah oui, ça c'est la base. C'est la base. Déjà, il est fils d'un ingénieur et d'une artiste, donc il y a les deux qui se croisent déjà. Et effectivement, alors, pour les machins qui vont dans l'eau et qui vont dans le ciel, c'était déjà petit. Il y a certains de ses frères qui en ont souffert, justement, parce qu'ils ont servi d'expérimentateurs aux avions, aux machins, etc. Et pour Roger Corman, c'est déjà...
0: Donc, Roger Corman, qui est un producteur...
2: Producteur, mythique, réalisateur, ouais. Spécialiste, on va le dire, des films série B, série Z, à petit budget et autres. Et aussi connu pour avoir lancé énormément de monde. Et ben, en fait, James Cameron, il a été au talent. Il est arrivé, il fait « Oui, oui, je peux peindre les décors, machin. » Un jour, Roger Corman passe par là, il fait « Ouais, tu peux me dessiner un vaisseau. » Donc, il dessine un vaisseau spatial et compagnie. Et Roger Corman, il fait, c'est quoi concept? Ben, c'est un vaisseau avec des nichons. Ok. Ben, écoute, vas-y, fais-le. Et puis de là, ouais, mais je peux faire ça. Et il va finir réalisateur du deuxième équipe d'un film. Donc, il va apprendre le métier.
0: Mais pardon, il est sorti ce film-là de vaisseau avec des nichons?
1: Les mercenaires de l'espace. Okay, et Battle Beyond the Stars. Et une fois qu'on a ça en tête, on ne voit que ça, en
0: on
1: fait.
0: On ne voit que ça, d'accord.
2: Et après,
0: bien.
2: Quand même, il faut dire que les films... Même le réalisateur de deuxième équipe qu'il a fait pour Roger Corman, c'est quand même des pépites. C'est à voir en deuxième partie de soirée, ouais. En étant bien détendu. C'est un peu du grand n'importe quoi, mais on a des pépites. Notamment le film qu'il a réalisé pour Corman en deuxième partie de soirée. Il y a quand même un petit Robert Englund dedans. Il y a quelques petits...
0: Ouais.
1: Non, puis techniquement, vu le budget, c'était impressionnant à l'époque.
0: C'est ça aussi ce qu'il y a, c'est que le début, c'est quelqu'un qui fait avec peu de moyens des films. C'est vraiment un artisan au début. C'est ça.
2: C'est ce qu'il a appris avec Corman, c'est le moindre centime. Il doit se voir à l'écran. Dans ce film-là, à l'époque, à un moment donné, il y a une scène terrifique avec des espèces de vers qui se baladent. Les vers ne bougeaient pas. Bah, qu'est-ce qu'il a fait? Allez, on va les électrocuter, ça va faire bouger les vers. Et voilà, c'était les vers de farine.
0: Oui, oui, ok.
2: Et on va retrouver tout ce système dans les Terminators, dans les Abyss, même dans Avatar. La moindre chose doit se voir à l'écran. Et il y a des Avatar, et Avatar 2 et Avatar 3 ont des budgets colossaux. Mais il faut que tout se voit à l'écran. Ouais. Et tout doit aller, la technique, tout va suivre au fur et à mesure.
1: Et tout ce qui compte, c'est ce qu'il y a à l'image. En définitive, Terminator, le premier, c'est vrai qu'on a tendance à l'oublier, mais c'est le budget d'un petit film français d'auteur. Hein. Donc il n'y a vraiment rien du tout. Un des plans iconiques du film, celui de l'œil du Terminator qui s'éteint, il a été littéralement tourné dans la cuisine de James Cameron et Galen Hurd, et la fumée qui à l'image, c'est une clope de Galen Hurd qu'elle est en train de souffler devant la caméra. Ouais. Quoi. Donc c'est vraiment des petits bouts de ficelle, mais quand on a justement cet esprit d'ingénieur, on sait comment ça va rendre à l'image en définitive.
0: Est-ce qu'on peut dire, mais peut-être que c'est une bêtise, que finalement Terminator, c'est une série B avec un peu plus d'ambition. Est-ce qu'à la base, c'est pensé comme ça? C'est envisagé comme tel? Parce qu'aujourd'hui, c'est un classique de film de science-fiction, il n'y a plus trop de débat là-dessus. Mais à la base, ça aurait pu être qu'une série B parmi d'autres.
1: Par un réalisateur moins compétent, c'est un film qui aurait été complètement oublié, c'est sûr. Oui.
2: Mais totalement, c'est tout à fait ça. C'est une base ultra classique en SF, mais qui a été conçue et réalisée avec un réalisateur compétent, un réalisateur qui a su tirer le meilleur parti de ses acteurs. Parce qu'il faut voir qu'à l'époque, Schwarzenegger, c'était un culturiste, hein, donc on n'imaginait pas du tout en tant qu'acteur. Linda Hamilton n'était pas hyper connue. Michael Biehn, pareil. C'était que des petits nouveaux. Et ça a été tourné vraiment à l'arrache. Les scènes

0: mythique où ils sont complètement nus. Et ils arrivent, ça a été tourné dans les rues de Los Angeles, personne n'avait prévenu qu'il y avait des acteurs nus. Et il va refaire le même coup pour Strange Days, réalisé par
1: Catherine Bigelow. Ouais.
0: Par Catherine Bigelow, où il était scénariste. C'est quelque chose qui se fait vraiment à l'arrache, et avec les moyens du bord, que ce soit pour Terminator, que ce soit pour Aliens, que ce soit pour la plupart des grands films. Il commence à avoir vraiment un budget à partir d'Abyss, Titanic.
2: Oui, oui.
1: Donc, pas au tout début, en fait.
0: Pas du tout.
1: Relativement tard. Je reviens juste sur Terminator, parce que c'est quand même important. C'est devenu aujourd'hui une franchise à succès, même si James Cameron est encore là, au scénario parfois, mais qui ne réalise plus depuis le 2. Et le 2 est parfois vu comme une des plus grandes, si ce n'est la plus grande suite du cinéma, enfin, du cinéma, parce que c'est rare qu'on ait un 2 qui puisse surpasser le 1, on cite le Parrain 2 et on cite Terminator 2 dans des registres différents. Qu'est-ce qui fait, pardon ?
0: Et on peut citer Aliens.
1: On peut citer Aliens, exactement, on va revenir sur Aliens après, absolument. Qu'est-ce qui fait, selon vous, que Terminator 2 a autant, si ce n'est même plus, marqué que le 1 ? Parce que moi, pour ma génération, je suis de 86, j'ai grandi avec le 2 à la télévision, et c'est vraiment celui-ci qu'on regardait en boucle et en boucle. Qu'est-ce qui fait, selon vous, le succès de cette suite ? Terminator 2, Rafik.
3: Bah, en partie, le fait qu'il ait enfin eu les moyens de ses ambitions, contrairement justement au premier, le Terminator liquide, ça avait déjà été envisagé.
1: Le
3: fameux T-1000. Sauf que c'était totalement infaisable, évidemment. Donc il a fallu que la technologie se développe pour ça. Et c'est aussi un film qui s'est fait dans l'urgence, hein, Terminator 2. On n'a pas idée, mais il avait une date de sortie alors qu'il n'y avait pas encore de scénario d'écrit. Quoi. Donc il fallait vraiment faire très très vite. Et c'est là où effectivement la Carolco a signé chèque sur chèque, parce qu'il fallait avancer très très vite. Et du coup, il y a aussi chez Cameron, comme chez beaucoup d'artistes, hein, je pense à des Guillermo del Toro, des gens comme ça, des idées qu'ils ont en tête depuis très longtemps. Cameron, il a vraiment, quand on voit ses dessins d'adolescents et d'enfance, il y a déjà des choses qui sont posées, et on sent que ça l'a obsédé et que ça a pris forme progressivement. Et quand il a enfin les moyens de le faire, boum.
0: Terminator, c'est né après le montage de Piranha 2. Avatar et Aliens, c'est né d'une histoire qu'il a inventée quand il était ado, Mover, qui va déjà inspirer Xenogenesis, qui est son premier court-métrage, visible sur YouTube. Particulier parce qu'il n'y a vraiment pas beaucoup de moyens, donc ça pique un peu, mais visible sur YouTube. Et on va retrouver Mover, certains éléments dans Aliens, d'autres éléments, et quasiment tous les éléments dans Avatar.
1: Donc tout était là, en fait. Il y avait déjà une vision.
0: Et tout est déjà là. Et même Terminator 2, même avec un gros budget, déjà ça marchait dans les années 80. Pourquoi ? Et surtout pour les jeunes qui sont nés dans les années 80, parce que le héros, c'est un gamin.
1: C'est vrai, tout à fait.
0: C'est un gamin, c'est une des premières fois qu'on voit un gamin avoir un rôle aussi important que ça, qui est face à un robot incarné par quelque chose d'hyper puissant. On a Linda Hamilton qui a marqué
1: absolument
0: la génération précédente. Et c'est un gamin qui s'en sort, pourquoi ? Parce que c'est un geek.
1: Ouais.
0: C'est lui qui va pirater le...
1: C'est vrai.
0: Le DAB. C'est lui qui fait ça. C'est lui qui arrive à pirater le T-800 pour qu'il s'apprête à sourire.
1: Tout à fait, c'est vrai.
0: C'est ça qui marche.
1: Personnage de John Connor joué par Edward Furlong. Voilà. Exactement, mythique. C'est vrai qu'on voulait tous être Edward Furlong et avoir un copain robot à l'époque grâce à ce film. Bon, je propose qu'on écoute un morceau avant de continuer évidemment à parler de James Cameron. Un morceau d'un rappeur suisse que j'adore et qu'on écoute tout le temps dans cette émission. C'est Makala qui est revenu récemment avec le morceau Hotel Yotsuya qui annonce, je l'espère, un album à venir.

0: C'était donc Makala, rappeur de Genève, de Suisse, avec le morceau Hôtel Yotsuya.
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0: Aliens, donc, ça c'est un extrait donc de son la suite donc d'Alien. Et justement, on parle de suite, effectivement, Stéphanie, tu m'as repris tout à l'heure quand je parlais des quelques-unes des suites les plus réussies au cinéma. J'ai mentionné Le Parrain, j'ai mentionné Terminator, mais on peut aussi mentionner Aliens, donc qui est une suite du chef-d'œuvre de Ridley Scott. Donc c'est quand même compliqué de reprendre, de poursuivre le travail de Ridley Scott sur une franchise qui se met seulement en place. Avec Aliens, James Cameron change un peu la franchise, ramène une autre énergie, une autre direction artistique. Comment il prépare ce film et pourquoi il décide d'en faire quelque chose d'aussi différent?
4: En fait, ce qui lui a valu ce job, hein, au départ, c'est la réécriture, puisque donc il a eu dû attendre beaucoup de temps avant que Terminator ait le budget nécessaire pour pouvoir être tourné, et il crevait un peu la dalle. Et donc il a fait du script doctoring, et donc
5: il avait 3 trucs en même temps, il me semble.
4: Il y a 2 films qu'il a écrits en même temps, qui étaient Aliens le retour et Rambo 2. Et en fait, bah déjà toute son énergie et sa frustration, on les sent bien dans ce qu'il a écrit. Ouais. Quoi. Mais surtout, il a trouvé un moyen de rénover un peu la franchise en s'inspirant assez ouvertement du roman de Robert Heinlein, Starship Troopers, Étoile garde à vous.
0: Qui sera adapté plus tard par Paul Verhoeven.
4: Paul Verhoeven, voilà. Et c'est ça qui a déclenché la pré-production du film. Et ça paraît aberrant dit aujourd'hui comme ça, mais la Fox ne croyait pas du tout en une suite d'Alien. Ça les intéressait pas masse. Hein. Ça s'est fait presque dans leur dos, quoi. Mmh. À tel point que personne n'avait prévenu Sigourney Weaver qu'un deuxième Alien se faisait. C'est Cameron qui a insisté pour l'appeler et la voir dans le film. Quoi.
5: Oh oui,
4: et le truc, c'est que Terminator n'était pas sorti en Angleterre quand le tournage a commencé dans les studios de Pinewood.
5: Oui.
4: Et les techniciens anglais se demandaient, mais c'est quoi ce jeune Yankee là, qu'on nous a balancé entre les pattes, qui n'a jamais rien fait de sa vie. Et en plus, qui fait la suite d'un film de Ridley Scott, notre compatriote. Donc, ils en ont voulu à mort.
5: Ah, ça a été pourri. Épique, en plus.
0: Stéphanie, ouais.
5: Alors, déjà, effectivement, le tournage a été catastrophique à Pinewood, parce que les Anglais, très britanniques, Cameron, Canadien, Américain, pour eux, c'est la même chose. De toute façon, c'est une colonie qui a été... Et surtout, ils avaient leur rythme. On a le tea time de 10 heures, on a le tea time de 16 heures, on a le machin. Cameron, ça n'a pas du tout passé. Qui s'est bien énervé, donc il y a eu des grèves, ça a été l'enfer et compagnie.
4: Il a viré des gens. Hein.
5: Il a viré des gens, ça a été franchement titanesque, pour le coup. Et surtout, ce qui s'est passé, c'est que Ridley Scott avait fait un film d'horreur dans l'espace.
0: Exactement.
5: Aliens, c'est pas un film d'horreur, c'est un film d'action, c'est un film politique, social, parce qu'il s'est inspiré de Starship Troopers, donc Étoile garde à vous, mais il s'en est inspiré comme s'en est inspiré Paul Verhoeven, c'est-à-dire pas du tout dans l'esprit de Robert Heinlein, qui était un anarchiste de droite,

0: très militariste en tant qu'écrivain. Et donc, Étoile garde à vous a été complètement rechangé dans le sens par Purple Verhoeven et par Aliens, où on se retrouve, et ça c'était déjà dans le premier film, du point de vue des prolos de l'espace.
1: Mmh.
0: Alors, avec...
1: Avec
0: effectivement toute une histoire autour de Hélène Ripley, qui est quand même... faut dire ce qui est, hein, c'est juste une conductrice de travaux dans l'espace, pilote et autres. On a des soldats qui sont là parce qu'on leur a dit d'aller là, et puis vas-y, va au casse-pipe. On a une colonie qui a été installée là, et en fait, on va s'apercevoir que la colonie, bon, plutôt que sauver les gens, ce qui nous intéresse, c'est récupérer les aliens. On a l'avocat, l'ordure absolue, que moi, quand j'ai vu Aliens, je ne l'avais vu que dans Dingue de toi, donc en personnage adorable. Et donc, c'était la révélation en disant, ah, ça peut être vraiment une saleté, celui-là.
1: Est-ce qu'il n'y a pas aussi, finalement, chez James Cameron, parce qu'en reprenant sa filmographie, on se rend compte qu'on a toujours, souvent en tout cas, des personnages féminins extrêmement forts. Tu parlais de Linda Hamilton, Stéphanie, tout à l'heure. Ripley, évidemment, est une icône de la pop culture. Ouais. On pourrait parler de Zoé Saldana dans Avatar. Enfin,
0: de Grace dans Avatar.
1: Exactement. C'est quand même quelque chose qui est important et qui naît un peu avec, bon, avec Linda Hamilton, mais renforcé avec Ripley.
2: Et bien avant.
1: Bien avant.
2: C'est déjà dans ses dessins d'adolescent. Moi, ça m'avait, quand on a découvert enfin les dessins de Cameron, donc l'exposition que la Cinémathèque a fait l'année dernière, moi, j'ai été fasciné de voir qu'effectivement, le féminin sacré, il a toujours été dans son œuvre. Il avait notamment dessiné l'image d'une femme qui naît d'une sorte de chrysalis. On ne sait pas exactement quel genre de fleur c'est, qui a la forme d'un utérus, et son ancienne peau s'est désagrégée pour donner naissance à une nouvelle. Et il avait également dessiné une jeune hippie qui naissait dans un coquillage en référence au tableau de Botticelli, La naissance de Vénus. Donc on voit que ça le travaillait beaucoup, cette idée du féminin sacré. Et là, effectivement, utilisé dans tous ses films.
0: Et même son premier court-métrage, Xenogenesis, on a déjà une femme conductrice d'un méca qui va sauver l'autre personnage. Scène qu'on va retrouver dans Aliens.
1: Oui, absolument.
2: Le film de Ridley Scott, c'était un film qui était très psychanalytique dans sa façon de procéder, avec des peurs bien enfouies, un ordinateur qui s'appelle maman.
0: Il y a plein de choses qui ne vont pas.
2: Des œufs, des hommes qui donnent la vie. Dans le deuxième, on touche plus à la mythologie. Le mythe féminin, l'archétype féminin dans la mythologie, c'est souvent la descente aux enfers. Inanna et Reshkigal, enfin toutes les figures mythologiques féminines sont généralement des figures qui vont chercher la vie au fin fond des enfers, et c'est littéralement le parcours de Ripley. Va chercher la petite Newt en allant se confronter
0: L'affrontement de deux mères.
2: Tout à fait.
0: Et puisque là, en plus, on apprend que Ripley est mère.
1: Exactement. C'est une grande révélation, exactement. Voilà. On continue à parler de James Cameron tout de suite.
3: Tu vois une lumière? Quel genre de lumière, Bud?
4: Il hallucine, Max. Il a réussi.
3: Oh mon Dieu.
4: C'est dingue. Bon alors, Bud. Maintenant, on y va pas à pas.
5: Retire le boîtier du détonateur en le dévissant dans le sens inverse des aiguilles d'une montre. Très bien, Bud. Maintenant, tu coupes le fil neutre, pas le fil conducteur. Tu coupes le fil bleu avec la bande blanche, pas, je répète, pas le fil noir avec la bande jaune.
1: Extrait donc de Abyss, évidemment, vous l'avez en VF, avec Ed Harris et Marie-Elisabeth Mastrantonio, qui est un film, techniquement, qui est aussi insensé pour son époque. On a encore, finalement, cette espèce de volonté de dépasser la technologie, de créer un précédent. Je ne sais pas si ça a vraiment été le cas à l'époque en termes de succès et d'impact, mais qui, en tout cas, me semble important dans l'histoire et la mythologie personnelle de James Cameron. On voit aussi, sa fascination pour l'eau, pour les fonds marins, qu'on continue de retrouver aujourd'hui dans Avatar. Qu'est-ce qu'il représente dans sa carrière Abyss, Rafik Djoum?
2: C'est le premier film qui peut enfin faire tel qu'il l'entend, avec son propre scénario. Enfin, vu le succès vraiment surprise, pour le coup, qui a été Aliens le Retour, qui a vraiment cartonné, on lui donne un chèque en blanc. Et le truc, c'est qu'il va se lancer dans un projet qui est au-delà du concevable. Enfin, c'est un tournage totalement.

0: mon taré que celui d'Abyss.
1: Dans des conditions extrêmes.
2: Bah, on vraiment faut pas en parler d'Aris ou.
1: Oui. Marie-Elisabeth. C'est un traumatisme pour les acteurs.
2: C'est une catastrophe. Elle a failli se noyer quand même, hein, à la base.
0: Lui aussi, d'ailleurs.
2: Lui aussi.
0: Mais voilà, ils ont recréé cet énorme décor dans une ancienne centrale nucléaire désaffectée, remplie d'eau, en développant des outils qui n'existaient pas.
2: Hein. Oui, les espèces de petits machins de polystyrène pour cacher la lumière, pour pouvoir filmer.
1: Oui, c'est qu'il y a toujours
0: ces dialogues.
2: Et les dialogues.
0: De pouvoir entendre les comédiens se parler sous l'eau.
1: Des choses qui ont été inventées avec ce film.
0: Et le fameux petit robot aussi, le Batiscaf qu'ils utilisent, a été développé en partie par James Cameron et son frère.
2: Et par son frère, ouais.
0: Avec son frère. Et aujourd'hui, est utilisé très régulièrement pour l'exploration des fonds marins. Donc,
2: et également pour l'exploration spatiale par le frère aussi.
0: D'accord.
2: Ouais, il est parti sur Titan.
0: Okay. Et il y a un documentaire incroyable qui a été fait là-dessus qui s'appelle Under Pressure, hein, sur le tournage complètement chaotique d'Abyss. Alors, ça a été un échec, hein, à sa sortie. Et là, je voudrais me faire un cocorico et remercier le public français parce qu'on est un des rares pays où Abyss a très bien marché. Et même, il a été au coude à coude avec Batman.
1: 89 de Tim Burton,
0: qui était en gros le gros blockbuster
1: de l'année.
0: Quoi. Donc, bon, pour ça, on a relevé le niveau en montrant qu'Abyss avait quand même une autre gueule. Quoi.
1: Est-ce que l'échec d'Abyss, Stéphanie, il est marquant pour James Cameron? Parce que quand on présente un peu grossièrement James Cameron, c'est que des succès. C'est-à-dire qu'il bat tous les records, Titanic, Avatar, etc. Quand on va, même Terminator, enfin Aliens, quand on va un peu plus dans les détails, il y a quelques moments où ça a été un peu plus compliqué. Abyss en est un. Est-ce que c'est quelque chose qui change quelque chose chez lui?
2: Déjà, il va s'apercevoir là que quand il n'a pas les moyens techniques de mettre en image ses idées, parce que Abyss, il y a la version qui est sortie au cinéma, mais la vraie version, c'est la director's cut, où il y a 20 minutes de plus.
1: Qui change quelque chose au film, pour
2: le vrai. Qui change l'histoire du film, avec cette espèce de vague qui va envahir, où on a toute l'explication sur les NTI qui sont au fond des abysses, etc., le pourquoi du comment, qui ne pouvaient pas mettre en image parce qu'ils n'avaient pas les moyens techniques, qui ont été retournés après. Donc déjà, ça va lui apprendre ça. Si tu n'as pas les moyens de mettre tes idées en place, ne le fais pas. Attends. Mmh. C'est pour ça qu'après, on va avoir Titanic bien des années plus tard, Avatar bien des années plus tard, Avatar 2 bien des années plus tard, Avatar 3, bon, maintenant, ils sont un peu lancés, donc ça va un peu mieux. Mmh. Mais avoir le temps d'avoir
1: la technologie nécessaire
2: pour être à l'écran et derrière l'écran, obtenir ce qu'il a en tête.
0: Ceci dit, ils vont quand même, avec Abyss, vraiment donner le feu vert à la révolution numérique,
2: des
0: images de synthèse, avec la création de ce pseudopode Phédo, qui rentre dans le vaisseau, et qui, à l'époque de la sortie du film, c'est du jamais vu. Quoi.
2: Les
0: spectateurs se demandent, simplement, comme beaucoup ne savent pas ce que c'est que l'image de synthèse, ils se disent, mais comment ils ont fait ce truc?
1: Qu'est-ce qu'on est en train de regarder?
2: Et c'est grâce à Abyss qu'on a Terminator 2, quand même.
1: Oui.
2: Parce que si on n'avait pas eu le pseudopode, on n'aurait pas eu le T-1000.
1: Et est-ce qu'on a Terminator 2, ou en tout cas la suite de la carrière, grâce à True Lies? Dans le sens où True Lies, finalement, est-ce que c'est quand on regarde sa filmographie, c'est un film qui, je ne vais pas dire qu'il fait tâche, parce que c'est un bon blockbuster des années 90, mais qui est un peu étrange, parce qu'il est presque trop simple. C'est-à-dire que c'est un film d'action avec Schwarzenegger, qui est en plus un remake d'un film de Claude Zidi, La Totale. Bon, tout est assez étonnant. C'est bizarre que James Cameron se soit emparé de ce film-là. À quoi il sert ce film à ce moment-là? Est-ce qu'il sert à avoir un succès après Abyss et peut-être à lui permettre aussi d'être à nouveau dans les rangs?
2: Il sert à faire plaisir à Schwarzenegger, qui lui a présenté le film La Totale en disant « Tiens, regarde ça, c'est... »
1: Donc c'est Schwarzenegger qui amène le projet. C'est lui qui a vu Michel Boujna, Thierry Lhermitte, et c'est ça.
0: Oui. Voilà.
1: J'adore cette idée, déjà.
0: Pour moi, à Paris, il a vu le film. D'ailleurs, je ne sais pas si je peux me permettre d'en parler comme ça, mais j'ai eu un coup de Madame Irma à l'époque, parce que quand j'ai vu La Totale, j'en ai parlé à mon rédacteur en chef, et à un moment donné... Je lui ai dit, mais tu sais, le film est plutôt bien réalisé. Il y a même des moments, on dirait presque du James Cameron. Et évidemment, il s'est foutu de ma gueule. Et j'avais honte de mon argument.
1: On se serait tous foutu de ta gueule.
0: Mais j'ai été vengé 2 ans plus tard quand True Lies est sorti. Mais effectivement, c'est Schwarzenegger qui lui amène le projet. Mais il faut dire aussi que Cameron, il sort quand même d'une série de tournages qui ont été horriblement épuisants et éprouvants. On lui amène vraiment sur un plateau d'argent, l'idée de pouvoir faire une comédie un tout petit peu plus détendue. Et en plus, à cette époque-là, il vient de lancer Lightstorm Entertainment, donc sa boîte de prod, ainsi que Digital Domain, sa boîte d'effets spéciaux. Et il a besoin aussi de les faire tourner. Mmh. Et du coup, ce projet, c'est aussi, ça va lui permettre de faire avancer le
2: film. Et ça va permettre de servir de vitrine aussi, de montrer, parce qu'il y a des scènes absolument incroyables avec les avions, les hélicoptères, le cheval dans l'ascenseur. Je ne me suis jamais remise de celui-là. Le cheval dans l'ascenseur, là, c'est Schwarzenegger qui parle français.
1: Oui.
2: Quand même.
1: C'est vrai.
2: Et effectivement, et en plus, le pire, c'est que quand tu as vu la totale et que tu vois True Lies, et ben, tu es quand même surpris.
1: Absolument,
2: parce que c'est pas tout à fait la même chose.
1: C'est pas le même film. On retrouve des choses, évidemment.
2: On retrouve des
1: mais
2: choses.
1: Mais évidemment, c'est à la sauce James Cameron.
2: Voilà, et c'est. Et effectivement, c'est le moment de plaisir, le moment où il va travailler avec quelqu'un qu'il apprécie beaucoup, quand même, Schwarzenegger, parce qu'il a été le chercher pour Terminator 2. Ils sont
0: et Jamie Lee Curtis aussi, c'est un moment qu'il voulait travailler avec elle aussi.
2: C'est Jamie Lee Curtis, il voulait travailler avec elle aussi. Ça lui permet d'essayer de nouveaux trucs de façon beaucoup plus détendue, parce que c'est une comédie. C'est une comédie qui est vraiment la comédie estivale de base, oui. Popcorn. Donc il n'y a pas d'enjeu particulier, il n'y a pas de grand message particulier, même si on va toujours en trouver. Et ça lui permet de dire, bon ben voilà, qu'est-ce que je vais pouvoir faire à la suite? J'ai montré ce que je sais faire, j'ai montré mon savoir-faire, j'ai montré le savoir-faire de mes boîtes.
0: Voilà, c'est un carton.
2: Et ça marche.
1: Et ça marche. Bon, je propose. Il y a un autre film qui marche un peu après dans sa carrière. Un petit film qui parle d'un bateau, on va en parler. Et juste après, sur ce film, il y avait un morceau. Voilà. Un morceau mythique. Ah, vous grimacez? Ça grimace peut-être. Mais on va l'écouter. On va quand même l'écouter en entier. Parce que c'est mythique. Céline Dion, évidemment, My Heart Will Go On. Un des plus grands tubes de Céline. Donc on va l'écouter. Moi aussi, je vais grimacer, mais c'est important qu'on le mette.
2: Non, mais moi, c'est un trauma suite à ma prof de sport.
1: On passe ce moment ensemble. Ah oui, ok.

0: Céline Dion pour son tube sorti en 98 et lors de la sortie de Titanic, ce qui nous permet tout de suite de poursuivre la réécoute du plateau consacré à James Cameron pour la sortie du dernier Avatar.
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2: Il peut rester à flot avec les quatre premiers compartiments fissurés, mais pas avec cinq. Pas avec cinq. Comme il s'incline par l'avant, l'eau va se répandre en passant au-dessus des cloisons étanches. Au pont E, de compartiment en compartiment, vers l'arrière. Rien ne pourra l'arrêter.
3: Les pompes, si nous ouvrons les portes...
2: Les pompes vous feront gagner du temps, mais seulement des minutes. À partir de maintenant, quoi que nous fassions, le Titanic va sombrer.
0: Le Titanic va sombrer, mais c'est un succès immense à l'époque, récompensé aussi par 11 Oscars, si je ne dis pas de bêtises, il égalait le record de Ben-Hur à l'époque. Donc c'est un film qui est extrêmement célébré au moment où ça sort. Est-ce qu'on aurait pu s'attendre à un tel succès à l'époque?
4: Il faudra poser la question à tous les gens de la Fox qui ont démissionné avant la sortie du film pour que le titre n'apparaisse pas sur leur CV. Non, en fait, c'était un film qui a été considéré comme le film qui allait couler la Fox.
0: Ouais.
4: Un vrai naufrage. Il faut remercier Bill Mechanic, le patron du studio, qui vraiment à l'époque s'est battu contre tout le monde parce que lui, il croyait effectivement en ce projet. Mais à l'époque, à Hollywood, ce qu'on faisait, c'était du Independence Day ou du Speed, c'est-à-dire des films d'action qui cartonnent avec beaucoup d'explosions, pas un film en costume, au début du siècle.
0: Et qui dure 3 heures. L'époque, les films d'action durent 1h30, 1h40, quoi.
5: Dont 1h30 consacrée au naufrage. Naufrage qui, dans la vraie vie, en 1912, a pris 2h30. Donc, on a limite du quasi-direct sur naufrage.
4: Mais il faut relire la presse d'avant la sortie du film à l'époque pour se dire à quel point ils étaient complètement à côté de la plaque, et surtout qu'ils avaient oublié que le public était encore friand de ces films hollywoodiens à l'ancienne. Moi, ce que j'aime beaucoup dans Titanic, au-delà de toutes ses qualités, c'est que c'est aussi le dernier vrai film du XXe siècle. On a eu notre Autant n'emporte le vent à quelques mois du passage au XXIe. Une sorte d'au revoir à ce cinéma qui nous a fait vivre pendant tout un siècle. Mais ils en étaient au point où certains avaient envisagé de le découper en morceaux pour en faire une mini-série télé. La Fox a revendu les droits d'exploitation sur le territoire américain à la Paramount pour 65 millions de dollars. Et ils se frottaient les mains en disant on les a bien eus, c'est con de la Paramount. Dommage.
0: Est-ce que c'est finalement pas le divertissement hollywoodien presque total, dans le sens où on a une histoire d'amour, c'est un film catastrophe, tiré d'une histoire vraie, ce qui aussi donne quelque chose d'émotionnel, des effets spéciaux qui sont spectaculaires. Est-ce que finalement on peut expliquer quelque part le succès? C'est le divertissement presque le plus total, Stéphanie.
5: C'est du divertissement total, c'est du divertissement qui va réunir toute la famille, parce que les gamins sont passionnés par catastrophe. On a les gens qui sont fous des histoires d'amour. Là où on n'attendait pas James Cameron.
0: Exactement.
5: Alors qu'il a toujours été un très grand romantique. Mais ça n'est jamais apparu dans ses films comme une évidence. On le voyait toujours comme le mec de Terminator, d'Aliens.
0: Peu de romance dans ses films avant.
5: Il y en a de la romance pourtant.
0: Un petit peu.
5: Il y en a toujours de la romance. Abyss, c'est une histoire d'amour.
0: Abyss, c'est vrai.
5: D'un couple qui divorce.
0: Même True Lies, quelque part, il y a de l'amour.
5: True Lies, c'est une histoire d'amour. Il n'y a que dans Aliens où il n'y a pas trop d'histoire d'amour, parce que même Terminator 1, c'est une histoire d'amour à la base.
0: Ouais, c'est vrai, t'as raison.
5: Et là, c'est vraiment mis en avant. En plus, c'est fait avec des acteurs qui ne sont pas encore hyper connus, parce que Leonardo DiCaprio, à part Quoi de neuf, docteur...
4: Il y a Roméo et Juliette. Il n'était pas une star définitive, et Kate Winslet, clairement pas. Elle était dans le film de Peter Jackson, Créature Céleste, mais qui était plus un film de festival.
0: Elle fait Jude aussi, je crois. Un film qui s'appelle Jude, je crois. Mais effectivement, ce n'était pas encore une star.
5: Ce n'était pas des grandes stars. Même les autres acteurs, ce n'était pas des grandes stars. Ça marche pourtant très bien. Il suffit de voir tout l'héritage qui est de Titanic sur la culture Internet.
0: Absolument.
5: Que ce soit en termes d'eux-mêmes, que ce soit en termes de séries télé, le nombre de fois on voit une main dans une voiture embuée qui s'accroche.
4: Il y a aussi autre chose avec James Cameron, il ne faut pas oublier que c'est un raconteur d'histoire. Mmh. Là aussi, c'est un dessin qu'il avait fait quand il était gamin, d'hommes préhistoriques en train d'écouter leur sorcier leur raconter une histoire au coin du feu. Ça, pour lui, ça, c'est très important, ce rôle du narrateur. Et en tant que raconteur d'histoire, il maîtrise parfaitement les codes de la mythologie. Et ça, c'est un truc qui, pour moi, explique en partie le succès démentiel de ses films. C'est que ces archétypes, c'est des archétypes qui parlent à tout le monde à la surface de la planète. Hein. Et on ne s'en rend pas forcément compte quand on voit les films de toute la symbolique qui est en jeu. Mais Jack et Rose, ils se rencontrent littéralement au sommet de la montagne, puisque la proue du navire, c'est vraiment une pointe, quoi. Elle les bras en croix là-haut, tu vois.
5: D'ailleurs, ils sont les rois du monde.
4: Ils sont les rois du monde. Et comme tous les couples mythiques et mystiques, la Tristan et Iseux, il va falloir descendre aux enfers pour consommer pleinement leur union. Et l'enfer, c'est la salle des machines. Mmh. Et ils vont traverser cette salle des machines. Et c'est une fois qu'ils auront fait leur union, donc qu'ils auront fait l'amour, que l'apocalypse va pouvoir démarrer. Et l'apocalypse, c'est l'iceberg qui vient fracasser le navire. Et tout ce monde s'écroule autour d'eux, mais eux, ils ont construit quelque chose qui va survivre, en fait, et qui sera symbolisé par ce diamant qui est le cœur de l'océan. Donc, si tu veux, il y a toute une réflexion sur qu'est-ce qui nous fait vraiment travailler à l'intérieur, si tu veux, la critique lui a jamais reconnu ce talent excessif qu'il a à maîtriser les grands archétypes.
0: Bon, en tout cas, je comprends, Stéphanie.
5: Ça vient de ce qu'il avait consommé enfant et adolescent, où il bouffait des films, des comics, des livres à longueur de temps, notamment en SF, des gens comme Robert Heinlein, comme Frank Herbert, comme Jack Vance, comme Paul Anderson, qui ont ces quatre noms-là, qui sont plus trop connus maintenant, ils ont juste un petit détail, ce sont des grands raconteurs. Mmh. Ils racontent des histoires.
4: Il a aussi, puisqu'on parle de consommation, consommé quand il était adulte, et notamment durant sa courte période de routier. Voilà, il a reconnu qu'il a pris du peyote, du LSD, dans ces années 70.
5: Bon, du PSB aussi, pendant le tournage de Aliens, mais bon, c'était pas... Aliens ou Titanic? Non, c'était... ils ont mis du PSB dans la source.
4: Ah, c'était sur Titanic. Un mauvais plaisantin a mis ça dans la nourriture. Mais le fait est qu'il a aussi ouvert les portes de la perception dans les années 70. Et je pense que c'est ça aussi qui a fait qu'il s'est aussi autant intéressé aux archétypes profonds, en fait, de qu'est-ce qui se passe à l'intérieur de nous, quoi. Sur les films suivants,
0: ça nous permet complètement, je pense, de rentrer dans peut-être le grand projet de sa vie, Avatar. Et alors, en plus, on est le jour de la sortie de Avatar 3. Et c'est intéressant ce que tu viens de dire, Rafik, parce que parfois, il y a une critique qui est faite, notamment à la saga Avatar. Je pense notamment au premier Avatar, c'est... Alors oui, c'est bien, c'est spectaculaire, mais le scénario est pas si incroyable, l'histoire... Et je crois que c'est aussi un reproche qu'on fait souvent à James Cameron sur... Oui, c'est beau, c'est spectaculaire, mais les histoires sont assez simples. Et bon, alors, je suis pas complètement d'accord moi aussi, parce que j'imagine que tenir quand même une histoire pendant 3 heures, faut savoir le faire, aussi simple paraît-elle. Mais justement, comment est-ce qu'on vous explique que Avatar, j'ai le sentiment-là que autant c'est couronné de succès, mais parmi les grandes franchises de SF, j'ai pas le sentiment qu'elles soient complètement saluées comme étant... C'est pas des grands films, c'est pas vu comme des grands films.
4: En ingénierie, quand quelque chose marche parfaitement, personne ne se rend compte de la complexité de ce qu'il y a à l'intérieur, quoi. Mmh. Avatar, le scénario d'Avatar, c'est 15 ans d'écriture. Mais 15 ans d'écriture, minimum, c'est ça.
5: Minimum.
4: Pour en fait arriver justement à la version la plus évidente, et en fait on confond souvent l'évidence avec le simplisme. Mais si c'était si facile de faire des Avatars, ou des Titanic, ou que sais-je...
0: Hollywood en ferait
4: tous les jours. Toutes les semaines, quoi, si tu veux. Non, il y a un travail d'écriture stupéfiant. Moi, je mets au défi quelqu'un de raconter les 20 premières minutes d'Avatar, en n'oubliant aucun élément, et d'arriver à les raconter en 20 minutes. Si tu veux. C'est là où tu vois l'incroyable quantité d'informations qui sont données aux spectateurs, parce que... Il faut savoir qu'à l'époque où le film sort, il y a encore tout un public qui n'a pas la moindre idée de ces concepts de SF, d'individus qui s'incarnent dans des corps qui ne sont pas les leurs. Enfin, c'est super compliqué à faire passer ça. Et quand tu dis qu'il y a des Indiens en Amazonie qui ont vu le film et qui l'ont compris immédiatement, tu fais, il y a un raconteur d'histoire derrière.
0: Ouais, ça parle. Il a ce

0: les meilleures histoires sont souvent très simples, à la base. Et effectivement, Avatar, c'est une histoire de colonisation, d'exploitation. Donc, forcément, on n'était rien. Ça parle à tous les gens qui ont été colonisateurs ou colonisés. Mmh. Et qui ont été victimes d'exploitation. Ça parle à tout le monde. Oui. Alors, un des grands reproches était « Ouais, mais c'est Pocahontas. »
1: Oui, oui c'est vrai, c'est une chose qu'on entendait beaucoup.
0: C'est Pocahontas de Disney, tel qu'il a été raconté par Disney, en personne bleue. Ok. Mais c'est peut-être parce que c'est proche de la même histoire, que l'histoire parle aux gens, que ça marche.
1: Oui, il y a quelque chose de fédérateur et les gens ont les codes aussi.
0: Les gens comprennent. Donc, il raconte très bien les histoires. Il sait très bien quels sont les codes à utiliser. Il va reprendre Avatar de plein de choses qu'il a en lui, parce que ça passe... Les premiers traits d'Avatar, c'est son texte, sa nouvelle Mover qu'il a écrit ado. Mmh. Donc, il y a longtemps. C'est des choses, le premier dessin de femme bleue, il est dans Tech Noir.
2: C'était pour Xénogénésis.
0: Ouais. Xénogénésis.
2: En fait, il y a eu un gars qui a eu la mauvaise idée de lui faire un procès après la sortie d'Avatar, en prétendant que donc, James Cameron lui avait tout piqué. Et ça a obligé James Cameron à présenter à la justice toutes les pièces. Et c'est là où, enfin, on a pu voir toutes ses œuvres de jeunesse, parce qu'effectivement, c'est un récit qui traîne avec lui depuis très longtemps.
1: Est-ce que c'est son œuvre la plus politique, Avatar ? Derrière cette simplicité de façade qui permet justement de voir ça comme un film
2: peut-être pas
1: purement...
2: dans le sens où on l'imaginerait, c'est-à-dire qu'on voit effectivement tout de suite au prime abord le côté grosse compagnie défense des peuplades opprimées et tout ça, mais un des plus grands fans d'Avatar en France, c'est le réalisateur Yann Kounen. Oui. Et lui, il te dira que c'est politique, mais dans un autre sens. C'est-à-dire dans la façon avec laquelle ce film nous invite à nous transformer de l'intérieur. Avatar, c'est quand même le récit d'une transformation, le premier.
0: Oui, et puis faut voir aussi comment ça va évoluer avec le 2, qui raconte encore une autre histoire, et le 3, où on voit pour la première fois une population de Pandora qui n'est pas du tout raccord avec les autres. Mmh. Donc il y a toute une histoire autour de... C'est pas forcément aussi simple ou aussi basique qu'est primaire que la grande corporation, les méchants terriens qui viennent, militaro-industriels qui viennent exploiter Pandora, et les gentils colonisés qui sont peut-être pas si sauvages que ça, et qui sont pas aussi unis que ça les uns les autres. Donc il y a des choses qui racontent qui sont très politiques, qui nous donne des pays pour nous mettre de la politique dans Avatar, suivant notre point de vue, suivant ce qu'on veut dire. Et il y a aussi énormément de choses qui sont propres à James Cameron lui-même. Donc l'eau, le rapport à la nature.
1: L'écologie aussi, il y a quand même.
0: L'écologie, la famille. Oui. Parce que Avatar, la voix de l'eau 2, c'est quoi ? C'est Jake et sa femme qui doivent gérer leurs ados. Au moment où James Cameron devait gérer ses ados.
1: Ouais. Très bien. Bon, je propose qu'on continue à parler d'Avatar, et notamment peut-être d'Avatar 3 qui sort aujourd'hui, juste après l'écoute du morceau Helping Hand de Robert Finlay. On s'écoute ça et juste après, on continue à parler de James Cameron.

0: C'était le morceau Helping Hand de Robert Finlay.
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0: Je suis avec Stéphanie Chaptal et Rafik Djoumi. On parle de James Cameron et c'est le jour de la sortie de Avatar 3. Rafik, je crois que contrairement à Stéphanie et moi, tu l'as déjà vu. Un petit avis comme ça, qu'est-ce que t'en as pensé?
2: Alors, bon,
0: t'as pris du plaisir.
2: Un avis très simple. Évidemment que j'ai pris un plaisir monstrueux. Ouais. Déjà parce que ce sont des films qui nous rappellent ce que c'est que d'être en salle et de faire l'expérience de la salle, du spectacle, ouais. Qui sont incroyablement physiques. Et moi, c'est aussi ce que j'adore dans les Avatars, c'est cette sensation d'être présent avec ces personnages dans ce lieu-là. Ça a l'air tout bête, hein, mais quand tu les vois manipuler des cordes, tu les sens dans ta main,
0: ouais,
2: en fait.
0: Ouais.
2: Tu vois. Il y a ça, et puis j'ai été complètement saisi par ce nouveau personnage joué par Una Chaplin, donc, qui est cette espèce de sorcière de feu. Elle est saisissante. Ça faisait longtemps que je n'avais pas vu une bad woman aussi fascinante au cinéma. Qui m'a rappelé d'ailleurs le chi de Ryder Haggard, de l'écrivain Ryder Haggard,
3: oui,
2: que James Cameron apprécie particulièrement. Puisqu'on disait d'Avatar que c'était Pocahontas dans l'espace ou que sais-je. Mais en fait, non, c'est de la littérature à la Fenimore Cooper et à tous ces auteurs du 19e
0: siècle. Il y a d'autres références.
2: Ah oui, c'est Le Dernier des Mohicans, c'est un homme nommé Cheval.
3: C'est des pulps, c'est Edgar Rice Burroughs.
2: Quaritch, c'est littéralement le nom d'un personnage de cette époque,
3: oui, hein,
2: donc, du général Quaritch. Enfin bon, donc on retrouve de ça, il y a beaucoup d'ambiance western, et ça aussi c'est un genre qui me manque au cinéma.
0: Ouais.
2: Voilà, sans vouloir spoiler, il y a une attaque de caravane complètement réinventé.
3: Là, tu me le vends.
2: Donc voilà, rien que pour ça, je n'ai même pas besoin d'encourager les gens.
0: Oui,
2: déjà,
0: ça va évidemment cartonner.
2: Ouais.
0: Mais très bien. Bon, Stéphanie, Rafik, c'est l'heure de la question qui tue. La question est simple, elle est attendue. Quel est, selon vous, et pourquoi, le meilleur film de James Cameron? Stéphanie, tu veux commencer?
3: Moi, je
0: te sens prête. Là.
3: Moi, j'en ai deux.
0: Vas-y, je t'en prie.
3: Alors, moi, le premier, c'est Terminator.
0: Le premier,
3: parce que c'est celui que j'ai découvert en premier. Et parce qu'il y a un tout petit budget, mais où il y a tout. Il y a tout ce que j'aime dans la SF, dans le cyberpunk, dans tout ce qui est... Et je trouve que même tourné en 84, il reste encore très, très actuel. Mmh. Et là, pour le coup, pour l'IA, je suis de la team Guillermo del Toro. Donc,
0: ouais.
3: Voilà.
0: Et le deuxième ?
3: Aliens.
0: Bon, on a parlé,
3: on
0: sait pourquoi.
3: Mais bon, après, il y a effectivement, généralement, dans tous les films de James Cameron que j'ai vus, j'ai toujours très, très apprécié tous les films.
0: Ouais.
3: Et
0: t'as écrit un livre sur lui.
3: Et pourtant, j'ai même vu Piranha 2, le montage.
2: Les tueurs volants

0: que j'allais citer.
1: Piranha 2, qui je crois est le film préféré de Rafik.
2: N'est-ce pas, James Cameron.
3: Non, non, et j'ai vu le montage de James Cameron, pas le montage ouais. final.
2: C'est vrai qu'on l'a même pas dit, mais Piranha 2, c'est son premier film, en tout cas, qui fait sous Corman, mais qui fait pas vraiment partie de l'œuvre de James Cameron, qui commence avec Terminator.
0: Oui, il l'a voilà. totalement renié, il a pas grand chose à voir avec le produit final, c'est sûr.
2: Rafik, pour toi ?
0: Écoute, moi, j'ai eu un choc traumatique quand j'ai découvert Abyss, à l'époque, en grand large, Rex. Mmh. Surtout parce que c'était une avant-première et que j'avais pas la moindre idée de ce que j'allais voir. Mais alors, je ne savais rien du film. Donc, pendant longtemps, ça a été mon James Cameron préféré. Mais je dois bien avouer que, à la fois Titanic et Avatar, justement, contrairement à beaucoup de spectateurs, moi, je suis fasciné par l'art du récit, en fait, et la façon, l'aisance avec laquelle elle arrive à raconter son histoire. C'est-à-dire, à chaque fois que je me mets le Blu-ray de Titanic, je me dis, bon, je vais regarder une scène ou deux, là, parce que...
2: Ouais.
0: Et puis tu te retrouves au bout de 3 heures à suivre le truc. T'es complètement happé. Il a cette capacité incroyable à te faire rentrer dans son monde. Donc, ouais, ça se jouerait entre ces trois-là, ouais.
2: Bon, très bien.
3: Ah si, il y a un film, mais qui n'est pas de lui, mais que j'adore. Strange Days.
2: Qui est un film de Catherine Bigelow et qui est un film très important mais qui est presque un peu méconnu des années qui sort en 87 si je dis pas de bêtises, qui est un film extraordinaire mais dont on parle pas tant que ça, j'ai le sentiment, alors qu'il est vraiment exceptionnel. Stéphanie, Rafik, c'était un plaisir de vous avoir aujourd'hui, vraiment vraiment. Ça aurait pu durer plus longtemps, mais bon, malheureusement, on va continuer hors antenne. Stéphanie, en tout cas, tu es traductrice et autrice. Il y a le livre Les Avatars de James Cameron qui est disponible. Les gens peuvent aller le lire. Rafik, on te retrouve notamment chez Capture Mag, un de mes podcasts préférés.
0: Et on a fait d'ailleurs trois longs podcasts sur la carrière de James Cameron. Ouais.
2: Et aussi dans le podcast Total Tracks. Merci beaucoup et merci à toutes les personnes qui ont participé à la fabrication de cette émission, préparée par Alex Adacour, Redouane Tella, réalisée par Gaëtan Colli. La programmation musicale est signée Jean-Baptiste Audibert. À la technique ce soir, c'était Guillaume Roux et Sybille Clamence. Merci aux équipes web et vidéo pour découvrir, redécouvrir nos émissions. Abonnez-vous sur l'application Radio France. On se retrouve demain pour une sélection du meilleur de l'année, même heure, à la régulière. Et après les infos de 18h, vous avez rendez-vous avec le code à changer de Xavier Delaporte. Quel est le programme aujourd'hui ?
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2: 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Les informations avec Mathilde Cariou. Bonsoir Mathilde.
9: Bonsoir Mehdi, bonsoir à tous. Un journal essentiellement consacré aux incendies dans le sud-ouest de la France. 32 000 hectares brûlés entre Somos, Biscarrosse et le Cap Ferret. C'est un orage de feu, dit ce soir le patron des pompiers. Ils sont 1400 mobilisés, c'est deux fois plus qu'avant-hier. 1500 militaires également ont fait le point sur les moyens déployés. Nous irons aussi à Madrid, enseveli sous un nuage de fumée. L'incendie n'est plus à quelques kilomètres de la capitale espagnole. Et puis, sur le Tour de France, écourté demain pour la dernière étape avec tous les renforts dans le sud-ouest, il n'y a plus assez de monde pour assurer la sécurité.
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9: C'est l'une des conséquences des incendies qui ravagent en ce moment le sud-ouest du pays. Le Tour de France est raccourci demain pour la dernière étape. La raison, c'est un manque de personnel pour assurer la sécurité car les forces de l'ordre sont en route vers la Gironde. Bonsoir François Sauvestre.
10: Bonsoir.
9: Vous suivez le Tour pour France Inter. Résultat, pas de passage dans les Yvelines. Demain, la dernière étape se fera uniquement dans Paris.
10: Oui, un parcours 100% parisien, 89 km au lieu des 133 pour concentrer, vous l'avez dit, les forces de l'ordre, les services de secours dans la capitale, à ne pas les placer sur tout un parcours francilien. Thoiry verra tout de même les coureurs qui feront le déplacement jusque dans la commune des Yvelines, mais seulement pour grimper sur le podium de présentation jusqu'à 15h40 avant de rallier Paris en bus jusqu'à la ligne d'arrivée transformée en ligne de départ sur les Champs-Élysées pour un lancement de cette ultime étape à 17h50. Deux tours de la plus belle avenue du monde ont été ajoutés avant d'entamer le circuit de de la butte Montmartre pour une arrivée programmée à 19h45. Les coureurs n'étaient bien sûr pas au courant à l'arrivée tout à l'heure à l'Alpe d'Huez, mais tous ceux que nous avons interrogés comprennent totalement cette adaptation du parcours.
9: Alors on va revenir sur les incendies et leurs conséquences.

0: craqué pour terminer finalement au pied du podium. Une quatrième place pleine de promesses à seulement 19 ans.
1: Merci François Sauvestre en direct de l'Alpe d'Huez avec les moyens techniques de Lucien Lefebvre. L'incendie dans le sud de la France nécessite effectivement des renforts importants car nous en sommes à plus de 32 000 hectares parcourus par les flammes. C'est un orage de feu, dit le patron des pompiers entre eux, les Landes et la Gironde. La préfète Sophie Broca vient de faire un point de situation.
2: Nous sommes dans un épisode qui reste grave, mais il a perdu un peu de sa virulence grâce à la baisse des températures et à l'augmentation de l'humidité et une partie de son caractère convectif. Mais il a changé de sens, ce qui a obligé là encore les sapeurs-pompiers à s'adapter très rapidement, adapter leur dispositif pour défendre la commune de Sainte-Hélène que nous avions déjà évacuée, mais aussi Lacanau, et donc une ligne de défense à la fois terrestre et aérienne a été installée. Et puis l'A400M, vous savez, l'A400M, ce très bel avion immense, l'idée de manœuvre, c'est plutôt de l'utiliser sur la ligne de feu du côté de Lacanau pour essayer de stopper le feu qui continue à progresser de ce côté-là.
1: L'A400M qui est en train de déverser 20 tonnes de produits retardant une traînée rouge dans le ciel sur la zone de Lacanau. Ce soir, 1500 militaires sont déployés aux abords du Cap Ferré. Le ministre de l'Intérieur annonce l'arrivée de 13 moyens aériens supplémentaires venus de 8 pays européens. Côté pompiers, ils sont 1400 sur place ce soir. C'est deux fois plus qu'il y a deux jours. Les renforts viennent de partout, du Var, des Pyrénées, du Béarn. Les pompiers de Paris envoient aussi des camions. Certains sont déjà sur place. Le capitaine Almont est mobilisé sur la commune de Cap Ferret.
3: Ce qui est marquant, c'est l'intensité du sinistre. On n'est pas habitué à voir ça, forcément, et heureusement. Mais également l'étroite coordination de tous les moyens engagés. Tous ces moyens sur un espace aussi étendu, c'est assez impressionnant à observer. On se relaie sur des périodes qui peuvent varier de 48 à 72 heures pour notre part. Je crois qu'une des colonnes qui est en train de faire mouvement est quant à elle prévue pour 7 jours. Voilà, tout dépend de la composition et de la mission qui sera attribuée à la fin. On se déplace effectivement très régulièrement. Mais ça ne se fait pas d'autonomie. C'est le 10 pour lequel on est employé en renfort, qui nous coordonne et qui nous donne nos différents points de rendez-vous et d'affectation pour traiter nos missions.
1: Les pompiers de Gironde qui appellent à la solidarité, les pompiers de Paris et les pompiers qui appellent à la solidarité avec les entreprises de Gironde. Il faut des tractopelles, des citernes, des pelles mécaniques et des chauffeurs pour conduire le tout. Sur le plan matériel, vous l'avez entendu, 140 maisons ont été détruites par les flammes. Heureusement, il n'y a aucune victime. 167 000 personnes ont été évacuées, des maisons, des hôtels, des campings. 5 000 d'entre elles sont accueillies au parc des expositions de Bordeaux. On peut augmenter la capacité jusqu'à 10 000 places, dit la mairie. Si vous aviez prévu des vacances en Gironde, dans les Landes, il est évidemment recommandé de les annuler ou de les reporter après le 27 juillet. Côté SNCF, vous pouvez modifier votre voyage sans frais, assure le ministre des Transports. Par la route, il faut plutôt éviter le département pour ne pas gêner les pompiers. En Espagne, les pompiers espéraient reprendre le contrôle des incendies aujourd'hui, mais les vents erratiques continuent d'attiser les flammes. Deux feux ont fusionné hier soir pour former un unique et immense brasier aux portes de Madrid. Reportage Marie-Hélène Ballestero.
4: Deux jours après le début des incendies dans le sud de la capitale, les Madrilènes ont de plus en plus de mal à échapper au sentiment d'angoisse face à l'avancée rapide des incendies. Ces dernières semaines, les départs de feu s'étaient multipliés comme chaque été en Espagne, dans d'autres régions, provoquant bien sûr de la tristesse et de l'empathie envers les victimes. Mais les sentiments ne sont plus les mêmes lorsque les incendies se rapprochent de chez vous. Depuis hier soir, un nuage de fumée et de cendres a envahi la capitale. Les Madrilènes sentent directement l'odeur intense et inquiétante de brûler, à tel point que beaucoup ont décidé aujourd'hui de rester chez eux, de fermer leurs portes et fenêtres et en cas de besoin, de sortir dans la rue avec leurs masques et leurs lunettes de soleil. Ce sont d'ailleurs les recommandations des autorités espagnoles, car les incendies de forêt ne sont situés qu'à quelques dizaines de kilomètres à l'ouest de Madrid. Autrement dit, les Madrilènes qui comptaient réaliser aujourd'hui une activité sportive ou ludique en plein air sont priés de changer de programme. Une recommandation valable pour toute la population et notamment pour les publics fragiles, en attendant que les pompiers et militaires parviennent à venir à bout du pire incendie qu'ait connu la région.
1: Un reportage à Madrid signé Marie-Hélène Ballestero. Les fumées venues d'Espagne ont fini par rejoindre celles du Cap Ferret. Elles se propagent désormais vers le centre de

0: la France, des odeurs de cramé ressenties dans l'Aude, dans l'Allier, dans la Creuse. Ne saturez pas les lignes d'urgence, alerte les autorités.
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0: La météo, Magali Rochereau, des orages encore ce soir en bord de Méditerranée.
2: Oui, Météo France annonce une copieuse intensité pluvieuse, de la grêle et de fortes rafales de vent au-dessus de la Côte d'Azur. Et demain, à votre réveil, c'est une nouvelle perturbation qui gagnera peu à peu une grande moitié nord et ouest du pays. Avec elle, une couverture nuageuse importante et de faibles pluies. Au sud, quelques averses continuent de tomber au lever du jour, mais rapidement, le ciel se dégage et le risque orageux va se limiter aux Alpes et à la Corse. En Méditerranée, le soleil fait son retour sous Tramontane et sous Mistral. Et au thermomètre, les minimales sont encore douces ce dimanche matin. 17 degrés prévu dans la capitale et 18 à Lyon comme à Bordeaux et à Marseille. L'après-midi, les températures maximales seront en baisse, plus respirables partout, avec 23 à 26 degrés sur le quart nord-ouest et la façade atlantique, de 21 à 23 degrés près de la Manche, localement 30-31 sur le flanc est et de 30 à 34 degrés sur le pourtour méditerranéen.
0: Merci Magali Rochereau.
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0: 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Tout de suite, le code a changé avec vous, Xavier Delaporte.
17: Merci. Prochain journal à 19h.
18: On a un pion en G6. Et un pion en D4. On a le cavalier en F6, le cavalier en C3 et le pion en D5.
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8: La place des échecs dans nos sociétés m'a toujours étonné. C'est rare hein, qu'un jeu soit investi d'autant de symbolique et de vertu.
19: De la peur.
8: Au point que, quand je m'énerve de voir mon fils ado sur son téléphone, il prend un air outré et il me dit « Mais je fais une partie d'échecs !» Il sait que c'est la parade idéale. Si il joue aux échecs, ça veut dire qu'il exerce son intelligence, sa mémoire, son sens de la stratégie et de l'anticipation, qu'il s'inscrit dans une histoire millénaire et qu'il investit une activité qui n'a cessé de passionner non seulement les joueurs, hein, mais aussi les scientifiques, les militaires, les écrivains. Le grand psychologue Alfred Binet, par exemple, a écrit une psychologie des grands calculateurs et joueurs d'échecs dès la fin du 19e. Et Stefan Zweig, il n'aurait sans doute pas écrit une nouvelle s'intitulant « Le joueur de crapette ». Comment donc exiger de mon fils qu'il pose son téléphone si il joue aux échecs?
2: Chess friends, how are you?
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8: Mais voilà, ces derniers temps, il s'est quand même passé quelque chose.
19: Xavier Delaporte.
8: À ce jeu longtemps considéré comme une mesure de l'intelligence humaine, nous ne sommes plus les meilleurs. Deep Blue, l'ordinateur d'IBM, a battu Kasparov en 1997 et depuis, bah, c'est la débandade. Jusqu'à AlphaZero et les logiciels à base d'IA, avec lesquels on ne peut plus rivaliser et qu'on regarde jouer entre eux avec admiration, dans l'espoir d'en apprendre quelque chose.

0: Bon, je caricature un peu, mais enfin, c'est quand même ça qui s'est passé. Et pourtant, on continue à jouer aux échecs. Ils ont même connu ces dernières années une recrudescence qu'on attribue au Covid hein, et au succès de la série Netflix The Queen Gambit.
1: Il n'y a pas un joueur au monde qui soit aussi doué que toi.
2: Il y a un joueur qui me fait peur.
1: Qui ?
2: Le Russe.
0: Et tout ça, ça me pose au moins deux questions. La première, c'est qu'est-ce que les machines ont changé au jeu ? Et notamment les IA qui ont appris à jouer sans aide humaine. C'est impossible qu'elles n'aient pas un peu modifié les échecs. Et la deuxième question, c'est pourquoi encore jouer à ce jeu censé exprimer l'intelligence humaine si nous nous faisons éclater par des ordinateurs ? Cette question, elle peut paraître un peu coconne, mais je suis sûr que les réponses peuvent nous être utiles à un moment où l'IA est en train de nous surpasser dans plein de compétences qu'on pensait être significatives de notre humanité. Alors, pour en discuter, il fallait quelqu'un qui ait fait des échecs sa vie. Et il se trouve que j'ai rencontré cette personne un soir du printemps dernier au lancement de la très bonne série Rematch, qui a été diffusée sur Arte et qui raconte précisément la défaite de Garry Kasparov contre Deep Blue. Cette personne s'appelle Laurent Fraissinet, il a 44 ans, il est grand maître international depuis 2000, il a été deux fois champion de France, vice-champion d'Europe, et puis il a une particularité, il a été pendant 10 ans un des secondants, c'est-à-dire un des conseillers, hein, de Magnus Carlsen, le phénomène norvégien, un des plus grands joueurs de l'histoire des échecs. Alors j'ai dit à Laurent, eh ben, continuons autour d'un micro, et voilà. Une fois installé dans un studio de la maison de la radio, on a repris depuis le début, et j'ai donc demandé à Laurent s'il se souvenait de ce que c'était que de jouer aux échecs avant les ordi.
3: Je me souviens très bien, parce que ça a toujours fait partie de ma vie intégralement, et c'était une vraie passion. Donc j'ai commencé fin des années 80, donc 89-90. Il n'y avait pas évidemment d'ordinateur. Et donc c'était avec un échiquier, voilà, on jouait. J'habitais une petite ville qui s'appelle Dax, où il y avait le club qui était ouvert une fois par semaine, donc il fallait pas rater le créneau du samedi après-midi pour trouver d'autres partenaires. Et donc le reste du temps, c'était vraiment un échiquier et des livres pour essayer de s'entraîner, ou alors même jouer contre moi-même, je l'ai fait aussi. Je me souviens très bien que je veillais très tard, il y avait les matchs Karpov-Kasparov. Le dernier match a eu lieu en 1990, et donc j'attendais les résumés sur TF1 à minuit et demi, parce qu'en fait il n'y avait pas de moyen de s'informer du résultat de la partie, si elle était terminée, parce qu'à l'époque on ajournait les parties, c'est-à-dire que comme les cadences de jeu étaient très longues, le temps de réflexion était très long, et bien au bout de 7-8 heures ils disaient stop, on reprend demain, et on reprenait le lendemain, donc on savait même pas si on allait avoir un résultat de partie, donc c'est-à-dire qu'on attendait l'émission du soir pour avoir le résumé, avec Bruno Fuchs, voilà, j'ai tellement de souvenirs qui est député maintenant.
0: Marrant, hein. Laurent Fraissinet n'a que 44 ans, mais quand il raconte ses souvenirs d'enfant, mais on dirait qu'il parle d'un tout autre temps. Le club ouvert une fois par semaine, l'entraînement dans les livres ou face à lui-même. Bon bref, avançons de quelques années. De quand date son premier ordinateur ?
3: Moi, j'ai eu mon premier ordinateur en 1996, donc quand j'avais 14 ans. C'était vraiment un ordinateur en noir et blanc avec une simple base de données, mais c'était déjà extraordinaire. Donc une base de données, qu'est-ce que c'est ? C'était des centaines de milliers de parties qui étaient référencées, donc je pouvais faire défiler. Et donc si je voulais trouver une partie de Kasparov, par exemple, je la trouvais facilement.
0: Le logiciel qu'a utilisé Laurent, là, sur son premier ordinateur, s'appelle Chessbase. Il avait été créé en 1985 en Allemagne, et puis même si à l'époque il avait déjà un moteur de jeu qui permettait de s'affronter à la machine, c'était surtout une base de données, comme l'explique Laurent, hein, qui non seulement stockait des parties, mais donnait la possibilité de faire des recherches assez fines en fonction des joueurs, des positions de pièces, des tactiques, etc. Mais est-ce que Laurent se souvient de ce que ça lui a fait comme effet d'avoir tout ça à sa disposition ?
3: Ah, c'était incroyable, et surtout ça me permettait donc de me préparer avant les tournois, de regarder mes débuts de partie, d'essayer de m'améliorer, de voir comment jouer les autres, et aussi pendant les tournois, c'est-à-dire quand j'avais un adversaire, maintenant j'avais des infos sur mon adversaire. Souvent on demandait à nos petits copains, tu le connais lui, et qu'est-ce qu'il fait, comment il joue, est-ce qu'il est agressif, est-ce qu'il est passif, est-ce qu'il joue vite, et là du coup on avait une vraie base, une vraie source d'information, sachant que évidemment notre adversaire c'était la même chose. C'était le début vraiment de la préparation, la veille de la partie, le matin de la partie, où voilà, on pouvait analyser le jeu de l'adversaire, où est-ce qu'on voulait l'amener, d'une manière, disons, plus globale, c'est-à-dire d'une manière de style, et aussi dans les premiers coups d'une partie, donc les premiers coups d'une partie qui sont appelés l'ouverture, essayer d'obtenir un avantage. Kasparov était très connu pour ça, c'est le premier qui a utilisé vraiment à bon escient les bases données, il obtenait souvent des avantages gagnants dans l'ouverture, c'est-à-dire qu'il avait une position écrasante.

0: écrasante. C'est comme si on imagine un joueur de tennis qui un jour arrive à servir à 260 km/h sur la ligne. Bon.
1: Je savais pas du tout que Kasparov était connu pour son usage des bases de données. Mais qu'avoir des outils comme Chessbase et révolutionner les échecs, bon ça, c'est documenté. Hein. Ces logiciels ont permis d'analyser plus rapidement et plus profondément les parties et de donner accès à qui le voulait à un répertoire immense de parties. Bon, résultat, a émergé une génération de joueurs hyper préparés. Mais est-ce que, dès ce moment-là, Laurent se met à jouer contre la machine puisque Chessbase le permet ?
0: Ça commence un petit peu, mais c'est vraiment un logiciel qui est extrêmement faible et que je bats. Et évidemment, ça s'est accéléré avec les matchs de Kasparov contre Deep Blue.
1: Et ben c'est précisément ce que raconte la série Rematch, au lancement de laquelle on s'est rencontré avec Laurent. Rematch, parce qu'il y a eu un premier match entre Deep Blue et Garry Kasparov en 1996 à Philadelphie, qui est remporté par Garry Kasparov. Mais IBM, qui développe Deep Blue, hein, obtient l'organisation d'une revanche l'année suivante à New York. Et là, Deep Blue l'emporte. Je serais curieux de savoir si, avant ce match, avant ce rematch, Laurent pensait que la victoire de Deep Blue était possible.
0: Vous voyez cette bête arriver, on se dit quand même Kasparov. Enfin, maintenant, ça peut prêter à sourire, évidemment, 30 ans plus tard. Mais l'ordinateur avait un jeu très stéréotypé, très tactique, voilà, forcément basé sur du calcul. Considérer que la machine était un peu bête, il suffisait de fermer la position qui n'est pas trop de calcul et la stratégie allait l'emporter.
2: Deep Blue can calculate 200 million moves a second.
0: Eh bien, il se trouve qu'ils ont réussi à faire une machine tellement puissante qu'elle calculait tellement vite et tellement loin qu'elle a quand même réussi à battre Kasparov.
1: À la sixième partie, donc, Garry Kasparov abandonne très tôt, hein, après 19 coups. Alors ensuite, il y a eu des controverses infinies, notamment parce que Kasparov a soupçonné que certains coups aient été joués par des humains. Il a demandé les logs des parties, qui n'ont jamais été donnés par IBM. Mais bon, à la limite, peu importe. Hein. La machine a battu le plus grand champion dans ce jeu qu'on disait tellement humain. Comment ça, ça a été vécu à l'époque par Laurent et ses copains et copines joueuses ?
0: Jusqu'au début des années 2000, c'est resté à peu près équilibré, c'était pas très clair. Et puis, entre, disons, 2005 et 2010, c'est devenu très clair qu'on était battu à plate couture par les machines et ça n'avait plus aucun intérêt de faire des matchs homme-machine.
1: Ok, donc la rupture est moins radicale que je l'imaginais. Il y a un décalage de quelques années, une bonne décennie, entre l'événement symbolique, la défaite de Kasparov contre Deep Blue, et la réalité du constat, les humains ne sont plus aussi forts que les machines. Mais quand ce constat est généralisé, est-ce que ça n'est pas un traumatisme quand même pour Laurent ?
0: Moi, j'ai vécu ça comme un progrès. Non, ça ne m'a pas spécialement traumatisé. C'était pour moi un formidable outil d'entraînement.
1: Pour Laurent, et pour tout le monde, j'ai l'impression, l'intérêt n'est plus d'affronter l'ordinateur, mais de se préparer avec l'ordinateur. Et d'avoir recours à des outils d'évaluation des coups qui permettent aux joueurs de trouver les meilleures variantes. Ok. Mais comment se fait-il qu'un immense joueur comme Vladimir Kramnik puisse ne pas se rendre compte que l'ordinateur s'est planté dans l'évaluation de sa variante ? Comment est-ce qu'il peut ne pas se rendre compte qu'en répétant ce coup, il est en train de faire un truc qui ne va pas marcher ?
0: Trop de confiance en l'ordinateur, c'était pas évident. Quand on regarde l'évaluation de l'ordinateur, le coup de l'ordinateur, c'est très facile de se laisser aller et de l'écouter sans réfléchir. Il a perdu à cause de ça en répétant sa préparation d'ouverture. Les préparations d'ouverture qui peuvent aller très loin, ça peut aller jusqu'au 25e coup. Donc voilà, c'est aussi un gros effort de mémoire. Et là, en l'occurrence, il a répété la ligne et il a perdu. C'est quelque chose qui n'arrive plus du tout maintenant. N'importe quel ordinateur, sur n'importe quel cloud online, va jamais se tromper comme ça dans les grandes largeurs. S'il se trompe, ça va être vraiment à la marge, ça sera pas grave.
1: Donc, l'évaluation elle-même, si utile dans la préparation des matchs, devient presque infaillible. Alors, dans un premier temps, le système d'évaluation des coups prend la forme de points positifs ou négatifs qui donnent les chances qu'on a de gagner une partie, si on ne fait pas de grosses erreurs, bien sûr. Bon, pour aller très très vite, à moins 1, je risque de perdre, mais je peux encore faire match nul. À plus 1, j'ai des chances de gagner, mais je peux aussi faire match nul. L'évaluation, alors, elle se fait selon plusieurs critères, hein, le nombre et la valeur des pièces encore présentes sur l'échiquier, la sécurité du roi, l'activité et la position des pièces, la structure de pions, leur isolement par exemple, etc. Et ce système, qui repose sur un algorithme, hein, sur du calcul assez classique, il s'est perfectionné au cours des années. Mais aujourd'hui, est apparu un tout autre système d'évaluation des coûts. permis par les intelligences artificielles. Et là, tout a changé.
0: L'intelligence artificielle, comment elle fait pour définir le coup qu'elle va jouer? Elle joue des parties contre elle-même. Et elle définit en termes de pourcentage. En jouant ce coup, elle a gagné 60% des parties. En jouant ce coup, elle a gagné 58%. Même le premier coup. Je bouge mon pion du roi. 52% de parties gagnées. Je bouge mon pion de la dame. 53%. Et donc, l'intelligence artificielle jouait, du coup, le pion de deux cases devant la dame. Donc, des deux, des quatre, pour les experts qui nous écoutent.
1: En effet, ça n'a plus rien à voir. Mais ça, ça arrive quand ?
0: Ça arrive chez nous juste après AlphaZero. Donc AlphaZero, c'est décembre 2017 où les parties sont publiées. Et il y a, à partir de ce logiciel, un autre logiciel qui est créé, qui est évidemment beaucoup moins fort qu'AlphaZero, mais c'est Lila qui résonne comme ça. Donc qui fait ça, qui fait des parties contre elle-même.
1: Lila, dont parle Laurent là, c'est Lila Chess Zero, un moteur d'échecs qui fonctionne avec des réseaux de neurones, une des formes de l'IA. Son histoire est assez intéressante. Hein. Bon, je la résume. Quand Kasparov perd contre Deep Blue en 1997, tout le monde dit « bon, c'est sûr, c'est un choc », mais tout de suite, on se rassure, hein, les échecs, c'est une question de puissance de calcul, c'est pas demain que les machines battront les humains au jeu de Go, qui est beaucoup plus stratégique, beaucoup plus intuitif, bon, c'est bon, on est sauvés. Sauf que DeepMind, filiale de Google, se met sur le coup. Et en mars 2016, Enfer et Danmation, Lee Sedol, champion du monde de Go, est battu par AlphaGo, programme développé par DeepMind. Or, c'est à partir de AlphaZero qu'est créé précisément Lila Chess, dont parle Laurent. Ces programmes-là, AlphaZero et Lila, ils ont un principe commun. Ils sont auto-apprenants. C'est-à-dire qu'on leur donne les règles du jeu, après, ils jouent contre eux-mêmes, des millions de parties, hein, et au bout de quelques heures, donc, ils sont hyper forts. Beaucoup plus forts que n'importe quel être humain, mais plus forts aussi que des programmes qui ont été créés à partir de parties humaines. Des programmes qui ont emmagasiné des livres d'ouverture, des tables bases de finale, etc. En fait, c'est une toute autre logique, et manifestement, celle de l'auto-apprentissage est beaucoup plus performante. Mais ce qui m'intéresse, moi, c'est de comprendre si ça change quelque chose à la manière de jouer aux échecs. Jusqu'à l'IA, les programmes éclataient les humains en optimisant le jeu des humains. Mais quand les réseaux de neurones sont arrivés, comment est-ce qu'ils ont joué? Et là, l'avis d'un grand maître qui n'est pas effrayé par les machines m'intéresse particulièrement.
0: Là, on est un peu perdu. Ça joue vraiment différemment. C'est compliqué, c'est une vraie révolution où l'ordinateur, par exemple, qui était matérialiste, c'est-à-dire qu'il aimait bien avoir des pions en plus ou du matériel en plus, tout simplement. L'intelligence artificielle, c'est beaucoup moins important. Beaucoup plus un jeu basé sur l'initiative, sur l'espace. Voilà, donc il y a des nouveaux concepts. Nouveau entre guillemets, mais en tout cas, il y a une réévaluation de concepts, des choses qu'on pensait acquises et qui ont été remises en cause par l'intelligence artificielle assez clairement. Donc il y a eu une vraie petite révolution.
1: Une vraie petite révolution, nous dit Laurent Fraissinet. En quelques heures à jouer contre un autre logiciel, AlphaZero remet en cause les stratégies que les humains élaborent depuis un millénaire. C'est pas seulement une machine plus forte. Alors, c'est quoi exactement les échecs joués par les machines ? La réponse dans un instant sur France Inter.

0: sur France Inter, nous sommes toujours avec Laurent Fraissinet, grand maître international. Il a vu les échecs entrer dans l'ère des machines. Mais alors, qu'est-ce que les machines ont appris aux humains ? La première chose dont parle Laurent, c'est ce qu'on appelle le matériel. C'est-à-dire le nombre et la qualité des pièces que les joueurs ont à leur disposition.
1: Le matériel n'est pas si important, finalement. Enfin, dans des doses raisonnables, hein, n'oubliez pas votre dame et vos deux tours si vous jouez une partie dimanche prochain. Mais en tout cas, un sacrifice de pion pour avoir des pièces plus actives, c'était sous-estimé.
0: Ok, intéressant, le sacrifice est sous-estimé. C'est déjà pas mal. Hein. Mais Laurent avait évoqué un usage différent de l'espace. Alors ça m'intrigue. Je croyais que l'important aux échecs, c'était de tenir le centre du plateau. Ce que Laurent confirme, enfin, dans un premier temps.
1: Pourquoi il faut jouer au centre ? Bien, tout simplement parce qu'on va gagner de l'espace, et on va avoir plus d'espace pour nos pièces, et on va avoir en développant plus harmonieux. Est-ce que si on bouge le pion des tours, bah finalement, on n'aide que nos tours. Donc ça n'a pas l'air extraordinaire comme ça sur le papier. Mais finalement, l'intelligence artificielle a dit que si on poussait le pion jusqu'au bout, finalement, ça gagnait de l'espace. Et même si l'attrait de ce gain d'espace ne nous paraît pas visible, sur le long terme, sur le très long terme parfois, ça va affaiblir le roi adverse. On pensait que l'espace était important, mais ça a été encore réévalué. C'est-à-dire que c'est vraiment très important, selon l'intelligence artificielle, enfin, de la façon dont elle joue.
0: J'adore cette dernière incise. Enfin, de la façon dont elle joue. Comme si l'IA avait sa façon de jouer, qui n'est pas vraiment la nôtre. Vu la subtilité et le nombre de personnes très intelligentes qui se sont pris la tête pour améliorer l'efficacité des stratégies aux échecs, c'est quand même pas rien de s'apercevoir que l'espace est encore plus important qu'on ne le pensait et qu'on peut donner au tour un rôle plus important qu'elle n'avait jusque-là. Mais c'est pas les seuls changements stratégiques dus à l'IA. J'ai le souvenir d'avoir entendu dire par un autre grand maître international que l'examen des parties jouées par l'IA nous avait amené à envisager un peu différemment la meilleure manière de protéger le roi. Ce qui est quand même pas rien aux échecs. Hein. Bon, pour le dire vite, on a longtemps privilégié la protection du roi par d'autres pièces, alors que les IA nous auraient fait comprendre que ce qui importe, c'est plutôt de garantir la mobilité du roi.
1: Là, tu vois ce que tu viens de me dire, je vais pas être tout à fait d'accord. Pourtant, il est grand maître, je suis grand maître, et voilà.
0: Comment t'expliques que vous ne soyez pas complètement d'accord avec cette interprétation ?
1: Parce qu'on n'a pas la même analyse des parties, et du style de jeu, et de ce qu'on a pu lire, de ce à quoi on a pu réfléchir.
0: Dans le monde des échecs, du haut niveau des échecs, il n'y a pas d'accord complet sur avant et après
1: Non, parce que c'est encore un petit peu flou tout ça. On s'est quand même trompé pendant très longtemps sur pas mal de choses. La mobilité du roi, par exemple, non, ce n'est pas quelque chose qui m'a marqué. Justement, moi je trouve plutôt que la sécurité du roi a été renforcée par ça. Mais encore une fois, on peut avoir des analyses différentes, c'est des choses qu'on ne saisit pas encore très bien.
0: Passionnant. C'est pas seulement que l'IA nous fait envisager un peu différemment certains aspects du jeu, mais tout le monde n'est pas d'accord sur l'interprétation à donner de certaines de ces stratégies. En fait, c'est encore plus compliqué que je le pensais. L'IA ne s'est pas contentée de modifier un peu le jeu, elle donne à penser. Parce qu'on n'est pas encore en mesure de comprendre tout ce qu'elle fait. Bon, pour moi, ça soulève au moins une question. Qu'est-ce que ça produit dans le monde des échecs ? En 2017, DeepMind a publié les parties jouées par son intelligence artificielle AlphaZero contre Stockfish, qui était jusque-là le meilleur ordinateur et le meilleur joueur d'échecs au monde. Les joueurs humains ont pu examiner ces parties, ils ont pu voir en détail comment AlphaZero avait joué, ils ont pu constater son style flamboyant, pour reprendre des mots de Laurent. Garry Kasparov lui-même en a conclu à la naissance d'une espèce supérieure, je cite. Mais qu'est-ce que ça produit ça dans le monde des échecs ?
1: Les joueurs se sont adaptés. C'est pas un hasard si Magnus Carlsen a eu sa meilleure année en 2019, parce que c'est mieux adapté que les autres, tout simplement. Ça profite toujours au meilleur, hein, ce genre de choses.
0: Il se trouve que Laurent a été pendant 10 ans ce qu'on appelle le secondant de Magnus Carlsen. C'est-à-dire qu'avec d'autres, il était payé pour le suivre dans les grandes compétitions et l'aider à préparer ses matchs. Il a donc vu de près ce que c'était qu'un joueur exceptionnel. Et ça m'intrigue beaucoup ce qu'il vient de dire Laurent. Ce n'est pas un hasard si Magnus Carlsen a fait sa meilleure année en 2019. Je lui demande ce qu'il a pu constater à ce moment-là.
1: Il y a eu un changement de style, alors léger évidemment, mais quand même, il a adapté tout ça. Et justement, ses prises de pions, ses prises de risque où il sacrifie des pions, on voyait ça beaucoup plus dans ses parties. Et c'est vrai qu'il s'était adapté beaucoup plus rapidement que les autres joueurs du top. Et donc, c'est pas un hasard si en décembre 2017, AlphaZero sort, Lila sort en mi-2018. Et en 2019, il fait la meilleure saison de sa carrière. Et avec des belles parties, vraiment avec un très beau style, un peu un renouvellement. Voilà. Donc, ça lui a donné une certaine inspiration, sans tout changer. Hein.
0: Bon, cette évolution dans le jeu de Carlsen, il faut sans doute être du niveau de Laurent pour l'apercevoir. Mais il faut quand même prendre la mesure du truc. Hein. C'est en examinant les parties jouées par une machine qu'un génie comme Carlsen fait évoluer son propre jeu. Mais c'est quand même fou. L'humain apprend de la machine, d'une machine qui n'a fait que jouer contre elle-même. Et cet humain utilise ce nouveau savoir pour faire la meilleure année de sa carrière, dit Laurent. C'est-à-dire pour battre d'autres humains. Tout ça, ça me pose une question de néophyte. AlphaZero est à ce point au-dessus de Carlsen ?
1: AlphaZero et même les meilleurs logiciels sont estimés à, pour ceux qui connaissent ce classement Elo, à 3600 Elo. Voilà, Magnus Carlsen à 2800. Donc, évidemment qu'il perdrait contre AlphaZero. Si en 10 parties il fait une nulle, ça sera déjà pas mal. Mais voilà, essayez de regarder et en tirer un petit peu toutes les leçons. C'est pas évident parce qu'on a un joueur juste beaucoup plus fort que nous. Si on le prend comme ça, c'est pas un ordinateur, c'est juste un joueur. Comme il était un auto-apprentissage, c'est un ordinateur toujours, mais bon, là, ça devient complexe à comprendre finalement, même pour nous. C'est juste, on a un joueur en face de nous qui est infiniment plus fort que nous. Donc, on essaie de regarder comment il fait et on essaie de s'en inspirer un petit peu, mais sans non plus dépasser les limites. Parce que si on joue les mêmes coups que l'intelligence artificielle, il faut les assumer derrière. C'est-à-dire qu'il faut pouvoir trouver les coups, donc c'est pas évident non plus.
0: Outre la quasi-personnalisation que fait Laurent, hein, il parle d'AlphaZero comme d'un joueur. Il dit quelque chose qui m'intrigue. On peut apprendre du maître, mais on ne peut pas exactement jouer comme lui, même quand on s'appelle Magnus Carlsen. Alors, j'ai besoin que Laurent m'explique comment il en est arrivé à cette conclusion. Et là, il revient à l'analyse des parties jouées par AlphaZero contre un autre logiciel, plus classique, en 2017.
1: Dans une partie contre Stockfish, par exemple, il sacrifie trois pions et on voit que son adversaire est complètement asphyxié et après il fait ce qu'il veut, il se balade, mais il faut être sûr que l'adversaire est complètement asphyxié derrière. Ça, c'est compliqué de reproduire ça. Moi, je peux penser, c'est-à-dire je peux penser que je donne des pions et que j'ai beaucoup de jeux et que mon adversaire va être asphyxié, mais je peux aussi me tromper. Il a calculé loin, le pion H qui pousse, des sacrifices matériels pour des compensations très long terme, c'est-à-dire quand je parle très long terme, c'est-à-dire que nous, on s'en rend compte 30 ou 40 coups que finalement, c'était hyper bien vu. Donc c'est compliqué à appréhender, c'est-à-dire qu'on regarde un truc qui est magnifique, qu'on peut essayer de reproduire, mais attention, c'est pas évident, c'est quand même quelqu'un de beaucoup plus compétent que nous.
0: Quelqu'un de beaucoup plus compétent que nous. C'est un grand maître international aux échecs qui parle là d'un programme informatique. Donc les humains en sont réduits à jouer entre eux. Mais ils utilisent les machines, la compétence des machines, pour se préparer, pour élaborer des stratégies les plus efficaces possibles. Au vu de tout ça, comment Laurent décrirait ce que c'est aujourd'hui que de jouer aux échecs à haut niveau ?
1: Les premiers coups sont joués souvent de mémoire. Après, le but du jeu, c'est de faire en sorte que notre adversaire joue le plus rapidement tout seul. C'est-à-dire qu'il ne joue plus avec sa mémoire et l'ordinateur. Donc, essayer de surprendre notre adversaire tout en faisant quelque chose de raisonnable. On peut faire quelques concessions pour que notre adversaire joue tout seul, parce que évidemment le niveau baisse, baisse d'un coup de manière très forte. Donc il faut essayer de comprendre comment notre adversaire va se préparer, où il veut nous amener aussi, et essayer de surprendre le plus tôt possible pour qu'il réfléchisse par lui-même et pas par la préparation qui se fait en amont des parties.
0: Intéressant. Jouer aux échecs aujourd'hui à haut niveau, c'est une dialectique complexe. Être le premier à faire sortir l'adversaire du plan préparé avec l'aide des logiciels. Donc, être le premier à surprendre l'autre, mais sans non plus trop s'exposer. Je trouve ça très marrant que Laurent précise que ce moment où l'humain joue par lui-même se manifeste par une baisse drastique du niveau de jeu. Tout ça, ça raconte quelque chose de dingue. En gros, celui qui l'emporte est celui qui arrive le plus vite à faire jouer l'autre comme un humain. Mais du coup, la question que je me pose, c'est est-ce qu'il ne faut pas être un humain, justement, pour surprendre un humain ? Quand je pose la question à Laurent, il me répond par une anecdote.
1: c'est Magnus Carlsen, donc il y avait une partie, on avait préparé quelque chose, il serre la main à son adversaire, un adversaire contre qui il jouait très régulièrement, Levon Aronian, et il sent quelque chose de bizarre. Donc il a changé complètement. Pourquoi il n'a pas écouté mon conseil? Parce que le conseil il a été donné, disons, le matin de la partie. Moi, je ne sais pas comment il a dormi. Hein. Non, mais je ne sais pas s'il est en forme pour jouer une partie longue et complexe. Et parfois, il y a des stratégies plus agressives que d'autres. Alors moi, je pense que c'est la stratégie adaptée. Mais est-ce qu'il a bien dormi?
0: Cette histoire, elle me rappelle un très beau livre du grand mathématicien et philosophe français Daniel Handler, dont je crois avoir déjà parlé dans un épisode. Ce livre s'intitule « Intelligence artificielle, intelligence humaine, la double énigme ». Et parmi mille autres choses passionnantes, Handler y explique quelque chose de fondamental. Il dit que dans l'état actuel de l'informatique, les IA sont très fortes, beaucoup plus fortes que nous, pour résoudre des problèmes. Comment aller d'ici à là le plus vite possible? Comment écrire du code informatique pour obtenir tel résultat? Comment bouffer le roi de l'adversaire aux échecs? C'est très spectaculaire, cette capacité à résoudre des problèmes si différents. Et les problèmes sont, c'est vrai, une part importante de ce qui nous occupe au quotidien. Mais, ajoute Handler, les machines sont beaucoup moins à l'aise avec les situations. Les situations, ce sont des sortes de problèmes qui sont entremêlés à un contexte, à une personne, à une histoire, à un moment.

0: etc. Et cette difficulté avec les situations fait que dans tout un tas de tâches, les machines sont encore très faillibles. Par exemple, je lisais dernièrement un papier universitaire qui évaluait la réaction de différents robots conversationnels, du type GPT et d'autres, face à un interlocuteur en plein délire psychotique. Bon, ben, c'était assez flippant parce que l'un de ces robots en venait à dire à la personne en plein délire « Vas-y, saute dans le vide, tu vas t'envoler ». Bon, et ben, même si cette IA a sans doute avalé beaucoup plus de bouquins sur le délire psychotique que n'importe quel psychiatre au monde, on ne peut pas dire que son encouragement à sauter manifeste une foudroyante intelligence de la situation. Et ben, l'anecdote de Laurent, là. Ce qu'elle raconte, c'est que Magnus Carlsen se fait très certainement éclater par n'importe quel logiciel d'IA existant. Mais en revanche, son aptitude à sentir en une seconde que son adversaire n'est pas comme d'habitude, et que donc il va falloir adapter sa stratégie, ne pas faire ce qui a été prévu, eh ben, cette aptitude-là, elle est profondément humaine. Parce qu'elle relève de la compréhension d'une situation que Laurent résume par la question du sommeil. C'est donc du Daniel Handler dans le texte. Alors, je sais ce qu'on peut m'objecter. On peut me dire, peut-être que la machine ne se le formule pas comme Magnus Carlsen le fait, mais en adaptant son jeu à ce que fait l'adversaire, en fait, elle manifeste aussi une forme de compréhension de la situation, puisqu'elle le bat. Mais c'est pas la même chose. Ça passera par le pur jeu. Au fond, la machine fera ce qu'il faut pour battre quelqu'un qui a mal dormi, elle s'adaptera à la situation, mais sans avoir aucune idée de pourquoi elle le fait. Et ça, c'est très troublant. Je crois que, moi, ça m'intéresse plus de savoir comment un humain s'adapte à cette situation. Donc, je pose la question à Laurent. Qu'est-ce qu'on fait dans ce cas-là, quand on arrive à un match et qu'on a mal dormi?
1: On va essayer de jouer une partie moins complexe, c'est-à-dire avec moins de calcul, où on peut se baser plus sur son intuition. Parce que finalement, au bout du bout, le jeu d'échecs, c'est une fois sur mille où je peux calculer tout jusqu'au bout, tout jusqu'au mat. Donc finalement, c'est un jeu d'intuition. Donc on va moins créer de contact, c'est-à-dire qu'on va moins ouvrir la partie. C'est-à-dire, par exemple, si je joue au premier coup E4 ou D4, bah, d'ailleurs, ça s'appelle comme ça, c'est le système ouvert avec le pion du roi et le système fermé avec le pion de la dame. Donc en général, le coup du pion de la dame amène à des parties plus lentes, où il y a moins de contact rapide, moins de choses à calculer dès le début, donc moins de fatigue accumulée, où on peut se baser plus sur notre savoir-faire, disons, sur l'expérience et l'intuition.
0: Tu dis l'intuition, mais le fait que des ordinateurs soient aujourd'hui beaucoup plus forts que les hommes prouve que c'est pas une question d'intuition.
1: Ben chez nous, oui, ça restera toujours une question d'intuition, en tout cas. Mais évidemment que même, sans parler de l'IA, même la force de calcul brute nous bat à plate couture. Donc oui, mais nous, on n'a pas le choix. Parce qu'on ne va pas, du jour au lendemain, je ne vais pas décider d'essayer de tout calculer jusqu'au bout, dès le premier coup. Parce que sinon, ça ne va pas tenir très longtemps.
0: Alors, face aux machines, eh bien, il nous reste l'expérience et l'intuition dont fait montre Carlsen. Mais pourquoi continuer à jouer aux échecs si l'on sait qu'on joue à une version moins forte du jeu ? La réponse, juste après, dans Le Code a changé sur France Inter.

0: On arrive exactement où j'avais envie d'aller depuis le début de cette discussion avec le joueur d'échecs et grand maître international Laurent Fraissinet. Parce que depuis que les ordinateurs sont devenus meilleurs que nos échecs, que l'IA est de plus en plus performante, pourquoi les grands maîtres continuent-ils à jouer ? C'est quand même pas bizarre de consacrer sa vie à une activité qui est mieux faite par les machines.
1: Le code a changé.
0: Eh bien, la réponse de Laurent est frappée au coin du bon sens.
2: Ferrari va plus vite que Usain Bolt. Mais ça reste, dans l'affrontement en tout cas, passionnant. Et le travail de recherche est moins intéressant. Avant, il y avait cette petite satisfaction dans la recherche de trouver une belle idée qu'on pourra placer plus tard, un concept. Moi, je me rappelle, quand je suis devenu grand maître, donc c'était en 2000, il y avait un combat idéologique, je dirais, avec notre adversaire, où moi, je croyais à ma variante. Et puis, on va voir qui avait raison, finalement. Qui, voilà, a la meilleure conception, qui a mieux compris la position à la maison. Et la fois d'après, il y avait des débats théoriques. Voilà, c'est ce qu'on appelait des débats théoriques. J'aime bien ce que je fais. Je comprends que tu puisses bien aimer ce que tu fais, mais allons-y, débattons-en.
0: Il n'y a plus de débat théorique.
2: Bah non, parce que maintenant c'est réglé par l'ordinateur en une demi-seconde. Donc ça sert à rien, on a la réponse tout de suite.
0: Cette réponse de Laurent en deux temps est passionnante. D'abord, une Ferrari va plus vite qu'Usain Bolt, dit-il. Certes. Vu comme ça, le fait qu'on soit battu aux échecs par des machines n'est qu'une défaite supplémentaire dans la grande histoire des défaites dans l'affrontement entre humains et machines. Elles sont plus fortes que nous, plus rapides, plus endurantes. Mais si on continue à se défier entre humains en courant un 100 mètres, eh ben, on peut continuer à jouer aux échecs. Sauf que le second temps de la réponse de Laurent indique une différence. La disparition du débat théorique, comme il dit. Ça, c'est quelque chose. Se disputer sur des systèmes de jeu n'a plus grand sens si c'est la machine qui tranche la dispute en une seconde. En effet, il n'y a plus de croyance. Ah, si j'avais joué comme ça, peut-être que... Eh ben non ! La machine, elle prouve que j'aurais eu tort. Alors maintenant, il faut passer à autre chose. On peut pleurer la disparition des débats théoriques, hein. Mais on peut aussi se dire que si les machines les tranchent, eh ben, ça permet à tout le monde de progresser. Si on sait ce qui est mieux, eh ben, au lieu d'en discuter pendant des plombes, on s'améliore. D'où ma question à Laurent. Est-ce qu'il trouve que le niveau moyen des joueurs d'échecs a augmenté ?
2: Il a explosé. Il n'a pas augmenté, il a explosé. On peut jouer maintenant des parties d'échecs online et c'est là où l'intelligence artificielle a été formidable pour les échecs qui sont quand même en train de connaître une période faste où on joue chez soi, on fait une partie et tout de suite, l'intelligence artificielle nous sort le nombre d'erreurs, le nombre de coups brillants. Moi, je jouais une partie dans mon club. J'avais peut-être un coach qui venait me voir, qui me disait « t'as fait cette erreur-là », mais c'était pas le même niveau. Et donc là, on a tout de suite la réponse à tout.
0: Intéressant. Donc, loin de nuire à l'intérêt des échecs, les machines ont plutôt participé à son expansion actuelle. Et même, si on en croit Laurent, ça fait exploser le niveau moyen des joueurs. Mais sur cette question des erreurs pointées, quelque chose me tarabuste. Est-ce que Laurent, il est toujours d'accord quand la machine relève une erreur dans une de ses parties ?
2: Je peux ne pas être d'accord, mais en fait, j'ai tort. Donc, je me fais une raison. Quelqu'un qui me battrait 100 à 0, je peux commencer à discuter ce qu'elle dit, mais en fait, j'en prends acte, plutôt.
0: Oui, mais c'est pas très logique avec ce que tu disais tout à l'heure. Tu vois, en fonction de quoi elle appelle ça une erreur ? En fonction de elle, c'est qu'elle est capable de faire.
2: Oui, mais elle dit le bon coup.
0: Oui, mais elle dit le bon coup, mais sauf si elle dit un coup qui est en fait inenvisageable pour l'humain parce qu'il va s'avérer utilisable 40 coups après, je veux dire, c'est pas un bon coup pour l'humain, c'est un bon coup pour elle. C'est qu'en fonction de quoi, elle dit que c'est une erreur.
2: C'est objectivement une erreur, mais effectivement, comme tu dis, si je comprends pas ce coup, il faut pas le jouer, ça c'est sûr.
0: C'est ça, mais c'est vachement intéressant parce que, encore une fois, c'est une erreur, c'est quelque chose par rapport à une capacité, si tu veux, c'est bien pas sûr. Une erreur dans l'absolu. Alors là, j'avoue, j'étais assez content de mon raisonnement. Ah bah ouais. Si la machine évalue le jeu des humains à l'aune de ses propres capacités, ça rime à quoi ? Si elle juge ce coup moyen parce qu'elle, elle voit que dans 10 coups, il peut porter préjudice, mais à quoi ça sert qu'elle me dise que j'ai fait une erreur si mon adversaire aurait été de toute façon incapable de saisir l'occasion ? Alors, j'étais en train de tirer des conclusions définitives de mon petit raisonnement quand Laurent a repris la parole pour me doucher un peu.
2: Franchement, là, on est en train de parler d'exception. Hein. La plupart du temps, on comprend très bien.
0: Ah ouais, c'est vrai. En gros, tu comprends pourquoi ils te disent c'est une erreur, etc.
2: Oui, bien sûr, bien sûr.
0: Parce que sans doute qu'ils sont pondérés presque.
2: Non, déjà, ils sont plus faibles qu'Alpha 0. Si c'était Alpha 0, attention, ça serait une autre histoire. Stockfish et Consort, on a grandi un petit peu avec eux. Et on avait le temps de digérer, disons, ces améliorations. Donc Stockfish est quand même assez prévisible. En tout cas, pour moi, j'ai grandi avec Stockfish, en fait.
0: En effet, c'est utile à rappeler. Moi, quand je pense à une machine qui joue aux échecs, je pense à AlphaZero, le logiciel de Google, DeepMind, qui a produit des parties exceptionnelles, mais qui n'est pas le tout venant des logiciels avec lesquels on joue aux échecs aujourd'hui. Stockfish est hyper fort, bien plus qu'un humain, mais Stockfish, c'est pas à proprement parler de l'IA, enfin pas totalement. Et donc, ça relève d'une logique humaine, même si le logiciel est dopé à la puissance de calcul. Bon, puisqu'on en est dans les usages concrets, Laurent nous a expliqué à quel point les ordinateurs étaient utiles pour préparer des matchs, surtout quand on connaît son adversaire. Mais dans ce cas, ça aide à préparer plutôt les ouvertures ou plutôt les finales de partie.
2: Essentiellement, maintenant, on se prépare dans les débuts. Pourquoi ? Parce que ça, maintenant, on a tellement de connaissances que ça va très loin. Donc, c'est-à-dire, quand on prépare le début, on prépare pas que le début, on prépare le milieu de jeu aussi. Parfois même, ça va tellement loin qu'on peut préparer, on peut voir des finales aussi. Sachant que maintenant, il y a des ordinateurs qui ont résolu complètement. C'est-à-dire que cette pièce, c'est résolu. Hein.
0: Je comprends plus rien.
2: On met la position avec cette pièce, quand il ne reste plus qu'une finale avec cette pièce. On met la position sur table base. On a la solution. C'est-à-dire, maintenant, 58 coups.
0: Avant, on ne l'avait pas.
2: C'est résolu à 7 pièces. Bon, il y a 32, hein, donc on n'est pas encore au jeu résolu.
0: Et est-ce que la perspective, c'est qu'un jour, le jeu entier soit résolu ?
2: Je ne sais pas, oui, certainement. Je suis tellement surpris à chaque fois, moi, des évolutions technologiques, l'intelligence artificielle, que je n'avais pas vu venir, hein, franchement. Je ne sais pas, on nous aurait posé la question en 2000. Est-ce qu'on mettra les règles du jeu sur ordinateur et 4 heures plus tard, il revient, ça sera le meilleur joueur d'échecs de tous les temps ? Je ne pense pas qu'il y aurait beaucoup de gens qui auraient répondu oui.
0: Évidemment, je suis allé voir ce que c'était que cette histoire de jeu résolu. Et j'ai appris, j'espère que j'ai bien compris, qu'en 2012, le département de sciences informatiques de l'université de Moscou avait en effet réussi à résoudre toute finale comportant jusqu'à 7 pièces. Mais manifestement, si j'ai bien compris toujours, c'est pas avec la méthode employée par les Russes qu'on pourra résoudre la totalité du jeu d'échecs, parce que le nombre de positions est estimé à 4,5 fois 10 puissance 46, ce qui est énorme. Et d'ailleurs, les scientifiques ont l'air de dire qu'il faudra pas mal de temps pour arriver à la résolution de la totalité du jeu. Mais quand même, est-ce que Laurent est à l'aise avec l'idée que ce soit possible, un jour, qu'un ordinateur dise « Eh ben, pour gagner une partie d'échecs à coup sûr, voilà quel coup il faut jouer. »
2: Finalement, le jeu, au bout du bout, il n'y a pas besoin d'être un expert pour comprendre que c'est très équilibré. Bon, les blancs ont le trait, mais en fait, c'est pas assez, selon nos connaissances. Ce serait vraiment une énorme surprise, là, pour le coup, si on disait les blancs jouent et gagnent. A priori, le jeu est nul. À très très haut niveau, entre ordinateurs, il y a 99% de parties nulles. Donc ça veut dire qu'on doit jouer entre nous, faire nos petites erreurs, et voilà, continuer à prendre du plaisir.
0: C'est marrant de dire ça, c'est dire, oui, comme des enfants, tu vois, ce qui est bien, c'est de continuer là, jouer dans le bac à sable, c'est mignon. En fait, non, mais t'es face à un jeu qui est depuis le début fondé sur cette idée du calcul, de machin, etc. Puis en fait, on s'aperçoit donc qu'il y a des trucs qui jouent mieux que nous. Ben donc, en fait, il faut continuer à jouer avec nos petites conneries, là, d'humains, faillibles. En fait, ce qui est beau, c'est la faille, c'est l'erreur. C'est pas la perfection.
2: Oui, mais finalement, est-ce que la société, elle se dirige pas vers ça ? Est-ce que quand on fait un podcast maintenant, si on demandait à l'intelligence artificielle de le faire à notre place, peut-être que ça serait mieux ? Je sais pas, moi, je sais pas. C'est pas mon rôle non plus, on n'est pas là pour ça, mais...
0: Bah si, on est là pour ça. On est là pour voir comment, à travers les échecs, se joue quelque chose de plus vaste. On est là pour comprendre à quoi ça sert.

0: Ça sert de continuer à faire mal ce que les machines font bien, mieux que nous en tout cas. Et les échecs, en ce sens, ça peut être un avant-poste. Et du coup, j'aime bien la manière dont Laurent prend ça. Sa philosophie, elle me rassure. Bon, sauf évidemment quand il dit que les machines pourraient faire de meilleurs podcasts que nous. Mais pour le reste, ça me rassure. Parce que depuis le début, qu'est-ce qu'il raconte, Laurent ? Il raconte que l'arrivée de l'ordinateur a d'abord fait progresser considérablement le jeu. Que les IA ont non seulement ouvert de nouvelles perspectives stratégiques, mais aussi permis un compagnonnage, où la machine aide l'humain à voir ses erreurs, et donc à s'améliorer. Au final, ce sont les échecs qui en ont profité. Mais le problème, c'est que tout ça n'est possible qu'à la condition de renoncer à la rivalité avec les machines. Et là, ça me rappelle un épisode très ancien du Code à changer, où l'historien des religions Millet Douéi, par ailleurs grand connaisseur du numérique et de son histoire, avait évoqué comment le fondateur de la cybernétique, Norbert Wiener, avait vu, dès les années 60, que le terme « intelligence artificielle » était un problème.
1: Il a pointé très très vite dans un livre remarquable qui s'intitule « God, Golem, Inc. » Golem, qu'il y avait un problème de récit qui sera associé à la manière dont on va vivre avec ce qu'il a appelé les machines autonomes.
2: C'est-à-dire, c'était quoi le problème ?
1: C'est-à-dire, on va toujours être poussé par le pouvoir de nos croyances, de nos héritages, vers le modèle du golem et des modèles bibliques, alors que lui, il trouve ça à ses limites.
0: Le modèle du golem, c'est quoi ? Bon, c'est celui de l'être artificiel, humanoïde, qui, dans la mystique juive, est créé à partir de l'argile pour assister la personne qui l'a créé. C'est une figure super importante du folklore judaïque. Il y a plein de commentaires, plein de contes, de récits qui la mettent en scène. Ça, ok. Mais je vois pas très bien en quoi cette figure du golem est opérante dans la manière dont on conçoit notre rapport avec les machines autonomes.
1: On a ça dans presque tous les films de science-fiction. On crée une machine, cette machine est intelligente. Dans un premier temps, elle va regarder son créateur et va l'adorer. Après, elle va essayer de l'améliorer. Puis après, elle se rend compte que c'est un exercice futile, elle va essayer de l'éliminer. Hollywood a gagné beaucoup d'argent avec un scénario aussi simple que ça.
0: Et voilà. Norbert Wiener voyait le risque à employer certains mots comme intelligence artificielle parce qu'il nous incite à réactiver cette figure du golem et à nous mettre en concurrence avec les machines. Alors qu'en fait, d'autres relations sont possibles. Eh bien, peut-être que les échecs sont le signe qu'une autre relation est possible. Et en quittant Laurent, j'ai l'impression d'avoir rencontré un type dont la passion n'a pas perdu tout son sens avec l'arrivée de l'IA. Au contraire. Parce qu'au fond, l'arrivée de l'IA lui a montré que ce qui l'intéressait dans sa passion, c'était sa part humaine. C'était pas le calcul, c'était l'intuition. C'était pas le jeu parfait, mais c'était les erreurs. Et ça, je sais pas pourquoi, ça me met en joie. Merci beaucoup à Laurent Fraissinet. À la prise de son, c'était Jérôme Ragano. Au mixage, Baptiste Collion. Réalisation, Séverine Cassard. Après le journal, vous retrouverez les admirations littéraires d'Irène Jacob.
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0: 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Et tout de suite, le journal, Flore Catala, bonsoir.
9: Bonsoir à tous. Journal spécial incendie ce soir sur cet orage de feu inédit en France qui continue de gronder. En Gironde, les flammes poursuivent leur progression inextinguible au nord du bassin d'Arcachon et vers Bordeaux, où sont réfugiés des milliers d'habitants et de vacanciers fatigués, hagards et fragiles pour certains. Leur accueil s'organise pour les héberger, les soigner, les rassurer. Sur le terrain, ce n'est plus une forêt de pins, mais une forêt de feu qui se dresse face aux pompiers. Forêt survolée pour la première fois ce soir par l'avion militaire A400M, c'est l'image de la soirée, ce premier largage de retardant rouge au-dessus de la Gironde. Un incendie

0: qui a des conséquences jusqu'à Paris. Le tracé de l'ultime étape du Tour de France modifié demain, car les effectifs de sécurité sont manquants avec de nombreux agents envoyés d'urgence dans le sud-ouest pour aider. Des nouvelles plus rassurantes ce soir sur le front du feu dans les Landes, données par le préfet, vous l'entendrez. Et puis un mort en Espagne dans les incendies qui ravagent le pays et plus particulièrement les abords de Madrid. Dans le reste de l'actualité ce soir, un nouveau front au Moyen-Orient entre Arabie Saoudite et rebelles houthis du Yémen qui vient compliquer les tensions déjà en cours entre États-Unis et Iran. 6 hommes présentés à la justice en France après l'attaque déjouée contre la synagogue de Sarcelles il y a une quinzaine de jours. Les mondiaux d'escrime à Hong Kong où la Russie peut à nouveau afficher son drapeau et chanter son hymne. La fin du festival d'Avignon ce week-end et la disparition à 80 ans de la chanteuse Marie-Paule Bell. Et puis la météo, Magali Rochereau, avec des orages à surveiller ce soir en Méditerranée.
1: Oui Flore, et demain ça sera l'inverse, ciel perturbé au nord et soleil dans la moitié sud.
0: Et vos prévisions complètes à la fin de ce journal. 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Des bilans aux chiffres toujours plus vertigineux. À chaque heure qui passe, plus de 30 000 hectares ravagés par les incendies dans le sud-ouest entre Gironde et Landes. 140 maisons détruites, près de 170 000 personnes évacuées. Des réfugiés du feu, partis pour échapper aux flammes et à la fumée toxique, ils affluent en masse dans des salles des fêtes, des gymnases, des centres d'accueil désormais bondés. Comme celui du parc des expositions de Bordeaux, où une unité médicale s'est montée à la hâte pour s'occuper des évacués les plus fragiles, ceux venus des EHPAD de la région. Reportage Erwan Chassin.
2: Avec son téléphone à l'oreille, elle est quasiment insaisissable. Stéphanie Olivet est DSM, directrice des secours médicaux, dans cette situation sanitaire exceptionnelle. En gros, elle supervise tout ou presque. La première fois qu'elle est confrontée à une telle situation.
3: Enfin, tout gérer, c'est pas ça. Mais je suis toujours dérangée au téléphone. On doit gérer toutes les places d'évacuation parce que vous voyez, là, on a les moyens d'évacuation, des ambulances qui attendent.

0: dire bonjour aux gens, savoir s'ils vont bien, essayer peut-être d'avoir une petite parole pour les déstresser. Là, effectivement, c'est très formateur. Ça permet de se familiariser avec le contact avec le patient et surtout aider comme on peut, quoi, et se sentir utile.
1: À l'extérieur, le balai des véhicules sanitaires qui arrivent des zones menacées et qui repartent vers d'autres départements, lui, s'est poursuivi tout au long de la journée.
2: Erwan Chassin, envoyé spécial à Bordeaux pour Inter avec Fabien Gosset pour les moyens techniques. Les pompiers, eux, continuent de lutter d'arrache-pied contre des feux qui semblent en tout point plus forts qu'eux, attisés par les vents, nourris par une forêt de pins très sec. Un incendie qui s'est changé en orage de feu, du jamais vu jusqu'ici en France. Écoutez les précisions du directeur du service départemental d'incendie et de secours de Gironde, Marc Vermeulen.
3: Ça veut dire que ce genre de phénomène est amené à générer des éclairs en amont de l'arrivée de ce pyrocumulonimbus, mais également de provoquer ce que la littérature appelle des attaques de braise. C'est-à-dire qu'il va générer des braises en nombre très conséquent qui vont avoir forcément des impacts sur la population, mais également sur les maisons, mais également sur un certain nombre d'installations. Raison pour laquelle vous avez eu une montée en puissance très rapide des évacuations, parce que autre facteur difficile, c'est que du fait de la difficulté de pouvoir localiser exactement ce pyrocumulonimbus, d'ailleurs on ne connaît pas non plus sa vitesse de propagation. Donc il était très difficile pour l'autorité préfectorale et pour les forces de sécurité intérieure et pour le SDIS de conseiller sur le cadencement des évacuations. Durant la nuit, ce pyrocumulonimbus s'est déclassé à la faveur d'une augmentation de l'humidité qui n'était pas forcément prévue dans les prévisions météorologiques. Et donc, au fur et à mesure, il s'est déclassé pour revenir sur, un feu un peu plus normal, entre guillemets, mais toujours avec une certaine force.
2: Et la menace qui reste très sérieuse, ajoute la préfète de Gironde, il ne faut pas relâcher la vigilance. Le feu ce soir se dirige toujours vers la métropole bordelaise. Et entre deux attaques contre cet incendie monstre, les soldats du feu tentent tant bien que mal de recharger les batteries, trouver un peu de repos. Un lieu refuge leur est ouvert à Lacano, au nord du bassin d'Arcachon, dans la salle des fêtes, base arrière, pour souffler après plusieurs heures de lutte dans la fournaise. Valentin Plat, vous êtes sur place. Le site est à une centaine de mètres de l'incendie. Les pompiers que vous avez pu rencontrer se sont ressourcés avant de repartir combattre les flammes.
4: Oui, c'est la fin de plusieurs heures de pause pour ces sapeurs-pompiers du Calvados, de l'Orne, de la Mayenne, des Bouches-du-Rhône également qui sont ici à la salle des fêtes de Lacano. Ils ont pu se restaurer avec des pizzas offertes, mais aussi des crêpes et tout un tas de denrées pour reprendre des forces, remettre du carburant. Comme ils disent, c'est comme les machines, il nous faut de l'essence. Ils vont repartir pour une nuit sur le front à nouveau, la deuxième consécutive pour ces nombreux pompiers qui sont arrivés il y a un petit peu plus de 24 heures maintenant et qui vont à nouveau combattre ce feu qui, selon leur dire, est dans une situation de transition. Ce ne sont plus les flammes et le brasier aussi important, aussi vif qu'ils ont connu il y a un petit peu plus de 24 heures maintenant. Et là, leur mission, ça va être de continuer le travail sur le terrain dans les alentours de Lacano.
2: Valentin Plat, Lacano, ici Gironde pour France Inter et pour épauler les soldats dans leur combat contre le feu. Une aide aérienne plus que bienvenue. L'avion militaire A400M a effectué cet après-midi son premier vol contre le feu en Gironde. Image saisissante de l'engin impressionnant, avion de guerre grand comme deux canadaires. Et derrière lui, cette immense traînée rouge, cascade larguée sur la forêt. Bonsoir Mathilde Hémy.
5: Bonsoir Flore.
2: Alors ce n'est pas de l'eau, c'est du retardant pour bloquer la progression des flammes.
5: Oui, le largage de ces produits chimiques a pour but de retarder les flammes et de réduire l'inflammabilité de la forêt. Certes, l'image de ce panache rouge est similaire à celui des canadaires, mais la stratégie est tout autre. Le canadair largue sur les flammes une grande quantité de produits ou d'eau pour étouffer le feu. A l'inverse, l'A400M s'attaque à ce qui n'a pas encore brûlé, encercle le feu, et c'est en tout cas ce que montre ce tout premier vol. Le gros porteur militaire a déversé son produit sur une longue ligne en lisière du brasier du côté de Lacano Sainte-Hélène, avant donc l'arrivée du feu. L'appareil est ensuite retourné se poser, car contrairement au Canadair, il ne recharge pas en vol sur la mer, sur un lac, mais pas besoin, selon Airbus, sur le papier, de voler très loin, ni de retourner à sa base d'attache, celle de Brissy-Orléans. L'avion militaire est conçu pour atterrir sur des pistes courtes. Il lui faut ensuite une dizaine de minutes, d'après le constructeur, pour recharger sa cuve qui s'accroche très facilement sur

0: la rampe arrière en une heure ou deux. Un dispositif flexible donc qui permettrait si nécessaire d'équiper l'un des 7 autres A400M français. L'armée annonce ce soir qu'elle va vite faire un retour d'expérience pour évaluer ce premier vol. Avantage aussi de l'A400M, il peut voler de nuit contrairement aux autres moyens aériens. Ce premier largage sera observé de près par l'ensemble des Européens car les Espagnols notamment ont été en pointe pour développer ce système. Leur armée travaillait déjà conjointement avec Airbus.
1: Merci Mathilde Dehimy. Et le ministre de l'Intérieur annonce ce soir l'aide à venir de 8 pays européens qui fourniront en tout 13 moyens aériens en renfort. Du renfort donc dans les airs mais aussi au sol, des pompiers venus de toute la France prêter main forte dans le sud-ouest et relever ceux qui sont épuisés par leur bataille contre l'incendie. Et puis parmi ceux qui aident, il y a aussi des agriculteurs avec leurs tracteurs, leurs engins agricoles, leurs tonnes à eau. Ils sont mobilisés pour freiner la progression des flammes. C'est le cas de cet agriculteur de Charente-Maritime qui a décidé de prendre la route pour aller aider ses collègues en Gironde. Paul-Adrien Sicard, vous l'avez rencontré juste avant son départ.
2: Avant même de pouvoir partir, Patrice Rowe doit penser à tout.
3: On a pris à manger pour ce soir, puis des extincteurs, des vêtements.
2: Mais avec l'urgence, il en oublie de quoi dormir. Alors ni une ni deux, il prend un sac et le remplit.
3: Je mets un oreiller, et je mets un sac de couchage. Et puis bah, ce soir, je ne sais pas où je vais dormir, donc sur le bord de la plage, ou j'en sais rien. Je ne sais pas où on va nous accueillir, où on va pouvoir nous prendre, ou peut-être pas.
2: Malgré la situation, l'agriculteur n'a pas vraiment l'air inquiet, bien trop motivé à l'idée de prêter main forte aux pompiers. Et pour ça, il a prévu d'emmener avec lui un peu de matériel.
3: C'est une citerne avec une pompe dessus, on peut envoyer de l'eau sous pression, à peu près comme les pompiers, mais avec moins de pression. Donc on a beaucoup plus de volume qu'eux, donc on peut éventuellement aller ravitailler, aller chercher de l'eau et ravitailler dans des terrains un peu plus compliqués où des camions ne peuvent pas aller.
2: Car pour lui, c'est un devoir d'apporter son aide et d'être au plus près des incendies.
3: C'est un lieu où j'aime bien aller, les Landes. Je trouve le paysage formidable. Et si je suis attaché, autant qu'à la Charente-Maritime, quand je vois ce qui se passe, je me dis que bah, les moissons sont finies, qu'on a un peu de temps et que bah, il faut aller donner un coup de main pour préserver ce qu'on peut encore préserver, si on y arrive.
2: Et Patrice Rowe ne part pas seul. Une dizaine d'autres agriculteurs ont décidé de l'accompagner jusqu'en Gironde.
1: Un reportage de Paul-Adrien Sicard, ici La Rochelle, pour France Inter. 1500 militaires seront également mobilisés ce soir en Gironde, annonce du ministère des Armées, sans compter l'aide des gendarmes de la police et des agents de la sécurité civile. Une mobilisation tellement massive et sans précédent qu'elle a forcément des conséquences. Et la plus retentissante concerne peut-être le Tour de France, dont l'ultime étape parisienne demain est raccourcie. Il n'y a plus assez de monde pour assurer la sécurité des coureurs et du public tout au long du parcours. Résultat, le tracé est recentré sur Paris. Il y a quelques semaines, le Tour, pour la première fois de son histoire, a vu l'une de ses étapes raccourcie à cause de la chaleur. Bonsoir Emmanuel Leclerc.
4: Bonsoir.
1: Fait tout aussi inédit cette fois, le Tour modifié à cause des incendies et des effectifs manquants, c'est une grande première.
4: Oui, c'est au vu de la dégradation de la situation en Gironde et surtout du nombre de familles évacuées la nuit dernière et donc du nombre de communes, de quartiers déserts à sécuriser dans les heures, les jours qui à venir si la situation ne revient pas très vite à la normale, que le préfet de police de Paris et le ministre de l'Intérieur ont décidé de raccourcir cette étape finale de demain. Laurent Nunez a donc donné l'ordre en début d'après-midi de redéployer une partie des forces de sécurité intérieure prévues sur cette dernière étape du Tour de France. Et en l'occurrence, selon nos informations, ce sont les forces mobiles qui devaient être déployées tout le long du parcours dans les Yvelines à partir de Thoiry à 47 km des portes de l'Ouest parisien. Des escadrons de gendarmerie et des compagnies républicaines de sécurité de la police, plusieurs centaines d'agents donc qui devaient se positionner sur les ronds-points, sur chaque intersection, là où il y avait du barriérage et beaucoup de public, au cas où il y aurait un souci, mission de sécurisation essentielle qu'on ne pouvait pas remplacer au pied levé avec des policiers et gendarmes du département, nous confiait cet après-midi un officier dans les Yvelines.
1: Une précision signée Emmanuel Leclerc du service police-justice de France Inter avant le départ demain de cette ultime étape du Tour de France. On rappelle que Tadej Pogacar a toujours le maillot jaune sur les épaules, ça ce sont pour les résultats sportifs. L'étape du jour, aujourd'hui, a été remportée par l'équatorien Richard Carapaz. Un début d'éclaircie, peut-être. En revanche, dans les Landes, le feu qui a brûlé plus de 3000 hectares, forcé à l'évacuation des milliers de personnes, détruit une centaine de maisons. Et pourtant, ce soir, les nouvelles sont moins mauvaises qu'en Gironde. 3000 habitants autorisés à rentrer dans des secteurs stabilisés, annonce à l'instant du préfet des Landes, que nous avons pu joindre. Il participait comme d'autres cet après-midi.

0: à la cellule de crise qui se tient en ce moment à Matignon. Gilles Clavreul qui espère pouvoir bientôt mieux respirer dans son département.
1: Les signes positifs, c'est quand il n'y a pas de mauvaises nouvelles. Et là, en effet, on a passé une bonne partie de la journée. Alors, réserve faite d'une nouvelle saute de feu ce matin qui a été assez difficile à contrer, mais qui l'a été. Depuis lors, et plusieurs heures se sont écoulées, on n'a pas eu de progression significative, donc on reste dans la même enveloppe, sans progression du feu ni au nord ni au sud. Et donc ça, c'est déjà une première satisfaction. C'est pas une victoire, mais c'est une première satisfaction.
2: Comment se profile la nuit dans votre département ?
1: La météo est un peu plus favorable qu'elle n'a été depuis le départ, puisqu'on a, avec la pluie qui est arrivée hier soir, plus de fraîcheur et plus d'humidité. Donc on a des taux d'humidité en journée qui sont de l'ordre de 50-60%, ce qui est pas mal, ça fait très très longtemps qu'on n'a pas eu ça. Ça c'est favorable. Moins favorable, le vent, avec des rafales à 40, mais un vent qui reste relativement constant. Notre grosse difficulté depuis le début de ce feu, c'est que le vent changeait de direction de façon assez subite. Donc là, on n'a pas ça. Voilà, maintenant, une fois que je vous ai dit tout ça, on sait que d'heure en heure, le tableau peut changer et qu'on peut avoir à nouveau des difficultés, à nouveau des problèmes.
0: Le préfet des Landes, Gilles Clavreul, joint par Mathilde Dehimy. Feu toujours pas fixé, en revanche, dans le Var, il brûle toujours, plus de 3000 hectares parcourus avec plusieurs reprises de l'incendie de Pontevès débuté il y a 5 jours. Et puis en Haute-Corse, 3 feux sont en cours sur l'île, l'un d'eux, celui de Corté, a parcouru déjà 900 hectares. En Espagne, le feu toujours aussi incontrôlable, terrifiant et insatiable, a fait un mort dans l'est du pays. Les flammes continuent de menacer aussi aux abords de la capitale. Madrid dans le brouillard ce soir, la ville enfumée, les toits noircis de cendres en raison des incendies qui font rage à l'ouest. 25 000 hectares détruits et 70 000 personnes évacuées.
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0: Au Moyen-Orient, le conflit qui gronde à nouveau entre les États-Unis et l'Iran est en train de s'élargir, s'étendre jusqu'au cœur de la péninsule arabique avec ses attaques, ses échanges de frappes entre l'Arabie Saoudite et le Yémen, les deux pays au bord de l'escalade depuis la mi-juillet, et le blocus décidé par les Houthis dans cet autre détroit stratégique, celui de Bab el-Mandeb en mer Rouge. Bonsoir Étienne Monin.
4: Bonsoir.
0: Le ton monte avec le risque d'un nouvel embrasement régional.
4: Oui, pour l'instant ce que l'on observe c'est plutôt un bras de fer entre les Houthis et les Saoudiens. Les deux parties se connaissent bien. Depuis plus de 10 ans, l'Arabie Saoudite dirige une coalition militaire qui tente de déloger sans succès les rebelles qui sont installés notamment dans les montagnes le long du couloir stratégique de la mer Rouge. Les Houthis sont armés par l'Iran, mais ils n'ont pas véritablement réagi depuis l'opération américaine lancée contre les Mollahs en février dernier. Ils semblaient vouloir se tenir à l'écart du front iranien. Ce réveil des Houthis est essentiellement dirigé contre l'Arabie Saoudite. C'est sans doute un moyen pour essayer de renforcer leur assise régionale. Cela permet aussi de mettre la pression indirectement sur les États-Unis et c'est un levier pour tenter d'obtenir des concessions côté saoudien 4 ans après un cessez-le-feu qui a laissé le Yémen dans la misère. Pour l'instant, les Houthis ne ciblent que les intérêts saoudiens. Ils semblent vouloir éviter une intervention américaine contre leur position qui avait été lourdement bombardée. C'était assez récemment, à peine un an.
0: Étienne Monin, rédaction internationale de Radio France. L'appel depuis la Syrie du secrétaire général de l'ONU à une mobilisation internationale pour aider le pays à se relever après la guerre civile et des années de régime dévastateur. La Syrie, dans un moment charnière, soutient Antonio Guterres en visite à Damas, une première depuis la chute de Bachar al-Assad en 2024. En France, 2 semaines après la découverte d'armes lourdes dans un véhicule à Sarcelles, 6 hommes sont présentés aujourd'hui à la justice. Ils sont soupçonnés d'un projet d'attaque sur la synagogue de cette commune de région parisienne. La voiture et les armes retrouvées à quelques mètres du lieu de culte, tout le quartier avait été évacué. David Giacomo.
5: Oui, l'affaire commence quand un renseignement très inquiétant parvient à la DGSI, le service de renseignement intérieur. Il est question d'une possible attaque de la synagogue de Sarcelles, où vit une importante communauté juive. Sur place, le 11 juillet au soir, la police découvre alors une voiture suspecte, garée près d'un cinéma et à environ 500 mètres du bâtiment religieux. À l'intérieur de ce véhicule volé, une Kalachnikov, un pistolet et des munitions. Les analyses des traces ADN, de la téléphonie et de la vidéosurveillance vont permettre d'interpeller 6 suspects en région parisienne. Âgés de 22 à 40 ans, ils sont soupçonnés d'avoir transporté ces armes dans la voiture volée, mais rien n'indique à ce stade en tout cas qu'ils étaient informés d'un projet terroriste. Les investigations se poursuivent pour identifier les commanditaires et déterminer si un projet d'action violente visait bien la communauté juive de Sarcelles.
0: Dans le Val-de-Marne, une vaste opération en cours a choisi le roi pour déminer une bombe datant de la Seconde Guerre mondiale, bombe de 500 kilos, découverte au début du mois à l'occasion de fouilles archéologiques, fouilles préventives sur le chantier d'une usine. Et si les auto-entrepreneurs n'étaient pas ceux qu'on pensait, ils sont de plus en plus, plus 11% de création d'entreprises sur un an, surtout des micro-entreprises. Alors à leur tête, on imagine des ultra-urbains, ultra-connectés, mais en réalité, la moitié d'entre eux travaillent et vivent loin des grandes villes. D'après une étude de l'Union des auto-entrepreneurs et travailleurs indépendants, ils sont plus d'1,5 million à être installés à la campagne dans de toutes petites communes, Agnès Soubiran.
6: Dans une première vie, Elodie a été aide-soignante à l'hôpital, puis dans un EHPAD. Mais l'idée d'accompagner les personnes âgées chez elles lui trottait dans la tête. Elle a donc suivi une formation.
7: Ce versant vraiment administratif, le segment client, voilà, développer son activité, tout ça c'était vraiment très opaque pour moi.
6: Et elle s'est installée dans un petit village des Pyrénées-Atlantiques, Cercasté.
7: Je suis devenue auto-entrepreneuse le 1er avril 2025.
6: Et elle propose désormais tout un panel d'activités.
7: Que ce soit de la stimulation mémoire, de la stimulation de la motricité. Je me suis également formée à l'hypnoanalgésie. Je propose également de l'aide lors du retour d'hospitalisation.
6: Elodie estime aujourd'hui mieux concilier vie professionnelle et vie familiale. Il revitalise les communes, insiste de son côté François Hurel. Il est le fondateur de l'Union des auto-entrepreneurs.
8: Ils sont 1 sur 2 à rendre des services à des habitants. J'ai pas dit que l'administration abandonnait, mais je dis que l'administration n'est pas forcément à grande proximité des habitants dans ces territoires.
6: Reste que le statut est fragile. Selon une étude de l'INSEE, seuls 28% des micro-entrepreneurs immatriculés en 2018 étaient encore actifs 5 ans après.
0: Décryptage Agnès Soubiran, service économie de France Inter, direction Hong Kong, où les mondiaux d'escrime battent leur plein en ce moment avec les phases finales débutées. Ce matin, journée blanche malheureusement pour les Français aujourd'hui. Davantage de chances de médailles demain avec les sabreuses tricolores. Mais sur leur chemin vers le titre, risquent de se dresser les Russes, la Russie qui revient en force sur le devant de la scène internationale sportive avec cette décision de la fédération d'accepter, comme ça avait été fait en natation, gymnastique ou judo entre autres, le retour du drapeau et de l'hymne russe, jusqu'ici interdit depuis l'invasion en Ukraine. De quoi galvaniser, Marion Ferrer, les sabreuses russes juste avant la compétition de demain.
2: Hymne russe en effet qui pourrait retentir demain, une première dans une compétition internationale d'escrime depuis 2022 et l'invasion de l'Ukraine par la Russie. Car la championne du monde en titre du sabre est russe, Yana Egorian, qui a remporté l'or l'année dernière sous bannière neutre. Cécilia Berder, escrimeuse française, a pu constater son regain de motivation, supplément d'âme également partagé par ses coéquipières.
9: Elles sont en mission, elles sont vraiment habitées par une force intérieure quoi, de vouloir montrer que la patrie est forte, donc déjà qu'elles étaient fortes, déjà qu'elles n'avaient pas besoin de ce supplément d'âme. Aujourd'hui, je peux vous assurer que c'est assez bluffant de voir leur mentalité et leur intensité sur chaque touche.
2: Les sabreuses tricolores ont pu s'y frotter aussi lors des championnats d'Europe où elles se sont inclinées en finale par équipe face aux Russes 45 à 39 le mois dernier. Mais Cécilia Berder ne doute pas de la motivation de ses coéquipières pour prendre leur revanche.
9: Je les connais tous les jours à l'entraînement, je peux vous assurer qu'elles ne lâchent jamais rien. Mais ce n'est pas que l'escrime, c'est n'importe quel jeu de société ou jeu de cartes que vous faites avec elles. Elles ne vont pas lâcher, mais elles ont un petit coin de leur tête de se dire on aimerait bien les revoir en finale et voir un France-Russie en finale, je vous assure que ça vaudrait vraiment le coup de se brancher parce qu'on a toutes des combattantes qui sont magnifiques à voir tirer.
2: D'autant, on le rappelle, que les sabreuses françaises Manon Appiti-Brunet et Sarah Balzer sont championnes et vice-championnes olympiques en titre.
0: Et rendez-vous demain pour ces phases finales individuelles donc de sabre aux mondiaux d'escrime à Hong Kong. Clap de fin ce soir pour le Festival d'Avignon. Après 3 semaines de théâtre au in et au off, de nombreuses pièces qu'on a aimées, qu'on vous a partagées sur l'antenne de France Inter. Et comme beaucoup de spectacles se jouent encore aujourd'hui, on vous en partage encore. Des spectacles notamment qui explorent la question de la virilité face à la montée en puissance des mouvements masculinistes. À la Scala Provence, 2 seuls en scène s'interrogent justement sur ce que c'est qu'être un homme. Garçon d'un côté, le garçon nuage de l'autre, c'est le titre de ces 2 pièces. 2 visions sensibles d'une même question, Julien Baldacchino.
10: Tourne la page, s'il te plaît. Tourne la page, voilà ce que te hurle la raison.
11: Dans Le Garçon Nuage, le comédien Ethan O'Neill incarne un jeune homme submergé par ses émotions qui ont tout envie de prendre la parole en même temps le jour où il croit rencontrer la femme de sa vie. Il rend ainsi un hommage poétique à sa sensibilité.
12: Cette sensibilité-là, j'ai un petit peu de mal, moi, quand on dit de quelqu'un qu'il est hypersensible, comme s'il y avait un espèce de spectre de la sensibilité à respecter et qu'on s'en écartait une fois qu'on l'était un peu trop. J'y crois pas beaucoup. Je pense que la sensibilité, c'est un cadeau. J'avais terriblement envie de lui rendre hommage, d'une certaine manière. Parce que j'en ai beaucoup souffert et que j'arrive aujourd'hui de plus en plus à la voir comme un cadeau du ciel absolu, quoi.
11: Car pour être un garçon, un vrai, pas besoin de jouer au foot et de faire les gros bras. Samuel Sertenay le montre dans son seul en scène Garçon, où il répond à sa façon aux injonctions de virilité.
13: C'était pas fait pour, de base, mais en fait, ça devient comme une réponse. Et c'est pour ça que je vais jouer dans des universités. Et donc oui, je pense que c'est aussi une réponse au masculinisme grandissant dans cette société qui fait vraiment très peur. Si j'avais fait ce spectacle il y a 10 ans, je pense que ça n'aurait pas eu les mêmes conséquences. Si je le faisais dans 10 ans, ça n'aurait pas les mêmes conséquences. Et en même temps, j'ai hâte qu'on me dise « mais ton spectacle, il est démodé ». Moi, le jour où on me dit « ton spectacle, il est démodé, ça ne ressemble à rien », j'ai gagné. Enfin, c'est bon, je suis très heureux.
11: Deux expériences personnelles, mais qui, par le théâtre, transforment l'intime en universel.
0: Julien Baldacchino qui couvre depuis le jour 1 le Festival d'Avignon qui se termine donc ce week-end, aujourd'hui. Et puis ce sont quelques notes de piano et un air bien connu que vous reconnaîtrez peut-être.

0: chantait qu'elle n'était pas parisienne et ça nous est resté dans la tête. Marie-Paule Bell s'est éteinte à l'âge de 80 ans. Compositrice, pianiste, chanteuse, célèbre pour ce tube des années 70 qui célébrait une vision libre et joyeuse de la vie. Marie-Paule Bell est décédée à Neuilly-sur-Seine des suites d'une longue maladie, d'un cancer qui l'affectait depuis plusieurs années. La météo.
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0: Bonsoir Magali Rochereau.
2: Bonsoir Flore.
0: Attention aux orages ce soir sur le pourtour méditerranéen.
2: Oui, ils sont forts, annonce Météo France, sur les côtes de Méditerranée, notamment au-dessus de la Côte d'Azur, avec de copieuses intensités pluvieuses, de la grêle et de fortes rafales de vent. À votre réveil demain matin, cette perturbation sera évacuée par l'Est, laissant la place à une nouvelle à la mi-journée qui concernera cette fois le nord de la Loire, avec un ciel bien gris et des températures plus fraîches entre Pays de la Loire, Poitou-Charentes, bassin parisien et jusqu'aux frontières belges. Après son passage, quelques éclaircies se rallumeront en Bretagne et en Basse-Normandie, tandis qu'en montagne, ça sera plutôt des averses au-dessus des Alpes et du relief corse. Elles seront orageuses, résidus des orages d'aujourd'hui.
0: Et puis les températures sont en baisse.
2: C'est même un pic de fraîcheur exceptionnel qui ne va pourtant pas durer au cœur de cet été très chaud. Alors si les minimales seront encore douces à votre réveil, 17 degrés prévus pour la capitale et 18 à Lyon comme à Bordeaux et à Marseille, l'après-midi, la moyenne des maximales sera de 25 au nord et de 28 degrés au sud.
0: Merci Magali Rochereau.
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0: 19h28 sur France Inter, place aux admirations littéraires avec Irène Jacob.
6: Les admirations littéraires de Irène Jacob. Bonsoir, alors je suis contente de vous retrouver aujourd'hui pour cette deuxième séance d'admiration littéraire après Murakami, Cyrus Dvet, Romain Gary, André Chélid, Françoise Hardy. Enfin voilà, j'avais envie sur cette deuxième séance, et Dieu sait s'il y aurait tellement d'auteurs, d'autrices présents que j'aimerais pouvoir convoquer, mais j'ai pensé à Marguerite Duras. Marguerite Duras, une autrice que j'ai vraiment aimée, adolescente, dont j'ai lu tant de romans, que ce soit L'Amant, Le Marin de Gibraltar, Moderato Cantabile, dont j'ai vu des films, Hiroshima, Mon Amour, India Song, dont je l'ai vu au théâtre aussi, La Douleur, L'Amante Anglaise, et que j'ai joué aussi sur scène au Bouffe du Nord et ensuite pendant une longue tournée dans La Maladie de la Mort. Et dire les mots de Marguerite Duras jour après jour, c'est une nouvelle enquête chaque fois, parce que elle a une façon d'écrire où on sent qu'elle va chercher mot après mot, phrase après phrase, à dire quelque chose qui n'est pas évident, quelque chose qui est peut-être indicible, mais sur lequel elle va poser des mots. Comment le dire? Comment ça s'est passé? Ça, ce sont peut-être des phrases que aime dire Marguerite Duras, que j'ai aussi beaucoup entendues en entretien.
7: Il n'y a pas d'écriture qui vous laisse le temps de vivre. Ou bien pas d'écriture du tout.
6: Le texte que j'ai choisi, c'est écrire. Ce que j'aime dans ce texte écrire, c'est vraiment cette convocation à l'écriture. C'est-à-dire comme s'il fallait monter sur le ring, choisir une maison, une solitude, pour oser une part inconnue d'elle-même, pour oser un livre qui va être libre, ne pas se fliquer, comme elle dit. Écrire comme un sourcier qui chercherait une source, sa voix, avec son bâton stylo. Écrire. C'est dans une maison qu'on est seul. Pas au dehors d'elle, mais au dedans d'elle. Dans le parc, il y a des oiseaux, des chats, mais aussi une fois un écureuil, un furet. On n'est pas seul dans un parc. Mais dans la maison, on est si seul qu'on en est égaré quelquefois. C'est maintenant que j'essaye d'être resté 10 ans. Seul. Et pour écrire des livres qui m'ont fait savoir à moi et aux autres que j'étais l'écrivain que je suis. Comment ça s'est passé? Et comment peut-on le dire? Ce que je peux dire, c'est que la sorte de solitude de Naufle a été faite par moi, pour moi. Et que c'est seulement dans cette maison que je suis seule, pour écrire. Pour écrire, pas comme je l'avais fait jusque-là, mais écrire des livres encore inconnus de moi, et jamais encore décidés par moi, et jamais décidés par personne. Il faut toujours une séparation d'avec les autres gens autour de la personne qui écrit les livres. C'est une solitude. C'est la solitude de l'auteur, celle de l'écrit. Je ne sais pas ce que c'est un livre. Personne ne le sait. Mais on sait quand il y en a un. Et quand il n'y a rien, on le sait comme on sait qu'on n'est pas encore mort. Certains écrivains sont épouvantés. Ils ont peur d'écrire. Ce qui a joué dans mon cas, c'est peut-être que je n'ai jamais eu peur de cette peur-là. J'ai fait des livres incompréhensibles et ils ont été lus. Écrire. Je ne peux pas. Personne ne peut. Il faut le dire, on ne peut pas. Et on écrit. C'est l'inconnu qu'on porte en soi. Écrire. C'est ça qui est atteint. C'est ça ou rien. On peut parler d'une maladie de l'écrit. Ce n'est pas simple ce que j'essaie de dire là, mais je crois qu'on peut s'y retrouver, camarades de tous les pays. Il y a une folie d'écrire. Qui est en soi-même, une folie d'écrire furieuse. Mais ce n'est pas pour cela qu'on est dans la folie. Au contraire, l'écriture, c'est l'inconnu. Avant d'écrire, on ne sait rien de ce qu'on va écrire. Et en toute lucidité. C'est l'inconnu de soi, de sa tête, de son corps. Ce n'est même pas une réflexion, écrire. C'est une sorte de faculté qu'on a à côté de sa personne, parallèlement à elle-même, d'une autre personne qui apparaît, qui avance, invisible, douée de pensée, de colère, et qui, quelquefois, de son propre fait, est en danger d'en perdre la vie. Si on savait quelque chose de ce qu'on va écrire, avant de le faire, avant d'écrire, on n'écrirait jamais. Ce ne serait pas la peine. Écrire, c'est tenter de savoir ce qu'on écrirait si on écrivait. On ne le sait qu'après. Avant, c'est la question la plus dangereuse que l'on puisse se poser. Mais c'est la plus courante aussi. L'écrit, ça arrive comme le vent. C'est nu. C'est de l'encre. C'est l'écrit. Et ça passe comme rien d'autre ne passe dans la vie. Rien de plus. Sauf elle. La vie.
8: Dans une île perdue de l'océan, Marguerite écrit, Marguerite vit.

0: C'est étrange dans l'écriture, le parallélisme avec la vie.
1: Cette semaine, Irène Jacob nous lit les textes qui l'inspirent.
2: En écoutant le bruit du frigo, alors que pourrissent les Bathing Beauties et que disparaissent oranges et pommes. Dans ce poème, il y a vraiment être assis dans une pièce minuscule et pourtant se sentir vivant. Finalement, c'est peut-être de ça qu'il s'agit, de notre liberté. Vouloir être libre, c'est peut-être être vivant, se sentir vivant, comme je l'entends dans ce poème de Charles Bukowski. Ce poème, d'ailleurs, qu'est-ce que c'est qu'un poème? Qu'est-ce que c'est qu'écrire un poème? Et j'ai envie d'enchaîner par un poème de Bukowski qui s'appelle « Un poème est une ville ». Je vais vous dire ce texte. Un poème est une ville remplie de rues et d'égouts, remplie de saints, de héros, de mendiants, de fous, remplie de banalités et de bibines, remplie de pluie, de tonnerre et de périodes de sécheresse. Un poème est une ville en guerre. Un poème est une ville demandant une horloge pourquoi. Un poème est une ville en feu. Un poème est une ville dans de sales draps, ces boutiques de barbiers remplies d'ivrognes cyniques. Un poème est une ville où Dieu chevauche nu à travers les rues, comme Lady Godiva, où les chiens aboient la nuit et chassent le drapeau,

0: poème est une ville de poètes, la plupart d'entre eux interchangeables, envieux et amers. Un poème est cette ville maintenant, à 80 km de nulle part, à 9h09 du matin. Ce poème, cette ville, barricadée, presque vide, mélancolique sans larmes, vieillissante sans pitié, une petite musique venant des fenêtres brisées. Un poème est une ville. Un poème est une nation. Un poème est le monde. Cette idée que dans un poème se tient le monde, comme on pourrait dire que dans le grain de sable est tout notre univers. Et ces poèmes, d'ailleurs, dont le sens est toujours si dense qu'on peut le comprendre différemment chaque fois qu'on le lit, chaque fois qu'on l'entend, chaque fois qu'on le dit. C'est un poème à réécouter, à réinventer chaque fois. D'ailleurs, on peut entendre Charles Bukowski dire ses poèmes, il les dit magnifiquement bien, on les trouve facilement sur YouTube.
1: So the old women bring me love and I smoke their cigarettes as they talk, talk, talk. And then we go to bed again and I bring them love. And they feel good and talk until the sun comes up, then we sleep. It's a hell of a Paris.
0: Après ce poème Un cheval aux yeux gris verts, où on s'étonne évidemment du miracle que c'est que de pouvoir être assis, de fumer une cigarette, le goût de l'alcool et des cigarettes, c'est peut-être ça un poème après tout. C'est peut-être ça aussi, entendre le bruit du frigo, comme si on était revenu d'une douzaine de guerres. Ce miracle d'être là, c'est miraculeux d'être vivant, mais il faut chaque fois se le rappeler. C'est étonnant. Là, je vais vous faire entendre un autre poème de Charles Bukowski qui s'appelle « Vie de merde ». Le vent souffle fort ce soir, un vent glacial. Je pense aux copains à la rue. J'espère que quelques-uns ont une bouteille de rouge. C'est quand on est à la rue qu'on remarque que tout est propriété de quelqu'un. C'est comme ça qu'une démocratie fonctionne. On prend ce qu'on peut, on essaie de le garder et d'ajouter d'autres biens si possible. C'est comme ça qu'une dictature aussi fonctionne. Seulement, elle a soit asservi, soit détruit ses rebuts. Nous, on se contente d'oublier les nôtres. Dans les deux cas, le vent est fort et glacial.

0: so this is your best company, dude.
1: La machine à écrire est votre meilleure amie.
0: Damn right.
2: Exact.
0: It does it.
2: Elle rapporte.
0: I don't know what else to say.
2: Je ne peux pas dire autrement. Elle rapporte.
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0: This is good company too.
2: Elle est de bonne compagnie aussi.
4: Voilà, on a entendu dans cette admiration littéraire deux voix bien différentes, que ce soit celle de Marguerite Duras ou celle de Charles Bukowski, toutes deux de grands écrivains qui écrivent avec liberté. Et j'ai envie de parler justement de la voix dans un livre. Parce qu'après tout, les livres ont une voix. Comme dit Marguerite Duras, il faut chercher sa voix. Et elle n'est pas si simple à trouver, cette voix-là, qui est cet être qui parle et qui écrit. C'est vrai que quand on lit un livre, parfois on met du temps à entendre la voix d'un auteur. Si on le connaît bien, on commence tout de suite et on se sent tout à fait familier. Mais parfois on peut mettre 15 pages, parfois on peut mettre 50 pages à entendre la voix d'un auteur. Parfois ça se fait tout de suite, évidemment, et c'est immédiat. Voilà, donc j'avais envie de terminer peut-être cette admiration littéraire pour ces livres qui sont aussi nos amis de papier, parce qu'ils sont là et qui nous tiennent compagnie et qu'on peut les ouvrir et qui peuvent nous parler et qu'ils ont été écrits pour être lus ou pour être entendus. Alors je vais poursuivre cette admiration littéraire avec un poète libertaire, Robert Desnos. C'est un poème qui s'appelle « Une voix ». Peut-être parce que les poètes libertaires, souvent, alors qu'ils ont vécu donc dans la résistance, dans la Deuxième Guerre mondiale, ils ont été arrêtés, ils se sont battus pour un idéal, pour ce qu'ils croyaient être juste. Robert Desnos, dans les pires conditions de détention, a pu écrire des poèmes où il voyait un espoir. Et c'est ce qui m'a marqué, la vie est tellement dure, surtout quand on combat, qu'on ne peut pas se permettre de ne plus avoir d'espoir. Ce n'est pas possible. Et donc dans ces poèmes libertaires, il y a cette voix qui vient, ténue, petite, fine, de loin, nous parler d'espoir. Comme disait Bukowski, il y a peut-être peu de lumière, mais elle bat les ténèbres. Et je pense que cet espoir est peut-être une voix fragile, mais elle semble battre les ténèbres quand on l'entend dans une voix de Robert Desnos. Une voix qui vient de si loin qu'elle ne fait plus tinter les oreilles. Une voix comme un tambour voilé parvient pourtant distinctement jusqu'à nous. Bien qu'elle semble sortir d'un tombeau, elle ne parle que d'été et de printemps. Elle emplit le corps de joie. Elle allume aux lèvres le sourire. Je l'écoute. Ce n'est qu'une voix humaine qui traverse les fracas de la vie et des batailles, l'écroulement du tonnerre et le murmure des bavardages. Et vous, ne l'entendez-vous pas? Elle dit « La peine sera de courte durée ». Elle dit « La belle saison est proche ». Ne l'entendez-vous pas? Et pour poursuivre, encore un autre poète, Jacques Prévert.
5: C'est parfois ça ce qu'on appelle la poésie. Fait par des gens qu'on ne connaît pas n'importe où, des gens qui déconnent dans la rue. Un mec qui est rond, qui débloque dans la rue, sans le savoir, il fait la poésie.
4: On a parlé de ce mystère, de ce miracle, comme celui que l'infiniment petit rejoint souvent l'infiniment grand. Qu'il y a les mêmes lois dans l'univers pour l'infiniment petit et l'infiniment grand, comme il y a peut-être la même voie pour l'infiniment intime et l'infiniment universel. Plus on est personnel, plus on pourra toucher le monde, plus on pourra être universel. C'est quand même paradoxal, n'est-ce pas? Alors, j'avais envie de dire ce poème de Jacques Prévert, où il compare l'éternité à un baiser, à la seconde d'un baiser échangé, et à la force de ce baiser. Peut-être, dans ce baiser, tout le miracle. Dans ce baiser, la vie qui est là. Et voilà, on va terminer cette admiration littéraire par ce poème de Jacques Prévert, Le Jardin. Des milliers et des milliers d'années ne sauraient suffire pour dire la petite seconde d'éternité où tu m'as embrassé. Où je t'ai embrassé un matin dans la lumière de l'hiver, au parc Montsouris, à Paris. À Paris, sur la Terre. La Terre, qui est un astre. Cette émission a été préparée par Perrine Malinge. Elle a été réalisée par Antoine Larchet. La prise de son a été effectuée par Loïs Moreau. La programmation musicale est de Thierry Dupin. Bonne soirée sur France Inter.
6: Merci Irène Jacob. La semaine prochaine, les admirations littéraires seront consacrées à la princesse de Clèves. À suivre Les petits bateaux et Photos de famille de Mathilde Serrel, avec comme invité ce soir la drag queen Peach et sa mère Nadia.
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6: Voici Expression Directe, une émission réservée aux formations politiques, aux organisations syndicales et aux groupes professionnels représentatifs. Aujourd'hui, cette émission est assurée par la CFTC.
9: Bonjour à toutes et à tous. Bonjour à la secrétaire générale adjointe de la CFTC, Iman Harahoui.
10: Bonjour.
9: Nous sommes en plein cœur de l'été. Aussi, vous souhaitiez débuter cette émission avec un anniversaire un peu particulier.
10: Oui, je voulais saluer ici la création des congés payés, 90 ans. 90 ans déjà que cette immense conquête sociale rythme nos étés, nos vies, façonne nos territoires, le tourisme et l'économie qui en découle.
9: Les congés payés l'été, c'est bien, mais vous attendez aussi la rentrée.
10: C'est certain. Si l'été s'annonce chaud, la rentrée politique devrait elle aussi faire monter la température. Nos parlementaires vont débattre des budgets de l'État et de la sécurité sociale sous haute tension. Et face à cela, la CFTC sera vigilante et force de proposition, car prolonger l'attentisme ambiant, c'est quelque part insulter l'avenir.
9: Vous parliez d'un été chaud. Les canicules du mois de juin, aussi longues que précoces, nous posent aussi la question des conditions de travail, non ?
10: Exactement. Ces fortes chaleurs nous rappellent brutalement l'importance de l'urgence écologique, mais aussi du dialogue social pour adapter les conditions de travail. Et j'ai une pensée toute particulière pour les salariés du BTP ou de l'agriculture qui ont été en première ligne face à ces chaleurs et qui, cet été encore, sont confrontés à des températures très élevées.
9: Autre bouleversement pour les travailleurs, le numérique, l'intelligence artificielle déferle partout. C'est une menace ?
10: Ça peut être une formidable opportunité. L'IA peut générer, on le sait, d'énormes gains de temps, de productivité et des économies. Mais pour que ça fonctionne, il faut que l'IA sorte de la clandestinité. Elle doit devenir un véritable objet de dialogue social, de formation, d'élévation, et non un outil pour mettre les travailleurs en concurrence.
9: C'est donc l'entreprise qui doit former le salarié à l'IA et lui financer l'équipement.
10: Exactement. Sinon, il y a un risque de concurrence malsaine entre les salariés qui n'ont pas tous le même niveau de connaissance sur le sujet. Et puis, il y a un autre risque avec l'IA. Il faut éviter à tout prix de tomber dans le management à l'algorithme. La règle est simple à la CFTC, c'est la machine qui doit être au service de l'homme et jamais l'inverse. À la fin, c'est l'humain qui doit prendre et assumer la décision.
9: Alors justement, l'État a annoncé que tous les agents publics allaient être équipés d'une IA. C'est une bonne nouvelle, non ?
10: Ça peut être une formidable opportunité si les agents, là encore, sont formés, accompagnés, s'ils sont volontaires et qu'ils n'aient pas l'impression de former l'IA qui les remplacera plus tard. Mais pour être tout à fait franche avec vous, après 11 ans d'un point d'indice gelé alors que l'inflation galopait, je crois que beaucoup d'agents préféraient une reconnaissance financière.
9: Vous pensez notamment à ceux qui sont sur le pont tout l'été ?
10: Bien sûr, les agents de la fonction publique nous accompagnent partout dans notre quotidien. Les pompiers qui luttent contre les feux de forêt et qui n'ont cessé de pointer le manque d'effectifs et leurs conditions de travail. Avec le dérèglement climatique et ces étés très chauds qui vont se répéter, il faut anticiper et recruter d'urgence. Pensons aussi au CRS Maître Nageur qui assure la sécurité des baignades sur les littoraux ou les agents du périscolaire municipal qui accompagnent nos enfants en sortie ou en vacances.
9: Et certains de ces agents restent très discrets pour ne pas dire invisibles.
10: C'est un triste constat. Pourtant, ces agents sont indispensables. On pense aux AESH dans les écoles, aux agents d'entretien, au personnel de l'état civil, aux gardiens de prison, à la cantinière du collège ou encore aux agents des espaces verts municipaux et j'en passe là encore.
9: Pourquoi a-t-on l'impression qu'ils sont oubliés ?
10: Parce qu'à vouloir toujours limiter les effectifs de la fonction publique à tout prix, on a oublié de rendre ces métiers attractifs, de les valoriser, de reconnaître leur immense utilité sociale. C'est vrai pour les professeurs, c'est vrai pour les personnels hospitaliers, les acteurs du social, les éboueurs. Je pourrais vous faire toute une liste de ces métiers, de ces agents oubliés, mais qu'on qualifie, nous, à la CFTC, d'inestimable.
9: Mais vous aviez déjà dénoncé ces situations au moment du Covid. Comment inverser la tendance ?
10: Alors j'irai à l'essentiel en se mobilisant, en nous donnant le pouvoir de défendre ces travailleurs et travailleuses. Les élections de la fonction publique arrivent en fin d'année. Le message est simple. Choisir la CFTC, c'est choisir un syndicalisme humain qui place au cœur de son action la défense de l'intérêt général et du bien commun. Les agents de la fonction publique sont d'ailleurs les premiers garants de ces valeurs. Voter CFTC en décembre 2026, c'est voter pour un service public à l'image de ses agents, efficace, humain et responsable.
9: Le message a le mérite d'être clair. Merci beaucoup, Imane Haroui. Je rappelle que vous êtes secrétaire générale adjointe de la CFTC.
8: C'était Expression Directe avec ce soir la CFTC. Bonne soirée sur France Inter, il est 20h. Le Flash, Louise Buyens, bonsoir.
11: Bonsoir à tous. Nous reconstruirons, nous réparerons et nous serons présents aussi longtemps qu'il le faudra. Les mots d'Emmanuel Macron face aux incendies monstres qui ravagent le pays. Sur X, le chef de l'État salue un peuple uni et qui se serre les coudes. En Gironde, le feu a perdu un peu de sa virulence, dit la préfète du département, grâce à des températures moins élevées et plus d'humidité dans l'air. Si la météo reste telle qu'elle, la nuit devrait être propice au travail, estime le patron des pompiers. Des mots qui rassurent un peu alors que les incendies très violents déclenchés mercredi dernier ne sont toujours pas fixés. Près de 43 000 hectares brûlés, 140 maisons détruites, 167 000 personnes évacuées et ce bilan n'est que provisoire. L'incendie se dirige désormais vers la métropole bordelaise. Il s'est transformé en orage de feu, phénomène tout à fait inédit en France et qui provoque des éclairs avant l'arrivée des flammes et des attaques de braise. À quelques kilomètres au sud de la Gironde, dans les Landes, les pompiers ont l'espoir de fixer ce soir le feu de Biscarrosse. Il a parcouru 3600 hectares. Ce soir, 3000 habitants sont autorisés à rentrer chez eux. Dans les secteurs dits stabilisés, annonce la préfecture. Elle redit que l'incendie n'est pas encore maîtrisé. Au total, 30 000 personnes ont été évacuées. Les pompiers sont encore à pied d'œuvre dans le Var également. L'incendie de Pontevès, démarré il y a 5 jours, a parcouru plus de 3000 hectares. Il est encore très actif et des reprises de feu ont eu lieu cet après-midi. Pour renforcer les pompiers au sol et les engins déployés dans le ciel, c'est une première. L'avion militaire A400M a déversé cet après-midi du retardant au-dessus de la commune de Lacanau. On attend aussi de l'aide de nos voisins européens, notamment 4 air tractors portugais et suédois, annonce le ministre de l'Intérieur. Et pour participer à évacuer les habitants et protéger les maisons, 1500 militaires sont mobilisés en France dès ce soir. Des feux qui chamboulent l'organisation du Tour de France. Les forces de l'ordre et les pompiers disponibles ne sont plus assez nombreux pour assurer la sécurité de la dernière journée de la compétition. Demain, la 21e étape dans Paris est donc raccourcie d'une quarantaine de kilomètres. Pour le patron du Tour, Christian Prudhomme, impossible de faire autrement.
12: Vu les circonstances exceptionnelles et les effroyables incendies qui ravagent les départements de la Gironde et des Landes, le ministère de l'Intérieur a décidé de redéployer les forces de sécurité intérieure, les policiers qui sécurisent les évacuations et qui protègent les populations. C'était ceux qui étaient initialement prévus sur le parcours du Tour de France demain.

0: donc demain, la présentation des cours sera bien maintenue à Thoiry dans les Yvelines. En revanche, ensuite, les cours remonteront directement dans leur bus et iront sur le circuit des Champs-Élysées. Et la ligne d'arrivée des Champs-Élysées sera aussi la ligne de départ demain à 17h50.
1: Et sur le tour cet après-midi, l'équatorien Richard Carapaz a remporté l'étape reine à l'Alpe d'Huez. Le français Paul Sexas a malheureusement laissé filer le podium.

0: attaque terroriste. France Inter, il est 20h04, à suivre Photos de famille avec Mathilde Serrel. Mais tout de suite, le temps de se brosser les dents. Voici Les Petits Bateaux avec Camille Cronier, juste après les pubs.
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0: Et comme promis, le temps de se brosser les dents, voici Les Petits Bateaux avec Camille Cronier. Et coucou les petites curieuses et les petits curieux, au galop!
5: Bonjour, je m'appelle Maya, j'ai 8 ans. Et je voudrais savoir depuis quand les hommes ont domestiqué les chevaux. Merci.
0: Depuis quand les humains ont-ils domestiqué les chevaux, Maya? C'est un monsieur dont le travail est de remonter le plus loin possible dans l'histoire des chevaux. Ludovic Orlando, paléogénéticien au CNRS, qui te répond.
6: Alors, c'est une très très bonne question, Maya, parce qu'en fait, il faut savoir que c'est pas une question à laquelle on sait répondre depuis longtemps. Et la raison, c'est assez simple, en fait. C'est que ça s'est passé il y a longtemps, et dans une région du monde où l'écriture n'avait pas encore été inventée. Et quand on n'a pas d'écriture, on n'a personne qui nous a laissé un texte pour nous décrire ce qu'il s'est passé au moment où ça s'est passé. Et quand on n'a pas de texte, on est obligé de se tourner vers l'archéologie. Et le problème avec l'archéologie de la domestication du cheval, c'est que quand on domestique le cheval, on ne le rend pas tout à coup plus grand, on ne le rend pas tout à coup complètement différent, aussi bien que les vestiges archéologiques d'avant la domestication et d'après la domestication se ressemblent comme deux gouttes d'eau, si bien qu'on les regarde, ces chevaux, sur le plan archéologique, et on ne sait pas bien s'ils sont domestiqués ou pas.
0: C'est les mêmes. Alors comment on a su depuis quand ils sont domestiqués et c'est quelle date ?
6: Alors, la date pour la réponse, c'est il y a 42 siècles de ça, 4200 ans de cela. Et comment est-ce qu'on a su ça? C'est qu'en fait, on a utilisé l'archéologie, mais cette fois en regardant non pas seulement les squelettes, mais l'ADN qui se trouve à l'intérieur des vestiges archéologiques, pour une raison très simple, c'est que l'ADN, c'est l'instrument de la généalogie. Ce sont les parents qui transmettent à leurs enfants leur ADN. Et donc, si on a l'ADN des chevaux et de leurs parents, on va pouvoir faire un lien entre les deux. Et si, par exemple, j'ai l'ADN des chevaux d'aujourd'hui et de ceux du 19e siècle, je vais pouvoir savoir quels sont leurs parents au 19e siècle, puis au 18e siècle, et ainsi de suite, de fil en aiguille, on peut remonter les époques jusqu'à retrouver les premiers parents des chevaux domestiques modernes, ceux qui vivent aujourd'hui sur Terre, les 60 millions d'entre eux qui vivent sur Terre. On les déniche quelque part au nord du Caucase, dans les steppes occidentales de Russie, vers l'Ukraine, il y a 4200 ans. Et donc ce travail de recherche génétique, il nous a donné non seulement la réponse à la question de Maya, le temps, mais aussi le lieu, puisqu'on a découvert où est-ce que ça s'est passé. Et comprendre quand et où, ça répond à une question fondamentale dans l'histoire de l'humanité, c'est de dire qui a fait ça, quelles sont les personnes qui, pour la première fois, ont eu cet éclair de génie que de domestiquer le cheval.
0: Et ils l'ont fait pour quelle raison ?
6: Alors la raison que l'on pense aujourd'hui être la meilleure, c'est une raison de mobilité. Le cheval, c'est l'animal éclair par définition, et il y a quelque chose qui nous fait penser ça, c'est qu'au moment où les premiers chevaux sont domestiqués, il y a des nouveaux véhicules qui apparaissent, des chars de guerre, dont les roues sont d'ailleurs à rayons, et ce sont les attelages des chevaux. Donc alors que certains et certaines ont découvert un nouveau moteur, le cheval, l'animal qui va très vite, qui est très puissant, un nouveau véhicule, une nouvelle voiture a été été inventé. Et l'attelage des deux a fait que ce cheval domestique qui apparaît dans un endroit tout

0: partie du monde il y a 4200 ans devient quelques siècles après une mode partagée à l'échelle du continent tout entier, depuis les côtes du Pacifique aux côtes de l'Atlantique.
1: Et les premières traces de chevaux sauvages sur Terre remontent à 700 000 ans. 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
1: Et c'est l'heure de retrouver la photo de famille de Mathilde Serrel.
3: Merci Camille. Aujourd'hui, Piche, alias Mike Gauthier, et Nadia Gauthier, sa mère, sont sur la photo de famille.

0: Ça permet de rêver grand, en fait, la culture.
1: Et donc, c'est pour ça tellement que... grand que dans ton immense bonté, moi qui n'aime pas conduire autant que tu aimes danser, je suis devenu routier quand même.
2: Lui, le fils, Mike, alias Peach, s'est fait connaître dans l'émission Drag Race sur France TV avant d'être vraiment identifié par 2 milliards de personnes. À la cérémonie d'ouverture des JO de Paris 2024, une validation à grande échelle qui s'est doublée de menaces et d'insultes. Mais Mike Gauthier, jeune homme aux origines algéro-gitanes, élevé dans le sud de la France, en a vu d'autres. Quant à elle, sa mère, Nadia Gauthier, l'a toujours soutenu et même compris avant lui-même. À 13 ans, lorsqu'il a dû quitter la maison, elle l'a accompagné. Puis à chacune des étapes qui ont compté. La formation en danse, le fashion freak show de Jean-Paul Gauthier, la naissance de son double, Peach, drag queen, gitane et barbu, puis les premières grandes salles à Paris, la tournée et bientôt l'Olympia, où elle viendra écouter ses fils, car Mike Peach produit sa musique avec son frère jumeau, binôme créatif et double diamétralement opposé, Morgan. Comment l'art du drag a-t-il réconcilié Peach avec ses racines arlésiennes? Comment Nadia, sa mère, a retrouvé ses propres aspirations artistiques à travers son fils? Et pourquoi la pop culture sauve des vies? On a la chance de pouvoir leur poser la question.
3: Photo de famille, Mathilde Serrel sur France Inter.
2: Je vais vous demander d'abord cet exercice, Mike, c'est vous qui allez commencer, de me présenter votre mère, de me la décrire.
0: Ah, ma mère. Essayons d'être structurés et percutants. Je dirais que c'est un peu la maman du Sud dans toute sa splendeur, comme on la connaît. Elle est généreuse, elle est altruiste. Et surtout, bon, tu peux pas chialer dès maintenant.
2: C'est un peu tôt, Nadia.
0: Donc, je vais rajouter émotive avec. Mais dans le meilleur des sens, c'est une personne qui est fondamentalement gentille, même des fois quand elle devrait pas l'être. Des fois, ça peut porter aussi un petit peu préjudice. Ma mère, c'est un peu trop, mais je pense qu'on l'est jamais trop, en tout cas dans son cas, elle.
2: Et vous, Nadia, est-ce que vous pouvez me décrire votre fils, Mike, mais aussi cette autre version de lui-même, qu'épiche son personnage de drag queen?
4: Mike, c'est un enfant extraordinaire. Parce que ce sont des jumeaux extraordinaires. Moi, j'ai du mal à dissocier, même si là, on est là pour Mike, effectivement. Mais c'est un enfant plein de vie, qui, très tôt, était intéressé, curieux, très exigeant avec lui-même d'abord. Hein. Et Peach, je ne l'ai pas vu venir, j'avoue. Peach, voilà, c'est au fur et à mesure, je pense, de sa construction. C'est mon interprétation à moi, c'est comme ça que je l'ai ressenti. Au fur et à mesure de l'évolution de sa carrière, de ses rencontres, etc. Notamment dans Fashion Freak Show avec Jean-Paul Gauthier, où tu as interprété Conchita Wurst, si je ne me trompe pas, etc. Qu'on a vu après cet intérêt et tout. Et puis est née Peach. Et puis moi, Peach, ben, je l'adore. Elle est pleine d'humour, elle est très engagée. Et moi, je suis très, très engagée. Donc, tous ces messages pour la défense de la communauté, la défense tout court, hein, de l'humain.
2: La communauté LGBTQIA+,
4: la défense de l'humain, hein, contre toutes les discriminations, de toute façon. Et du coup, bah, y mêler l'art, y mêler les messages profondément humains et faire ça avec beaucoup d'humour et d'intelligence, je trouve ça magnifique. Et me dire, j'ai engendré cet artiste, bah, ouais. Un petit peu de fierté quand même. Hein. Fierté de l'avoir heureuse. Voilà.
2: C'est tout ce qui compte.
4: C'est tout ce qui compte, en fait.
2: Votre première scène, Mike, avant d'être Peach, c'est vers 5 ans et demi, devant le miroir du garage de vos grands-parents, et vous dansez sur ça.

0: Est-ce que vous pourriez me décrire votre tenue à ce moment-là?
1: Évidemment, j'ai les claquettes de ma grand-mère et j'ai un t-shirt sur la tête qui est mis en arrière pour me faire de longs cheveux. Et je sais pas pour ce qui se passe entre les claquettes et les t-shirts, je pense que je suis peut-être nue, j'en sais rien du tout en vrai de ce qu'il y a entre les deux. Je suis pas certaine, mais je sais ce qu'il y a en haut et en bas. Grosso merdo. Ouais, c'était vraiment... c'est une des premières personnalités en vrai dans la musique et même mainstream, tout ça, Shakira, qui m'a donné envie de danser. Je sais que j'aimais beaucoup, je m'y retrouvais grave, j'aimais grave sa musique. Et j'ai même fini d'ailleurs, pour la petite anecdote, par faire tatouer ses hanches sur le bas de mon dos.
0: Et oui, j'avais entendu ça.
1: Ouais, j'ai les hanches de Shakira dans le dos, justement du clip Whenever. Enfin, moi, ça m'avait tellement marqué. J'étais trop impressionné par les mouvements de hanches. En fait, toutes les isolations qu'elle faisait avec son corps. Et du coup, je m'entraînais devant le miroir à recréer ce truc-là. C'était évidemment très mauvais à l'époque, mais ça a fait naître une vocation.
0: Comment vous le voyez, vous, à ce moment-là, Nadia, ce petit garçon de 5 ans et demi qui danse sur Shakira?
2: Ben parce que là, il parle du t-shirt, mais il faut savoir que c'était quotidien, le t-shirt. Voilà, dès qu'on passait au bain, que c'était fini, qu'on enfilait le pyjama, etc., on avait Mike devenait sûrement quelque chose qui allait
0: prépiche.
2: Devenir... Prépiche. Et le t-shirt s'enclenchait, t'es comme hiver, hein, peu importe la température, on t'envoyait tout ça, il y avait une espèce de mouvement comme ça, tu te rappelles pas? Mouvement de tête à l'arrière, les yeux comme ça, et puis d'un coup, ça partait, les claquettes, hein, comme il disait, avec le petit talon ou pas, et puis ce que t'as oublié de dire, quand même, c'est qu'il y avait un petit passage, des fois, par le coin maquillage de maman, et tu voyais passer quelqu'un au teint assez clair, et tout à coup, une espèce de petit visage un petit peu orangé, un peu terracotta, tu vois, pas bien positionné, tu sais pas où ça partait, tu disais ok, là il y a quelque chose qui s'est passé, tu sais pas quoi, mais tu t'en fiches parce que c'est mignon et que c'est rigolo, mais tu sais qu'il va falloir que tu fasses avec ça, et donc ça déambule, ça danse partout. Et...
0: Ça déambule, donc le t-shirt en arrière pour faire la chevelure, et le terracotta approximatif.
2: Tu sais pas pourquoi.
1: Oui, mais, mais parce que j'ai pas eu la chance de naître aussi bronzée que toi, donc du coup j'ai dû faire des raccords maquillage.
2: Mais à coup pas.
0: Vous parliez de message, on va écouter justement celui de Nadia dans l'émission Drag Race saison 2, donc votre mère. C'est là que vous avez été révélée, Mike, avec votre personnage de Piche. Et Nadia, vous vous adressez aux parents de l'autre côté de l'écran. C'est un message qui est devenu viral.
3: Moi, je voulais laisser un petit message à Piche, donc te dire que j'aime mes trois enfants de la même manière, tu le sais. Mais j'avais envie de te dire que, excusez-moi, je suis émue. Souvent, on nous dit, waouh, t'as de la chance d'avoir une maman qui est compréhensive, qui est sympa, qui est présente et tout. Et moi, j'ai envie de dire à tout le monde ce soir, à tous les parents devant leur écran, que c'est nous qui sommes chanceux d'avoir des enfants comme vous. Et je voudrais dire que soyez vous, soyez humaine, bienveillante et heureuse. C'est le plus important.
0: Nadia,
2: c'est quand même émotion.
0: Ouais. Je ne peux pas vous refaire pleurer.
2: Non, mais je pleure pas, je les garde là parce qu'il y a un petit make-up, donc je vais essayer de garder ça au niveau des paupières. Là.
0: Comment est-ce que vous revivez cette scène et surtout, qu'est-ce que vous avez eu comme retour après ce message?
2: Alors moi, je ne m'attendais pas du tout au retour qu'on a eu, même si, si je peux le nommer, Rav Sioffi, qui est le producteur, lorsqu'il m'avait demandé si je souhaitais avoir une prise de parole.
0: Le producteur de Drag Race.
2: Voilà, et donc j'ai dit mes quatre mots, il m'a dit, mais demain tu es virale, il faut que tu saches, Nadia. Je lui ai dit, mais non, Rav, quand même, qu'est-ce que tu... Il m'a dit, si, tu ne peux pas t'imaginer un parent qui tient des propos comme ça concernant son enfant, et compte tenu de tous les traumas qu'on peut voir, etc. Il m'a dit, c'est important. Mais je lui dis, en fait, moi, j'ai pas fait... Je le dis souvent quand on me reconnaît maintenant et que je suis sur les concerts, max, que deux fois où je peux y aller, parce que j'ai des problèmes de santé, donc je peux pas être tout le temps là. Mais quand j'y suis, je leur dis toujours, c'est pas un discours, c'est vraiment les mots que j'ai sur le cœur en permanence. Et pourquoi je me suis adressée aux parents? C'est parce que si nous, les parents, le premier rempart pour expliquer... aux autres, ce qu'endurent nos enfants et ce que vivent nos enfants dans cette société qui n'est pas encore prête, hein, malgré tous les combats, on le voit, on l'a vu. Malheureusement, j'ai une pensée profonde par rapport à l'acte très grave qui a amené le décès de cet enfant, l'assassinat même, hein, on peut l'appeler comme ça, de Noam.
0: Vous pouvez expliquer ce qui s'est passé?
2: Voilà, qui a été agressé par des individus parce qu'il était homosexuel. Je dis il était parce qu'il n'est plus, et c'est inadmissible en 2026 en France, que des enfants décèdent parce que orientation sexuelle différente, genre différent, etc. Mais je pourrais dire la même chose pour la couleur de peau, je pourrais dire la même chose pour plein de

0: une chose. À quel moment on va décider d'ôter la vie à un individu et moi, je ne peux pas. Donc, je vais vous le dire aux parents que si nous, les parents, tous autant que nous sommes, parce qu'il y a malheureusement encore beaucoup trop de parents qui mettent leur enfant dehors, qui ne sont pas d'accord avec ça, si on ne leur laisse pas ce cocon et si on ne crée pas ce cocon-là pour eux, où est-ce qu'ils vont pouvoir se sentir en sécurité? Ce n'est pas possible, ce n'est pas envisageable pour moi de ne pas être avec mon enfant, de ne pas éduquer son frère et sa sœur à ça et de les préparer à vivre ensemble tout ce qui allait arriver, puisque je savais, je sais pertinemment comment ça se passe, j'ai quand même été éduquée, j'ai des amis quand même qui sont de la communauté LGBTQIA+. Donc, moi, j'ai aucun souci. On me dit, oui, mais t'es... Certaines te disent, oui, mais t'es je m'en foutiste. Non, non. Mm. Non. Je suis tout amour, si vous voulez, mais je suis tout sauf je m'en foutiste. Je suis passionnément maman et je n'ai que faire de l'orientation sexuelle du genre de mon enfant. Et je l'aime comme il est, tel qu'il est. Et je le veux tel que lui se ressent.
1: Et tel que lui a envie de découvrir qui il est.
0: Mais voilà, tel qu'il est réellement, parce qu'en fait, il
1: est un trajet.
0: Voilà.
2: Ah oui, qui n'est jamais fini.
0: Ah, c'est ça.
1: On a revu la séquence avec l'équipe. À l'image, Piche, le maquillage ne bouge pas. Mais à l'intérieur, vous craquez quand vous voyez les images de votre mère.
2: Faut se dire qu'il se passe plein de choses à ce moment-là. C'est vrai que je suis très... c'est quelque chose qui était ressorti d'ailleurs. Je n'étais pas au courant du tout. Et c'est rigolo parce qu'en plus, il y a plein de gens qui appellent ma mère Nina, qui en fait est le nom de ma sœur. Donc moi, quand je suis sur l'émission et qu'on dit Nina, je m'attends à ce que ma sœur se lève, donc je ne comprends rien à ce qui se passe. Et donc, je vois ma mère. Il faut savoir que ce jour-là, je portais, c'est anecdotique, mais assez important de le dire, une espèce de fausse barbe en cristaux de partout qui fait que je ne peux pas tellement bouger le visage. Donc je suis vraiment hyper guindée, même du visage. Enfin, il n'y a rien qui bougeait, vraiment, c'était très intense. Donc je suis surpris, un peu choucte aussi. Et il y a ce truc où je ne suis pas forcément quelqu'un de très démonstratif, moi, en vrai, dans les émotions, pour être honnête. Donc à ce moment-là, je ne sais pas trop comment réagir parce que tout le monde me regarde. Et j'ai ce moment que je vis avec ma mère où elle me dit des choses qui sont évidemment très importantes et qui me touchent.
1: Qu'elle vous avait jamais dites comme ça ?
2: Si. En vrai, ma mère, elle est émotive et démonstrative. Ce qui est merveilleux parce que du coup, elle a pas peur de me dire quand elle m'aime. Elle me le dit 14 fois par jour et j'en suis très très heureux. En vrai, j'ai beaucoup de chance, je le sais. Donc, c'est des choses qu'elle m'avait déjà dit. Mais c'est vrai que dans ce cadre-là, c'est différent devant autant de personnes. Ça change. Mais je suis très touché. Mais surtout, en vrai, je suis fier d'elle et de voir qu'elle prend cette prise de parole. Et je sais à quel point ça va aider des gens. Enfin, il y a énormément de messages qu'on a reçus de parents et tout ça qui ça a aidé pour faire des liens avec leurs enfants ou alors des enfants qui ont pu ensuite avoir des conversations avec leurs parents par rapport à ça. Et je pense que c'est ça le plus important de ce message-là, c'est les répercussions que ça a après dans les familles. Et donc, moi, j'en suis très fier à ce moment-là.

0: sexy et stroboscopique, parfaitement adapté pour inventer une Corée. C'est Lonely sur France Inter, issu du premier album du duo new-yorkais Fuckers.
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0: Sur notre photo de famille, aujourd'hui, le chanteur et drag queen Piche, alias Mike Gauthier, et sa mère, Nadia Gauthier. On va remonter le temps jusqu'à la fin des années 2000, près d'Arles, en Camargue. Alors Piche, est-ce que vous pouvez me raconter ce que vous faisiez dans ce conservatoire sauvage, qui est la nature, où vous alliez, je crois, dans voilà, cette époque où vous n'étiez pas encore devenu Piche, chanter du Whitney Houston pour vous libérer?
2: Ouais, c'est vrai que c'est ce que j'allais faire en grande partie, mais il y avait aussi du Céline, il y avait aussi du Maria, soyons honnêtes.
0: Maria Carré.
2: Exactement. Ou Callas, ça pouvait arriver très rarement parce que je...
0: Vous y arrivez à faire du Maria Callas?
2: Je me suis tenté. Ouais, en vrai, ça a toujours été pour moi un moyen d'expression. Évidemment, le chant, je me suis toujours retrouvé là-dedans. Et je pense que je criais pas beaucoup. Il y a des gens qui crient, des fois, pour lâcher la pression, ce genre de choses. Et moi, quand je chantais des chansons de chanteuses à grosse voix, etc., je crois que ça me faisait le même effet que quand les gens hurlent parce qu'ils ont besoin de lâcher des choses. Et du coup, les espèces de high notes sur My Heart Will Go On et autres, ça me faisait un bien. Je trouvais ça génial de pouvoir pousser. J'étais dans la nature, donc personne m'entendait. Il y avait quelque chose qui était vraiment... Ça me faisait trop du bien et du coup je suis tombée amoureuse de toutes les performeuses vocales, etc. Ça me rendait ouf et j'avais envie de faire pareil. C'était des gens que...
0: Et ça vous libérait aussi de cette ville à ce moment-là qui est pas votre amie. On est donc fin des années 90, début 2000. À ce moment-là, pour vous, Arles, c'est l'archétype de la ville sans horizon, sans identification possible.
2: Ouais, c'est la ville dans laquelle on peut, en tout cas à ce moment-là, moins rêver. Où pour le coup, tout est petit, où je vois des gens qui sont nés ici, qui ont grandi ici, qui travaillent ici et qui meurent ici. Et ce qui n'est absolument pas grave, évidemment, avec du recul maintenant, mais qui, moi, à l'époque, me terrifiait. Je me disais que je voulais voir des choses, je voulais vivre... plein de choses différentes, j'avais des messages à porter, des choses à raconter, et j'ai l'impression que Arles, à ce moment-là, ne me permet pas de faire ça, que tout ce que je rêve de faire ne se trouve pas ici. Et c'est bête, hein, mais des fois, c'est juste, sans même parler artistiquement parlant, je veux dire, d'avoir des espaces culturels grands, je sais pas, des centres commerciaux très très grands, des choses, enfin, j'avais envie de grandeur.
0: Grand.
2: J'avais envie de grandeur, ouais. J'ai toujours eu envie de grandeur, en vrai.
0: Elle valide
3: votre mère. Un espace plus urbain, parce que l'espace, on l'a, quand même, en Camargue, on
0: peut pas dire qu'on a d'espace. Pas dire qu'il y a pas d'espace.
3: Voilà, mais d'un espace plus aussi. Urbain et plus vivant qui correspondait plus à ses attentes et à ses goûts.
2: Ouais, ouais, ouais. Et puis, encore une fois, c'est une histoire aussi d'opportunités, ce genre de choses-là. Et j'ai fait un aller-retour à Paris quand j'étais jeune avec ma mère. Et dès que je suis arrivée à Paris, je me suis dit, mais mon Dieu, mais c'est là que je veux vivre. C'est merveilleux. Je marche dans les rues, il y a tellement de gens que personne ne me regarde. Et puis, au final, j'ai fait un métier pour qu'on me regarde. Donc, je pense qu'il y a un truc de bizarre. Ouais.
3: Regardez-moi quand je le décide.
2: Oui, voilà, c'est un peu ça. Mais,
0: ouais,
2: en vrai, oui.
0: Piste, ouais.
2: En vrai, c'est ça.
0: Et puis un jour, il y a eu ça à la radio, à la télé.

0: Cette fille qui chante, c'est Katy Perry. Elle chante qu'elle a embrassé une autre fille et qu'elle ne regrette rien. Sacré « I kissed a girl and I liked it ». Ça crée un séisme en vous. C'est l'ouverture que vous attendiez après les chanteuses à voix, Mike, à ce moment-là.
1: En vrai, dans le message, oui, mais alors c'est assez drôle. C'est à l'époque un peu aussi des débuts de YouTube et tout ça. Et en fait, je découvre cette chanson donc sur YouTube avec le clip. Et il faut savoir qu'à l'époque, il y avait des versions alternatives qui s'appelaient I Kissed a Boy. Mmh. Et en fait, c'est pour ça que cette chanson, elle m'a aussi autant marqué. Parce que c'est une des premières chansons qui, pour moi, va parler justement de la découverte d'une orientation sexuelle qui est moins hétéronormée, qu'on a moins l'habitude de voir et tout ça. Et je vais me reconnaître assez rapidement dedans. Et donc, je vais tomber dans ce panneau. De ouf, et ça va résonner en moi évidemment de manière un peu plus particulière que d'autres chansons.
0: Et vous, Nadia Gauthier, la maman de Mike à ce moment-là, vous saviez depuis longtemps qu'il... Vous en parlez dans le documentaire d'ailleurs qui lui est consacré, qu'il aurait peut-être des amours pour quelqu'un du même genre, du même sexe, et que finalement vous attendiez juste le moment où vous en parlerez.
2: Moi, je savais. Qu'on me demande pas pourquoi, comment, je sais pas, je savais, quand on est au plus près de ces enfants, qu'on vit au quotidien, qu'on les élève et qu'on se pose un petit peu, on les voit au quotidien évoluer. Et je pensais que Mike ferait partie de la communauté LGBTQIA+. La seule question que je ne savais pas, c'est serait-il gay, serait-il bi, voilà, je me disais, tiens, et c'était là où souvent on en a parlé, etc. Mais j'ai toujours dit à mes enfants, chaque fois que je le pouvais, sur le trajet de l'école notamment, alors surtout au collège, avant, mais au collège, j'ai pensé que c'était le moment, les premiers amours, les premiers émois, etc. Je dis, voilà, alors surtout, si vous avez le cœur qui palpite, si vous avez des sentiments pour un, deux, trois, je me rappelle, je dis des fois quand même.
1: Oui, oui, bah,
2: mais,
1: plusieurs fois.
2: Ouais, oui, voilà, oui, mais des fois, je me dis, mais garçon, fille, bah, parlez-moi-en, parlez-vous-en, ne vous jugez pas, aimez-vous, soyez d'accord ou pas d'accord, parce que moi, j'accepte le fait qu'on puisse
0: vous
2: avoir un avis.
0: Vous prépariez le terrain.
2: Voilà. Je préparais. Inconsciemment ou sciemment, je préparais le terrain pour que tout le monde soit bien avec ça et qu'on puisse échanger là-dessus si on avait besoin d'échanger.
0: Et il s'est passé ce qui s'est passé. Malheureusement, j'en parle puisque de toute façon, vous en avez parlé aussi.
1: Oui,
0: hein,
1: oui,
0: dans la saison 2 de Drag Race, il y a eu ce outing. Donc, outing, c'est quand quelqu'un va révéler votre homosexualité ou votre orientation sexuelle sans qu'il y ait votre consentement. Et c'est ce qui va vous arriver justement à 13 ans, à l'âge justement où vous écoutez Katy Perry avec Kiss a Girl. Mike, qu'est-ce qui se passe à ce moment-là? C'est votre mère qui vous dit qu'elle a reçu un message sur son téléphone?
1: Oui,
2: on était dans la voiture.
1: C'est ça.
2: On rentrait, on était garés devant le MAS, tu te rappelles, 4x4, on était devant le MAS. Je t'ai dit, voilà, j'ai eu un message et tout d'un copain à toi. Et je t'ai dit, voilà, moi, je te mets à l'aise avec tout ça, il n'y a pas de souci. Vis ce que tu as à vivre comme tu dois le vivre et viens me parler si tu as envie de me parler. Tu n'étais pas chaud sur l'instant, dans l'instant T pour m'en parler. Mais je lui ai dit, voilà, tu viens, tu m'en parles si tu veux m'en parler, on en parle quand tu veux, mais il faudra de toute façon qu'on en parle. Si tu le ressens comme ça, mais quand même, je pense qu'il faudra que, voilà, à un moment donné, on en parle.
1: Des discussions à avoir, évidemment. Mm.
2: Et on en a après parlé quand. Mais déjà là, c'était.
1: Oui, oui, ouais. Bah, c'est sûr que c'est. Il y a quelque chose qui se fait pas, évidemment, dans l'outing pour une autre personne, parce que c'est pas qui que ce soit de prendre la décision pour vous et de prendre votre parole. Mais forcément, il y a aussi un côté où ça a permis d'amorcer quelque chose. J'en aurais parlé quand même, évidemment, parce que ma mère m'avait mis à l'aise pour ça et tout. Mais c'est vrai que voilà, ça m'a fait sauter le pas de gré ou de force, du coup, dans le truc. Et
2: peut-être
1: après,
2: plus tôt.
1: Peut-être plus tôt, ouais. Peut-être plus tôt.
0: À 13 ans. Mais c'est le début d'une rupture aussi avec votre père, parce que lui, il ne va pas du tout bien réagir. C'est vous qui décidez de partir ou c'est lui qui vous chasse d'une certaine manière à ce moment-là?
1: Je vais laisser ma mère répondre à ça.
2: On n'a pas été chassés. Moi, je veux quand même remettre les choses dans leur contexte. On n'est pas d'accord. On a des avis différents. Et c'est là où il dit que moi, je suis trop gentille, que je suis toujours à vouloir. Voilà.
0: Vous allez répondre, vous remarquez.
2: Oui, mais bien sûr, c'est le respect qu'on a mutuel. Hein. Mais on n'est pas d'accord. Et donc, il y a deux visions différentes. Mais il n'y a pas d'agression, ni verbale, ni physique, même si un rejet est une forme d'agression, hein, et très, très fort même. Hein. Mais je savais, pour avoir eu des échanges, que ce ne serait pas compatible. Et donc, pour que Mike ait une adolescence de la même qualité et de la même amplitude et de la même intensité que son frère et sa sœur, j'ai pris la décision de partir parce que de toute façon, il n'y avait pas de possibilité de rester. On ne m'a pas dit part, mais on
1: mais
2: savait.
1: Mais reste pas non plus.
2: Mais voilà, mais on savait que c'était impossible parce que c'est impossible. Il y a des personnes qui ne peuvent pas vivre avec ce sujet-là, et même quand ça touche leurs proches. Malheureusement, moi, c'est mon opinion, n'engage que moi. Et de fait.
0: Et c'est très fort quand même d'accompagner son fils dans ce départ, Mike, que votre mère.
1: Ma mère m'aurait jamais laissé partir.
2: Mais c'est pas possible, vous pouvez pas laisser un enfant qui après.
1: Ah, si, il y en a qui le font. Hein.
2: Oui, ben, on
1: y en
2: le
1: a
2: voit,
1: qui font. Donc,
0: il y a des associations.
2: Beau travail de l'association qui pallie à ça.
0: C'est justement de ces personnes que qui doivent partir sans leur mère, sans rien.
2: Excusez-moi, et c'est pour ça que j'ai parlé aux parents, parce que je disais que.

0: s'il n'y a pas au moins un des parents qui prend le taureau par les cornes, comme on dit chez nous, c'est pas possible.
1: Je crois que votre père est venu vous voir à la sortie du collège, mais il vous a proposé finalement un accord qui n'était pas possible.
2: Non, bah non. Qui a été possible après, moi pour le coup, parce que ça c'est quelque chose qu'on ne peut pas enlever à mon père, et c'est quelque chose que je dis d'ailleurs dans le documentaire, c'est pas qu'il ne m'aime pas, c'est qu'il m'aime mal. Et en vrai, il y a une vraie nuance là-dedans qui est quand même importante. Il n'y a pas d'envie de couper les ponts fondamentalement avec moi et ce genre de choses. Mais en même temps, c'est ce côté paradoxal de... J'ai envie de faire partie de ta vie, mais je n'ai pas envie de faire partie de ta vie comme elle est réellement.
0: Ce qui compose ta vie.
2: Oui, voilà, ce qui compose ta vie. Est-ce que tu es... Je peux rester dans ta vie tant que tu restes dans tel cadre, et que tu es comme ça, et comme ça, et comme ça. Sauf que ça, moi, ce n'est pas possible. J'ai beaucoup trop de fierté et d'ego pour ça. Donc,
1: peut-être d'envie de vous accomplir, tout simplement.
2: Alors, à 14 ans, pour le coup, à ce moment-là, j'accepte, parce que je suis juste content de repartir chez moi, parce que je me dis aussi, mine de rien, qu'on le veuille ou non, il y a la sensation, à 14 ans, un peu de culpabilité, parce que tu vis loin, que ta sœur et ton frère, du coup, sont plus avec toi, que du coup, la famille...
1: Donc, leur mère.
2: Donc, il y a aussi un peu ce truc-là. Donc, je me dis, ça va arranger tout le monde et tout. Ouais. Donc, prends un peu sur toi, c'est déjà bien. En vrai, en tout cas, c'est déjà mieux que la situation. Donc, tu vas rentrer chez toi et juste... t'en parles pas et ça fera pas partie de ta vie, et quand t'auras des mecs, t'iras les voir en douce. Tu vois, en gros, tu vas vivre un peu... On va jouer à l'autruche. Clairement, ça va être ça. Et ça va être ça pendant 8 ans, 9 ans ensuite, je crois. Jusqu'à ce que je décide de plus faire l'autruche et que je sois en mode tu aimes inconditionnellement ou alors tu n'auras pas.
0: Moi, j'ai culpabilisé aussi d'en avoir parlé. Je me suis dit peut-être que t'en parles trop tôt. Et puis après, avec le temps, je me suis dit non, finalement, t'avais pris la bonne décision. Parce que si moi, après, très vite, je disais à Mike, voilà, maintenant t'as besoin d'aller quelque part, t'as un ami, tu veux que je t'amène à un rendez-vous, un petit copain, ça et tout. Je l'amenais, j'attendais devant le parc, contente d'être sûre que voilà, il lui arrive rien.
2: De vérifier.
0: Mais oui, mais non, mais je voulais pas qu'il parte tout seul, qu'on me les agresse. Donc même l'autre.
1: Qu'on me les agresse.
0: Oui, mais non, mais même. Et oui, mais c'est ça. C'est, je veux dire, t'es dans une petite ville, tu sais pas, il y a des fous partout, donc non, j'étais... Je voulais maîtriser, moi, leur sécurité, voilà, c'était tout ce qui comptait pour moi. Et du coup, on a fait plein de choses, et il a pu s'amuser, faire plein de trucs super, moi ça me va, quoi.
1: Et encore une fois, c'est la pop culture qui vous a donné de l'élan, on va écouter ce générique magnifique.
2: J'ai les images en tête.
1: Stress, c'est la série espagnole Undo Stress.
2: Yes.
1: Alors ça, c'est le moment qui vous propulse un peu un effet starter comme ça pour aller vous inscrire pour faire un cursus de danse études.
2: Ah, complètement. J'avoue que en fait, je regarde Undo Stress et j'arrive à ce moment-là un peu charnière où on fait des stages d'orientation en troisième, ce genre de choses, et on se dit, ok, on va aller au lycée. C'est un peu maintenant que tu dois presque choisir un peu ton métier ou de commencer véritablement à te projeter. Et là, je me dis, je suis pas école, je vais pas faire 8h, 17h tous les jours, je vais me foutre en l'air, c'est pas possible. Donc, je me dis, comment je fais pour trouver quelque chose qui me permet de continuer à faire des études, mais en même temps, il faut que je me sente commencer à vivre. Et j'aime danser et Undo Stress, je sais pas, je fais le lien automatiquement. Je me dis, mais en fait, c'est ça que je veux faire. Je veux être dans un dortoir avec des gens qui dansent, etc. Je veux aller, j'ai envie de vivre cette vie-là. Alors, évidemment, il faut savoir qu'Undo Stress est très romancé. Donc, la vie après.
1: Ne
2: ressemblait pas exactement à Undo Stress quand on est en conservatoire. C'est un petit peu différent. Mais j'ai quand même retrouvé un petit peu ce truc-là et ça me faisait rêver. Et oui, évidemment, la pop culture, ça permet de rêver.
1: On le voit bien, Shakira, Undo Stress, Katy Perry, on voit que ça joue un rôle fondamental. Ça
2: complètement. C'est ce qui permet très souvent de pouvoir se projeter et de ne pas rester dans une forme de déterminisme qui sont malheureusement souvent là par rapport à des privilèges et des choses comme ça. Ça permet de rêver grand, en fait, la culture.
0: Et donc, rêver tellement grand que dans ton immense bonté, moi qui n'aime pas conduire autant que tu aimes danser, je suis devenue routier quand même.
2: Parce que ça, c'est une vraie anecdote pour le coup. Quand je suis rentrée, que je n'en ai pas souvent parlé, je crois, en plus. Quand je suis rentrée au conservatoire d'Avignon la deuxième année, le premier jour de la rentrée, vu que je suis tellement contente d'avoir déménagé depuis être à Arles et tout ça, et de me dire je vais pouvoir m'assumer, c'est une grande ville et tout ça, j'arrive au collège dans des looks assez affriolants, etc. Enfin, j'assume, je suis content, j'ai un gros blazer, j'ai des grosses bottes, j'ai les cheveux en l'air, enfin, c'est la totale. Et en fait, le premier jour se passe très très mal. Ça va pas du tout. Je me dis, j'ai quitté ma petite ville pour aller dans une ville où ce sera moins compliqué d'être comme je suis et tout. Et en fait, ça ne va pas du tout. Tout le monde me dévisage à la récré, c'est un enfer. Et j'appelle ma mère et je lui dis, bon, il faut que tu viennes me chercher, on va pas rester ici. Tant pis, alors que c'est le rêve de ma vie de danser. tout ça, et j'étais en mode, on ne peut pas rester, c'est pas possible, je revivrai pas les mêmes choses, enfin voilà. Et donc elle arrive, on se fait un rendez-vous chez le CPE, le directeur, qui me dit, mais t'es sûr, tu veux pas tester un ou deux jours en plus? Je dis, non, je veux pas tester, c'est hors de question, mais par contre, je veux danser. Donc la seule solution qui s'offre à nous, c'est de rester au conservatoire, de retourner à mon collège dans ma ville, et de faire des allers-retours tous les jours pour aller danser. Et ma mère va le faire. Et du coup, elle va m'emmener tous les jours, après les cours, à la danse, etc., à Avignon, pour que je puisse quand même danser, en ayant des horaires aménagés dans un collège qui ne fait pas d'horaires aménagés de base. Enfin, tout c'est... Enfin, c'est aligné. Non, ils ont fait, les gens ont fait en sorte que ça s'aligne.
1: Il y a eu la variable d'ajustement.
2: Oui, voilà. Bien il y a eu la variable d'ajustement.
0: Je suis allée
2: clairement
0: au collège à Robert Morel, leur expliquer, leur dire il faut absolument que. Donc, ils m'ont dit mais sport-études, on n'a que foot. On va le mettre dans la classe foot. Mettez-le dans la classe foot, c'est pas grave, je te rappelle.
1: Avec il fera de la danse. Sur danseurs.
0: Non, mais ils étaient deux danseurs, hein, puisqu'il y avait aussi Enzo. Et donc, ils sont partis. Et après, nous voilà partis tous les jours jusqu'à Avignon.
2: Ah, c'était quelque chose.
1: Je voudrais qu'on écoute cette scène donc, du documentaire dont on parlait, l'absence dans le cœur de Piche de Julien Gaspard Oliveri, qui a été diffusé et qui est toujours disponible. On y entend votre frère jumeau avec vous et à la guitare dans une séance de travail.
3: C'est sympa en vrai ça.
2: Hein?
3: C'est sympa celle-là.
2: Hein?
3: Oui, c'est sympa.

0: C'est votre frère qui chante.
1: Oui.
0: Morgana à la guitare. Vous retrouvez avec le drag et avec le travail avec lui, ses racines gitanes que, au départ, vous aviez un peu mis à distance, Mike, à ce moment-là, et avec le personnage de Piche.
1: Ouais, ouais, complètement. Bah, c'est vrai que j'associais pas véritablement d'où je venais les racines avec la culture drag. C'est pas quelque chose qui existe chez moi du tout. Et en fait, mon frère étant quelqu'un de très bienveillant et de très ouvert, etc., bah, ça me permet aussi de faire ce lien à travers lui. C'est-à-dire que je peux redécouvrir du coup bah, qui je suis, d'où je viens, etc., m'en inspirer et le vivre avec quelqu'un qui a les mêmes origines que moi et qui a pas honte du coup de ce truc-là et qui aime aussi me voir bah, mélanger ces choses-là dans mes musiques ou avec lui.
0: Mais
1: ou
0: oui,
1: les messages, c'est
2: qui t'aime, hein.
1: C'est un privilège. Oui, oui.
2: Qui t'aime et qui t'accepte, je veux dire après.
0: Oui, mais qui transmet aussi quelque chose.
2: Ah oui.
0: Je dirais, il y a presque un trajet. On pourrait appeler ça de la réappropriation culturelle. Vous êtes réapproprié votre culture.
1: Ah mais complètement.
0: Mike.
1: Ah oui. En vrai de vrai, je me suis rendu compte déjà qu'il y avait beaucoup plus de personnes que ce que je pensais dans la communauté gitane qui était aussi LGBT et tout ça, parce que c'est tellement tabou chez nous et c'est tellement tellement caché que du coup on finit par croire qu'on est toute seule. Enfin, c'est vraiment un truc, je pense qu'un jour je me suis dit, ah, j'ai peut-être un cousin qui est, mais alors vraiment c'est voilà, on n'en parle pas. Et donc je redécouvre cette communauté là et je me dis surtout, enfin, je prends confiance en moi en me disant, c'est qui je suis. C'est pas parce que je suis drag que je suis pas gitan. En fait, ça n'a rien à voir. En fait, on peut pas changer. C'est une donnée, c'est factuel, c'est dans mon
0: c'est
1: sens.
0: Une
1: c'est
0: une addition comme ça. D'identité.
1: Exactement. Et c'est ce que je suis. Et je vais pouvoir même, au contraire, bah, faire du bien et peut-être apporter un autre type de représentation.
0: D'être cette drag gitane barbue.
1: Ouais, parce qu'en vrai, j'ai.
0: Mais aussi aux origines algériennes, mais aussi.
1: C'est ça. Mais en vrai, j'ai une identité qui est double. Et il y a ce truc où je connaissais déjà pas mal de représentations maghrébines LGBTQIA+, là où chez les gitans, je n'en connaissais pas du tout. Il n'y en a rien. Déjà, les gitans de manière générale, dans la pop culture, voilà, en France, on connaît Kenji et les Gypsy Kings. Mm. Ça ne va pas plus loin pour les gens. Et je me suis dit...
0: Django Reinhardt, quand même.
1: Oui, mais pas tout le monde. Il faut se dire que voilà, c'est quand même assez... ça peut rester niche, mais alors, pour le coup, des personnalités en plus LGBT, ça queer, n'existe pas. Mm. Queer, ça n'existe pas. Enfin, ça n'existe pas. En tout cas, ça n'a jamais été mis en avant ni dans les médias, ni dans l'audiovisuel, etc. Donc là, j'étais trop content de pouvoir représenter ça. Et franchement, quand je vois les messages que j'ai reçus de
0: personnes... Vous avez reçu des messages...
1: Bien sûr.
0: C'est comme pour Nadia, après son message en Drag Race, vous avez eu énormément d'écho.
1: Ah, bien sûr, j'ai des gens qui m'envoient des messages pour me dire, écoute... moi, les messages qui me font un peu le plus marrer et qui en même temps sont un peu tristes aussi à dire, c'est quand je reçois des messages de personnes de la communauté gitane qui me disent, ah mais t'es vraiment gitan? Puisqu'en plus on s'écrit comme si on se connaissait tous, c'est assez hilarant. Et ils m'envoient juste des messages en direct, etc. Mais non, mais tu es pas vraiment gitan et tout, parce qu'ils y croient pas. Ils se disent en fait.
0: Qui est pas sécrété I
1: oui,
0: et
1: aussi. Non, mais c'est, en fait c'est tellement. Enfin, je te jure, il faut être dedans pour le comprendre, mais c'est tellement impensable ce que je fais en étant ce que
2: d'oser.
1: Je suis. Que du coup les gens se disent mais c'est pas. Enfin, en tout cas les gens de chez nous nous disent mais c'est pas vrai, tu l'es pas vraiment et tout. Et je vous assure, et on peut vraiment s'assumer, vraiment aller là-dedans. Et du coup il y a des gens à qui ça fait du bien, qui me disent que bah, dans leur famille c'est pas possible, qu'ils peuvent pas ni en parler ni rien, mais que ils m'écoutent en cachette, ou qu'ils ont regardé des émissions sur les ordi en cachette aussi, et ce genre de choses là. Et ça fait du bien, parce que moi j'avais personne à regarder en cachette, enfin c'était pas pareil quoi.
0: Peut-être qu'ils écoutent ça aussi en...

0: sur France Inter avec Césaire, un peu de gypsy justement. Alors Morgane, puisqu'on parle de lui, votre frère Piche, il a appelé votre père quand vous avez votre première grosse salle parisienne, l'Élysée Montmartre, pour qu'il voit ça justement, ce qui était en train de se passer, pour qu'il soit un peu avec vous, même s'il ne faisait pas ce trajet. On écoute la scène de ce coup de fil qui est très forte.
1: Regarde, je sais pas si tu vois, mais il y a 1500 personnes. Regarde, ils sont tous déplacés pour écouter nos musiques.
0: C'est toujours extrait de ce documentaire, donc l'absent dans le cœur de Piche. C'était important pour vous, même si c'est un peu médié par votre frère, qui voit ces images, votre père, à ce moment-là, Mike Piche, maintenant.
2: Pas pour moi, parce qu'en vrai, moi, je ne savais pas qu'il avait appelé mon père. Je l'ai découvert pendant le documentaire.
0: Ah, en voyant le film.
2: Ouais, je ne savais pas du tout qu'il avait appelé. Et puis mon frère, c'est pas du genre à me dire, bah, j'ai appelé papa. Enfin,
3: ça, ils sont très pudiques.
2: Pas du tout. Ah oui, non, non, on n'est pas. Il va pas me. Il va pas du tout me dire ça.
0: Ouais.
2: Donc je le découvre à ce moment-là et c'est important pour moi quand même que lui puisse avoir cette relation avec son père, parce que en vrai, on en pense qu'on en veut et tout ça de la relation que j'ai avec mon père, etc. Mais je sais qu'il y a une forme de fierté de l'autre côté. C'est ça qui est hyper paradoxal. C'est comme si ce qu'on avait était d'une forme de fatalité, comme si c'était la faute de personne, ce qui m'énerve un peu des fois aussi, mais c'est un peu ce côté, voilà, on est différent, donc la vie fait qu'on ne peut pas s'entendre. En vrai, ce n'est pas vraiment la vie, hein, c'est la vie dans la tête des gens plutôt, mais ça
0: d'une
2: c'est...
0: D'une des deux personnes, en tout
2: voilà,
0: cas, dans la relation.
2: C'est quand même
3: culturellement
2: un autre sujet et tout ça. Mais je suis content qu'il puisse être fier aussi voilà, du travail de son fils, parce que Morgane met énormément dans notre musique et il est hyper présent. Donc je suis content à ce moment-là pour lui, que ça ne crée pas une rupture, disons, le fait que moi je sois comme je suis et que je fasse ce que je fais et que je suis en drague, de surcroît sur scène, que ça n'empêche pas mon père de pouvoir profiter de ce que son autre fils produit aussi. Ça, c'est important pour moi, ça m'aurait un peu dérangé.
0: Sans qu'il soit en conflit de loyauté entre vous deux.
2: Ah oui, oui, complètement. Et pareil pour mon frère, je suis ravi qu'il ait la relation aussi avec son père. Mon idée à moi, c'est pas de... Enfin, j'aurais détesté qu'il soit séparé à cause de moi ou autre. Ce qui se passe avec mon père ne concerne que mon père et moi.
0: Il vous a écrit une très belle chanson, d'ailleurs, qui s'appelle Respire, vous lui rendez hommage dans ce concert à l'Élysée Montmartre, où il a compris ce qui vous arrivait, c'est ça? Il a presque su mieux dire ce que vous aviez vécu.
2: Bah, il l'a compris et il l'a vécu d'une certaine manière. Ce qui est assez fou, c'est que c'est à une période de vie où moi je vis tout ce que je vis de mon côté et lui vit l'espèce de...
3: L'effet miroir.
2: Ouais, l'effet miroir en vrai de l'autre côté.
0: On parle
2: côté.
0: De ce départ à 13 ans, de cette rupture. Il va la vivre et la sentir plus fort que ce que vous n'auriez imaginé sans que vous en ayez parlé, comme le coup de fil au père finalement.
2: Bien sûr. Et lui, il va vivre aussi les traumas qui sont liés à cette période-là. Mais c'est vraiment l'autre face de la même pièce, c'est-à-dire que moi je le vis parce que j'ai la sensation d'en être responsable et lui, bah, du coup, il se retrouve de cet autre côté à subir aussi les conséquences, à être séparé de son frère, etc. Parce que du coup, son autre frère est différent. Et ouais, il vit l'autre face des traumas, on va dire, de ça.
0: Vous dites, puis je suis une personne algérienne et gitane qui fait à la fois du rap et du drag sur le papier. Ça fait pas forcément sens, mais je suis quelqu'un qui essaye de recoller les morceaux, de créer des passerelles entre les communautés. Je ne m'adresse pas qu'aux personnes queer, je m'adresse à tout le monde. C'est ça le moteur. Vous parliez des ponts que vous vouliez pas briser entre votre frère et son père. Vous êtes finalement le bâtisseur de ponts. Hein.
2: Je suis dans le BTP aussi.
0: Hein.
2: Ça m'arrive.
0: C'est ça la vraie profession.
2: En vrai, c'est hyper important pour moi parce que je pense que, notamment dans le climat politique actuel, etc., en France, la division, c'est clairement pas bénéfique pour qui que ce soit. Moi, je suis quelqu'un qui aime rassembler vraiment les gens et c'est pour ça que j'aime toujours à rappeler aussi que ma musique et ce que je fais, c'est fait par une personne qui vient d'une niche, mais c'est pas forcément niche et ça s'adresse pas qu'à des niches.
0: Et c'est fait avec quelqu'un qui d'ailleurs
2: n'est
0: pas du tout de la même communauté que vous, parce que votre frère est complètement, en tout cas, pardon de dire complètement
2: bien
0: hétéro,
2: bien
0: mais
2: il est complètement
0: rap,
2: hétéro.
0: Du rap massif.
2: Ouais, bien sûr. Mais en vrai, je pense que c'est pour ça aussi que ce qu'on a réussi à construire, ça touche les gens, parce qu'en vrai, il y a mes codes à moi qui sont un peu plus niches et qui vont parler à des gens qui se reconnaissent dans ce que j'ai vécu et tout ça. Et il y a les codes de mon frère. Et lui, il a des codes plus mainstream et tout ça. Et du coup, ça touche des gens qui lui ressemblent aussi. Donc c'est pour ça qu'on arrive à avoir, j'ai l'impression, un public hyper éclectique.

0: Petit homme sur France Inter, le dernier single de notre invité dans Photos de famille, le chanteur et drag queen Piche, alias Mike Gauthier, avec sa mère Nadia Gauthier. Je vais vous demander à tous les deux, Mike, donc Piche et Nadia, puisqu'on est dans les souvenirs de famille, de participer à notre séquence Madeleine de Proust. C'est quoi votre madeleine familiale à vous, Mike et Nadia? C'est le ragoût du pêcheur, c'est le couscous?
1: Oui, bah,
0: enfin, je peux vous appeler Piche maintenant, parce que vous êtes transformé,
1: oui,
0: on a avancé dans la biographie.
1: Tu peux carrément. Ouais, en vrai, c'est le couscous, c'est le ragoût du pêcheur, parce que c'est vraiment les plats que ma mère faisait beaucoup à la maison. Donc c'est vrai que ça restait un petit truc comme maintenant quand tu manges un couscous. Ou que le couscous, un peu moins, parce que j'ai l'habitude de le retrouver un peu partout. Le ragoût du pêcheur, c'est vrai que c'est un truc qui est très, très, très spécifique pour
0: c'est
1: moi.
0: C'est quoi alors le ragoût du
2: pêcheur?
1: Oui, voilà. Alors, c'est, je sais pas si ça existe en vrai. Je sais même pas si le nom existe. J'en sais rien. Je crois que c'est peut-être ma mère qui a appelé ça.
0: Ah, c'est vous qui l'avez appelé comme
2: ah,
0: ça?
2: J'ai appelé comme
1: je pense
2: ça parce
1: que c'est ma mère. Ouais. Je sais même pas si c'est un vrai plat.
2: En fait, un jour, je voulais.
0: Vous l'avez demandé un jour dans un restaurant, je ne vois pas de quoi vous parlez.
2: Non.
0: Nadia, racontez-nous votre avis du pêcheur.
2: En fait, je voulais faire un jour une bouillabaisse, je n'avais pas tout ce qu'il fallait. Donc je me suis dit, tu vas faire genre, et tu vas faire ton ragoût à toi, et tu vas appeler le ragoût du pêcheur, puisque c'est à base de poisson et de crustacés. Et je me suis dit, vas-y, tu mets méli-mélo, ton poisson blanc, tes crevettes, fin, tes gambas, tu mets tes moules, tu mets un peu ci, tu mets des sèches et tout. Et j'ai fait mon petit plat, qui a énormément plu, qui est devenu le plat familial, il y avait de tout, c'était bien, j'étais fière de moi, j'étais contente. Et puis tout le monde mangeait, puis ça leur faisait manger du poisson, parce qu'il y avait petit, c'était compliqué. Et après, c'est devenu le plat à la maison. Voilà. Et des fois, il y avait la Yoli à côté, la rouille, des fois, il n'y avait pas. Mais le ragoût du pêcheur. Le couscous, c'est ouais, culturel, parce que ma mère le faisait, et que voilà, je le faisais aussi, que j'aime bien quand il y a du monde, quand l'équipe de tournage.
0: Il y a quoi dans votre couscous classique, je veux dire?
2: À moi, c'est classique, agneau, poulet. Et après, en termes de légumes, c'est courgettes, carottes, pommes de terre, navets et pois chiches.
0: Vous avez grandi dans l'odeur aussi du cumin, je crois, Nadia.
2: Mais à un moment donné, il me disait, maman, tu n'es pas obligée d'en mettre partout. Mais non, mais je sais, ouais. Non, moi j'adore. J'ai une passion pour les épices et le cumin, je trouve que c'est...
0: C'est votre Madeleine de Proust, à vous, ça vous emmène où dans la tête quand vous sentez cette odeur?
2: À l'appartement où j'ai grandi, moi, dans mon quartier, à la Griffeuil, avec maman. On était quatre enfants, ma sœur et mes deux frères. Et mon père est parti très tôt, j'avais 3 ans. Et plus de relation aucune avec lui. Donc jamais, dans la même ville, pour habiter de l'autre côté du pont, puisqu'on parlait des ponts, voilà. Pour recréer avec sa maîtresse, qui allait devenir sa femme, une famille, avoir deux filles.

0: je le dis, c'est hyper important pour que les gens sachent que voilà, il faut pas faire ça à des enfants à qui il offrira une piscine, une villa, tout ça, pendant que nous, maman, se démenait pour nous offrir à quatre dans une petite chambre de 10 mètres carrés, hein, comme on l'est dans les quartiers populaires, hein, dans les QPV. C'est pour ça que je travaille beaucoup dans. Je suis chargée de mission à la politique de la ville. Enfin, là, je vais partir, j'espère, en tout cas dans une autre ville. Et pour continuer à œuvrer auprès des jeunes et des moins jeunes.
1: Et le cumin, ça vous ramène là-bas ?
0: Maman, cet appartement, nous, on n'avait pas d'ascenseur, donc on ne dira pas que... mais on mettait les escaliers, et puis t'arrivais à la maison. Voilà, il y avait ses ragoûts. Maman faisait beaucoup, nous, chez les Algériens, je fais un lapsus avec Arlésien, on appelle ça Jouez. Et donc, du coup, bah, dans tous les ragoûts, qu'ils soient de tels légumes ou de telles viandes, comme les tagines, etc., t'as toujours ces épices... que voilà, les Occidentaux vont appeler Ras el Hanout et que moi j'appelle Ras el Hanout. Et donc on a tout ça, le cumin et tout. Et ouais, c'est mon enfance.
1: Puisqu'on est presque dans un repas de famille, maintenant j'aimerais que vous nous parliez d'un aïeul. Le grand-père paternel, donc, c'est lui. Puis au fond, on peut rajouter sa photo là, dans notre grande photo de famille. C'est lui qui vous transmet la danse.
2: Oui, en vrai, c'est une des premières personnes aussi qui m'encourage et que je vois content de me voir danser. C'est un truc, à chaque fois que je dansais et tout ça, il se mettait à danser avec moi et c'était toujours des olé, olé. Il me disait de... Enfin, c'est un cri un peu d'encouragement chez les gitans. Il était toujours là, en fait, très présent sur cette partie-là. Je me rappelle que les dimanches, on regardait sur France 3, c'était les balles de musette.
0: Il était passionné de musette.
2: Et de danse. Et du coup, je sais qu'à chaque fois, voilà, même quand on se retrouvait dans les dîners de famille ou autre, s'il y avait la musette qui passait à la télé, il arrêtait les gens en mode « Ah bah regarde, prends le temps de regarder » et tout ça, machin. Ce qu'il aimait ça, il était hyper passionné. Je pense que ça m'a donné le goût de la danse, entre autres. Ouais.
1: Et vous, Nadia, mère de Piche, c'est votre fils, quelque part, qui vous a réouvert à votre univers artistique quand vous avez accompagné son parcours ?
0: Moi, oui. J'ai fait du théâtre. Je suis venue vivre à Paris au tout début, quand j'avais 20 ans. Moi, je me suis moins faite à Paris à l'époque, parce que c'était différent. Il n'y avait pas les réseaux, il n'y avait pas tout ce qu'il y a maintenant et tout. C'était beaucoup plus difficile. Et je suis retournée donc enseigner le théâtre. Mais après, quand Mike est devenu Piche et qu'effectivement, il y a eu tout ça, j'ai un ami, Yannick, qui a un théâtre, qui dirige un théâtre dans le 19e et qui m'a dit, si tu veux venir sur Paris, qui m'a dit, si tu veux venir et tout, viens et tout. Et je me suis dit, suite à cette intervention d'André Grey, je me suis dit, mais si je reviens pour mon enfant et pour tous les autres enfants qui vivent ça. Et donc, j'ai co-écrit avec Unique, avec Eric, un ami qui scénarise sur Perpignan, on a co-écrit « Habillez-vous d'amour ». Et c'est l'histoire d'une maman du Sud qui vient pour le mariage de son fils sur Paris. Ce qui n'est pas encore le cas, hein. J'espère bientôt.
1: J'ai l'impression qu'elle vous envoie un message.
0: Voilà, peut-être bientôt. Et du coup, on a toute l'histoire de cette maman qui arrive et qui cumule un enfant qui cumule pour les autres, pas pour moi évidemment, l'homosexualité, le drag et... végétarien.
1: Bon. Toute ressemblance avec des personnages existants est absolument...
0: Je ne te le fais pas dire.
1: Fortuite. Merci beaucoup à Piche, Mike Gauthier et sa maman Nadia Gauthier d'avoir été avec nous. Les dates de Piche, il y en a beaucoup, notamment, vous pourrez en profiter au mois de novembre à Bordeaux, Angoulême, Metz, Lausanne, Dijon, l'Olympia, évidemment. Vous serez là, Nadia, ça va être la folie. Le 24 novembre et puis d'autres dates ensuite à Rennes, Rouen, Clermont-Ferrand, Perpignan, Strasbourg. Nouveau titre disponible depuis le mois de un petit homme. Et puis à voir absolument, je le conseille, donc L'absent dans le cœur de Piche de Julien Gaspard Oliveri. C'est dispo sur la plateforme France TV et jusqu'en février 2028. Merci.
0: Merci Mathilde, merci à toi. Mathilde.
1: Cette photo de famille a été programmée et préparée par Marion Philippe, réalisée par Amazir Amadaïn Guest, à la technique Nicolas Delmas, Julien Thévenot, Julien Dumont et à la vidéo Geoffrey Roblin.

0: Merci Mathilde Serrel, on vous retrouve samedi prochain pour une nouvelle édition de Photos de famille, avec pour invité trois générations de Colinka, Ginette, Richard et Matisse. À suivre Face à l'histoire, suite de la série L'épopée de Lady Liberty. Les États-Unis végètent, minés par une grande dépression économique, mais Roosevelt va rallumer le flambeau et redonner de l'éclat à la statue.
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0: 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Le Flash, Louise Buyens.
5: Les nouvelles ne sont pas bonnes sur le front des incendies en Gironde. La météo est redevenue défavorable, prévient Sébastien Lecornu après une cellule interministérielle de crise. Le Premier ministre estime que les prochaines heures peuvent être difficiles. Un feu d'une ampleur impressionnante, 32 000 hectares ravagés et l'incendie menace de se rapprocher de la métropole bordelaise. Les évacuations concernent 167 000 personnes. Dans ce contexte, trois personnes ont été arrêtées pour mise en danger d'autrui. Deux hommes qui ont tiré des feux d'artifice la nuit dernière à la Teste de Buch sur le bassin d'Arcachon. Et un autre homme soupçonné d'avoir volontairement mis le feu à des arbustes près de Bordeaux. Un peu d'espoir venu des Landes où 3000 personnes vont retrouver leur maison ce soir. La préfecture les autorise à rentrer parce qu'elles vivent dans des secteurs où le feu est stabilisé. Mais l'incendie de Biscarrosse qui a ravagé 3600 hectares n'est toujours pas maîtrisé. Sur place, les pompiers espèrent le fixer dans la soirée. En revanche, la situation ne semble pas s'améliorer dans le Var. Le Mistral doit se lever demain matin et risque de réactiver les feux. Les 2000 personnes évacuées ne peuvent pas rentrer chez elles. 4000 hectares ont brûlé à Pontevès. Des feux qui mobilisent énormément de moyens partout dans le pays, les pompiers, les engins aériens, dont l'avion militaire A400M qui a déversé cet après-midi du retardant au-dessus de la commune de Lacanau. L'armée est aussi envoyée en renfort. 1500 militaires sont déployés en France ce soir. Ils doivent aider à procéder aux évacuations et sécuriser les maisons. De son côté, Emmanuel Macron salue un peuple uni qui se serre les coudes face aux incendies. Le chef de l'État promet de reconstruire et de réparer. Des incendies qui ont des conséquences jusque sur le Tour de France. Demain, les coureurs rouleront une quarantaine de kilomètres en moins dans les rues de Paris. Dernière étape écourtée parce que la sécurité ne peut pas être assurée sur un plus long trajet. Forces de l'ordre et pompiers sont presque tous mobilisés sur les feux. Niveau sportif, c'est l'équatorien Richard Carapaz qui a remporté l'étape Rennes à l'Alpe d'Huez aujourd'hui. Et nous ne sommes pas les seuls à observer désemparer nos forêts partir en fumée. En Espagne, la situation est très difficile. Le feu hors de contrôle a fait un mort dans l'est du pays. Les flammes qui ont déjà ravagé 25 000 hectares menacent la capitale Madrid, où 60 000 personnes ont été évacuées. Sous une sécurité renforcée, le concert de Barbara Butch, prévu ce soir dans Lyon au Festival du Hameau, aura bien lieu. La semaine dernière à Grenoble, le spectacle a été interrompu par des militants pro-palestiniens en raison du soutien de l'artiste à la loi Yadan. La DJ a porté plainte pour provocation à la haine.
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7: 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Mais que traversent ceux qui en souffrent ? Que vivent ceux et celles qui les soignent ? Et les proches qui accompagnent ?

0: Le 4 mars 1933, Franklin Delano Roosevelt, élu 32e président des États-Unis quelques mois plus tôt, prononce son discours d'investiture.
1: Aujourd'hui est un jour de consécration nationale. Je suis certain que mes compatriotes attendent de moi qu'en ce jour où j'accède à la présidence, je leur parle avec honnêteté et l'esprit de décision que réclame notre pays.
0: Miné par une grande dépression économique, les États-Unis végètent. Mais Roosevelt va rallumer le flambeau et redonner de l'éclat à Lady Liberty.
2: L'amitié franco-américaine est de fer, aussi solide que la statue de la liberté elle-même.
3: God bless America and vive la France.
0: Souvenez-vous, après la Première Guerre mondiale, en 1924, les États-Unis décident de fermer leurs frontières. C'est la fin de l'immigration. Et si le pays s'impose désormais comme la grande puissance économique mondiale, il se replie sur lui-même, suspicieux, à l'égard des étrangers. Durant ces années 20, l'État décide aussi de déréguler l'économie pour permettre aux barons du capitalisme de bâtir d'immenses fortunes.
4: Oh, mes amis, cette fusion va marquer une date historique.
5: Ça avec la bourse, c'est affolé. On ne sait plus s'il faut acheter ou vendre.
4: J'espère que tout ira bien. J'ai mis tout ce que je possédais.
5: Ne vous affolez pas, voyons, c'est du tout cuit.
0: Mais l'accumulation des investissements provoque l'explosion de la bulle spéculative à l'origine du krach boursier de 1929. Les États-Unis plongent aussitôt dans une très grave crise économique. Les conséquences sont mondiales, jusqu'à faire le jeu du nazisme en Allemagne. L'Amérique, pays de cocagne, est soudain frappée par l'explosion de la pauvreté et du chômage. La flamme de la statue de la liberté vacille et elle n'éclaire plus grand monde.
6: Qu'est-ce que vous payez?
7: 1,5 sou.
6: Dites, monsieur, un homme ne part pas avec ça.
7: C'est à prendre ou à laisser. Il y a 200 hommes qui arrivent du Sud et ils seront bien contents d'accepter.
0: Alors, comment le président Roosevelt a-t-il réformé son pays en profondeur avec sa nouvelle donne? Dans quel état d'esprit a-t-il célébré le 50e anniversaire du colosse de Bartholdi en octobre 1936? Et enfin, quels enjeux se sont noués autour de la statue de la liberté durant la Seconde Guerre mondiale? C'est ce que vous allez découvrir dans ce nouvel épisode.
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0: Je m'appelle Philippe Collin et vous écoutez l'épopée de Lady Liberty. 8e épisode, la lumière du New Deal.
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10: United States of America. America.
11: America.
12: La voilà donc, cette dame liberté, tant chérie par les migrants qui la découvraient ici sur Ellis Island lorsqu'ils arrivaient sur le Nouveau Monde, sur cette terre promise.
13: La statue mesure, et qui a la torse, c'est 45,30 m. La main de la statue de la liberté mesure 4,80 m.
14: Quant à la torche, elle développe une intensité lumineuse de près de 13 000 watts, soit environ 2500 fois l'éclat de la pleine lune.
15: Happy birthday, United States! Happy birthday, Miss Liberty!
16: Messieurs?
0: Le récit débute le samedi 2 juillet 1932, lors de la convention du Parti démocrate à Chicago. En pleine crise économique, Franklin Roosevelt, candidat à la Maison-Blanche, propose un nouvel horizon pour le pays.
17: Throughout the nation, men and women forgotten in the political philosophy.
1: Dans tout le pays,
17: les
1: hommes et les femmes oubliés par la philosophie des gouvernements pendant 12 ans nous demandent une direction et un meilleur partage des richesses de ce pays.
17: A I pledge my

0: Je vous promets. Et je m'engage à une nouvelle donne pour les Américains.
1: Cette nouvelle donne, ce New Deal, séduit le peuple américain qui élit Franklin Roosevelt le 8 novembre avec 57% des suffrages. Un triomphe.
2: À 50 ans, M. Roosevelt vient d'être élu président des États-Unis. Le retour du Parti démocrate au pouvoir va marquer la fin du régime sec dont les républicains eux-mêmes étaient là.
3: I, Franklin Delano Roosevelt, do solemnly swear that I will faithfully execute the office of President of the United States.
1: Et lors de son investiture, en mars 1933, le président Roosevelt désigne les responsables de la Grande Dépression.
4: Primarily, this is because the rulers of the exchange of mankind's goods have failed through their own.
0: Ce sont les maîtres des échanges et des marchandises qui ont échoué. Leurs pratiques financières, sans scrupules, sont mises en accusation devant l'opinion publique, rejetées dans le cœur et l'esprit des hommes. Les marchands du temple ont abandonné leur siège dans le temple de la civilisation. Nous devons maintenant restaurer ce temple dans ses fondements. Le restaurer par des valeurs sociales plus nobles que le seul profit financier.
5: Je te fais trois petits mots. Ouais. Tammany Hall, Union Square, Romain Huret.
1: Pour nous expliquer l'essence du New Deal, nous retrouvons l'historien Romain Huret au cœur de Manhattan. Nous sommes devant l'ancien siège du Parti démocrate à New York, le Tammany Hall, un building de briques beige transformé aujourd'hui en animalerie. Un lieu qu'a souvent fréquenté Roosevelt.
6: Au départ, il définit le New Deal comme une expérimentation. Il ne sait pas exactement ce qu'il va faire. Il sait ce qu'il ne veut plus faire, c'est le laisser faire tel que le pays l'a connu dans les années 20. Un système politique où les hommes d'affaires diriger le pays pour les intérêts américains et les intérêts des grands groupes dans le pays et à l'extérieur.
7: Bonjour sénateur, j'étais de passage et j'ai voulu en profiter pour vous connaître. Certains ont voulu me faire croire que vous êtes un naïf. Moi je crois que vous êtes malin. Je pense que vous êtes assez malin pour comprendre une situation si l'on prend la peine de vous l'expliquer.
8: Quelle situation ?
7: Par exemple la construction d'un barrage sur la rivière Willet Creek.
8: Où est votre intérêt dans tout ça, Monsieur Taylor ?
7: Oui, mon intérêt. Excellente question. Tout ce qui est bénéfique à l'État est de la plus haute importance pour moi, compte tenu du fait que je possède de grands groupes industriels, des journaux, etc. Si je sentais que la prospérité de notre État vous tient à cœur autant qu'à moi, alors je dirais, voilà un homme qu'il faut aider.
6: Et Roosevelt en veut beaucoup à ses hommes d'affaires. Il pense qu'ils ont trahi le peuple aux États-Unis, qu'ils... ont créé un système qui ne bénéficiait qu'à leurs propres intérêts. Donc lorsque Roosevelt arrive au pouvoir, il veut mettre un terme à ce laisser-faire.
1: Concrètement, comment procède-t-il ? La politiste, Laurence Nardon.
9: À partir de mars 1933, il engage cette politique de régulation, d'investissement fédéral, de redistribution, une politique extrêmement large qui va s'attacher à réguler la finance, à organiser une baisse de la production agricole et industrielle parce qu'il faut absolument résorber les raisons de la crise et qui va également donner de l'emploi aux millions de chômeurs qui sont véritablement dans la misère à la suite de la crise de 1929. L'investissement était tombé absolument à zéro, littéralement à zéro en 1932. En 1933, un quart de la population active américaine est au chômage. Et donc c'est vraiment une crise d'une ampleur extraordinaire.
10: Il m'a fallu un an pour me rendre compte que je perde deux gosses, que je perde ma femme pour voir clair. Je ne peux pas vous parler de ces deux pauvres petits couchés sous la tente avec leur ventre tout gonflé et rien que la peau sur les os, à trembler, à couiner comme des petits chiots, et moi qui courais après du boulot. Pas pour de l'argent, pas pour des gages, rien que pour une tasse de farine et une cuillerée de Saint-Doux.
1: Roosevelt crée des emplois en amorçant par exemple de grands chantiers publics, comme la construction du Golden Bridge de San Francisco.
11: Le détroit du Golden Gate est l'entrée qui relie l'océan Pacifique à la baie de San Francisco. Il est aujourd'hui traversé par le plus long pont suspendu au monde. Les sept collines de la ville surplombent la baie. Et au-delà de ce gigantesque nouveau pont, monument à la vision et au savoir-faire des hommes, cette structure colossale se transforme en tunnel et traverse la plus grande étendue d'eau navigable jamais franchie.
1: Dès le départ, donc, le président Roosevelt impulse une dynamique et des initiatives étatiques.
6: Cela ne veut pas dire qu'il pense tout de suite le New Deal comme un renforcement des pouvoirs de l'État fédéral. Et pendant 2 ans, il va chercher à négocier avec les hommes d'affaires pour essayer de sauver le pays. Ça ne marche pas, la crise continue, les chômeurs sont de plus en plus nombreux. Et c'est à ce moment-là qu'il va avoir une réflexion plus poussée sur le renforcement des pouvoirs de l'État fédéral. Il faut que l'État fédéral devienne un acteur économique et social à part entière. C'est ce qu'on appelle le tournant du New Deal, qui date des années 1935-1936. Et là, Roosevelt s'attaque très violemment au milieu d'affaires. La campagne de 1936, c'est sans doute la campagne la plus violente aux États-Unis et la plus classe contre classe. Roosevelt oppose très clairement le peuple d'un côté au milieu d'affaires de l'autre. Et il dénonce ces hommes d'affaires comme des aristocrates qui se sont enrichis indûment et qui ont trahi le peuple. États-Unis.
1: Résumons. Au début de son premier mandat, en 1933, Roosevelt mène une politique de relance où il cherche avant tout la concertation et les compromis entre tous les acteurs économiques pour sortir le pays de l'ornière. Or, les grands patrons refusent de jouer le jeu.
12: Que pensez-vous de la question du chômage ?
13: Le chômage n'est pas le problème principal. Hein.
12: Non ? C'est très curieux, je croyais...
13: Je sais, mais ce genre de point de vue est purement sentimental, pas économique.
1: Et Roosevelt durcit le ton. Un raidissement qu'on perçoit dans ses discours lors de la campagne électorale pour sa réélection en 1936.
11: Je peux concevoir que des gentlemen... dans des clubs bien chauffés et bien approvisionnés, discours sur les dépenses du gouvernement et sur les souffrances qu'ils endurent parce que leur gouvernement dépense de l'argent pour des programmes d'aide par le travail.
1: Avec ce discours, Roosevelt est réélu avec plus de 60% des voix.
14: C'est avec une majorité sans précédent que M. Franklin Roosevelt est réélu président des États-Unis. À New York, des centaines de milliers de curieux s'attroupèrent dans Broadway pour lire sur les panneaux électriques les résultats qui petit à petit étaient arrivés du pays tout entier.
1: Roosevelt affirme alors que les impôts seront les cotisations à payer pour jouir des privilèges de vivre dans une société organisée.
6: Au-delà des mots, il met en place toute une série de dispositifs extraordinaires qui vont avoir une très belle postérité dans l'histoire politique des États-Unis mais du reste du monde, à commencer par la sécurité sociale, les négociations collectives, la légitimation des syndicats dans le pays. Et donc, il crée un État social qui n'existait pas jusqu'alors. Et l'État devient un acteur économique en développant une politique de grands travaux et en multipliant les actions publiques. Va aider à la construction de bibliothèques, de ponts, de barrages dans l'ensemble du pays à partir de 1935-1936.
15: In 1935,
11: En 1935, le programme d'électrification des zones rurales voit le jour. Les villes sont éclairées, mais la campagne reste plongée dans l'obscurité. En 1937, allumez les lumières. Il y a maintenant 122 systèmes qui alimentent en électricité 43 000 familles d'agriculteurs. Lumière pour le Mississippi et l'Ohio. Lumière au nord, au sud, à l'est, à l'ouest. Allumez la lumière.
6: C'est ce qu'on appelle le New Deal, hein. Un moment très particulier où l'État fédéral intervient dans l'espace public. Les milieux d'affaires vont le détester très publiquement, hein, en ayant le sentiment qu'il est en train de trahir les idéaux des pères fondateurs, qui ne voulaient pas que l'État fédéral soit puissant aux États-Unis, hein, et qu'ils ne voulaient pas qu'il intervienne dans le domaine économique et social. Roosevelt tient bon, inspire le monde entier, un peu comme la Statue de la Liberté. Les artisans intellectuels du Front populaire en France viennent en 1935 à Washington, hein, et s'émerveillent, hein, devant ce qui est en train de se passer. Et ils vont appliquer en France, un an plus tard, hein, des solutions assez proches, sécurité sociale, négociation collective, reconnaissance officielle des syndicats, tripartition dans les entreprises, hein, où les conflits salariaux sont désormais traités par le patronat, les syndicats et l'État fédéral. Donc cette révolution rooseveltienne, cette révolution du New Deal, inspire très largement toutes les forces socialistes dans le monde entier, et beaucoup vont voir dans Roosevelt une troisième voie, en quelque sorte, entre le laisser-faire, le capitalisme débridé d'un côté, le communisme de l'autre. Roosevelt invente une troisième voie politique, une troisième voie économique et sociale, et elle va inspirer le monde entier, et après la Seconde Guerre mondiale, elle servira de base pour la reconstruction du monde après 1945.
1: Dans l'Amérique de 2026, que reste-t-il de cet héritage légué par Franklin Roosevelt ?
6: L'essence de ce qui se passe, c'est la volonté d'effacer le XXe siècle. Trump a beaucoup réfléchi à ça, et les conservateurs aussi autour de lui. Ils pensent que le XXe siècle a été une erreur fondamentale aux États-Unis, et que le XXe siècle a trahi les pères fondateurs. Et donc il faut revenir au XIXe siècle, à la fin du XIXe siècle, la référence à McKinley, hein, un président américain de la fin du XIXe, où toutes les références de Trump, les références historiques, sont des références au XVIIIe siècle ou au XIXe siècle.
11: Le président McKinley a rendu notre pays très riche grâce à ses tarifs douaniers et à son talent. Il était un homme d'affaires né.
1: Donald Trump, janvier 2025.
11: Ma récente élection est un mandat pour renverser complètement et totalement une horrible trahison et pour rendre au peuple sa foi, sa richesse, sa démocratie et, bien sûr, sa liberté. À compter d'aujourd'hui, le déclin de l'Amérique est terminé.
6: Trump essaie d'effacer, de revenir en arrière, pour remonter le temps et réinstaurer un pays sans État fédéral, un pays de la liberté absolue. Ce sont les mots qu'il utilise souvent, où il n'y a plus d'État qui vous empêche de licencier comme vous le souhaitez vos ouvriers, de forer les terrains autour de chez vous comme vous le souhaitez, bref.
15: We will drill, baby, drill.
11: Nous allons forer, bébé, forer.
6: Trump et les conservateurs ne veulent plus de barrières fédérales, ne veulent plus de réglementation fédérale, et veulent revenir à la situation de 1920, hein, quand les hommes d'affaires dirigeaient le pays et se comparaient à Jésus. Il y a beaucoup d'ouvrages publiés dans les années 20 qui comparent l'homme d'affaires, le dirigeant à Jésus, et les cadres aux apôtres, hein, en disant que le premier grand commercial de l'histoire du monde, hein, aurait été Jésus-Christ, hein, qui aurait vendu cette idée à une partie de la planète. Et Trump veut faire la même chose, revenir à cette période bénie pour lui, hein, où personne n'embêtait les hommes d'affaires et le marché était roi. Donc c'est ce qui est en train de se passer aujourd'hui. Je je ne suis pas sûr que les Américains soient prêts et prêtes à renoncer à tous leurs acquis qui ont été essentiels et à renoncer au XXe siècle.
1: Par ailleurs, ayez en tête que Roosevelt a été investi président des États-Unis le 4 mars 1933, moins de 5 semaines après l'accession au pouvoir d'Adolf Hitler en Allemagne.
16: In Berlin, Germany, troops parade in review before the recently elected Chancellor Adolf Hitler. Foreign observers were surprised that 92% of the German electorate voted for candidates of the National Socialist Party, thereby giving the party leader Hitler an overwhelming victory.
1: Face au péril totalitaire, la société américaine a fait un autre choix en élisant Roosevelt.
6: On rappelle qu'il a sauvé le pays de la dictature. Et ce n'est pas du tout anecdotique. Une grande partie des milieux d'affaires, du Parti républicain, reste fascinée par les expériences totalitaires. Beaucoup de républicains sont très fortement fascinés par l'expérience nazie et pensent que le gouvernement des États-Unis doit se doter d'un État fort et imiter ce qui est en train de se faire en Allemagne et dans d'autres dictatures. Roosevelt aura eu au moins le mérite d'éviter que le pays ne tombe dans une dictature. Je pense qu'aujourd'hui, on sait que ce n'était pas simplement des mots, mais que la République peut toujours basculer dans une dictature ou la prise du pouvoir par une faction qui estime que l'état de droit, les institutions républicaines sont finalement un frein à l'action politique.
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0: Fin octobre 1936, en pleine campagne pour sa réélection, le président américain Franklin Roosevelt doit prononcer un discours solennel à l'occasion d'un anniversaire symbolique.
1: L'Amérique entière célèbre l'anniversaire de la liberté éclairant le monde.
0: Actualité, Pathé Gaumont.
1: Le président Roosevelt occupe la place même où se tenait il y a 50 ans le président Cleveland lors de l'inauguration de la statue colossale, chef-d'œuvre de Bartholdi.
0: Le 28 octobre 1936, Lady Liberty est donc quinquagénaire. Pour célébrer ce

0: et migrants dans l'histoire du pays.
1: Par leurs efforts et leur dévotion, ils ont rendu la liberté du Nouveau Monde plus sûre, plus riche, d'une plus grande portée, davantage capable de croissance. Nous avons aujourd'hui, à l'intérieur de nos frontières, les éléments à partir desquels nous allons continuer de construire un pays encore mieux pour la liberté.
0: Dans ce discours, Roosevelt vante les mérites de l'immigration. Et il élargit la nation états-unienne dans laquelle il intègre désormais les minorités. Que dire d'autre ?
2: On est en 1936, en plein New Deal, pour essayer de remettre en route l'économie et la société plus largement américaine.
0: Laurence Nardon, politiste.
2: Mais lors de ce discours, Roosevelt va quand même célébrer la Statue de la Liberté comme symbole de l'accueil américain, de la politique d'immigration des États-Unis. Et c'est quand même un petit peu paradoxal, voire hypocrite, parce qu'en 1936, pour le coup, il n'y a aucune immigration aux États-Unis. D'une part, parce qu'il y a eu les lois restreignant cette immigration en 1924, et puis que par ailleurs, le pays est dans une telle crise économique que personne ne va venir, il n'y a pas d'espoir de prospérité.
0: En effet, si Roosevelt rejette la rhétorique anti-immigration, il le fait dans un pays qui demeure fermé aux étrangers. Dans l'esprit de Roosevelt, si les États-Unis ont été construits par des migrants, en 1936, ils n'ont plus besoin de nouveaux immigrés. C'est d'autant plus difficile à entendre que le contexte mondial est très hostile à certaines populations.
2: Là où ça vire à une hypocrisie quand même très condamnable, c'est qu'on est en 1936 et que les États-Unis de Roosevelt ne vont pas ouvrir la porte à une immigration d'accueil des personnes opprimées dans l'Allemagne nazie. Les Juifs allemands ont eu très peu de possibilités d'immigration aux États-Unis pendant les années 30 et ça, c'est l'un des reproches qu'on peut faire à Roosevelt. Son discours de 1936 est vraiment problématique de ce point de vue-là.
0: C'est dans ce contexte que s'inscrit l'aventure tragique du Saint-Louis.
3: Dans quelques jours, Carl, nous serons arrivés à La Havane. Là, c'est l'Amérique, la liberté. Nous pourrons nous promener dans les rues au grand jour et personne ne se retournera sur nous. Tu verras, nous serons de nouveau heureux là-bas.
0: Ce bateau parti d'Hambourg,
3: comme avant,
0: en direction de Cuba, avec 937 réfugiés juifs à son bord, est d'abord refoulé par les autorités de La Havane.
4: Je vous en conjure, ne perdez pas espoir.
5: Nous avons des visas, pourquoi nous traitons un paria?
6: Oui, oui, oui, mais ça, c'est en règle.
5: Nous avons des visas.
4: Tous les membres du comité de secours, ici, à New York, et partout dans le monde, travaillent ensemble pour vous mettre en sécurité rapidement.
6: Où ça? Où ça?
5: On veut débarquer ici, à La Havane. On a des visas,
4: oui, l'ambassadeur américain doit recevoir des instructions de Franklin Roosevelt incessamment, mes amis.
7: Nous sommes des gens responsables, on ne demande pas la charité.
5: Nous avons le droit d'être ici.
7: Nous avons des enseignants. Nous
5: oui,
7: avons des
5: nous sommes absolument en règle.
0: Les passagers juifs, en détresse sur ce paquebot, adressent alors une pluie de télégrammes à Roosevelt, l'implorant de leur accorder l'asile. Or, aucune réponse.
8: Quant à Franklin Roosevelt, il a aussi des élections qui approchent, sans compter l'augmentation du chômage aux États-Unis. Il va étudier la situation et il fera ce qui est le plus intéressant politiquement.
0: La Maison-Blanche refuse de contourner les quotas imposé par la loi de 1924, et Roosevelt renvoie le navire et ses réfugiés vers la vieille Europe.
9: Mesdames et messieurs, essayez de rester calmes. Ça ne servira à rien.
5: La vérité, commandant! Est-ce que nous quittons La Havane?
9: Vous en prie, allez au grand salon.
0: 254 d'entre eux seront assassinés par le régime nazi. Cela dit, malgré la désolation de cette histoire tragique, il faut relativiser.
10: Roosevelt a beaucoup fait pour les Juifs aux États-Unis. Il ne faut pas l'oublier avant de revenir sur ce qu'il aurait pu faire ou ce qu'il n'a pas fait, en tout cas dans les années 30 et 40.
0: L'historien Romain Huray.
10: Comme président des États-Unis, il a ouvert la nation états-unienne aux hommes et aux femmes de confession juive. L'antisémitisme était extrêmement fort dans le pays avant son accession au pouvoir, mais il affronte très sérieusement ce

0: problème et il fait entrer un très grand nombre d'intellectuels, d'administrateurs juifs dans son administration. À tel point que les conservateurs qui détestent Roosevelt utilisent la formule de Jew Deal pour désigner le New Deal, en d'autres termes, l'accord, le deal des juifs, hein, plutôt que de parler de nouvel accord, de New Deal, on parle de Jew Deal. À côté de cela, il ne prend sans doute pas toute la mesure du drame qui se joue alors en Allemagne, hein, et des départs massifs de juifs d'Allemagne. Et les États-Unis ne vont pas être la terre d'accueil qu'on aurait pu espérer et que la statue de la liberté aurait pu donner à penser que ce pays est celui qui accueille les populations en souffrance. Hein. Roosevelt va conserver cette politique de quotas et n'accueillera qu'une toute petite minorité de juifs. Et par la suite, on va beaucoup lui reprocher hein, cette indifférence à l'égard de l'ampleur du massacre qui est en train de se jouer et qui ne va faire que s'accentuer avec, bien évidemment, la politique d'extermination finale qui ne changera pas beaucoup la donne aux États-Unis et il n'y aura pas d'ouverture massive des frontières pour ces populations, au moins jusqu'à la fin de la guerre. The President of
1: the United States. Roosevelt a bien tenté de modifier les quotas d'immigration imposés par la loi de 1924. We need action. Immediate and effective action. Mais les élus républicains, auxquels s'ajoutent les élus démocrates des États du Sud, se montrent intraitables.
2: 88 sénateurs ont répondu présent. Le quorum est atteint.
1: Or, les voix de ces derniers sont indispensables à Roosevelt s'il veut faire passer au Congrès ces mesures du New Deal. Il renonce donc à tout changement des lois sur l'immigration. Alors, qu'est-ce qu'on peut dire des forces politiques qui s'opposent à Franklin Roosevelt?
0: Ce sont des forces extrêmement conservatrices qui détestent la modernité politique qu'incarne Roosevelt. Pour eux, Roosevelt est en train de trahir les idéaux des pères fondateurs, de trahir la nation, de trahir la démocratie aux États-Unis. Certains le comparent à un dictateur, en estimant qu'il a pris les pleins pouvoirs et qu'il ne respecte plus du tout les institutions aux États-Unis. Et ce qu'il est pendant des mois, voire des années, les journaux aux États-Unis.
3: Oui.
4: Le kidnapping du petit Charles Lindbergh Jr. a été une tragédie, non seulement pour le colonel et Madame Lindbergh, mais pour toute la nation. Son enlèvement de sa maison de Hopewell a été un défi lancé à l'Amérique. Que les avancées de l'enquête du bébé Lindbergh donnent l'impulsion qui permettra de mettre un terme définitif non seulement à ce kidnapping odieux, mais à tous les autres crimes du même ordre.
0: Lindbergh décide d'utiliser sa célébrité pour lutter contre cette modernité politique, pour lutter contre la présence des Juifs dans les lieux de pouvoir. Et il va créer un mouvement America First, hein, l'Amérique d'abord, dont on entend beaucoup parler aujourd'hui. Et donc, il y a une longue histoire aussi de ce mouvement aux États-Unis. Et donc, les historiens aux États-Unis ont longtemps été très critiques de Roosevelt en voyant ce qu'il n'avait pas fait pour les populations noires, pour les populations juives. Aujourd'hui, conscients de la force du conservatisme aux États-Unis, beaucoup d'historiens et d'historiennes tendent à réévaluer ce que Roosevelt a fait en estimant qu'il a vraiment, véritablement dû faire avec des forces d'une très très grande hostilité. Il ne faut pas oublier ses forces et la preuve, c'est qu'aujourd'hui, elles sont revenues sur le devant de la scène aux États-Unis. I will very simply
5: put America first. L'épopée de Lady Liberty. Philippe Collin sur France Inter.
1: Le 5 novembre 1940, avec 27 millions de voix, Roosevelt est réélu pour un troisième mandat à la Maison-Blanche. Aussitôt réinvesti, le 20 janvier 1941, Franklin Roosevelt prépare les esprits à l'entrée en guerre du pays.
6: Nos concitoyens pensent que Hitler et ses hordes nazies sont le problème de l'Europe. Il faut que nous fassions plus. On doit envoyer aux Russes et aux Anglais plus de batteries anti-aériennes et de bâtiments de guerre.
7: Continuer à dépouiller la flotte du Pacifique.
6: Il n'y a pas d'alternative. Nous produisons des réfrigérateurs pendant que nos ennemis produisent des bombes.
1: Il pressent que les États-Unis ne pourront pas échapper au conflit armé contre les ennemis de la liberté. D'ailleurs, le 7 décembre 1941, les Japonais frappent par surprise la base de Pearl Harbor. Et les Américains

0: l'historien plonge dans la Seconde Guerre mondiale.
1: Sia, je vais voir ce qui se passe.
2: Passez-moi la salle des machines.
1: Oui, capitaine.
2: Tout le monde sur le pont. À vos postes
3: de
2: combat.
3: Tout le monde à son poste.
4: C'est pas des conneries. Ils viennent de couler l'Arizona. Tout le monde à son poste de combat. Alerte générale, tous les personnels à leur poste.
5: I ask.
6: Je demande au Congrès
5: a state of war.
6: De déclarer l'état de guerre.
0: La statue de la liberté devient alors un puissant symbole contre les totalitarismes allemands et japonais. Au point que la résistance française la revendique lors d'un message radiodiffusé le 7 novembre 1943. Ce jour-là, Henri Oppenau, délégué à Washington du CFLN, le Comité français de libération nationale, rend un vibrant hommage sur les ondes à Lady Liberty.
7: Aux portes du Nouveau Monde, cette grande statue héroïque que la France a donnée à l'Amérique élève vers le ciel une torche de bronze où brûle une flamme invisible et éternelle. Voici près d'un demi-siècle que tous ceux qui abordent à ces rivages voient surgir peu à peu de l'horizon ce signe de l'amitié franco-américaine.
8: Où elle est, cette Amérique ?
7: Ce symbole d'un idéal pour lequel nos deux peuples ont combattu côte à côte et ont vaincu.
9: Elle est là.
7: Nous vous avons donné cette statue de la liberté éclairant le monde et vous l'avez dressée comme une sentinelle au seuil de ce continent pour rappeler à tous ceux qui l'aperçoivent que nos pères avaient juré de mourir libres plutôt que de vivre esclaves. Pacifique à la Méditerranée, et dans l'invincible armée de la résistance, des Français et des Américains tombent tous les jours pour rester fidèles à ce serment. Et cette flamme que la liberté élève au-dessus du monde est la flamme de leur sacrifice et de leur victoire.
0: Si la France libre se place sous l'égide du colosse de Bartholdi, à l'opposé, le régime de Vichy méprise Lady Liberty. Perçue comme la statue des Juifs et des Métèques, offerte par la gueuse à sa sœur républicaine. Une aversion qui transpire dans cet éditorial du 17 juillet 1944 sur l'antenne de Radio Paris.
10: Quand, du navire qui vient d'Europe, les passagers découvrent le port de New York, la première chose qu'ils aperçoivent, c'est en effet une colossale statue de la liberté éclairant le monde du flambeau qu'elle brandit dans le ciel. L'indifférence qu'elle dégage, ou mieux, la laideur dont elle nous accable, s'affirme d'autant plus invincible que ses dimensions se veulent gigantesques. Sans doute, à force de la contempler, les citoyens des États-Unis pensent-ils que c'est là le chef-d'œuvre des chefs-d'œuvre et qu'en elle s'incarne leur idéal, leur personne et leur mœurs. Hélas, il nous suffit d'un léger exemple.

0: devant le non moins colossal démenti que leur inflige la réponse de l'expérience et de l'histoire.
1: Pour évoquer les rapports du régime de Vichy à la liberté, retrouvons l'historien Renaud Meltz sur Broadway en septembre 2025.
2: Ce régime de Vichy réactionnaire prétend faire le bien du peuple pour le peuple, c'est-à-dire répondre finalement à cet idéal d'une autorité capable de briser les intérêts privés, les oligarchies, comme c'est dit parfois, derrière les oligarchies, il y a souvent une rhétorique antisémite. Et donc, le régime de Vichy dit oui, nous sommes plus forts que la République libérale qui se couchait devant les intérêts particuliers, nous allons défendre les intérêts collectifs. Et du coup, la liberté n'est plus une valeur, très clairement, pour Vichy. Et c'est ainsi que les répliques françaises, il en existait plusieurs, de la statue de la liberté, vont être démontées et fondues. Et en renonçant au statut de la liberté, le régime de Vichy dit le fin mot de l'histoire, il n'est pas protecteur du peuple, il est surtout illibéral, il est surtout l'ennemi de toutes les libertés, qu'elles soient personnelles ou politiques.
3: Mrs. Roosevelt, I have a very unhappy duty to perform. Ma'am, the president is dead.
1: Le 12 avril 1945, quelques jours avant la capitulation allemande, épuisé par la maladie, Roosevelt meurt chez lui, dans sa résidence de Warm Springs.
3: I'm so very sorry. We all. We interrupt this program to bring you a special news bulletin from CBS World News. President Roosevelt is dead. All we know so far is that the president died at Warm Springs in Georgia.
4: De Washington. Le président Roosevelt est mort subitement hier à 15h35 de l'après-midi, heure de guerre des États-Unis du Centre. Les quatre fils du président, qui font tout leur service dans les forces armées, ont été informés de la mort de leur père par des télégrammes que Madame Roosevelt leur a envoyés et dans lesquels elle disait que le président avait accompli son devoir jusqu'au bout et qu'il souhaitait que ses fils accomplissent également le leur.

0: La société américaine est profondément bouleversée par cette disparition, alors même que les troupes américaines s'apprêtent à terrasser le nazisme. Après la victoire des Alliés, que représente Lady Liberty ?
1: Elle devient une pièce fondamentale dans ce que un journaliste new-yorkais, Henry Luce, appelle le siècle américain.
0: Romain Huret.
1: Il comprend parfaitement qu'un basculement est en train de s'opérer et que la Seconde Guerre mondiale va marquer définitivement l'hégémonie états-unienne sur le reste du monde. Et donc aux États-Unis, on comprend bien que c'est un tournant, que le pays va devenir le centre du monde et que dans ce centre du monde, il y a un centre, c'est New York, et c'est la Statue de la Liberté. Et donc en 1945, après la victoire états-unienne, New York devient symboliquement le centre du monde et la statue éclaire pour de bon, environ 70 ans après son inauguration. Le rêve de Bartholdi et d'autres se réalise. Elle va éclairer le monde et les États-Unis jouent un rôle décisif dans la recomposition de l'ordre géopolitique après 1945. Et ils pensent pour beaucoup que leur modèle républicain doit s'imposer dans le reste du monde.
0: Après la Seconde Guerre mondiale, la statue de Bartholdi devient donc une icône planétaire du monde libre. 10 ans plus tard, en 1954, sous le regard de Lady Liberty, le centre d'accueil des migrants sur Ellis Island ferme ses portes. Et aussitôt naît l'idée d'un musée.
2: Ce projet de musée de l'immigration qui apparaît en 1954 pour être déployé ici à Ellis Island, ce projet interroge parce qu'en fait il intervient dans des années où l'immigration est quasiment finie aux États-Unis. Depuis les lois de 1924, il n'y a quasiment plus d'arrivées.
0: Laurence Nardon.
2: Et donc, est-ce que c'est un peu hypocrite ? Quel est l'objectif ? J'ai l'impression qu'il y avait l'idée de figer dans le passé une histoire très riche. Il fallait en garder la mémoire, mais c'était clairement quelque chose qui n'était plus d'actualité. Donc oui, ça prend peut-être acte, ce projet de musée, du fait que les États-Unis ont tourné la page sur leurs grandes années d'immigration.

0: venus d'Europe et d'Asie à l'époque.
1: Ce musée, dédié à l'immigration, soulève de nombreuses questions dans les années 60.
0: Ce musée crée un certain nombre de polémiques dans les années 60, au moment du mouvement des droits civiques, parce que, comme il est situé ici, sur l'Atlantique, il ne s'intéresse qu'à l'immigration venue d'Europe, enfin quasiment totalement. Les Africains-Américains ne sont pas là et les Asiatiques ne sont pas là non plus. Or, dans les années 60, ce sont des communautés qui sont en train de réclamer leurs droits, réclamer leur visibilité, réclamer leur histoire. Et dans les années 60, en tout cas, il y a un manque absolument criant vis-à-vis de ces communautés.
2: Après le discours historique de Martin Luther King, beaucoup ont dit que ce jour avait entraîné une nouvelle prise de conscience dans la nation. D'autres l'ont considéré comme une honte nationale. Dans la longue suite de cruautés de l'homme envers l'homme, ce jour fut un jour d'espoir.
3: J'ai un rêve qu'un jour, cette nation se lèvera pour vivre véritablement son credo.
4: Robert West vous présente Interactualité.
1: Archives France Inter, 4 novembre 1964.
5: Les Américains ont porté à la présidence l'homme qui a promis d'être le président de tous les Américains et qui s'est engagé à maintenir la paix et à croître la prospérité.
1: L'arrivée du président démocrate Lyndon Johnson après l'assassinat de Kennedy en 1963 modifie en profondeur la société américaine.
6: À ce moment-là, Johnson est plongé dans ce qu'il appelle la grande société et il veut revenir aux idéaux fondateurs de la fin du XVIIIe siècle, mais également à l'esprit volontariste du New Deal. Johnson adore Roosevelt, hein, il veut lui ressembler, c'est son modèle en politique, et donc il veut être le nouveau Roosevelt, et il veut créer une grande société plus ouverte, plus multiculturelle, et qui renoue avec l'ambition initiale des États-Unis. Johnson, qui est texan, hein, connaît parfaitement le rôle de l'immigration dans l'histoire du pays, et l'importance de l'immigration légale et illégale au Texas, hein, qui est une grande terre d'immigration, à la fois pour l'industrie pétrolière, mais aussi... le monde agricole. Et donc, il estime qu'il est temps que les États-Unis renoncent à cette politique des quotas très restrictive et ouvrent l'immigration à nouveau, en particulier en direction des populations hispaniques. Et 1965 est une date fondamentale dans l'histoire de l'immigration aux États-Unis, puisque c'est à la fois le retour de l'immigration de masse et d'une immigration catholique et hispanique qui va profondément modifier l'équilibre religieux aux États-Unis, l'équilibre linguistique aussi, puisqu'on va voir entrer sur le sol états-unien une population majoritairement hispanophone.
7: Dans une cadillère. Air conditionné.
8: Avec de l'or partout.
7: Téléphone.
8: Et des couleurs incendies.
9: Si t'avais tout ça, alors pourquoi tu reviendrais à Porto Rico?
10: Ah, on est si bien ici.
9: Dans notre île, on n'avait rien du tout.
10: Ah, on a toujours rien. Seulement, c'est plus cher.

0: En octobre 1965, Johnson abolit les quotas migratoires et interdit toute discrimination fondée sur la race, le sexe ou la nationalité. C'est donc la fin de la ségrégation. Et pour ratifier sa loi, le président Johnson choisit Liberty Island.
1: Ce projet de loi stipule simplement qu'à partir d'aujourd'hui, ceux qui souhaitent immigrer en Amérique seront admis sur la base de leurs compétences et de leurs liens étroits avec ceux qui y vivent déjà. C'est un critère simple et c'est un critère équitable. Ceux qui peuvent apporter le plus à ce pays, à sa croissance, à sa force, à son esprit, seront les premiers à être admis sur ce territoire.

0: Johnson, qui adorait les symboles, c'est un maître d'école, donc il a dû enseigner à ses élèves la statue de la liberté et les grands mythes fondateurs aux États-Unis. N'avait sans doute pas de meilleur choix que la statue de la liberté pour en faire ce qu'elle n'était pas forcément au début, un symbole de l'immigration et de l'accueil des populations aux États-Unis. En tout cas, il s'en empare et si on a beaucoup critiqué Lyndon Johnson pour la guerre du Vietnam ou parfois ses décisions à courte vue, cette décision sur l'immigration fera date puisqu'elle changera massivement le pays dans les décennies à venir.
1: 1965 est donc une date fondamentale dans l'histoire des États-Unis, car c'est le retour de l'immigration de masse dans un pays qui est né d'une sédimentation de vagues migratoires successives. Un processus qui a commencé par le melting pot.
2: Le modèle d'immigration au 19e siècle tourne vraiment autour du concept de melting pot. Qu'est-ce que c'est que le melting pot? C'est l'idée que tous les arrivants vont se fondre dans une identité commune, une identité nouvelle, qui est l'identité américaine. Et ça se comprend parce qu'au 19e siècle, il fallait créer une américanité, sinon le pays n'aurait pas pu véritablement se constituer comme une nouvelle unité sur la scène internationale. Donc on comprend que c'était vraiment nécessaire.
3: On n'a pas toute la journée, allez. Tout le monde derrière la ligne.
4: Comment vous appelez-vous?
5: Mancuso Salvatore.
4: D'où venez-vous?
5: Petralia, Soutane.
4: La croix, vous devez la laisser.
6: Vous comprenez ce que je vous dis?
2: Les choses ont changé au XXe siècle, et notamment dans les années 60, puisque le socle américain étant suffisamment solide, on a pu commencer à dire qu'il fallait mieux respecter les cultures des arrivants et ne pas nécessairement leur imposer de se débarrasser de tout leur bagage culturel lorsqu'ils arrivaient aux États-Unis. C'est ce qui a donné ce phénomène des Américains à trait d'union, hyphenated. Un hyphen, c'est le trait d'union. Depuis les années 60, on a facilement parlé de Asian American, de African American, évidemment, de Italo American, pour souligner à chaque fois la culture propre de quelqu'un qui par ailleurs était américain. Il était devenu possible d'avoir deux cultures.
7: Je vous présente Fordham. C'est en plein Bronx et c'est mon quartier. C'est un petit pays à lui tout seul. On est à 15 minutes de Brooklyn et de Manhattan, mais on a l'impression d'être à des milliers de kilomètres. Ça, c'est l'église de Carmel. Ses cloches résonnent dans tout le voisinage.
2: Le concept de melting pot a donc été petit à petit remplacé depuis les années 60 par le concept de salad bowl, salade niçoise, c'est-à-dire une espèce de salade où on peut encore identifier des morceaux différents, mais qui constituent un tout, le tout étant toujours l'américanité.
1: Une diversité qui n'est plus vraiment à la mode.
2: Alors, cette Amérique multiculturelle à trait d'union est évidemment remise en cause aujourd'hui par les Trumpistes qui, évidemment, veulent revenir à une Amérique très uniculturelle, évidemment blanche dans l'esprit de Donald Trump.
8: Make America great again!
2: Ce qui est certain, c'est que le multiculturalisme peut mener à un fonctionnement très communautaire des États-Unis. On sait que depuis longtemps, les États-Unis n'ont pas pris le même chemin universaliste que le nôtre. En France, nous, on est toujours resté très assimilationniste. Les États-Unis, depuis les années 60, ont laissé prospérer une société plus diverse, plus respectueuse des identités d'origine et donc plus communautaire, ce qui peut, sur certains sujets et dans certains cas, mener à des problèmes d'unité politique du pays. Et ça, en effet, c'est un possible dévoiement du respect des cultures étrangères. Et là encore, Trump prospère sur ce problème.
1: Remettre en avant l'apport des immigrés aux États-Unis depuis 150 ans ne serait-ce pas un des antidotes à la guerre civile culturelle que traverse l'Amérique du 21e siècle?
0: Tout à fait, je pense que l'immigration est aujourd'hui l'une des questions les plus sensibles et les plus conflictuelles dans le pays. Raconter cette histoire-là, se souvenir de tout ce que les immigrantes et les immigrants ont apporté à la nation est absolument indispensable. Et quand on entend des discours contre les immigrants, l'historien que je suis ne peut pas s'empêcher de penser à celles et ceux qu'on a pu entendre sur les Irlandais, les Polonais, les Juifs, les Italiens, 100 ou 150 ans plus tôt, hein, alors qu'ils ont connu des trajectoires extraordinaires dans le pays, ou des trajectoires ordinaires, hein, simplement en travaillant, en élevant des enfants, en entrant dans la classe moyenne. Hein, mais d'autres, hein, ont apporté un savoir-faire extraordinaire, ont contribué à enrichir la culture des États-Unis. Ils vont révolutionner la musique, le cinéma, la littérature aux États-Unis. Donc l'apport de l'immigration est indispensable et a très largement permis à la nation aux États-Unis de devenir ce qu'elle est aujourd'hui.
1: En conclusion de ce 8e épisode, retenez d'abord que Franklin Roosevelt et son New Deal ont redonné du lustre à la torche de Lady Liberty en offrant au monde un modèle d'État-providence. Ensuite, au nom des libertés fondamentales menacées par le nazisme, la statue de la liberté a incarné un puissant symbole anti-hitlérien. Et après 1945, elle devient l'icône planétaire du monde libre dans un pays qui ouvre à nouveau ses frontières aux migrants à partir de 1965. Enfin, dans un contexte de guerre froide, Lady Liberty prend une nouvelle dimension. Et en juillet 1986, à l'occasion de son centenaire, le président Ronald Reagan organise une célébration hors norme, pensée comme une démonstration de force de l'Ouest contre l'Est.
9: En ce moment même, François Mitterrand s'envole en Concorde pour New York où il va participer aux côtés du président Reagan aux manifestations pour le centenaire de la Statue de la Liberté. Mais on n'a pas lésiné sur le programme puisque le guide détaillé des festivités, qui a été remis aux 5000 journalistes accrédités, comporte pas moins de 60 pages.
1: Dans quel esprit va-t-on célébrer les 100 ans de Lady Liberty à New York City ? C'est l'horizon du prochain épisode.
10: 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À suivre la playlist de France Inter. Bonne soirée.
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10: 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Le Flash, Louise Buyens.
12: 1500 militaires arrivent ce soir en renfort pour lutter contre les feux de forêt partout en France. Ils vont participer à l'évacuation des habitants et protéger les maisons vides. Un autre moyen militaire, l'avion A400M, a été envoyé en Gironde pour larguer plusieurs tonnes de retardants au-dessus de Lacanau. C'est la première fois qu'il est déployé pour combattre des incendies. La Gironde, où la météo fait craindre le pire aux pompiers, elle n'est pas favorable, annonce le Premier ministre, qui prédit des prochaines heures qui pourront être difficiles. Les flammes menacent la métropole bordelaise alors qu'elles ont déjà ravagé presque 33 000 hectares selon un dernier bilan. 167 000 personnes au total ont été évacuées avec cette inquiétude et cet affreux doute de ne pas savoir si leur maison est intacte. 140 logements ont été détruits. Et pour protéger les pompiers et les populations, 2,5 millions de masques FFP2 seront disponibles dès ce soir à Bordeaux, annonce il y a quelques minutes de la ministre de la Santé, Stéphanie Rist. La crainte d'un incendie qui reprend de plus belle et vive dans le Var. Le feu de Pontevès a réduit en cendres 4000 hectares. De la pluie est espérée cette nuit, c'est le point positif. Mais le Mistral doit se lever demain matin, ce qui peut réactiver les feux. Dans ce contexte, impossible pour les 2000 personnes évacuées de rentrer chez elles. En revanche, dans les Landes, 3000 habitants vont pouvoir dormir chez eux ce soir sur les 30 000 qui ont dû évacuer à cause des incendies de Biscarrosse. les conséquences de ces incendies monstres sur les routes du sud-ouest. Les automobilistes doivent abaisser leur vitesse de 20 km/h à cause d'un épisode de pollution lié aux fumées. 8 départements sont concernés au moins jusqu'à demain soir. Sur une autre route, celle du Tour de France, la dernière étape demain à Paris sera plus courte d'environ 40 km. Les pompiers et les forces de l'ordre n'ont pas les moyens d'assurer la sécurité parce qu'ils sont mobilisés.

0: misé sur les feux. On s'attend à voir le Slovène Tadej Pogacar terminer avec le maillot jaune sur les épaules. Aujourd'hui, l'étape Rennes, celle à l'Alpe d'Huez, a été remportée par l'équatorien Richard Carapaz. Suite à des soupçons de projet d'attentat contre une synagogue à Sarcelles, dans le Val d'Oise, 6 hommes sont présentés aujourd'hui à la justice. Ils sont soupçonnés d'avoir participé à la fourniture ou à la livraison d'armes découvertes dans une voiture il y a 15 jours. Le parquet national antiterroriste précise qu'à ce stade, il n'est pas certain que ces hommes aient eu connaissance du projet d'attaque terroriste. C'est une sœur que je perds, Serge Lama réagit à la mort de Marie-Paule Belle. Elle est restée célèbre pour La Parisienne, tube de la chanson française des années 70. La chanteuse et compositrice qu'on connaît encore aujourd'hui pour ce tube est décédée à l'âge de 80 ans. Elle souffrait d'un cancer.
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0: Juste après le journal, chronique d'une célibataire, Louise Aubéry poursuit ses interrogations existentielles à l'approche du mariage de sa sœur jumelle. Bonne soirée sur France Inter.
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0: Très belle soirée sur France Inter, il est 23h. Le journal, Louise Buyens. Bonsoir.
3: Bonsoir à tous. Les flammes reprennent de plus belle en Gironde. La situation est inquiétante ce soir. De nouvelles évacuations viennent d'être ordonnées. Nous serons avec des sinistrés. Pour faire face, des militaires envoyés en renfort, mais aussi l'avion A400M. C'est une première. Et puis, des moyens plus inattendus. Des agriculteurs partent avec leurs tracteurs pour apporter de l'eau et prêter main forte aux pompiers. On entendra l'un d'entre eux. Le Tour de France et l'organisation du dernier jour. Demain, revue en urgence à cause des incendies. Et enfin, une note d'espoir ce soir, elle vient du préfet des Landes qui espère une accalmie dans les prochaines heures.
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3: Déjà près de 33 000 hectares engloutis par les flammes en Gironde et les pompiers font face à un feu qu'ils qualifient d'ingérable. Le Premier ministre Sébastien Lecornu prédit des prochaines heures difficiles. Les autorités sont inquiètes et voilà 8 000 personnes supplémentaires qui prennent quelques affaires et partent en vitesse de chez elles ce soir. Ces évacuations décidées il y a quelques minutes concernent les abords de Bordeaux, Marcheprime et Sestas, ce qui nous emmène à 175 15 000 personnes évacuées depuis le début des incendies en Gironde. Certaines se trouvent au parc des expositions de Bordeaux où une unité médicale s'est montée à la hâte. Erwan Chassin, vous êtes sur place avec des personnes âgées venues des EHPAD des communes évacuées.
4: Avec son téléphone à l'oreille, elle est quasiment insaisissable. Stéphanie Olivet est DSM, directrice des secours médicaux, dans cette situation sanitaire exceptionnelle. En gros, elle supervise tout ou presque. La première fois qu'elle est confrontée à une telle situation.
5: Enfin, tout gérer, c'est pas ça. Mais je suis toujours dérangée au téléphone. On doit gérer toutes les places d'évacuation parce que vous voyez, là, on a les moyens d'évacuation, des ambulances qui attendent, qui sont à notre disposition. Et ça, c'est super. Franchement, on est super bien aidés.
4: Des patients qui ont besoin de places dans des établissements spécifiques. Ginette, 98 ans, dans son fauteuil roulant, sait parfaitement où elle est, évacuée de l'EHPAD de Saint-Médard-en-Jalles ce matin.
6: Là, le docteur est déjà venu, il m'a ausculté. Je suis très bien. Alors j'espère retrouver quelqu'un, là, que je ne sois pas toute seule ici toute la journée. Là, je vais m'ennuyer. Hein. Heureusement que vous êtes arrivés.
4: Mais autour d'elle, pourtant, les soignants s'affairent, de jeunes soignants parfois. Agathe, 21 ans, est en quatrième année de médecine, ici sur ses vacances.
7: C'est qu'ils cherchaient des volontaires, il n'y a pas besoin d'expérience pour juste dire bonjour aux gens, savoir s'ils vont bien, essayer peut-être d'avoir une petite parole pour les déstresser. Là, effectivement, c'est très formateur. Ça permet de se familiariser avec le contact avec le patient et surtout aider comme on peut quoi, et se sentir utile.
4: À l'extérieur, le balai des véhicules sanitaires qui arrivent des zones menacées et qui repartent vers d'autres départements, lui, s'est poursuivi tout au long de la journée.
3: Erwan Chassin, envoyé spécial à Bordeaux pour France Inter avec Fabien Gosset pour les moyens techniques. Des feux d'une ampleur inédite en France qui appellent des moyens tout aussi inédits. 1500 militaires arrivent ce soir en renfort partout où le feu fait rage, essentiellement en Gironde. Ils vont aider aux évacuations et sécuriser les maisons vidées de leurs habitants. Et puis il y a cet avion militaire également déployé. C'est une première, le A400M. Mathilde Dehimi, cet avion est complémentaire des Canadairs.
8: Le largage de ces produits chimiques a pour but de retarder les flammes et réduire l'inflammabilité de la forêt. Certes, l'image de ce panache rouge est similaire à celui des Canadairs, mais la stratégie est tout autre. Le Canadair largue sur les flammes une grande quantité de produits ou eau pour étouffer le feu. A l'inverse, l'A400M s'attaque à ce qui n'a pas encore brûlé, encercle le feu. C'est en tout cas ce que montre ce tout premier vol. Le gros porteur militaire a déversé son produit sur une longue ligne en lisière du brasier du côté de Lacanau-Sainte-Hélène. L'appareil est ensuite retourné se poser, car contrairement au Canadair, il ne recharge pas en vol sur la mer. L'avion militaire est conçu pour atterrir sur des pistes courtes. Il lui faut une dizaine de minutes d'après le constructeur Airbus pour recharger sa cuve. Cuve qui s'accroche très facilement sur la rampe arrière en une heure ou deux. Un dispositif flexible qui permettrait si nécessaire d'équiper l'un des 7 autres appareils. Autre avantage de l'A400M, il peut voler deux nuits nuit, contrairement aux autres moyens aériens.
3: Et sur Terre, comme un souvenir du Covid, ce sont des masques FFP2 qui sont attendus à Bordeaux ce soir. 2,5 millions pour protéger des fumées tous les professionnels qui luttent contre les incendies et les populations. Dans ces moments-là, la solidarité arrive de toutes parts. Ceux qui proposent d'héberger les évacués ou ceux qui leur apportent de la nourriture. Et puis il y a des agriculteurs qui partent aider les pompiers avec leurs tracteurs chargés d'eau. Parmi eux, Francis Rowe est parti de Charente-Maritime pour rejoindre les Landes et la Gironde. Paul-Adrien Sicard, vous l'avez rencontré juste avant son départ tout à l'heure.
9: Avant même de pouvoir partir, Patrice Rowe doit penser à tout.
10: On a pris à manger pour ce soir, puis des extincteurs, des vêtements.
9: Mais avec l'urgence, il en oublie de quoi dormir. Alors ni une ni deux, il prend un sac et le remplit.
10: Je mets un oreiller, et je mets un sac de couchage. Et puis bah, ce soir, je ne sais pas où je vais dormir, donc sur le bord de la plage, ou j'en sais rien. Je ne sais pas où on va nous accueillir, où on va pouvoir nous prendre, ou peut-être pas.
9: Malgré la situation, l'agriculteur n'a pas vraiment l'air inquiet, bien trop motivé à l'idée de prêter main forte aux pompiers. Et pour ça, il a prévu d'emmener avec lui un peu de matériel.
10: C'est une citerne avec une pompe dessus, on peut envoyer de l'eau sous pression, à peu près comme les pompiers, mais avec moins de pression. Donc on a beaucoup plus de volume qu'eux, donc on peut éventuellement les ravitailler, aller chercher de l'eau et les ravitailler dans des terrains un peu plus compliqués où des camions ne peuvent pas aller.
9: Car pour lui, c'est un devoir d'apporter son aide et d'être au plus près des incendies.
10: C'est un lieu où j'aime bien aller, les Landes. Je trouve le paysage formidable. Et

0: quarantaine de kilomètres. Emmanuel Leclerc, c'est tout simplement inédit.
1: Oui, c'est au vu de la dégradation de la situation en Gironde et surtout du nombre de familles évacuées la nuit dernière et donc du nombre de communes, de quartiers déserts à sécuriser dans les heures, les jours à venir si la situation ne revient pas très vite à la normale, que le préfet de police de Paris et le ministre de l'Intérieur ont décidé de raccourcir cette étape finale de demain. Laurent Nunez a donc donné l'ordre en début d'après-midi de redéployer une partie des forces de sécurité intérieure prévues sur cette dernière étape du Tour de France. Et en l'occurrence, selon nos informations, ce sont les forces mobiles qui devaient être déployées tout le long du parcours dans les Yvelines à partir de Thoiry à 47 km des portes de l'Ouest parisien. Des escadrons de gendarmerie et des compagnies républicaines de sécurité de la police, plusieurs centaines d'agents donc, qui devaient se positionner sur les ronds-points, sur chaque intersection, là où il y avait du barriérage et beaucoup de public, au cas où il y aurait un souci, mission de sécurisation essentielle qu'on ne pouvait pas remplacer au pied levé avec des policiers et gendarmes du département, nous confiait cet après-midi un officier dans les Yvelines.
0: Et puis un mot du résultat sportif du Tour de France cet après-midi. L'équatorien Richard Carapaz l'a emporté à l'Alpe d'Huez. Tadej Pogacar est en jaune et le français Paul Sexas, distancé, termine 4e. L'espoir est sans doute à chercher du côté des Landes ce soir, puisque 3000 personnes sont autorisées à rentrer chez elles dans les zones où le feu est stabilisé. Même si globalement l'incendie de Biscarrosse n'est pas encore fixé, Gilles Clavreul, le préfet du département, se veut optimiste pour cette nuit.
2: Les signes positifs, c'est quand il n'y a pas de mauvaises nouvelles. Et là, en effet, on a passé une bonne partie de la journée. Alors, réserve faite d'une nouvelle saute de feu ce matin qui a été assez difficile à contrer, mais qui l'a été. Depuis lors, et plusieurs heures se sont écoulées, on n'a pas eu de progression significative, donc on reste dans la même enveloppe, sans progression du feu ni au nord ni au sud. Et donc ça, c'est déjà une première satisfaction. Ce n'est pas une victoire, mais c'est une première satisfaction.
3: Comment se profile la nuit dans votre département ?
2: La météo est un peu plus favorable qu'elle n'a été depuis le départ, puisqu'on a, avec la pluie qui est arrivée hier soir, plus de fraîcheur et plus d'humidité. Donc on a des taux d'humidité en journée qui sont de l'ordre de 50-60%, ce qui est pas mal, ça fait très très longtemps qu'on n'a pas eu ça. Ça c'est favorable. Moins favorable, le vent, avec des rafales à 40, mais un vent qui reste relativement constant. Notre grosse difficulté depuis le début de ce feu, c'est que le vent changeait de direction de façon assez subite. Donc là, on n'a pas ça. Voilà, maintenant, une fois que je vous ai dit tout ça, on sait que d'heure en heure, le tableau peut changer et qu'on peut avoir à nouveau des difficultés, à nouveau des problèmes.
0: Et les nouvelles sont moins rassurantes dans le Var à cause de la météo, du Mistral qui doit se lever demain matin et fait redouter des reprises de feu à Pontevès. 4000 hectares partis en fumée et un incendie toujours très actif, prévient la préfecture. Nous ne sommes pas les seuls à observer, désemparer nos forêts, partir en fumée. En Espagne, la situation est très difficile. Le feu hors de contrôle a fait un mort dans l'est du pays. Les flammes qui ont déjà ravagé 25 000 hectares menace la capitale, Madrid, où 60 000 personnes ont été évacuées. 6 hommes sont mis en examen et placés en détention provisoire à Paris dans le cadre d'une information judiciaire antiterroriste. Elle fait suite à des soupçons d'un projet d'attentat à Sarcelles dans le Val-d'Oise, 2 semaines après la découverte d'armes dans une voiture. Un mot de tennis pour terminer. Le français Quentin Alice a remporté aujourd'hui son premier titre ATP. Il a battu le Kazakhstanais Alexander Bublik en finale du tournoi de Kitzbühel. Ce succès le propulse provisoirement à la 51e place mondiale.
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0: La météo de Magali Rochereau.
3: Oui, à votre réveil, une nouvelle perturbation circulera sur le pays qui va concerner cette fois le nord de la Loire à la mi-journée, apportant un ciel bien gris et des températures plus fraîches entre Pays-la-Loire, Poitou-Charentes, bassin parisien et jusqu'aux frontières belges. Après son passage, quelques éclaircies se rallument en Bretagne et en Basse-Normandie, tandis qu'en montagne, ça sera plutôt des averses. Et au-dessus des Alpes et du relief corse, elles seront orageuses, les résidus des orages de ce samedi. À surveiller sur toutes les plages, ce vent qui tourne à l'ouest jusqu'à 60 à 70 km par heure sur le golfe du Lion. Et côté température, ce dimanche sera un pic de fraîcheur au cœur d'un été bien chaud mais qui ne durera pas. Alors, si les minimales seront encore douces à votre réveil, 17 degrés prévus pour la capitale et 18 à Lyon comme à Bordeaux et à Marseille, l'après-midi, la moyenne des maximales sera de 25 degrés au nord et de 28 au sud du pays.
0: Et merci pour cette météo, Magali Rochereau.
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4: 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Tout de suite, les chroniques d'une célibataire par Louise Aubéry.
5: Tu fais peur aux hommes. Toute femme qui a un jour eu l'audace d'émettre un point de vue a déjà entendu les sonorités de cette douce mélodie. C'est original quand on y pense d'être tenue pour responsable de générer un sentiment alors que l'on pourrait plutôt questionner pourquoi l'autre l'a ressenti ainsi.
6: Chronique d'une célibataire.
5: Les femmes qui choisissent de se concentrer sur leur carrière sont perçues comme égoïstes, tandis que les hommes qui se concentrent sur la leur sont perçus comme ambitieux. Les femmes qui savent ce qu'elles veulent comme suffisantes, les hommes qui savent ce qu'ils veulent comme matures. Les femmes qui gagnent beaucoup d'argent comme intimidantes, et les hommes riches comme fortement attractifs.
6: Chapitre 3. Les hommes ont peur de toi.
5: Alors, un jour où je déjeunais avec ma tante, ma cousine américaine et ma grand-mère, trois femmes de trois générations différentes, mais qui sont toutes des femmes extrêmement indépendantes, je n'ai pu m'empêcher de dégainer le micro quand ma tante a posé la question suivante.
6: Pourquoi les femmes fortes n'arrivent pas à trouver l'amour ?
7: Je pense que les mecs ont un tel manque de confiance en eux qu'ils préfèrent être avec des nanas. Une nana qui est trop intellectuelle, qui en a trop, il peut pas suivre.
8: Mais oui, mais regardez, c'est pas une loi dans le sens où Michelle et Barack Obama, pour moi, c'est un exemple de power couple.
7: Ah oui, mais bon.
8: Qui se tirent vers le haut mutuellement.
7: Alors vas-y, on va les compter sur les doigts.
8: Non, mais t'as raison.
9: Vas-y.
8: C'est pour ça que moi, ma
7: allez, théorie... je te donne deux mains. Vas-y, on en a
9: ouais,
7: un.
9: Pas t'inquiéter.
7: Ok, Obama, ensuite.
5: Alors elle, c'est ma tante Béné.
10: David et Victoria Beckham.
9: Et eux, ils se sont connus à la fac aussi.
7: Les Beckham,
8: true.
7: Ok, alors Donald et
9: Alania. Ouais,
5: elle, c'est ma cousine américaine Margot. Alors, vous étonnez pas si vous l'entendez parfois s'exciter en anglais.
8: Mais moi, j'ai des amis, hein.
7: C'est rare.
8: C'est pas des gens connus, mais t'as raison, c'est rare. Mais après, moi, ma théorie, c'est que c'est le schéma historique qui s'est construit parce que la société fonctionnait comme ça, c'est-à-dire que les femmes n'avaient pas de compte en banque, les femmes ne pouvaient pas travailler, donc en fait, le mari a pris la place du mec supérieur. Aujourd'hui, cette dynamique est obsolète, et comme les femmes prennent en indépendance, ça crée énormément de confusion, notamment pour les hommes, et donc t'as un mouvement réactionnaire qui se crée, là, les incels, qui sont les célibataires involontaires, qui veulent à tout prix devenir des mâles alpha, parce qu'ils pensent que du coup, c'est la solution pour retrouver des femmes. Pour moi, la solution, c'est accepter que la dynamique de domination n'a plus de sens et que nous sommes sur un pied d'égalité et que, en fait, tant qu'on ne l'aura pas accepté, on ne pourra pas créer une nouvelle dynamique qui sera beaucoup plus saine où, en fait, le choix se fera sur autre chose que le statut social.
9: Je pense que maintenant, là, les hommes de votre génération, mais votre génération, je pense que les hommes comprennent mieux.
5: Et elle, c'est ma grand-mère adorée. Micheline.
11: Non, mais c'est vrai que toutes mes copines que je connais qui sont mariées avec des enfants, je peux te dire, ils sont pas du tout des femmes de carrière, des femmes d'ambition.
8: Non, mais c'est pas qu'elles se réduisent, c'est qu'en fait, leurs aspirations ne sont pas les mêmes.
11: Donc forcément, quand je
12: vais le dire en anglais parce que c'est quand même pas comparable. C'est fascinant pour ces couples qui ont réussi, en particulier dans l'exemple de ce couple. Elle dit qu'elle n'est pas obligée de travailler si elle ne le souhaite pas. Et son mari lui répond que si elle ne veut pas travailler, elle n'est pas obligée. Il gagne des millions, Je ne pense pas qu'ils se soucient vraiment du fait que nous, les femmes, avons dû être forcées de subvenir à nos besoins et de nous protéger nous-mêmes parce que les hommes ne le font plus pour nous. Mais je ne sais pas si on y a été forcés. Je pense plutôt qu'on s'est battu pour ce droit. On s'est battu pour avoir un compte en banque. On s'est battu, en fait, pour ne pas être dépendante. Et là, la façon dont on parle, ça me donne l'impression qu'en fait, si les hommes avaient payé, s'ils nous avaient protégés, alors on irait bien. Mais je pense pas que ce soit une bonne idée, en fait, que ce soit pour les hommes comme pour les femmes, de dépendre uniquement de l'autre. Donc on s'est battu pour ce droit, pour être indépendante. Le fait que ça fasse peur à certains hommes...
13: Non mais, ça se retourne contre nous, c'est ce que je veux dire. C'est genre, ok, on s'est battu pour l'égalité, on s'est battu pour nos droits et pour l'indépendance financière, mais maintenant ça intimide les hommes. Et maintenant ça devient beaucoup plus difficile pour nous de trouver l'amour dans une société où les règles ont été changées.
8: Mais moi, je me demande si... Est-ce que c'est les mecs qui sont intimidés par nous, ou est-ce que c'est juste nous, à savoir ce type de femmes indépendantes, qui sont juste beaucoup plus sélectives avec qui elles ont en face d'eux? Parce que moi, personnellement, j'avais l'impression que je suis passée à côté d'une histoire parce que le mec était intimidé. J'ai jamais eu l'impression. Parce qu'en fait, dans tous les cas, c'est pas le genre de mec qui, moi, m'attire. Tu vois ce que je veux dire?
12: On ne comprend le présent qu'à la lumière du passé, et le passé apporte en effet un éclairage de taille.
14: Je continue à espérer quelque chose de plus extraordinaire que ça.
12: Pendant 6 millénaires, les relations hétérosexuelles étaient structurées par des rapports de domination masculine. Donc si les hommes continuent à chercher à dominer, mais que certaines femmes ne souhaitent plus l'être, ça crée une asymétrie d'aspiration. Ma cousine me disait qu'elle recherchait un mec grand, riche, fort et ambitieux. Je lui ai donc dit que cette description correspondait en tout point à celle du prince charmant. Le truc, c'est que si c'est le prince charmant que l'on recherche, lui sera en mesure d'attendre la princesse, douce, charmante, obéissante. Ce que j'essaye de lui dire, c'est qu'on ne peut pas remettre en question l'idéal féminin sans remettre en question l'idéal masculin. Les deux nous desservent parce qu'ils enferment chaque genre dans des attentes arbitraires. L'enjeu, je crois, c'est de réussir à dépasser ce qu'on attend d'un homme ou ce qu'on attend d'une femme dans les relations cisgenres pour se concentrer sur ce dont on a réellement besoin d'un partenaire, quel que soit son genre. C'est ce que j'essaie alors d'expliquer au cours de notre débat familial.
8: Les gens confondent ce qu'on a appris à être et ce qu'on est. En l'occurrence, les hommes ont appris à admirer des qualités chez la femme qui sont la douceur,
11: yeah,
8: la simplicité, le fait d'être altruiste, le fait de prendre soin. C'est l'idéal qui s'est créé. À l'inverse, les femmes... On leur a montré, dans les films, dans les livres, partout, ce qu'on recherche chez un homme, c'est le pouvoir. Le fait d'être fort, le fait de pouvoir protéger, le fait de pouvoir subvenir aux besoins. Tant qu'on ne changera pas ces idéaux, qui sont complètement arbitraires. Donc en fait, ce qu'il faut qu'on comprenne, c'est que ce qui est l'état des lieux, il n'est pas immuable. Il peut changer. Ouais. Le problème, c'est que si tu continues à chercher l'idéal très yang chez l'homme, alors que toi-même, t'es yang, en fait, tu trouveras pas. Forcément, c'est sûr qu'il faut un mix des deux. Et je pense qu'aujourd'hui, ça n'a plus de sens de se dire « la femme, elle doit être comme ça, et donc c'est ça que tu recherches », ou « l'homme, il doit être comme ça, c'est moi, comment je suis, et donc, qu'est-ce qui va être complémentaire ?» Mais le fait d'être complémentaire doit pas être lié au genre.
9: Et puis, comme dit Louise, je pense... que les qualités chez un homme actuellement, c'est ça, c'est qu'il soit à l'écoute, et ce qu'on n'avait pas nous, totalement à notre génération, quoi.
8: Pas trop.
11: Ah.
8: Mais donc c'est pour ça que ça marche, enfin...
7: Donc c'est un monologue, alors.
8: Non, mais pas du tout. Mais tu vois, si je prends ma relation qui a duré quasiment 5 ans, Ça marchait très bien parce que, bon, déjà, il avait quand même des passions, il était quand même actif et tout. Mais c'est juste que moi, qui suis un peu tête brûlée, il était beaucoup plus réfléchi, à prendre le temps, à me montrer parfois quand j'allais trop loin. Et oui, en soi, moi, je suis pas de mauvaise foi. C'est juste que de moi-même, je l'aurais pas fait. Mais comme il était plus intelligent émotionnellement que moi, ça a marché, quoi. Donc en fait, pour moi, c'est juste ça. C'est juste que le problème, c'est que la complémentarité, on l'a genrée. C'est-à-dire qu'on n'a pas laissé le choix à l'inverser ou à la modifier. C'était genre, l'homme doit être comme ça, la femme doit être comme ça. Ouais, mais maintenant, les femmes sont différentes. Donc en fait, les hommes doivent changer aussi, parce que sinon, on ne trouvera pas de complémentarité, quoi. Les hommes, ils ont plus du mal avec des nanas qui prennent de la place.
7: That's the thing.
8: Parce qu'ils se disent, c'est la place que je devrais avoir.
7: Oui, là, c'est plus une histoire intellectuelle. T'as des femmes qui prennent beaucoup de place pour rien.
8: Oui, oui. Mais je pense que c'est ça le réel problème, c'est les femmes qui sont extra. Les femmes, quote-unquote, too much.
7: Oui.
8: Le fait que la femme soit déjà très entière par elle-même, les hommes, c'est pas ce qu'ils ont appris à désirer. Ils ont appris à désirer d'être celui qui va compléter l'autre.
12: C'est ainsi que s'est achevée notre conversation, qui n'a pas manqué de me faire réfléchir. Était-ce cela le problème ? D'avoir des standards trop élevés ?
15: Oh, j'aimerais que ma vie soit un film quelquefois.
12: Était-il temps de baisser nos standards ?
15: Faut jamais désespérer.
12: Honnêtement, je ne pourrais jamais encourager à ça. Je pense que l'enjeu réside dans le fait non pas de les baisser, mais de les modifier. De se détacher d'une attente de perfection, d'une attente fictive, d'une attente avec laquelle la réalité ne pourra jamais rivaliser. Et de devenir ouvert à ce qui est, en se détachant de ses attentes préfabriquées. C'est le meilleur moyen de minimiser la déception pour maximiser les possibilités.

0: Quand on y pense, je suis un peu Cupidon. À 15 ans, j'ai présenté à ma meilleure amie celui qui allait devenir son premier petit copain. À 18 ans, j'ai appuyé sur le bouton « Envoyer » au message d'une de mes copines qui ne voulait pas l'envoyer à son ex, avec qui elle est désormais mariée. Chronique d'une célibataire. Et enfin, ma masterclass, ma cerise sur le gâteau, l'union à venir de mon meilleur ami et de ma sœur jumelle. Chapitre 5. Ma sœur a trouvé sa tenue de mariage. Bon, si vous ne savez pas de quoi je parle, vous avez dû rater l'épisode 1. La bonne nouvelle, c'est qu'il est toujours dispo si vous voulez avoir le contexte. Bref, ma sœur jumelle se marie avec mon meilleur ami, et quand les gens l'apprennent, je reçois un tas de questions. Quoi ? Mais comment c'est arrivé ? Ça te fait pas chier ? Tu feras quoi s'ils se séparent ? Des questions légitimes en soi, surtout quand on sait qu'à la base, ils ne pouvaient pas se blairer. Et oui, je peux presque me targuer d'avoir réalisé un « enemy to lovers » dans la vraie vie.
1: Compte tenu des circonstances, c'était inespéré.
0: Alors, je me suis dit que vous deviez connaître l'histoire de leur rencontre et comment quelqu'un qui a priori nous déplaît peut devenir celui avec qui l'on souhaite faire sa vie. C'était quand, en 2021. Ah, il se pourrait bien que cette discussion nous ait permis de trouver la tenue de mariage de Camille.
2: Après le Covid, j'avais décidé de faire ma bucket list et donc d'accomplir 30 rêves en 30 jours. Et le dernier, c'était de me marier, comme je savais pas si j'allais le faire un jour. Alors, tu me diras, à l'époque, j'ai été maquée quand même. Parce que oui. Du coup, c'est ça la bottom line. C'est que du coup, je me suis dit, comme je me vois pas me marier avec quelqu'un là, à quel âge on avait ? 23 ans.
3: Ouais.
2: Je vais me marier avec moi-même. Parce que c'est quand même une déclaration aussi d'amour à soi.
3: T'es fait un super discours.
2: Merci, c'est vrai que le discours était la seule partie vraiment bonne de...
3: de ce mariage.
2: De ce mariage, qui était un petit peu étrange. Mais donc du coup, on est allé faire les essayages et tutti quanti.
3: Ouais.
2: Et au final, j'ai choisi de porter un costume et pas une robe. À ce mariage, j'ai juste invité mes meilleurs amis et Camille. Parce qu'en fait, de la famille, il n'y avait que toi.
3: Oui, c'est sûr, il n'y avait pas les parents.
2: Il n'y avait pas les parents, il n'y avait pas Pauline, il n'y avait pas... Enfin, voilà, j'ai invité ma sœur jumelle, mes meilleurs amis,
3: ouais.
2: Mon agent. Enfin, voilà, on était 8, quoi. Et donc, il y avait mon meilleur ami, Paco.
3: Ah, c'est la première fois qu'on s'est vus. Il vient me voir, il me dit « Alors, tu penses quoi du mariage et tout ?» Et moi, « C'est n'importe quoi !» Et lui, ça l'avait marqué en mode « Ah ouais, c'est drôle, sa sœur valide pas forcément, elle a l'air sympa, mais voilà, il s'était rien passé d'autre, ce genre-là. »
2: Bah, de toute façon, à cette époque, vous étiez tous les deux maqués
3: ouais.
2: Dans le dur, depuis ouais. Des années.
3: Oui, donc on s'est pas du tout posé la question. Et on est parti après en vacances cet été-là, tous ensemble. Et
2: ah oui, c'est vrai, c'est le même été
3: ouais.
0: C'est quand même ouf, parce que j'ai l'impression qu'il y a deux teams. Camille, elle n'a jamais eu de crush pour les mecs avec qui elle est sortie. C'est toujours venu après. Perso, j'ai toujours eu besoin d'avoir un crush dès le début. Tu sais, tu vois la personne et là, bim, t'as les petits papillons en mode « Mais dis donc, cette personne, elle me fait de l'effet ?» J'aime trop ce sentiment parce qu'il est assez rare. Mais bon, il faudrait peut-être que j'échange avec un psy à ce sujet parce qu'apparemment, ce n'est pas toujours un bon indicateur à suivre pour entamer une relation.
2: Tu le vois à mon mariage en mai 2021.
3: Ouais.
2: On part en vacances en juillet 2021, donc en fait, c'est vrai que juste après.
3: Pour l'anecdote, on est parti le week-end du 14 juillet. Et moi, j'avais commencé un stage le 5 juillet. Et je faisais encore mes preuves au travail. J'avais déjà négocié du télétravail. J'étais pas en vacances.
2: Ouais.
3: Et donc, après, à partir du 14 juillet, j'ai déjà un plus commencé à sortir. Mais c'est vrai que sinon, j'étais boring.
2: Non, mais c'est vrai que voilà, toi, en couple, t'as toujours été boring.
3: Oui, c'est vrai.
2: Enfin, mais boring, qu'on s'entende, je pense qu'il y a plein de gens qui nous écoutent qui sont peut-être comme ça aussi. C'est une fois que t'es en couple, tu ressens beaucoup moins le besoin de sortir, de t'amuser, d'aller en soirée. Enfin, toi, t'étais quand même assez voilà, rangé et sage. Et Paco, tel la personnalité qu'il est, fidèle à lui-même, c'était un pan, quoi. Il a toujours aimé attirer l'attention, les regards, se faire beaucoup d'amis.
3: Oui, c'est sûr. Et c'est que moi, je l'avais fait.

0: la réflexion en disant je sais pas comment on peut faire ta copine, moi je peux pas être avec un charreau pareil et tout. Enfin, c'est ça qui m'a pas trop aimé en disant mais oh là, c'est qui cette meuf qui me donne des leçons de morale.
1: Ouais, c'est ça, c'est ça.
0: Enfin, je pense qu'il a pas du tout apprécié. Et moi, c'était aussi un peu une blague en mode oh là, t'es un charreau. Et moi, c'est que quand je suis en couple, j'ai des œillères, pas possible.
1: Ouais, ouais.
0: Genre, chaque mec qui m'approche, je le fuis. Mais donc, bon.
1: Oui, il en est bien content aujourd'hui.
0: Ouais. Ouais, tu vois, Paco, c'est que sur le papier, il m'attirait pas plus que ça. Et mes ex sont plus. Mais...
1: C'est dingue, enfin que nous, sœurs jumelles quand même.
0: Ouais, on est vraiment très différentes, de toute façon, même dans notre relation amoureuse.
1: Ouais.
0: Et quand toi t'en parles sur le podcast ou, je sais pas, tu dis ton avis sur la relation amoureuse, c'est l'opposé de ce que je pense et ce que je ressens.
1: Ouais.
0: Ou moi, c'est un amour, mais qui est débordant, à la limite qui me submerge, la personne, c'est toute ma vie. Enfin, et c'est pas forcément ça, même si aujourd'hui ça l'était. Ouais, on ressent pas du tout les mêmes choses.
1: Mais c'est ça qui est marrant quand t'entends les gens dire c'est l'amour des parents qui conditionne. Bah, ouais, pas du tout.
0: Pas du tout.
1: Enfin, ouais, on a eu les mêmes parents. Alors, certes, l'amour n'était pas vraiment réparti de la même manière, mais en tout cas, on a quand même eu le même schéma. Tu vois, le même
0: bien
1: modèle.
0: Sûr, ouais, famille, ouais.
1: Et on a une façon d'aimer et d'exprimer l'amour hyper différente. Donc, en 2021, Camille et Paco ne pouvaient pas se blairer. En 2023, je l'emmène avec moi en mars à New York. Notamment pour rendre visite à Camille qui a déménagé là-bas. Et 3 mois plus tard, ils se mettent ensemble. La vie est dingue. Surtout que moi, ça fait 10 ans que je le connais, Paco. Et que je n'ai jamais imaginé quoi que ce soit avec lui. Désolée Paco, c'est pas que t'es moche, c'est juste que t'es pas mon style. En fait, avec Camille, on a des styles hyper différents. Là, on a dérivé sur quand même nos types.
0: Déjà, physiques sont très différents.
1: Ouais, nos types physiques sont très différents. Mais en fait, ce qui est marrant, c'est que toi, t'as pas de type physique. Enfin, fondamentalement, tu prends tes ex, il n'y a pas trop de points communs.
0: Non, il n'y a pas de schéma.
1: Et moi, c'est toujours lié un fantasme d'une représentation.
0: Ouais.
1: Ce qui est horrible, hein, mais c'est toujours parce que, tu vois, j'ai vu dans des films tel type de mec représenté, ou même juste comment moi je me les imaginais quand je lisais quand j'étais enfant. C'est vachement lié à ça.
0: Ouais, c'est fou.
1: Après, ça m'a quand même fait un truc, mais plus du temps qui passe. Plus ouais, je réalise qu'en fait, nous avons déjà 28 ans, et que même s'il n'y a pas d'âge, évidemment, pour se marier, en fait, ça m'a un peu fait un rappel à l'ordre, parce que moi, en vrai, je vis chaque jour... Enfin, tu sais, je pourrais me réveiller demain, j'ai 40 piges, je me suis pas rendu compte. Mais tu vois, c'est là où, en effet, j'ai de la chance, je suis pas dans un cas, comme d'autres de mes copines que tu connais, hein, qui aimeraient vraiment être en couple, avoir des enfants, enfin, tu vois, qui sont claires là-dessus. En fait, je vous regarde et je m'envie.
0: Oui, c'est sûr, ouais.
1: Je me dis, mais quelle chance de pouvoir faire ce que je veux demain, toute seule, si je veux partir là, si je veux aller... Et c'est possible en couple aussi, hein. Mais du coup, c'est vraiment pas un manque que j'ai. Franchement, c'est vrai. On aura beau dire ce que l'on veut, on perd quelque chose quand on se met en couple. On en gagne beaucoup, hein, mais on en perd aussi. Genre, pouvoir faire ce que l'on veut, quand on veut, sans consulter personne. Non, là, il faut naviguer à deux. Faire les choix à deux, organiser ses vacances à deux. Tu n'es désormais plus un, tu es deux, voire, dans certains cas, la moitié de l'autre. Il y a un truc de... Même si, de toute façon, les sœurs jumelles auront toujours un lien hyper fort. Il y a quelqu'un qui, pour la première fois,
0: oui, c'est
1: dans
0: vrai,
1: ton histoire et dans mon histoire, se rapproche de cette proximité.
0: Oui, c'est vrai. Et devient la moitié, même si je sais que tu détestes ce terme.
1: Ouais.
0: Mais quand t'es jumelle, t'es un peu la moitié de quelqu'un, entre gros guillemets.
1: Ouais.
0: Et quand tu te maries, tu t'associes à quelqu'un d'autre. Donc,
1: c'est
0: ça. Schématiquement, il y a...
1: C'est pour ça que je te dis...
0: Surtout que c'est ton meilleur ami. Enfin, donc, il y a vraiment le truc de... ma sœur jumelle se marie.
1: Mais ça, limite... Tu sais, parce que les gens, ils trouvent ça bizarre, parfois et tout. Bon, notamment parce qu'il y en a qui pensent qu'on est vraies jumelles, donc ça,
0: oui,
1: ça serait un peu chelou. Mais, mais non, donc on l'est pas, on est extrêmement différentes.
0: Oui, ou
1: mais
0: pire qu'il te plaisait. Enfin, tu
1: mais vois, oui.
0: Il y en a qui voient des choses en mode « Ah ouais, je lui applique. » Enfin,
1: je mais, sais pas. Non, mais pourquoi je disais ça? Oui, au final, c'est quand même le meilleur, pour moi, scénario, si
0: oui,
1: vous ne divorcez pas. Parce que oui, nous étions des moitiés et lui devient, d'une certaine manière, ta moitié. Tu vois, si c'était franchement un mec que je connaissais pas du tout,
0: oui,
1: j'aurais dû apprendre à le connaître, à l'apprivoiser, peut-être qu'on se serait pas aimé.
0: C'est vrai.
1: Tu vois, là, au moins, on se... enfin, Paco, je le connais depuis 10 ans quand même, tu vois, c'est même parmi mes plus anciens amis. Et là, Camille a dû se dire qu'après tout, c'était aussi un peu son podcast, et c'est elle qui s'est mise à me poser des questions.
0: Ça t'a pas du tout remis en question sur tes schémas, sur vouloir... Peut-être qu'on verra post-mariage si... Tu vas me voir arriver en robe blanche au bras de notre père.
1: Ouais, ouais, mais tu dis ça comme si c'était souhaitable que je déclenche cette envie.
0: Ah non, pas du tout. Moi, je ne t'imagine pas mariée, je t'imagine pas avec des enfants. Enfin, je n'ai jamais projeté ça sur toi, je te vois tellement indépendante que c'est pas forcément un truc, oh, faut que ça déclenche un truc. Mais c'est juste... C'est des symboles qui parfois peuvent marquer et déclencher des changements.
1: Oui, bah, d'autres fantasmes, mais comme on sait que je suis en proie, moi, vachement à l'imaginaire et que ça façonne mes désirs, c'est vrai que t'as raison, ça peut déclencher un truc, mais bon, en fait, même si ça déclenche un truc, ce serait pas tout un mec tout de suite, ce serait plus de ah bah le jour où je serais vraiment amoureuse, moi aussi j'ai envie de vivre ce moment potentiellement, quoi. Ben écoute, je pense que maintenant on peut peut-être arriver à l'anecdote pour les vrais qui sont restés jusqu'au bout. Je pense qu'on n'a pas du tout abordé tout ce que les gens voulaient savoir parce que c'est quand même la première fois que tu viens dans la série. Donc si jamais il y avait d'autres points que vous aviez envie de creuser, n'hésitez pas à nous le dire en commentaire sur Insta. Mais du coup, Camille est donc venue ce soir, soi-disant, pour dîner. Et puis tout d'un coup, elle se rappelle que quand je me suis mariée avec moi-même en mai 2021, je portais un costume.
0: Ouais, et je t'ai juste demandé, il venait de quelle marque ? J'ai envie de me trouver un costume. Je me suis jamais dit que t'avais gardé ce costume, j'étais sûre que c'était de la location.
1: Non, c'est vrai que c'est moi qui t'ai dit, parce que moi, toute fière, je l'ai gardé, ce truc, quand même, ça fait 5 ans. Et donc on le sort, elle l'essaye, enfin là je vous parle d'un truc, ça s'est passé il y a 30 minutes, hein. Il lui va comme un gant.
0: Ouais.
1: Elle était là à potentiellement dépenser énormément d'argent pour avoir un costume moyen.
0: Non, vraiment moyen. En plus, que j'aimais pas beaucoup et que j'ai commandé et que je peux encore rendre.
1: Ouais, God bless que tu peux le rendre.
0: Couleur ivoire, bref, j'étais pas fan. Et là, comme par hasard, tu me dis...
1: Et donc, au final, le costume dans lequel je me suis mariée avec moi-même, parce que quand même, la symbolique est là. Une vidéo est à l'appui.
0: Et dans laquelle j'ai rencontré mon futur mari.
1: Dans laquelle tu as rencontré pour la première fois de ta vie celui qui allait devenir ton autre. C'est dans ce costume... que tu vas signer les papiers à la mairie, quoi.
0: Et dont tu vas être témoin.
1: Non, mais c'est vrai que même parfois que là, tu vois, je pense qu'Amy va se marier, j'ai l'impression que...
0: Bah, c'est vrai que c'est un rappel qu'on est vraiment adulte. Parce que moi, quand je me voyais petite, mariée, etc., c'était... Oh, t'auras tout accompli. Enfin, pour moi, j'avais déjà une maison, un chien, je me marie. Enfin, mais après, je suis contente parce que suis là où je veux l'être.
1: Ouais.
0: Pour moi, j'ai encore 21 ans. Donc, c'est là où tu te dis, je suis en âge de me marier. Je vais vivre à deux. Enfin, c'est quand même autre chose.
1: En plus, vous voulez plein d'enfants. Mais bon, ça, ce sera pour un autre épisode. Franchement, je sais pas vous, mais parfois, je me dis qu'on pourrait en faire un film de cette histoire. Sérieux, le coup du tailleur que j'ai gardé alors que je perds tout, qu'elle va mettre pour son propre mariage civil ? J'admire parfois la conviction sereine que Camille a concernant sa vie personnelle. Elle a toujours su qu'elle voulait se marier, qu'elle voulait des enfants. Pour moi, c'est encore une hésitation, une liste de pour et contre permanente. Je crois que je vivrais mieux si j'étais sûre d'en vouloir ou sûre de ne pas en vouloir. Ça tombe bien parce que, je sais pas si je vous l'ai dit, mais non seulement Camille se marie, mais ma grande sœur, Pauline, est enceinte de 8 mois. Alors, je devrais pouvoir trouver mes réponses.

0: On entend souvent dire qu'en amour, on reproduit ce que l'on connaît. Que l'on a tendance à rechercher l'amour qu'on a reçu, que l'on reproduit des schémas familiaux. Je pense que mes sœurs et moi, on est la preuve qu'il faut arrêter d'écouter les conseils en amour. Sauf ceux de cette chronique, bien sûr.
1: Chronique d'une célibataire.
0: Sérieusement, on est trois sœurs et on ne pourrait pas faire plus éloigné en termes de relations amoureuses.
1: Chapitre 15. Comment éviter les bad boys ?
0: Ma grande sœur, Pauline, c'est un peu la maman-née. Celle qui prend soin de l'autre, qui pense toujours à ses besoins, qui est prête à faire des efforts et des sacrifices pour avoir une relation saine et pérenne. Ma sœur jumelle, Camille, est amoureuse de l'amour. Elle est plutôt du genre à être mal accompagnée que seule, elle se donne à fond pour la personne qu'elle aime, et, Camille, tu m'excuseras, mais c'est vrai, elle a certainement une petite dépendance affective. Et puis il y a moi. Pas besoin de vous faire un dessin. Si j'étais un personnage, je serais l'éternelle indépendante. Ça sonne bien, non ? La réalité est moins attirante. J'ai des exigences telles qu'elles ne peuvent être atteintes, ce qui m'arrange pas mal au final parce que je peux continuer à vivre plein de scénarios dans ma tête qui sont quand même beaucoup moins déceptifs que la réalité. Et au moins, je prends pas le risque de souffrir. Parce que j'ai vu mes sœurs souffrir en amour. Et je peux vous dire, c'était pas jojo. Je me souviens d'un ex de ma grande sœur qui avait l'air si amoureux, qui la complimentait toujours, qui semblait l'estimer plus que tout pour qu'au final, on apprenne qu'il la trompait dès qu'il en avait l'occasion. Je me souviens que ça m'avait vraiment choquée. Je ne comprenais pas ce niveau d'hypocrisie. Et surtout, je me suis demandé comment je pourrais un jour faire confiance à un homme. Alors, c'est ce que j'ai demandé à mes sœurs. Comme elles sont toutes les deux fiancées, Camille à mon meilleur ami Paco et Pauline à Marc-Étienne, Marquette pour les intimes, je me suis posée avec elles un soir pour leur demander ce qui différenciait leurs copains actuels de ceux qu'elles avaient eus avant et quels étaient les red flags dont il fallait que je me méfie.
2: Un des facteurs clés ou un des signaux forts, c'est quand c'est facile. Moi, c'est un mauvais exemple, mais on pourrait être toute la journée à rien faire, t'es juste heureux, quoi.
3: Ouais, ça, c'est dingue.
4: Moi, juste pas... en présence avec la personne.
2: Ouais, t'es ouais. Juste...
4: Je suis grave d'accord.
2: Tu peux être dans une cave, n'importe où, t'es juste bien, t'es juste heureux, quoi. Tu peux être sur un canapé toute la journée, vu qu'on est tous les deux, on est tellement heureux. Et ça, c'est un
3: signal hyper fort. Ça va pas suffire.
4: Ben, si, en fait, c'est la simplicité de la relation qui fait que... Oui, non, mais bien évidemment. De toute façon, tu construis quelque chose. Voilà, c'est une conséquence, effectivement, de quelque chose que t'as construit en amont.
3: Ouais.
4: Mais je trouve que, ouais, quand t'as des valeurs communes avec une personne et que les choses sont fluides...
2: C'est juste, c'est une évidence, c'est la facilité. Et c'est pas quelque chose qu'on pilote assez, je trouve.
3: Ouais, mais ça paraît presque

0: plus grand parce que du coup tu dois juste attendre que ça te tombe dessus quoi.
1: Non mais faut apprendre à rechercher les bons signaux. Je pense qu'on recherche trop justement des signaux un peu passionnels, physiques.
2: Et oui, même tu vois on se pose trop de questions.
0: Les deux, vous avez eu des red flags.
2: Ouais. Et bah déjà quand t'as pas confiance, genre quand tu stresses, quand tu sais que je sais pas, il est dehors sans toi, tu sais pas ce qui se passe, tu sais pas ce qu'il fait, t'envoies pas de message, tu t'imagines plein de choses, t'es parano, t'es anxieuse en fait dans la relation, je trouve que c'est un red flag.
1: Ah, évidemment, moi je me réveillais la nuit, voir s'il m'avait écrit, mais n'importe quoi, je m'étais derrière, enfin 4-5 du mat pour pouvoir lui répondre.
2: Et parce qu'en fait tout simplement le mec te met pas en confiance. Donc je trouve que quand t'as pas ouais cette confiance mutuelle dans le couple, ça peut pas fonctionner.
0: Ouais. Ça c'est
2: et tu le sens.
0: Quoi.
2: C'est ça.
0: Tu vois d'autres no-go ?
1: Bah, déjà, un, il te fait sentir aussi un peu insécure sur toi. Tu vois, il te met pas sur un piédestal. Il joue sur plusieurs émotions. Ouais, ça va être un jour il est gentil, un jour il est pas gentil, mais c'est des classiques, tu vois. T'sais, après, il y a des trucs simples. C'est est-ce que demain ta fille elle te ramène ce mec, t'es contente pour elle ?
2: Ou voire même, est-ce que, oui, c'est ça, si une copine, ta meilleure pote te ramène ce mec-là, enfin, est-ce que tu le valides ou pas, tu vois ?
1: Ouais, mais, parce que parfois, t'es pas objectif avec toi-même.
2: Ouais.
3: L'une de mes sœurs se marie dans quelques semaines. L'autre accouche dans quelques jours. Ce serait malhonnête de ma part de dire que ça ne me fait absolument rien d'être l'éternel célibataire aux réunions de famille. Forcément, quand tu traverses une assez longue période de célibat, tu finis par te poser des questions. Ou plutôt, par te remettre en question. Oui, parce que le problème doit forcément venir de toi. Alors, tu remets en question ton sourire, la taille de ton nez, de ta poitrine, de l'écart entre tes cuisses. Tu trouves un responsable parce qu'après tout, c'est aussi beaucoup plus rassurant comme ça. Tu essayes de trouver ce qui ne va pas, comme si tu avais besoin d'être réparé. Résultat, tu accentues ton autodépréciation, ce qui contribue à ruiner ta confiance en toi. Je plaide coupable. J'ai tellement rêvé à être autrement que je crois que j'étais la principale convaincue que qui j'étais ne suffisait pas. Pas étonnant que ce soit l'image que je renvoyais aussi au monde. Je me souviens, à 18 ans, j'avais matché avec A sur une application de rencontre. Il était super beau et je m'étais dit que quand on se verrait, il allait forcément se désintéresser de moi. Mais non, donc on s'est revus et ça m'a donné un sentiment de validation incroyable. Alors, quand il m'a proposé d'aller dormir chez lui, j'ai accepté. Persuadée, naïve comme je suis, que c'était vraiment juste pour dormir. Autant dire que je n'ai pas compris quand il a voulu passer à la vitesse supérieure. Et lui a encore dû moins comprendre quand je n'en ai pas démordu et que j'ai refusé de faire quoi que ce soit avec lui. Il pensait qu'en ayant repéré une proie vulnérable, il pourrait se permettre ce qu'il voulait. Heureusement que j'avais une solide confiance en moi, basée sur autre chose que ce que les hommes pensaient de moi, sinon il y a de grandes chances que j'aurais obtempéré. Parce qu'obtenir sa validation aurait signifié renforcer ma valeur. Je tiens quand même à dire que je n'étais pas totalement immune à ce mécanisme, parce que malgré tout ça et malgré tout ce beau discours, le matin, je me suis quand même levée plus tôt pour lui faire des pancakes MDR. J'ai honte, pauvre petite Louise, ce qu'elle était prête à faire pour être aimée. C'est pour ça qu'il est crucial que cet amour vienne avant tout de nous. Que si l'on est célibataire, ce n'est pas la liste de nos défauts qu'on devrait être en train de faire, mais la liste de nos qualités. La liste de ce qui renforce notre valeur de l'intérieur pour ne pas avoir à la chercher à l'extérieur. Moi, cette histoire avec A m'a vaccinée. Je me suis dit que plus jamais je ne souhaitais être objectifiée de la sorte. Que plus jamais je m'excuserais de ce que je souhaite faire ou non. Et que, autant que possible, j'éviterais les bad boys. La relation toxique que ma sœur a ensuite eue n'a fait que renforcer ses croyances. Et j'ai vu ce que demandait tout le travail de déconstruction pour décorréler intensité et amour. Comment on fait, au final, pour passer d'une relation toxique à une relation saine ?
2: Ouais, non, mais c'est vrai que j'avais un ex avec lequel ça se passait pas trop bien, et en l'occurrence, j'avais vachement de mal à le quitter, enfin, ça avait pas été facile pour moi et tout. Et au final, Market, je pense, est arrivé au bon moment, à un moment où j'étais en train de me détacher de mon ex. Et au début, bah, c'est vrai que Market, bon, physiquement, il me plaisait. Mais après, je me souviens des premiers dates que j'avais fait avec lui. Bon, c'était pas... j'avais pas eu le coup de foudre, en fait, immédiat. Et c'est au fur et à mesure où j'ai vraiment appris à le connaître et j'ai découvert vraiment une personne qui me correspondait totalement en termes de valeur, en termes de sensibilité, en termes de... Enfin, on était vraiment alignés sur énormément de choses. Et donc, après, bah, on s'est mis en couple plutôt naturellement.

0: et après, bon, bah, on en est là où on en est aujourd'hui, quoi, 8 ans plus tard.
1: 8 ans plus tard et 8 mois et demi de grossesse.
2: Ouais, c'est clair.
1: Et quand est-ce que t'as su que... Alors déjà, les deux questions, c'est quand est-ce que t'as su que t'étais amoureuse? Et ensuite, quand est-ce que t'as su que c'est avec lui que tu voulais faire ta vie?
2: Bah, tout aussi naturellement, en fait. J'ai l'impression que ce genre de choses, c'est pas tu te réveilles un matin et tu dis « Ouais, en fait, je l'aime » ou « Ouais, j'ai envie de faire ma vie avec cette personne ». C'est tu vis des difficultés, tu vis des épreuves avec la personne qui, au final, te font dire que c'est la bonne. Et que tu as envie de continuer à traverser et à vivre bah, cette partie de la vie avec lui, quoi.
0: Mais parfois, quand tu passes de la passion avec quelqu'un de toxique, ou c'est les montagnes russes, à quelqu'un de bien, ça peut paraître un peu boring. Il y a des personnes qui... Parce que comme dans la présente relation, c'était des hauts et des bas, et des... Et donc, t'es toujours en état d'haleine. Et après, parfois, certaines personnes n'aiment pas la routine de quelqu'un de sain.
2: Ouais, mais est-ce que cette routine n'a pas quelque chose de rassurant aussi, tu vois? Est-ce qu'on n'a pas besoin de cette stabilité, tu vois? Et effectivement, comme tu dis, d'être passé d'une relation passionnelle qui était très intense, avec beaucoup de hauts et beaucoup de bas, et au final, qui est très énergivore et qui te fait pas du bien, in fine, quand tu passes à cette stabilité linéaire, fluide, ben, c'est génial.
3: Je ne sais pas pourquoi la routine a si mauvaise presse. Non, mais c'est vrai, quand on te demande comment ça va avec ton mec et que tu réponds
4: « Oh, tu sais, la routine »,
3: on part direct du principe que ça ne va pas fort. Quand elle est représentée dans les films, c'est souvent avec la femme qui retire son appareil dentaire et le mari qui oublie de baisser la lunette des toilettes. Et bien souvent, on lui oppose une maîtresse, jeune, belle et dynamique, avec qui les rendez-vous sont bien plus excitants. Oui, la routine est méprisée. Mais au fond, n'est-ce pas ce qui crée le cœur même de la relation? Une relation amoureuse se construit bien plus dans la dizaine de repas pris à la maison que dans celui pris au restaurant. On peut tous admirer quelqu'un dans ses plus beaux atours, mais sommes-nous en mesure d'admirer l'autre dans son pyjama inchangé depuis 10 ans? La routine apprend à aimer l'autre pour ce qu'il est, non pas pour ce qu'il paraît. Je me souviens, au début de ma première relation sérieuse, je ne voulais pas mettre mes lunettes au réveil. J'avais trop honte. Et comme il était trop tôt pour mettre mes lentilles, et que je ne voyais absolument rien, j'attendais peut-être 1 heure sans rien voir en souriant bêtement. Je préférais prendre le risque d'être aimée pour qui je ne suis pas, plutôt que de prendre le risque de ne pas être aimée pour qui je suis. La routine me faisait peur parce qu'elle m'empêchait de contrôler. Elle permet de faire tomber les masques et de se montrer à l'autre tel que l'on est. Alors oui, parfois ça marche, parfois ça marche pas. Mais la routine a le mérite de révéler la compatibilité aussi bien que l'incompatibilité. Le psychologue et chercheur américain John Gottman a d'ailleurs mis en évidence que la routine crée un sentiment de connexion émotionnelle et que les couples solides ont des rituels de connexion. C'est ce que j'observe quand je vois ma grande sœur et son fiancé. Ils sont loin des clichés des nouveautés à implémenter dans sa vie pour ne jamais se lasser. Ils habitent à la campagne, ils reçoivent peu et ils ne sortent jamais. Difficile de faire plus routinier qu'eux, et pourtant, c'est sûrement le couple le plus solide que je connaisse. À quel point l'arrivée d'un enfant risque de tout bouleverser? Oui, Marc-Étienne est un super partenaire, mais est-ce que ça signifie qu'il fera un super papa?
2: Bah, ça, ce sera à voir. Ouais. Mais j'ai toute confiance parce que déjà, là, rien que là, il est vachement impliqué, tu vois. Mmh. Alors que bah, c'est moi surtout qui ressens la grossesse, voilà, c'est moi qui vais accoucher. Mais malgré ça, bah, comme je vous disais, on va à des cours de mise au monde, il est super renseigné sur comment est-ce qu'il peut m'aider pendant l'accouchement. Et même, on s'est fait un genre de tableau de répartition de charge mentale pour anticiper le fait que bah, ce soit pas moi en fait qui pense à tout pour la petite. Mmh. Et du coup, bah ouais, il va m'aider, il va prendre son congé de naissance là un peu plus long que le congé paternité pour m'aider dans le postpartum. Enfin voilà, on va vraiment faire les choses à deux et je pense qu'il, enfin, je l'espère, mais j'en doute pas, qu'il sera vraiment impliqué en tant que papa, quoi. Ça me fait un peu peur aussi, parce que justement, on est quand même dans un équilibre avec Marquette depuis 8 ans où tout se passe très bien. Entre nous, les animaux, la maison qu'on a achetée et tout. Et bah, en fait, à ce concept-là du baby clash qui peut apparaître en fait, après la naissance, où même si je te dis on a anticipé certaines choses, je pense que dans tous les cas, quand tu manques de sommeil, sachant que tous les deux on est des gros dormeurs, ça peut être chaud patate. Et, mais bon.
0: Il faut se promettre. Il y a des parents qui disent on se promet que les 2 premières années de l'enfant, on ne se sépare pas. Il faut se promettre. Hein, ouais.
3: À l'heure où j'écris ces lignes, une nouvelle ère commence, car ma sœur a donné naissance à son premier enfant, 2 jours après notre dîner entre sœurs. Sa vie est désormais complètement changée, et je trouve ça assez vertigineux d'en prendre la mesure. Déjà dans leur couple, tu passes d'un amour à 2 à un amour à 3. Tu passes de la liberté à la responsabilité. Tu passes du rôle de partenaire au rôle de parent. Mais comment savoir si ça va bien se passer? Comment ne pas laisser nos attentes dépasser la réalité? Je suis allée les voir samedi dernier et j'ai l'impression qu'ils se débrouillaient plutôt bien. Ils ont organisé un système de roulement pendant la nuit pour qu'il y en ait toujours un qui soit éveillé avec le bébé. Je suis très admirative de ce qu'ils ont réussi à construire et je pense que pour mon autre sœur, ça ne va pas tarder non plus. C'est drôle, au fur et à mesure que j'écris, je me rappelle que cette nuit, j'ai rêvé que mes sœurs étaient enceintes en même temps. Je les suppliais de bien vouloir attendre un peu car moi, je ne comptais pas en avoir avant une dizaine d'années et j'argumentais que ça faisait un trop grand écart d'âge pour les cousins. Je ne sais pas si le fait de voir la maternité de ma sœur me donnera envie de la vivre aussi. Pour l'instant, je vais surtout en profiter pour endosser le rôle qui m'attendait. Celui de la cool rich auntie.

0: Vous êtes sur France Inter, il est minuit. Les infos, Louise Buyens. Bonsoir. Allez.
1: Bonsoir à tous. Les pompiers parlent d'un incendie virulent et ingérable. La nuit s'annonce très compliquée en Gironde face à une reprise de feu. 55 000 personnes supplémentaires sont évacuées en ce moment. Ça concerne les communes de Biganos, Millos, Le Bar, Marcheprime et Sestas, qui n'est qu'à 20 km de Bordeaux. Les flammes ont ravagé près de 33 000 hectares depuis mercredi. Bordeaux qui suffoque sous les fumées. La ministre de la Santé annonce la distribution de 2 millions de masques FFP2 pour protéger les professionnels et les habitants. La crainte d'une reprise de feu dans le Var également, avec le vent, le mistral qui doit souffler demain matin et alors que 4000 hectares sont ravagés. Une bonne nouvelle dans les Landes pour 3000 personnes qui sont rentrées chez elles ce soir, celles qui vivent dans des zones où le feu est stabilisé, mais l'incendie de Biscarrosse qui a détruit 3600 hectares n'est toujours pas maîtrisé. Les pompiers espèrent le fixer dans la nuit. Pour lutter contre ces feux, 1500 militaires arrivent ce soir en renfort partout en France, mais surtout en Gironde. Ils vont participer à l'évacuation des habitants et protéger les maisons vides. Aujourd'hui, c'est une première. Un autre moyen militaire, l'avion A400M, a été envoyé en Gironde pour larguer du retardant au-dessus de Lacanau. De nouvelles évacuations annoncées.

0: C'est en Espagne. Elle concerne 8 municipalités près de Tolède, au sud de Madrid, la capitale où 60 000 personnes ont déjà été évacuées. 25 000 hectares ont brûlé et le feu a fait un mort. Un mort et une quinzaine de blessés, dont certains sont dans un état grave à Berlin ce soir, en marge d'une Gay Pride. La police de la capitale allemande explique qu'elles ont été percutées par une voiture dans le parc où s'achevait la marche. Elle précise qu'elle recherche toujours les occupants du véhicule qui a été abandonné. Le concert de Barbara Butch s'est déroulé dans le calme, sans incident, lors d'un festival dans Lyon ce soir. L'artiste avait dû interrompre sa prestation à Grenoble le week-end dernier après l'intervention de militants pro-palestiniens. Il lui reproche d'avoir signé une tribune en faveur de la loi Yadam. On attend, sauf surprise, Tadej Pogacar en jaune pour l'étape finale du Tour de France demain à Paris. Tout à l'heure, l'équatorien Richard Carapaz a remporté l'étape à l'Alpe d'Huez. Une étape demain finale raccourcie d'une quarantaine de kilomètres. Conséquence des incendies, il manque des forces de l'ordre et des pompiers pour sécuriser le parcours.
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0: Patricia Charbonnier.
2: Les températures sont en baisse aujourd'hui sous un ciel encore assez nuageux ce matin sur la moitié sud avec encore quelques averses à caractère orageux entre les Alpes et la Corse. Quelques averses mais très localisées sur le sud-ouest du pays. Le soleil est de retour près de la Méditerranée et sur la moitié nord, changement de temps pour aujourd'hui avec une perturbation très atténuée qui va donner quelques pluies faibles ce matin sur le nord-ouest du pays en Île-de-France et près de la frontière belge. Ces pluies faibles se décaleront dans l'après-midi vers le Grand Est, le centre-Val de Loire et le nord de la Nouvelle-Aquitaine avec des températures en baisse. 21 degrés cet après-midi à Brest, 23 à La Rochelle, 25 à Lille et Paris, 27 à Bordeaux. Météo France prévoit un maximum de 32 degrés cet après-midi à Bastia.
0: Merci Patricia Charbonnier. Il est 3:00 sur France Inter. Tout de suite, les affaires reprennent.

0: Je reprends mon souffle, je lâche la trompette. Bonjour à tous, vous écoutez France Inter. Quelle chance, quel bonheur d'être là tout l'été avec vous sur cette magnifique radio. Tout l'été, j'ouvre la porte de notre conseil municipal extraordinaire. Je suis un maire pendant le mois de juillet-août, un maire estival. Et on va pouvoir jouer avec mes invités du jour. Bienvenue dans Les Affaires Reprennent.
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0: Toute la semaine, j'attends ce moment. Vous savez pas, depuis samedi dernier, je suis devant ma fenêtre à attendre que samedi revienne et que je puisse revenir enfin sur France Inter. Je suis très heureux d'être là, chers administrés. Bienvenue dans mon conseil municipal pendant une heure. On va revenir ensemble sur les infos les plus folles, les plus marquantes des communes du monde entier et essayer de nous en inspirer pour faire grandir quoi ? Bah, notre municipalité.
2: Bah, bien sûr.
0: Bah, évidemment, on aura aussi au téléphone un citoyen mystère qui a marqué l'actu cette année et ce sera à vous, à la maison, dans la voiture, où est-ce que vous êtes en train de nous écouter et nos invités, de retrouver de qui il s'agit. Pour ce conseil, je ne serai pas seul. Oui, mon premier adjoint est là, monsieur Rémi Guillotin.
3: Ah,
0: merci d'être de retour.
3: Bonjour monsieur, dame. Bonjour monsieur le maire, ça va ?
0: Ça va monsieur ?
3: Super, je suis en pleine forme.
0: Super.
3: Je suis en pleine forme.
0: Merci d'être là dans la commune. Il est là également, mon premier invité dans la commune. Il est notre délégué au développement durable et à l'urbanisme.
4: Oh,
0: ah oui, c'est à lui qu'on doit le mur végétal de la mairie.
3: Ah, merci.
4: Le fameux.
0: Les petits ficus à l'entrée de la crèche, c'est lui
4: oh
0: aussi.
4: Tout à fait.
0: Le comédien et humoriste Tristan Lopin va nous accompagner aujourd'hui.
5: Bonjour monsieur le maire.
0: Merci d'être là. Je suis
5: content d'être avec vous pour ce conseil.
0: Et c'est dommage que ce soit de la radio parce qu'il a un bronzage.
5: Mais oui, ah ouais. Bah oui, mais à force de mettre les murs végétalisés, moi je suis obligé un petit peu d'être
0: incroyable. Voyez le logo de France Inter, il est de la couleur.
5: Ah non,
0: du logo de France Inter. Incroyable.
5: La langouste.
0: Un bronzage magnifique. Et il ne sera pas seul puisque j'accueille également une deuxième invitée. Elle gère les transports, la mobilité, les déplacements
5: en
0: Pécresse général.
5: Non.
0: Presque, quasiment, puisque on a l'humoriste Sarah Lélé
6: oui
0: qui est avec nous.
6: Oui, oui. Bonjour, bonjour.
0: Comment allez-vous, chers élus, fonctionnaires ? Comment allez-vous aujourd'hui ?
6: Très, très bien.
0: Vous êtes prêts à passer une heure avec moi ?
5: Mais complètement, bah, de toute façon on est là pour
0: ah
5: ça.
0: Bah là, on n'a pas le choix. Bah là maintenant, on va parcourir toute l'actu, on va s'amuser, l'actu de l'année, et on va voir si ou pas on
5: pourra s'en expliquer.
0: De toute l'année.
5: Wow.
0: Ah oui, bah, oui. Quelques-unes, j'ai retenu quelques infos, on n'aura pas le temps de faire toute l'année.
5: J'imagine, il n'y aura pas tout.
0: Bah, on est là jusqu'à 22h30 sur

0: On est quand même sur France Inter, quand on sait pas, on dit pas.
1: Bah, je joue, moi, en fait. Je suis là pour participer. Hein.
0: C'est en Normandie. Le maire, c'est un confrère, Guy Paris, on le salue, a reçu une lettre venant d'un notaire qui lui a annoncé qu'un inconnu lui versait à la mairie 10 millions d'euros.
2: Vous
0: vous rendez compte ? Il a reçu la mairie un matin, il se réveille, on dit bah, la mairie va avoir dans ses caisses 10 millions d'euros supplémentaires. Il s'agit de l'héritage d'un certain Roger, un homme de 91 ans, qui est décédé.
3: R.I.P.
0: Rest in peace.
3: Petit ange partait trop tôt.
0: 91 ans.
1: Ouais. Bah oui, mais bon,
0: c'est toujours trop tôt.
1: C'est
0: toujours...
1: Oui, c'est toujours.
0: Roger n'avait pourtant jamais mis les pieds dans la commune de Thiberville. Pourquoi est-ce qu'il a donné 10 millions d'euros à cette commune? Et c'est maintenant qu'on joue top à la vachette.
1: Bah, moi, je dis que c'est l'ex du maire et qu'en fait, il est décédé, qu'il a jamais eu d'autres compagnons et qu'il n'a pas eu d'enfants et du coup, il lui a légué quoi.
0: C'est exactement pas ça.
1: C'était sûr, ça aurait été ouf que ça soit ça, quoi.
0: Qu'est-ce qui fait qu'un inconnu dans une commune, imagine-toi, Sarah, tu n'as jamais mis les pieds dans une commune, et pourtant, vous lui donnez 10 millions d'euros?
1: Parce qu'il y a quelqu'un dont il était très fan, qui est né dans cette commune et qui est mort dans cette commune.
0: Genre François Fellman, et il avait tous les albums, et il s'est dit, ce n'est pas ça.
2: Ou alors, il a pitié de la commune, il voit que la commune ne se porte pas bien, et il se dit 10 millions.
0: Il y est jamais allé, c'est même pas si elle se porte bien ou pas.
4: Ah, c'est l'histoire familiale peut-être, bah avec sa maman, son papa.
0: C'est malheureusement pas familial parce que Roger n'avait aucun descendant.
1: Ah mais il n'existe pas Roger en fait.
0: Bah si Roger il existe.
1: Non, mais il n'a pas de descendant, il n'a pas de famille, il connaît personne, il connaît pas la ville.
0: Bah. Il n'avait pas de famille à qui donner directement.
2: Mais il l'a légué volontairement.
0: Il l'a légué volontairement avant de mourir. Dans son testament, il y avait je donne 10 millions à la ville de Thiberville. J'aimerais bien que ça nous arrive. Hein.
4: Tu m'étonnes.
1: Bah il connaissait quelqu'un, il y avait un lien. Non, il n'y a pas de lien.
0: C'est fou parce que tu t'auto-annules tes réponses.
1: Oui, bah, mais je suis TDA.
2: Tu sais,
0: je pense qu'il avait un lien. Non, il n'avait pas de lien.
2: Peut-être sa commune, lui, d'origine, est jumelée à cette commune. Là.
0: Oh, pas mal ça.
4: Oh, pas mal.
1: Mais il la connaîtrait.
0: Pas du tout.
1: Non, mais est-ce que...
4: Il n'y a pas une histoire avec des animaux, peut-être, qu'il avait
0: en... Non. Roger n'avait pas d'animaux. Il n'a jamais mis les pieds à Thiberville. Et pourtant, cette mairie, un matin, a récupéré les 10 millions d'euros, tout l'héritage de mon Roger.
4: C'est pas mal, c'est un bel héritage.
2: Il avait un investissement là-bas,
1: c'est énorme.
0: Non.
2: Oui.
1: Mais c'est... Alors, ah non, c'est quelqu'un qui devait de l'argent et genre qui a fait un crime.
4: Oh, ah non, attendez.
2: Oula.
0: C'est exactement pas ça.
4: Moi, j'ai peut-être un truc, moi.
2: Vas-y.
4: J'ai, c'est arrivé à un pote. Mon pote porte le nom d'une ville. Ah. La famille Gallet. Une petite ville qui est dans le sud-ouest, tu vois.
2: Ouais.
4: Et peut-être qu'il y a un truc avec ça.
0: Premier adjoint.
4: Oui. C'est moi.
0: Je comprends pourquoi vous êtes premier adjoint et vous n'êtes pas à l'urbanisme.
4: Mais voilà.
1: Oh, c'est pas exactement ça.
0: C'était un peu passif-agressif.
1: Oui, c'est vraiment passif-agressif. Ouais. C'est agressif tout court.
0: C'est même juste agressif.
4: Mais moi, ça me va.
2: Passif-agressif.
0: C'est la bonne réponse.
2: Ah, bravo, l'adjoint. Bravo.
0: Et je rappelle pour les auditeurs de France Inter qu'il n'a pas les réponses. Hein.
1: Ah non, il a une feuille devant lui. Je sais pas ce qu'il
4: y a. Ça n'a rien à voir. C'est une liste de courses. Qu'est-ce que c'est? Faites voir. Femme de terre. Bon, écoutez.
0: Oui, il s'appelait en fait Roger Thiberville. Et c'est à la fois beau pour la commune, en fait, triste pour lui, c'est qu'il n'avait aucun héritier. Il ne savait pas quoi faire de son héritage. Il se savait mourant. Et il a décidé de mettre la ville de Thiberville dans son testament.
1: Mais comment il a gagné 10 millions hein?
4: Ah bah ça, après, je sais. C'est le bitcoin, ça va vite. Hein.
1: Ouais. Peut-être qu'il était dans les bitcoins.
0: Je sais pas.
1: À 91 ans, ouais.
0: Pas savoir.
4: Pourquoi pas.
0: Bon, en tous les cas, il a offert quand même, ça représente 5 fois le budget annuel de la municipalité.
2: Ah ouais.
1: C'est joli.
0: C'est génial, c'est un vrai changement pour la municipalité. Roger a quand même demandé, il a une seule demande, que les cendres reposent à Thiberville. Là où il n'a jamais mis les pieds, mais il a dit, avec 10 bars, au moins vous me prenez les...
1: Ah
0: vous...
1: mais c'est fou, c'est triste quand même, moi je trouve.
2: Il a un peu acheté son amitié
4: non,
2: quand
4: pas
2: même.
4: Tant, c'est beau.
2: 10 millions, mais laissez-moi rester.
1: Ouais, laissez-moi rester, accueillez-moi.
4: Au City Stade.
1: Le mec, il veut qu'on mette ses cendres dans un endroit où il n'est jamais allé, c'est glauque.
0: Eh bien, sachez que la commune a dit oui.
1: Oui, bah oui.
2: Ah oui, ils n'ont pas le choix, il y a 10 millions.
0: Jamais, ils peuvent refuser. Hein.
2: Bah non, il y a 10 millions.
0: Roger, 10 millions. Ils ont pris les 10 millions. Ils ont dit, ok, on garde les cendres et on va ériger également une stèle à son honneur.
1: Bah ouais.
2: Ah, carrément.
1: Une statue comme Shakira en Colombie.
4: Ça se fait.
5: Bah,
4: ça
5: se fait. Non. Roger.
0: Alors, voilà, bah, écoutez...
4: franchement, c'est beau, hein.
1: Ouais, c'est beau.
0: Franchement, c'est une belle histoire.
4: Ah oui,
2: très belle histoire.
0: Je tiens à le dire pour les administrés qui vivent dans notre commune. Si vous mourrez dans notre commune, faut donner à la mairie.
4: Ah bien sûr, ça demande des choses.
0: Ah bien sûr. Est-ce qu'on a des gens fortunés sur la commune?
4: On a la famille Trubert qui a fait un petit casse là sur le poulet rôti, qui avait des rôtisseries qui tournaient très bien. Vous savez comment c'est, un poulet pomme de terre, c'est 20 euros.
1: Alors en ce moment, ça marche.
4: Donc eux, je sais que ça a bien fonctionné. Donc la famille Trubert, si nous écoute, ça reste dans la mairie.
0: C'est quoi la chose à laquelle vous tenez le plus chez vous ou chez

0: Vous, en tout cas, le truc que vous aimeriez le moins perdre ou vous faire voler, Sarah ?
1: À la maison, franchement, je dois dire, j'ai une poga, j'aimerais pas la perdre.
2: C'est quoi une poga ?
0: Une poga ?
1: Vous savez pas c'est quoi une poga ?
0: Non, c'est pas.
1: En gros, c'est une valise où tu peux mettre... Il y a un écran intégré et une PlayStation.
0: Quoi ?
1: Ouais, et j'aimerais pas la perdre. Parce que quand je vais en tournée et tout, j'en ai besoin. Mais quand elle est à la maison, elle est branchée, elle est toujours là. Et...
0: Attends. Parce que là, t'es en train de m'inventer le meilleur truc du monde.
1: C'est-à-dire que ça existe. Tous les footballeurs l'ont.
0: Avec la PS5 dedans, et donc, elle est en cabine ou en soute
1: Non, elle est avec toi en cabine.
0: Elle est avec toi en cabine, et donc exactement. Tu ouvres la valise.
1: Et il y a l'écran. Et
2: c'est une mallette.
1: Ouais, c'est une mallette.
2: Ah ouais, j'ai cru une valise.
3: Mais tu peux mettre des affaires dedans, des vêtements?
1: Non, c'est juste la PlayStation et tout, mais moi j'ai que besoin de ça, les vêtements ça s'achète.
0: Ouais. Non, mais les vêtements, elle les laisse dans le meuble télé à la maison. Pas besoin de la PlayStation. Je sais pas comment dire sans dire à quelqu'un qui est à côté de toi dans l'avion, dire vraiment, j'ai pas envie de faire connaissance. Il y a rien qui dit plus de.
2: Ah ouais, bah c'est clair, tu ramènes ta console.
0: Je veux pas parler avec vous, quoi.
1: Bah, les gens qui prennent la Switch, on les dérange pas, eux.
2: Excuse-moi, ah, mais ils ont pas une mallette.
0: Ah, mais parce que la mallette, tu l'ouvres, il y a l'écran et vous pouvez taper un FIFA avec deux manettes.
1: Oui, bien sûr.
3: Oh là là.
2: Ouais, ça s'appelle comment ?
1: Il y a une Poga, P-O-G-A.
0: Je connaissais pas du tout.
1: Il n'y a rien de plus social pour moi.
0: C'est incroyable. Tristan, c'est quoi le truc auquel tu tiens le plus ? Moi, c'est ta poga peut-être ?
2: Non, pas du tout. Moi, c'est un mug que m'avait offert ma nounou quand j'étais tout petit.
1: Oh.
2: Ouais, je tire les larmes un peu. Mais
0: Là, je vois que c'est vraiment la chose à laquelle tu tiens le plus.
2: Ah ouais, franchement, ouais. Ah, genre vraiment, c'est le mug. Mon mec, il n'utilise pas ce mug parce que si jamais il le pète, il sait que.
0: Est-ce que quand même tu bois ton café dedans ou c'est devenu quasiment une œuvre dans la maison ?
2: Non, je bois. Non, il est dans le tiroir avec les mugs, etc. Je bois mon thé dedans, mais genre personne ne le touche, quoi. Quand je suis parti en vacances, il l'a rangé dans un endroit pour que s'il a des potes qui venaient, personne ne l'utilise.
0: À ce point ? Ah, c'est à ce point-là ? C'est fou.
3: Mais qu'est-ce qu'il y a écrit dessus ? Qu'est-ce que c'est ?
2: C'est un mug à Obélix, mais c'était normal. Non, mais c'est pas drôle. Elle me l'a offert quand j'étais tout petit.
1: C'est super.
2: Et en fait, j'y tiens vachement parce qu'elle est décédée l'année dernière. Et que du coup il y a un vrai truc.
0: Il va vraiment. Et bah voilà. Qu'on dise. C'est le mug de ma nounou, on va faire une blague et elle est décédée. Si elle peut filer un petit billet à la commune.
2: Non, c'est trop tard là. Je crois que le notaire est passé.
0: Pas de soucis. Pardon d'être un peu opportuniste. Hein. Commune, on galère un petit peu, on a quand même une patinoire à refaire. Hein. Dans un instant, on va continuer de s'inspirer de ce qui se passe dans les communes voisines pour peut-être améliorer notre quotidien dans toute la France et dans notre commune. Vous êtes en train de nous écouter, il est midi passé de quelques minutes, tranquillement, vous êtes peut-être à la plage, vous êtes peut-être à la maison en train de vous servir votre petit premier verre de rosé. Exactement. C'est l'été, c'est les vacances. On va s'écouter Bonnie Banane. Franchement, ça vous dit ça ?
3: Allez. Ah bah oui.
2: Allez.
0: Ça va être super. Hein. Sors pas la pago, ça va être super.
2: Pouga. La pago. Pago, c'est un jus.
0: Ok, boomer. Merci d'être là sur France Inter.
2: Sors pas ton pago.

0: Camille Combal, les affaires reprennent.
1: Il n'est pas tout seul, Camille Combal. Maintenant, il a son premier adjoint, Rémi, oui. Et il a deux invités que j'aime beaucoup. Sarah Lélé et Tristan Lopin sont avec nous. On n'est que quatre dans ce studio, mais on va quand même les applaudir.
2: Bravo. Oui.
3: On passe un super moment.
1: Merci, c'est gentil, Tristan.
3: C'est délicieux.
1: Merci d'être là. Ensemble, on passe en revue et on joue avec les infos de l'année.
3: Allez.
1: On est quand même avant tout là pour jouer, pour s'amuser avec vous tous. Et on pourra peut-être s'en inspirer pour améliorer le quotidien de nos administrés. On est à Thiberville. C'est ouais. Où, là, Thiberville ?
3: En Normandie.
1: En Normandie,
3: merci. Évidemment.
4: Bravo. Bien joué.
1: Je fais aussi des petites interros sur ce qu'on a dit.
3: On est vraiment sous pression. Je sais pas si ça sent à l'antenne, mais
4: il a répondu trop vite. Normandie.
3: On dirait qu'il passe son oral d'anglais. Moi, je suis très premier de la classe. Hein.
1: Je vois ça, je vois ça. Et maintenant, je vais vous amener pas dans une commune, mais dans la France, dans sa globalité, puisqu'on va jouer avec quelque chose qui a touché tous les Français et le quotidien de tous nos administrés cette année.
3: La canicule ?
1: Pas la canicule. Quelque chose dont tout le monde a parlé cette année, pourtant, ça n'a duré que 14 heures.
3: Que 14 heures ?
1: Qu'est-ce qui, cette année, a duré 836 minutes et pourtant, tout le monde en a parlé ?
4: 14
3: heures. Mon dernier rapport sexuel ?
4: Comment ? Oh là là !
3: 14 heures, énorme !
5: On a une belle santé !
1: Un bon cardio, bah il fait un peu de crossfit.
3: Hein. Bah je cours, je dis tout à l'heure, je cours.
4: 14 heures !
1: Qu'est-ce qui a duré 14 heures ? Quand je vais vous le dire, vous allez dire exactement. Ah ouais, bien sûr.
3: C'est pas un match qui aurait eu une pause et du coup qui a duré très très longtemps.
1: Ah, genre un match de tennis.
3: Ouais.
1: C'est une bonne idée. Il y en a eu un, mais il y a quelques années comme ça qui a duré presque ce temps-là. Mais c'est pas ça.
3: Okay.
1: Le record d'un match de tennis, vous voulez que je vous le donne ?
5: Oui.
1: C'est 11 heures.
5: 11 heures ?
1: Vous croyez que ça me vient comme ça ? Pas du tout, on me l'a soufflé dans l'oreillette.
3: Oui,
1: parce que je n'ai aucun savoir à titre personnel. Et c'était à Wimbledon, ce qu'on vient également de me souffler dans l'oreillette.
3: Attends, Wimbledon. Ce qu'on cite là, c'est en France. Hein.
1: Ah, c'est en France.
3: Ouais, ok.
1: Ouais.
5: C'est
1: en France, monsieur.
5: C'est une épreuve du bac qui a duré 14 heures.
1: Non.
4: Est-ce que c'est une réunion ?
1: C'est pas une réunion.
3: Non, mais tout le monde en a
1: c'est
3: parlé.
1: C'est une réunion de plein de gens. C'est là, ce dont on a parlé, c'est plusieurs personnes ensemble qui ont réalisé ça.
4: Ah, mais
1: et ça n'a duré que 14 heures.
4: Que bon, c'est pas mal les 14 heures quand même. Que.
1: Bah, tu comprendras tout à l'heure, pour toi qui es belge, c'est déjà pas mal.
5: Ah.
4: Ah oui. Un gouvernement peut-être.
1: Exactement.
3: Oui, oui, c'est le temps du gouvernement de
4: l'économie. Comme belge, j'ai dit ouais, ok, d'accord. Je me chauffe.
3: Foot au gouvernement, bon, on va partir au gouvernement.
6: Moi, j'étais en mode un truc avec les frites, enfin vraiment le gouvernement.
3: Mais qu'est-ce qui s'est passé frites. Avec les frites cette année, dis donc.
1: Je dirais Jeff de Bruges. C'est le gouvernement Lecornu.
4: Hein. Ouais.
1: Le premier, les ministres.
3: Le meilleur.
1: Ouais, bien sûr. Le ministre de Lecornu a été annoncé le dimanche 5 octobre à 19h45 et le lundi matin à 9h41. Lecornu démissionnait déjà avant d'être renommé 4 jours plus tard. Sébastien Lecornu a eu l'honneur de diriger le gouvernement le plus éphémère depuis plus d'un siècle.
4: Waouh. Oh là là.
1: Et c'est pourquoi je vous en parle
3: ouais.
1: Parmi les ministres, il y a Michel Fournier, parmi tous les ministres du gouvernement Lecornu. Deux, d'ailleurs. Il est toujours ministre actuellement, en poste, Michel Fournier. Ministre délégué chargé de la ruralité. Je ne vous l'apprends pas, mes élèves.
5: Bien sûr que non, on connaît Michel.
3: C'est un collègue.
1: Savez-vous comment Sébastien Lecornu a informé Michel Fournier qu'il allait devenir ministre ? La voilà ma vraie question. Ah. Ce n'était même pas le gouvernement, ma vraie question. C'est celle-là que je vais vous poser.
3: Comment est-ce que je...
4: Ah, il l'a fait sur les médias, sûrement. Il a annoncé vite fait.
3: Il lui a pas dit directement ? Et genre, il l'a appris par Twitter ?
1: Non, pas par Twitter, mais en effet, il a pas eu l'annonce ni de Sébastien Lecornu, notre Premier ministre, ni des gens de son équipe de Matignon. Personne ne l'a averti. Pas dans la presse, sur Twitter.
5: Ouais. Moi, j'ai appris que j'étais premier adjoint lors de la fête des voisins. Peut-être que c'est le maire. J'ai ramené une quichoton. Bon, voilà. Il me l'a annoncé, ça m'a fait plaisir.
1: C'est surtout pour que tu ne mettes pas le brise-vue entre les terrasses.
5: Je suis d'accord.
4: Par courrier ?
1: Non.
3: Bah non, ouais.
1: Oh. Bah, par texto. Vous êtes tellement pas loin et en même temps loin. J'essaie de vous aider, mais vous êtes pas loin. Comment est-ce qu'on peut apprendre la façon la plus presque indélicate? Comment est-ce qu'on peut apprendre qu'on devient ministre?
4: Conférence de presse.
1: Non.
3: Non, il a genre en gros il était en haut-parleur d'un truc. Il l'a su par mégarde.
1: Non.
5: Ah oui,
1: par mégarde.
5: Comme on annonce le cirque qui vient en ville. Vous allez être ministre au haut-parleur comme ça. Possible.
7: Bonjour à tous. Bienvenue dans votre ville de Bordeaux.
3: Il était caché derrière un mur et il a entendu un ragot et c'était Lecornu qui disait j'ai pas envie qu'il soit là mais quand il va être là.
5: C'est vraiment

0: plus simple. Tristan, Sarah, comment est-ce que nous on apprend qui est ministre?
1: Ah bah à la télé.
2: Par live.
0: À la télé, c'est après, après on peut l'apprendre, c'est repris par la presse, mais en tout cas il y a le directeur de l'Élysée, le directeur de cabinet de l'Élysée qui prend la parole, le secrétaire général, qui prend la parole devant l'Élysée, qui l'annonce. Et ben, c'est exactement comme ça que Michel Fournier a appris en regardant la télé, il a vu que son nom était cité, il a appris devant la télé qui devenait ministre.
3: Mais ça compte pas la presse, ça
2: ouais c'est clair, on a dit les médias,
3: on a dit la presse, les
2: c'est
3: médias.
2: Un peu raide là hein.
0: Moi, je suis obligé. Moi, je cherchais en direct à la télé. Eh oui. Je suis désolé.
3: Oh, là,
1: oh non, mais Sarah. Non, mais attends. Ok, il faut être premier degré. Bon, très bien. Il n'y a pas de souci.
0: Qu'est-ce qu'il y a? Il y a un push.
3: Sur un détail.
4: Attends, je vous rappelle, monsieur le maire, que vous pouvez couper leur micro. Ce ne sont que des conseillers. Hein.
0: C'est incroyable.
2: Enfin, la ruralité, ce serait bien de pas non plus.
4: Pardon, oui.
0: C'est fou, non? Il a appris à la télé et pas du tout dans les médias, donc vraiment.
1: Oui,
0: à la
1: bah
0: télé.
1: Non, c'est vrai, à la télé, c'est pas un média. Le mec bosse à la télé, un choc quand même.
0: Je vais vous faire un petit jeu parce que vous savez peut-être pas, mais dans quelques semaines, avec mon premier adjoint, on monte à Paris.
4: Ah,
0: et
4: oui.
0: On va rencontrer les membres du gouvernement.
1: C'est vrai?
4: Oui, absolument. J'ai mon petit costard de la communion de ma fille, là. Je ressors.
1: Ah, c'est content.
4: J'ai verni mes souliers.
1: T'as bien fait, c'était super.
0: On a envie que notre ville rentre au patrimoine de l'UNESCO.
3: Okay.
0: Parce qu'on a quand même trois fontaines et on se dit que.
3: Quand même, ça vaut la peine.
0: Excusez-nous.
2: Est-ce qu'on a le label Ville Fleurie?
0: On a trois macarons.
2: Ah, super.
1: C'est super.
2: Plaisir, ça.
0: Ça fait longtemps que vous n'êtes pas venu, parce qu'on l'a mise devant le rond-point à l'entrée de la ville.
2: Oui, bah moi, je suis sur le mur végétalisé, je ne peux pas être partout, donc je ne suis pas à l'entrée.
0: Je vais vous donner des noms, et vous devrez deviner si c'est des membres du gouvernement, parce qu'on ne les a pas forcément énormément imprimés, sans leur faire offense, ou des commerçants à Lorient.
3: Ok.
2: Ok.
0: Certains diront que c'est un jeu un peu gratos.
1: Ouais, c'est vraiment c'est presque méchant.
2: Sans doute.
4: Là, on révise un peu avant de monter à Paris, monsieur.
0: Ah
4: bah,
0: bien sûr.
4: L'idée.
0: Sarah.
3: Oui.
0: Florence Welk.
3: Ça a l'air d'être quelqu'un du gouvernement.
0: Eh bien, sache qu'elle est libraire à Lorient.
3: Ah ouais.
2: On l'embrasse fort.
3: Elle mérite d'être au gouvernement, ouais. Voilà.
1: Oui, c'est ça. Moi aussi.
2: Libraire, oui, c'est forcément une bonne idée.
0: Tristan.
2: Ouais.
0: Catherine Goulias.
2: Bah, Catherine Goulias, elle est au gouvernement.
0: Elle est coiffeuse à domicile.
1: Non, oui, peut-être qu'elle bosse pour Brigitte un peu aussi. Peut-être qu'elle fait des rajouts à Brigitte.
4: Elle est branchée.
0: Sarah, Monique Barbu.
3: Gouvernement.
0: Oui.
3: Yeah.
1: Ah bon?
0: Ministre de la Transition écologique.
1: Ah. Hein?
2: Merde.
0: Tristan, ouais. David Amiel.
2: C'est le frère de Thierry Amiel.
0: Non.
2: Non, je dirais qu'il n'est pas au gouvernement.
0: Ministre de l'Action des Comptes Publics. Il te va bien ce jeu en tout cas.
1: C'est vrai que tu gagnes à tous les coups.
0: Tout pile.
3: Ouais, il a le gouvernement.
2: Le jour où il rencontre le gouvernement, ça va être sympa.
0: Attention, Sarah. Margot Touyel.
3: Non, non. Quelque chose à Lorient.
0: Bien joué. Elle vend des ponts en céramique à Lorient.
3: Oui,
0: c'est magnifique.
2: Elle vend des ponts en céramique.
0: Ah, sympa.
1: Et des petits ponts.
0: Non, des pots.
1: Ah, des pots.
2: Du coup, des ponts. Je crois qu'elle vendait des ponts en céramique.
1: C'est une dinguerie. C'est quoi cet atelier de ouf?
4: C'est niche, un peu niche.
0: Moi, je peux vous faire le viaduc de Millau, mais il me faut 15 jours.
1: Elle me fait un hangar.
0: C'est 15 jours de délai.
1: Elle vend des ponts.
0: Julie Dubalet.
3: C'est lui.
1: C'est à moi là, hein. Enfin je sais que je suis
0: pardon,
1: transparent mais quand même.
0: Excuse-moi, j'étais woman spreadé.
1: Oui un peu. Julie Dubalet.
0: Elle quoi?
1: Julie Dubalet.
0: Julie Dubalet.
1: Non, elle est à Lorient, Julie.
0: Elle est psychologue à Lorient.
1: Bah oui.
3: Ah,
1: ça je la connais bien, c'est pour ça que je sais.
0: Et enfin, Sarah, Frédéric Le Texier.
3: À Lorient.
0: Garagiste.
3: Oui.
2: Ah bien ouais.
1: Ça lui va bien.
2: Ça lui va bien, non?
1: Oui, on l'adore.
3: Le textier,
0: il est un peu fort sur les devis, mais
1: ouais.
0: Bon.
1: Mais il fait toujours un petit prix.
0: Mais bien sûr, c'est notre pote. Il est temps pour nous de continuer de jouer avec l'actu de l'année. Et il est temps de mettre à l'honneur les citoyens qui le méritent, ces inconnus qui, l'espace d'un instant, ont fait l'actualité peut-être un jour, peut-être deux jours, peut-être quelques jours. En tout cas, ils ont marqué l'actu de l'année, la pop culture, peu importe. On va essayer de voir s'ils méritent d'être citoyens d'honneur. Avant ça, vous allez devoir deviner de qui il s'agit.
1: Allez.
3: Okay.
0: Ça vous va?
4: Très bien. Allez, ça part.
0: On va accueillir maintenant Clémentine qui est avec nous. Allô ?
5: Oui, allô ?
0: Bonjour Clémentine.
5: Bonjour.
0: Clémentine, en premier degré, je suis très heureux de t'avoir au téléphone parce que moi je sais qui est Clémentine.
1: Oui, j'espère.
0: Et ça me fait beaucoup rire de l'avoir au téléphone. Je suis content de te parler pour la première fois.
5: Et moi aussi, je suis ravie.
0: Clémentine, je sais tous les deux, Sarah comme Tristan et peut-être les gens qui nous écoutent aussi, vous n'avez pas pu louper sur les réseaux sociaux le buzz qu'a fait Clémentine, qui vous entendez aujourd'hui via New York et sur le point d'être incarcérée. Mais elle a fait quelque chose de dingue cette année. Elle a créé le buzz pendant une petite semaine sur les réseaux sociaux. Ah ouais, à vous de deviner ce qu'elle a fait. Je vais vous aider, je réponds à toutes vos questions.
1: T'as fait une recette avec des pastèques et des tomates pour faire un burger healthy là? Sinon, ça, je te déteste.
0: Ça, c'est François-Régis Gaudry. Vous pouvez retrouver bien sûr sur l'appli Radio France sa recette qui ne prend que 9 heures à réaliser.
1: Un petit buzz pendant une semaine. Un buzz pendant une semaine.
0: Un vrai buzz pendant une semaine.
3: Ouais. Sur les réseaux sociaux, le buzz.
0: Sur les réseaux, mais ça a été repris partout. Partout,
3: à la
0: mais
3: télé,
0: ça part des réseaux, ouais. Okay. Enfin, la télé, les médias et la télé.
3: Ok.
4: C'est un exploit ou pas? Un record peut-être.
0: Pas un record, mais à la fin c'est un exploit puisqu'elle a réalisé ce qu'elle voulait faire. Ça s'est réalisé, donc quelque part c'est un exploit, mais c'est pas un exploit sportif.
1: C'est genre une cagnotte, elle a fait un truc pour rassembler de l'argent?
5: Non. Ah non.
0: Non, non, c'était vraiment pour elle. Elle n'a sauvé aucun enfant. C'est pas du tout la DA de Clémentine.
1: Bravo Clémentine. Ah,
3: c'est un exploit personnel alors.
0: Ah, c'est un exploit pour elle. C'est très marrant déjà, oui, ce qu'elle a fait, très drôle. Et c'est un exploit pour elle parce que ce qu'elle voulait qu'il arrive à la base est arrivé.
1: C'est une rencontre avec quelqu'un.
0: Oui.
1: Okay. Elle a fait en sorte de mobiliser sa commu ou de créer une vidéo pour que ça soit relayé et rencontrer une star.
0: Alors, il n'y a pas une vidéo relayée, je me permets, hein, Clémentine, mais en tout cas, le but était de rencontrer une star. Rien qu'en le disant, vous devriez retrouver le buzz de la...
3: Peut-être le truc avec Rosalia, là, non?
0: Non.
4: Avec une star française?
0: Si je peux me permettre, bravo l'accent, ça. Hein.
4: Rosalia?
0: Rosalia. Ustedes. Ustedes, la mujer.
1: Attends, mais c'est une star internationale?
0: C'est une star française.
3: Ah, française.
0: Oh, bah, t'as l'air déçu. Bah, on a des stars en France. Oh, j'adorais le français.
1: C'est une star de football?
0: Non.
5: Non.
3: C'est Camille Combal? Est-ce que c'est Camille Combal?
1: Oh là là, le mec a un égo.
5: J'aurais adoré.
0: Elle en aurait rien eu à faire. Sachez que.
3: Star de la chanson française?
0: Non. C'est une star du cinéma français qui tournait pas loin de là où était Clémentine.
3: Omar Sy.
1: Ah, c'est Pierre Ninet? Bonne réponse. C'est Pierre Ninet avec l'histoire des vidéos là, d'un balcon à l'autre.
3: Ah oui, c'est vrai.
0: Tu me rappelles, ouais. Vous êtes obligé de l'avoir vu.
1: Ouais, c'est vrai. Bravo Clémentine.
3: C'est trop fort. Bravo Clémentine.
5: Merci.
0: Clémentine, je suis trop content. Bah, la persévérance, et je suis content d'entendre, ça prouve que tu as énormément d'humour avec les gens de ton boulot. Je vais recadrer pour ceux qui l'ont peut-être pas. En novembre dernier, Pierre Ninet tournait plusieurs jours dans l'immeuble en face du boulot de Clémentine. Il tournait le film Histoire parallèle avec notamment Isabelle Huppert, Virginie Fira, Catherine Deneuve, Vincent Cassel. Enfin, petit cast. Avec ses collègues, ils ont mis les mots à la fenêtre en proposant à Pierre Ninet de venir boire du champagne, même une raclette. Pierre Ninet a mis sur ses stories, ça a fait un buzz de dingue, tout le monde en a parlé. Et je te laisse nous dire, Clémentine, Pierre a fini par venir dans ta boutique, enfin dans ton bureau.
5: Ouais, c'est exactement ça. On a tout tenté, on a essayé de la passer comme on pouvait. Et en fait, finalement, un après-midi, comme ça, il est rentré sans toquer, il est apparu et on a pu le rencontrer. Je trouve sympa. Bon, il n'a pas pris de champagne, mais il était. Pourtant, on avait tout acheté, mais il était super, super gentil. On a revu un peu tous les éléments, tous les affichages qu'on avait fait avec lui.
0: C'est quand même génial. Mais il a rejoint Rémi.
4: Oui, non, mais il y a eu un petit sujet aussi avec Vincent Cassel qui faisait partie du casting.
0: Qui lui était
4: un peu en.
1: Ah là là.
5: On ne sait pas vraiment si c'était lui ou pas, mais en tout cas, il nous a mis une affiche avec sa photo en demandant et moi alors pour avoir aussi des petits messages personnalisés. Mais on ne sait pas si c'est lui qui l'a fait ou pas, mais en tout cas, on a eu cette demande.
0: Et comment vous êtes rendu compte que Pierre Ninet et toute la team là étaient en train de tourner en face de chez vous?
5: Alors, ils avaient monté toutes les installations, les échafaudages, et en fait, on était en train de travailler à un moment donné, et on tourne la tête parce qu'il y avait la lumière qui apparaît en face de l'immeuble. Et en fait, on a vu Pierre Ninet se faire briefer par ses équipes, par les équipes de tournage. Et du coup, on a commencé à faire un peu des grands gestes, et il nous a vu, il a souri, et du coup, on s'est dit qu'on avait peut-être quelque chose à faire en essayant de l'amener en nous.
0: Et vous avez fait le buzz sur tous les réseaux. Regarde, j'étais sûr que vous l'aviez vu passer. Ouais. Tout le monde a vu passer cette info.
4: Et les déguisements de T-Rex, il y a eu quand même une belle
3: ambiance. Les post-it et tout, les post-it.
0: C'était déter. Hein.
1: Comme quoi ça marche. Hein.
0: Clémentine, je t'embrasse fort. Je pense qu'on est d'accord, on en fait une citoyenne d'honneur.
4: Alors, bien entendu, citoyenne d'honneur, on est d'accord pour tout le monde.
1: Oui, carrément.
4: Sarah,
3: citoyenne d'honneur fois 1000. Bravo à toi.
0: On t'embrasse fort. Et dès que Laurent Ornac vient tourner dans la commune, on t'avertit.
5: Parfait, merci beaucoup, passez une belle journée.
0: Bisous Clémentine, merci. On écoute Bad Bunny tout de suite.
3: Quelle chanson?
0: Alors laquelle? Je vais te le dire tout de suite. On va écouter La Mudanza.
3: Ah, la meilleure.
0: Vas-y, je te laisse la lancer sur France Inter.
3: Et c'est parti pour La Mudanza des Bad Bunny.
1: Wow. Oh là là, mais Rosalia des Bad Bunny.
0: Je vous dis, c'est Radio Latina.
1: Ah ouais.

0: Ah, il faut des hanches, hein.
1: Excellent. Ça, ça fout la caliente dans le studio.
0: Ah, hein. Bah, attention, deux coups bas livrés, si on peut nous mettre ça, monsieur Laurent Goumard. Le patron de Inter qui est également au cocktail pendant les émissions. On le remercie. On est dans Les Affaires reprennent. On est sur France Inter. Belle journée, tout le monde.
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0: On continue de s'inspirer des communes voisines, même du monde entier, pour essayer d'améliorer le quotidien de nos administrés avec Rémi, mon premier adjoint, Sarah Lélé et Tristan Lopin, nos invités aujourd'hui dans ce conseil municipal. Et depuis cet été, suite à ma promesse de toujours plus de transparence, le conseil municipal est diffusé sur France Inter. C'est quand même pas rien,
3: ça, c'est rare.
0: Je remercie France Inter, toujours plus proche des communes, de nous diffuser. Et qui dit France Inter dit La Voix, The Voice. Fabrice Drouel.
4: Bien sûr.
0: Fabrice Drouel, affaire sensible. Il n'y a pas un soir où je ne m'endors pas avec Fabrice Drouel dans mes oreilles, dans mon conduit ORF.
5: Oui, voilà. Je voulais préciser quand même.
4: Fabrice qui est sur ton lit.
0: Alors, Camille, il ne vient pas me le dire directement à l'oreille. Mais en podcast, il n'y a pas un soir où je ne ponce pas sur l'appli Radio France. Et il nous fait un cadeau, puisque de temps en temps dans l'émission, c'est lui qui partage une information. Écoutez-la attentivement.
4: Okay.
0: Et après, je vais vous interroger avec vous qui nous écoutez là sur France Inter. Vous essaierez de deviner quelle est la réponse à cette énigme. C'est parti.
4: Ouais, j'adore.
6: Aujourd'hui, dans Les Affaires reprennent, une histoire qui a fait grand bruit du rififi chez les rockers. Nous sommes sur les routes américaines. Harley Davidson hurlante, hamburger chaud et rock'n'roll dans tous les tours de disques. Sur les routes, Kyle, Keith, Brett et Andy, quatre amis qui forment le groupe de musique Vitriol, se rendent à leur prochain concert. En apparence, tout semble aller pour le mieux. En apparence seulement. Car les sautes d'humeur systématiques de Kyle ont poussé à bout ses trois acolytes, qui ne vont pas hésiter à lui faire payer ses frasques d'une manière bien peu ordinaire. Oui, mais laquelle ? À vous de trouver.
0: Vous l'avez compris, le groupe de rock, célèbre groupe de rock, Vitriol, confie ses membres du groupe Vitriol pour se séparer de leur chanteur en pleine tournée. Comment on se sépare d'un chanteur, le chanteur du groupe ? Ils sont en pleine tournée, des gens les attendent le soir même en concert.
4: Ils l'ont flingué ?
0: Oula. Oula. Ouais, c'est un peu direct.
5: Il a cassé l'ambiance.
4: C'est toujours hyper intense.
5: Tristan, vraiment... la joie, la bonne humeur. C'est... Il est midi.
0: Tranquille, on est à midi, on est peinard.
4: Est-ce qu'ils n'ont pas fait, ils ont pas fait en sorte qu'il ait pris une cuite pas possible et qu'il se réveille pas et du coup de le laisser.
0: Oh, il y a du vice dans ce que tu proposes. Ouais. J'aime bien. Non, c'est pas ça, mais j'aime bien la DA. Toi, t'aurais été le gars au Moyen-Âge qui aurait empoisonné les gens avec la mulette en mode tiens, Patrick, tu bois un petit rouge. Et pas toi, t'aurais été ça, sournois.
5: Qu'est-ce qu'ils peuvent
0: comment on peut, qu'est-ce qu'ils ont fait en pleine tournée pour se séparer de leur chanteur?
7: Moi j'aurais embauché un sosie. Tu le préviens pas, t'embauches un sosie, personne n'y voit que du feu. Et
0: là, mais lui, il est arrivé sur scène.
7: Tu laisses le chanteur.
8: En vrai, tu l'enfermes dans sa loge.
0: Ah, pas bête.
4: Faut que lui soit empêché.
0: Donc, comment ça s'est passé? Attendez, parce que nous on le connaît pas forcément ce groupe, il est connu aux États-Unis, il remplit des grandes salles.
8: Okay.
0: Et les gens attendaient le concert du soir, ils étaient en pleine tournée quoi.
8: Ok.
4: Comment est-ce que t'empêches quelqu'un de...
8: Mais il a ramené peut-être sa maîtresse et sa femme.
0: Oh, oh là là.
4: Il y a du vice aussi,
0: c'est
4: hein,
0: pas c'est mal, ça.
5: Il y a du vice, mais t'as capté, c'est légal.
4: Attends. Excuse-moi, alors, on ne peut plus droguer les gens.
0: Attends. C'est marrant. Non, vous n'avez pas encore la réponse. Je vous rappelle, ils sont en pleine tournée.
4: Et bah,
0: c'est important qu'ils soient en tournée.
4: Ils sont partis sans que lui soit arrivé dans le bus. Genre,
0: ils l'ont abandonné sur une aire d'autoroute. Bonne réponse de Sarah.
4: Non, mais je suis féministe, mais il y a quand même des limites. Hein. Je suis aussi une minorité. Hein.
9: Il faut voir sa tête à ce moment-là.
4: Mais j'aime gagner.
0: En pleine tournée américaine en novembre dernier, le groupe s'est embrouillé dans le tourbus. Il n'en pouvait plus des caprices du chanteur Kyle. Le guitariste, le batteur et le bassiste, à bout de nerfs, l'ont abandonné sur l'aire d'autoroute. Sur Instagram, les trois restants ont publié un message disant « Désolé aux fans de Vitriol ».
4: Je vous le fais avec la voix de...
0: Ouais,
4: s'il te plaît.
0: « Désolé aux fans de Vitriol, nous avons dû l'abandonner dans une station service. Nous ne tolérions plus les excès de colère de Kyle. »
8: Ah ouais.
4: C'est une IA qui parle, quoi.
0: Exactement. Bah, je suis Claude. Hein. Oui. En réponse, Kyle a publié une vidéo de 40 minutes où il explique pleurer parce que ce n'est pas que de sa faute. Si 19 personnes avant, il y a 19 régisseurs qui ont quitté la tournée. 19
4: oui, quand même.
8: 19. Non, t'es problématique.
0: Ah ouais, t'es problématique. Hein. Kyle a lancé une cagnotte et les fans ont lui en quand même fait virer dans la journée 10 000 $ pour qu'il puisse rentrer chez lui.
9: Quoi ?
4: 10 000 dollars.
0: Ils sont très suivis. Et donc, il a lancé une cagnotte en disant j'ai besoin de votre aide. Ils sont partis avec mes papiers et tout. Et il a eu une cagnotte sur son portable, une cagnotte, peu importe, crowdfunding pour pouvoir rentrer chez lui. 10 000 dollars.
7: 10 000 dollars, tu rentres pas chez toi en principe. Hein. Tu te fais une petite tournée, tu pars au Mexique.
4: Ouais, tu fais un voyage.
0: Et le groupe a terminé la tournée sans Kyle.
8: Ah ouais.
4: Mais
8: ah
4: les fans devaient être super déçus, non ?
0: Ouais, bien sûr.
8: Oh bah, il est saoulant.
0: Il était sur nerf d'autoroute, il était trop saoulant. Est-ce qu'on a des concerts prévus dans la commune ? Je me tourne vers le premier adjoint. Ah,
7: bien sûr.
8: Bien sûr. Savoir alors, ce qu'il y a prévu.
0: Parce que nous, on sera à des festivités avec mon conseil. Hein.
7: Bien sûr. Alors, moi, personnellement, j'ai prévu, parce qu'on n'a pas les artistes tout de suite, on a un petit manque de budget, j'ai prévu une petite soirée sosie. Sosie Claude François. J'en ai booké trois. J'ai Claude Frifri François qui arrive du sud-ouest, qui est très fort. J'ai François, bon lui il arrive de Lille. Et attention, et là c'est une chance qu'elle nous fait parce qu'elle lui ressemble beaucoup. On l'avait pas vu tout de suite. Claude Françoise, notre coiffeuse du centre-ville. Regardez bien le brushing, c'est exactement la même. Les trois seront avec nous cet été.
4: Ah,
7: content, monsieur le maire ?
4: C'est beau, hein.
0: C'est un bel événement.
4: Très bel événement.
7: Bien sûr.
0: Très ouais. bel événement.
7: Monsieur le maire, je viens de recevoir un texto. On aura aussi Gérard Lenormand cet été en plus du festival de Sosie.
0: Ça vient de tomber ?
7: Gérard Lenormand qui passe. Petites exigences, pardonne-moi. Kirk Cassis dans la loge. Et que des pâtes de fruits abricots. Faudra les trier, ça vous dérange pas, mais il faut. Voilà. Il y aura un peu de boulot.
0: On va s'y mettre.
7: Et on a la chance de l'avoir, on fera l'effort. Hein.
0: Et faudra que vous jouiez votre spectacle un jour dans la commune, les
8: mais
0: deux.
8: Avec grand plaisir.
4: Avec plaisir.
0: Ça nous fait plaisir. Hein.
8: Plateau stand-up payé au chapeau.
0: On est en gratuité. Ouais, on
4: moi, ça sera tout en haut du mur végétalisé, justement. Je veux dire, on l'a placé plusieurs fois, faut que je le rentabilise.
0: On continue de parler des infos marquantes de l'année. Je vais vous parler d'une conférence qui s'est tenue cette année, une conférence assez inattendue. Alors, il y a pas mal de gens très connus qui donnent des conférences. Vous le savez, il y a Barack Obama. Vous avez une idée de combien ça vaut, une heure de conférence de Barack ?
8: Un million peut-être ?
0: 400 000.
8: 400 000 ?
0: Vous êtes presque déçus. Hein. Ça fait presque qu'on a fait un bon coup là.
4: Oh, franchement, ouais.
0: Ça fait quand même 400 000 euros.
4: Non, mais il est pas cher. Je suis pas beaucoup moins. Hein.
0: Ah, moi ? Michel Obama.
4: Bah c'est moins. Un peu moins.
0: 200 000.
4: Ouais, oui. Voilà.
7: Et c'est pas normal.
0: Il n'y a pas la parité.
7: Non, mais... Moi j'aurais mis à 400.
4: Oui, mais bon, il a été président des États-Unis.
7: Pas faux. Ouais. J'ai pas d'argument.
4: Ouais.
0: Le prince Harry, également sur la santé mentale, c'est 330 000 euros pour avoir une conférence.
4: Je pense pas qu'il est beaucoup plus cher que Barack.
0: Oui, mais attention, après, il faut aussi le Transavia qui le fait venir.
4: Oui.
0: Il faut le Mövenpick où il dorme deux jours. Enfin, il y a tout un délire.
4: Il prend un bagage en soute en plus que le bon grand. Oh non, mais.
0: Ça s'embête pas. Hein. Et même s'il prend un petit wrap, c'est pour nous aussi. C'est normal. Eh bien, je vais vous parler, moi, d'une autre conférence pour laquelle il faut payer 800 dollars pour y assister, pour assister à une conférence de Christine Cabot. Mmh. Christine Cabot, elle a fait l'actu cette année. Uh-huh. Les billets se sont arrachés en une heure. Elle remplit des salles. Chacun paye 800 dollars sa place. Qui est Christine Cabot ?
4: 800 dollars.
8: Médecin ?
4: C'est aux États-Unis.
0: 800 dollars. Oui, elle est bien
8: médecin. C'est sûr, c'est sûr. Docteur ?
0: Elle n'est pas docteur.
4: C'est du développement personnel ?
0: C'est pas du développement personnel.
4: Non, c'est pas la peine de le dire agacé comme ça.
7: c'est financier, non ? On en apprend un peu plus sur les placements.
4: Business.
7: Un peu business.

0: business. Et on me dit dans la région, on me dit dans l'oreille que ça représente 700 euros parce qu'on est un peu dans la conversation avec quelqu'un qui bosse chez Western Union dans, le, dans l'équipe et on le remercie.
1: Moi, je dirais plutôt peut-être du truc de relationnel, peut-être. Elle parle des hommes et tout ça.
2: Ah, du coaching amoureux.
1: Même pas.
0: Elle parle de son histoire, une histoire qu'elle a vécue cette année. J'ai même pas besoin de savoir, tous les gens qui m'écoutent ont entendu parler de cette histoire.
1: Ah ouais ?
0: Tous les gens là autour de la table du conseil municipal ici sur France Inter, vous avez tous entendu parler de ça.
2: C'est la nana qui s'est fait arnaquer par Brad Pitt ?
0: Non, mais c'est ce niveau-là dont on a entendu parler. Bonne idée, c'est pas ça.
2: Ah ouais, non, mais j'ai pas
1: une survivante de quelque chose.
0: C'est pas une survivante, mais il lui est arrivé quelque chose de dingue. C'est peut-être une des choses dont on a le plus parlé dans le monde entier cette année.
2: Ah bon ?
0: Enfin, à part l'actu évidemment internationale, mais je veux dire sur les réseaux, c'est vraiment quelque chose dont on a énormément parlé. Christine Cabot, vous l'avez vu. Même dans ce qui lui arrivait, elle n'était pas seule. Elle n'était pas seule. Elle est DRH d'une entreprise.
2: Ah bah oui, c'est elle qui est au concert de Coldplay avec son mec.
0: Bravo.
1: Ah oui, elle.
2: Oh, c'est ça. Oh, oui. Non mais j'arrête pas. Je suis tellement content d'être ici.
0: Bien joué, Tristan. Oui, c'est l'affaire de cette année.
1: Oui.
0: Bien sûr, le Coldplay Gate.
3: Bien sûr.
4: Ouais, c'est vrai.
0: Ce couple illégitime se retrouve surpris par la kiss cam de Coldplay. Ouais.
1: Mais pourquoi elle fait des conférences? Elle va dire quoi?
0: Alors, je vais vous l'expliquer. Elle fait des conférences parce qu'elle a tenu une conférence pour expliquer toute son expérience et comment elle a réussi à s'en sortir. En gros, l'idée de cette conf, c'est de pouvoir reprendre pour elle son récit, de pouvoir raconter sa version et que tout le monde raconte tout. Parce qu'il s'avère que, notamment, il parlait d'un couple illégitime. Elle était séparée au moment, pas le monsieur, mais elle était DRH d'une entreprise de tech, astronomeur. Elle a perdu son boulot, son supérieur hiérarchique qui était avec elle sur l'image aussi. Mais elle n'était pas en couple illégitime, elle était séparée. Et donc, elle voulait reprendre le récit. Quoi.
1: 800 $ pour du gossip, en gros.
0: Bah, 800 $ pour qu'elle te raconte l'histoire, comment ça s'est passé. Parce qu'ils se sont baissés. S'ils se baissent pas, personne n'en parle.
1: De ouf,
0: mais oui, c'est ça. Se baissent.
1: De ouf.
0: S'ils se baissent
2: pas.
0: C'est
2: ouf, les gens viennent juste pour... Juste pour avoir le reste de l'histoire.
1: De ouf.
0: Avoir son histoire à elle. Ouais, bah après, elle fait peut-être un peu d'ombre chinoise, mais j'ai pas l'info, mais je sais pas, Sarah.
1: Il paye 800 $ pour avoir le récit complet, les deux. Et imagine son mari, il s'y met aussi. Non, moi, 900 pour avoir ma version des faits.
0: Eh ouais, mais.
3: Attends, c'est 900
0: Non, mais c'est surtout le après. Comment elle s'en sort? Parce qu'elle a perdu son boulot au final.
2: Un boulot dans la tech, elle va en retrouver un. Attends, mais qu'elle m'appelle? Moi, j'ai des petits trucs à lui conseiller.
1: Pourquoi elle a perdu son boulot? Elle a rien fait d'illégal.
0: Comment?
1: Elle a rien fait d'illégal.
0: Elle a rien fait d'illégal. Les États-Unis, c'est un pays très puritain. Et du coup, c'est juste que tout le monde a reparlé de l'affaire. Là, il y avait un truc de. Normalement, aux États-Unis, quand quelque chose se passe dans une entreprise, on doit prévenir qu'il y a une relation. C'est pas interdit, mais on doit prévenir. C'est son supérieur.
1: Ok, je comprends.
0: C'est son patron et ils l'ont pas fait. Donc, la boîte a pu les virer les deux.
2: C'est la boîte, quoi.
0: Exactement. Lui est resté en couple avec sa femme, mais elle, en revanche, était séparée de son mari. Et donc, ça lui permettait aussi de rebondir un petit peu.
1: Ouais,
0: nous, on a deux adjoints, là, Thierry et Stéphanie, qui se sont fait choper à la buvette la semaine dernière, je vous le dis. Si vous nous entendez, les deux petits loulous, il y a une place en conférence le prochain conseil municipal, on leur laisse la place. Hein.
2: Faut mettre ça au CE.
0: Bah, bien sûr.
2: Bah, ouais.
0: C'est 9 euros. Hein,
3: pour assister, ça,
0: très cher. Mais faut venir avec sa chaise.
2: Pas les chaises. On l'a juste prêté la salle des mariages.
0: Hein. Okay, on a hâte d'avoir votre version. Votre premier concert, quel était votre premier concert?
1: Je m'en rappellerai quand c'était hier.
0: C'était hier.
1: C'était Diams.
0: Ah, Diams. Quelle chance, en Belgique.
1: Ouais, j'étais trop jeune. Je me rappelle juste, j'étais petite, donc il y a un homme qui m'a mis sur ses épaules pour que je puisse la voir sur scène. Et encore aujourd'hui, c'est l'un des souvenirs les plus marquants. Ouais.
2: Eh ben, je rebondis sur Sarah, pas littéralement, mais quand même. c'est pas mon premier concert, mais j'avais vu Diams en concert pour son album avec Ma France à moi, etc. Et c'était vraiment génial.
0: Mais c'est pas mon premier.
2: Le premier, je crois que c'était Dorothée.
0: Oh la chance.
1: Okay.
2: J'étais tout petit, je m'en souviens pas, mais mon père m'a dit qu'elle m'avait embrassé sur la joue.
0: Donc
2: je suis un peu béni en fait. J'ai pas eu le pape, mais j'ai eu Dorothée.
0: Moi je viens de la montagne, il se passait pas grand chose. Donc mon premier concert, c'est le seul concert qu'il y a eu en 10 ans dans la montagne, c'est Patricia Cass.
2: Bah c'est super,
0: ouais, c'était bien.
2: Mon mec à moi.
0: Mais sauf que je venais de voir Bodyguard avec Kevin Costner. Vous vous rappelez de ce film où il joue un garde du corps? Et du coup, j'ai regardé tout le concert de dos et je m'imaginais être le garde du corps de Patricia Cass.
3: C'est mignon.
2: T'avais confondu Patricia Cass avec Whitney Houston. Non, je me suis dit, il est con.
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0: Alors, eh bien, on est sur France Inter et on va écouter Patricia Cass, tout juste dans Paris. Le citoyen d'honneur, on va élire celui qui aura les clés de la ville entre Tristan et Sarah. Avant ça, on s'écoute.

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1: Vous sortez peut-être de faire les courses, vous êtes sur le point d'allumer le petit barbecue, de faire plaisir à tout le monde et vous êtes en train de nous écouter. Un grand merci. Là, ça s'est bien passé jusque-là avec mon premier adjoint oui. Rémi. On avait deux personnes, deux invités super dans ce conseil municipal. Là, maintenant, ça va se tendre. Forcément, puisqu'on a eu la chance d'avoir Sarah Lélé et Tristan Lopin depuis le début de cette émission. Malheureusement, je vais remettre les clés de la ville à un seul d'entre vous ou une seule d'entre vous.
2: Ouais.
1: Je commence avec toi, Sarah.
3: Ouais.
1: Tu dois deviner vrai ou faux, celui qui a le plus de points à la fin des trois questions aura les clés de la ville. Sinon, j'ai bien sûr une question pour vous départager. On fera un bras de fer.
2: Je te le laisse.
1: Sarah, vrai ou faux, l'humoriste et comédien Malik Bentala est devenu actionnaire du PSG cette année.

0: sais que t'es fan de foot.
1: Je vais dire oui.
2: Ah, je crois pas.
0: Eh ben, c'est faux.
1: Aïe.
0: Impeccable.
2: Elle a même pas réagi, elle a fait assez.
1: Ok, c'est bon, ça y est.
0: C'est non. C'est comme les tirs au but, là.
1: Ouais.
0: T'as raté le premier.
1: No. J'adore.
0: Il a pris un ascendant psychologique.
2: J'ai une emprise sur Sarah.
0: Voici la deuxième question.
2: C'est pour moi.
0: Maïa, c'est pour toi, Tristan. Victime de surbooking, la fille de Jean Castex, qui est aujourd'hui PDG de la SNCF, ouais, notre ancien Premier ministre, a dû passer son Paris-Bordeaux debout tout le trajet. La fille du PDG de la SNCF.
2: Oui, je pense.
0: Eh ben, c'est complètement faux. Ça fait deux pénalties.
2: Je sais pas, j'aurais trouvé ça super que ce soit quelqu'un.
1: Ça serait drôle de malade.
2: Ah, que ça les rende sympathiques.
0: Je t'ai emmené dans mon univers.
2: Ouais, tu joues bien la comédie, tu serais pas au théâtre bientôt.
0: Ouais, bien sûr, ça arrive, bien sûr. Attention, voici ma question suivante. Elle est pour Sarah. Sarah, vrai ou faux? La mascotte d'une équipe de foot anglaise a dû être expulsée du stade en raison de son état d'ivresse avancé.
1: C'est possible. Anglaise.
0: Anglais.
1: État d'ivresse.
0: Ouais.
1: Ça va ensemble.
0: Tu dis oui?
1: Je dis oui.
0: Et c'est une bonne réponse.
2: Bah oui, c'était sûr, mais c'est facile. Hein.
0: C'est la mascotte du club de Saint-Albans. Ça s'est passé pendant un match de Coupe d'Angleterre. La mascotte était tellement bourrache qu'ils ont été obligés de dire bah, on s'en va, parce qu'on ne peut pas.
1: Ah ouais, mince.
0: Il était fou. Ouais.
1: C'est grave, ça.
3: Ça nous est arrivé, nous, avec l'équipe de Twirling Bâton, malheureusement, qui avait un petit coup dans l'aile. Mais ça, c'est après une fête, la fête de fin d'année. Vous savez ce que c'est. Hein,
2: avec la canne fil et l'alcool, bon, ça fait pas bon ménage.
0: Bon, ça m'est arrivé dans ma Singer aussi. Hein.
3: Oui.
2: Ah ouais? Les gens bourrés?
0: Dans
2: les...
0: ça arrive. Voilà, bon. Oh, bah, pas là pour ça, on n'est pas là pour ça.
2: Tu pourras me dire qui c'est en...
1: Le brocoli. Ouais.
0: Attention, 1-0.
2: Oui, bon,
0: il faut va. Essayer de faire égalité. Tristan, voici ma question. La fête de l'école tourne mal. Le cake au citron fait par une maman était imbibé de liquide vaisselle au citron.
1: Oh
2: oula. Oui. J'y
0: oui.
2: crois. J'y crois.
0: C'est complètement faux.
1: Oh putain, ça aurait été
3: voilà.
2: Mais j'ai d'autres qualités. Hein.
0: Alors, Sarah, attention. T'as une balle de match, là.
2: Bah non, parce qu'après, moi aussi, j'ai un droit de réponse.
0: Oui, mais elle sera à 2-0.
2: Oui,
0: oh,
2: oui, bon, 0. Ça va, Camille, je sais compter aussi. C'est le déni qui parle.
3: Oui, c'est peut-être ça.
0: Voici ma question
3: suivante.
0: Je te la souhaite,
3: la victoire, Sarah.
0: Sarah.
2: Père.
1: J'ai oublié ce qu'on gagnait, même.
0: Tu gagnes les clés de la ville.
2: De la ville.
0: Et l'autre, quand même, je n'ai pas pensé à le dire, l'autre part avec un cadeau des objets trouvés d'Inter. C'est-à-dire que personne n'a réclamé depuis un an et un jour. Et ce sera la recette du cake au chorizo côté de François-Régis Gaudry.
2: Bah, okay. Franchement, pas mal.
0: Pas mal.
2: C'est presque mieux que les clés
1: ouais,
2: de la ville.
1: J'ai envie de perdre,
2: presque. J'en supplie, réponds-moi.
0: Alors attention, voici la proposition. Lady Di est entrée au musée Grévin de Paris cette année. Est-ce que c'est vrai? Est-ce que
1: non,
0: c'est
1: faux?
2: Ouais, c'est faux.
0: C'est faux?
2: Bah oui, c'est faux.
0: Eh ben, c'est vrai.
1: Quoi?
0: Elle n'est rentrée que cette année, 28 ans après
2: j'ai
0: sa mort.
2: Toutes mes chances.
0: Le jour des 28 ans, Lady Di a enfin fait son entrée au musée Grévin en novembre dernier. Le musée n'avait pas souhaité faire de récupération après son accident de 97. Ils ont vraiment attendu.
2: Ah ouais, ça va, 30 ans après.
0: Temps.
1: Mais novembre, c'est l'année dernière, oui.
2: Non, mais c'est l'année scolaire,
0: c'est l'année
2: Sarah,
0: s'il te plaît. Oh la mauvaise foi.
2: Oh,
3: elle est terrible.
0: Là, on retrouve la belle.
2: Ça, c'est là, c'est l'ego qui parle. Hein.
3: Là, on
2: vexé
3: y est.
2: Comme un pou.
0: T'as une chance. Vous l'avez compris, il faut le suivre sur France Inter. C'est incroyable ce qui est en train de se passer. J'en fais peut-être trop, mais moi, je suis
2: oui, c'est beaucoup.
0: Le principe est simple. Pour l'instant, il y a un partout. Il y a 1-0, mais tu peux revenir à égalité.
2: I
0: arracher
2: know.
0: La question d'égalité. Si tu réponds bien à cette question, Tristan, bonne chance.
2: Je vais tout faire pour.
0: Voici la question. Kylian Mbappé a obtenu son permis de conduire cette année. Est-ce que c'est vrai ou est-ce que c'est faux?
2: Non, c'est faux.
0: C'est tellement vrai.
1: C'est vrai.
3: Oh, c'est dingue.
1: Et c'était vraiment
2: bah, je sais pas, je me suis dit, il a pas que ça à foutre.
0: Eh ben,
1: si, il,
2: bah,
1: a, que
2: si,
1: ça
2: il a que ça à foutre.
0: À 27 ans, au mois de mars, hein, il y a quelques mois seulement,
2: c'est
0: il a son permis de conduire. Il l'a passé dans une auto Escuela en banlieue de Madrid.
2: Non, j'ai hésité. Mais il a passé en automatique ou en manuel?
0: Non, il est passé en manuel.
2: Ah, sympa,
0: il a le droit de tout conduire. Donc, je vais rappeler, Tristan, ton score sur les trois questions, c'est vraiment zéro.
2: Ouais. C'est vraiment zéro.
0: Et Sarah, c'est un. Sarah, tu repars avec les clés de la ville.
2: Bravo. Bravo Sarah. Tu l'as mérité, t'as été une belle personne.
1: À la Marseillaise et tout.
0: Toi, tu repars avec la recette.
2: Bah franchement, ça me va, elle est où?
0: On va te la donner, elle est à l'accueil. Bah,
4: t'inquiète pas, je ne partirai pas des locaux sans avoir la recette.
3: On a une petite clé USB qui va vous être remise tout de suite. Tout est dessus.
0: Et également, Sarah, comme tu as les clés de la ville, la salle polyvalente portera ton nom dorénavant. Ce sera la salle Lélé. T'es content?
1: Je suis trop content, meilleur cadeau ever.
0: Alors évidemment, les membres de notre conseil municipal aujourd'hui sont avant tout des humoristes. Ouais. Sarah Lélé, vous pouvez l'applaudir dans son spectacle La mauvaise éducation de Sarah Lélé. C'est hilarant, c'est au Sacré à Paris à partir du 30 septembre et jusqu'au 19 décembre. L'occasion de découvrir Sarah, l'occasion de découvrir le Sacré, qui est une salle aussi, vraiment une vraie salle de puristes de stand-up, qui a vu plein d'énormes talents passer, donc ça vous permettra de découvrir les deux, ça sera canon. Sarah, c'est donc à la rentrée.
1: Exactement.
0: Et Tristan Lopin, il a un nouveau spectacle, 2 ans et demi qu'on l'attend, il était temps. Hein.
3: C'est Rihanna ou quoi?
4: C'est fou. Je voulais attendre qu'il m'arrive un truc intéressant. Bah, j'ai fait mes cheveux, voilà.
0: Nouveau spectacle, Partez sans moi, je vous rejoins, c'est au Théâtre de l'Œuvre du mercredi 23 septembre au samedi 10 octobre et en tournée dans toute la France. Merci d'être venus tous les deux.
4: Merci avec plaisir, toi. Merci à toi Camille, merci à toi Rémi.
3: Merci à vous. Rémi.
0: J'ai passé un trop bon moment avec vous, cette émission a été préparée par Laura Dumez, Johan Crène, Anton Mel, Alexandre Montero, Étienne Bartin était à la réalisation, Djoubaka a choisi nos disques et aujourd'hui à la technique, c'était Mathias Aléon. On se retrouve samedi prochain à la même heure. Hein. On sera là à midi, même peut-être moins 5. On se retrouve ensemble, même salle, pour un autre conseil, bien sûr. Belle semaine, prenez soin de vous. Bel été, tout le monde.
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1: Il est 1h, le flash Mathilde Romagnan. 55 000 nouvelles évacuations sont en cours cette nuit en Gironde, dans 5 communes près de Bordeaux. Marcheprime, Le Barpe, Biganos, Mios et Sestas, situées à une vingtaine de kilomètres de Bordeaux. L'incendie progresse encore selon la préfecture. Il a parcouru au moins 32 700 hectares de terrain. Ce feu sera long à combattre, prévient le ministre de l'Intérieur, Laurent Nunez. Avec cette nouvelle opération, le nombre d'évacués en Gironde sera d'environ 220 000 personnes depuis mercredi. Des incendies qui génèrent des fumées chargées en particules fines. 2,5 millions de masques FFP2 sont disponibles à Bordeaux dès maintenant, annonce ce samedi soir la ministre de la Santé. Une mesure pour protéger les professionnels et les populations exposées aux fumées. Par ailleurs, dans 8 départements du sud-ouest de la France, la vitesse de circulation est abaissée de 20 km/h en raison d'un épisode de pollution de l'air. Un autre incendie sévit dans le département voisin des Landes. Le feu a parcouru 3600 hectares. Les pompiers espèrent le fixer dans la soirée. Environ 3000 personnes évacuées vont pouvoir regagner leur logement dans le secteur de Biscarrosse. Au total, 30 000 personnes ont été mises à l'abri. Dans le Var, cette fois, l'incendie de Pontevès reste très actif. Il a parcouru 4000 hectares de végétation en 5 jours, selon la préfecture. Environ 2000 personnes étaient toujours évacuées. Ce samedi soir, les pompiers espèrent l'aide de la pluie qui doit tomber dans la nuit. De violents incendies sévissent aussi en Espagne, dans la région de Madrid. Ce samedi soir, les autorités espagnoles ordonnent l'évacuation de 8 nouvelles municipalité près de Tolède. 60 000 personnes ont déjà dû être mises à l'abri. Les autorités ont annoncé la mort d'une personne dans un incendie près de Valence ce samedi. Une personne est morte et 15 autres ont été blessés ce samedi à Berlin en marge de la Marche des Fiertés. La police allemande donne peu de détails. On sait seulement qu'un véhicule est entré dans le Tiergarten, ce grand espace vert situé près de la porte de Brandebourg, et a percuté plusieurs personnes sans qu'on sache si c'était accidentel ou volontaire. Le chancelier allemand Friedrich Merz appelle à faire la lumière sur un acte qu'il qualifie d'abominable. 2 semaines après la découverte d'une voiture remplie d'armes à feu près d'une synagogue à Sarcelles dans le Val d'Oise, 6 hommes ont été mis en examen et écroués ce samedi à Paris. Le parquet national

Le national antiterroriste est chargé de l'enquête, mais à ce stade, ces hommes sont poursuivis pour trafic d'armes et vol de véhicules. Les investigations se poursuivent pour savoir s'il y avait ou non un projet d'attaque terroriste. Le Tour de France, et pour l'avant-dernière étape, c'est l'équatorien Richard Carapaz qui est arrivé le premier en haut de l'Alpe d'Huez. Demain dimanche, c'est la dernière étape à Paris avec une montée de la butte Montmartre avant une arrivée sur les Champs-Élysées. Une 21e étape raccourcie à 89 km pour libérer des policiers et gendarmes mobilisés sur les feux de forêt dans le sud-ouest. Et à moins d'un accident, le maillot jaune Tadej Pogacar est assuré de sa victoire finale. Le Français Paul Sexas est toujours quatrième au classement général pour sa première participation au Tour. Il est 1h03.

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1: À la fin du XVIIIe siècle, deux physiciens ont fait un petit calcul étrange. À l'époque, on connaissait la vitesse de la lumière, alors en utilisant les lois de la gravitation fraîchement découvertes par Newton, ils se sont demandé s'il était possible que la lumière, malgré sa vitesse faramineuse de 1 milliard de kilomètres par heure, puisse, à cause de la gravitation, se retrouver coincée quelque part. Alors, dit comme ça, je comprends que la question paraisse étrange, mais on sait tous que plus on lance un objet fort depuis la surface de la Terre, plus il va monter haut. Mais en général, il retombe à cause de la gravitation. Grâce à Newton, on sait même que pour échapper à la gravitation terrestre, c'est-à-dire pour se retrouver dans l'espace sans retomber, il faut, depuis la surface de notre monde, sauter à plus de 42 000 km par heure. Et c'est là, à partir de cette idée, que deux physiciens du XVIIIe siècle, John Michell en Angleterre et Pierre-Simon Laplace en France, se sont demandé s'il pouvait exister un astre quelque part dans l'espace qui serait tellement dense, dont la gravitation serait tellement puissante qu'il faudrait, pour s'en échapper, aller à plus de 1 milliard de kilomètres par heure. Étonnamment, les calculs disaient que oui, c'était possible. En 1783, John Michell a calculé, je vous lis le texte que j'ai traduit un peu librement, ceci. Si on concentrait le Soleil tout entier dans une sphère 500 fois plus petite que sa taille actuelle, alors, à cause de sa propre gravitation, toute la lumière qui tenterait de s'en échapper retomberait vers sa surface comme l'eau d'une fontaine. Quelques années plus tard, Laplace a fait à peu près le même calcul et il a nommé ces astres des astres occlus, car la lumière ne pouvant s'en échapper, on ne peut pas les voir. Malheureusement pour eux, personne n'a écouté Michell et Laplace. Et 100 ans plus tard, au début du XXe siècle, alors que ces astres occlus apparaissent de nouveau dans les équations d'Einstein, rebelote, personne n'a pensé qu'ils pouvaient être réels. Un astre qui avale la lumière, faudrait être fou pour imaginer que ça puisse exister. Quoi qu'il en soit, ils ont depuis été renommés. On ne les appelle plus des astres occlus, mais des trous noirs. Et s'il y en avait, ils seraient apparus comment? Et ils feraient quelle taille? Et est-ce qu'on pourrait, d'une manière ou d'une autre, vérifier qu'ils sont là alors qu'il est impossible de les voir? Ce ne sera qu'une toute petite partie des questions que nous allons nous poser aujourd'hui avec mes trois invités, que voici.
2: Bonjour, je m'appelle David Elbaz, je suis astrophysicien et pour moi, parler des trous noirs aujourd'hui, c'est fondamental parce que jusqu'à il n'y a pas longtemps, pour nous, les trous noirs, c'était la cerise sur le gâteau, un détail. Et là, depuis quelques mois, quelques années, le trou noir est devenu l'objet central de l'étude de l'univers. Une véritable révolution des trous noirs est en cours.
3: Bonjour, je m'appelle Maïka Clavel, je suis chercheuse CNRS à l'Institut de planétologie et d'astrophysique de Grenoble et je travaille à partir d'observations du ciel à haute énergie afin d'étudier les astres qui se forment lorsque les étoiles meurent. Et parmi eux, les trous noirs sont des objets très intéressants parce qu'ils sont très très très discrets et donc très difficiles à débusquer, sauf quand ils rencontrent de la matière. Et alors là, ça peut donner lieu à des éruptions absolument extraordinaires qui ont encore beaucoup de choses à nous apprendre.
4: Bonjour, je m'appelle Alexandre Astier, j'ai beaucoup de métiers mais pas celui d'astrophysicien. J'ai la particularité de ne rien comprendre aux trous noirs, ce qui me permet d'avoir sur ce plateau une position, on va dire, singulière.
1: Voilà. Parfait, Alexandre Astier, Maïka Clavel, David Elbaz, bonjour et bonjour à toutes et à tous. Nous sommes avec le public du studio 621 de la Maison de la Radio et nous allons parler trous noirs.
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1: Alexandre

0: que la lumière n'a pas de masse. Est-ce que un de vous deux voudrait répondre à cette question? David Albaz, peut-être?
1: C'est là qu'on a le germe des questions que s'est posé Albert Einstein, et où il a en particulier décrit la gravité comme étant un effet sur la géométrie de l'espace et du temps. Alors ça veut dire quoi? Ça veut dire que lorsqu'une pomme se détache de l'arbre, à l'endroit où elle se détache, l'espace est différent de près de la Terre. Il est courbé, il est différent. Par exemple, si on prend une horloge atomique aujourd'hui, qu'on la soulève de 1 cm au-dessus du sol, on voit le temps s'accélérer. Donc ça veut dire que de manière invisible, il y a une espèce de toboggan, là, dans l'espace, qui fait qu'on glisse dessus. Et donc ça n'a plus rien à voir avec la masse.
0: C'est-à-dire que dès qu'il va y avoir de l'énergie, que ce soit de la lumière ou de la masse, la gravitation va avoir un effet dessus parce que c'est le chemin que les choses vont emprunter dans un espace qui est fait de collines et de courbes. D'ailleurs, je ne sais pas si vous vous souvenez, mais à l'école, on nous montre cette théorie de Newton avec des flèches qui sont accrochées à notre nombril et qui nous attirent vers le bas.
1: Oui.
0: Dans la vision d'Einstein, ça, c'est une, même pour celle de Newton, c'est une vision pour rendre les calculs pratiques. Mais en réalité, vous le sentez vous-même dans votre corps, la gravitation, elle marche sur vos mains, sur votre tête, partout, et vous tombez le long du toboggan que David Albaz vient de décrire à l'instant. Les trous noirs existait dans la théorie de Newton, mais malheureusement, en regardant ça d'un peu plus près, les scientifiques, même il y a une centaine d'années, ont réalisé que la théorie de Newton ne marche pas lorsqu'on essaie d'aller jusqu'au trou noir. En revanche, dans la théorie d'Einstein, ils réapparaissent, et du coup, on se demande, mais est-ce que ce sont vraiment des objets qui existent, ou est-ce que c'est des petits objets mathématiques qui apparaissent dans les calculs? Maïka Clavel.
2: Alors oui, ce sont des objets qui existent, et on a commencé à avoir l'intuition qu'ils existaient dans les années 60. Et je vais parler, pour ce qui me concerne, des trous noirs qui sont dans notre galaxie, donc qui sont assez proches de nous. Et donc, on les a découverts un peu par hasard, on ne les cherchait pas. Et on a, donc, dans les années 60, il y a commencé à avoir des fusées, enfin, qui étaient plutôt des missiles à l'époque. On a décidé de remplacer les explosifs par des charges utiles avec des instruments scientifiques. Et on a commencé à détecter du rayonnement X, donc du rayonnement très énergétique, qui venait de l'univers. Et donc parmi ces sources, il y en avait une dans la constellation du Cygne. Et donc quand on regardait avec les instruments au sol, en optique, la lumière visible avec nos yeux, on voyait rien de spécial, on voyait des étoiles. Mais il y avait cette source X brillante. Et donc les astrophysiciens ont pointé les télescopes beaucoup plus longtemps. Et ils ont fini par trouver une étoile très massive qui tournait. Donc on la voyait tourner, mais elle tournait autour de quelque chose qu'on ne voyait pas. Et donc à partir de l'orbite de cette étoile, ils ont déterminé la masse de ce qu'on ne voyait pas, qui est maintenant évaluée à une vingtaine de fois la masse de notre Soleil. Et donc cette chose-là qu'on ne voyait pas ne pouvait être rien d'autre qu'un trou noir. Et donc c'est la première preuve que les trous noirs existent, et donc c'est le premier trou noir qui a été découvert dans notre galaxie, pas très loin de nous.
0: J'ai deux petites choses assez marrantes à dire avec ce trou noir-là. La première, c'est que, là vous disiez à l'instant que c'était un missile qui a été lancé dans le haut de l'atmosphère pour détecter ces signaux. Parce que le ciel de la Terre, l'atmosphère de la Terre, bloque, heureusement pour nous, tous les rayons X qui viennent de l'espace. C'est-à-dire qu'on n'est pas en train de se faire une radio en permanence, c'est bloqué par le ciel. Donc si on veut détecter ces rayons qui sont ultra énergétiques, il faut qu'on aille haut dans le ciel, au-dessus du ciel. Et c'est ce que ces satellites ont fait dans les années 70. Je crois quelques années après, ils ont envoyé carrément un autre satellite dans l'espace, Uhuru, de voilà. Mémoire, s'appelait ce satellite, pour regarder ce Sinus X1,
2: qui est la première source
0: rayon X dans la constellation du Cygne. Et ce que je trouvais rigolo par rapport à ce signal, c'est qu'il se trouve que mon directeur de thèse de doctorat, qui s'appelait Stephen Hawking, avait fait un pari à ce moment-là avec un autre scientifique qui s'appelle Kip Thorne. Stephen Hawking disant « Il ne peut pas y avoir un trou noir à cet endroit-là », mais je pense, espérant secrètement qu'il y en avait un, alors que Kip Thorne disait « mais si, bien sûr qu'il y en a un ». Et ce que vous venez de nous raconter, c'est que Kip Thorne a gagné son pari et qu'il y avait effectivement un petit trou noir à cet endroit-là. Pourquoi est-ce que des rayons X émanent de ce genre d'endroit?
2: Alors, si le trou noir est tout seul, il ne se passe rien, on ne voit rien. Par contre, s'il y a de la matière à proximité, et là c'est le cas parce que je vous ai dit, il y a une étoile qui tourne autour, et cette étoile est tellement grosse qu'en fait il y a une partie de la matière de cette étoile qui s'approche proche du trou noir et qui va être accrétée, donc qui va tomber en direction du trou noir, et elle va s'enrouler autour du trou noir, former ce qu'on va appeler un disque d'accrétion, donc vraiment comme un disque, comme un vinyle tout plat. Et donc la matière dans ce disque va chauffer à très très haute température, à des millions de degrés Kelvin, Celsius, c'est pareil à ce niveau-là. Et donc ça, ça va émettre en rayon X. Et puis, dans certains cas, on va aussi voir des particules qui sont accélérées. Ça va former des jets, des vents. Et ça

0: aussi ça va rayonner en rayon X parce que les particules vont très très très vite.
1: Alors on peut se demander déjà, un, si c'est dangereux, deux, s'il y en a beaucoup dans notre galaxie. Alors avant de vous demander, Alexandre Astier, une estimation du nombre de petits trous noirs dans notre galaxie comme ça, je vais vous demander, David Elbaz, est-ce que vous pourriez juste nous décrire, avant d'en dire trop, hein, pour ne pas répondre à cette question tout de suite, nous décrire ce qu'est une galaxie?
2: Alors, une galaxie, c'est un ensemble d'étoiles qui sont soudées par la gravité, ce qui fait qu'elles ne peuvent pas en sortir. Et de la matière interstellaire, on a mis longtemps à accepter le fait que l'espace n'était pas vide, qu'il y avait de la matière interstellaire. D'ailleurs, ce qui est rigolo, c'est que quand ça a été découvert en 1904 par quelqu'un qui s'appelle Hartmann, la première chose qu'il a trouvée dans la Voie lactée, c'est du calcium. Donc on nous dit de boire du lait pour avoir du calcium, et on a trouvé du calcium dans la Voie lactée. Bon. Et personne ne l'a cru d'ailleurs. Il a fallu attendre 1930 pour qu'on le comprenne. Et puis, il y a aussi, on pense, une forme de matière qui ne fait pas de lumière, qu'on appelle de la matière noire, qui fait de la gravité. Donc, la Voie lactée, c'est d'abord des étoiles, du gaz, et puis de la matière noire. Et puis, il y a ces objets extraordinaires, les trous noirs. Et parmi eux, et je ne dirai pas le nombre, il y a ce qu'on appelle les trous noirs rogues, ou les free-floating black holes, des trous noirs qui volent et qui se déplacent dans notre galaxie, et qui sont au nombre de... Ah, je ne peux pas le dire.
1: Non, vous ne pouvez pas, mais... Peut-être une première estimation.
3: Ouais, je sais pas. Alors, combien d'étoiles on a dans notre galaxie?
1: 300 milliards.
3: 300 milliards. On est d'accord que les trous noirs, c'est des étoiles qui meurent. Enfin, c'est la suite de ça.
1: On va demander ça à Maïka Clavel dans un instant.
3: C'est... Bon, mais non, mais je suis celui qui est... Voilà, je suis désigné pour être ridicule. Enfin, tenons notre rôle. On va dire 1 milliard.
1: Maïka Clavel, avant de donner la réponse à cette question, comment se forment les petits trous noirs que vous avez décrits tout à l'heure, les trous noirs stellaires?
0: Les trous noirs stellaires. Alors on pense que les étoiles très massives, donc très massives, ça veut dire au moins 30 fois la masse de notre Soleil, qui est une étoile tout à fait standard. Et donc si l'étoile fait plus de 30 fois la masse de notre Soleil, elle va vivre beaucoup moins longtemps que notre Soleil. Donc c'est des étoiles qui vivent typiquement quelques millions d'années. Et au bout de quelques millions d'années, elle va éjecter son enveloppe externe et le cœur de l'étoile va s'effondrer et va former un trou noir qui est moins massif que l'étoile initiale, mais qui
1: est là, qui est un trou noir qu'on appelle de masse stellaire, donc qui fait en gros un peu moins de 10 fois la masse du Soleil, c'est ça?
0: Bah oui, c'est ça. En gros, au-delà de 3 fois la masse du Soleil, on considère que ça ne peut être qu'un trou noir. Et le plus massif qu'on ait détecté, qui peut être formé via ce canal-là, c'est à peu près 20 fois la masse du Soleil.
1: Alors, des étoiles géantes comme ça, qui peuvent exploser, je crois qu'il y en a environ 1% des étoiles de notre Voie lactée. Alexandre Astier, vous n'êtes pas loin du tout. Mmh. Il y a entre 1 et 3 milliards de petits...
3: Ah, oh, pas mal!
1: Bon, on peut l'applaudir quand même. Hein.
3: Pas mal!
1: C'est très bien parti.
3: Donc on est d'accord qu'une étoile plus petite que tout ça ne peut pas former de trou noir quand elle meurt. C'est ça?
0: Voilà.
1: Okay. Absolument.
0: Le Soleil ne formera pas de trou noir.
3: Donc elle forme quoi? Il y a une supernova, il y a une explosion quand même, il y a...
0: Alors celles qui sont plus massives, donc 8 fois la masse du Soleil, ça va former ce qu'on appelle une étoile à neutrons. Donc c'est moins... Non.
3: Ils sont pas d'accord. Oh, ils sont pas d'accord. Bagarre, bagarre.
1: Ça va être sanglant. Je sens que ça va être sanglant. Mais
0: en gros,
1: pour les chiffres exacts, on va y venir peut-être dans un instant. Mais en gros, suivant la taille de l'étoile de départ, on voit s'il y a suffisamment d'énergie ou de résistance dans le cœur pour voir si la gravitation l'emporte ou une autre force peut empêcher l'effondrement sur elle-même. Pour une étoile comme le Soleil, la création, la fusion des atomes qui sont dans le cœur des étoiles et qui font qu'elle brille est suffisante pour que notre étoile ne bouge. C'est notre étoile qui nous illumine, ne bouge pas, ne change pas de taille. Mais ce que vous disiez, Maïka Clavel, c'est que dès l'instant où on augmente la taille des étoiles, la gravitation peut devenir beaucoup plus forte. Et être plus forte que la gravitation.
0: Le Soleil va quand même un peu s'effondrer. Enfin, bref.
2: Oui, parce que les étoiles ont une espérance de vie.
0: Voilà, c'est ça. Le Soleil, il consomme son énergie, qui est l'hydrogène. Et donc, à un moment, ça va s'arrêter. Ça va quand même former autre chose qui va, dans le cas du Soleil, être une naine blanche. Donc, c'est quand même une étoile beaucoup plus chaude que le Soleil. C'est juste le cœur de l'étoile. Donc, ça va être un petit Soleil. Enfin, c'est pas un Soleil.
1: Une petite étoile qui va briller.
0: Qui va briller et se refroidir progressivement.
1: Qui a des centaines de millions de degrés.
2: Ce qu'il faut savoir, c'est que le Soleil, là, maintenant, ce qui fait qu'il rayonne, c'est qu'il perd 4 millions de tonnes à chaque seconde. Donc ça, c'est quelque chose d'incroyable. Moi, je n'arrive pas à perdre un kilo en 3 ans. Et le Soleil perd 4 millions de tonnes à chaque seconde. Alors, on pourrait se dire que c'est beaucoup. Mais c'est rien par rapport à sa masse. Et puis au bout d'un moment, il aura épuisé son réservoir nucléaire. Et donc, il n'aura plus la

0: capacité de rayonner par les fusions nucléaires assez d'énergie pour contrebalancer la gravité, c'est là où il va s'effondrer. Et donc ça, ça fait une espérance de vie de 10 milliards d'années pour un Soleil, et pour une étoile qui fait un dixième de la masse du Soleil. Bah, c'est beaucoup plus long que l'âge de l'univers depuis le Big Bang. Donc celles-ci, elles sont toujours en pleine santé. Et
1: c'est puis ce les qu'on plus appelle massives. Les naines rouges, par exemple, qui. J'adore ces naines rouges parce que pour la simple raison, c'est ce que vous venez de dire, et je trouve ça extrêmement poétique, qu'on n'a jamais vu mourir une naine rouge depuis que notre univers existe, vu qu'elles vivent peut-être des centaines de milliards d'années et continueront à briller. Mais prenons les étoiles plus grosses encore, David Elbaz. Celles-là ont tellement de masse à l'intérieur d'elles-mêmes qu'une petite explosion à la fin de leur vie peut peut-être avoir un effet dramatique sur leur cœur.
0: Alors, c'est à la fois, c'est ça qui est extraordinaire dans l'univers, c'est que ce qui produit de la mort produit aussi de la vie. Donc, à la fin de la vie d'une étoile, par exemple, qui fait plus que 8 fois la masse du Soleil, elle va exploser. Mais qu'est-ce qu'elle fait quand elle explose? Elle crée une onde de choc qui comprime la matière autour. Et on observe des naissances d'étoiles et de systèmes solaires dans le pourtour des morts d'étoiles. Et ça, c'est extraordinaire. Ça veut dire qu'on pense que notre système solaire, là, maintenant, est né de la mort d'une autre étoile qui a explosé. Donc ça veut dire qu'à l'endroit où on se trouve là, il y avait une étoile qui a explosé. Et on ne serait pas là si l'étoile n'avait pas explosé. Et le fer de notre sang, qui nous permet de respirer, est né dans l'explosion de cette étoile et d'autres étoiles qui ont explosé. Donc ça veut dire qu'il y a toujours ce cycle de vie et de mort dans l'univers. Et les plus grosses étoiles, nous, on aime bien le fait qu'elles ne vivent pas longtemps. Pourquoi ? Parce que quand on regarde l'univers, tout a l'air d'être éternel dans le temps. Mais si on voit une étoile qui fait 10, 20 fois la masse du Soleil, comme son espérance de vie de moins de 10 millions d'années, c'est qu'elle vient de naître. Et donc grâce à ça, nous, notre métier au quotidien, c'est de trouver le nombre de ces étoiles-là, et on sait qu'elles viennent de naître, puisqu'elles étaient là il y a 10 millions d'années, et donc voir le rythme de naissance des étoiles.
1: Et grâce à ça, on peut savoir aussi qu'il y en a les étoiles les plus gigantesques qui s'effondrent sur elles-mêmes, voilà. Donnent naissance à ces petits trous noirs qui sont
0: au-dessus, un peu partout. Voilà, de 20 à 30 fois la masse du Soleil, toutes celles-là vont laisser des cendres qui vont être des trous noirs, soit qui flottent dans la Voie lactée, soit qui vont nourrir le centre de notre galaxie où il y a un trou noir encore plus massif.
1: Ça, on en parlera dans quelques instants. Alexandre Astier, ça vous inquiète les trous noirs ou pas? Parce qu'il y en a un milliard, c'est-à-dire qu'il y en a beaucoup quand même.
2: Ouais, on a une photo, on est bien d'accord qu'on a une photo d'un trou noir.
1: On en a même deux.
2: Deux?
1: Oui.
2: J'en ai qu'une, moi. J'en ai vu qu'une. Mais est-ce que vous pouvez m'expliquer vite fait comment est-ce qu'on prend une photo de quelque chose qui ne met pas de lumière?
1: Oui, tout à fait. Mais justement, j'avais vu que vous aviez dit vous-même qu'il y en a un milliard autour de nous, oui. Et que vous avez fait flipper tout le monde. je voulais en venir et après on viendra à la réponse à cette question-là. Ah oui, sont ces trous noirs qui sont, s'il y en a un milliard, dans notre galaxie à nous, ils sont où? On a un moyen de les détecter, Maïka Clavel, et est-ce qu'on sait quels sont les plus proches de nous? Parce que je crois que les derniers ont été découverts ces dernières années.
3: Alors, tout à fait. Alors, ce qu'il faut savoir, c'est que sur le milliard de trous noirs qu'on attend dans notre galaxie, on en connaît une vingtaine pour sûr, et on a une cinquantaine de candidats trous noirs, où on pense que c'est des trous noirs, mais on n'a pas la preuve formelle que ce sont des trous noirs. Donc, il y en a la majorité... On ne sait pas trop où ils sont. Mais pour ceux qu'on connaît, donc il y a les rayons X qui ont beaucoup aidé à découvrir des trous noirs. C'est le canal de détection principal donc que j'ai expliqué au début avec Cygnus X1. Donc on a des satellites autour de la Terre qui regardent le ciel et qui nous disent quand il y a des éruptions. Et comme ça, on peut aller voir ces objets-là et les découvrir. Et puis, il y a une autre méthode qui est beaucoup plus récente et qui a donné des résultats effectivement très récemment avec la mission Gaïa. Donc la mission Gaïa, ce qu'elle fait, c'est qu'elle officie dans le domaine visible. Donc c'est vraiment elle regarde les étoiles et elle regarde toutes les étoiles qui sont dans notre galaxie. Donc elle a détecté plus d'1,8 milliard d'objets dans notre galaxie et elle mesure la position des objets de manière très très très précise, tellement précise que justement pour certains objets on arrive à voir ces étoiles qui tournent. Donc des fois elles tournent autour des étoiles, c'est le plus fréquent, courant, ouais. Donc on voit les deux étoiles qui se tournent autour, mais dans certains cas on voit une étoile qui encore une fois tourne autour de rien. Et donc dans le cas de Gaïa, avec les premières données qui ont été publiées, il y a 3 nouveaux trous noirs qui ont été détectés, dont 2 sont les plus proches de la Terre, donc ils se situent à 1,5 millier d'années-lumière, donc c'est quand même loin. Et le trou noir le plus massif, le trou noir stellaire le plus massif qu'on ait découvert dans notre galaxie, qui est fait 30 fois la masse de notre Soleil, qui est donc un des plus proches également.
1: 1500 années-lumière, c'est-à-dire que si vous passez un petit coup de fil à quelqu'un qui est là-bas, à côté de ce trou noir-là, votre halo va voyager dans l'espace pendant 1500 ans avant d'arriver à sa destination. Nous allons maintenant partir au centre des galaxies, à la recherche des trous noirs les plus massifs de notre univers. Et en chemin, je vous propose d'écouter Le Soleil en haut d'Ezekiel Payès.
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1: Nous sommes toujours en compagnie de mes trois invités, l'astrophysicienne Maïka Clavel, l'astrophysicien David Elbaz et le réalisateur Alexandre Astier et évidemment le public du studio 621.
2: Christophe Delphard, Big Bang.
1: Ah, vous n'étiez pas content, Alexandre, parce que j'ai oublié quelque chose, peut-être ?
3: Oui, enfin, ça me donne l'occasion d'être de mauvaise humeur, c'est tout. Hein.
1: Normal, normal.
3: Mais
1: non,
3: mais comment prend-on en photo quelque chose qui ne fait pas de lumière ? Comment prend-on en photo un trou noir ?
1: Eh bien, je ne compte pas vous répondre, voyez-vous.
3: Ok, très bien.
1: Si. Je vais vous répondre, mais je fais juste une petite introduction à ce qui va venir maintenant. Parce que dans notre univers, il existe, disons, trois types de trous noirs, qui sont légèrement différents les uns des autres et qui ont peut-être des origines différentes, allez savoir. Ces trois types, c'est en fonction de leur taille. Il y a les trous noirs qui, peut-être, sont minuscules et seraient apparus quasiment au Big Bang, disons, il y a extrêmement longtemps. On les appelle des trous noirs primordiaux. Ils pouvaient vraiment être minuscules au départ et ils ont peut-être grossi derrière. Cela, jusqu'à quelques temps, on n'en avait jamais détecté, même pas de traces. Pourtant, Stephen Hawking les avait prédits dans les années 70, mais aucune trace. On va y revenir dans un instant avec David Elbaz. Ensuite, il y a les trous noirs stellaires, ceux dont Maïka Clavel vient de nous parler, qui font à peu près la taille d'une étoile. En quelques dizaines, jusqu'à une dizaine ou deux fois la masse du Soleil. Et enfin, il y a les trous noirs qu'on appelle supermassifs, qui eux peuvent faire plusieurs millions, voire plusieurs milliards de fois la masse du Soleil. Et la façon de les détecter ou de les prendre en photo est différente. Les seules photos qu'on a directes, ce sont des photos des trous noirs supermassifs. Mais David Elbaz, j'aimerais bien qu'on dise un petit mot de ces trous noirs primordiaux qui apparemment ont peut-être été détectés là, ce qui aurait fait extrêmement plaisir à Stephen Hawking. Est-ce que vous pourriez nous dire comment on peut avoir la moindre idée d'une telle découverte ?
4: Oui, alors déjà pour dire... Juste un mot supplémentaire sur comment on fait pour faire l'image d'un trou noir. Au centre d'une galaxie, il y a tellement de matière que la lumière est absorbée. Donc, il faut regarder dans des très très grandes longueurs d'onde, dans le millimétrique. Et ce qu'on peut voir, c'est l'ombre du trou noir. Et pour ça, on a mis sept observatoires sur toute la surface terrestre pour arriver à voir l'ombre d'un trou noir. Et c'est comme ça qu'on a vu ces images de trous noirs. Donc, ces trous noirs galactiques, maintenant, on sait qu'ils existent. Et la révolution du James Webb, c'était qu'il était prévu pour aller voir les premières étoiles, les premières galaxies. Et la question du James Webb, c'était qu'est-ce qui est né en premier, l'étoile ou la galaxie ? Et ce qui est révolutionnaire, c'est qu'il est en train de dire peut-être ni l'un ni l'autre, peut-être le trou noir. Donc là, on se disait, tiens, des trous noirs sont nés, peut-être 150 millions d'années après le Big Bang. Puis au mois de septembre dernier, donc il y a quelques semaines, sort un article qui montre qu'on voit de la matière qui tourne autour d'un centre, pareil que tout à l'heure on disait pour les étoiles, mais cette fois, c'est une galaxie tout entière, et il faut invoquer la présence d'un trou noir de 30 millions de masses solaires, 700 millions d'années après le Big Bang. Alors vous allez me dire, bon, peut-être que ça a eu le temps de le faire, et c'est ce qu'on pensait aussi, peut-être. Sauf que dans cette galaxie, ce qui est très particulier, c'est qu'il n'y a quasiment pas d'étoiles. Ou peut-être autant de masse que le trou noir. Ça veut dire qu'on fait un trou noir par les cendres d'étoiles, mais comment fait-on un trou noir par des cendres d'étoiles s'il n'y a pas d'étoiles ? Et là, conclusion de l'article, ce trou noir ne peut pas s'expliquer à l'heure actuelle par toutes les théories qu'on a. La seule explication possible, c'est que son germe soit né au moment du Big Bang.
1: C'est-à-dire avant que les premières étoiles ne se mettent à briller. Dans un moment où notre univers était une soupe d'énergie extrêmement dense, et par endroits, des petits bouts minuscules ont pu s'effondrer sur eux-mêmes pour donner ces germes-là. Alexandre, vous voyez, pour commencer et continuer à répondre à votre question, ces trous noirs-là, on les voit, comme vient de le dire David Elbaz, grâce à un de nos télescopes les plus puissants qu'on ait jamais inventé, qui s'appelle le James Webb, et qui, lui, regarde des choses qui sont bien plus loin que tous nos télescopes précédents ont jamais pu voir. Donc peut-être que les trous noirs primordiaux ont existé, peut-être que ce sont eux qui ont donné naissance aux galaxies comme la nôtre, et peut-être que ce sont eux qui ont donné naissance aux trous noirs supermassifs qui sont au centre des galaxies auxquels David Elbaz faisait allusion à l'instant. Notre galaxie à nous possède, Maïka Clavel, un trou noir géant en son centre. Il n'y a pas que des petits trous noirs un petit peu partout. Est-ce que vous pourriez nous le décrire, ce trou noir ?
5: Tout à fait. Alors, c'est un trou noir qui est en train de dormir. Il émet très très peu d'émissions, parce qu'il y a
0: probablement très peu de matière qui tombe dedans. Et c'est un trou noir qui fait 4 millions de fois la masse de notre Soleil et qui a été mis en évidence, encore une fois, par le mouvement des étoiles qui tournent autour de lui. Donc pendant 20 ans, il y a des télescopes à la fois aux États-Unis et les télescopes européens au Chili qui ont mesuré les positions des étoiles au centre de notre galaxie de manière très très précise. Et ils ont vu en particulier une étoile qui faisait une orbite tous les 16 ans. Et donc ils ont pu déterminer la masse de l'objet qui se trouvait au cœur de cette orbite et déterminer le volume maximal que pouvait avoir cet objet. Donc c'était l'équivalent de 4 millions de soleils à l'intérieur de notre système solaire. Et ça ne pouvait être qu'un trou noir. Et ça a valu le prix Nobel de 2020.
1: Alexandre Astier.
3: Moi, j'ai une petite question de néophyte. Mais enfin, je suis là pour ça quand même, on est d'accord.
1: Absolument.
3: Moi, je vous pose une question à tous les trois. On est en train de parler de trou noir et donc de masse. On parle de masse, on parle de volume, on parle de tout ça. Si c'était à refaire, est-ce que vous appelleriez ça des trous?
4: Alors c'est une très bonne question.
3: Parce que ça invite tellement à penser à du rien,
4: oui.
3: Et c'est tellement pas du rien que pour les néophytes dont je suis, c'est
1: alors
3: un peu délicat.
1: Je pense que la réponse que va nous donner David Elbaz n'est pas nécessairement pour les enfants, mais on va l'écouter quand même.
4: Non, si. En fait, ça fait longtemps qu'on se demande pourquoi on appelle ça des trous puisque c'est tout plein. Et en fait, c'est historique. C'est historique. Il y a un article qui a été publié récemment par deux astrophysiciens qui sont remontés à l'histoire du nom trou noir. En fait, ça remonte à 1756, quand le nabab du Bengale, qui s'appelle Siraj ud-Dola, a enfermé plus d'une centaine d'Anglais dans une prison. Et ces Anglais étaient enfermés dans une prison si petite qu'ils étaient tous comprimés les uns sur les autres. La lumière ne pouvait pas passer. On l'appelait le trou noir de Calcutta. La plupart ne sont pas ressortis vivants. Ça a traumatisé l'Angleterre, qui a utilisé cet argument pour envahir davantage les Indes. Bien plus tard, un astrophysicien, Robert Dickey, donne une conférence. Et il dit « Dans l'univers, il existe des concentrations de matière si denses que même la lumière ne peut pas en sortir. » C'est tellement compliqué à expliquer qu'il dit « c'est comme le trou noir de Calcutta. »
3: Une journaliste qui l'erreur entend, est faite.
4: Voilà. Et le mythe des trous noirs est né.
1: Parce que ce qui est amusant, la partie qui n'était pas accessible aux enfants, je vais la faire moi. Les astres occlus, comme ils étaient appelés en France depuis Laplace, par exemple, depuis la naissance de cette notion, et c'était le nom officiel par l'Académie des sciences françaises. Et le mot trou noir, qui a été accepté par les chercheurs en particulier, l'a été suite à un article qui a été publié par un Américain qui s'appelle John Archibald Wheeler. Et lorsque c'est arrivé jusqu'à l'Académie des sciences en France, l'Académie a dit, on va quand même pas appeler ça un trou noir, c'est obscène, c'est écrit comme ça. On peut pas
4: Le journal a refusé l'article à John Wheeler. Et il a insisté, il a gagné.
1: Voilà, l'histoire lui a donné raison. Aujourd'hui, on appelle ça trou noir. Et ce qui est assez amusant,
4: les trous noirs n'ont pas de poils.
1: Ça, c'est venu juste après, justement, parce qu'il y a une
3: série de
1: théorèmes sur les trous noirs qui sont arrivés ensuite par notamment Stephen Hawking en Angleterre. C'est la série des No Hair Theorems.

0: la théorie qui dit que les trous noirs n'ont pas de poils. Et étonnamment, faisant partie de cette série de théorèmes, certaines observations de cet été ont une fois de plus prouvé que les théorèmes de Hawking de l'époque étaient absolument corrects. Notamment grâce à une manière de détecter non pas les trous noirs directement, mais des trous noirs qui se rentrent dedans et qui créent quelque chose d'absolument particulier. Est-ce que vous pourriez nous raconter ça, Maïka Clavel ?
1: Oui, alors en 2015, on a détecté ce qu'on appelle des ondes gravitationnelles qui résultent de la fusion de deux trous noirs. Donc on a parfois des trous noirs, je ne vous ai pas beaucoup parlé d'étoiles qui tournent autour de trous noirs, mais des fois c'est des trous noirs qui tournent autour de d'autres trous noirs. Et si ces trous noirs sont suffisamment proches, ils finissent par se rentrer dedans et fusionner, former qu'un seul trou noir. Et ça fait vibrer l'univers, donc l'univers se contracte et se décontracte. Et donc quand ça passe sur la Terre, ça contracte un peu la Terre et ça détend la Terre au passage de l'onde. Et on a mis en place des détecteurs, donc il y en a deux aux États-Unis, un en Italie et maintenant un au Japon, qui ont des bras extrêmement grands, qui font 3 ou 4 kilomètres de long, et qui permettent de mesurer très précisément la contraction de la Terre au passage de ces ondes. Et donc en 2015, on a détecté la première fusion de trous noirs, comme ça. Donc ce sont des trous noirs de masse stellaire, mais qui sont détectés dans d'autres galaxies qui sont très très loin de la nôtre.
0: Je crois que celle de 2015, l'onde, pour arriver jusqu'à nous, a traversé l'espace et le temps pendant plus d'un milliard d'années.
1: Exactement.
0: Avant d'arriver jusqu'à nous. Et c'était deux trous noirs qui faisaient 25 environ fois la masse du Soleil, pour former du coup un trou noir plus gros au
1: plus
0: final.
1: Gros.
0: Et au départ, on se disait que c'était grâce à des petits trous noirs qui se rentrent dedans en permanence qu'on formait des trous noirs plus gros. Bon, ça, on arrive à comprendre pour 100, peut-être, parfois 1000 fois la masse du Soleil, mais ça ne nous amène pas à ces milliards de fois ou centaines de millions de fois la masse du Soleil qu'on trouve au centre des galaxies. David Elbaz, est-ce que ces trous noirs géants là, qu'on trouve au milieu des galaxies, ils peuvent avoir un impact sur l'évolution des galaxies? Vous disiez tout à l'heure que ce qui détruit peut aussi donner naissance à quelque chose. Il me semble que parmi vos travaux personnels, il y a un impact qui est tout particulièrement amusant, je trouve.
2: Oui, parce qu'il y a des systèmes où on a observé que la matière qui était éjectée par le trou noir, en fait c'est la matière qui tourbillonne autour et qui est propulsée, peut comprimer la matière autour, et comme ce que je disais tout à l'heure pour une étoile qui engendre d'autres étoiles, peut engendrer des naissances d'étoiles. Et ça, on a observé des flambées d'étoiles comme ça.
0: C'est-à-dire qu'à côté d'un trou noir qui est en train de manger des étoiles, d'autres étoiles naissent.
2: Voilà, exactement. Et maintenant qu'on a découvert avec le James Webb que les trous noirs, qu'on appelle supermassifs, ces noyaux de galaxies sont présents dans les galaxies au tout début de l'histoire, eh bien, on se demande s'ils ne participent pas à leur naissance. Et d'ailleurs, les galaxies sont beaucoup plus fertiles que tout ce qu'on pensait, 10 à 100 fois. Donc certains proposent que les trous noirs accélèrent la formation des galaxies. Dit autrement, aujourd'hui, on accuse beaucoup les trous noirs d'être des tueurs de galaxies parce qu'il y a des galaxies qui sont stériles, qui ne forment plus d'étoiles et qui ont en leur cœur juste un trou noir et on se dit c'est peut-être lui qui a tué les galaxies. Pour moi, c'est la même chose que de dire lorsqu'on voit un abricot desséché au pied d'un arbre avec un noyau, il a été tué par le noyau. Eh bien, maintenant qu'on voit que les noyaux sont là depuis le début de l'histoire de l'univers, il semblerait que les trous noirs participent aux naissances des galaxies. Et donc, ils jouent un rôle central. C'est un peu ça que je voulais dire au début. Pour moi, les trous noirs, c'est le chaînon manquant pour comprendre la fertilité de la naissance des galaxies au tout début de l'histoire de l'univers. On n'en est encore qu'au balbutiement, mais il y a encore beaucoup de choses à comprendre sur le rôle des trous noirs.
0: Je vais vous donner une image, Alexandre Astier, qui peut vous plaire et peut-être vous donner l'idée d'un film de science-fiction un jour.
3: Allons-y, je suis preneur.
0: Prenez une galaxie dans votre tête, c'est-à-dire une sorte de spirale avec des milliards d'étoiles, ou pas forcément spirale, mais on va la prendre comme ça, et au centre, un trou noir. On les appelle géants, mais en taille, ils sont minuscules. On les voit pas vraiment sur les photos, sauf comme on vous l'a expliqué tout à l'heure, vu que c'était votre question. Lorsqu'on prend plein d'appareils de partout et qu'on essaye de récolter de la lumière, on a réussi à prendre une photo du trou noir qui est au centre de notre galaxie, ainsi que le trou noir qui est au centre d'une autre galaxie qui s'appelle M87, qui se trouve à plus de 50 millions d'années-lumière de la nôtre et qui, lui, fait 6 milliards de fois la masse de notre Soleil. De temps en temps, on voit, dans l'espace, des galaxies se rentrer dedans. On voit aussi que les trous noirs se rapprochent les uns des autres, des trous noirs gigantesques. On les voit même parfois le résultat de leur collision. Mais il y a une image du télescope Hubble que je trouve particulièrement fascinante. Vous imaginez deux trous noirs se tourner l'un autour de l'autre, gigantesques, au centre d'une galaxie, mais ils arrivent l'un vers l'autre tellement vite qu'au lieu de se rentrer dedans, ils sont éjectés. Et l'un des deux est éjecté à l'extérieur de la galaxie. On a une image d'un trou noir qui est éjecté de sa galaxie et qui a une traînée derrière lui.

0: aujourd'hui d'étoiles qui sont en train de naître, comme le racontait tout à l'heure David Elbaz. Donc si vous avez envie de mettre une histoire sur, de gens qui habiteraient sur une de ces étoiles, ils sont fichus, hein, ils n'ont aucune chance de vivre très longtemps, parce qu'il n'y aura plus rien bientôt autour d'eux, aucune protection contre rien, mais ça en fait des objets qui sont complètement fascinants, moi je trouve.
1: C'est comme ça qu'on envoie des objets humains très loin aussi. On le fait faire des swings autour de masses. Donc en fait, ça attire, mais ça éjecte aussi.
0: Absolument. Ça. Oui. Tout à l'heure, on parlait de jets qui partent des trous noirs. Alors on pourrait croire qu'un trou noir, c'est quelque chose dans lequel tout tombe. D'ailleurs, le mot trou noir, vous demandiez si on l'appellerait de la même manière aujourd'hui. C'est un objet gravitationnel. Mm-hmm. Donc si on n'est pas loin, on est attiré vers lui. On tombe. Comme la lumière n'en sort pas, il est noir. Ça fait un trou noir. On pourrait se dire que rien ne peut en sortir. Mais les jets dont parlait David Elbaz, est-ce que vous voulez nous réexpliquer, peut-être, ou nous expliquer comment ces jets apparaissent ?
2: En fait, lorsque la matière tombe, elle ne tombe pas en ligne droite vers le centre, donc elle se met à tourner. Et quand elle tourne, elle chauffe à des millions de degrés, ce qui fait que les électrons sont éjectés, ça fait des courants électriques. Et donc là, on a de la matière qui tourne à une très grande vitesse, qui fait un champ magnétique, et ce champ magnétique propulse la matière au niveau des pôles, dans des grands jets très puissants qu'on voit partir sur des millions d'années-lumière et qui partent des galaxies et qui viennent envoyer de la matière un peu partout. Donc effectivement, c'est toujours la même chose, c'est ce paradoxe, c'est qu'il y a la matière qui tombe vers le centre et en même temps, il y a la matière qui part très loin. C'est ça que j'adore le plus en astrophysique, c'est que pour faire un trou noir, il faut qu'une étoile fasse autant de lumière qu'un milliard de soleils quand elle explose pour devenir un trou noir. Et quand on cherche les plus puissantes sources de lumière dans l'univers, au centre, il y a toujours un trou noir qui font les quasars. Il y a toujours ce principe yin-yang qui est là. C'est presque un guide pour comprendre la nature de ce qu'on ne sait pas encore aujourd'hui, ce principe de complémentarité. Moi, j'adore cette idée qu'on peut s'appuyer comme ça sur des principes un peu philosophiques pour aborder l'inconnu.
0: Maïka Clavel, est-ce que vous avez un trou noir préféré ?
3: Alors moi, mon trou noir préféré, c'est le trou noir supermassif qui est au centre de notre galaxie, parce que j'ai fait ma thèse dessus. Et c'est un trou noir qu'on peut étudier de manière très rapprochée, parce qu'il est à 27 000 années-lumière de nous, mais comme vous l'avez dit, il est très gros, donc en taille apparente, c'est un des deux trous noirs dont on a pu faire l'image. Et puis on voit également son environnement proche. Et donc ça permet de comprendre son cycle d'activité, qu'est-ce qui s'est passé, est-ce qu'il y a de la matière qui est susceptible de tomber dedans, ou des étoiles, et d'étudier l'impact que l'activité du trou noir a eu aussi sur les régions au centre de notre galaxie.
1: Il a un petit nom, on peut connaître son nom,
0: jusqu'à présent.
3: Il s'appelle Sagittarius A étoile, parce qu'il est dans la constellation du Sagittaire, et étoile, c'est parce qu'au début on ne savait pas que c'était un trou noir, mais les gens qui l'ont découvert, on pensait que c'était une source qui allait être excitante.
1: Oui, mais on garde toujours les anciens noms. Trou, c'est pas un trou, mais on le garde. Supernova, c'est pas nouveau, mais on le garde quand même. C'est quand même dingue, cette histoire. Vous ne changez jamais d'avis.
0: Non.
1: Ok.
0: Et est-ce que ça vous va si, pour partir sur cette compréhension générale, nous écoutions Black Hole, qui veut dire trou noir, de Jimmy Tenor.
1: Je reste alerte.

0: Nous sommes toujours en compagnie de mes trois invités, l'astrophysicienne Maïka Clavel, l'astrophysicien David Elbaz et le réalisateur Alexandre Astier et évidemment le public du studio 621 qui se prépare à poser ses questions sur les trous noirs.
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0: Nous avons une première question de Michael.
2: Sur une échelle de 1 à 10, à combien estimez-vous l'importance des images de James Webb pour la science ?
0: David Elbaz.
3: Je dirais 12. Donc, en fait, effectivement, c'est un peu comme si, mais vraiment, on avait un sous-marin qui peut pour la première fois plonger au fond de l'océan. Et on découvre des nouvelles espèces de poissons qu'on n'avait encore jamais vues, qui changent notre vision de l'histoire de la vie. Avec le James Webb, on est allé au fond de l'océan cosmique, donc tellement loin dans l'espace qu'on est allé dans des périodes de temps qu'on n'avait jamais vues. Et on a découvert des nouvelles espèces de poissons. Pour vous dire à quel point on ne sait pas ce que c'est, ces trucs ressemblent à des petits points rouges. Vous savez comment on les appelle ?
0: C'est un terme très très très technique.
3: Très technique, des petits points rouges. Little red dots en anglais. C'est pour vous dire à quel point ces trucs-là, on ne sait pas ce que c'est. Ça pourrait être un trou noir gigantesque entouré d'un gaz très dense, ou une étoile de 100 000 masses solaires, ou 100 milliards d'étoiles concentrées les unes avec les autres. Ça, c'est juste un des trucs. On voit que les galaxies sont 100 000 fois plus fertiles que ce qu'on pensait. On voit que les trous noirs sont partout au début de l'histoire de l'univers. Au moment où je vous parle, on a des débats infinis sur ce qu'a vu le James Webb. Chacun a compris. Mais sauf que chacun a compris autrement, donc on n'a pas compris.
0: Nous avons une deuxième question d'Agathe.
4: Oui, si un trou noir flotte ou est éjecté vers la Terre, qu'est-ce qui se passe pour nous ? Qu'est-ce qu'on voit ?
0: Ça, alors, c'est vous qui les avez inquiétés, Alexandre, tout à l'heure.
5: J'en étais sûr. Ouais, et en plus, j'ai l'impression que la réponse n'est pas chouette. Mais bon, on va voir, mais à mon avis, c'est pas bon.
0: Maïka Clavel.
6: Alors, a priori, il ne va rien se passer de mal, sauf s'il passe vraiment très très très proche de la Terre. Mais s'il reste à une distance raisonnable, même s'il traversait le système solaire, ça pourrait pas trop mal se passer pour nous. Et ce qu'on verrait, c'est des effets de l'antigravitationnel dont on n'a pas parlé jusqu'à présent. Donc, c'est-à-dire que le trou noir, on a dit qu'il déviait la lumière. Et donc, si on passe un trou noir devant un champ étoilé, donc s'il y a un trou noir qui passe dans le ciel suffisamment proche de nous, on va voir bouger les étoiles au moment où il passe, comme si un peu on passe, quand on passe une loupe devant un texte, on voit le texte qui bouge et qui grossit. Donc, ça fait un peu des effets comme ça. Et donc, si le trou noir est suffisamment gros et suffisamment proche, on pourrait voir ces effets de l'antigravitationnel avec un télescope.
0: Et je pense qu'Agathe aussi aurait aimé savoir si le trou noir nous rentre pile poil dedans.
6: Là, je pense que ça se passe mal pour nous. je pense que la Terre est détruite.

0: Ça vous va, Agathe? Ça vous fait plaisir?
1: Impeccable, merci.
2: On est d'accord que si jamais le trou noir passe, il va déformer notre vision des étoiles. Mais est-ce qu'on peut voir à travers le trou noir? Non, normalement.
1: Eh bien, en fait, on peut voir ce qui est derrière le trou noir. Mais on va pas voir à l'intérieur du trou noir, mais la lumière qui est derrière va contourner le trou noir et nous arriver. Donc on va voir ce qui est derrière et on va le voir de manière beaucoup plus grosse, beaucoup plus brillante que s'il n'y avait pas le trou noir.
0: Une partie des petits points rouges dont parlait David Elbaz tout à l'heure, on les aperçoit grâce à ça. C'est-à-dire qu'il y a des galaxies devant, avec plein de choses à l'intérieur, y compris des trous noirs, qui nous permettent de faire un effet de loupe, qui nous permet d'aller voir beaucoup plus loin derrière, ce qu'on n'aurait jamais pu voir si on n'avait pas cet effet de loupe. Et nous avons une dernière question de Claude.
3: Oui, bonjour. Quel est l'avenir du trou noir? A-t-il une fin?
0: Est-ce que vous voulez répondre, Maïka? Non, pas trop. David, moi je veux bien aussi, donc allez-y, je vous écoute.
4: Alors, d'après la théorie donc, de Stephen Hawking, les trous noirs rayonnent de la lumière. Donc, ils mettent un certain temps à rayonner. Un trou noir qui ferait un milliard de tonnes, une gigatonne, un milliard de tonnes, qui serait né au moment du Big Bang, exploserait là maintenant comme une bombe, là maintenant. Donc s'il y avait plein de petits trous noirs d'un milliard de tonnes, on verrait un véritable feu d'artifice, ça finit par exploser à la fin. Donc les trous noirs qui sont plus massifs que ça vont mettre plus longtemps à se transformer en lumière. Et au final, si on se projette dans un avenir très lointain, qu'on peut d'un point de vue théorique imaginer, on peut imaginer un avenir qui se mesure en milliards de milliards de milliards de milliards d'années, le destin d'un trou noir, c'est d'être de la lumière.
0: C'est joli, hein ? C'est beau ? Ces trous noirs-là. Du coup, nous arrivons maintenant au petit moment de son mystère. Alors, David Elbaz et Maïka Clavel, je suis absolument persuadé que vous le connaissez par cœur. Alexandre Astier, je me tourne donc vers vous. On va vous faire écouter quelque chose.
5: C'est moche ce que vous faites.
0: Je sais.
2: Non, c'est pas grave.
0: Et vous allez essayer de deviner de quoi il s'agit. Je vous le dis franchement, c'est à moins que vous ne connaissiez déjà le son, c'est impossible que vous sachiez de quoi il s'agit.
5: Très bien.
0: Au moins, ça vous enlève la pression. Mais on va quand même l'écouter et... n'hésitez pas à nous dire ce qui vous traverse l'esprit.
2: J'ai droit à quelques questions ou pas?
0: Autant que vous voulez.
2: Est-ce que c'est un bruit géologique?
0: Non.
2: Est-ce que c'est un bruit de vent?
0: Alors je vais vous aider, c'est un petit rapport avec l'émission.
2: Je me doute puisque c'est dans l'émission.
0: De vent non plus, non.
2: Ouais, ça peut être un rayonnement de trous noirs transformé en ondes sonores.
0: Oh, vous voyez, après deux petites tentatives, paf, vous allez quasiment au bon endroit. Alors le son qu'on vient d'entendre date de 2015, je vais vous en faire entendre un autre qui date de 2025, de cet été. Ça donne ça.
2: C'est très beau en tout cas.
0: C'est de meilleure qualité. Que le premier. On s'en rend compte.
2: Et il y a une fréquence basse régulière, donc.
0: Oui. Vous étiez pas mauvais du tout dans votre tentative finale. Et pour nous expliquer un petit peu ce que c'est précisément, nous avons au téléphone Nicolas Arnaud, qui est chercheur CNRS à l'Institut de physique des deux infinis de Lyon. Bonjour Nicolas Arnaud.
6: Bonjour.
0: Est-ce que vous pourriez nous éclairer un petit peu sur ce son qu'on vient d'entendre, sur ces deux sons qu'on vient d'entendre?
6: Effectivement, alors comme vous avez dit, Alexandre Astier était pas loin de la vérité, puisqu'à l'origine, en fait, ce sont des ondes gravitationnelles, un phénomène qu'on a observé pour la première fois il y a un peu plus de 10 ans, en septembre 2015, et qui, dans le cas des deux sons qu'on vient d'entendre, ont été produits par la fusion de deux trous noirs. Alors un peu comme on vous avait dit avant avec des trous noirs supermassifs, mais là les miens, entre guillemets, ils sont beaucoup plus petits, une trentaine de masses solaires chacun. Et donc ils ont fusionné il y a très longtemps dans l'univers et très loin, en produisant ce signal qu'on appelle des ondes gravitationnelles, et qui a voyagé jusqu'à la Terre, et qui a été ensuite découvert pour l'un en 2015, et pour l'autre début 2025.
0: Et alors ce son-là qu'on entend, Nicolas Arnaud, c'est pas du réel son audio?
6: Non, les ondes gravitationnelles n'ont rien à voir avec des sons, mais il se trouve que ce sont des signaux qui... aussi là des fréquences qui sont compatibles avec celles que l'oreille humaine entend. Et donc on a un processus qui s'appelle la sonification, qui permet de transformer ce signal qu'on détecte dans des détecteurs très particuliers en son audible. Et donc on a un petit tac qui correspond vraiment au signal d'onde gravitationnelle, et le reste de ce qu'on entend, c'est plutôt le bruit de mesure qui vient avec les signaux auxquels nos détecteurs sont sensibles. Et je crois que vous avez dit que le deuxième signal était de meilleure qualité que le premier. C'est vrai. A priori, dans les deux cas, les deux trous noirs qui ont fusionné étaient assez similaires en masse et à peu près à la même distance dans l'univers. Par contre, il s'est écoulé 10 ans entre les deux signaux. Et donc, les détecteurs qui observent, qui cherchent ces signaux, ont beaucoup progressé. Et donc, ça fait que le deuxième signal ressort de manière bien plus claire du bruit et permet de faire des mesures bien plus précises.
0: Et ce qui est exceptionnel, c'est que là, le son, il est répété. Donc, c'est le « whoop » qui correspond vraiment à la collision des deux trous noirs. Et c'est en analysant le signal « whoop » là qu'on entend de répéter derrière nous, c'est là-dedans que se cache la masse des deux trous noirs et le trou noir final qui est le résultat de la fusion. On arrive, en étudiant juste ces signaux-là, à retrouver la masse des trous noirs initiaux et donc de prouver notamment, comme l'a été fait cet été, le théorème de Hawking sur le fait que les trous noirs ne diminuent jamais de taille, ils ne font que grossir. Alors c'est vrai que j'ai parlé beaucoup de Hawking pendant cette émission, bon, pour des raisons personnelles déjà, mais aussi parce qu'il a été, dans les années 1970, un des seuls à s'intéresser à ces astres-là, à s'intéresser en réalité à la gravitation, alors que tout le monde était parti pour essayer de comprendre les particules. Et c'est un peu triste parce qu'un prix Nobel a été décerné il y a quelques années pour les trous noirs et il aurait été dedans, évidemment, s'il n'était pas mort. Et les prix Nobel ne sont pas décernés aux personnes qui ne sont plus là. Donc c'était un peu triste pour ça et je voulais juste deux secondes comme ça lui rendre hommage pour tout son travail sur les trous noirs. Alexandre Astier, vous vous rendez compte, dans ce petit whoop se cache la masse des deux trous noirs qui se rendent dedans, qui se tournent l'un autour de l'autre, peut-être quoi, Maïka Clavel, 50 fois, 100 fois, lors d'un signal comme celui-là, c'est à peu près ça, oui. Il me semble. David Elbaz, vous confirmez aussi.
4: Oui, et je voudrais dire aussi que ce travail, qui a d'abord été détecté par les Américains, bénéficie énormément du travail de Français, donc Thibaut Damour et Luc Blanchet, qui ont fait des calculs mathématiques prodigieux pour arriver à reconnaître ce signal dans un bruit. Là, on parlait du bruit, il y a un bruit extraordinaire partout, donc pour arriver à reconnaître ça, savoir ce qu'on attendait. Et ce que dit Thibaut Damour, qui m'a particulièrement touché, et m'a ému, c'est qu'il disait qu'à la fin de la fusion des deux trous noirs, il y a une relaxation du truc qui se comporte comme un trou noir. Et donc, c'est une autre des preuves de l'existence des trous noirs. C'est quand même très très beau de voir la preuve de ces objets dont Einstein lui-même a écrit un article pour dire que si mathématiquement ils peuvent exister, physiquement, c'est impossible, parce que c'est abominable.
0: C'est amusant ce genre de choses, parce que les désastres extrêmes comme ceux-là, notre esprit, il a du mal à s'y faire, qu'il puisse exister. Et l'outil mathématique nous permet quand même d'aller les explorer avant de les découvrir expérimentalement. Nous arrivons à la fin de cette émission. Merci à toutes et à tous de nous avoir écoutés jusqu'ici. Merci à Nicolas Arnaud pour votre explication du son et des ondes gravitationnelles. Merci Alexandre Astier, votre film Kaamelott 2, première partie, est au cinéma. Merci David Elbaz, votre spectacle Dans les étoiles, c'est au théâtre de la Gaîté Montparnasse. Et votre livre La plus belle ruse de la lumière, c'est aux éditions Odile Jacob. Merci Maïka Clavel. Les événements grand public de votre observatoire à Grenoble sont à retrouver sur le site de l'Observatoire. Et évidemment, merci au public du studio 621 de la Maison de la Radio. Cette émission a été réalisée par Antoine Larcher, à la programmation musicale Jean-Baptiste Audibert, à la technique Jérôme Ragano, à la vidéo Gaspard Guy Bourget et à la préparation et à la programmation Élodie Royer.
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1: Il est 2h, le flash Mathilde Romagnan. Une personne est morte et 16 autres ont été blessées, dont 11 gravement, ce samedi à Berlin, en marge de la marche des fiertés. Selon la police allemande, un véhicule a percuté plusieurs personnes dans le Tiergarten, ce grand espace vert situé près de la porte de Brandebourg. Sans qu'on sache si c'était accidentel ou volontaire, le chancelier allemand Friedrich Merz appelle à faire la lumière sur un acte qu'il qualifie d'abominable. Face à la progression de l'incendie en Gironde, en France, 55 000 nouvelles évacuations sont en cours cette nuit dans 5 communes près de Bordeaux, Marcheprime, Le Barpe, Biganos, Millos et Sestas. Avec cette nouvelle opération, le nombre d'évacués sera d'environ 220 000 depuis mercredi. Le feu a parcouru au moins 32 700 hectares de terrain. Il sera long à combattre, prévient le ministre de l'Intérieur Laurent Nunez. Dans les Landes, un autre incendie est en cours, même si la situation est plus favorable. Les pompiers espèrent fixer le feu dans la soirée. Il a parcouru 3 600 hectares. Environ 3000 personnes évacuées vont pouvoir regagner leur logement dans le secteur de Biscarrosse. Au total, 30 000 personnes ont été mises à l'abri. Des incendies qui génèrent des fumées chargées de particules fines. 2,5 millions de masques FFP2 sont disponibles à Bordeaux dès maintenant, annonce ce samedi soir la ministre de la Santé. Et par ailleurs, dans 8 départements de la région Nouvelle-Aquitaine, la vitesse de circulation est abaissée de 20 km/h en raison d'un épisode de pollution de l'air. De violents incendies sévissent aussi en Espagne, dans la région de Madrid. Ce samedi soir, les autorités espagnoles ordonnent l'évacuation de 8 nouvelles municipalités près de Tolède. 60 000 personnes ont déjà dû être mises à l'abri. Les autorités ont aussi annoncé la mort d'une personne dans un incendie près de Valence. 2 semaines après la découverte d'une voiture remplie d'armes à feu près d'une synagogue à Sarcelles dans le Val d'Oise, 6 hommes ont été mis en examen et écroués ce samedi à Paris. Le parquet national antiterroriste est chargé de l'enquête, mais à ce stade, ces hommes sont poursuivis pour trafic d'armes et vol de véhicules. Les investigations se poursuivent pour savoir s'il y avait ou non un projet d'attaque terroriste. Au Brésil, le fils de Jair Bolsonaro a été investi candidat à l'élection présidentielle d'octobre prochain. Flavio Bolsonaro a été intronisé lors de la convention du Parti libéral à Sao Paulo. Il s'est présenté comme l'héritier de son père, président d'extrême droite qui a dirigé le Brésil de 2019 à 2022. Ce dernier est sous résidence surveillée, condamné après une tentative de coup d'État. Le Tour de France, l'équatorien Richard Carapaz s'est imposé lors de l'avant-dernière étape en haut de l'Alpe d'Huez. Demain dimanche, c'est la dernière étape à Paris avec la fameuse arrivée sur les Champs-Élysées, une 21e étape raccourcie à 89 km pour libérer des policiers et gendarmes mobilisés sur les feux de forêt dans le sud-ouest. Et à moins d'un accident, le maillot jaune Tadej Pogacar est assuré de sa victoire finale. Le Français Paul Sexas est toujours 4e au classement général pour sa première participation au Tour. Il est 2h03.